0: leurs idées.
1: Ici Fred Harding, voici les informations. Les efforts se poursuivent pour tenter de retrouver les survivants à la suite des deux séismes de magnitude supérieure à 7 qui ont frappé le Venezuela mercredi. Les autorités estiment qu'au moins 50 000 personnes manquent à l'appel. De nombreux immeubles ont été réduits en poussière, ce qui complique les recherches. De nombreux pays ont dépêché des équipes de secouristes afin de participer aux recherches, dont l'Équateur, le Mexique et la Colombie. La Croix-Rouge canadienne a aussi mis sur pied un fonds de secours pour les tremblements de terre au Venezuela. Le plus récent bilan fait état d'au moins 920 morts et plus de 3000 blessés. Toujours à l'international, l'Iran affirme avoir attaqué des positions américaines dans la région du Golfe Persique en représailles aux frappes menées plus tôt par les États-Unis. L'armée américaine a pris pour cible des sites de radars et des lieux d'entreposage de drones et de missiles. Le commandement central américain a expliqué avoir agi en réplique à une frappe menée la veille par Téhéran contre un bateau qui venait de franchir le détroit d'Ormuz. Ces affrontements mettent en péril la trêve intervenue entre les parties et fragilisent les perspectives d'un règlement durable d'ici un délai de 60 jours, comme le prévoit le protocole d'accord signé le 17 juin. Et l'Union européenne assure qu'elle réagirait rapidement et avec détermination si Donald Trump mettait ses nouvelles menaces tarifaires à exécution. Le président américain prévient qu'il imposera des droits de douane de 100% à tout pays qui taxera les services numériques. L'UE estime que ces mesures viseraient des politiques légitimes et les juges injustifiés. Donald Trump affirme pour sa part que la réglementation et les taxes numériques discriminent injustement les multinationales américaines qui dominent le secteur. De retour chez nous, Mark Carney veut redonner ses lettres de noblesse aux 24 Sussex à Ottawa, l'ancienne résidence officielle des premiers ministres du Canada. Le plan de rénovation du manoir abandonné depuis plus d'une décennie est bien reçu par les défenseurs du patrimoine. L'opposition conservatrice, elle, y voit une aberration dans un contexte de crise du logement au pays. Valérie Gamache.
2: Mark Carney a mis les pieds une seule fois au 24 Sussex. Il est convaincu qu'il n'y a pas de meilleur moment pour redonner du lustre au bâtiment.
3: Dans un monde bouleversant, ces lieux nous donnent des repères.
2: La résidence a été laissée quasi à l'abandon. À l'intérieur, il ne reste que les solives, les murs de pierre et des pièges pour les rongeurs qui s'y aventurent.
4: It's an extraordinary site with extraordinary potential.
2: Monsieur Chavdi, l'architecte derrière Habitat 67, y voit un potentiel extraordinaire. C'est lui qui présidera le concours de conception du nouveau 24 Sussex. Et pour financer le projet,
3: la Fondation Rideau Hall mènera une campagne nationale de financement.
2: Les entreprises privées ne pourront pas directement faire de dons. Ce sera réservé aux fondations, aux individus et uniquement du Canada. Le processus sera à l'abri de toute influence indue, dit le premier ministre, en promettant que la liste des donateurs sera publique. Rien pour assurer le conservateur Andrew Scheer.
5: Il y a toujours des dangers, des conflits d'intérêts avec les libéraux.
2: L'ancienne ministre libérale du patrimoine, Sheila Copps, elle, se réjouit. Elle dénonce depuis longtemps le fait que le Canada est le seul pays du G7 sans résidence officielle.
6: Pensez-vous que le Quai d'Orsay ou bien la Maison Blanche, ils vont déménager leur présidence?
2: Un avis partagé par les anciens premiers ministres Stephen Harper et Jean Chrétien, qui ont déjà promis leur aide pour la campagne de financement. Ici Valérie Gamache, Réseau-Canada, Ottawa.
1: Et la Sûreté du Québec confirme qu'Al Boivin, le fugitif le plus recherché au Canada, a été arrêté à Marbella, en Espagne. Pour la directrice générale de la SQ, cette arrestation constitue une étape majeure dans la lutte au crime organisé. Soupçonné d'être associé à la North Savage Gang, Al Boivin était notamment recherché pour gangstérisme, voies de fait graves, enlèvement et séquestration. Il était en cavale depuis 2023. Il y a quelques jours du 1er juillet, plus de 2100 ménages sont toujours à la recherche d'un logement au Québec. C'est le constat du Front d'action populaire en réaménagement urbain qui note une hausse du phénomène par rapport à la même période l'an dernier. L'organisme souligne par ailleurs que le taux d'inoccupation des logements a augmenté dans plusieurs villes de la province, notamment à Montréal, comme l'indique la Société canadienne d'hypothèques et de logements. Voici la porte-parole du FRAPRU, Véronique Laflamme.
7: Il y a, oui, dans certaines municipalités, davantage de logements disponibles, mais les logements qui sont disponibles, ce sont les logements les plus chers. Et ils ne correspondent pas à la capacité de payer de bien des locataires, ce qui fait que des locataires se retrouvent finalement sans alternative à ces loyers privés trop chers qui sont disponibles.
1: La Montérégie ainsi.

que les villes de Québec et Montréal font partie des endroits où le plus de demandes d'aide ont été recensées. Et en terminant, la canicule qui frappe la France force l'annulation de nombreux événements sportifs amateurs et professionnels. Une soixantaine de compétitions comme des triathlons, des épreuves cyclistes ou encore des parties de tennis ont été annulées par les autorités jusqu'à maintenant. C'est le cas de l'Ironman de Nice qui devait accueillir 4500 athlètes ce week-end. Le gouvernement recommande aussi aux sportifs d'ajuster leurs horaires pour privilégier des activités tôt le matin ou en fin de journée. L'Europe de l'Ouest subit une vague de chaleur extrême depuis le début de la semaine, avec des températures supérieures à 35 degrés. Voilà, c'est donc sur cette nouvelle que se conclut votre bulletin d'information. Le prochain rendez-vous est dans une heure. Et d'ici là, pour plus d'informations, rendez-vous sur le site de Radio-Canada.

0: Salut, vous écoutez Point de repère. Je m'appelle Rosemée Autonne-Témorin et je suis très heureuse de terminer la semaine avec vous. Aujourd'hui, dans notre série culturelle, vous pourrez déguster les recommandations de Chris Bergeron, Claudia Larochelle et Marc-André Mongrain. En deuxième heure, on va répéter des discussions qui peuvent survenir pendant une visite aux glissades d'eau avec Salomé Corbeau et Rachida Azdouz. Notre objectif, encore une fois, c'est vraiment vous permettre d'éviter des malaises. On va ensuite découvrir ce qui fait la une des journaux en Colombie-Britannique, notamment les enjeux d'itinérance et de prix des loyers. Puis on va terminer l'émission avec Mélissa Desormeaux-Poulin et Michael Aoudja pour parler du comte de Monte Cristo. Vous avez soif de culture, nos sommelières et notre sommelier culturel sont là pour vous. Il s'agit aujourd'hui de Chris Bergeron, vice-présidente contenu de marque chez Cossette et autrice, Claudia Larochelle, journaliste, animatrice et écrivaine, et Marc-André Mongrain, rédacteur en chef de Sortu.ca. Salut!
1: Salut!
2: Bonjour, bonjour!
0: Avant de passer à vos dégustations, avez-vous envie qu'on parle à Marjo?
1: Ben là,
0: ben, c'est ce que je me disais, parce qu'elle est l'artiste passeur de la 43e édition du Festival en chanson de Petite-Vallée, qui est en cours en ce moment. Elle est aussi évidemment une légende du rock québécois qui se produit sur scène depuis plus de 50 ans. Salut Marjo!
3: Ben bonjour, Rosemée Autonne. Oh,
0: vous entendre dire mon nom me fait un effet en ce moment. Souvent, je me dis, mais qu'est-ce que je vis? C'est un moment où je me dis, quelle chance. Est-ce que c'est vrai que vous nous parlez en direct d'une barque?
3: Écoute, je me suis dit, là, je vais aller me trouver un spot où est-ce que je vais être bien puis je vais être libre de parler. J'ai la mer en face de moi avec un petit vent est-sud-ouest, est-sud-est.
0: OK.
3: Un bon petit vent frisquet, une belle grande barque installée avec parmi des jeux d'enfants merveilleux.
0: Wow!
3: Je peux pas demander mieux.
0: Donc, une barque à Petite-Vallée où vous êtes depuis quelques jours déjà. C'est quoi l'ambiance sur place?
3: C'est-tu quoi? Je sais pas qu'est-ce qu'il y a dans l'air ici, mais moi, je suis une femme qui a beaucoup d'énergie, là. Mais là, on dirait que mon énergie est rendue au centuple. C'est-à-dire que je pète le feu comme j'ai jamais pété le feu. Je sais pas qu'est-ce qu'il y a dans l'air ici. C'est-tu l'air de la mer? Je le sais pas. Mais il se passe de quoi?
0: Oui, moi, j'ai jamais pu assister à ce festival, mais on me dit qu'il se passe de quoi chaque année. Vous allez être célébré cet été, tout au long du festival. Oui. Le thème de l'édition, c'est « Fou d'amour ». Ça, il me semble que ça me dit quelque chose.
3: Ben oui, ce sont des mots qui ont été répliqués à travers la chanson « Provocante ».
0: Écoutons-les pour se faire plaisir.

0: Claudia La Rochelle et moi avons la réaction que toute femme de notre âge a au son de Provocante. On fait du lip sync puis on danse, Marjo. Impossible de résister. Puis, tu sais, on danse en se relâchant sur Provocante. On peut pas danser juste mollo. Donc, le thème de cette année est tiré des paroles de votre chanson. Ça vous fait quoi que le festival soit fou d'amour pour vous, Marjo?
1: Ben, moi, ça me rend folle d'amour.
0: Est-ce que vous vivez bien avec les hommages, pour vrai?
1: Ben, c'est la première fois qu'il y en a deux, mais deux spéciaux. C'est-à-dire que hier, j'ai assisté avec la chorale de 300 enfants. Oui. Fallait le voir, fallait l'entendre, fallait le vivre. Je les voyais, moi, j'étais assise dans la salle, je les voyais défiler. Ça avait pas de, par quinzaine, des tranches de quinzaine. J'ai dit, ça va finir par finir. Mais non, ça montait sur le stage. Ça avait pas de bon sens. Fait que j'avais un mur d'enfants. Puis ils ont ouvert ça avec sans toi ni loi. C'est fou, j'écoutais les paroles, j'ai dit, ben, j'ai pas changé. Je suis restée intacte. Ce qui est dit dans la chanson me ressemble encore. Ça veut dire, j'ai pas travaillé dans le vide.
0: Hey, c'est beau, ça. Donc, 300 jeunes de la péninsule gaspésienne qui vous rendaient hommage. Vous avez dit, fallait l'entendre. Entendons-le un peu.

0: C'est sûr que vous avez braillé tout le long. Oui. C'est impossible.
1: Avez-vous pleuré tout le long?
2: J'ai eu, à mon arrivée, j'ai eu un petit, la gorge serrée. Je me disais, oh, oh, oh, qu'est-ce qui s'en vient? Qu'est-ce qui va m'attendre? Oui, j'ai pleuré!
0: C'est sûr!
1: Qui aurait pu résister? Vous savez, Marjo, au bureau, on lit notre magazine la semaine, puis on a bien noté que vous aviez dit à Patrick de l'Île-Crevier que vous avez tiré un trait sur votre vie amoureuse. Est-ce que...
2: Ouais, plus nécessaire.
1: C'est fou.
2: Mais l'amour à deux, mais pas l'amour universel, là.
1: OK, donc, est-ce que l'amour des festivaliers et festivalières vous suffit cette semaine?
2: Ben oui, totalement. Cet amour-là, j'en mangerai tous les jours, sans aucun problème. Mais l'amour à deux, ça, je vais terminer ça, je suis toujours sur la route. Il dirait, ben coudon, quand est-ce qu'elle s'en vient? Je serai jamais là.
1: OK.
2: Et voilà donc.
1: Donc, c'est pas parce que vous en avez mangé au point de faire une indigestion, là. C'est vraiment par
2: non,
1: souci.
2: Non, parce que ma porte est encore ouverte. Okay. Si jamais il vient visiter, je vais dire, ben rentrez donc bien ordinement, mon mari t'aura tout blanc.
1: Cette année, vous portez le titre d'artiste passeur à Petite-Vallée. Comment vous réagissez devant cette relève-là qui va témoigner de votre influence sur son parcours dans un spectacle hommage dimanche?
2: Ben, justement, je les ai rencontrés hier. Mm-hmm. C'était quelque chose que j'avais jamais fait. Je suis pas quelqu'un qui jase beaucoup. Je suis vraiment une solitaire. Hein? Alors, c'est drôle parce que c'est le contraire de la fille qu'on voit sur une scène. Par contre, hier, j'étais assise avec ces 8 nouveaux enfants, des enfants, parce que ce sont jeunes, qui arrivent dans la musique. Puis je les écoutais parler, puis je regardais leurs rêves, à quoi ils veulent accéder. Puis mon conseil ultime était, n'allez pas trop vite. Mm. Prenez le temps de respirer puis d'expérimenter. Faut pas que tu ailles au bout de suite. Attends, relaxe, puis vis donc. Puis eux, je vais les rencontrer, je pense, le 28 au matin, où j'aurai alors, tu vas être comme une maîtresse d'école ou un curé, une sœur. J'aurai un 20 minutes à leur donner. Posez-moi des questions sur la vie professionnelle, je suis là pour vous répondre. Un 20 minutes chacun.
1: Marjo, curé de mes rêves. Merci beaucoup d'avoir pris quelques minutes sur une barque pour nous. Vous serez en spectacle demain dans le cadre du Festival en chanson de Petite-Vallée. Dimanche, il y a une trentaine d'artistes, dont Lou, Adrienne, Cassidy et Queenka, qui vont monter sur scène dans un concert pour vous rendre hommage. Et juste avant ce moment qu'on devine bien important, vous allez être en entrevue avec notre collègue Jocelyn Lebeau pour l'émission Apéro Public sur Ici Première. Ça va être la première de l'émission, en plus diffusée tous les dimanches de 16h à 19h. Une excellente invitée pour une première. On a très hâte de vous entendre avec Jocelyn. Merci Marjo.
2: Merci Rosé Méoton, je t'aime.
1: Moi, je vous aime.

0: C'est pas un des 300 enfants de Petite-Vallée, ça.
1: Non,
0: c'est pas on est ailleurs.
1: Peut-être aussi, mais je pense pas que ces petits enfants avaient ce temps libre-là.
0: On se lance dans les rondes de dégustation culturelle. Marc-André Mongrain, hier soir, vous avez assisté à la première de la comédie musicale Les Misérables à l'Espace Saint-Denis à Montréal, la première de la version québécoise de ce spectacle qui a été vu par 130 millions de personnes dans 53 pays, évidemment inspiré du roman Les Misérables de Victor Hugo. C'était pas un choix naturel pour vous de passer votre jeudi soir?
1: Ben non, vous m'avez pitché là-dedans, puis en plus, je dois l'avouer, j'ai une certaine allergie culturelle envers les comédies musicales. On préfère une heure complète sur les allergies culturelles.
0: Ben, une allergie ou une intolérance?
1: Une intolérance, disons ça comme ça.
0: Parce qu'il y a une bonne différence.
1: Oui, oui, tout à fait. Mais après ça, j'adore l'exercice de me faire lancer dans un environnement avec lequel je suis un peu... C'est pas parce que j'aime pas les comédies musicales que j'irai plus jamais voir de comédies musicales. Puis je me dis, tant qu'aller voir une comédie musicale, aussi bien aller voir Les Misérables, repris en gigantesque avec une distribution québécoise. Je me suis dit, pourquoi pas? Fait que je suis allé là avec toute ma bonne foi puis un épipène dans ma poche. Ça s'est très bien passé. C'était 3 heures. Ça dure 3 heures.
2: En même temps, le roman, il fait 3000 pages. Donc,
1: exactement. C'est 3 heures et c'est 3 heures vraiment très condensées. C'est vraiment dense. C'est très verbeux. Il y a à peu près aucun moment de silence. Et tout est chanté. Ça veut dire chaque réplique est chantée. Ça m'a tenté d'ailleurs hier soir de vous préparer une chronique entièrement chantée ce
0: un
1: matin.
0: Un cauchemar.
1: Et c'est ça. Je me suis dit, je ne peux pas faire ça à Rose-Aimée. Je vais l'achever. C'est vendredi. Elle a des grosses semaines. Mais tout ça pour dire, c'est le retour à Montréal de Des Misérables, parce qu'on se rappelle, c'est presque

0: 35 ans jour pour jour après la dernière représentation, la fameuse version qui avait été présentée aussi au Théâtre Saint-Denis en 91. Mm-hmm. On se rappelle Robert Marien qui est passé à l'histoire avec cette version-là. T'sais, ça avait été présenté 8 fois par semaine pendant 6 mois. Donc, c'était quelque chose. Il y a eu 300 000 personnes qui ont vu ça à Montréal dans le temps.
1: Mais c'était une version très Broadway-esque à cette époque-là, non?
0: Oui, c'était un peu le début des comédies musicales à grand déploiement au Québec. Là, c'était un peu le bébé comédie musicale de ce qu'on connaît aujourd'hui. Mm-hmm. Maintenant, on en fait un petit peu à chaque année. Mais ça, c'est une production qui est vraiment à un autre niveau complètement. La version qu'on a ici, donc, c'est une version française, une production parisienne qui a été récompensée d'un Molière en 2025.
2: Pour le
0: meilleur spectacle musical. Mise en scène de Ladisla Chola. Et ce qu'on nous propose... Mais tout ça avec une distribution entièrement québécoise. Mm-hmm. Donc, c'est le fun de voir, en partant, de juste voir nos talents québécois dans une production aussi immense. Juste ça, ça fait du bien.
2: Mais est-ce qu'on parle de gros noms? Je regardais la distribution, puis à part des Billy and White, je me disais, ce sont pas des artistes très connus du grand public. Est-ce que je me trompe?
0: C'est pas des grandes vedettes du public québécois. Mais le rôle principal de Jean Valjean est interprété par un Québécois qui s'appelle Alex Gaumont. Mais Alex Gaumont, on le connaît pas parce que ça fait des dizaines d'années qu'il est en Angleterre, qu'il est au Royaume-Uni, puis qu'il fait carrière là-bas dans le West End de Londres. Donc lui, il a une carrière bien établie. Il avait jamais joué sur les planches de Montréal.
2: Ah.
0: Imagine. Donc là, c'est comme un retour au bercail pour cet homme exilé qui vient vivre son moment de gloire. Puis on sait, et c'est Robert Marien. Puis quand ça a été refait à Québec en 2009, c'était Gino Quilico qu'on connaissait très, très bien. C'est souvent des vedettes qui font Jean Valjean.
2: Exact.
0: Là, lui est appelé. Il sera plus incognito au Québec, c'est sûr et certain après ça.
2: C'est votre prédiction, Marc-André?
0: C'est ma prédiction. Mais effectivement, Debbie Lynch White, moi, je pensais qu'elle faisait toujours des comédies musicales, Debbie Lynch White. On dirait que dans ma tête, ça va ensemble. C'est apparemment sa première comédie musicale.
2: Elle a pas fait Les Belles-Sœurs?
0: Elle a fait Nos Belles-Sœurs.
2: Ah, au cinéma.
0: Au cinéma. Mmh. Puis on pense qu'elle a fait des comédies musicales parce qu'elle a aussi fait La Bolduc, mais encore une fois à la
2: c'est
0: télé.
2: Vrai.
0: Fait que là, on se dit, ben, c'est chanter, jouer, puis tout ça. Mais non, c'était sa première comédie musicale avec Roger Larue. Donc, elle interprète Monsieur et Madame Thénardier, qui sont un peu les deux rapaces qui vont un peu faire dérouter tout le monde, puis qui vont manipuler un petit peu tout le monde. Et elle apporte le petit côté comique qu'il y a un petit peu une fois de temps en temps dans Les Misérables. Faut comprendre que le livret a été retravaillé. Moi, j'avais pas le texte original pour comparer, mais il y a tellement de mots. Puis en même temps, on n'arrive pas à tout comprendre toujours, c'est chanté, tout ça. Mais ça a été quand même un peu simplifié. Puis il y a des petits moments qui ont été ajoutés pour avoir un langage un petit peu plus direct puis un petit peu plus contemporain, on pourrait dire. Celui qu'on entendait là, chanter la petite voix de garçon, ça c'est Oscar Léonard, qui est un adorable petit gavroche, là, le petit garçon iconique des Misérables. J'ai-tu besoin de refaire l'histoire des Misérables?
2: On pourrait en deux phrases, peut-être, Marc-André.
0: Bon, on est dans l'histoire donc de Jean Valjean, qui est un ancien prisonnier, passé 9 ans en prison, qui sort de prison et qui tente de rétablir sa vie, qui est à la recherche de rédemption, puis qui va être... poursuivi par un policier, donc qui va tenter de retrouver justice à travers ce personnage-là, puis évidemment à travers tout ça, toute une révolte de la population. On est quelque part là dans des idées de révolution française, tout ça. Et il y a un moment où il y a une espèce de palissade, là, une genre de barricade montée. Au moment où on nous l'a dévoilé, il y a eu une ovation. Une ovation pour un décor. Ça, j'ai honnêtement jamais vu ça au Québec. Il faut dire que le décor est assez impressionnant. Là, c'est un décor qui a été transporté par bateau et avion, qui est inspiré d'une gravure de Gustave Doré qui illustre l'enfer de Dante. Donc, on a deux pentes minérales en mouvement qui vont se transformer en toutes sortes de choses parce qu'on utilise beaucoup les projections.
2: Donc, c'est du grand déploiement.
0: C'est du grand déploiement, mais c'est aussi du grand multimédia. Donc, on est beaucoup dans de l'image. Ça, je pense que les puristes des arts vivants vont peut-être frapper un peu leur Waterloo là-dessus parce que c'est très, très projection. Mais en même temps, on n'est pas dans du réalisme. Les costumes sont très réalistes, mais les projections évoquent davantage des états. On est souvent comme dans des nuages d'encre un peu pour illustrer un peu des états plus que des lieux très, très précis. Et ça donne un look assez poétique, mais en même temps, ça fait un peu effets spéciaux. Il y a beaucoup de gens, je pense, qui sortaient de là en disant « Il y a un petit côté un peu Netflix à tout ça. »
2: Ah oui?
0: Tu comprends? Un petit côté cinématographique, alors que Les Misérables, c'est très costume. Il y a plus de 1000 costumes dans...
2: Oui, et si je comprends bien, on n'est pas en train de moderniser l'histoire. C'est quand même à la mode là, de reprendre des classiques puis de les camper dans notre époque. Mais là, c'est pas le cas du tout.
0: C'est peut-être... c'est peut-être, mais en même temps, je sais pas comment on peut tant moderniser Les Misérables. Mm-hmm. C'est très ancré dans un moment de l'histoire. Puis en même temps, c'est Victor Hugo, là. Tu peux pas dénaturer Victor Hugo non plus.
2: Faire Shakespeare en moteur, je me dis.
0: Ouais. Ben, c'est pas tous les Shakespeare inventés qui sont bons, d'ailleurs, hein.
2: Okay. Bon point. Et là, par rapport à votre

0: Des Misérables. Il faut dire que ce n'est absolument pas la première fois que vous voyez Les Misérables.
1: Non, c'est ça. Ben, en fait, j'avais eu l'occasion de voir celui de 2009 à Québec. Puis déjà, on nous présentait des effets un peu multimédia. Il y avait comme un grand rideau semi-transparent sur lequel on projette notamment des écritures pour nous expliquer on est où, puis quand, puis tout ça. J'avais trouvé ça relativement ingénieux à l'époque, mais là, on a vraiment poussé ça plus loin. Puis j'avais vu une série télé qui était parue en 2018-2019. Bref, c'est une histoire qu'on s'est fait raconter très souvent. Est-ce qu'on nous la raconte d'une nouvelle façon? Pas nécessairement. Par contre, au niveau de l'interprétation, pour ceux qui veulent revivre ce moment-là, c'est aussi grandiose que ça peut l'être. Au niveau des décors, au niveau des voix. Toute la distribution sur le plan vocal est absolument... Puis on a une orchestre live, donc on a 16 musiciens qui sont là en direct. Et il y a parfois, on sent un mini décalage entre le chant et l'orchestre. En tout cas, hier, c'était le cas, peut-être qu'au fil des représentations.
0: C'était soir de première.
1: Mais en même temps, ça nous rappelle que c'est live. On n'est pas sur une trame, puis c'est pas... On a vraiment des voix qui chantent sur un orchestre qu'on ne voit pas.
2: Donc, est-ce que c'est politique ou un petit peu amourette? Parce qu'on peut le lire de deux façons, les Misérables. Cosette, Fantine, tout ça, le côté très mélodrame. Ou on peut voir évidemment les barricades.
1: C'est les deux. On navigue entre les deux. Donc, il y a des scènes carrément romantiques où on a l'impression carrément d'être dans une comédie, pas une comédie romantique, mais un drame romantique, on pourrait dire. Puis il y a des moments de guerre où c'est pas nécessairement violent, mais on sent beaucoup la misère humaine, on sent beaucoup tout ce qui est les questions de justice sociale. Et évidemment que dans l'époque dans laquelle on vit, on peut faire des liens avec notre situation actuelle. Est-ce que le peuple va rejoindre les révolutionnaires ou pas?
2: Écoute, je suis en train de le relire en ce moment pour ça.
0: C'est vrai?
2: Pour vous préparer
0: à la comédie musicale, Chris?
2: À la Révolution.
0: Ah, oh, bien, bien.
1: Je me demandais lequel des deux.
0: C'est beaucoup plus sage que ma suggestion.
1: Ou peut-être les deux. Mais les interprétations vocales sont vraiment absolument exceptionnelles. Même les petits rôles qui chantent des petits bouts de chansons à gauche, à droite, on a l'impression qu'ils pourraient être le premier rôle. Puis Alex Gaumont, je recherche le nom. Mais donc notre acteur principal, interprétation vocale, à tout casser. On voit que c'est vraiment un pro, puis c'est le rôle qu'il a toujours voulu jouer.
0: Il y a Jacinthe qui nous a écrit sur la bulle de conversation de l'application Radio-Canada Audio. Les Misérables hier, magnifique. Allez, dites-le.
1: C'est effectivement magnifique. Bon. Mais visuellement, c'est vraiment magnifique. Puis au niveau des interprétations des voix aussi, il y a des moments là où on vient forcément les yeux mouillés. Puis les enfants jouent vraiment très bien. C'est très touchant à plusieurs niveaux. Puis ça va dans le romantique, puis ça va dans le révolutionnaire.
0: Ouais. Donc
1: ça va
0: vous avez aimé ça, même si vous n'aimez pas la comédie musicale en général.
1: Ben oui, c'est pour ça qu'il faut le faire. Faut affronter nos allergies une fois de temps en temps.
3: Victor Hugo, qui a d'ailleurs connu un renouveau ces dernières années, notamment avec l'incendie de la cathédrale de Notre-Dame. Ouais. Donc, il y a vraiment eu quelque chose à cet effet-là. Pendant la pandémie aussi, je pense qu'on redécouvre les nouvelles générations aussi.
1: Ça, c'est bien pour les faire redécouvrir. Je voyais qu'il y avait des gens avec leurs enfants, leurs ados. Ah, oui. Ça, c'est très bien. Puis, dernière affaire, c'est que dans les versions que j'avais vues, il y a toujours une connotation un peu années 80 aux Misérables.
0: Pourquoi?
1: Ça a été créé en 80, ça a été refait ensuite en anglais en 85. Puis on a traîné longtemps les guitares synthétiseurs.
0: Ah, pour la comédie musicale.
1: Pour la comédie musicale. Non, pas pour le livre, évidemment.
0: J'étais confuse.
1: Sinon, ce serait les années 1880.
0: Je me demandais bien de quoi vous me parlez.
1: Mais quelque chose de très années 80 dans la facture, dans l'esthétique généralement des Misérables. Puis là, ça a été vraiment évacué. L'orchestre y est pour beaucoup. C'est super beau musicalement parlant.
0: Oh, merci Marc-André. Bravo d'oser sortir de votre zone de confort culturel.
1: J'ai pas de bouton, c'est parti.
0: Les Misérables, comédie musicale présente jusqu'au 25 juillet à l'Espace Saint-Denis à Montréal et du 9 au 22 août au Grand Théâtre de Québec. On passe au prochain sujet.
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5: Comme me disait un auteur avec qui je travaillais auparavant, là, faut ça comme une démarche artistique, hein?
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0: J'ai reçu Gabrielle Bouliane-Tremblay et Louis Morissette mardi pour parler du film Françoise qui va prendre l'affiche le 1er juillet, dont on vient d'entendre un extrait de la bande-annonce. Mais j'ai fait une entrevue, pas une critique, d'autant plus que je suis productrice de documentaires chez KO TV, dont Louis Morissette est un des patrons. Mais vous, Chris Bergeron, vous pouvez dire tout ce que vous pensez du film.
2: Je n'ai aucune connexion à KO TV.
0: Vous êtes ici pour ça.
2: Mais Gabrielle est une amie. Donc
0: c'est dit. Mais en même temps, qui ne veut pas Gabrielle pour amie?
2: Exactement.
0: Est-ce qu'on commence en rappelant la petite polémique?

0: Alors la petite polémique, en effet, quand donc la bande annonce du film Françoise dans lequel un scénariste un petit peu en fin de carrière décide de se prendre pour une paire, de faire semblant qu'il est trans pour avoir accès à des financements de ce qu'on imagine être la SODEC et Téléfilm, pour entrer dans des quotas de diversité. Et donc évidemment, il y a un quiproquo et puis il va un petit peu trop loin dans cet exercice. Quand les gens ont vu cette bande-annonce un peu partout dans la francophonie, pas juste au Québec, surtout même en France, il y a eu une levée de boucliers de la part de la communauté trans. Il faut dire que le premier montage de la bande-annonce était peut-être un petit peu insensible, on va dire. Ils ont retravaillé ensuite leur manière de communiquer le film.
1: Parce que beaucoup de personnes ont cru que c'était un film.
0: Que c'était un film dans la grande tradition nord-américaine, mais je veux dire, on a aussi eu La Cage aux Folles et d'autres films de cet acabit où on rit des personnes LGBT sans nécessairement bien montrer la profondeur, la diversité de leur vie, quoi.
1: Oui, ou sans même les inclure.
0: Et sans même les inclure. Donc il y a tellement eu à Hollywood d'acteurs cis qui ont repris le rôle de personnes trans et qui justement gagnaient des Oscars parce que, mon Dieu, c'est tellement courageux pour un homme de mettre une jupe, qu'il y a une forme de traumatisme par rapport à ça. Mm-hmm. D'autant plus que le contexte social et politique ne joue vraiment pas en la faveur de la communauté. Non. Je dis note parce que je suis moi-même trans. Mm-hmm. Et donc, ça a été vraiment un moment difficile à voir sur les réseaux sociaux parce que la communauté s'est un petit peu déchirée. Notamment entre la France et le Québec. Les Français trouvaient que c'était horrible. Au Québec, on disait attention, il y a Gabrielle Bouliane-Tremblay qui est attachée au projet. C'est une de nos plus grandes. Qui l'a coécrit, qui est une de nos plus grandes romancières. Ouais. Il y a en effet une distribution dans laquelle il y a beaucoup d'actrices trans, dont Pascal Drevillon qui est super dans le film.
1: Vraiment.
0: Donc, attendons de voir le film avant de le juger. Mm-hmm. Et je l'ai vu.
1: Il n'est pas encore en salle. Ce sera le 1er juillet. En ce moment, il y a une tournée là, pour des pré-premières.
0: Exactement.
1: Vous avez pu voir le film.
0: Et exercice intéressant d'ailleurs que ces tournées, parce que c'est des tournées à la fois de diffusion du film et d'éducation et de conversation par rapport aux enjeux de la communauté. Ce qui est vraiment une belle idée, probablement. Donc, c'est intéressant de faire ce double travail. Le film lui-même, c'est deux films en fait.
1: Oui.
0: C'est vraiment deux films.
1: Vous avez parfaitement raison.
0: C'est deux films. Alors le premier, les premières 20 minutes, je grinçais des dents. Notamment la première scène, c'est une barricade de pénis.
1: Ouais. Je n'avais jamais vu ça sur
2: notre. Il y a une autorisation pour cette barricade-là.
0: Voilà.
1: Une dizaine de pénis, mais vraiment, on ne voit que les pénis alors que les hommes discutent.
0: Il y a une obsession du phallus dans la première demi-heure de ce film.
1: Une façon de présenter une masculinité.
0: Exactement.
1: Très ancrée dans un cadre.
0: Et la transidentité, comme tu vas te faire chopper le...
1: Ce qui est la crainte de tous ces hommes en discussion de vestiaire, c'est ce qu'on veut illustrer.
0: Exactement, ouais. Exactement. Donc, c'est clairement un choix de scénarisation ou de réalisation peut-être qui a été fait pour montrer vraiment bien camper cette masculinité là, mais c'est vrai que c'est un petit peu agressant.
3: J'ai vu la scène du début là, j'étais comme dans une espèce de, j'en ai jamais vu autant en même
1: aussi.
3: Temps.
1: Moi,
3: j'ai trouvé ça très confrontant.
1: Moi, j'étais crampée.
0: Il faut dire la blague
3: que tu as fait, c'est
0: des graines que tu n'as pas choisies de voir.
3: Merci.
2: Non, salut,
1: c'est vrai. Et moi, je me suis dit, OK, on y va dans quelque chose d'audacieux. On commence avec un bon coup de poing on s'en va ailleurs, la gang. Je l'ai vraiment pas haï ça.
0: Passons à autre chose parce que, justement, ça, c'est les premières minutes du film. À partir du moment, quand on passe le cap du côté un petit peu cage aux folles de François, de Louis Morissette, qui essaye son mascara, qui essaye ses robes et tout ça, des robes qu'aucune personne trans ne mettrait avec le corps qu'il a.
1: Oui, il embrasse ses propres clichés.
0: C'est clownesque.
1: Oui.
0: C'est clownesque et c'est peut-être pas... ça n'envoie pas nécessairement... En tout cas, ça n'appuie pas sur les bons boutons, je pense, parce que ça fait encore rire du corps disgracieux de certaines personnes trans, puis c'est dommage. La deuxième partie, par contre, quand il commence à tomber un petit peu

0: je dirais, dans une forme de sensibilité, parce que justement, de mettre des robes, de vivre en femme, lui permet d'avoir une meilleure connexion avec sa fille, avec ses amis, avec son ex.
1: Il s'étonne lui-même.
0: Il s'étonne lui-même de sa propre sensibilité. Et aussi, il subit de la vraie violence, celle qu'on connaît souvent en tant que personne trans, c'est-à-dire moi il y a des scènes d'insultes, de choses que j'ai vécues, et donc les voir à l'écran, évidemment c'est à la fois traumatisant, mais ça fait du bien de montrer que ça existe.
2: J'en suis tellement désolée.
0: Non, mais c'est pas ça le sujet, mais
2: non, mais quand même.
0: Après donc Pascal Drévillon arrive, et là il y a une vraie histoire entre cette scénariste qui est amenée dans le processus de création de notre scénario, juste de notre autre scénariste.
2: Oui, c'est très
0: méta. C'est très méta. Et là, tout d'un coup, on se dit, oh mon Dieu, ok, Gabrielle Bouliane Tremblay, qui est scénariste du film, s'est placée dans le film elle-même. Et là, ce qu'on raconte, c'est pas l'histoire, ce qu'on voit, c'est pas un film, c'est la façon dont ce film a été réalisé.
1: Oui. Donc, elle a un caméo, d'ailleurs, Gabrielle, on la voit.
3: Dans une conférence de presse.
0: Dans une conférence de presse où elle joue l'actrice du film qu'elle a écrit, dans lequel elle joue. Alors, ça devient un petit peu compliqué. Mais c'est très postmoderne en fait comme objet. C'est une belle proposition et c'est intéressant parce qu'en fait on voit c'est moins un film qu'une description d'un processus de création d'un film aujourd'hui en 2026.
2: Mais je me demande si c'est comme ça qu'on le voit parce qu'on travaille dans cette industrie. J'ai l'impression que pour le grand public, ça peut aussi être une comédie romantique.
0: Ah, complètement.
2: Très touchante où on ne voit pas cet aspect méta. Tu sais, on connaît Gabrielle Bouliane Tremblay, on connaît un peu les processus de création. Je pense qu'il y a un beau clin d'œil pour plein de gens, mais que si on ne connaît rien au processus de création du film, ça reste une bonne comédie.
0: La relation avec Pascal et enfin le personnage de Sarah et le personnage de Françoise, c'est vraiment une belle relation. C'est une relation en plus qui ne tombe pas dans l'amourette petit peu.
1: On y croit tellement.
0: On y croit parce qu'il y a toute la tension. Évidemment, Françoise développe des sentiments pour cette femme extraordinaire parce que Sarah dans ce personnage, c'est vraiment quelqu'un qui a à la fois la beauté mais le talent et tout. Oui. Peut-être même un petit peu trop belle et trop et finalement, elle dit dans le film, si seulement on pouvait nous décrire avec un petit peu plus de défauts. Mmh. Par contre, dans le film, elle n'en a pas beaucoup. Donc,
1: Comme Gabrielle.
0: Donc,
1: de beauté. Là,
0: ouais. Ben voilà, c'est ça. Donc, mais ceci dit, ça, c'est très bien réussi.
2: Ouais.
0: Et le fait qu'il y ait quelque chose d'un petit peu... Françoise se sent... pas à la hauteur de cet amour-là.
2: Exact.
0: Et ça, c'est une réalité que beaucoup de personnes trans connaissent, malheureusement.
2: Pour terminer, Chris, est-ce que vous êtes d'accord avec moi ou non? Je me suis obstinée avec Louis Morissette sur le sens de son propre film.
0: Ouais.
2: Moi, j'ai dit qu'au final, c'est pas mal plus un film sur un homme de 50 ans qui découvre qu'il est capable d'un amour queer.
0: Oui, oui. Ben j'espère que
1: oui, il y a
0: oui,
1: ça.
0: Bon, j'espère que ça sera ça le message.
2: Que tout le monde soit d'accord ça, avec moi, en fait, sauf Louis Morissette.
1: Mais non, mais moi, en plus cette partie-là, j'ai tellement apprécié ça. Enfin, on n'a pas vu ça souvent au cinéma québécois, puis cette dimension-là.
3: Je trouve aussi que à l'image du personnage, puis du grand public en général, le film part de loin et finit par se rattraper. Et ça, c'est source d'espoir. C'est comme les 15-20 premières minutes sont tellement inquiétantes.
0: Probablement parce que dans la production, ils ont amené Gabrielle à un moment. Le film probablement allait être une catastrophe et ils ont amené Gabrielle qui a sauvé le film de la même manière que Sarah sauve le film.
2: En entrevue, on nous a dit qu'elle est arrivée très rapidement dans le processus, mais je pense qu'on a trouvé les bonnes clés pour amener la comédie dans un film qui pourrait être dramatique, mais on a fait le choix de faire rire.
0: Oui, oui.
2: Donc, j'ai l'impression que c'est un peu
1: ce qui me plaît, là, c'est que probablement que beaucoup d'hommes qui vont être très virils et très conscients de cette virilité-là, qui vont regarder ça et qui vont se questionner. Et peut-être, mais ce sera en silence, certainement.
0: Ils vont regarder ça seulement si leur blonde leur demande de regarder.
3: Oui, mais en même temps, le choix de Louis Morissette n'est pas innocent pour ça. Ça va attirer le grand public-là. Ouais. On peut dire des choses du genre, si vous voulez voir Robin Aubert qui rase les fesses de Louis Morissette, allez voir ça. Ils vont aller voir ça, puis ils vont tomber dans le piège, puis ils vont sensibiliser.
1: Ah, il est bon, Robin Aubert.
3: Robin Aubert est très bon là-dedans.
1: Ah, que j'aime, mais j'ai toujours aimé Robin Aubert.
0: Il est génial parce qu'il joue le rôle d'un homme qui a encore un cerveau et encore un cœur.
3: Il n'y a aucun homme qui va regarder ça en disant « un homme, je suis minime ». Non, c'est un homme de garage.
1: Un garage, c'est
3: ça. Avec la sensibilité. Avec
1: un rescapé des masques, j'adore.
3: Ouais,
2: merci
3: on peut dire ça.
2: Pour tout ça. Françoise prend l'affiche mercredi prochain, 1er juillet, partout au Québec. C'est scénarisé par Gabrielle Bouliane-Tremblay et Jean-François Léger.

0: quand je vous parlais du spectacle Hommage à Marjo à Petite-Vallée dimanche, ben velours qu'on vient d'entendre. Ce sera de la partie. Claudia Larochelle, vous voulez nous parler de la nouvelle série Jumelles? On va écouter un extrait avant de se lancer.
1: Oui, absolument.
2: Il s'est passé quelque chose au parc. C'est une jeune femme de 20 ans.
3: Elle a été tuée. Pourquoi les policiers sont intervenus aussi fort?
2: Tout pointe vers le profilage racial.
4: Ça vous fait quoi de savoir que même si vous êtes des jumelles, vous n'aurez pas la même vie?
3: Et on a la même vie.
4: Je parle plutôt des privilèges, là. Vous n'aurez pas les mêmes, c'est clair.
5: Ça voudrait donner du sens à ce drame-là.
6: Ce meurtre-là?
3: Depuis qu'on est nés, on est toujours collés. J'ai besoin d'avoir ma gang, mon projet.
7: Hey, je suis ta jumelle!
8: On est loin d'être identiques, justement.
7: Mais arrête de mentir, la directrice, elle me le dit.
3: T'as du mal à comprendre. Mais des erreurs. Même la police en fait.
5: Hein? Emma,
3: je laisserai jamais personne te mettre à part.
7: Moi, si je t'ai tardé, je sais pas dans... ce que
0: je fais. Je pensais que c'était terminé, je m'excuse à toute la distribution de la série Jumelles. On est dans une série jeunesse, Claudia.
9: Ouais, c'est une nouvelle série télé jeunesse produite par K.O., encore une fois.
0: Je rappelle, mon conflit d'intérêt, K.O. sort beaucoup de productions cet été, ça donne très mal.
9: Et c'est une idée originale d'Anderson Jean, qui écrit la série avec Marie-Hélène Grégoire et Marie-Hélène Lebeau-Tachereau. C'est réalisé par Jean-Sébastien Laure, à qui l'on doit plusieurs projets, mais aussi l'effet secondaire que j'avais tellement aimé.
0: On sent donc Anderson Jean aussi qui fait un épisode à la réalisation.
9: C'est vrai, très vrai. Merci de le préciser. Et Jean-Sébastien Laure, on sent l'expérience qu'il a certainement pu développer aussi dans les faits secondaires. J'ai vu beaucoup de séries télé jeunesse ces dernières années parce que j'ai des enfants de 9 et 13 ans, puis je cherche ce type de série-là. Donc on voit, on découvre parce que on les a pas vus certainement souvent à l'écran. Elles sont jeunes. On a Emma et Florence, incarnées par Kayla Mengo et Irlande Côté.
0: Qu'on a vu dans Avant le crash.
9: Oui, elles sont des jumelles de 14 ans, nées d'un couple mixte québécois et haïtien. Elles sont dizygotes ou fausses jumelles, c'est-à-dire qu'elles sont issues de deux fécondations, de deux ovules.

0: par deux spermatozoïdes. Là. C'est presque aussi compliqué à comprendre que le film dont on parlait précédemment.
1: Très méta,
0: c'est ça. Et comme pas mal de jumelles, elles s'adorent, elles font tout ensemble. Et surtout, il faut le mentionner, particularité génétique super rare. Donc, l'une d'elles a la peau noire et l'autre blanche.
1: C'est basé sur... Ben, l'histoire n'est pas basée là-dessus, mais je me souviens d'avoir vu dans les nouvelles un cas de jumelles comme ça.
0: Oui, puis ça peut être très angoissant pour les parents quand on découvre ça aussi, pour toutes sortes de raisons. Mais on les découvre donc le jour de l'anniversaire de leurs 14 ans. Et elles, en même temps, ben, elles pensent à représenter leur école à un concours de talent musical. Et le soir de leur anniversaire, justement, il y a une jeune femme noire de 20 ans de leur quartier qui est abattue par la police. Elles vont se rendre compte d'ailleurs qu'elle a fréquenté leur école secondaire. Et quand leurs parents, incarnés par Anderson Jean et Marie-Joanne Boucher, viennent leur annoncer la nouvelle, elles découvrent avec stupeur qu'est-ce que c'est que le profilage racial. Mmh. Et on comprend qu'à partir de là, ben, leur différence de couleur de peau, justement, va prendre une toute autre signification. Donc ça, c'est un très bon flash, une belle dimension qui est abordée ici. C'est une série, oui, qui s'adresse aux 9 à 13 ans. Et justement, c'est exactement l'âge de mon fils et de ma fille. Donc, 9 et 13 ans pour
1: ma
0: fille.
1: Mais avec des thèmes très profonds et sérieux. Et oui. J'aime bien cette idée qu'on accepte que les jeunes et les adolescents sont capables de réfléchir à de tels sujets.
0: Oui, parce que nous, ça nous a donné l'occasion, mes enfants et moi, d'aborder la question du profilage racial. Et parce qu'on a regardé ça dans la foulée de cette crise au SPVM là, qui annonçait plus tôt ce mois-ci que 16 policiers d'un poste de Montréal-Nord étaient visés par une enquête concernant des gestes racistes et haineux qui auraient été commis envers des personnes noires et arabes dans le cadre de leurs interventions. Donc, moi, j'ai parlé, on parle d'actualité ensemble à la maison, bien sûr, autour de la table. Et cette série-là m'a permis d'aborder le sujet du profilage racial. Mmh. Je dois dire aussi que les enfants ont adoré ça, cette série-là. Rarement, on a eu l'occasion, en tout cas chez nous, d'être les trois autour d'une même série.
1: Ah oui?
0: Donc, oui, parce que, bon, j'ai un garçon de 9 ans qui est intéressé par d'autres choses que ce qui intéresse ma fille de 13 ans, qui est une ado. Oui. Donc, là, les trois... On s'attendait pour regarder la série, ce qui est assez rare. Je trouve que des séries télé qui sollicitent le co-visionnement au Québec, il devrait y en avoir beaucoup plus que celle-là. Puis je pense que c'était la même chose aussi, en tout cas pour chez nous, pour l'effet secondaire, ça a fait ça aussi. C'est qu'on est ensemble, on passe du temps, on est dans la culture québécoise aussi, on veut ça, on parle beaucoup de découvrabilité, voilà. Et ça, on est en plein dans le mille avec ça, et je salue l'initiative. Oui, on parle de profilage racial, mais on parle aussi de sororité, on parle de liens familiaux, de liens intergénérationnels aussi, parce que il y a ce rôle d'écrivain d'origine haïtienne, donc qui est le grand-père interprété par Fayol Jean, qui est formidable, qui n'est pas sans rappeler d'ailleurs Dany Laferrière. En tout cas, moi, j'ai pensé un peu à lui parce que c'est un écrivain très célèbre, donc d'origine haïtienne aussi. Il est adoré par ses petites filles, un peu moins par son fils. Et là, on va comprendre aussi les liens du sang aussi. Mmh.

0: là où moi j'ai trouvé que les talents de jeu étaient parfois inégaux, ben moi mes enfants ils ont pas vu ça du tout. Et je pense que c'est les meilleurs juges, hein. C'est à eux que s'adresse la série. Ils s'y sont reconnus. Et c'est ce que j'ai aimé. C'est sûr que parfois quand il y a beaucoup de jeunes comme ça qui commencent, qui font leurs armes à l'écran, mais parfois c'est sûr qu'il y a des inégalités dans le jeu. Mais je précise qu'il y a une distribution incroyable. Il y a Marie-Joanne Boucher puis Anderson Jean sont super.
1: C'est Fayol Jean Junior qui joue.
0: Fayol Jean Junior.
1: Anderson fait partie, je crois, de la conception de la série et réalise un épisode.
0: Ah oui, ben voilà. Bon, excusez-moi pour l'erreur. Il faut le mentionner, effectivement. Et je trouve que Salomé Corbeau aussi dans le rôle de la directrice, elle est extraordinaire. Elle est juste aussi. C'est vraiment des... Là, on a vu les premiers épisodes, mais les suivants seront développés éventuellement aussi. Et je trouve que ça... Ben, vous allez voir, ça va prendre une autre tangente. Et c'est ça la force aussi, c'est que s'il y a une première partie, on soulève les questions, il y a un suspense aussi qui est entrepris, et dans la deuxième partie de la série, là vous allez voir, ça va se déployer, et c'est en onde la deuxième partie là, depuis hier seulement. Oui. Alors à suivre, une série géniale, en tout cas de mon point de vue et de celui de mes enfants, mais c'est pour eux qu'on fait ça, alors c'est leur avis qui compte dans ça.
1: Oh, merci Claudia Larochelle. Oui. Donc la série Jumelles, tous les épisodes sont maintenant disponibles sur ici.tv Extra, 13 épisodes, co-écrit par Anderson Jean, qui ne joue
0: ben
1: pas.
0: Ben non, toutes mes excuses.
1: Il n'y a pas de problème, à un moment donné, une famille talentueuse.
0: Inattention estivale.
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1: C'est vrai, c'est compliqué. Pour ce deuxième tour de table, on va reprendre nos bonnes habitudes de série culturelle. J'ai demandé à nos sommelières et notre sommelier de se faire des recommandations personnalisées. Chris Bergeron, vous avez une recommandation musicale, mais je ne sais pas, elle est destinée à qui?
3: Moi non plus, en fait.
1: Okay, parfait.
3: Aux deux.
1: Très bien.
3: On le partage. Aux deux. Parce que, tout simplement, c'est une artiste qui met de bonne humeur. Puis je pense que collectivement, on a besoin de bonne humeur.
1: Oui.
3: Donc c'est pour tout le monde, celle-là. Naïka.
1: Et, je la connais pas.
3: Ah, elle est extraordinaire. Alors, elle a commencé à percer sur les plateformes sociales et sur Spotify et les autres, il y a à peu près 6 mois maintenant. Elle en est à 270 millions d'abonnés quand même. Oui. Donc, c'est un phénomène.
4: En six mois.
3: C'est fou. Elle a fait la page couverture de beaucoup de magazines de musique. Elle a été très représentée dans toutes sortes d'interviews et tout ça. Elle est rentrée, elle a passé par plein de communautés différentes et c'est ça qui fait sa particularité, c'est que c'est vraiment une enfant du monde.
1: Et on pourrait écouter un extrait pour comprendre ce que vous voulez dire par elle est passée par différentes communautés.
3: Absolument.
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0: c'est irrésistible.
1: Extrait de la chanson Ecclesia, qui est l'album titre la pièce titre de l'album. Ecclesia, d'ailleurs, c'est un concept intéressant parce que dans sa philosophie du monde, c'est un terme grec ancien et qui veut dire une sorte d'agora, d'ensemble, dans lequel tout le monde est invité. Mmh. Et donc, je pense que c'est l'ancêtre d'église, en fait.
0: Donc, mais rassembleuse, Naïka.
1: Absolument. Elle-même, elle est d'origine haïtienne, mais aussi française. Mais son père français, il a grandi à Madagascar. Et elle a vécu au Kenya, en France, en Afrique du Sud. Bref. Elle est de partout, je dirais, avec une, quand même, dans sa musique, on sent vraiment l'influence créole. Si on devait mettre un drapeau sur cette musique-là, ça serait peut-être celui d'Haïti, mais ça pourrait être aussi celui de Montréal. Et c'est ça qui est marrant, c'est que elle n'est pas montréalaise. Je crois qu'elle a fait ses études. J'ai vu sur TikTok à un moment, elle a parlé de Concordia.
0: Donc, ils sont tous à Concordia.
1: J'ai l'impression qu'elle est passée par Concordia. Oui. Ceci dit. Ça pourrait être une Montréalaise.
0: Pourquoi ?
1: Parce qu'elle parle toutes les langues, parce qu'elle vient de partout, parce qu'elle chante en français, en anglais, de manière parfaitement aléatoire, parce qu'il y a une

0: une joie de vivre exceptionnelle dans ce qu'elle fait, parce qu'elle a aussi une confiance en elle extraordinaire. Elle est glam aussi, elle est magnifique en passant. Et donc voilà, je vous la recommande. Elle va être en concert lundi là.
1: Oui, le 29 juin à 21h30.
0: Voilà, gratuit au Festival de Jazz
1: de Montréal.
0: Et ça va être un concert exceptionnel.
1: Donc Naïka, puis elle a quoi, un album?
0: Ouais, un album, son premier, ça y est.
1: Mais ça, j'aime ça parce que j'ai pas trop de rattrapage à faire pour découvrir. J'apprécie beaucoup, merci beaucoup de nous faire découvrir Naïka. Claudia Larochelle, vous avez maintenant une suggestion pour Chris.
2: Oui, on écoute la bande-annonce.
1: Non, on n'écoute pas la bande-annonce parce que la bande-annonce, elle est juste en anglais, mais la série que vous voulez nous proposer est disponible en français, que ce soit en traduction, doublage ou en sous-titrage.
2: Absolument. Je vous en parlais d'ailleurs ici même, Rosémée, l'été dernier à ce micro de cette série de Four Seasons, les quatre saisons présentées sur Netflix. Et la saison 2 est encore meilleure que la première. Vous l'avez regardée?
1: Oui, j'ai adoré ça.
2: Non, vraiment, c'est du haut calibre, en tout cas dans le style comédie. D'ailleurs, moi je sais pas, j'avais dit peut-être pour Chris, je ferais mon offrande à Chris, mais tu sais, je pense aussi que Marc, toi aussi Marc, je pense que tu pourrais adorer ça, effectivement. C'est une série qui est créée par Tina Fey avec Lang Fisher et Tracy Wickfield.
0: Une sorte de White Lotus, mais sans crime.
1: Oh non, ils sont pas si bourgeois.
0: Ah, okay.
1: Ben quand même un peu bourgeois, mais moins pire.
0: Non, c'est pas une référence à un hôtel.
2: C'est les quatre saisons
1: de Vivaldi.
0: Ah, bah alors, tout va bien.
3: on pense à l'hôtel en premier, mais c'est Vivaldi.
2: Ah, okay. C'est traversé par la musique et c'est ça le concept. Hein. C'était inspiré d'ailleurs du film éponyme de 1981 signé Alan Alda.
1: Ouais.
2: Puis ça, c'est vraiment un film culte pour Tina Fey qu'on aime, on reconnaît. Moi, Tina Fey, en fait, beaucoup de choses qu'elle fait. Beaucoup de ses réalisations sont extraordinaires. On a trois couples, donc, de jeunes quinquas américains. C'est pour ça que j'ai pensé à vous, Chris. Gen X, Bobo, pas parce qu'ils sont bobos, là. Mais ils sont bobos sur les
1: juste Génération X.
2: Oui, exactement. C'est Génération X. Ils partent en vacances.
0: Une grosse bourgeoise un peu ancienne, c'est ça l'image que...
2: Mais non, c'est pas ça. C'est Gen X. C'est la Génération X. Non, puis tout le rythme, puis l'humour, puis les confidences qui se font. Parce que ils partent en vacances ensemble chaque saison. Et dans la saison 1, il y avait des tensions qui apparaissaient après la séparation d'un des couples. On suit ça. Le mari emmenait une femme plus jeune aussi lors des voyages suivants. Alors, l'issue de ça était tragique. Là, je ne veux pas trop en révéler. Mais dans la saison 2, tout a changé dans la dynamique du groupe. On retrouve Kate, donc interprétée par Tina Fey. On a Jack aussi, ça c'est Will Forte.
1: Qui est extraordinaire.
2: Ah oui, tellement juste. Mais en fait, le couple est super bon. Puis crédible aussi. Leur mariage vacille. D'ailleurs, depuis le premier épisode de la saison 1, le mariage vacille. Lui, il vise un marathon. Ça me fait rire parce que c'est le cliché du gars jeune cinquantaine qui veut faire un marathon.
0: Qui veut se prouver.
2: Puis qui entraîne Kate. Puis Kate, elle est marquillante un peu. Puis ça lui tente pas tellement. Elle est en quête d'un projet signifiant. Et avec leurs amis, comme dans la saison 1, on les retrouve tour à tour rassemblés dans différents projets. À chaque année, à chaque saison, comme ça, ils se retrouvent. Ils n'ont plus d'enfants. Les enfants sont rendus grands. On les retrouve donc cette fois-ci rassemblés au bord de la mer au New Jersey. Ils vont aller à un moment donné dans une espèce de fête foraine là, sur le boardwalk avec les manèges puis les jeux d'adresse. C'est très, très beau moment. On les retrouve aussi au chalet d'Anne pour le souper de l'Action de grâce et pour les fêtes dans les Alpes italiennes. Oh là là, ça c'est beau. On a des dons. Vraiment, l'esthétique de la série, la direction photo, je le souligne, c'est du haut calibre.
1: C'est sûr que ça donne envie d'avoir leur budget voyage.
2: Oui, c'est certain.
0: Ce sont des gens qui se sont croisés et recroisés dans leur carrière aussi. Depuis Saturday Night Live, où Tina Fey donc doit y avoir une belle...
2: On le sent.
0: Voilà, connivence.
2: On le sent, Chris. Oui, t'as bien raison de le dire, parce qu'on sent cette espèce de connivence. On sent cette chimie qui opère entre les acteurs, actrices aussi de la série. Puis c'est ce qui fait aussi qu'il rend encore plus crédible le fait qu'ils se suivent depuis leurs études universitaires, qu'ils sont restés amis. Ils se permettent même, de blaguer ensemble, mais aussi d'être un peu mesquins, les uns envers les autres, de manière humoristique, mais ils se lancent des petites flèches. C'est drôle, donc, mais jamais méchant. Puis quand on a la quarantaine, la cinquantaine, on se reconnaît, même si on est du Québec. Je veux dire, parce

0: que ça se passe aux États-Unis, mais je pense que le sujet est très nord-américain.
1: Mais c'est parce qu'ils sont tous en perte de repère. Oui. Là, c'est pas que je cherche à nommer le nom de l'émission, mais on comprend leur perte d'équilibre. Ils savent plus quoi faire de leur vie. Ils savent plus s'ils doivent être ensemble, tant sur le plan amoureux qu'amical. Donc, il y a vraiment de quoi aller chercher, mais, même si on n'est pas bourgeoise de la génération
0: X. Mais c'est pas de la grosse bourgeoisie. C'est sûr que c'est, mais je dirais plus que c'est des privilégiés. Voilà. Bien sûr. Et donc, mais tout de même, il y a une dimension sur la sororité, l'amitié, la fraternité, tout ça est là. Et c'est toujours avec la même musique que des quatre saisons d'hiver.
1: Oui,
0: c'est qu'on aime. Attends, moi j'ai réécouté même. J'avais oublié.
1: Vous êtes très investie, Claudia Larochelle. Oui. Les deux saisons de la série, les quatre saisons sont disponibles sur Netflix en version française ou sous-titrée. Il y aura une troisième saison.
2: Peut-être même une quatrième, j'imagine.
0: Une troisième en 2027.
1: Marc-André Mongrain, vous avez aussi une recommandation culturelle pour Chris, mais c'était sa fête la semaine passée, donc elle mérite là deux recommandations.
3: Exactement.
1: Aujourd'hui.
3: Moi, je serais pas dans la musique qui rend de bonne humeur. Au contraire, c'est une musique angoissante. Je me rappelle de l'an dernier à cette même émission où Chris avait mentionné que la visite lui demandait souvent de changer ses playlists parce qu'elle écoutait des synthés sombres et des choses comme
2: chez
3: ça.
2: Chez moi, je ne passe que de la musique
3: quelque chose pour Chris.
2: Déprimante.
3: Ça s'appelle YHWH Nailgun. Ça se prononce Yahweh Nailgun. On va écouter une chanson complète.

0: La réalisatrice Maude Véronique Cholette vient de me dire à l'oreille, on va essayer de l'écouter au
1: complet. L'affaire, c'est que ça dure, elle dure 35 secondes. Il y a 11 chansons sur cet album. Okay. L'album dure, il y a 10 chansons sur cet album. L'album dure 11 minutes.
0: À quoi je dois porter attention pour aimer ça en ce moment, Marc-André?
1: C'est la musique sombre, étrange, qui aurait pu être enregistrée dans un entrepôt, dans une panne de courant.
2: C'est beaucoup du soleil schizophrène, un peu.
1: C'est assez schizophrène, merci. Ouais. Beaucoup de polyrythmie là-dedans. C'est très complexe, puis en même temps, c'est très sombre. Et c'est idéal pour faire fuir la visite ou vivre une expérience sensorielle si on veut l'écouter attentivement. Et vu que ça passe rapidement, on est capable d'en prendre, ça va, ça tape sur les nerfs un petit peu, mais ça va vraiment jouer dans l'anxiété industrielle de notre époque. C'est expérimental, on s'entend, donc c'est vraiment un défi culturel que je lance à Chris.
2: Je vais le sortir au prochain souper, et puis je vais dire, je vous ai préparé une petite playlist par rapport à l'anxiété industrielle de notre époque.
1: Et voilà, donc à découvrir ou pas, puis au pire, c'est ça, ça peut servir à chasser la visite. Voilà.
3: La bouffe a besoin d'être bonne.
0: Hey. Alors, je répète le nom du groupe pour les personnes intéressées par l'anxiété industrielle de notre époque. Yahweh Nail Gun, un album de 11 minutes.
1: Ouais, Yahweh qui fait référence, en passant, c'est le tétragramme qui fait référence au nom de Dieu dans la Bible hébraïque. Et Nail Gun qui est un pistolet à clous, donc c'est un peu un mélange entre spiritualité et rénovation et bricolage.
0: J'aime beaucoup comment Chris a dit « ben ouais ».
1: Ben oui, évidemment.
0: Alors, merci beaucoup Marc-André Mongrain, Claudia Larochelle et Chris Bergeron. On vous retrouve la semaine prochaine pour un nouveau Cellier culturel. D'ici là, on va prendre quelques minutes pour s'informer et on reviendra en ondes pour apprendre quoi dire pendant une journée au glissade d'eau pour être adéquat et adéquate en toute situation. Il y a beaucoup de malaise possible dans un centre aquatique. Il y a des choses qu'on peut répondre aux choses qu'on ne peut pas dire. Et c'est celle-là qu'on va découvrir avec Salomé Corbeau et Rachida Azdouz.

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3: Bonsoir, ici Fred Harding. Voici les informations. Près de 1000 secouristes étrangers sont en cours de déploiement au Venezuela, selon les Nations Unies, alors que les efforts se poursuivent pour retrouver les survivants des deux séismes de mercredi. Au moins 50 000 personnes manquent toujours à l'appel et les plus récents bilans font état d'au moins 920 morts. Pendant ce temps, la diaspora vénézuélienne au Canada tente tant bien que mal de suivre les développements à distance. Un sentiment d'impuissance habite la

0: communauté. Voici ce que Charlotte Marshall a préparé à ce sujet.
1: Dernièrement, je me sens traumatisée.
2: Yelitsa Royas a toujours du mal à réaliser ce que son pays est en train de traverser. Son téléphone ne la quitte plus depuis mercredi. Sur WhatsApp, elle a créé avec d'autres Vénézuéliens de Québec des groupes où chacun envoie des photos et des vidéos de Caracas en ruine.
1: À chaque fois que je vois des nouvelles de ces groupes de WhatsApp, je veux aller voir est-ce qu'il s'est passé quelque chose.
2: Yelitsa loue plusieurs logements dans la capitale vénézuélienne sur une vidéo que ses locataires lui ont envoyé. Les meubles et les objets au sol témoignent de la violence des secousses.
1: On est dans un stress permanent. Je ne sais pas, mais les Vénézuéliennes, on a des années en stress permanent.
2: Cela fait maintenant 2 jours qu'Amelia Espinoza n'a presque pas dormi. Sa famille est en sécurité, mais loin d'elle. 4000 kilomètres les séparent entre Caracas et Québec. L'aide qu'elle peut apporter est donc fortement limitée.
3: Mais il y a beaucoup de gens qui sont dans la rue. Il y a beaucoup de gens. J'ai un ami, par exemple, qui sa tante, c'est pas stable les bâtiments, donc elle est en train de dormir dans sa voiture.
2: Amelia a lancé une collecte de fonds pour acheminer des biens et de la nourriture via la Croix-Rouge et l'organisation World Central Kitchen.
3: C'est ça la manière plus facile et surtout plus effective d'aider.
2: Aider comme on peut pour que le pays se relève, encore une fois, face à une nouvelle crise qui le traverse. Amelia croit en la résilience des Vénézuéliens.
3: On est un pays avec pas trop de ressources d'argent, mais on a beaucoup, beaucoup de valeurs.
2: Ici Charlotte Marshall, Radio-Canada, Québec.
4: But we believe today is the first step in that journey. And the first step is sometimes the hardest step. But it's the one we're taking together today. Obviously, the people of
0: Israel. Et le secrétaire d'État américain a qualifié de premier pas l'accord cadre conclu entre Israël et le Liban visant à parvenir à une paix durable entre les deux pays. En commentant l'entente, Marco Rubio a jugé que la première étape vers l'atteinte d'un but était parfois la plus ardue. Le protocole d'accord a été annoncé à Washington, où des représentants des deux camps étaient réunis pour une 5e séance de pourparlers. L'État hébreu a toutefois prévenu que son armée resterait présente dans le sud du Liban tant que le Hezbollah ne se serait pas désarmé. Le mouvement chiite libanais, lui, a dénoncé le texte en évoquant le spectre d'une guerre civile. Et le fugitif le plus recherché au Canada, le Saguenéen Al Boivin, a été arrêté en Espagne. Selon la Sûreté du Québec, l'homme de 36 ans se trouvait à Marbella, en Andalousie, lorsqu'il a été interpellé par la police. La GRC et Interpol ont participé à l'enquête. Le fugitif était notamment recherché pour gangstérisme et voie de fait grave. Il serait associé au North Savage Gang. Les détails avec Philippe-Marie Véret.
5: Al Boivin était recherché par la police depuis février 2023. C'est finalement vendredi que son arrestation a été confirmée. L'homme de 36 ans se trouvait en cavale à Marbella, dans le sud de l'Espagne, lorsque des agents du European Operational Team lui ont passé les menottes. L'arrestation d'Al Boivin constitue une étape importante pour la sécurité publique au Québec et pour la lutte contre le crime organisé, a indiqué la directrice générale de la Sûreté du Québec, Joanne Beausoleil. Al Boivin était recherché pour gangstérisme, voie de fait grave, enlèvement, séquestration, introduction par effraction, trafic d'armes et trafic de substances. La criminologue et ex-députée fédérale Maria Mourani tempère l'impact de l'arrestation d'Al Boivin.
6: C'est un gars qui était même pas au Québec, là, puis il agissait quand même avec leur leader qui est en dedans. Est-ce qu'ils vont revenir avec BFM? Est-ce qu'ils vont mettre quelqu'un d'autre en attendant? Tout est possible.
5: Jusqu'à 100 000 $ avaient été offerts à quiconque fournirait de l'information pouvant mener à la capture du fugitif. Ici Philippe Marie Verret, Radio-Canada, Saguenay.
0: Et les conservateurs dénoncent le projet de rénovation du 24 Sussex à Ottawa dans un contexte de crise du logement au pays. Mark Carney souhaite remettre en état l'ancienne résidence officielle du premier ministre du Canada. Le manoir, construit en 1868, fera l'objet d'un concours national d'architecture. La fondation Rideau Hall sera responsable de réaliser une campagne de financement afin de réduire les dépenses publiques. Le leader en chambre de l'opposition officielle, Andrew Scheer, croit toutefois qu'une telle campagne de financement ouvre la porte à de possibles conflits d'intérêts.
7: On n'a pas des objections pour les résidences officielles, mais comme j'ai dit, dans le milieu d'une crise de logement, les libéraux maintenant sont concentrés sur une seule maison. Les derniers 11 ans a démontré aux Canadiens que les libéraux ne peuvent pas être, on ne peut pas avoir confiance dans le gouvernement libéral de protéger les contribuables.
0: Le 24 Sussex est à l'abandon depuis plusieurs années. Son entretien entraîne des dizaines de milliers de dollars en dépenses annuellement pour les contribuables. Et au hockey, en terminant, les Maple Leafs de Toronto ont sélectionné l'attaquant canadien Gavin McKenna au premier rang du repêchage de la Ligue nationale de hockey à Buffalo. Le joueur de 18 ans a passé la dernière saison dans les rangs universitaires américains où il a récolté 51.

un point en 35 matchs, en plus de représenter le Canada au championnat mondial junior. Il devient le deuxième joueur du Yukon choisi en première ronde dans l'histoire de la LNH. Voilà, c'est ainsi que se terminent vos informations. 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

0: Salut à nouveau, ici Rosemée Autonne-Témorin. Vous écoutez Point de repère. Dans la prochaine heure, on va jaser des enjeux qui préoccupent les gens de la Colombie-Britannique et qui devraient sérieusement nous intéresser aussi. Mais avant tout ça, on s'en va au glissade d'eau. C'est le retour du segment La Répétition. Je vous rappelle le concept. On n'écoute que notre devoir. À Point de repère, on est sérieux avec notre mandat. Alors, on vous propose de répéter des discussions pour mieux affronter des situations délicates de la vie. Pour notre répétition d'aujourd'hui, c'est l'été. Donc, on se tourne vers les glissades d'eau. Ces centres aquatiques qui font le bonheur des petits, mais le malaise des grands. Pour nous aider à se préparer au maillot de bain pris entre les fesses quand on sort de la piscine à vagues et autres est mort, mets ta trip à bonne place, on retrouve Salomé Corbeau, comédienne et improvisatrice, et Rachida Azdouz, psychologue et essayiste. Bonjour.
1: Bonjour.
0: Tout le monde à qui j'ai dit on répète les glissades d'eau m'a répondu quelque chose comme « Hein? Quoi? Quand? Qu'est-ce que tu veux dire? » Eh bien, moi, je suis convaincue qu'il y a plein de situations délicates qui peuvent survenir pendant qu'on visite un centre aquatique et il est temps qu'on en parle sur les ondes publiques. Vous, les glissades d'eau, source de joie ou d'anxiété, Salomé Corbeau?
1: Ce fut l'un et l'autre aléatoirement au gré de mon âge. Et,
0: bien sûr, enfant, ça va, comme
1: ouais.
0: mère,
1: c'est ça, tout ça.
0: Rachida Azdouz?
2: Moi, je trouvais le sujet léger au début, mais il faut se méfier des psychologues, ils trouvent toujours un moyen de donner de la gravité, même un sujet glissant comme les glissades.
0: Mais moi,
2: les glissades, non, c'était pas vraiment mon truc, les glissades.
0: Mais voyons donc, un sujet léger, c'est
2: moi, j'aimais grimper aux arbres, tout ce qui était grimpé, là.
0: On est vraiment ailleurs, là, à part grimper une longue file d'attente sur une pente en asphalte. Pas grand chose à grimper aux glissades d'eau. C'est pas un sujet léger du tout. Au contraire, c'est des gens, presque tout nus, des enfants, des adultes qui se côtoient. Il y a des chilons qui flottent partout. Oui. Je veux dire, il y a beaucoup de situations dangereuses, à mon avis, dans ces lieux que je ne fréquente plus.
2: Oui, mais à première vue, c'était pas évident.
0: Mais on est toujours là pour vous étonner aussi, hein, Rachida. Alors, on va répéter 4 situations ensemble aujourd'hui. Chaque fois, je vais décrire un événement auquel vous allez devoir répondre spontanément. Salomé, vous n'avez aucune idée des sujets qui seront abordés aujourd'hui, mis à part le lieu où elle se déroule dans notre fiction. Rachida, vous allez ensuite analyser la réaction de Salomé, puis vous allez nous donner des conseils pour qu'on fasse mieux qu'elle si jamais on est pris dans la même situation. Clair pour tout le monde, on se lance. Mise en situation numéro 1. Salomé, vous êtes une femme dans la quarantaine. Mm-hmm. Vos ados jouent dans la piscine à vagues. Et là, votre belle-sœur s'approche puis elle vous invite à vous baigner avec elle. Le problème, c'est que vous êtes gênée d'enlever votre robe soleil. Vous n'êtes pas tellement à l'aise avec votre corps. Qu'est-ce que vous lui répondez?
1: C'est ça. Je trippe pas sur les piscines à vagues, là. C'est puis regarde, ils sont beaucoup là déjà. Tu sais, moi, j'ai l'impression de prendre un peu une soupe là. Tu sais, ça me tente pas d'avoir l'air de la vermicelle trop cuit dans le fond. Non, ça, écoute, vas-y. Puis mon maillot, il est pas fait pour nager là. Il tient pas bien là. Tu sais, il y a les élastiques éventés. Là. Ma mère, elle disait ça là. Les élastiques sont éventés. Là. Tu sais, quand je les sors, il fait cric cric cric là. Je sais pas. Veux-tu que j'aille nous chercher quelque chose à boire?
0: Rachida Azdouz, votre analyse de ce problème de maillot éventré.
2: Oui, il faut donner du sens d'abord, hein, avant de donner des pistes. Et qu'est-ce qui se joue là? Qu'est-ce qui est en train de se jouer? D'abord la relation avec la belle-sœur, parce que là, elle hésite pas à se mettre en maillot devant n'importe qui, mais devant la belle-sœur. Ça veut dire qu'il y a chose à fouiller dans la relation avec la belle-sœur. Est-ce qu'elle se sent jugée? Est-ce que la belle-sœur a tendance à juger? Est-ce qu'elle a déjà entendu sa belle-sœur un jour dire oh, qu'est-ce qu'elle a grossi elle? Elle devrait voir une. Donc ça parle de la relation avec la belle-sœur. Ok? On n'est pas tout à fait à l'aise avec cette belle-sœur là. Et on y revient toujours. C'est une question d'image corporelle, fragilisée, la peur du jugement, la comparaison, la honte comme émotion protectrice. Parce que si j'ai honte, je ne me mets pas en maillot de bain. Donc, je ne mets

0: m'expose pas au jugement, d'accord, ni positif ni négatif, et le signe aussi que vous êtes dur envers vous-même, parce que peut-être que la belle-sœur est peut-être pas aussi dure que vous le pensez.
1: C'est vrai.
0: Et c'est aussi un rapport entre soi et soi, entre soi. Mais il faut le dire aussi que ça fait des années qu'on entend parler de l'image corporelle, il faut s'assumer, il faut des mannequins atypiques, il faut favoriser la diversité corporelle, mais il y a quand même encore une grande hypocrisie. Vous feuilletez les magazines féminins et vous avez un article de fond sur l'acceptation de soi. Et juste à côté, vous avez une publicité pour un maillot de bain ou anti-cellulite. Ouais. Donc, on vit avec cette hypocrisie-là.
1: C'est double discours.
0: Mmh. Un double discours où c'est une fille super à l'aise dans son corps et super qui répond tout à fait aux standards, qui vient vanter les mérites de la diversité corporelle. Mmh. Mais peut-être que si elle avait un problème, elle ferait un régime, elle achèterait des crèmes anti-cellulite. Je dis pas que toutes les femmes qui ont pas de problème, mais disons il y a toute cette hypocrisie sociale qui pèse très lourd aussi sur notre propre regard sur notre corps.
2: Je me demande, Rachida, là dans notre scénario hypothétique, on est dans un lieu où il y a beaucoup de gens quand même en maillot de bain, est-ce que ça vient pas faciliter le dévoilement d'un corps qui nous gêne? Ou au contraire, peu importe où on se trouve, ça n'a aucune influence?
0: Une amie m'a dit un jour, j'adore aller aux États-Unis parce que je me mets en maillot de bain, j'ai pas de problème. Parce qu'aux États-Unis, il y a quand même des problèmes d'obésité. Elle dit, je me sens bien dans mon corps. Et elle a dit, ici, j'arrive pas. Mais ça, effectivement, ça dépend
2: de... Mais ça parle de son rapport au corps, finalement, parce que...
0: Oui, en même temps...
2: Si ce n'est qu'une question de comparaison, ça reste qu'on ne règle pas nos problèmes à nous.
0: Mais en même temps, ça veut dire que le contexte est quand même important. Mmh. Dans une société où les gens n'ont pas ce problème-là, je dis pas qu'aux États-Unis ils ont pas de problème de corps, il y a qu'à voir les Oscars et puis, mais je veux dire qu'effectivement dans un contexte où on a l'impression que il y a beaucoup de gens, il y a une grande diversité corporelle, on est peut-être un peu plus à l'aise de se montrer. Mmh. Mais ça n'enlève rien au fait que on se compare.
2: Mmh. Donc qu'est-ce qu'on fait pour gérer cette situation? Est-ce qu'on garde notre robe soleil? Est-ce qu'on ose l'enlever? Est-ce qu'on dévoile notre vulnérabilité à notre belle-sœur?
0: On commence par se parler à soi, parce que je disais que c'était une affaire de rapport à soi. On reformule son histoire intérieure avec son corps. D'abord, on choisit un maillot dans lequel on se sent bien. C'est déjà un premier pas.
2: Si c'est possible.
0: Si moi je suis bien dans mon...
2: Je pense qu'il y a plein de gens pour qui c'est pas possible.
0: Mais il paraît que Jeannette Bertrand avait raconté un jour qu'elle avait trouvé quelqu'un qui lui avait fait un maillot sur mesure. Je veux pas donner le nom pour pas faire de pub, mais et il paraît que ça avait changé sa vie. Elle dit, j'ai commencé à me remettre en maillot de bain, puis je pensais qu'il y aurait pas de maillot pour moi, etc. Donc,
2: si on a les moyens de se faire créer un maillot sur mesure, c'est une avenue.
0: Ou choisir un maillot dans lequel on se sent à l'aise et recentrer l'attention sur l'expérience. Dire, c'est mon expérience, c'est moi. Là, en ce moment, je m'en fous de ma belle-sœur, je m'en fous des autres, c'est moi, c'est une affaire entre moi et moi. Je vais le mettre, ce maillot de bain, je vais enlever cette robe et advienne que pourra.
2: Mm-hmm. Je me demande aussi, dans ce scénario où Salomé Corbeau incarne une mère, est-ce qu'il y a l'idée d'un exemple à donner aussi? Mm. Et non pas que je veux que les mères aient une responsabilité de plus là, dans leur cours, mais je me dis, les jeunes filles autour, est-ce que c'est pas beau de pouvoir montrer justement des corps différents que ceux qu'elles voient sur Internet ou dans les magazines?
0: Oui, absolument. C'est absolument. Et de toute façon, si la maman n'est pas à l'aise, admettons qu'elle ait une fille à côté d'elle, et que la fille voit que sa maman n'est pas à l'aise d'enlever sa robe, soit elle a une injonction, je vais faire mieux, je vais faire plaisir à maman, moi je vais être belle et montrable, soit elle va reproduire. Elle va reproduire ce rapport problématique et malsain au corps. Donc effectivement, il y a un modèle à montrer.
2: Par rapport à la belle-sœur, qu'est-ce qu'on peut faire?
0: Ben, tout dépend de la belle-sœur. Si c'est une belle-sœur qui juge, directement ou indirectement, c'est important de fixer ses limites. Si elle passe un seul commentaire, on la recadre.
2: Oui. Moi, je fais ça, ça surprend les gens, mais ils réagissent plutôt bien. Dire « je ne veux pas qu'on commente mon corps ou le corps de qui que ce soit », ça crée un malaise, mais il passe vite. Mm-hmm. Donc, je tiens à vous rassurer, ça se fait.
0: C'est frontal, mais c'est efficace.
2: Oui.
0: Et c'est honnête.
2: Oui.
0: Parce que ce qu'on dit à la personne, c'est « arrête, là, tu es en train de franchir une limite, tu sors de ton territoire et tu es dans le mien mm-hmm. ». C'est tout, je pense que c'est mieux. C'est
2: absolument.
0: Mieux de le faire directement.
2: Puis, est-ce qu'on doit absolument s'infliger d'enlever notre robe si c'est une torture pour nous?
0: Ah, voilà. Là, c'est autre chose. Quand je dis que c'est un rapport entre soi et soi, jusqu'où on est à l'aise? Parce qu'on peut choisir un maillot dans lequel on est à l'aise, dire, dans ce maillot-là, je me sens belle ou je me sens moins pire, en, t-

0: tout cas. Mais on peut pas s'obliger si c'est tellement anxiogène.
1: Ouais.
0: Que je me mets en maillot, mais je suis complètement crispée, puis je veux pas bouger, puis je veux pas aller dans l'eau. Ça veut dire que je ne suis pas prête et je ne suis pas à l'aise et personne ne m'oblige. Les plages sont remplies de personnes qui sont en, qui portent un surmaillot, absolument, un pareo, un t-shirt. Il faut y aller avec dans toute chose d'ailleurs. Mmh. Avec quoi moi je me sens à l'aise et à partir de quand je ne suis plus en train de m'affirmer, mais je suis en train de m'infliger une anxiété dont je n'ai pas besoin.
1: Mmh. Salomé, voulez-vous reprendre votre réponse en 15 secondes?
2: Oui, d'accord.
1: Votre belle-sœur vous dit, viens non en piscine à vagues.
2: Oui, mais je veux vraiment que tu sais, j'ai pris du poids cette année, là, puis j'aimerais ça que tu passes pas de commentaires sur mon maillot, si tu vois ce que je veux dire. Fait que, allons-y, puis regarde-moi dans les yeux.
1: Ah, oh, c'est très beau. OK, avec cette réponse, on a mieux faire, Rachida.
0: Elle raconte exactement ce qu'elle vit.
1: Magnifique. Deuxième mise en situation. Maintenant, je vous rappelle que nous sommes dans un centre aquatique extérieur. Vous êtes en file, Salomé, puis oui, vous attendez de pouvoir glisser avec votre enfant de 5 ans. Okay. Sauf que là, il tire sur votre main, puis il dit très, très fort, « Maman, regarde, le monsieur, il a plein de boutons dans le dos. » Comment vous réagissez, Salomé?
2: Le parle moins fort, puis oui, c'est vrai, le monsieur, il a des boutons dans le dos, ça s'appelle de l'acné, puis c'est sûr que c'est pas sa décision à lui, là, tu sais. Fait que, puis c'est pas la varicelle, c'est pas contagieux, c'est rien de grave, mais quand tu vois des choses sur le corps des gens que tu trouves bizarre, t'es pas obligé de le dire très, très fort. On peut en parler dans l'auto après, essaie de t'en souvenir, puis parce que le monsieur, ça y tente pas qu'on parle de ses boutons dans le dos. Il n'y a pas le goût. Puis, oui, il aurait pu mettre un t-shirt. OK, je vais te payer une slotch. Tais-toi, ma mère.
1: Moi, te payer une slotch? Tais-toi. OK, intéressant.
2: Tais-toi, malheureux.
1: Malheureux. Important, c'est un beau petit surnom d'amour. OK. Rachida Azdouz, votre analyse de cette réaction?
0: Ça dépend de l'âge de l'enfant. Donc, en général,
1: j'ai dit 5 ans.
0: Oui, 5 ans, oui. Alors, dans le fond, ces choses-là, en principe, on les apprend en amont aux enfants. Hein? Mais bon, admettons que ça arrive pour la première fois, puis qu'on est surpris et tout.
1: Qu'est-ce que vous voulez dire, on les apprend en amont? On
0: c'est-à-dire
1: qu'on
0: a eu l'occasion, à un moment donné, de parler. Il a vu quelque chose à la télévision, il a vu quelque chose dans la rue, et il nous en a parlé comme ça, en jugeant.
2: Souvent, voilà. Ça vient des grands-parents aussi. Pourquoi grand-papa, il a les dents jaunes? Ou pourquoi, tu sais, pourquoi?
0: C'est ça.
1: Moi, j'ai un neveu qui m'avait demandé, « Ah, quand je vais être vieux comme toi, je vais-tu avoir des grains de beauté? »
2: C'est ça. Okay. Oui, il y avait un des enfants aussi qui m'avait demandé, ah, pourquoi t'as de la moustache? J'avais dit, parce que je suis une viking.
1: Ah, c'est bon. Ben, pour revenir au maillot, salutations à Lucas, fils de mon amie Denise, qui m'a dit l'été passé, t'as le ventre poilu? Puis c'était comme, hey, il y a un instant, tu m'as demandé si j'avais un nombril. Je vais pas prendre des commentaires, là, sur l'abdomen donc, de ta part.
0: À la garderie aussi, on leur apprend déjà. Et il a peut-être eu l'occasion de juger quelqu'un, puis la personne qui la technicienne en garderie a dû lui dire non, on dit pas ça, c'est pas. Oui. Donc il a, admettons
1: donc,
0: qu'il ait jamais eu
1: le village apprend la censure
0: déjà
1: à
0: aux enfants. Okay. Maintenant ça arrive et vous avez la honte de votre vie. Parce que désamorcer sans humilier la personne parce que
2: c'est
0: des fois on surréagit. Et on humilie la personne beaucoup plus qu'elle a été humiliée par l'enfant. Parce que c'est un enfant, puis la plupart des gens réagissent avec philosophie. Mm-hmm. Mais si la mère s'en mêle, et en voulant aider, elle aggrave la situation, c'est pas mieux. Donc, y aller très doucement, lui dire, écoute, non, on parle pas comme ça. Et lui dire doucement, la prochaine fois que ça arrive, si tu as une question comme ça à poser, pose-la moi d'abord. À l'oreille, en me chuchotant à l'oreille.
1: Bonne idée.
0: Les enfants, c'est ce que, à cet âge-là, c'est ce qu'ils comprennent. Un message clair, avec une alternative. Mm. Une solution. Est-ce que je peux vous faire une confidence.
1: Bien
0: quand
1: sûr.
0: J'étais petite, je suis encore petite de taille, mais maintenant je suis plus vieille. Mais quand j'étais petite, j'avais tendance à commenter tout ce que je voyais. Je portais pas de jugement sur les boutons. Non, je démasquais les gens. Je sais pas pourquoi. Dès que quelqu'un mentait devant moi, un adulte, je le démasquais. Et un jour, mon père m'a dit, ma fille, quand tu vois un film muet, ne te sens pas obligée d'ajouter du son.
1: Oh,
0: ça m'a marqué. C'était d'une efficacité. Depuis, je peux voir les choses les plus épouvantables. Je les commente pas, mais je n'en pense pas moins. Bon.
1: Mais j'aime bien cette idée, par contre, de donner une alternative à l'enfant. Tu les remarques, tu veux communiquer, tu veux qu'on jase. Très bien, faisons-le plus tard.
0: Oui.
1: Donc, on crée un espace où on peut tout dire, mais pas nécessairement devant des gens. Donc, OK, il y a la réaction par rapport à l'enfant. Qu'est-ce qu'on fait par rapport à notre gêne?
0: Oui.

0: Alors notre gêne, nous, on a le droit d'être gêné aussi.
1: Oui.
0: mais de la travailler en disant qu'effectivement, je suis peut-être en train de réagir beaucoup plus fort que la personne que la personne qui a reçu ce message-là. On s'entend pour que vous dire que c'est un enfant de 5 ans. Et peut-être le dire aussi à la personne, dire « Madame, je suis désolée, en ce moment, je suis vraiment gênée.
2: Mm-hmm. »
0: Toujours être honnête, dire c'est très simple, hein, c'est beaucoup plus simple qu'il n'y paraît.
1: Vous
0: on
1: avez
0: se complique
1: raison.
0: La vie parfois.
1: Oui. Rachida, donc je trouve que c'était quand même une très bonne réponse. Là, vous avez donné l'option d'en reparler dans le tone. Rappelle-toi-en si tu peux. Commencez par chut, par exemple, ça, Rachida.
0: Ben pas nécessairement chut. Il n'y a pas de mot magique, mais peut-être dire, plutôt l'appeler par son prénom.
1: Oui.
0: voyons. Qu'est-ce que tu es en train de dire là?
1: Oui, c'est ça. Parfait. Donc pas besoin de reprendre, c'était déjà très bon. Là, un genre de 8 sur 10. Troisième mise en situation. Salomé, vous êtes avec une amie et ses enfants. Mm-hmm. Votre fils est de nature craintive, mais mm-hmm. les enfants de votre amie sont super téméraires. Donc, votre amie encourage toute la gang à aller vers une glissade épeurante, puis vous voyez que votre fils, il trippe pas, mais il n'ose rien dire. Qu'est-ce que vous faites?
3: Hey, c'est très haute cette glissade-là, hein? Peut-être que ça tente pas à tout le monde de la faire. On n'est pas obligé, là. Tu sais, je pense que on est vraiment ici pour s'amuser. On n'est pas ici pour se faire peur. S'il y en a qui préfèrent rester avec moi, je peux aller à la tyrolienne sur la rivière. Je propose aussi, s'il y en a qui ont un peu chaud, on peut descendre boire de l'eau. Personne n'est obligé de la faire, là. On le fait si ça nous tente. Hein? C'est, tu vois ce que je veux dire, Zach?
1: Moi, je pense que c'est pas pire, mais c'est pas moi l'experte psychologue ici, c'est Rachida Azdouz.
0: Non, c'est pas pire pas en tout. Non, c'est ça, c'est de respecter le... Dans le fond, c'est toujours de se fixer un objectif clair. Dire ce qui est en train de se passer, je dois respecter le rythme de mon enfant et je ne dois pas le couver, mais je ne dois pas non plus le pousser au-delà de ses limites.
1: Ça me semble être un équilibre difficile à trouver, non?
0: Dans le fond, là aussi, si vous sentez, vous savez que votre enfant est craintif et qu'il y a des situations qui vont le stresser comme celle-là, ça peut se préparer aussi avant de dire tes limites. Respecte tes limites, ne te sens pas obligé de... Ne te mets pas en danger pour suivre les autres, respecte tes limites. Donc, on le prépare. Mais c'est sûr qu'on peut le préparer, mais sur place, il a quand même envie de... Il n'a pas envie d'être humilié, il n'a pas envie d'avoir l'air peureux. Donc là, effectivement, rappelez que votre enfant, il est prudent. Il n'est pas peureux, mais il est prudent.
3: Il est un peu prudent.
0: J'ai
3: ce modèle-là, moi.
0: Il a un autre rythme. Comme ça, on évite de comparer. Et nommer calmement la limite avec l'ami pour l'empêcher de se substituer à vous et d'essayer de le pousser. Mais oui, vas-y, tu peux. Ou les autres enfants.
1: Mais à qui on rappelle la limite? À notre enfant? Oh, toi, t'es de nature prudente, peut-être que ça te tente pas. Ou on dit à notre ami, oh, tu sais, moi, mon fils, c'est un prudent. À qui on parle?
3: C'est-à-dire que ça dépend, parce que moi, souvent, c'est quand les enfants mettent de la pression. J'ai un exemple qui me vient en tête. Ils partent en paddleboard loin et il y a une grosse roche et un des enfants dit, viens, on va sauter de la grosse roche.
1: Ouais.
3: Et mon enfant prudent dit, je pense pas que c'est une bonne idée. Et donc, il s'écoute parce qu'il a assez de confiance en lui, de dire, non, fais-le toi si tu veux, moi je vais rester sur le paddleboard. Et en revenant, il m'explique ce qui est arrivé, puis j'ai dit, c'est parfait. Mais l'autre enfant a pu se moquer de lui un peu. Et c'est là que c'est compliqué.
1: Ouais.
3: Et là, c'est là d'intervenir un petit peu avec l'autre enfant puis de dire, chacun ses limites. C'est le fun si toi, tu veux l'essayer.
1: Ouais.
3: Puis tu laisses, tu sais... Puis Gustave, au pire, il... Oh, j'ai dit son nom. Jean-Claude. Et tu sais, c'est un peu ça, en fait. C'est que ça dépend de qui pousse ton enfant.
1: Exact.
3: Puis des fois, c'est bien aussi de les sortir un petit peu de leur zone de confort. Fait qu'il faut comme... C'est un jeu d'équilibre assez compliqué.
0: Ouais. C'est les enfants, souvent, dans ce cas-là, qui exercent beaucoup plus de pression que les autres parents.
1: Mais est-ce qu'en tant que parent, on doit protéger notre enfant en disant, par exemple, « Oh, moi, je ne sais pas si j'ai envie d'aller dans cette glissade » ou il faut dire « Je ne sais pas si Jean-Claude a envie d'aller dans cette glissade »
0: D'abord, passez au vélo. Quand votre enfant apprenait à faire du vélo, comment vous avez réagi? Il tombait, des fois il avait peur, des fois... Et là, vous découvrez un peu le tempérament de votre enfant et comment votre enfant réagit quand il fait des apprentissages ou quand il est dans une situation inhabituelle. On le voit tout de suite. Tu le dis, Salomé, tu dis, moi, mon Jean-Claude est prudent. On le voit. Et quand il est téméraire aussi, on le voit, c'est pas mieux. Mm-hmm. Un enfant qui est téméraire et qui...
3: J'ai l'autre modèle.
0: Voilà. Ah. Il est très influençable. Et lui, si on le dit, saute du deuxième étage, il va le faire parce qu'il est téméraire. Donc, quand on connaît son enfant, on est capable

0: de savoir quoi lui dire et à quel moment. Est-ce qu'on peut lui dire devant les gens? Est-ce qu'on peut pas lui dire devant les gens? S'il est très prudent et que vous lui dites devant tout le monde, tu sais, ton rythme, ça marche pas. Ça, on le lui dit avant, on le lui dit à part.
1: Puis qu'est-ce qu'on dit devant les gens?
0: Devant les gens, dire, ben écoutez, chacun, on en fait une généralité. Ah, de manière générale, on ne parle pas de son enfant, mais on dit, écoutez, vous savez, là on est en train de glisser, le principal c'est d'avoir du plaisir, donc on recentre sur l'objectif de l'activité, et du plaisir, chacun à son rythme et chacun à sa manière. Donc, pas de pression. Tout simplement, on ne nomme pas son enfant.
1: Ah, mais vous avez encore une fois très bien répondu.
0: Mais vraiment, elle a plus besoin de moi, là. Je viendrai toute seule la prochaine fois.
1: C'est magnifique. On reçoit des messages sur la bulle de conversation de l'application Radio-Canada Audio qui nous prouve bien que les centres aquatiques peuvent être source de malaise. Je vous en lis un parce que ça va nous amener vers notre dernière mise en situation. C'est Martine qui nous dit avoir vécu un malaise dans une piscine à vagues. Un jeune enfant a dit à sa grand-mère qu'il avait envie. La grand-mère lui a dit de faire dans la piscine. Et l'enfant lui a répondu que c'est pas de pipi qu'il avait envie. Mais cette idée quand même d'espace partagé comme ça, sans tenir trop compte des autres autour de nous, ça peut quand même là, bien représenter une journée aux glissades d'eau.
2: C'est un microcosme, il y a de tout là, dans la piscine.
1: Oui, et c'est pour ça que je n'y vais jamais. ce qui nous amène donc à notre dernière mise en situation. Salomé Corbeau, vous attendez en file depuis 20 minutes avec une maudite trip dans la main. Il y a un homme qui s'avance puis qui se met devant vous sans la moindre gêne. Qu'est-ce que vous faites?
2: Ça s'appelle doubler, ça. Ça s'appelle dépasser. Vous allez juste retourner derrière. Je vois pas pourquoi vous me dépassez en ce moment. Là. Moi aussi, j'ai chaud. Moi aussi, j'ai les pieds qui brûlent. Je veux descendre cette glissade-là le plus rapidement possible. Puis je vais vraiment, pour vrai, vous demandez de retourner derrière. C'est pas un exemple, il y a plein d'enfants là. Si on se met tous à se doubler comme ça, on fait comment là, au bout de la ligne là? Le doublez-vous tout le temps à l'épicerie sur l'autoroute? Sûrement que vous doublez sur l'autoroute. J'imagine même que vous roulez en Audi. Derrière, monsieur.
1: C'est rare qu'on a la chance de se chicaner en maillot de bain. Je réalise ça en vous écoutant.
2: J'avais un peu oublié que j'étais en maillot de bain. Je sentais bien mes pieds sur l'asphalte. Ouais. Mais j'avoue que j'ai pas pensé si j'avais pas une bretelle qui était en train de partir.
1: Moi, le bonheur. Je me disais, quelle audace en maillot quand même. Mais
2: probablement que dans ma tête, je me cachais derrière ma trip.
1: Ah oh, oui.
2: Je tenais ma trip devant moi.
1: Je vois mieux comment tout ça est réaliste. Rachida Azdouz, qu'est-ce que vous pensez de cette réaction?
0: Salomé s'est fait plaisir. Là, c'est bien de se faire plaisir parfois. Ça dépend aussi de la façon dont il a doublé, s'il était arrogant, s'il était bon.
2: Oui, s'il était dans l'une, c'est une autre affaire.
0: C'est autre chose. Ouais. Mais dans le fond, vous savez...
1: On le sait pas, ça.
0: On le sait pas.
1: Si la personne est dans la lune, qu'elle a pas vu la file,
2: s'il joue très bien, il peut avoir l'air comme juste dans l'une.
0: Oui.
2: Mais il y en a qui font juste comme doubler, puis tu le sens là. C'est viscéral. Là. Tu viens de te faire dépasser par quelqu'un.
0: Puis il vous regarde là. Ouais. Quand vous le regardez, il vous regarde.
2: Je fais comme
0: avec arrogance.
1: Donc mais on peut se fier à notre instinct. Okay.
0: C'est très bien. Tu t'es fait plaisir et t'as le droit. Puis des fois, ça fait du bien. Ça fait du bien aussi des fois de choisir ses batailles et de dire cette bataille-là, je l'amènerai pas. Il veut dépasser. Il y a pas d'urgence. J'ai pas un rendez-vous médical. J'ai pas bon.
1: Non, mais
0: je
1: le pied qui brûle.
0: Oui, ça peut. On peut se faire plaisir et vraiment lui donner une leçon de civisme. Mais on peut aussi dire je choisis mes batailles. Mais en fait, ce qui est important, on le sait que des fois, ça peut dégénérer ce genre de choses.
2: Absolument.
0: C'est un peu comme la rage au volant. Hein. Ouais. Et il faut garder à l'esprit qu'on se promène des fois avec des gens qui n'ont pas de patience, qui ont des grosses frustrations, puis ça peut virer au drame. Donc, sachant qu'on ne sait pas à qui on a affaire, c'est toujours important de réguler sa propre réaction. De réguler, de dire, bon, moi, là, je pourrais avoir une réaction impulsive, mais je ne sais pas où ça peut me mener parce que je ne sais pas qui est devant moi. Pour éviter l'escalade, donc éviter de rester très factuel, éviter de d'être agressive avec la personne ou de la juger ou de lui prêter des intentions, mais juste rappeler les faits. Monsieur, vous m'avez dépassé, ou madame, vous m'avez dépassé. J'étais avant vous en ligne, donc on le dit calmement, on expose les faits, ça évite en tout cas, ça empêche pas l'escalade, parce qu'il peut être agressif, mais l'escalade viendra pas de vous, à tout le moins. Donc, choisir un ton neutre plutôt qu'accusateur, juste, excusez-moi, parce que c'est sûr que c'est le genre de situation où on a envie de se faire plaisir, on a envie d'être ironique, on a envie de faire tous les reproches qu'on a emmagasinés sur le manque de civisme des gens, puis là on craque.
2: Exactement.
0: Mais là juste dire, monsieur, madame, vous venez de me dépasser,

0: Donc, et là, vous reprenez votre place. Donc, on s'affirme, on prend sa place, on évite l'ironie et tout. Pas parce que, juste parce qu'on sait jamais à qui on a affaire.
1: Puis, qu'est-ce qu'on fait si la personne réagit mal? Parce que c'est possible.
0: Si la personne réagit mal, si elle dit non, j'étais là avant vous, bon, c'est ni. On dit non, on s'affirme, on dit non. Et de toute façon,
1: mais jusqu'où on veut? Quand est-ce qu'on lâche le morceau?
0: Ben, c'est là que c'est une question de tempérament. Il y a des gens qui vont lâcher le morceau. OK? Moi, je suis de nature à dire, bon, écoute, il veut y aller, je m'en fous, j'ai d'autres batailles à mener plus importantes. Et il y a des gens qui en font une question de principe. Et ils ont leur droit aussi, et ils ont raison aussi de dire non, parce que si je cède, ben, la prochaine fois, il va penser que tout le monde va lui céder. Donc, vous pouvez y aller jusqu'au bout, dire non. Non, vous ne passez pas devant moi, et vous arrêtez la file, mais à ce moment-là, vous savez à quoi vous vous engagez, c'est-à-dire que ça peut durer 15 minutes, 20 minutes, et il peut y avoir des intervention, etc. Mais c'est à vous de décider jusqu'où vous voulez aller.
1: Ah, je déteste avoir autant de liberté.
0: Ouais,
1: je veux un code là, très clair.
2: Mais moi, dans la vraie vie, je l'aurais juste jugé. J'aurais même
1: vous
2: pas...
1: n'auriez pas parlé?
2: J'aurais probablement
1: non,
2: pas parlé.
1: Moi non plus.
2: J'aurais probablement rien dit.
1: Je suis pareil, puis j'admire beaucoup les gens qui interviennent. J'ai un souvenir... J'ai envie de le raconter parce que ça me fait tellement rire. Je repense souvent à ça quand je me fais dépenser. Une fois, dans une crèmerie, j'étais avec un ancien amoureux, puis la file était très, très longue. Et c'est un couple d'aînés qui nous a dépassés très volontairement. Puis moi, devant des aînés, j'ai tendance à me taire. Et le conjoint avait dit, « Excusez-moi, c'est pas parce que vous êtes plus âgé que vous pouvez nous dépasser. » Puis j'avais tellement trouvé ça drôle. C'est pas parce que vous êtes plus âgé que vous pouvez faire ça. Puis le couple, visiblement, c'est la première fois là, qu'on le leur disait, mais c'était des habitués. Ils étaient comme, bon, cette fois-ci, on s'est fait prendre. On va aller au fond de la foule. Puis je me disais, autant j'aspire à m'affirmer comme cet homme, autant j'aspire à être une aînée qui dépasse le monde.
0: Oh, excusez-moi, je suis vieille dame indigne.
1: Ah, je vous avais pas vu. C'est exactement cette personne-là que je veux devenir. Salomé Corbeau, donc vous pouviez faire mieux. Qu'est-ce que vous répondez maintenant rapidement à cet homme qui vous a dépassé?
2: Pardon, monsieur, je pense que j'étais là avant vous. Vous êtes visiblement, vous m'avez vraiment dépassé. C'est pas très grave en soi, on va tous arriver à Noël en même temps. Mais c'est une petite question de principe. Ah, oh, merci, c'est gentil.
1: Ah, ben c'est sûr que moi, j'aurais reculé dans cette file. Je veux qu'on termine cette répétition avec un courriel reçu de la part d'un auditeur parce qu'il me fait vraiment sourire et que c'est en lien avec un des beaux principes que Rachida Azdouz nous a appris aujourd'hui. Il nous dit qu'un jour, avec sa fille de 6 ans, il a croisé un homme qui, lui, il utilise le mot « obèse », mais bon, c'est un mot qu'on peut décider d'utiliser ou pas. Adèle, sa fille, oups, fait qu'il fallait pas que je le dise. Sa fille, Jean-Claude, a dit, regarde papa le gros monsieur. Il lui a expliqué qu'il fallait pas dire ça devant les gens parce que ça peut faire de la peine. Quelques instants plus tard, ils ont croisé un Saint-Bernard. Il a dit, regarde Jean-Claude le gros chien. À quoi l'enfant a répondu, faut pas dire ça papa, ça pourrait lui faire de la peine. Oh non! Je trouve ça très mignon. Hein? Les enfants retiennent les leçons, c'est ce que nous on doit retenir. Merci beaucoup pour cette répétition. Rachida Azdouz, en attendant la prochaine édition, on peut lire vos 3 essais qui sont tous publiés aux éditions Édito, oui. Salomé Corbeau, on peut lire vos chroniques dans Le Devoir, puis vous retrouver dans la série Jumelles, disponible sur ici.tv Extra. Donc, Claudia La Rochelle nous a dit beaucoup de bien ce matin. Elle a aussi dit à quel point vous étiez bonne là-dedans. Merci encore, mesdames.
2: Merci.
0: Merci.

0: Parce que des repères, ça se trouve partout au pays, on s'en va faire un tour du côté de Victoria pour savoir comment on gère la politique, la culture, l'environnement ces jours-ci en Colombie-Britannique. On joint Élodie Crézé, journaliste et coordonnatrice des bénévoles et de l'engagement communautaire à Radio Victoria. Enchantée, Élodie!
1: Ben de même, très heureuse d'être là ce matin.
0: C'est notre première rencontre et là je lisais sur votre parcours, sur ce que vous faites et je me disais mais c'est très intéressant tout ça. Donc avant qu'on se lance dans l'actualité pure et dure, parlez-nous de Radio Victoria.
1: Oui, avec grand plaisir. Alors Radio Victoria, ça fait quand même près de 20 ans que ça existe, hein. Alors, je dirais que c'est une radio communautaire francophone, donc qui s'est imposée doucement dans le paysage francophone d'ici, local. Elle propose une programmation diversifiée qui va des actualités locales, des enjeux liés à la francophonie, puis aussi des capsules culturelles, musicales.
0: OK. Puis à la programmation, quel genre d'émission vous mettez en onde?
1: Alors, je pense à quelques émissions un peu phares, j'aurais envie de vous parler de Tout Nouveau Tout Chaud, par exemple, qui propose les dernières nouveautés musicales francophones, ou encore Parlons Tabou, qui, comme son nom l'indique, cherche un peu à briser les conventions sociales en abordant des sujets délicats. Nous avons aussi l'émission, c'est un projet plus personnel, Mon Père Juge Globetrotter, qui est une émission que j'ai réalisée en début d'année et qui livre un portrait intime de professionnel de mon père, qui est ancien juge d'instruction, magistrat.
0: Wow.
1: Et puis, on a aussi Artistes en visite qui propose des entretiens avec des artistes en séjour à Victoria.
0: Okay.
1: Donc, c'est une émission qu'on peut aller parcourir régulièrement à la fois sur notre site et puis en ondes, bien sûr.
0: Donc, la preuve est faite, vous êtes bien placé pour nous aider à comprendre l'actualité de la Colombie-Britannique. Donc, on se lance. Qu'est-ce qui fait la une des journaux présentement, Élodie Crézé?
1: Alors, je dirais que la principale actualité de la semaine, hein, si on veut vraiment être au plus près de l'actualité récente, c'est le pic de chaleur historique. Alors, lundi 22 juin, lundi dernier, Victoria a brisé vraiment un record de température qui datait de 1936 en atteignant 30,9 degrés. Cette vague de chaleur, elle s'est accompagnée d'une vague de fumée en provenance d'un incendie à Saw Creek, près de Lytton, c'est sur le continent, qui a commencé à obscurcir le ciel de la région.
0: Ouf.
1: Heureusement, il y a une baisse des températures et de la pluie qui sont arrivées depuis hier.
0: Mais là, cette fumée, ça doit raviver de mauvais souvenirs en Colombie-Britannique.
1: Absolument, absolument. On se souvient, effectivement, moi, j'étais pas encore là, mais qu'il y a eu le dôme de chaleur, c'était en 2020, si je ne me trompe pas.
0: Les feux de l'année dernière, 2024.
1: Et les feux de l'année dernière. Alors là, les feux de l'année dernière, et alors, c'est surtout, vous parlez de 2024, là, j'ai envie de le mentionner, ça a vraiment cet immense feu qui a

0: avait ravagé Jasper dans les montagnes rocheuses à proximité directe de la Colombie-Britannique. Ça avait dévasté 39 000 hectares au cœur du parc national et il avait seulement été déclaré éteint au printemps suivant, le 1er avril 2025. On peut vraiment parler de traumatisme régional.
1: Ben, je comprends. Donc, avec cette chaleur, la fumée, qu'est-ce qui se passe de votre côté?
0: Eh ben, c'est le problème, c'est que c'est ce qui inquiète vraiment les autorités, notamment, c'est ce qu'ils appellent cocktail météo, hein, malgré évidemment l'absence de fraîcheur, qui est marqué par trois éléments. Donc la sécheresse historique, un niveau de sécheresse actuel dans certaines régions qui est pire qu'il l'était au début des saisons de feux historiques de 2017, 2018 et 2021. Cet élément-là qui s'ajoute au deuxième élément qui est le réservoir d'eau naturelle que représente la neige fondue qui s'est vidée de façon quasi record cette année, après à peine 50% de la normale dans le Grand Vancouver.
1: Ah, je le
0: savais
1: pas.
0: Les sols se sont, oui.
1: Wow.
0: Les sols se sont asséchés beaucoup plus tôt. Et enfin, le troisième élément, eh bien, le centre de prévision des cours d'eau évoque une quasi-certitude de subir des températures au-dessus des normales tout l'été. Donc, ça fait vraiment un cocktail terrifiant pour cet été.
1: Donc, est-ce que ça veut dire un risque d'incendie plus élevé?
0: Et oui, malheureusement, tout à fait, Florence. Et puis, face à ce scénario qu'on pourrait qualifier du pire, bien le gouvernement provincial et Ottawa, ils ont renforcé quand même leur capacité de réponse.
1: Okay.
0: Donc, pour la toute première fois, Ottawa a mis en place une capacité aérienne nationale d'urgence, c'est comme ça qu'ils l'appellent, qui permet de prêter des avions citernes et des hélicoptères lourds aux provinces débordées, comme potentiellement la Colombie-Britannique. Et de son côté, la province a massivement investi dans des technologies dites prédictives. Donc, on parle de caméras de surveillance, de systèmes d'IA pour anticiper le comportement du feu, et puis des infrastructures de campement pour déployer des pompiers plus rapidement et plus longtemps.
1: OK. Donc là, on est dans un sujet, disons, très préoccupant, très grave. Si on va du côté de la fête en Colombie-Britannique, il se passe quelque chose d'important ces temps-ci, la Coupe du monde de la FIFA. J'imagine que c'est aussi un incontournable dans l'actualité.
0: Ah oui, on peut pas y couper, absolument.
1: J'imagine qu'on trouve des nouvelles à ce sujet dans vos journaux.
0: Oui, c'est vrai. Alors, c'est l'actu aussi de l'été, effectivement, la Coupe du Monde 2026. Alors, à Victoria, l'effervescence, elle est à son comble, c'est vrai. On a des fan zones et lors des matchs, ben, surtout lorsque le Canada joue, bien sûr, tous les bars, les restaurants et les terrasses les diffusent en direct. On se promène en ville et là, on entend les matchs en direct. On peut pas y échapper, hein, même si on n'est pas un fan
1: à
0: de
1: Montréal
0: tout ça.
1: Aussi. Je peux savoir qui joue selon les quartiers où je me trouve. Et les réactions que j'entends.
0: Ah oui, ça doit être animé, effectivement. Alors, bon, sans surprise, c'est quand même à Vancouver que l'ambiance est la plus palpable. Évidemment, on retiendra, le moment phare du 18 juin, quand l'équipe nationale masculine du Canada a décroché la toute première victoire de son histoire en Coupe du Monde, en écrasant le Qatar 6-0. Donc, il faut dire que à Radio Victoria, on suit l'actualité sportive, mais on a une chronique dédiée toute la semaine, mais je vous avoue que c'est pas ce qu'on suit le plus avec le plus d'acuité.
1: C'est correct. On a le droit d'avoir des intérêts, il y a pas de problème. Oui. Je suis quand même curieuse de savoir, vous me parlez d'une ambiance festive, ça semble être un événement rassembleur, mais il y avait quand même des craintes à Vancouver avant le déploiement de l'événement, par exemple, l'explosion des prix des hébergements, des billets. Est-ce que tout ça, on n'en parle plus?
0: Alors, je dirais que ce sont des sujets qui sont toujours là parce que toujours bien réels. Hein. C'est vrai que les billets et les hébergements ont imposé des tarifs incroyablement onéreux. Et on peut le dire, c'est hors de prix, c'est de la folie quand même. Hein. Mais c'est vrai que actuellement, dans les rues, aussi bien de Vancouver que de Victoria, c'est vrai qu'il y a cette fièvre qui est pas seulement liée aux températures. On sent une ferveur vraiment sportive qui impose par les supporters, bien sûr, du monde entier qui sont là.
1: Ouais.
0: Donc, malgré ces critiques initiales que vous avez mentionnées qui restent, actuellement, je dirais que l'ambiance festive, elle a pris un peu le dessus.
1: Le sport a gagné. Côté politique, qu'est-ce qui a attiré votre attention en Colombie-Britannique cette semaine, Élodie?
0: Alors, cette semaine, c'est la ville de Victoria, sous l'impulsion de la mairesse, qui s'appelle Marianne Alto, elle a officiellement lancé un programme de subvention pour le renouvellement du logement communautaire. Alors, concrètement, c'est

0: Bon, la mairesse de Victoria, qui a été élue en 2022, elle est sans étiquette de parti, mais ses positions et ses priorités politiques, hein, telles que celles que j'ai indiquées, ça la place clairement dans le camp progressiste de centre-gauche. Donc, on peut supputer que ça fait quand même partie, c'est pas juste un coup électoral, mais il est vrai que en octobre prochain, le 17 octobre exactement, élections municipales et officieusement, ben oui, les partis, les candidats peaufinent, ils vont peaufiner tout l'été leurs équipes, leurs stratégies, parce que voilà, la période officielle des nominations, elle ouvrira début septembre et on peut parier que les thèmes qui arriveront, ce sera certainement les thèmes de l'itinérance, de la sécurité publique et de l'abordabilité immobilière.
1: Et ça me fait réaliser qu'on a les mêmes enjeux partout au pays, Élodie Crézé. Et,
0: oui.
1: Et c'est intéressant, donc vous avez mentionné l'itinérance, j'en entends souvent parler par rapport à Vancouver, beaucoup moins par rapport à Victoria, mais c'est un problème que vous avez aussi chez vous?
0: Ah oui, absolument, c'est clair que c'est même un problème qui est très récurrent, quoi, dont on parle vraiment régulièrement, à la fois l'itinérance et puis la sécurité en centre-ville, l'augmentation des problèmes de santé mentale et de dépendance, notamment autour de Pandora Avenue, c'est vraiment au cœur de la ville, à Victoria, sont un sujet majeur. Le débat fait même vraiment rage sur la gestion de l'espace public et la relocalisation des centres de consommation supervisés en périphérie de la ville. Il faut dire que des commerces ferment régulièrement dans l'hypercentre à cause de cela. Et d'ailleurs, pas plus tard que cette semaine, l'Association des commerçants du centre-ville de Victoria a officiellement demandé, dans son rapport annuel, de relocaliser des sites de consommation supervisés publics en dehors du cœur du centre-ville, donc c'est-à-dire à la périphérie. Voilà. Bon, alors cette demande, vous vous en doutez, elle a suscité quand même de vives réactions.
1: Bien sûr.
0: Notamment un désaccord marqué, notamment de la police de Victoria et de plusieurs acteurs communautaires qui craignent qu'un tel déplacement n'engendre une hausse de la consommation dite sauvage, des risques de surdose mortelle et une pression accrue sur les services d'urgence.
1: Bien sûr, il faut être là où les gens sont et là où ils ont besoin d'aide, mais je comprends à quel point ça doit être un enjeu complexe pour les personnes qui sont touchées de plein front ou de manière périphérique. OK, on a fait le tour des pages actualité. On pourrait revenir dans les pages d'opinion s'il nous reste du temps, mais je vois le chronomètre filer. J'ai envie qu'on passe du côté culturel, si ça vous va, Élodie Crézé. Donc, quoi
0: de neuf tout à fait.
1: Avant à Victoria du côté culturel?
0: Oui, alors c'est vrai que c'est une très bonne question parce que à Victoria, c'est clair que l'été s'est animé côté culturel. Outre les concerts en plein air, il y en a un petit peu partout qui fleurissent en centre-ville et pas que d'ailleurs, dans les parcs, dans divers places. Il y a aussi des festivals, évidemment. J'imagine qu'à Montréal, là, vous en avez vraiment un foison.
1: Il y en a deux ou trois.
0: Ouais. on peut commencer avec un festival francophone porté par l'association francophone de Victoria et ce festival s'appelle la Plaza Franco.
1: Okay.
0: C'est un grand classique de l'été avec ses concerts gratuits en plein air dont la radio est généralement partenaire.
1: Radio Victoria.
0: Alors cette année, oui, Radio Victoria. Cette année, la Plaza débutera le 2 juillet. Et puis ensuite, elle aura lieu tous les 15 jours jusqu'au 13 août. Donc, il y aura des artistes comme le groupe acadien Bagatelle ou encore le groupe Latino qui est centré à Victoria, Miguelito Valdez Trio.
1: OK.
0: Voilà, donc ça, c'est sympa. On a aussi la semaine de la fierté avec le Victoria Pride Week, prévu du 1er juillet au 12 juillet. C'est vraiment l'un des éléments les plus colorés et rassembleurs de la ville qui célèbre, vous en doutez, la diversité avec son célèbre défilé et puis des performances artistiques, bien sûr.
1: Très chouette.
0: Il y en a d'autres. Est-ce que je voulais que je continue
1: J'ai envie
0: un petit peu,
1: qu'on passe à une suggestion d'un ou d'une artiste. C'est quelque chose qu'on demande à tous nos journalistes et rédacteurs du pays. Quel artiste de votre coin on peut découvrir cet été en spectacle, mais dans nos oreilles dès maintenant?
0: Alors, il y a un artiste dont j'ai envie de vous parler parce que c'est un peu un des petits chouchous de Radio Victoria.
1: Okay.
0: Et puis parce que aussi, il est vraiment, il est à Victoria. C'est pas juste un artiste en visite, même si on est très heureux d'avoir des artistes en visite. On les invite. C'est un

0: un artiste qui est anglophone, il vient de Montréal.
1: Vous avez
0: Un
1: pensé à
0: anglophone de
1: nous?
0: Montréal. Oui, et il a une passion pour le français à tel point que de nombreux titres qu'il propose, même un album en entier, sont en français. Et donc, c'est Matt Stern. Et il y a un titre, si je peux en suggérer un,
1: Oui.
0: qui est vraiment aussi un titre un peu chouchou, c'est T'es magique de
1: Oh.
0: Matt Stern, extrait de son album entièrement en français dont je parlais, Rien qu'un animal.
1: On va écouter un extrait de Thé magique.

0: invité magique, Matt Stern, que je ne connaissais pas. Belle découverte, je me dandine en studio. On poursuit notre tour de l'actualité de la Colombie-Britannique avec vous, Élodie Crézé. En général, comment se porte la ville de Victoria où vous êtes basée?
1: Et, écoutez, Rosemée, la ville de Victoria se porte bien, dans le sens où c'est une ville plutôt dynamique, bien que prisée par de nombreux retraités. On n'a rien contre eux, évidemment.
0: Mais non.
1: Disons-le clairement, des retraités de classe aisée. Mais il y a aussi l'université de UVic qui amène des étudiants, des étudiantes. Et puis, il faut dire que le climat tempéré et océanique attire beaucoup de Canadiens et de Canadiennes actives et actives, mais aussi des gens du monde entier qui viennent s'installer ici. C'est aussi une ville vraiment touristique avec son patrimoine britannique vraiment intéressant. Et puis, tout l'été, même j'ai même envie de dire depuis le printemps, on peut assister à des arrivages de touristes qui arrivent par les bateaux de croisière. C'est assez impressionnant, ces énormes bateaux qu'on voit arriver dans le port de Victoria. En revanche, les loyers, c'est vrai, il n'y a pas de mystère, c'est une ville prisée. Et du coup, par ricochet, les loyers sont excessivement chers. Peut-être un tout petit peu moins qu'à Vancouver, mais tout de même assez proche. Hein. Et voilà, même si la ville construit beaucoup, il manque de logements.
0: Là encore, un problème pan-canadien. Si on termine en abordant les enjeux de la francophonie, à quoi on doit absolument s'intéresser cette semaine, Élodie?
1: Alors, cette semaine en particulier, il n'y a pas un enjeu qui me saute au visage, qui me vient en tête, mais il y a plusieurs enjeux vraiment récurrents. Il faut dire que la communauté francophone, elle vit dans un contexte de minorité linguistique. Donc, c'est vraiment les francophones de langue maternelle à Victoria représentent une petite minorité, à peine plus de 1%, Rosemée, de la population. Voilà. Après, bien sûr, il y a un réseau de plus de 35 000 locuteurs francotropes et bilingues.
0: Oui.
1: Et cette communauté, elle est vraiment multiculturelle. Elle n'est pas seulement, elle n'est plus, parce que ça l'a été à un moment, mais elle n'est plus d'origine essentiellement québécoise ou franco-canadienne. On trouve beaucoup de francophones d'Europe, d'Afrique francophone, des Caraïbes, etc. Donc, l'un des enjeux, c'est vraiment de réussir l'intégration d'une immigration francophone de plus en plus diversifiée en leur offrant des services adaptés qui manquent, on l'a dit, logement, mais aussi emploi, réseautage. C'est vraiment tous ces problèmes, ces problématiques frappent de plein fouet les nouveaux arrivants.
0: Puis s'il n'y a que 1% de la population qui est francophone, j'imagine que les services pour les nouveaux arrivants et les nouvelles arrivantes francophones doivent manquer.
1: Absolument. Vraiment, ça, c'est un point très important. Les besoins en services francophones dépassent largement la capacité d'accueil actuelle. Il y a vraiment, et on pense en premier lieu à tout ce qui touche l'éducation, les garderies francophones. On a un manque de personnel qualifié, éducateurs, enseignants. Il existe le Conseil scolaire francophone qui est vraiment cet organisme qui a pour mission de développer l'éducation publique francophone.
0: Okay.
1: Lui, voilà, une de ses batailles, c'est vraiment de trouver des fonds pour l'achat de terrain et la

0: construction d'infrastructures scolaires dédiées.
1: OK, on en est là. Il faut même bâtir les infrastructures. C'est pas juste un manque de ressources.
0: Non, voilà, c'est exactement ça. C'est tout un ensemble de choses complexes qui sont liées toutes entre elles, effectivement. Puis après, une fois qu'on a les infrastructures et le bâti, il faut trouver ce personnel qualifié, ça c'est clair.
1: OK, on aurait une minute pour aller dans les pages opinion, Élodie Crézé, si jamais ça vous va. On voulait connaître une question qui fait débat au sein de la communauté de Victoria ces jours-ci. Et vous nous avez parlé de la fusion de la municipalité avec celle de Saniche.
0: Oui, alors ça c'est vrai que c'est un grand débat. Alors Saniche c'est une commune, une ville qui est vraiment voisine de Victoria. Okay. Il faut savoir que le Grand Victoria compte 13 municipalités pour une population totale d'environ 400 000 habitants. Donc l'idée de fusionner Victoria et Saanich, les deux plus grandes villes, c'est vraiment un débat récurrent. Mais là, tout récemment, cette semaine, alors que les citoyens des citoyens avaient recommandé la tenue d'un référendum contraignant, la province a freiné les démarches. Elle a bloqué cette possibilité lors des prochaines élections municipales.
1: Donc, on peut faire ça pour résumer. Bloquer une possibilité de référendum, ça. Je savais pas.
0: Ben, de référendum contraignant en tout cas. Il y aura un référendum, mais il ne sera pas contraignant. Ce sera juste consultatif. Voilà. Donc, c'est un des enjeux vraiment.
1: Mais j'adore ça. J'ai l'impression d'avoir des potins politiques, municipaux à travers le pays et ça m'enchante. Je trouve que je gagne beaucoup en m'intéressant à ce qui se passe ailleurs, ne serait-ce que pour reconnaître qu'on a des enjeux en commun et différentes manières de les gérer. J'aurais une pensée aussi, évidemment, pour vous avec ce cocktail météo qui fait planer beaucoup d'angoisse en Colombie-Britannique. Merci beaucoup de nous avoir permis de mieux comprendre ce qui se passe cette semaine chez vous, Élodie Crézé. Je rappelle que vous êtes journaliste et coordonnatrice des bénévoles et de l'engagement communautaire à Radio Victoria. D'ailleurs, avis aux francophones de Victoria, ce 1% de la population, Radio Victoria est toujours à la recherche de nouveaux bénévoles dont vous pouvez soumettre vos projets d'émission ou de chronique. Merci encore, Élodie.
0: Merci, Rosemée. Merci infiniment.
1: Mathieu Bellumeur, vous serez à l'antenne avec Midi Info dans un peu plus d'une demi-heure. En 30 secondes, de quoi vous allez parler?
2: On va parler des travaux de rénovation annoncés pour le 24 Sussex, qui était la résidence officielle du premier ministre. On va y revenir avec le lieutenant pour le Québec du Parti libéral. Et on va revenir sur la situation au Venezuela. Le bilan a plus que doublé pour atteindre près de 600 morts. On y revient avec la Croix-Rouge.
1: Merci. Je souligne votre efficacité, Mathieu. Et je serai à l'écoute. Après le bulletin de nouvelles, on réunit 1 Ça Desormeaux Poulain et Michael Aoudja, les têtes d'affiche de la pièce Le Comte de Monte Cristo.
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5: Ici Fred Harding, voici les informations. Les équipes de secours poursuivent leurs efforts au Venezuela à la suite du double tremblement de terre dévastateur qui a frappé le pays mercredi. Le plus récent bilan fait état d'au moins 920 morts, plus de 3000 blessés et au-delà de 50 000 personnes disparues. Une quinzaine de pays ont déjà commencé à apporter leur soutien. Les États-Unis ont entre autres annoncé l'envoi d'une équipe de 250 personnes. Des secouristes sont aussi venus de Colombie et du Mexique, entre autres. Le directeur de l'Observatoire canadien sur les crises et l'action humanitaire et professeur à l'École de sciences de la gestion de l'UQAM, François Audet.
6: Je vois aussi au sein des 15 pays qui ont répondu oui à cet appel-là, plusieurs pays latino-américains de la région, on parle de la Colombie, du Mexique, du Salvador, qui ont beaucoup d'expérience expérience en avec des tremblements de terre. Et je constate aussi beaucoup d'équipes européennes. On sait qu'il y a beaucoup de, évidemment, d'avalanches. C'est les mêmes techniques de ce qu'on appelle du search and rescue. L'aéroport ne semble pas avoir été très touché, ce qui a permis un arrivage rapide de ces équipes-là.
5: Les séismes de mercredi sont les plus dévastateurs enregistrés au Venezuela en plus d'un siècle. Et toujours à l'international, oui, l'Iran affirme avoir attaqué des positions américaines dans la région du Golfe Persique en représailles aux frappes menées plus tôt par les États-Unis. L'armée américaine a pris pour cible des sites de radars et des lieux d'entreposage de drones et de missiles. Le commandement central américain a expliqué avoir agi en réplique à une frappe menée la veille par Téhéran contre un bateau qui venait de franchir le détroit d'Ormuz. Ces affrontements mettent en péril la trêve intervenue entre les parties et fragilisent les perspectives d'un règlement durable d'ici un délai de 60 jours, comme le prévoit le protocole d'accord signé le 17 juin. Et toujours en actualité américaine.
7: But we believe today is the first step in that journey. And the first step is sometimes the hardest step. But it's the one we're taking together today. Obviously, the people of Israel.
5: Le secrétaire d'État américain a qualifié de premier pas l'accord cadre conclu entre Israël et le Liban visant à parvenir à une paix durable entre les deux pays. En commentant l'entente, Marco Rubio a jugé que la première étape vers l'atteinte d'un but était parfois la plus ardue. Le protocole d'accord a été annoncé à Washington, où des représentants des deux camps étaient réunis pour une cinquième séance de pourparlers. L'État hébreu a toutefois prévenu que son armée resterait présente dans le sud du Liban tant que le Hezbollah ne serait pas désarmé. Le mouvement chiite libanais, lui, a dénoncé le texte en évoquant le spectre d'une guerre civile. Et de retour chez nous, Mark Carney veut redonner ses lettres de noblesse aux 24 Sussex à Ottawa, l'ancienne résidence officielle des premiers ministres du Canada. Le plan de rénovation du manoir, abandonné depuis plus d'une décennie, est bien reçu par les défenseurs du patrimoine. Mais l'opposition conservatrice, elle, y voit une aberration dans un contexte de crise du logement au pays. Valérie Gamache.
8: Mark Carney a mis les pieds une seule fois au 24 Sussex. Il est convaincu qu'il n'y a pas de meilleur moment pour redonner du lustre au bâtiment.
9: Dans un monde bouleversant, ces lieux nous donnent des repères.
8: La résidence a été laissée quasi à l'abandon. À l'intérieur, il ne reste que les solives, les murs de pierre et des pièges pour les rongeurs qui s'y aventurent.
10: It's an extraordinary site with extraordinary potential.
8: Monsieur Chavdi, l'architecte derrière Habitat 67, y voit un potentiel extraordinaire. C'est lui qui présidera le concours de conception du nouveau 24 Sussex. Et pour financer le projet,
9: la Fondation Rideau Hall mènera une campagne nationale de financement.
8: Les entreprises privées ne pourront pas directement faire de dons. Ce sera réservé aux fondations, aux individus et uniquement du Canada. Le processus sera à l'abri de toute influence indue, dit le premier ministre, en promettant que la liste des donateurs sera publique. Rien pour rassurer le conservateur Andrew Scheer.
11: Il y a toujours des dangers, des conflits d'intérêts avec les libéraux.
8: L'ancienne ministre libérale du patrimoine, Sheila Copps, elle, se réjouit. Elle dénonce depuis longtemps le fait que le Canada est le seul pays du G7 sans résidence officielle.
12: Pensez-vous que le Quai d'Orsay ou bien la Maison Blanche, ils vont déménager leur présidence?
8: Un avis partagé par les anciens premiers ministres Stephen Harper et Jean Chrétien, qui ont déjà promis leur aide pour la campagne de financement. Ici Valérie Gamache, Réseau-Canada, Ottawa.
5: Et en terminant, le fugitif le plus recherché au Canada, le Saguenéen Al Boivin, a été arrêté en Espagne. Il était notamment recherché pour gangstérisme et voies de fait graves et il serait associé au North Savage Gang. Les détails avec Philippe Marier-Verret.
13: Al Boivin était recherché par la police depuis février 2023. C'est finalement vendredi que son arrestation a été confirmée. L'homme de 36 ans se trouvait en cavale à Marbella, dans le sud de l'Espagne, lorsque des agents du European Operational Team lui ont passé les menottes. L'arrestation d'Al Boivin constitue une étape importante pour la sécurité publique au Québec et pour la lutte contre le crime organisé, a indiqué la directrice générale de la Sûreté du Québec, Joanne Beausoleil. Al Boivin était recherché pour gangstérisme, voies de fait graves, enlèvement, séquestration, introduction par effraction, trafic d'armes et trafic de substances. La criminologue et ex-députée fédérale Maria Mourani tempère l'impact de l'arrestation d'Al Boivin.
14: C'est un gars qui était même pas au Québec, là, puis il agissait quand même avec leur leader qui est en dedans. Est-ce qu'ils vont revenir avec BFM? Est-ce qu'ils vont mettre quelqu'un d'autre en attendant? Tout est possible.
13: Jusqu'à 100 000 $ avaient été offerts à quiconque fournirait de l'information pouvant mener à la capture du fugitif. Ici Philippe Marier-Verret, Radio-Canada, Saguenay.
5: Voilà, c'était vos informations.

0: Vous écoutez Point de repère, je m'appelle Rosemée Autain-Témorin et je suis présentement avec deux formidables acteurs qui vont vivre la première de leur pièce, Le Comte de Monte-Cristo, ce soir.
1: Oui.
0: Et puis vous êtes là quand même,
1: oui.
0: Ça souligne. Donc, la première est une incontournable de la télévision québécoise, mais une recrue sur les planches. Le second porte le spectacle sur ses épaules et on est à sa 8e collaboration avec le metteur en scène Serge Deloncourt. Bonjour, Mélissa Desormeaux-Poulin et Michael Aoudja, vous êtes surprise, Mélissa?
2: Ben 8, je savais pas. Maintenant, je comprends. Cette complicité-là.
0: Ah,
2: là. Et je savais que ça faisait plusieurs
0: fois. Vous sentez-vous exclu de la dynamique?
2: Oh, pas du tout.
0: Parfait. J'essaie tout de suite d'aller dans la controverse.
2: Oui, oui, oui.
0: Mais ici, on est dans la confrontation.
1: Oui, OK, parfait.
0: Donc, n'hésitez pas si vous avez des choses à dire contre Serge Deloncourt. C'est vraiment l'endroit où le faire. Comment vous vous sentez à quelques heures de votre première devant public, Michael?
1: Nerveux, évidemment. Nerveux, anxieux. On dort moins bien. Les nuits sont plus difficiles. Mais aussi excité de le donner aux gens.
0: Ouais.
1: C'est un mélange de toutes ces émotions-là en même temps. C'est spécial. C'est dur à expliquer. Mais en même temps que je suis terrorisé, en même temps, j'ai hâte de le présenter devant des gens.
0: Ça fait combien de temps là, que vous vivez avec votre Edmond Dantès?
1: Moi, ça fait à peu près un an, peut-être même plus qu'un an. Là,
0: quand même.
1: J'ai eu le temps de lire le roman qui est une...
0: 1500 pages.
1: Qui est quand même une brique, ouais, c'est ça. Fait que j'ai eu le temps de me préparer d'avance, puis de longue haleine, puis d'apprendre le texte d'avance aussi. Fait que j'ai hâte que le bébé, de montrer le bébé à la famille, disons.
0: Vous portez la jaquette, là.
1: Oui.
0: Vous êtes sur le point de le faire.
1: Ouais.
0: Oui. Mélissa Desormeaux-Poulin, comment vous vous sentez?
2: On dirait que c'est la même réponse, mais dans l'inconnu, parce que je connais pas ça, offrir quelque chose à un public.
0: Oui.
2: C'est ce que j'ai hâte de rencontrer. J'ai hâte de les entendre. J'ai hâte de savoir comment je vais gérer ça.
0: Mais là, il y a sûrement plein de personnes très confuse parce que on offrir quelque chose au public, on vous voit à la télévision, on vous voit au cinéma tout le temps, mais ce que vous voulez dire, c'est que vous n'avez jamais fait de théâtre.
2: Absolument.
0: Jamais
2: fait de théâtre. C'est la première fois de ma vie. Puis c'est pas une pièce simple dans le sens que c'est un classique en français normatif.
0: Mm-hmm.
2: Corset, costume. Un spectacle, à, on est combien? 17?
1: Oui.
2: 17 personnes, 17 comédiens formidables. Mais c'est ça, donc faut porter ça. C'est comme un petit défi, là.
0: Ça semble un petit défi.
2: Ah, mais pour vrai, c'est très, très nourrissant. Je me suis un peu lancée dans le vide, là, puis j'ai fait confiance à ceux qui m'entourent, mais je pense que c'est payant quand on fait ça dans la vie. Mais sincèrement, je suis excitée autant que je suis nerveuse.
0: On va revenir au processus qui vous a mené vers ce saut dans le vide parce que je trouve ça inspirant, puis je pense que c'est important d'entendre des gens qui s'essaient. Mais avant, au cas où quelqu'un n'aurait jamais entendu parler du de Monte-Cristo.
1: Ah, ben oui.
0: Rappelons que c'est l'histoire d'Edmond Dantès, un jeune marin trahi, accusateur, emprisonné pendant 14 ans, qui va s'évader, trouver de l'argent, se créer une nouvelle identité, puis confronter tous ceux qui lui ont fait du mal. Je pense que c'est une histoire qu'à peu près tout le monde connaît. Elle fait partie du domaine de l'enfance. Pourquoi vous pensez qu'on la transmet de génération en génération?
1: Ben, comme... Tout Dumas, les Trois Mousquetaires, tout ça nous ramène à l'enfance. Puis c'est comme c'est comme le Disney de l'époque, si on veut, en mots plus compliqués. Là, mais il y a quelque chose qui est de la magie de ces personnages-là, qui sont plus grands que nature. Puis c'est des personnages auxquels on veut tendre, qu'on aimerait être. Puis c'est toutes des situations qu'on voudrait vivre dans nos vies.
2: Mais qu'on se permet pas.
1: Mais qu'on se permet pas.
2: Parce que la vengeance, c'est tabou.
0: Mais oui, parce que l'emprisonnement, j'ai pas envie de le connaître du tout. Là, je sais pas de quoi vous parlez.
1: Mais moi, j'ai été en prison pendant 6 mois pour me préparer.
0: Donc, il y a cet aspect plus grand que nature, ouais. J'imagine, régler ses comptes. Mais en quoi c'est une histoire qui a encore rapport en 2026, selon vous?
1: Ben moi, plus on la fait, plus on la creuse, plus ça nous ramène à c'est quoi les limites de la vengeance, puis ça me fait penser à toutes les ultra riches qui ont pas de classe en ce moment, qui dirigent la planète, puis qui sont prêtes à marcher sur tout le monde. Il y a un point dans cette histoire là où Monte-Cristo devient cette espèce de nouveau riche là qui est prêt à tout pour arriver à ses fins personnelles à lui, tu sais. Fait qu'il y a ça aussi dans ce spectacle là qui je pense qui résonne encore beaucoup aujourd'hui. Qu'est-ce qu'on est prêt à faire quand on est un ultra, ultra riche, qu'est-ce qu'on est prêt à faire pour détruire l'autre, même si on a tout?
2: Puis est-ce que ça vaut la peine?
1: La façon que Serge l'a monté, où à la fin, il pose la question, est-ce que ça en a valu la chandelle, tout ça, tu sais?
0: Ouh, intriguant. J'ai déjà mes billets pour la pièce en passant. j'ai bien hâte de la voir. Et je voulais que vous nous parliez, Mélissa Desormeaux-Poulin, de votre personnage, de la Mercedes Herrera que vous souhaitez incarner.
2: Celle que je souhaite incarner?
0: Ouais.
2: Oh mon Dieu. Pour moi, c'est une grande amoureuse. Puis elle va vivre la plus grande peine d'amour de sa vie, puis elle va jamais se remettre de ça. Donc, qu'est-ce qu'on fait avec ça après? Comment on vit après que la personne que t'aimes le plus au monde disparaît, en fait, qui meurt? Et là, tu le retrouves 30 ans plus tard. Donc, Mercedes porte ça, puis je pense qu'elle va jamais être complète parce qu'elle va avoir perdu son Edmond. Je souhaite lui... Ouais, c'est ça.
0: Vous jouez une femme incomplète.
2: Ouais.
0: Wow. C'est triste.
2: Ouais, quand même.
1: Mais c'est quand même une femme super forte aussi qui se bat pour son fils, en fait. Elle pile sur elle-même pour ces récits de femmes-là là, qui sacrifient tout ce qu'elles ont pour sauver leurs enfants. Il y a un peu de ça aussi dans Mercedes.
0: Il y a cette espèce de légende là, voulant que les comédiens et comédiennes vivent avec leurs personnages, même hors des planches. Est-ce que c'est vrai? Puis si oui, est-ce que c'est dur de porter une femme incomplète au quotidien et un esprit vengeur?
2: Et je pense que c'est tu parles vraiment aux deux bonnes personnes. Moi, je vais parler pour moi. Moi, ouais. Je porte pas les choses à l'extérieur du travail.
0: C'est du mythe.
2: Ouais, c'est pas ça qui me. J'aime ça les travailler, mais j'aime pas aller fouiller dans mes bébites à moi puis porter quelque chose qui m'appartient pas. Mmh. J'aime ça quand je suis avec ma gang. J'aime ça créer ensemble, mais j'aime pas ça quand ça devient que je deviens torturée. Je suis pas le genre d'actrice qui va ça. Non, c'est pas moi.
1: Oui, moi aussi, j'aime ça que ça reste dans le plaisir. Ceci dit, avec ce spectacle-là, comme tous les spectacles, mais celui-là particulièrement, parce que j'ai beaucoup de textes, j'ai des lignes, mes bouts de textes qui sont continuellement dans ma tête, puis le soir, j'arrive pas faire mes
0: répliques. Donc, les mots vous habitent, mais pas la vengeance.
1: Pas la vengeance, non. Non, c'est plus techniquement, pour pas avoir de blanc, je suis toujours... Oui, c'est bon, c'est correct, c'est bon, ça va aller.
0: Moi aussi. Restez avec nous pendant l'entrevue, même si vous êtes en première ce soir. C'est pas le temps de réviser des textes dans votre tête. Vous l'avez dit, il y a 17 personnes dans la distribution du Comte de Monte-Cristo, dont deux néophytes. Vous n'êtes pas la seule, Mélissa Desormeaux-Poulin, oui. Pour qui c'est une première expérience. Il y a Lou-Pascal Tremblay aussi. Pourquoi vous avez attendu vos 45 ans pour faire du théâtre?
2: Parce que c'est rare qu'on ait ce genre d'offre-là, premièrement. Puis j'avais l'impression que j'avais pas le temps. Mais je pense que c'était une excuse. Je disais beaucoup, je tourne tellement, j'ai pas le temps. Et là, mon excuse était, j'ai des enfants, puis le soir, je vais être avec elles.
0: Mais c'est une bonne excuse.
2: Ben non, mais je veux être une maman présente, donc ça. Et après, mon chum m'a fait, là, ça va. Genre, les filles sont vieilles. Puis je fais, OK, ben il est peut-être temps. Puis j'avais peut-être un peu envie de me mettre en danger, pour vrai, puis d'apprendre des choses. Fait que voilà pourquoi j'ai attendu 45 ans.
0: Est-ce que Serge Denoncourt a eu à vous convaincre ou vous étiez prête?
2: Quand même. Oui.
0: Comment il l'a fait?
2: Il m'a rencontré. Moi, je pensais comme avoir une discussion, devoir lui vendre un peu la comédienne que j'étais. Puis c'est plutôt lui qui a fait, non, là, tu t'en viens avec moi. Puis il m'a dit, si tu me dis non, je serais pas fâchée, mais je vais être déçue. J'ai fait, OK.
0: Ça rappelle le parent. Oui. Je suis pas fâchée, je suis déçue. C'est terrible de se faire dire ça. Il vous a laissé aucune latitude.
2: Non, c'est vrai. Puis moi, il y a 20 ans, j'ai essayé de rentrer dans les écoles.
0: De théâtre?
2: Ouais. Puis finalement, ça n'a pas fonctionné. Puis ma carrière, j'ai fait 1000 affaires après. J'ai eu des enfants. Puis je pense que je m'étais dit, hey, ça m'a fait mal, cette affaire-là, le refus de l'école. Puis j'ai fait, peut-être que c'est pas pour moi, mais j'avais l'impression que je n'étais pas complète comme actrice.
0: Puis comme votre personnage.
2: Ben voyons! Fait que c'est ça le thème, la femme pas complétée.
0: Oh, j'espère que ça va venir combler le vide en vous, ce théâtre. Michael, contrairement à Mélissa, vous faites du théâtre depuis votre sortie de l'école.
1: Oui.
0: Mais à 39 ans, c'est votre premier rôle, si je me trompe pas?
1: Non, j'en ai fait, mais c'est mon premier gros rôle
0: à ce point,
1: colossal. Là, ouais.
0: Ça représente quoi dans votre carrière?
1: C'est un peu, comment dire, c'est un peu, je récolte ce que j'ai semé, mais en même temps aussi, c'est spécial parce que tu dis, personne m'avait donné la chance non plus de le faire avant. Alors, est-ce que des fois, je me mets moi-même dans une position où je fais, OK, je dois prouver à tout le monde que je vais être capable de relever ce défi-là parce que, visiblement, il y en a plein qui y croient pas. Ça, c'est dans ma tête, tu sais. Je pense pas que les gens passent leur journée à se dire, Michaela Oudja, on y donnera pas ce rôle-là, mais dans ma tête à moi, pour me motiver, ça, je sais pas, moi je suis un sportif, fait que ça me donne du
0: feu. Ça vous motive, parce que vous êtes diplômé du Conservatoire d'art dramatique de Montréal, puis je lisais dans d'autres entrevues que vous avez accordées, vous avez déjà dit vivre avec le syndrome de l'imposteur, donc je me disais, ça doit être quelque chose qui freine, ralentit.
1: Oui, peut-être que ça ralentit la courbe de...
0: Mais est-ce que ça vous donne un élan de vous prouver?
1: C'est ça, c'est peut-être les deux.
0: C'est
1: oui,
0: pas clair. Hein? Oui.
1: Je vais vous engager comme psy, là, ça passe bien.
0: J'ai pas de diplôme, faites pas ça.
1: Oui, c'est ça, c'est les deux choses en même temps. En même temps, il y a comme une partie de nous qui se sent toujours imposteur parce que partout où on arrive, il y a des gens qui nous couvrent de compliments, puis il y en a d'autres qui nous daignent même pas nous regarder. T'sais. Fait que c'est le métier de comédien est difficile en ce sens-là parce que pour certaines personnes, on est extraordinaire, puis pour le même genre de travail, pour une autre personne, on est un amateur. Fait que nous, c'est dur dans notre tête toujours de se positionner là-dedans. Faut pas tomber dans l'un ni dans l'autre. Fait que faut rester fort. Fait que je reste là-dedans pour Monte Cristo aussi. Je me dis qu'il y a des gens qui m'aiment pas, puis c'est correct, puis il y a des gens qui m'aiment. Fait que je vais essayer de prouver aux gens qui m'aiment pas que c'est... Mais ça, c'est dans ma tête, là. Je rappelle que je pense pas qu'il y a des gens qui se lèvent la nuit pour me haïr.
0: Non, non, vous sonnez sain. je comprends ce que vous nous racontez. Bon.
2: Mais de porter ça, Michael, tu penses pas que t'es 8, je sais pas, ça fait combien de temps que tu fais du théâtre, mais tu penses pas que t'avais besoin de ça pour porter ce Monte Cristo? Il est fabuleux. Je vais le dire, il est 3h30 sur scène. Il n'arrête jamais. 1000 changements de costume, 1000 émotions. Il est formidable.
1: Mais
0: il est présentement mal à l'aise.
1: mais c'est là où l'expérience aide, c'est-à-dire que je suis pas figé devant 42 changements de costume puis 8 changements de scène puis des choses comme ça. Fait que l'expérience m'aide dans ce sens.
0: Et c'est aussi, je le répète, votre 8e collaboration avec Serge Denoncourt. Mm-hmm. Il vous a repéré très tôt dans votre carrière, contrairement à tous ceux qui veulent pas vous devenir drôle.
1: Non.
0: comment votre relation acteur-metteur en scène a évolué depuis vos débuts?
2: Intéressant,
1: Michael,
2: je veux tout entendre.
1: Mon Dieu. Au début, évidemment, je sortais à peine de l'école, fait que c'était comme une autre école qui commençait. Puis Serge, il y a un côté très pédagogue, là, c'est dur à concevoir peut-être de l'extérieur, mais il est très pédagogue. Avec, il adore prendre un acteur jeune, non formé, puis de l'amener à un endroit qui peut lui pensait même pas pouvoir se rendre. Qu'est-ce que Mélissa est en train de vivre? Là, j'ai vu la transformation. Mélissa et Lou, j'ai vu leur transformation sous mes yeux. Là, t'sais. Fait que c'est magnifique à regarder. Fait que j'ai eu la même chose. Moi, avec Serge, c'est juste qu'avec le temps, c'est devenu beaucoup plus collaboratif. Je suis capable de d'émettre mes opinions. Je suis capable de... Il va m'écouter aussi. Plus pas qu'il m'écoutait pas avant, mais que là, on est... Puis maintenant,
0: une confiance,
1: on se parle en demi-mot, tu sais. À demi-mot, c'est-à-dire... je connais tellement son goût puis ce qu'il aime, ce qui est devenu mon goût aussi avec le temps, tellement on a travaillé ensemble, que je sais... notre base est déjà faite. On travaille sur des mini-affaires. On n'a pas besoin de se parler de
0: Mélissa Desormeaux-Poulin, on vient de dire que vous avez été transformée dans les derniers mois. Êtes-vous d'accord avec ça?
2: Oui, je pense que oui.
1: Oui. Pour le voir, oui. Je ne veux pas dire que c'est le jour et la nuit, là, mais...
2: Quand même, il y a eu un changement, une ouverture, une ampleur, un port de corps, une diction qui est un peu plus claire, qui n'est pas parfaite, mais qui s'en vient là. Oui, c'est sûr que ça m'a changé.
0: Parce que vous avez dû apprendre un nouveau métier. C'est difficile à concevoir pour nous qui ne jouons pas que le théâtre, c'est si différent de la télévision ou du cinéma.
2: On dirait qu'un autre métier, je ne dirais pas, c'est quand même la même chose, là. L'échange, avec les autres, raconter une histoire. C'est juste que ça se raconte à quelqu'un. Puis il y a une ampleur qu'il faut aller chercher qui est difficile quand tout ce que tu connais, c'est petit. C'est très organique, la télé, là. Tu sais, il y a quelque chose de très, très vrai. Puis plus que tu en fais, moins que ça marche. Théâtre, c'est le contraire. Mais ça part du même endroit. C'est ça qui est difficile à comprendre. Mais je suis en train de le comprendre.
1: C'est la même vérité, au fond.
2: C'est la même vérité.
0: Vous touchez votre ventre en nous disant ça, si ça peut éclairer les gens. Ça semble partir de quelque part pas loin du diaphragme.
2: Oui, effectivement.
1: C'est spécial à regarder parce que c'est comme un nageur. Eux, c'est des nageurs de 100 mètres, puis là, on leur demande de faire du 800 mètres. Ça reste de la nage, mais c'est une autre manière de l'aborder complètement.
2: Oui, puis c'est plein de réflexes que j'ai de la télé qui servent pas le théâtre. Je fais de la voix, là. Oui. Puis là, tout d'un coup, il était comme, mon Dieu, parle moins fort, mais ça. Puis j'étais comme, OK, je suis en train de me transformer. Là, je développe d'autres réflexes que je connaissais pas.
0: Ah, c'est intéressant. D'ailleurs, vous avez fait une formation, si je me trompe pas, de quelques mois avec Luc Bourgeois. Oui.
2: Ah, mais complètement. Mais il m'a sauvé la vie, Luc, là.
0: À ce point.
2: Ben oui, parce que ça part de la voix quand même. Fait que j'ai plein d'outils maintenant. Je sais quoi faire pour ouvrir. Mais Luc, puis il m'a apporté une confiance aussi. Puis tout le... Là, ça va se passer comme ça. Là, en lecture, on fait pas ça. Puis il m'a comme tout expliqué. Tu sais, c'est mon père du théâtre, je dirais. Puis Serge, mon grand-père peut-être.
1: Oh non! Salut Serge.
0: Ah, il va aimer ça.
2: Non. Hey, mais, je sais pas si on a le temps, mais c'est vrai que mais Serge, oui. On a l'impression que c'est un personnage, là, tu sais. Mais il prend soin de nous.
0: Ah oui.
2: Et il nous lâche pas, mais avec amour. Mm-hmm. Son exigence est payante pour nous. Elle est pas dans la méchanceté.
1: Non, jamais.
2: C'est vraiment un grand plaisir de travailler avec lui. Puis c'est un divertissement, là, tu sais. Il nous fait des petits spectacles. C'est, ouais,

0: Oui.
1: Des fois, le spectacle est meilleur en répétition que sur scène avec Serge parce qu'il est tellement flamboyant. Il fait rire.
0: C'est un bel hommage. C'est aussi votre première entrevue ensemble pour Le Comte de Monte Cristo. C'est ce qu'on m'a dit. Ah. Mais là, êtes-vous pas sûr?
1: Ça se passe.
2: À la radio, c'est vrai. Non, c'est vrai.
0: À la radio. Oui. OK, c'est vrai. Il y a eu bonsoir, comme on glisse à l'oreille.
1: Ah,
0: mais ça compte pas. donc, parlez-nous, Mélissa, de Michael comme acteur.
2: Ah, mais là, je l'ai déjà dit. J'ai tout dit ce que j'avais à dire.
0: Ben, vous avez parlé d'athlète, mais mettons comme collaborateur dans cette première expérience de théâtre qui est que vous avez associé un saut dans le vide quand même.
2: Ouais.
0: Est-ce que c'est un bon...
2: Un filet?
0: Oui, est-ce que c'est un bon partenaire de vol plané?
2: C'est un bon partenaire parce qu'il est tellement en confiance. Et il y a quelque chose de pas compliqué avec Michael, comme, OK, on va là, on fait ça. Puis quand il sauve, c'est comme, il est impressionnant. T'as pas le choix de l'accoter, en fait. C'est très nourrissant parce qu'il est tellement, là, il met la barre tellement haute. Mais il y a quelque chose de très, regarde-les. Il est pas compliqué, là. Il est comme ça tout le temps. Genre, oh, OK. C'est comme si le théâtre n'est pas, pas compliqué pour toi.
1: Non, c'est ça.
2: Ouais.
1: Exact.
2: Mais ouais, est-ce que c'est assez? Mais
0: absolument. Bref,
1: est-ce que c'est assez? Non,
0: je trouve que ça sonne rassurant. En contrepartie, Michael Aoudja, qu'est-ce que vous pensez de la recrue qu'est Mélissa Desormeaux-Poulin?
1: Attitude impeccable, mais ça, je le savais. Puis c'est comme dans tout, le travail ne ment jamais. Puis c'est une énorme travaillante, tout comme Lou d'ailleurs. Puis ça, des gens qui veulent travailler fort, les résultats vont arriver un jour ou l'autre et les résultats sont arrivés. Tu sais, d'autant plus de sa personnalité qui est formidable et tout ça. Mais le travail que t'as mis là-dedans, parce que t'aurais pu arriver les deux, Lou et elle auraient pu arriver.
0: Lou Pascal Tremblay. Oui.
1: Lou Pascal Tremblay, ils auraient pu arriver. C'est des gens avec énormément d'expérience. Tu sais,
0: ce sont des têtes d'affiche à la télévision, au cinéma. C'est ça. On se les arrache, bien sûr.
1: Voilà, tu sais. Puis ils auraient pu arriver en disant, c'est beau, je vais vous montrer comment moi je pense que je peux faire ce métier-là. Finalement, non, ils sont embarqués dans le bateau avec nous, ils font partie de la troupe, ils sont pas à l'écart, ils sont avec nous. Puis c'est important en théâtre aussi, c'est l'esprit de gang. Quand la gang est bien, ben on a tous envie d'y aller ensemble sur scène. Des fois, j'appelle ça partir à la guerre parce que c'est pas une guerre contre le public, mais dans le sens qu'ensemble, nous, faut se tenir. Puis s'il y en a un qui tombe, faut le ramasser. On laisse personne derrière, tu sais. Alors, puis ils sont dans cette attitude-là, puis c'est formidable.
0: Vous parlez d'un saut dans le vide. Est-ce que ça aura valu la peine de le faire, Mélissa Desormeaux-Poulin?
2: Je sais pas, on va le savoir après. Mais je pense que oui. On pourrait se parler après, demain peut-être? Parce que c'est ma première ce soir.
0: Appelons-nous en un samedi matin.
2: On s'appelle. On s'appelle. la vérité, je pense que oui. Essayer quelque chose de nouveau, c'est toujours payant pour l'humain qu'on est, là. Fait que oui.
0: Mais vous ne savez pas encore si vous aurez envie de faire plus de théâtre.
2: Je sais
0: c'est pas clair.
2: Peut-être.
0: Michael, c'est intéressant parce qu'on vous a beaucoup vu à la télévision, mais davantage dans des rôles secondaires. Je pense à Indéfendable, Sans rendez-vous, Les crues qu'on peut encore voir actuellement à la télévision. Ouais. Après 15 ans à faire ce métier-là, est-ce que vous sentez qu'un rôle aussi important au théâtre pourrait vous propulser au rang de jeune premier à la télé? Puis ça vous tente-tu?
2: Tu veux pas répondre à ça?
1: Ben, écoute, peut-être, je sais pas.
0: Tu peux avoir un plan de carrière. Plein de gens ont un plan de carrière.
1: Oui. moi, je suis pas assez carriériste en ce sens-là. Moi, je suis trop simple, tu sais, je suis pas compliqué. Moi, si tu me dis, tu joues ça, je vais jouer ça. Puis après ça, je me pose pas plus la question. J'essaie de bien faire mon travail, mais après ça, il y a tellement de choses qu'on contrôle pas dans ce métier-là. Il y a des gens qui sont haut placés, qui décident de X ou Y ou Z. On a tellement peu de contrôle. J'ai été chanceux déjà de travailler. J'essaie de le faire de mieux en mieux, puis d'être de plus en plus, mais j'essaie juste de faire mon métier de mieux en mieux pour qu'on pense à moi pour faire ces grandes choses-là, mais je veux pas me dire, on finit ça. Parce que y a tellement de gens, mettons, qui gagnent des prix puis qui se passe rien après.
2: Oui, non, ça change.
1: C'est un classique de l'acteur.
0: Ouais.
1: Fait que je veux pas me dire que je vais faire ça puis même ça va bien se passer, qu'il va y avoir quelque chose qui va s'en découler parce que peut-être qu'il y aura rien, tu sais. C'est correct.
0: Ben, je salue lâcher prise pour vous deux, vraiment. Il reste 2 minutes. J'aimerais en profiter pour dire un mot sur vos activités engagées. Mélissa Desormeaux-Poulin, vous êtes porte-parole de la Fondation Marie-Vincent. Je pense que c'est très important. C'est un organisme qui soutient les enfants et adolescents victimes de violences sexuelles, qui regroupe des services spécialisés. Pourquoi c'est un rôle que vous tenez à jouer, ça?
2: Parce que c'est vraiment tabou. On veut pas parler de ça. Fait que le fait de mettre des mots là-dessus. Puis je pense vraiment que comme communauté, on peut faire la différence là, en parlant de sexualité, en enlevant le tabou, en disant que on peut faire confiance aux adultes. Un adulte de confiance va jamais abuser de toi, va jamais te demander de garder un secret. Mmh.

0: Fait que moi, de porter ça, je trouve que c'est la plus belle des missions. Et je vois vraiment que la Fondation donne des ailes aux enfants qui ont été victimes d'agressions sexuelles parce qu'on sait que ça les éteint. Ils portent un boulet. Ils deviennent coupables. Ils se sentent coupables, victimes. Et ça, comme humain, tu veux pas ça. Puis c'est comme un cheminement qui est forcé, tu sais, ça va changer leur construction. Parce que ça arrive enfant. Fait que tout est mélangé. Ton père te fait ça, ta mère te fait ça. Qu'est-ce qui se passe? Pourquoi? C'est ça l'amour. Fait que donc, la Fondation redonne des ailes, redonne envie aux enfants d'aimer, de faire confiance. J'ai vu vraiment la différence. Fait que ça me porte. J'aime tellement cette cause. Je la trouve importante.
1: Ouais, mais allez, merci de la faire rayonner. Et ben, merci. Vraiment, honnêtement, je l'aurais jamais fait d'avoir pris du temps pour nous en cette journée de première. Moi, j'aurais fait non, je reste dans ma tête puis je répète mes textes de manière frénétique.
2: Ouais, c'est ça.
1: Merci, Michaël Aoudjian et Mélissa Desormeaux-Poulin. La pièce Le Comte de Monte Cristo sera présentée ce soir pour la première fois devant le public. On va pouvoir la voir à la salle Pierre Mercure à Montréal jusqu'au 23 août. Ensuite, vous serez à Gatineau du 28 au 30 août à la salle Odyssée puis à Québec du 16 au 19 septembre. Finalement, ça demande du temps faire du théâtre, Mélissa?
0: Ben oui.
1: Là-dessus, vous n'étiez pas trompé. Merci beaucoup. Je vais avoir le temps, enfin, cette semaine, de nommer mes collègues pour les remercier pour leur fantastique boulot. Je précise que tout ce beau monde-là a travaillé en alternance sur différents dossiers. Donc, je prends mon souffle puis je me lance. La chef recherchiste Caroline Duplessis, les recherchistes Sylvain Houde, Catherine Amélie Murray, Marie-Josée Dion, Ariane Léonard, Étienne Roy Larrivé, Camélia Desrosiers et Maline Avia. L'adjointe à la réalisation Florence Thil Descombes, les techniciens Charles-Antoine Lemay, Caroline Boivin et Pierre Plante, les édimestres Hamza Abouelou Afa et Francis Dufresne. À la réalisation, je l'avais presque, Maud-Véronique Cholette était là tous les jours. Lundi prochain, on va se laisser inspirer par Pascale Debleu, créatrice de contenu, comédienne, qui a annoncé à son public en ligne qu'elle allait subir une double mastectomie. Ouais, elle met en lumière un enjeu de santé super important. Elle va répondre au questionnaire Point de repère. Il y aura aussi Ariane Cipriani et Pascal Lévesque pour nous proposer des ouvrages pour mieux comprendre notre monde. Clément Hamelin va sortir de sa chambre d'écho. Il a essayé de ne manger aucun sucre ajouté pendant une semaine. Cauchemar, c'est pas nécessairement quelque chose que moi je recommande. Il y aura une nutritionniste pour mettre en contexte l'expérience. On va revisiter notre rapport au poil à travers l'histoire parce que c'est l'été. Puis il y aura nos repères économiques, évidemment. Merci d'avoir été avec nous. Bonne fin de semaine. Une pensée toute spéciale à la diaspora vénézuélienne du pays.

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6: Ils ont dû lutter pour se tailler une place dans une industrie réputée difficile. De longues heures, une paye modeste et des préjugés tenaces. Ici Maxime Côtier, à Aujourd'hui l'Histoire, le combat des chauffeurs de taxi haïtiens.
7: Ce que je pense, en fait, que les Noirs, au départ, je voudrais vous dire que je suis pas raciste. Du moins, je le pense pas être raciste. Sauf que je pense que les Noirs ont pas leur place dans le taxi. Ils travaillent pas d'une façon conforme au taxi à Montréal.
6: C'est un univers qui ne fait pas de cadeaux. Les vieux routiers y ont leurs habitudes et les nouveaux venus ne sont pas toujours les bienvenus. C'est vrai aujourd'hui, mais c'était pire encore dans les années 70. Surtout quand vous êtes issu d'une minorité visible. Haïti a connu deux grandes vagues de réfugiés. La première, sous la dictature de François Duvalier, au début des années 60, constituée surtout d'intellectuels et d'opposants politiques. Et puis, la seconde, plus importante, dans les années 70, sous Bébé Doc, formée cette fois de travailleurs non spécialisés. La plupart se sont retrouvés dans le quartier Chabanel, l'épicentre de l'industrie du textile à Montréal. Mais la fin des années 70 est difficile sur le plan économique. Les usines ferment, bon nombre de ces ouvriers décident alors d'investir l'industrie du taxi. Les chauffeurs haïtiens débarquent en masse. Ils passent de 300 à 1200 en quelques années seulement. Dans une industrie déjà saturée et mise à mal par la dure récession du début des années 80. Dans ce contexte, les tensions raciales explosent et les Haïtiens sont vite montrés du doigt. Dans certains cas, vous allez l'entendre, le racisme s'exprime ouvertement et sans complexe. Les compagnies refusent carrément de les embaucher sous prétexte que les clients n'en veulent pas. Ils préfèrent les chauffeurs blancs parce que plus compétents et plus honnêtes. Devant l'injustice, les chauffeurs haïtiens se mobilisent. Ils forment en 1982 la première association haïtienne des travailleurs du taxi. Gérard Barthélémy a longtemps milité au sein du regroupement. Il était débarqué à Montréal en 1974 et s'est retrouvé, comme plusieurs, derrière le volant, dans une ville qu'il connaissait mal. Aujourd'hui retraité, il nous a donné rendez-vous dans le nord de la ville, dans un lieu emblématique pour la communauté haïtienne. Un sanctuaire qu'il a beaucoup fréquenté, puisque c'est là que se réunissaient les chauffeurs noirs, déterminés à faire valoir leurs droits. Ils ont frappé à toutes les portes, la Commission des droits de la personne, les syndicats, les élus. Ils ont pris la parole, ils se sont fait entendre haut et fort, et ils sont restés dignes. Pour M. Barthélémy, c'était une question de justice, dans une société libre et démocratique comme le Québec. Il nous a raconté son passé, ses luttes, le chemin qu'il a tracé dans une industrie ponctuée de crises, un univers particulier qu'a aussi étudié Jean-Philippe Warren, sociologue et auteur de l'histoire du taxi à Montréal. Le taxi, un microcosme de notre société, marqué par les luttes et les différentes vagues d'immigration.
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0: Ici, on est au bureau de la communauté haïtienne. Et si avant, on appelait ça le bureau de la communauté chrétienne des Haïtiens de Montréal. Ici, c'est un lieu emblématique pour les Haïtiens. Et parce qu'on avait de la dictature en Haïti. Ici était un lieu où les Haïtiens se rassemblaient. Et pour parler d'Haïti, pour parler de politique, et pour parler d'intégration à la communauté. Et c'était un sanctuaire, une sorte de refuge pour la communauté haïtienne. En 1972, je suis arrivé au Québec. Et puis à ce moment-là, la dictature du Valéry battait son plein en Haïti. Et puis les jeunes, encouragés par leurs parents, essayaient par tous les moyens de quitter ce pays, de fuir la dictature. Pas de quitter le pays, mais surtout de fuir la dictature. Et puis moi, je faisais partie de cette vague en 1972. Et je suis arrivé ici, c'était en automne. Et depuis, je fais de Montréal, du Québec, avec mon lit.
1: Donc ils arrivent, parce que bon, c'est la crise en Haïti, c'est une crise politique, beaucoup de répression, donc ils arrivent à Montréal. Et puis le taxi, c'est là que tu vas lorsque t'as pas d'autres issues, pas d'autres débouchés. Normalement, les Haïtiens auraient été intégrés les industries manufacturières de Montréal. C'est dès lors que les premiers immigrants haïtiens allaient. Mais c'est la désindustrialisation, pardon. Les usines ferment les unes après les autres. Le taux de chômage explose. Et donc, pour ceux qui ont... plus rien à espérer du marché de l'emploi traditionnel. Bon, on se dit, bon, on va faire le taxi pendant quelques années, pas longtemps, hein. On va le faire le temps de se retrouver une meilleure position. Mais le problème, c'est que dans l'industrie du taxi, on fait tellement d'heures par semaine. C'est tellement exigeant pour arriver à avoir le seuil à partir duquel ça devient profitable, parce qu'on n'est pas payé à l'heure, hein. On ne reçoit pas un salaire, oui. comme dans un autre secteur ou une autre industrie. Donc, on s'est dit, bon, on va faire ça pendant quelques temps, mais on fait tellement d'heures par semaine qu'on est, c'est l'expression qu'il utilisait, on est piégé dans l'industrie du taxi, on n'arrive pas à en sortir. Et donc les immigrants, cette fois-là ça a été les Haïtiens, mais les immigrants en général vont se diriger vers les taxis en attendant mieux, et puis ils se retrouvent 20 ans, 30 ans plus tard, toujours derrière le volant. Hey, taxi,
2: faut madame moi, allez. Une bonne partie des problèmes du taxi à Montréal semble insoluble. Et ce n'est pas d'hier que cette industrie est tiraillée par des conflits et que ses artisans manifestent publiquement leur frustration. Des années 40 jusqu'en 1970, pas moins de 5 commissions d'enquête tentent de trouver des solutions durables. Pendant cette période, on assiste aussi à des manifestations, des protestations, qui tournent quelquefois à la violence.
3: Comment vous avez découvert le taxi? Hein? Comment la communauté haïtienne a créé ou a incorporé l'industrie du taxi? Comment ça s'est passé, ça?
0: Il y a les plus audacieux, des gens qui avaient l'habitude de faire du transport en commun en Haïti, et ils regardaient qu'est-ce qui se passait là, est-ce qu'ils pouvaient faire ça? Petit à petit, il y a des petits groupes qui voient que ça peut marcher. Et puis, ils s'installent, ils travaillent dans le nord de la ville ou bien dans l'est. Donc, ces gens vont dire, bon, on peut faire ça. On avait l'habitude de faire ça en Haïti et on peut bien le faire ici.
1: On commence à faire du taxi, donc on se dit, ben, on n'a pas d'emploi dans d'autres secteurs, on n'arrive pas à se faire embaucher, souvent à cause des préjugés, hein, qu'on a envers les personnes noires. Et donc, on se dit, on va faire du taxi, mais on est les derniers arrivés. Et on a un comportement un peu spécial comme dernier arrivé. Les chauffeurs novices ne conduisent pas un taxi comme les chauffeurs vétérans. Ça, faut le savoir. C'est très compliqué lorsqu'on arrive dans une ville de s'orienter. On connaît pas les rues. On connaît pas les établissements. Ensuite de ça, il faut se débrouiller avec la radio. Et l'utilisation de la radio, c'est un art.
0: Quand on commence? Quand on commence le taxi, et que ce soit un Haïtien ou un autre, on a de la difficulté. Parce qu'il n'y avait pas une école de formation de taxi. Comment tu vas connaître la ville? Tu vas acheter un livre, tu vas regarder la toponymie, tu vas faire un peu de pratique. On apprend avec le temps, et puis on a développé une pratique assez, qui était très bonne. on disait à nos membres, quand tu embarques un client, il te donne une adresse, si tu n'es pas sûr de où est-ce que ton client t'en va, dis-lui que tu es nouveau.
1: On apprend seulement après plusieurs mois, sinon plusieurs années. Et donc, on se dit, ben on va faire, lorsqu'on est chauffeur novice, on va faire d'abord du taxi à partir des points d'arrivée des voyageurs et notamment de l'aéroport. Pourquoi? Parce que l'aéroport, c'est facile. On va à l'aéroport, on prend des gens qui ont souvent beaucoup d'argent, qui donnent de bons pourboires, puis on les amène au centre-ville, dans les grands hôtels. C'est facile.
3: Comment ça se passait à Dorval? Parce que Dorval, ça n'a jamais été facile. Et puis surtout, puis en plus, à l'époque, à la fin des années 70, début des années 80, il y avait beaucoup de taxis à Montréal. Il y en avait peut-être même trop.
0: C'était pas facile et la compétition était rude. Donc, Dorval était un pôle très intéressant pour les chauffeurs. Pas les Haïtiens seulement, moi, mais tous les chauffeurs. Il y a le groupe qui travaillait au centre-ville et à l'aéroport.
4: À l'aéroport de Dorval, le service de taxi est en voie d'être complètement transformé. Dès le 1er avril, seuls les 225 chauffeurs ayant un permis spécial pourront opérer à Dorval et ils devront suivre à la lettre un code d'éthique élaboré.
1: On va réduire le nombre de personnes qui sont autorisées à être à Dorval. On va aussi obliger les voitures à passer une inspection. Et donc, on va organiser donc un tirage au sort. Puis ceux qui vont participer au concours, ben vont avoir le privilège d'être à Dorval. Alors, les chauffeurs d'origine haïtienne, qui souvent sont pas propriétaires de leur voiture, beaucoup conduisent des flottes. Donc, ils peuvent pas participer au concours. Et puis ensuite, ça, ils ont peur de participer au concours parce que ils ont pas des bonnes voitures s'ils sont propriétaires, mais aussi parce qu'ils savent qu'il y a beaucoup de préjugés envers eux. Ils se disent, même si on envoie notre candidature, on sera pas retenu.
5: Le racisme existe dans cette industrie, cela a déjà été démontré, mais le mal est plus profond. Il y a trop de permis à Montréal, 5000 contre 3000 à Toronto, pas assez de place aux stations et la compétition des services de limousine est forte. Résultat, on se bat pour les clients, les revenus sont faibles, la tension monte.
6: Jusqu'en avril 82, 90% des chauffeurs de taxi de Dorval étaient haïtiens. À partir du 1er avril, il y a à peine 2% des haïtiens, 2% d'haïtiens qui peuvent travailler à Dorval.
1: Et donc, du jour au lendemain, en 1982, les plusieurs centaines, c'est difficile à estimer, mais on a à peu près 400 peut-être chauffeurs de taxi d'origine haïtienne qui étaient à Dorval, vont être expulsés et vont se retrouver au centre-ville.
0: Sur les postes de taxi, il y a des gangs qui se tenaient là. C'est leur lieu de travail. Là. Du premier coup, on ne comprenait pas ça. Mais avec le temps, on finissait par comprendre que le type, il travaille là, c'est son carré de sable.
1: Ouais.
0: Quand tu arrives comme ça, tu ne viens de nulle part. Tu veux mettre le pied dans son carré de sable. Il n'est pas heureux avec ça.
7: Quand vous voyez des chauffeurs, quand vous travaillez à côté d'un chauffeur, s'il vous aime pas, c'est pas parce qu'il n'aime pas, parce que vous êtes un noir, vous travaillez à côté de lui, mais c'est plus une question de jalousie. Alors, lorsque vous travaillez à côté de lui, alors il essaie de vous piétiner. Et si vous ne voulez pas que vous soyez piétiné à ce moment-là, il se met à pratiquer des très mauvaises publicités en disant aux clients, mais si vous ne voulez pas de noir, là, vous n'avez qu'à dire à la compagnie que vous ne voulez pas de noir, vous envoyez un blanc. Quand ils sont sur le stand, ils disent, quand vous nous voyez sur le stand, vous venez nous prendre parce que la compagnie ne peut rien dire, vous avez le droit de choisir.
0: Il y en a qui ont développé de l'agressivité, du racisme, etc. Il y a d'autres qui n'étaient pas contents. On veut manger dans leur assiette.
3: C'est ça, il y avait l'idée que vous veniez voler la job, en fait.
0: C'est ça, on veut voler leur travail, c'est exact. Et puis, il y a des gens qui s'attachent à leur poste de taxi.
3: Oui, ça devient
0: c'est là qu'ils travaillent.
3: Ouais.
0: Quand ils sortent de chez eux le matin, et puis... Ils viennent, ils sortent avec en tête que c'est là qu'ils vont y aller. Quand ils arrivent, ils trouvent d'autres à sa place. C'est déstabilisant pour eux.
1: Ils sont choqués de voir qu'il y a des nouveaux chauffeurs qui prennent la place qui pensaient leur être réservée. Et donc, ils vont dire, il faut les chasser de là. Et donc, comment les chasser alors qu'ils ont le droit d'être là? Ils ont un un permis d'exploitation de taxi à Bonnet-du-Forme. Ils sont chauffeurs de taxi aussi reconnus. Ils se disent, pourquoi ils n'ont pas le droit d'être là? On va trouver une façon de les renvoyer. Alors, on se met à déverser sur eux toutes sortes de préjugés, puisque c'est des chauffeurs d'origine haïtienne.
8: Pour donner un exemple, on me dit toujours que ça coûte plus cher avec un noir. On s'écarte tout le temps avec un noir. C'est un fait acquis, pas pour moi, mais les clients s'en plaignent beaucoup. Les Noirs ne remettent pas la monnaie souvent aussi. On le garde comme pour boire. Puis on ne s'astine pas parce qu'on est pressé, puis on paye, puis on ne dit rien.
2: Est-ce qu'il n'y a pas des Blancs qui commettent les mêmes erreurs?
8: Probablement. Je veux dire, il y a des gens plus ou moins honnêtes sur les bords partout. C'est pas nécessairement parce que c'est les Noirs qui sont malhonnêtes. Il y a sûrement des Blancs qui font la même chose. Mais après ma barre, je pense que la moyenne est plus grande chez les Noirs.
2: Vous pensez qu'il y a plus de Noirs qui se comportent d'une façon malhonnête?
8: Définitivement.
0: Il y en avait aussi du racisme.
3: Comment ça s'exprimait? Ils vous disaient quoi? Comment ils vous le faisaient sentir? Ou qu'est-ce qu'ils vous disaient?
0: Les mots agressifs parlaient de... Quand on arrivait sur ces postes-là, ils vont faire des commentaires de sorte que tu ne reviennes pas. Pour d'autres, c'était plus organisé. Et ils s'arrangeaient pour donner de fausses informations aux clients. Ils ont raconté à des femmes que un noir avait subtilisé quelqu'un ou bien avait violé une femme dans son taxi, etc. Mais ce qui était tout à fait faux. Mais il racontait des affaires comme ça et de bouche à oreille, il répétait ça, du fait qu'il répétait ça indéfiniment. Beaucoup de gens commencent à avoir des doutes. Des doutes, est-ce que c'est vrai ou est-ce que c'est pas vrai? Une autre façon qu'ils attaquaient aussi, c'est de dire aux clients, quand ils appellent à la compagnie, qu'ils appellent Beau Bien ou bien Diamond, n'importe où, de demander de ne pas avoir un chauffeur noir.
3: Ah oui, carrément.
0: Ah oui.
9: Est-ce qu'il vous arrive de prendre des taxis?
10: Oui, souvent.
9: Est-ce que vous choisissez vos chauffeurs?
10: Jamais.
9: Blanc ou noir, c'est indifférent.
10: Indifférent.
9: Est-ce que vous choisissez vos chauffeurs?
11: Ça m'est indifférent, mais noir, c'est pas une question de racisme à ce moment-là. C'est surtout qu'ils connaissent, très souvent, ils ne connaissent pas la ville.
9: Est-ce qu'il vous arrive de prendre des taxis?
12: Pas du tout,
9: jamais?
12: Pas du tout, c'est très rare.
9: Ah bon? Mais quand vous le faites, est-ce que vous choisissez vos chauffeurs?
12: Oui.
9: Et vous préférez quel genre de chauffeur?
12: Absolument des Blancs, parce que les Noirs, j'ai déjà fait le tour de la ville.
9: Ah oui?
12: Oui.
9: Puis ça vous est arrivé souvent, là?
12: Oui.
9: Est-ce qu'il vous arrive de prendre des taxis?
13: Oui, souvent.
9: Est-ce que vous choisissez vos chauffeurs?
13: Pas de noir.
9: Est-ce que vous choisissez vos chauffeurs?
12: Bon, écoutez, ceci.

Ils disent, ben, comment ça se fait qu'on a tant de racisme envers nous alors qu'on veut s'intégrer à la société québécoise, qu'on pratique un métier comme n'importe quel autre métier, qu'on a le droit d'être ici comme les autres. Et donc, ils vont vouloir s'organiser. Alors, ils vont avoir deux grandes stratégies. La première stratégie, c'est de se regrouper dans des associations de services où ils sont traités de manière équitable et où on va pouvoir s'offrir des services de la manière la plus satisfaisante possible. Donc ça, c'est une des stratégies. Et la deuxième stratégie, ça va être simplement d'interpeller les pouvoirs publics, les médias aussi, pour faire lumière sur ce qui se passe. Il va y avoir une grande, grande commission d'enquête. C'est la première fois, à ma connaissance, qu'on utilise l'expression « discrimination systémique ». C'était dans les années 80, au sujet justement de cette crise dans l'industrie du taxi.

0: La crise ne touche pas seulement le taxi. Le taxi en est victime de la crise. Parce que si le monde ne travaille pas, il ne peut pas prendre un taxi. Or, puisque ce sont les Haïtiens qui sont les premiers vus, on frappe en premier les Haïtiens. Vous voyez, parce que si vous voulez, nous sommes une carte marquée. En voyant un noir, Carlis Tabarnak, c'est un noir. J'embarque pas avec lui. Mais en voyant un blanc, on n'a pas besoin de savoir s'il est un Italien, un Canadien, un Chinois. On embarque avec lui parce que c'est un blanc. Mais dans un sens donné, je vous le dis, je le précise encore, on ne voit pas littéralement la figure raciste au Québec. Mais je vous le dis, je le précise, c'est une figure timide du racisme qui agit.
1: La résistance va commencer quand les associations de services vont entrer dans le jeu de ces chauffeurs-là. Disant par exemple, pas d'appel pour vous, le client ne veut pas de vous. Le client, c'est un taxi qui ne veut pas de moi. Il veut un taxi. Je suis capable de fournir le transport de façon convenable et sécuritaire. C'est ça qui compte pour le client. Donc, il va falloir se défendre. C'était dur d'aller dans une association de service et puis de se faire dire non, on ne prend pas de noir, on ne veut pas de vous, il n'y a pas de place. Et donc c'était toutes des situations qui nous dérangeaient et puis qui nous forçaient à nous battre, hein, parce qu'on avait le choix ou bien on n'avait pas le choix. C'était est-ce qu'on se bat ou bien on se fait éjecter.
2: Selon la commission, la discrimination s'incarne entre autres dans la répartition des appels, dans la politique du haut suivant, une pratique qui oblige un chauffeur noir en tête de ligne à laisser sa place lorsqu'un client exige un chauffeur blanc, dans la réservation de certains postes d'attente aux chauffeurs blancs et dans l'impossibilité pour les chauffeurs noirs d'adhérer à des associations de services. Le rapport recommande donc que les pouvoirs publics obligent les compagnies de taxi à se soumettre à la Charte des droits pour obtenir le renouvellement de leur permis d'exploitation et que l'octroi de subventions, de contrats et de financements soit conditionnel au respect de la Charte. Et enfin, l'implantation de programmes d'accès à l'égalité.
3: Et qu'est-ce que ça a donné, cette commission d'enquête?
1: Oh, ça, beaucoup de choses ont changé. Premièrement, on a établi la vérité. Et les chauffeurs de taxi et haïtiens ont montré qu'ils étaient nouveaux, bien sûr, mais on s'était comporté dignement, on avait de la classe.
4: On va voir des contrôles plus serrés de la part du gouvernement puis à la part du bureau du taxi de Montréal qui va ouvrir en 1987 pour s'assurer que désormais on ne discrimine pas en fonction de la couleur de la peau d'un individu lorsqu'on veut pratiquer le métier de chauffeur de taxi à Montréal.
3: Est-ce que l'attitude des clients ou l'attitude des collègues ou des autres chauffeurs a changé avec le temps?
1: Mais on a même fait la paix avec les collègues, parce que c'était une fausse idée de dire que les chauffeurs de taxi sont haïtiens, sont meilleurs ou pires que les autres. Non, c'était du monde comme les autres.
3: Quel regard vous posez aujourd'hui là-dessus? Quand vous regardez ça avec le temps, puis vous vous dites... Par rapport à la fin des années 70 à aujourd'hui?
1: Eh bon, ce que je me suis dit, bon, dans la vie, il faut se battre. On ne fait pas de cadeaux aux gens. Et puis, quel que soit dans le domaine que vous êtes, il faut se battre.

0: mettre à la tête. Moi, la vie ne va pas me faire de cadeau. Moi, je dis, et je comprends qu'il faut être toujours résilient dans la vie. Et tu ne démissionnes pas parce qu'il y a un problème qui arrive, mais tu essaies de comprendre qu'est-ce qui t'arrive, et puis tu essaies de te faire un chemin et d'avancer.
1: Les sages paroles de Gérard Barthélémy, chauffeur du taxi, militant à une époque pour ses compatriotes et qui profite aujourd'hui d'une retraite bien méritée. Ainsi s'achève notre série spéciale sur le terrain avec les témoins de l'histoire. C'est une façon pour nous de souligner nos 10 ans à l'antenne. Gros, gros merci à tous ceux et celles qui nous ont accueillis et qui ont eu la gentillesse de se confier à nous. Merci également à toute l'équipe, chacun ayant contribué à sa manière. À la recherche, le travail d'Ariane Léonard et Marie-Claude Lamotte. Aux archives, Sophie-Hélène Gibson. Au site Internet, c'est Ronald George. À la réalisation, montage et conception, Marie Caillé. Ici Maxime Coutier, merci d'avoir été là. Rendez-vous dès la semaine prochaine, dès lundi, en fait, pour d'autres épisodes d'Aujourd'hui l'Histoire.

La violoniste Marina Dautremblay se passionne pour la musique baroque. Elle apprécie la liberté d'interprétation des compositions de cette période-là. Avec son album Obsession, elle arrive à captiver nos oreilles avec des thèmes qui reviennent en boucle. Il y a une qualité obsessive dans les compositions qu'elle a choisies, dans les basses répétées et dans les variations aussi. C'est un album instrumental avec viol de gambe, orgue, clavecin et luth. Et comme pour chacun de ses disques, Marina Dautremblay regroupe des compositeurs connus et d'autres vraiment moins. Voici un extrait de la seule pièce où il y a du chant. C'est La Jeune Fillette et c'est Kerry Bursey qui joue le luth sur le disque, qui a aussi accepté de prêter sa voix de ténor pour cet air populaire remanié par Marina Dautremblay.

On change complètement d'univers et d'humeur aussi avec le jazz très contemporain d'Andrew McAlvey, qui est un saxophoniste et compositeur de Halifax qui favorise beaucoup l'improvisation. Andrew McAlvey a été happé par une voiture il y a plusieurs années de ça, alors qu'il circulait à vélo, et c'est son saxophone qui lui a littéralement sauvé la vie parce qu'il avait son instrument dans un étui rigide, il traînait sur son dos et il a carrément atterri dessus. Et cet accident influence évidemment toute sa philosophie de vie depuis, que chaque action, chaque décision offre plusieurs possibilités, plus d'un choix. Et c'est ce qui émane de son excellent disque de 2026. Avec son octet Many Worlds, il propose un jazz qui groove et qui flirte un peu avec le psychédélique même. C'est un disque qui est tellement agréable à écouter d'un bout à l'autre. Des musiques instrumentales qui font du bien. Alors, je vous laisse avec Realities Blossom en vous remerciant d'être à l'écoute d'ici première. Je m'appelle Ariane Cipriani. À bientôt.

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1: Le stool est-il un porte-panier ou un panier percé? L'anglicisme stool est la forme abrégée de stool pigeon. Ce terme anglais se traduit par délateur ou mouchard. Porte-panier et panier percé sont des termes familiers de chez nous. Un porte-panier est une personne qui divulgue, parfois avec l'intention de nuire, des renseignements qu'elle devrait garder pour elle. Porte-panier est synonyme de rapporteur. En revanche, un panier percé est simplement une personne un peu trop bavarde qui est incapable de garder pour elle les secrets qu'on lui confie. Dans les autres pays francophones, un panier percé est une personne très dépensière. Là-bas, même une personne discrète peut être un panier percé.
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7: Ici Fred Harding, voici les informations. Selon l'ONU, près de 1000 secouristes étrangers sont déployés au Venezuela, alors que les efforts se poursuivent pour retrouver les survivants des deux séismes de mercredi. Au moins 50 000 personnes manquent à l'appel et les plus récents bilans font état d'au moins 920 morts. Pendant ce temps, la diaspora vénézuélienne au Canada tente tant bien que mal de suivre les développements à distance. Un sentiment d'impuissance habite la communauté. Charlotte Marchal a plus de détails.
8: Dernièrement, je me sens traumatisée.
9: Yelitza Royas a toujours du mal à réaliser ce que son pays est en train de traverser. Son téléphone ne la quitte plus depuis mercredi. Sur WhatsApp, elle a créé avec d'autres Vénézuéliens de Québec des groupes où chacun envoie des photos et des vidéos de Caracas en ruine.
8: À chaque fois que je vois des nouvelles de ces groupes de WhatsApp, je veux y aller voir, est-ce qu'il s'est passé quelque chose.
9: Yelitza loue plusieurs logements dans la capitale vénézuélienne. Sur une vidéo que ses locataires lui ont envoyée, les meubles et les objets au sol témoigne de la violence des secousses.
8: On est dans un stress permanent. Je ne sais pas, mais les Vénézuéliennes, on a des années en stress permanent.
9: Cela fait maintenant 2 jours qu'Amelia Espinoza n'a presque pas dormi. Sa famille est en sécurité, mais loin d'elle. 4000 kilomètres les séparent entre Caracas et Québec. L'aide qu'elle peut apporter est donc fortement limitée.
8: Mais il y a beaucoup de gens qui sont dans la rue. Il y a beaucoup de gens. J'ai un ami, par exemple, que sa tante, c'est pas stable les bâtiments, donc elle est en train de dormir dans sa voiture.
9: Amelia a lancé une collecte de fonds pour acheminer des biens et de la nourriture via la Croix-Rouge et l'organisation World Central Kitchen.
8: C'est ça la manière plus facile et surtout plus effective d'aider.
9: Aider comme on peut pour que le pays se relève, encore une fois, face à une nouvelle crise qui le traverse.

0: traverse. Amélia croit en la résilience des Vénézuéliens.
1: On est un pays avec pas trop de ressources d'argent, mais on a beaucoup, beaucoup de valeurs.
0: Ici Charlotte Marshall, Radio-Canada, Québec.
2: Et toujours à l'international, l'Iran affirme avoir attaqué des positions américaines dans la région du Golfe Persique en représailles aux frappes menées par les États-Unis. L'armée américaine a pris pour cible des sites de radars et des lieux d'entreposage de drones et de missiles. Le commandement central américain a expliqué avoir agi en réplique à une frappe menée la veille par Téhéran contre un bateau qui venait de franchir le détroit d'Ormuz. Ces affrontements mettent en péril la trêve intervenue entre les parties et fragilisent les perspectives d'un règlement durable d'ici un délai de 60 jours, comme le prévoit le protocole d'accord signé le 17 juin. Et chez nous, Mark Carney veut redonner ses lettres de noblesse aux 24 Sussex à Ottawa, l'ancienne résidence officielle des premiers ministres du Canada. Le plan de rénovation du manoir, abandonné depuis plus d'une décennie, est bien reçu par les défenseurs du patrimoine. L'opposition conservatrice, elle, y voit une aberration dans un contexte de crise du logement au pays. Valérie Gamache nous en dit davantage.
3: Mark Carney a mis les pieds une seule fois au 24 Sussex. Il est convaincu qu'il n'y a pas de meilleur moment pour redonner du lustre au bâtiment.
4: Dans un monde bouleversant, ces lieux nous donnent des repères.
3: La résidence a été laissée quasi à l'abandon. À l'intérieur, il ne reste que les solives, les murs de pierre et des pièges pour les rongeurs qui s'y aventurent.
5: It's an extraordinary site with extraordinary potential.
3: Monsieur Chavdi, l'architecte derrière Habitat 67, y voit un potentiel extraordinaire. C'est lui qui présidera le concours de conception du nouveau 24 Sussex. Et pour financer le projet,
4: la Fondation Rideau Hall mènera une campagne nationale de financement.
3: Les entreprises privées ne pourront pas directement faire de dons. Ce sera réservé aux fondations, aux individus et uniquement du Canada. Le processus sera à l'abri de toute influence indue, dit le premier ministre, en promettant que la liste des donateurs sera publique. Rien pour rassurer le conservateur Andrew Scheer.
6: Il y a toujours des dangers, des conflits d'intérêts avec les libéraux.
3: L'ancienne ministre libérale du patrimoine, Sheila Copps, elle, se réjouit. Elle dénonce depuis longtemps le fait que le Canada est le seul pays du G7 sans résidence officielle.
7: Pensez-vous que le Quai d'Orsay ou bien la Maison Blanche, ils vont déménager leur présidence?
3: Un avis partagé par les anciens premiers ministres Stephen Harper et Jean Chrétien, qui ont déjà promis leur aide pour la campagne de financement. Ici Valérie Gamache, Réseau-Canada, Ottawa.
2: Et la Sûreté du Québec confirme qu'Al Boivin, le fugitif le plus recherché au Canada, a été arrêté à Marbella, en Espagne. Pour la directrice générale de la SQ, cette arrestation constitue une étape majeure dans la lutte au crime organisé. Soupçonné d'être associé à la North Savage Gang, une organisation criminelle qui aurait été créée par des membres dissidents de la Blood Family Mafia, un autre groupe criminel, Al Boivin était notamment recherché pour gangstérisme, voies de fait graves, enlèvement et séquestration. Il était en cavale depuis 2023. Et la canicule qui frappe la France force l'annulation de nombreux événements sportifs amateurs et professionnels. Une soixantaine de compétitions comme des triathlons, des épreuves cyclistes ou encore des parties de tennis ont été annulées par les autorités jusqu'à maintenant. C'est le cas de l'Ironman de Nice qui devait accueillir 4500 athlètes ce week-end. Le gouvernement recommande aussi aux sportifs d'ajuster leurs horaires pour privilégier des activités tôt le matin ou en fin de journée. Et en terminant, les Maple Leafs de Toronto ont sélectionné l'attaquant canadien Gavin McKenna au premier rang du repêchage de la Ligue nationale de hockey à Buffalo. Il devient le deuxième joueur du Yukon choisi en première ronde dans l'histoire de la LNH. Le Canadien de Montréal a pour sa part sélectionné l'ailier droit russe Gleb Pugachev avec le 26e choix du repêchage. Voilà, c'était vos informations.
8: Bonjour, je suis Barbara Judith Caron, la réalisatrice de la série Balado Les pires moments de l'histoire, qui a trouvé son chemin sur les ondes d'ici première. Si vous entendez ça, c'est probablement que vous roulez la nuit, que vous travaillez quand tout le monde dort, ou parce que vous êtes tout simplement un oiseau nocturne. Alors, au nom de toute l'équipe, je vous souhaite la bienvenue dans notre univers. Dans les prochaines minutes, l'humoriste et créateur de la série, Charles Beauchesne, va vous faire découvrir le côté sombre du passé. On va revenir sur les événements les plus lugubres de l'histoire, les maladies les plus crasses, les coups bas les plus sinistres, mais surtout, surtout, sur les humains les plus tordus que la Terre ait portés. Ici, comme on se le dit souvent entre nous, ben, y a pas de place pour le bon vieux temps, juste le mauvais. Mais c'est drôle, là. Promis.

0: a gagné 6 fois l'Olivier du meilleur podcast humoristique avec Script. Fait que, ben, je pense que vous allez rire en 2 détails dark. Ça, c'est une autre chose que vous allez découvrir à l'instant. La série est historiquement la plus rigoureuse possible, mais c'est raconté avec un langage, disons, assez cru. Puis comme la réalité dépasse souvent la fiction, ben, y a certains détails qui sont franchement graphiques. Donc, si vous avez le cœur sensible ou les oreilles chastes, vous êtes prévenus. Alors voilà, montez le son, on descend dans les bas-fonds. Bonne écoute.
1: Attention, ce podcast utilise un langage cru. Il y a des bouts plus sexus, il y en a où on fait le récit d'événements violents. C'est normal, ce sont les pires moments de l'histoire. Pas ceux où tout le monde se prend par la main dans une grande farandole avec des papillons avec des ailes en paillettes multicolores qui tourbillonnent. Mais on préférait vous en avertir.
2: Bon matin tout le monde. Soyez les bienvenus dans cette habile mise en scène de début d'épisode. Où apparemment je me réveille puis vous êtes dans ma chambre.
3: Depuis combien de temps vous êtes là?
2: Foutez le coin d'ici, bande de petits pervers! C'est donc reparti pour un autre épisode des pires moments de l'histoire avec Charles Beauchesne. Le podcast où je me lève de bonne heure, c'était ça le lien. Eh ben, pour vous raconter certains des pans les plus horribles du passé, même si dans les faits, je me lève rarement tôt pour vous préparer tout ça. Je suis plus le genre de personne à se partir un film à minuit les soirs de semaine, mettre quand même mon réveil à 7h, m'endormir en buvant un café dans mon lit, puis me réveiller à 11h45 en faisant « Eh bien, pour la 5e fois cette semaine, ça n'a pas fonctionné. » Et maintenant, écrire du divertissement que les gens écoutent aux toilettes. Bref, Jeanne d'Arc. Ah ça, les amis, ça faisait longtemps que je voulais vous la raconter, celle-là, parce que c'est une de mes histoires préférées. Les aventures d'une jeune femme guerrière qui va revêtir l'armure et brandir l'épée pour guerroyer dans les ténèbres du Moyen-Âge. Éternelle Jeanne d'Arc. Par contre, comme vous le savez, autant j'aime le Moyen-Âge, autant c'est une époque qui, pour la recherche, est généralement un esti de fouillis méthodologique plein de rumeurs, de légendes et d'histoires abracadabrantes face à tout ce qui sort un tant soit peu de l'ordinaire, genre une femme guerrière. C'est fou, on dirait qu'au Moyen-Âge, personne ne comprend jamais vraiment la bonne affaire.
4: Donc, je vous inviterai maintenant à vous référer à la page 394 de vos manuels où on examine des vérités absolues du Moyen-Âge, comme le fait que les salamandres sont à l'épreuve du feu, se laver trop souvent rend susceptible aux maladies, les légumes sont toxiques si mangés crus, les bébés sont en fait des adultes miniatures, l'utérus d'une femme se déplace dans son corps, ce qui explique les sautes d'humeur, attacher le cul d'une poule à une plaie prévient les infections, et bien sûr que le coton est une plante sur laquelle pousse une toute petite brebis.
5: Maître, est-ce que ce sera à l'examen?
4: Je vous l'ai déjà dit, assumez que tout sera à l'examen!
2: Bref, heureusement cette fois-ci, je m'évite un proverbial wiki mal de tête parce qu'on a quand même accès à beaucoup d'informations sur Jeanne d'Arc. Entre autres à cause de son procès, parce que je vous rappelle qu'on va la brûler au bûcher. Procès où bien sûr seront relatés tous les épisodes les plus extravagants de sa vie extraordinaire de madame sur son destrier en armure non genrée, sur laquelle il n'y avait assurément pas 2 seins en métal. En plus, il y aura un second procès portant sur le premier procès qui viendra ajouter de l'information à tout ça et un brin de nuance au propos des accusateurs initiaux qui de toute façon la détestait parce qu'essentiellement elle chattait avec Dieu alors qu'eux ne pouvaient qu'essayer de slider dans ses DM. Me trouvez-vous cool, les jeunes? Alors ne perdons pas une seconde et pars-moi là. Finalement, on aurait quand même pu perdre 1 seconde puis me laisser finir ma phrase, mais c'est correct. Félicitations pour votre compréhension du 2e degré à la régie. Bref, c'est parti. Je me suis pas tapé tous ces films sur Jeanne d'Arc pour rien. En tout cas, certainement pas pour admirer des coupes de cheveux, parce que je sais pas ce qui se passe avec les coupes de cheveux dans les films de Moyen-Âge, mais on dirait que c'est jamais la partie que tu penses qui va être rasée, qui est rasée. Ah ouais? Une calvitie champignon localisée principalement sur le derrière de la tête? Quelqu'un voulait ça?
6: Contexte historique.
2: Tout commence donc pendant la guerre de 100 ans, qui, dans les faits, va surtout durer 115 ans, de 1338 à 1453, et qui oppose une fois de plus dans l'histoire la France et l'Angleterre, mon dessin animé préféré. La partie qui nous intéresse de la guerre de 100 ans se passe au tournant du 15e siècle, le dernier siècle du Moyen-Âge d'ailleurs, pour ceux qui auraient une âme de poète, alors que le roi de France Charles VI commence à perdre la boule et faire des affaires de plus en plus wack qui vont lui valoir le surnom de Charles le Fol.
4: Showtime!
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0: Plusieurs experts spéculent aujourd'hui sur les troubles de santé mentale qui auraient accablé Charles VI. La première crise aurait eu lieu lors d'une partie de chasse où le roi se serait mis à capoter et aurait réussi à tuer 4 de ses propres hommes avant qu'on puisse le maîtriser.
1: Sire, regardez, le cerf, là-bas.
2: Oui, je le vois. Maintenant, il suffit d'y aller très, très doucement.
3: Majesté, je vous en prie, peu importe ce que vous vivez, essayez de le canaliser vers le cerf.
0: Suite à quoi le roi va continuer à perdre peu à peu sa lucidité de façon intermittente, alors qu'on raconte que ses servants devaient parfois se déguiser pour l'approcher et lui faire prendre son bain. Et je suis pas sûr de comprendre comment ça fonctionne au juste.
4: Sire, regardez, nous sommes un canard, un chat et un lapin. Il est temps de se laver maintenant.
3: Morbleu, les déguisements n'ont fait que l'effaroucher davantage. Sire, peu importe ce que vous vivez, essayez de le faire dans le bain.
0: Toujours est-il qu'à la fin de sa vie, Charles VI ne reconnaissait plus personne. Peut-être dû à tous ses déguisements, qui sait? Bref, on finit par opter pour l'option de le garder enfermé dans un château avec des barreaux aux fenêtres où tout le monde mène des vies imprévisibles et stressantes. Et inévitablement, on commence à le juger inapte et à se partager son pouvoir pendant qu'il mange des pattes de chaise.
5: Moi, Philippe le Hardi, oncle du roi et duc de Bourgogne, je déclare que c'est moi et mes bourguignons qui allons prendre les décisions à partir de maintenant.
6: Je ne crois pas, non, dis-je, moi, le duc Louis d'Orléans, frère du roi et chef de ceux qu'on appelle les Armagnacs, avant que ça devienne un genre de liqueur pas buvable qu'on utilise surtout en cuisine pour faire des flambées.
5: Bourguignon!
6: Armagnac!
5: Armagnac! Morceau de viande dans un bouillon rouge!
6: Flambées et sauce!
0: Et à partir d'ici, les choses vont devenir médiévalement méli-mélo.
5: Ah, moi, le duc de Bourgogne, ce que je peux détester, les Armagnacs. J'ai presque envie d'allier les Bourguignons aux Anglais, tiens. Au moins, eux, ils savent apprécier leur viande braisée, comme il se doit.
7: Je n'ai pas pu m'empêcher de vous entendre. C'est moi, Henri V, roi d'Angleterre, et j'ai bien envie de m'allier à vous, mais je ne peux pas vous promettre que ce n'est pas pour profiter de ce conflit fratricide afin de m'emparer de larges pans du territoire français. Acceptez cette réalité, vous ne me changerez pas.
8: Bonjour tout le monde, je suis la reine de France, Isabeau de Bavière. Nous sommes maintenant en 1420 et je suis officiellement fatigué de toutes ces conneries. C'est moi qui agis à titre de régente du trône de France pendant que mon mari mange du mobilier. Donc, dans une ultime tentative de calmer le chaos ambiant, je signe maintenant le traité de Troyes qui promet ma fille Catherine de Valois au roi d'Angleterre et assure la couronne du royaume de France à whatever c'est quoi le bébé qui va naître de cette union-là. Et ça, malgré que cette couronne revient déjà à mon fils Charles VII, le dauphin de France. Je n'en ai plus rien à foutre.
3: Madame, madame, nous sommes 2 ans plus tard et le roi d'Angleterre vient de mourir laissant la couronne à un bébé de 9 mois.
8: Oh, la boulette.
0: Donc, en 1422, humilié, le dauphin Charles VII fuit Paris sans couronne, sans armée ni moyens. Question d'aller se tourner les pouces en attendant l'arrivée d'un personnage historique important que personne n'aurait pu prévoir. Et les choses sont effectivement très dadon parce que c'est pile à ce moment qu'entre en scène...
9: Jeanne. Jeanne. Il est temps d'aller accomplir ta destinée, Jeanne.
10: Êtes-vous la voix du Dieu?
9: En fait, je suis Charles Beauchesne, le narrateur du podcast. Donc, dans ce contexte excessivement précis... Oui.
0: Alors, Jeanne serait née dans le village de Don Rémy, possiblement situé à côté de celui de Fassolacido. Faites-moi pas chier, vous auriez été fâchés que je la fasse pas, celle-là. Bref, elle serait née autour de l'année 1412, peut-être.
9: Détail intéressant.
0: On connaît pas précisément la date de naissance de Jeanne d'Arc. Surprenamment, les mœurs chrétiennes médiévales étaient pas excessivement strictes pour prendre en note les naissances et les baptêmes à ce moment-là. Même Jeanne savait pas trop son âge. Lors de son procès, quand on va lui demander, elle va répondre
10: « Il me semble avoir autour de 19 ans. J'ai comme instinctivement l'impression qu'on accepterait de me servir une boisson alcoolisée dans la plupart des pays. »
5: Autre détail intéressant.
0: Personne ne l'aurait vraiment appelée Jeanne d'Arc de son vivant.

0: elle non plus d'ailleurs. À son procès, elle va dire qu'en son pays, on la surnomme plutôt Jeannette, ce qui est adorable. Maintenant, je l'imagine avec des tresses puis des petites chaussures en bois de landaise zéro pratique. Le nom d'Arc va commencer à être utilisé plusieurs années après sa mort, après qu'on ait rétabli sa réputation et que sa famille ait commencé à recevoir des lettres de noblesse pour compenser le fait qu'on l'avait, vous savez, tué. Mais nous y reviendrons. L'autre nom qu'on va utiliser pour désigner Jeanne, c'est la pucelle, pour signifier qu'elle était vierge à une époque où c'était bien vu et qu'on se mettait aucune pression sociale avec ça via des scénarios de type American Pie, où les gens vont à l'hôpital parce qu'ils ont essayé de se mettre le pénis dans une tarte brûlante, et tout ça pour imiter Jason Biggs, la personne la moins cool que j'ai vue à l'écran de toute ma vie. Prenez votre temps, les jeunes. Par contre, il semblerait qu'en ces temps reculés, le mot « pucelle » pouvait aussi avoir une signification plus vaste pour parler des jeunes filles en général ou des adolescentes. En gros, « pucelle » peut référer carrément à une jeune femme avant d'être mariée, parce qu'on assumait qu'avant le mariage, les adolescentes avaient juste pas de relations sexuelles. Disons simplement que le Moyen-Âge était pas prêt pour l'émission « Euphoria ». En fait, moi non plus, j'écoute ça en regardant à travers mes doigts comme si c'était un film d'horreur. Mon Dieu, qu'il y a des ados tout nus là-dedans! À ce moment-ci de l'histoire, ce qui est important de savoir, c'est que Jeanne n'est qu'une humble petite paysanne qui s'occupe parfois des moutons de son père. Elle sait ni lire ni écrire, mais elle a déjà cette caractéristique d'être maxi-mégopieuse, même en standard de Moyen-Âge. Elle connaît effectivement par cœur le Ave Maria, le Pater Noster et le Credo, ce qui est impressionnant, j'imagine. Ouais, pour être honnête, je sais pas c'est quoi le Credo ni le Pater Noster, puis Ave Maria, je connais pas mal juste le refrain, parce que c'est ça qu'on fait jouer dans les films quand genre un gars tout tombe au ralenti. Cette piété va s'intensifier vers ses 13 ans lorsque, pour la première fois, dans le jardin de son père, elle va entendre la voix d'un ange. Mais ça, c'est elle qui le dit, je vous le rappelle. Cette voix qu'elle qualifiera de « belle et douce » va d'abord lui dire des affaires génériques de voix divine du genre « comporte-toi bien » et « va à l'église ». Ce qui, dans les faits, aurait juste pu être un parent un peu roublard caché dans un buisson.
1: Sois gentille, écoute ton père, n'oublie pas de ramasser ton linge sale qui traîne par terre ou au minimum le mettre dans le panier. Et si tu es menstrué, je crois que c'est le moment où ta mère va venir prendre le relais de moi, Dieu.
0: Mais la voix va continuer de s'adresser à la jeune Jeanne jusqu'à 2 à 3 fois par semaine pour lui donner le topo d'une éventuelle mission divine.
1: Jeanne. Jeanne.
2: Ah, Dieu!
1: Non, c'est...
0: Malheureusement, encore moi, Charles Beauchesne, le narrateur du podcast. Là, Jeanne, il est maintenant temps pour toi d'aller, et je cite, « relever le royaume de France dont Dieu a grand pitié, dis-je. » Mais c'est surtout toi, plus tard, qui va dire que j'ai dit ça. En tout cas, faut avancer ça, cette histoire-là. On essaie de se limiter à des épisodes d'environ 35 minutes cette saison.
2: Ma mission est claire.
1: N'oublie pas, Jeanne, environ 35 minutes, 45 gros max. Détail coucou.
0: Au fil des siècles, de nombreux experts vont élaborer une interminable liste de diagnostics pour expliquer ces fameuses voix que semblait entendre Jeanne. Des hypothèses allant de la schizophrénie à la bipolarité en passant par une rare forme de tuberculose bovine, ce qui a effectivement l'air d'une variété de tuberculose dûment psychédélique. Mais bon, aujourd'hui, n'importe qui peut dire n'importe quoi en cherchant les symptômes de Jeanne d'Arc en ligne. Et voilà, hallucinations visuelles et auditives, ça dit soit de l'épilepsie, des migraines, et pour la première fois de ma vie, Doctissimo est pas en train de me faire paranoïer en me laissant croire que j'ai le cancer. Génial, je vais le prendre. De son côté, Jeanne va plutôt attribuer ses voix à l'archange Saint-Michel, ainsi qu'à Sainte-Marguerite et Sainte-Catherine d'Alexandrie, une sainte populaire de l'époque qui manifestement a eu son 15 minutes de gloire parce que c'est qui ça, tabarnak. Peu importe pourquoi elle entendait des voix ou encore les voix de qui, Jeanne va les croire et accepter cette mission de sauver le royaume de France. Donc en 1429, elle va quitter Don Rémy et sa famille, de même en se levant un matin puis en marchant tout droit dans les broussailles, question de se rendre à la forteresse voisine pour s'adresser à Robert de Baudricourt, le capitaine des Vaucouleurs, ce que j'assume est le nom d'une gang de doudes.
2: Je dois aller jusqu'à Chinon, où se trouve désormais Charles VII, le dauphin, afin de lui venir en aide. Je suis même prête à m'y rendre en musant les pieds jusqu'aux genoux, si c'est le genre de truc excessif qu'il faut que je fasse.
3: Oh, oh, oh, écoutez, je viens de manger. Nul besoin d'être aussi graphique. On va vous y emmener, merde.
0: Ce qui va finalement convaincre Baudricourt, c'est une ancienne...

0: ancienne légende. Ah ouais. En effet, il semblerait qu'un récit populaire circulait dans la région qu'on attribuait même aux prophéties de Merlin l'Enchanteur. Oui, oui, le magicien barbu en jaquette bleue duquel on garde un excellent souvenir, même si c'est facilement dans le top 3 des films de Disney les plus dolles. Bref, légende qui racontait que le royaume de France serait perdu par une femme et sauvé par une pucelle. Ouais, effectivement, depuis l'histoire de la signature du traité de Troyes par la reine Isabeau, on se disait que c'était elle la femme qui avait perdu le royaume, ce qui dès lors rendait les gens de l'époque pas mal plus susceptibles de juste y aller avec les demandes de n'importe quelle adolescente investie d'une mission divine qui avait l'air de savoir ce qu'elle faisait. Baudricourt va donc appuyer Jeanne dans sa quête. Il lui offre un cheval ainsi qu'une garde de 6 hommes armés, dont 2 écuyers, Poulangy et Novellompon, qui resteront fidèles à Jeanne tout au long de son parcours, et ce malgré le fait de sonner comme 2 crétins médiévaux qui se fouillent dans l'oreille. Et c'est d'ailleurs aussi à ce moment-là qu'elle se serait fait couper les cheveux et aurait revêtu des habits d'homme. Prise de position, certes en avance sur son temps à ce qui a trait à la construction sociale des stéréotypes de genre, mais surtout la façon la plus sécuritaire pour une femme à l'époque de sillonner les routes de France à cheval sans être importunée par toutes sortes de gros vicieux du Moyen-Âge. Son escorte emprunte donc le chemin vers Chinon, où il retrouve le 4 mars 1429 le dauphin Charles VII.
1: Détail intéressant!
0: Parlant de Charles VII, on le décrit à l'époque comme un homme craintif, solitaire, de petite stature, avec des genoux cagneux, un adjectif qu'on utilise rarement pour autre chose que des genoux. C'est le 11e de 12 enfants, donc en standard d'aujourd'hui, statistiquement celui qu'on a le plus de chances d'oublier au centre commercial. Et effectivement, c'était pas lui qu'on considérait comme le plus susceptible de devenir roi de la portée. On dit d'ailleurs qu'il est tellement en poche socialement que s'il voyait un visage qu'il connaissait pas lors de son repas, il en oubliait de manger la bouche ouverte avec une cuillère de soupe qui tombe goutte à goutte sur la table. Par ailleurs, au château, la rumeur commence à se passer sur la venue imminente de Jeanne, la potentielle pucelle magique, et on va élaborer un genre de test pour s'assurer que la pucelle est bel et bien la messagère de Dieu. Mais quel genre de test peut-on bien faire passer à Dieu? Guérir un aveugle? Changer le pain en vin, ce qui n'est pas l'affaire originale, mais c'est une initiative intéressante? Malheureusement, non. En fait, le test, ça va être que Charles VII va se déguiser en gars normal caché parmi les courtisans, avec en plus un plouc aléatoire déguisé en Charles VII comme dans un banal 2 pages de Où est Charlie? Bref, à son arrivée, on raconte que Jeanne aurait identifié automatiquement le monarque parmi la foule.
2: Bonjour, Jeanne. Je suis Charles VII, le dauphin.
3: Je regrette, mais vous n'êtes pas le dauphin. Le dauphin, c'est lui, celui avec les genoux de merde.
2: Vous avez raison, c'est effectivement moi, Charles VII. Je vais avoir besoin d'aide.
0: Bon, c'est peut-être ça qui s'est passé, mais ça se peut aussi que ça faisait genre 3 jours que Jeanne attendait son audience à Chinon, puis qu'on a eu le temps de lui dire de quoi avait l'air Charles VII.
4: Je vous avertis, il se peut que vous soyez déçus en voyant le dauphin pour la première fois. J'ai le malheur de vous annoncer que c'est un nerd.
3: C'est peut-être mieux comme ça, je ne sais pas pourquoi, mais je m'attendais à un genre de John Malkovich.
4: Ah oui, oui, oui, comme dans le film où vous êtes joué par Mila Jovovich. Ouais, non.
0: Peu importe comment la rencontre a eu lieu, on sait que Jeanne a réussi à s'entretenir avec le dauphin. Pour lui parler de la mission divine qu'elle a reçue de Dieu, amener Charles à Reims, la ville qui se prononce crissement pas comme ça s'écrit, pour qu'il soit sacré roi. Même si Charles VII est ravi de ses prémonitions, il reste néanmoins quelques vérifications d'usage à faire avant d'embarquer dans le plan d'une ado un peu lunatique qui parle aux anges. On commence par vérifier si elle est véritablement pucelle, et ce en mandatant des femmes de la cour qui n'ont jamais reçu une leçon d'anatomie ou d'éducation sexuelle de leur vie, afin de vérifier sous les habits d'homme de Jeanne que celle-ci est bel et bien vierge.
3: Selon toute vraisemblance, l'hymen de cette jeune femme est intact.
1: Donc elle n'a jamais eu de relation sexuelle.
3: Ce n'est pas exactement ce que j'ai dit. Vous savez que les caresses et les préliminaires...
1: Oh, silence, espèce de vieille sorcière! Quel genre d'autre rapport sexuel pourrait-il y avoir outre la pénétration?
3: Ouf, eh bien vous me rassurez. Dans ce cas, je vais donc continuer à ne pas avoir du sexe avec ma bonne vieille amie Frédégonde.
0: On va aussi vérifier l'aspect religieux du message de Jeanne en lui faisant passer un examen avec des théologiens de Poitiers. Et puis honnêtement, entre le pape test médiéval puis l'épreuve finale de théologie, c'est déjà une grosse semaine d'examen. En effet, pour s'assurer que Jeanne entend, entre guillemets, bel et bien des voix d'anges et non par exemple d'un genre de démon, ou pire encore un jingle de « Honda de Blainville, Honda de Lille Perrault » qu'elle aurait poigné dans la tête, les théologiens vont passer un certain temps à l'interroger. C'est-à-dire qu'on va lui poser des questions niaiseuses et mal formulées du

0: genre « Quel langage parlait la voix ?» Ce à quoi Jeanne va répondre d'une manière à rappeler à tout le monde qu'ils ont bel et bien affaire à une adolescente avec du front tout le tour de la tête.
1: « Les voix parlaient certes un meilleur langage que le vôtre.
2: Oh, »« C'est vrai que pour un théologien, je pourrais sûrement faire plus d'efforts.
0: » Donc, une fois ce sitcom complété, Charles VII donne le feu vert à Jeanne pour mener à terme sa mission divine de le faire couronner à Reims. Tu sais, ça serait cave de dire non à ce stade-ci, sauf que entre Chinon et Reims, il y a pas mal de chemin à faire. 400 km selon Google Maps, et cet itinéraire comprend des péages. Mais surtout, sur la route du Sacre avant d'arriver à Reims, il y a la ville d'Orléans. Vous vous rappelez du duc d'Orléans puis des Armagnacs au début? Mais ben, cet Orléans-là, l'ancienne, pas la nouvelle, on peut voir des tits contre des colliers. Disons que les Anglais avaient fini par comprendre son importance stratégique et, comme qui dirait, assiéger la ville depuis 1428. Jeanne va donc faire envoyer un message aux troupes anglaises.
1: Allez-vous-en de par Dieu en votre pays, et si ainsi ne faites, attendez des nouvelles de la pucelle qui vous ira voir brièvement à vos bien grands dommages. Roi d'Angleterre, si ainsi vous...
3: Si vous êtes satisfait de votre message, appuyez sur le 1. Sinon, appuyez sur le 2 pour recommencer.
1: J'en étais où, moi? C'est-tu trop intense de dire « je les ferai tous oxyre »
3: Pour écouter le message, faites le 3.
1: Ah, Colin! Ah, bon, écoutez, je suis envoyé ici de par Dieu, roi du ciel, corps, pour vous bouter hors de toute France.
3: La boîte vocale de l'usager que vous essayez de contacter est pleine.
0: Et ce sera effectivement la considération qu'on va accorder au message. Jeanne part donc en direction d'Orléans, accompagnant une mission de ravitaillement pour les troupes qui attaquent les Anglais, qui attaquent la ville, dans une sorte de moyenâgeux human centipede. Et c'était n'importe quoi, ce film-là. Fallait vraiment avoir envie de regarder quelque chose.
4: Détails légendaires.
0: On offre donc officiellement à Jeanne son épée et son armure, mais aussi un étendard sur lequel figurent des fleurs de lys, des anges et la figure héraldique de Dieu. L'objectif étant ici moins d'envoyer Jeanne comme une arme secrète, autant que littéralement à titre de mascotte. Mais en même temps, qu'est-ce qu'une mascotte si ce n'est qu'un symbole? Et ne sous-estimez jamais le pouvoir d'un symbole. En tout cas, vous m'excuserez pour la poésie, mais ça va être intéressant plus tard. Chose certaine, ça fonctionne. La population est effectivement très excitée de voir la pucelle dont tout le monde parle se pointer avec qui plus est de précieuses vivres pour l'armée et la ville assiégée. En fait, les seuls à pas nécessairement triper, c'est bien sûr...
5: Les hommes!
0: Surtout les capitaines des troupes pleines de vieux sexisme du Moyen-Âge qui trouvent que la pucelle, ça a pas rapport, puis le genre de personnes qui aujourd'hui se plaignent qu'il n'y a pas de parade des hétérosexuels. Le gars en charge est un certain Jean de Dunois, surnommé
6: « Le bâtard d'Orléans
0: ». Bref, il interdit formellement toute action militaire quand il n'est pas là, et c'est pile le moment où Jeanne est en train de perdre sa légendaire patience d'adolescente, parce que c'est bien beau tenir une bannière puis faire des câlins aux enfants, mais Dieu a manifestement des deadlines.
1: Jean de Dunois, mais enfin, qu'est-ce que vous attendez pour bouter les Anglais d'Orléans? Dieu est avec nous, il nous protège de sa lumière aveuglante.
2: Oh, attention avec ça. Écoute, Jeanne, Jean de Dunois, est soumis à beaucoup de stress en ce moment. Et c'est tout simplement pas à quel point je devrais écouter une adolescente. Vous dites beaucoup de choses, les ados. Promis, ce n'est pas du sexisme de ma part. Je vais t'avertir quand nous allons décider d'attaquer.
0: Le lendemain, très tôt...
2: Venez tout le monde, nous allons effectuer une attaque sur un bastion isolé à l'est de la ville et il ne faut surtout pas réveiller Jeanne. J'ai menti, je déteste les femmes.
0: Donc Jeanne va éventuellement se réveiller.
7: Jeanne, réveille-toi, Jeanne.
1: Dieu...
7: Non.
0: Toujours ce bon vieux Charles Beauchesne, le narrateur du podcast. Ouais, là, Dunois est parti attaquer les Anglais sans toi, comme quand les boomers font l'affaire de pas dire à la fille du bureau c'est à quelle heure le départ du golf pour s'assurer qu'elle sera pas là.
1: Je ne comprends pas.
0: Oh, c'est surtout juste triste. L'important, c'est...
7: Réveille-toi, Jeanne!
1: Ah! Mais quelle heure est-il? Oh, merde!
0: Là, Jeanne doit donc se réveiller en trombe, s'habiller et s'équiper de son armure en vitesse sans pouvoir le faire par magie comme dans Sailor Moon.
1: Combattre les Anglais du jour, aimer Dieu à la lueur de la lune.
0: Néanmoins, ça se finit pas trop mal, les troupes sont galvanisées par l'arrivée de Jeanne et il y aura surtout des pertes du côté des Anglais. Suite à cette escarmouche, on décide d'organiser un grand conseil de guerre pour se faire un plan d'attaque et synchroniser ses réveils matins.

0: Par ailleurs, le bâtard d'Orléans se dit qu'aussi bien donner une chance à la mascotte, puis au pire, si elle se plante, ça lui donnera une raison de plus jamais y faire confiance avec un projet. Ouais, désolé pour toutes les femmes à l'écoute qui vivent exactement ça dans leur milieu de travail puis qui trouvent ça un petit peu trop dans leur face pendant un podcast censé les faire décompresser, mais vous serez heureuse d'apprendre que rien n'a changé depuis le Moyen-Âge. On lance donc une nouvelle attaque quelques jours plus tard, le 6 mai 1429, et cette fois, Jeanne est de la partie. Au début, les choses vont rondement, mais soudainement, ça se complique et...
1: Jean de Dunois, qu'est-ce que vous faites? Les choses allaient pourtant rondement.
2: Ouais, mais ça se complique. Fait que finalement, je vais replier mes troupes et ne vous aviser surtout pas de questionner les motifs d'un homme. Bien hâte de voir comment c'est tout seul va gérer ça, tiens.
1: Tant pis pour vous, Jean de Dunois. Mes compagnons et moi, nous allons redoubler d'ardeur et lancer une attaque pendant votre repli. C'est une idée juste assez folle pour fonctionner. Que ceux qui m'aiment me suivent, d'ailleurs.
3: Nous sommes des Anglais. Cette manœuvre est juste assez folle pour fonctionner et nous faire perdre instantanément notre momentum.
2: Hey, tout le monde, finalement j'ai une idée qui est juste assez folle pour fonctionner. Et si on faisait volte-face et on attaquait dans le fond?
1: Êtes-vous sérieusement en train de prendre le crédit sur celle-là, Dunois?
2: À l'attaque, messieurs, peu importe qui a eu l'idée, c'était plus important à ce stade-ci. L'important est maintenant d'attaquer, c'est un effort de groupe, allez! Ah!
0: Détail intéressant. On pourrait se poser la question à ce stade-ci, quelle était vraiment l'implication de Jeanne sur le champ de bataille? Pas celle qu'on croit. En fait, elle aurait jamais participé activement au combat, ni même tué qui que ce soit, et aurait eu un mandat un peu plus similaire à diriger les troupes, élaborer des stratégies militaires ironiquement culottées, et surtout être quelque chose d'inspirant à regarder avec sa bannière quand le Moyen-Âge te donnait envie de tout sacrer à terre.
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0: Le lendemain de l'assaut d'Orléans, Jeanne est atteinte d'une flèche entre l'épaule et la gorge, deux morceaux somme toute importants pour se battre et incidemment vivre. Mais on tente quand même de traiter ses blessures avec de l'huile d'olive et du lard, ce qui est exactement les étapes pour faire une papillote. Contre toute attente, le pouvoir du lard va faire effet et Jeanne est de retour sur son cheval comme une sorte de boxeur dans un film de boxeur. Bref, Jeanne est ressuscitée d'entre les morts et les troupes sont en délire.
5: C'est un miracle! L'Arléluia! Non, ça ne passera pas le test du temps, ça.
0: Et ce petit plus motivationnel va leur permettre de reprendre Orléans et de bouter ces satanés Anglais la queue entre les jambes directement au pays du jello d'anguille pour toujours. En fait, non. Le lendemain, un dimanche, les troupes anglaises se retrouvent nez à nez avec les troupes de Jeanne dans un de ces fameux face-à-face où deux armées médiévales font juste se regarder sans rien dire dans une situation de type partie d'échecs quand le jeu est dans la boîte.
1: Ne bougez pas d'un iota pour l'amour et l'honneur du Saint-Dimanche.
3: Est-ce que quelqu'un va faire quelque chose?
0: Finalement, les Anglais vont... abandonner et se replier en se disant « Bon, ben j'imagine que rien ne va arriver de cette journée. Victoire !» Orléans est officiellement libéré. Ça aura pris 3 jours à Jeanne pour lever le siège d'Orléans qui durait depuis 7 mois. Le mot se passe dans la population qu'une pucelle seule portant la bannière a accompli cet exploit. Les Anglais, eux, commencent déjà à lui promettre le bûcher. On la traite de « putain des Armagnacs ». Quoique j'ai l'impression que c'est plus Armagnac l'insulte. J'essaie d'en boire un bouchon entre 2 paragraphes. C'est épouvantable. Les Anglais ont beau jurer sa perte, ça sera pour plus tard, parce que là, la voie est libre pour que le dauphin, Charles VII, se rende jusqu'à Reims, où il est sacré roi de France le 17 juillet 1429, et on peut officiellement en finir avec cet effet sonore. Jeanne est présente à la cérémonie, tout est bien qui finit bien, et maintenant qu'elle a aidé son roi à accéder au trône, il va l'appuyer à l'avenir dans ses projets et ses campagnes militaires, parce qu'il la respecte et lui est redevable. Ben non, dès que le cul royal se royal stationne dans le royal trône, Charles profite du momentum et de sa nouvelle autorité pour entamer des négociations avec les bourguignons, parce que rien de mieux que la case départ. En parallèle, Jeanne préfère les campagnes militaires et en septembre, elle et l'armée royale se mettent en route vers Paris qui veulent reprendre aux bourguignons.
1: À l'attaque!
3: Horreur, ces Parisiens semblent plus hargneux que tous les autres Français que nous avons vus en région. Ils sont vraiment les pires. Je crois qu'il faut battre en retraite.
1: Ou vaincre, ou mourir. Voilà la citation totalement stylée que j'ai sortie ce jour-là. D'ailleurs!
0: Le problème, c'est qu'il existait une troisième option après vaincre et mourir, et cette option, c'est recevoir un trait d'arbalète direct dans la jambe. Ce que Jeanne va choisir. Ouais, malheureusement pour elle, cette fois, l'assaisonnement huile

0: Les lards feront pas de miracle et leur troupe abandonne Paris qui célèbre la victoire, permettant aux habitants de continuer à être les pires les uns pour les autres. L'hiver passe et au printemps, Jeanne repart vers le nord. Mais cette fois, elle est plus appuyée par Charles VII pour mener l'armée royale. Elle part donc à son compte en devenant la chef de bande d'une centaine de travailleurs autonomes armés prêts à guerroyer avec elle, mais surtout à garder leurs factures de resto puis s'inventer des réunions pour justifier ça l'impôt. Parmi ses compagnons d'armes, on retrouve entre autres nos vieux amis, ses écuyers, Poulanger et Novellon-Pont, dont on a zéro parlé finalement, ce qui est peut-être pas une mauvaise chose. Mais également un autre des joyeux compagnons de la Pucelle, son petit Jean à elle, un certain baron du nom de Gilles de Rais. Détail dark. Ouais, bien qu'il soit perçu comme un héros de guerre ainsi que compagnon de première heure de Jeanne d'Arc, Gilles de Rais va éventuellement prendre un chemin, disons, inattendu en fin de carrière. Il va d'abord dilapider, apparemment sans raison, une grande partie de sa fortune avant de devenir alchimiste pour transformer le plomb en or et ainsi se refaire financièrement. Intéressant, j'achète jusqu'à maintenant. Mais rapidement, il semblerait qu'il se soit réorienté vers l'occulte et le satanisme, et c'est déjà l'heure d'annuler la transaction. Soudainement, dans les environs de son domaine, un grand nombre d'enfants vont se mettre à disparaître, mais les autorités vont rien dire jusqu'au jour où Gilles de Rais va molester un jeune prêtre, ce qui est très ironique quand on prend le temps d'y penser. Là, vu qu'il s'agit d'un ecclésiastique, on trouve qu'il est temps d'intervenir et disons qu'au procès, on aura le récit des tortures ignobles que Gilles de Rais faisait subir à des enfants et à cause de ça, on le décrit comme un des premiers et plus sordides tueurs en série répertoriés de l'histoire. Un pédo-bonhomme 7 heures du Moyen-Âge. C'est-tu assez dark pour vous, ce détail-là? Mais pour l'instant, Gilles est bien correct.
1: Donc nous prendrions les Bourguignons par le flanc ouest ainsi que...
2: Ah, tu es simplement miraculeuse, Jeannette. Moi, Gilles de Rais, je t'encourage à être ce que tu veux dans la vie.
3: Dans un autre ordre d'idées, combien pensez-vous que je peux faire entrer d'enfants dans ce sac de jute?
0: Donc Jeanne et ses joyeux compagnons partent guerroyer à Compiègne, une autre ville assiégée par ces infâmes bourguignons. Et là, lors de l'assaut, les portes de la ville se referment par surprise sur les troupes de Jeanne. Et comme un god shop quand on déménage son usine à l'étranger, sa retraite est coupée. C'est ce que je me demandais où ça s'en allait, ça. Jeanne va être jetée en bas de son cheval et capturée le 23 mai 1430. Est-ce que c'était prévu? Était-ce un piège pour qu'elle tombe aux mains des bourguignons? Est-ce que Charles VII a trahi Jeanne parce que sa détermination commence à lui taper sur le chou? Ceux qui étudient cette histoire ne s'entendent pas sur les événements et les jeux de coulisses à ce point-ci. En aurait-il été capable? On dirait que ça me surprendrait vu que jusqu'à maintenant, Charles VII a l'air d'avoir les capacités de la personne dans le scénario avant en noir et blanc des infopubs.
4: Aïe, mes genoux cagneux!
0: Les Anglais, eux, sont plus proactifs et dès qu'ils entendent que Jeanne a été faite prisonnière, ils vont tout faire en leur pouvoir pour mettre la main dessus et détruire le symbole au plus vite avant que le mythe de la Pucelle fasse plus de dommages irréparables à leur plan d'expansion. Les Anglais lui font donc un procès qui débute le 21 février 1431 à Rouen, la capitale de la France anglaise. Ouf, qu'est-ce qui se passe là-bas? Les gens sont lourds puis la bouffe est même plus bonne pour compenser? Chose certaine, c'est malheureusement le commencement de la fin pour Jeanne. À la tête du mécanisme inquisitoire, on retrouve l'évêque Pierre Cochon. Parce que pourquoi pas à ce stade-ci un autre personnage avec un nom de viande.
5: Détail intéressant.
0: Étrangement, pour un procès où Dieu a à ce point un doigt dans la tarte, l'évêque Cochon n'était pas un théologien vedette. C'était plus un genre d'administrateur, donc, qui vénère une autre sorte de Dieu, plus proche de Gérald Filion, le gars avec une face de poupon qui parle de finances à Radio-Canada. Néanmoins, c'est sûrement ce qui fait en sorte qu'on a des notes aussi méticuleuses du procès de Jeanne. Ces gars-là aiment bien la paperasse. Mais il n'est pas seul. Il y aura environ aussi 120 personnes au procès, dont 22 chanoines, 60 docteurs, 10 abbés normands et une dizaine de délégués de l'université. On se tente pas de cette joke-là, hein? Pour Jeanne, s'engage alors une espèce de partie d'échec contre les autorités de laquelle soit elle ne comprend pas les règles, soit elle s'en fout. Chose certaine, elle veut répondre ce qu'elle veut en étant plus que jamais une adolescente en retenue au Moyen-Âge.
6: Alors, madame la fille magique, j'espère que vous êtes prête pour un petit 3 mois où on va essentiellement vous poser des questions sur Dieu pour essayer de comprendre pourquoi une femme porterait des pantalons.
7: Est-ce que je peux répondre maintenant?
6: Oui, tu peux nous répondre, mais je t'avertis, on va 100% twister ça comme on veut pour que ça te fasse mal paraître.
1: Peut-être que c'est moi qui vais mal vous faire paraître.
6: Ah ouais, ben moi, je...

0: laisse-moi t'expliquer les menaces qu'on va te faire. Tu vas voir que des fanfaronnes comme toi, j'en inquisitionne avec mes céréales le matin, ma petite saligaude.
1: Parle-y des conditions de détention, Pierre. Dis-y pour les conditions de détention.
0: Peut-être que si tu me laisses finir mes explications, je vais le faire. Ah, bon, à cette heure, j'ai perdu le fil, viande à chien.
2: Ouais.
0: Pour mon personnage, on y est allé pour un genre de Pierre Lebeau.
3: Vos référents hermétiques limités au Star System du Québec ne me font pas peur, évêque cochon.
4: Jeanne comprend que son procès est fort probablement pas impartial. Elle dira même...
3: Vous écrivez tout ce qui est contre moi, et vous ne voulez pas écrire ce qui est pour moi.
0: La preuve, on vient juste de noter cette phrase-là. Notez juste cette phrase-là.
4: Mais ce n'est pas la seule affaire impertinente qu'elle va dire. Quand on lui demande si Saint-Michel était nu lorsqu'il est venu lui parler, sûrement pour faire un lien boiteux entre la nudité, la luxure et la sorcellerie, Jeanne va rétorquer...
3: Pensez-vous que notre Seigneur n'ait de quoi se vêtir?
0: Non, pas du tout. C'est loin de moi l'idée d'oser imaginer la bisoune de Dieu, mais... Ah merde, maintenant que je l'ai dit, je suis tout à fait en train de me l'imaginer. Ça me fait très peur.
4: Et quand on lui demandera si elle était en état de grâce, c'est-à-dire un peu ecclésiastiquement dans les vapes finalement, elle va déclarer...
3: Et si j'y suis, que Dieu m'y tienne. Et si je n'y suis pas, que Dieu m'y mette.
0: Ah, si seulement j'étais un théologien!
4: Évidemment, les inquisiteurs haïssent qu'ils répondent pas à leurs questions. Ils l'accusent d'être une dissimulatrice, donc quelqu'un qui dissimule des réponses à des questions, de toute évidence. Étrange. Ce à quoi elle a probablement répondu...
3: Celui qui le dit, celui qui l'est.
0: Ah!
3: Je peux continuer comme ça toute la journée.
4: À force d'avoir la bonne affaire à dire à chacune de leurs questions, il commence à y avoir un certain malaise chez les juges. Et si on était en train d'être les méchants? Cochon décide donc d'embrayer le processus, on menace Jeanne de torture, on la prive des sacrements, même le dimanche de Pâques, ce qui étrangement a plus d'impact pour elle que les menaces de torture, un vrai coup de cochon.
5: Détail dark...
4: Selon les écrits du procès, Jeanne n'aurait pas été torturée, juste menacée de torture. Mais tu sais, ça, c'est selon les écrits du procès, réalité à laquelle on peut aisément remédier en n'écrivant pas. On sait toutefois que c'est pas confortable pendant ces longs mois de détention. Elle vit dans un cachot, isolée, les fers aux pieds. On dit qu'elle a pas été attaquée, mais ça aussi, c'est selon les écrits du procès. Par contre, on a retrouvé des témoignages du chevalier bourguignon Aymon de Massy, qui est allé la visiter plusieurs fois quand elle était emprisonnée avant son procès, et qui disait avoir conversé avec elle dans sa cellule et tenté plusieurs fois de lui toucher les seins. Eh ben, et ça, je vous rappelle que c'est 100% lui qui a ouvertement dit ça et que c'était la version acceptable pour le procès verbal. Et avec tout ça, on comprend Jeanne de vouloir garder ses habits d'homme, sauf que justement, ses habits d'homme, c'est probablement une des affaires qui faisait le plus scandale.
0: Oui, elle a aidé mon Charles VII à être sacré roi du royaume de France puis humilier les troupes anglaises à Orléans, mais avez-vous vu ses pantalons? Pantalons!
4: Le 24 mai 1431, l'évêque Cochon réussit à convaincre Jeanne de signer une lettre d'abjuration où elle va renier tout ce qu'elle dit depuis le début sur sa mission divine. Comment a-t-il réussi ce tour de passe-passe? Il y a plusieurs hypothèses, la torture, la menace du bûcher, une quelconque manipulation bas de gamme à une fille qui peut pas supporter d'être privée des sacrements de l'Église. Est-ce qu'on a profité du fait qu'elle savait pas lire pour lui faire accroire que quelque chose d'autre était écrit sur le papier? Est-ce qu'on a juste tenu sa main pour apposer sa signature sur le document? Est-ce que Cochon a forgé sa signature, ce qui aurait pas été ben sorcier vu que Jeanne sait pas écrire puis que sa signature c'est un X, une des lettres les plus faciles à faire même pour une épée? Peu importe, l'évêque a sa lettre d'abjuration en poche, le procès se termine subitement et de façon anticlimactique comme ça, et Jeanne retourne en prison en habit de femme cette fois. Tout est bien qui finit mal. Sauf que les Anglais, eux, ne sont pas satisfaits de la conclusion « robe et prison » et veulent carrément une exécution. Donc, quelques temps après le retour en prison de Jeanne en robe, on va la surprendre à s'habiller à nouveau dans du linge d'homme sorti de nulle part. Et c'est assez pour l'accuser à nouveau d'hérésie, et cette fois, Jeanne est reconnue coupable d'être schismatique, apostate, menteuse, devineresse, suspecte d'hérésie, errante en la foi, blasphématrice de Dieu et des saints, et je n'ai compris qu'un certain pourcentage de tout ce que ça implique.
6: Détail dark! Duh!
4: Le matin du 30 mai 1431, Jeanne, en simple tunique de toile, est menée dans la charrette du bourreau jusqu'à la place du vieux marché à Rouen, là où on avait dressé son bûcher bien en hauteur pour que tout le monde ait une bonne vue devant deux autres estrades pour les membres du tribunal, ainsi qu'un cardinal et ses invités qui voulaient l'expérience VIP pour voir une

0: on va ajouter de l'huile pour qu'il ne reste vraiment absolument rien que des cendres et des débris osseux. Et même ces restes-là, on va les disperser dans la Seine et je pense qu'on y aurait mis le feu si on avait pu. À Orléans, on pleure la mort de la Pucelle et même Charles VII devait être ambivalent face à la manière dont il devait se sentir. La réponse étant bien sûr, mal. Par contre, 25 ans plus tard, Charles VII va se dire que ce serait peut-être mieux pour sa postérité que la fille qui l'a aidé à monter sur le trône soit pas qualifiée d'hérétique. Ben oui, hein, peut-être que quelqu'un aurait dû penser à ça. On va donc déclencher un second procès pour enquêter sur le premier procès. Ah ah! Évidemment, plusieurs des intervenants du premier procès sont décédés depuis, ce qui est beaucoup plus simple, dont Pierre Cochon, sur qui on blâme tout en bloc vu qu'il est plus là pour se défendre. Et le 7 juillet 1456, le procès conclut à l'innocence de Jeanne. Ouf! Il a bien failli être trop tard.
1: Le fin mot de l'histoire avec un grand H.
0: Et si je vous disais que c'est ce genre d'histoire qui continue après sa conclusion? Prenons le temps de nous rappeler que, concrètement, le plus grand pouvoir de Jeanne, c'est celui d'avoir été un symbole de son vivant, et que les symboles sont immortels. Même si l'histoire de la Pucelle va être reléguée au second plan pendant les siècles qui vont suivre, à travers les âges, Jeanne va sporadiquement émerger de ses cendres dans l'imaginaire populaire sous une forme indestructible. Celle de la jeune femme en armure, épée au poing, maîtresse de sa propre destinée, peu importe les épreuves insurmontables, faisant coup sur coup du possible avec l'impossible. Une image qui marque à ce point les esprits que par sa seule existence, elle chamboule l'obscurantisme d'une époque de merde. Un symbole qui va traverser le Moyen-Âge jusqu'à nous aujourd'hui, comme quoi par-delà les flammes, elle est devenue éternelle. Pour ce qui est maintenant des voix qu'elle aurait manifestement entendues, les interprétations vont différer au fil du temps. À l'époque de Charles VII, on va bien sûr magnifier ses interventions divines, mais plus tard, au siècle des Lumières, on va réduire ça à de la simple mélancolie de pauvres petites paysannes. Mais en même temps, je vous rappelle que c'est une période où on déteste le Moyen-Âge, face auquel on était toujours en train de se comparer pour être le siècle des Lumières des deux. De nos jours, on préfère diagnostiquer à Jeanne de quelconque trouble de santé mentale plutôt que de s'imaginer que tout ça pourrait être une forme de piété sans concession à une époque où il y avait pas mal rien d'autre à imaginer que Dieu. Est-ce que c'est vraiment si important d'être le fin finot qui a trouvé une explication aux voix? Ou est-ce que c'est pas justement ce mystère-là qui est central au symbole? Qu'une jeune femme réussisse à convaincre des chefs d'État et des armées de la suivre par le seul pouvoir de son inébranlable certitude en la victoire, ce qui va les mener à la victoire? Est-ce que c'est pas par définition un miracle? Je suis toute seule à m'emballer en robe de chambre? Excusez-moi, je deviens métaphysique avec tout ça, mais c'est réellement ce qui me fascine avec Jeanne d'Arc. Elle est l'incarnation de la foi, mais pas nécessairement la foi chrétienne, la foi en quelque chose, le symbole de la conviction, une idée que ni le feu ni les sables du temps ne pourront réduire à néant. Éternelle Jeanne d'Arc. Je m'appelle Charles Beauchesne et le cauchemar se poursuit dans un prochain épisode. Les pires moments de l'histoire avec Charles Beauchesne est une idée originale de Charles Beauchesne. 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
3: En 5 minutes, je pourrais prendre un train à Halifax et rouler non-stop jusqu'à Vancouver en traversant les plates plaines, les rocheuses montagnes, admirant au passage la splendeur de Saskatoon, la majesté de Medicine Hat et la gloire de Beaver Lodge. La larme à l'œil et le patriotisme dans le tapis, je pourrais m'envelopper dans un unifolier et entonner l'hymne national canadien « Man, I feel like a woman » de Shania Twain. Mais en 5 minutes, je vais plutôt vous parler du vrai hymne national de ce pays, d'un océan à l'autre en haut, le Haut-Canada.
4: Ladies and gentlemen, veuillez vous lever pour l'interprétation de l'hymne national du thème des grandes œuvres Top Chrono.
5: Les grandes œuvres Top Chrono.

0: Fabiola Nirva Aladin.
1: On pourrait penser que les hymnes nationaux datent toujours de la création du pays. Quand t'achètes les États-Unis au magasin de pays, là, ça vient avec le OC, Can You See? Puis quand ton Angleterre arrive par la poste, le God Save the Queen est dans boîte avec, tu peux pas avoir un sans l'autre. Et pourtant, le Canada a existé longtemps sans avoir son O Canada. La loi sur l'hymne national le consacrant pour de bon hymne officiel qu'on fait jouer au début et à la fin des programmes à Radio-Canada a été adoptée juste en 1980. Ouais, aussi récent que ça. En attendant de pouvoir fêter les 50 ans d'officialité, prenons le temps d'en apprendre le plus possible sur cette création. Avertissement. Les informations qui suivent pourraient trigger bien raide la fibre indépendantiste québécoise de certains auditeurs. Nous préférons vous en avertir. Oh, je vais juste me lever par respect. Le Haut-Canada a été commandé par... Ah ben non, il faut quand même que je sois dans le micro. Le Haut-Canada a été commandé par le lieutenant-gouverneur du Québec, Théodore Robitaille, à l'occasion des célébrations de la Saint-Jean-Baptiste à Québec le 24 juin 1880. Eh oui, le Haut-Canada, c'était d'abord une toune de Saint-Jean, comme la Abitibi et Heureux d'un printemps. Une chanson québécoise, comme la poutine, dans laquelle le Canada au complet a trouvé sa fierté, comme la poutine. J'espère que j'étais pas la seule à être convaincue que l'hymne avait d'abord vu le jour en anglais pour ensuite être savamment traduit par un fonctionnaire d'Ottawa. Parce que non, que nenni, comme disent les gens qui veulent avoir l'air cool, ça s'est passé dans l'autre direction. Une interprétation en français à la Saint-Jean qui a tellement pogné que la chanson est devenue un hit au point où les anglophones aussi ont voulu en avoir une version. Mais c'est qui les génies derrière ce grand hit du 19e siècle? À la musique, DJ Calixte Lavallée, connu à l'époque comme le plus grand musicien du Canada. C'est à lui qu'on doit cet air « Pas piquer des vers ». En fait, je sais pas pour les vers, mais piquer, ça, oui, très certainement. Personne s'en vante, mais Calixte, c'est largement, on va dire... inspiré de l'œuvre de quelqu'un d'autre pour sa grande création. Et Calixte, il se prend pas pour un 7-Up flat. Lui, quand il plagie, il copie nul autre que Wolfgang Amadeus Mozart. Plus précisément, la marche des prêtres tirée de l'acte 2 de l'opéra La Flûte Enchantée.

0: Calypso n'a pas travaillé ça. Oui.
1: Excusez-moi, ça ressemblait tellement à la pièce de Mozart que je me suis levé par réflexe là, pour me mettre la main sur le cœur. Disons que c'est pas un emprunt subtil, mais c'est vraiment juste les premières mesures. Le reste, c'est 100% Calixa Lavallée. Calixa n'a pas travaillé seul. Pour les paroles de son air patriotique, il a eu l'aide de Adolphe Basile Routhier. On connaît bien le début de son poème, tellement que c'est vraiment difficile de réciter sans faire la mélodie. « Au Canada, terre de nos aïeux, ton front est sain, etc., etc. » Mais il faut savoir que la version originale du poème était pas mal plus longue que celle que connaissent aujourd'hui par cœur tous les amateurs de hockey. Et heureusement pour eux, ça a été édité parce que on l'aime bien, Ginette Renault, mais on a aussi hâte que la game commence un moment donné. Ça aura pris 28 ans pour que Robert Stanley Weir écrive enfin des paroles en anglais. En même temps, je dis ça, on peut pas le blâmer. Tout a été long dans le processus de cette chanson-là. Première interprétation en 1880, version anglaise en 1908, approbation commune nationale en 1967 et adoption officielle au sens de la loi en 1980. Hey, 100 ans que ça a pris. Pauvre Calixa, il est décédé 11 ans après avoir composé l'hymne. Il aura pas joui de son succès ben. Mais c'est correct. Il a fait une bonne partie de sa carrière aux États-Unis en disant que le Canada, c'était un lieu obscur. Il voulait aussi que le Canada soit annexé aux États-Unis et a même servi dans l'armée de l'Union pendant la guerre civile de nos drôles de voisins. Il n'y avait pas exactement une feuille d'erreur.

0: arabe tatoué sur le chest. C'est quand même très canadien comme expérience. Tu crées des choses formidables ici, ça te donne une renommée correcte sans plus. Là, tu t'en vas aux États-Unis, t'as du succès, et le Canada se retourne en criant « Avez-vous vu ça? Ça nous hante, ça! » Calixa, c'est un peu le Kate Renata de son époque. On est quand même chanceux dans notre hymne. Pas trop long, une orchestration fine, un featuring de Mozart, des paroles en français irréprochables, des paroles en anglais qui ont été changées en 2018 pour être plus inclusives. On n'a vraiment rien à envier à aucune autre nation. Surtout qu'ici, il n'y a pas de règlement concernant l'interprétation de l'hymne. Chez nos voisins du Sud, il faut obligatoirement retirer chapeaux et casquettes. Puis c'est pas tout. Pas assez de décider comment on couvre nos chefs, il faut aussi être debout et toujours regarder le drapeau pendant que l'hymne est interprété. Parce que rien ne dit « pays des libertés » comme se faire dire « quoi regarder pendant une toune ». Ici, on peut choisir notre confort en plus des modalités de l'interprétation. J'adore notre pays. Tellement relax et sans fla-fla. Tout ce qui compte, c'est la tradition et le respect. Et c'est pour ça que je vais continuer de me lever chaque fois que j'entends cet hymne-là. Parce qu'il y a rien qui donne plus le goût de faire quelque chose que quand on sait qu'on est pas obligé de le faire.
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6: Ici Fred Harding, voici les informations. Selon l'ONU, près de 1000 secouristes étrangers sont déployés au Venezuela, alors que les efforts se poursuivent pour retrouver les survivants des deux séismes de mercredi. Au moins 50 000 personnes manquent à l'appel et les plus récents bilans font état d'au moins 920 morts. Pendant ce temps, la diaspora vénézuélienne au Canada tente tant bien que mal de suivre les développements à distance. Un sentiment d'impuissance habite la communauté. Charlotte Marchal a plus de détails.
7: Dernièrement, je me sens traumatisée.
8: Yelitza Royas a toujours du mal à réaliser ce que son pays est en train de traverser. Son téléphone ne la quitte plus depuis mercredi. Sur WhatsApp, elle a créé avec d'autres Vénézuéliens de Québec des groupes où chacun envoie des photos et des vidéos de Caracas en ruine.
7: À chaque fois que je vois des nouvelles de ces groupes de WhatsApp, je veux aller voir est-ce qu'il s'est passé quelque chose.
8: Yelitza loue plusieurs logements dans la capitale vénézuélienne. Sur une vidéo que ses locataires lui ont envoyée, les meubles et les objets au sol témoigne de la violence des secousses.
7: On est dans un stress permanent. Je sais pas, mais les Vénézuéliennes, on a des années en stress permanent.
8: Cela fait maintenant 2 jours qu'Amelia Espinoza n'a presque pas dormi. Sa famille est en sécurité, mais loin d'elle, 4000 kilomètres les séparent entre Caracas et Québec. L'aide qu'elle peut apporter est donc fortement limitée.
9: Mais il y a beaucoup de gens qui sont dans la rue. Il y a beaucoup de gens. J'ai un ami, par exemple, que sa tante, c'est pas stable les bâtiments, donc elle est en train de dormir dans sa voiture.
8: Amelia a lancé une collecte de fonds pour acheminer des biens et de la nourriture via la Croix-Rouge et l'organisation World Central Kitchen.
9: C'est ça la manière plus facile et surtout plus effective d'aider.
8: Aider comme on peut pour que le pays se relève, encore une fois, face à une nouvelle crise qui le traverse. Amelia croit en la résilience des Vénézuéliens.
9: On est un pays avec pas trop de ressources d'argent, mais on a beaucoup, beaucoup de valeurs.
8: Ici Charlotte Marchal, Radio-Canada, Québec.
6: Et toujours à l'international, l'Iran affirme avoir attaqué des positions américaines dans la région du Golfe Persique en représailles aux frappes menées par les États-Unis. L'armée américaine a pris pour cible des sites de radars et des lieux d'entreposage de drones et de missiles. Le commandement central américain a expliqué avoir agi en réplique à une frappe menée la veille par Téhéran contre un bateau qui venait de franchir le détroit d'Ormuz. Ces affrontements mettent en péril la trêve intervenue.

0: venue entre les parties et fragilise les perspectives d'un règlement durable d'ici un délai de 60 jours, comme le prévoit le protocole d'accord signé le 17 juin. Et chez nous, Mark Carney veut redonner ses lettres de noblesse au 24 Sussex à Ottawa, l'ancienne résidence officielle des premiers ministres du Canada. Le plan de rénovation du manoir, abandonné depuis plus d'une décennie, est bien reçu par les défenseurs du patrimoine. L'opposition conservatrice, elle, y voit une aberration dans un contexte de crise du logement au pays. Valérie Gamache nous en dit davantage.
1: Mark Carney a mis les pieds une seule fois au 24 Sussex. Il est convaincu qu'il n'y a pas de meilleur moment pour redonner du lustre au bâtiment.
2: Dans un monde bouleversant, ces lieux nous donnent des repères.
1: La résidence a été laissée quasi à l'abandon. À l'intérieur, il ne reste que les solives, les murs de pierre et des pièges pour les rongeurs qui s'y aventurent.
3: It's an extraordinary site with extraordinary potential.
1: Monsieur Chavdi, l'architecte derrière Habitat 67, y voit un potentiel extraordinaire. C'est lui qui présidera le concours de conception du nouveau 24 Sussex. Et pour financer le projet,
2: la Fondation Rideau Hall mènera une campagne nationale de financement.
1: Les entreprises privées ne pourront pas directement faire de dons. Ce sera réservé aux fondations, aux individus et uniquement du Canada. Le processus sera à l'abri de toute influence indue, dit le premier ministre, en promettant que la liste des donateurs sera publique. Rien pour rassurer le conservateur Andrew Scheer.
4: Il y a toujours des dangers, des conflits d'intérêts avec les libéraux.
1: L'ancienne ministre libérale du patrimoine, Sheila Copps, elle, se réjouit. Elle dénonce depuis longtemps le fait que le Canada est le seul pays du G7 sans résidence officielle.
5: Pensez-vous que le Quai d'Orsay ou bien la Maison Blanche, ils vont déménager leur présidence?
1: Un avis partagé par les anciens premiers ministres Stephen Harper et Jean Chrétien, qui ont déjà promis leur aide pour la campagne de financement. Ici Valérie Gamache, Réseau-Canada, Ottawa.
0: Et la Sûreté du Québec confirme qu'Al Boivin, le fugitif le plus recherché au Canada, a été arrêté à Marbella, en Espagne. Pour la directrice générale de la SQ, cette arrestation constitue une étape majeure dans la lutte au crime organisé. Soupçonné d'être associé à la North Savage Gang, une organisation criminelle qui aurait été créée par des membres dissidents de la Blood Family Mafia, un autre groupe criminel, Al Boivin était notamment recherché pour gangstérisme, voie de fait grave, enlèvement et séquestration. Il était en cavale depuis 2023. Et la canicule qui frappe la France force l'annulation de nombreux événements sportifs amateurs et professionnels. Une soixantaine de compétitions comme des triathlons, des épreuves cyclistes ou encore des parties de tennis ont été annulées par les autorités jusqu'à maintenant. C'est le cas de l'Ironman de Nice qui devait accueillir 4500 athlètes ce week-end. Le gouvernement recommande aussi aux sportifs d'ajuster leurs horaires pour privilégier des activités tôt le matin ou en fin de journée. Et en terminant, les Maple Leafs de Toronto ont sélectionné l'attaquant canadien Gavin McKenna au premier rang du repêchage de la Ligue nationale de hockey à Buffalo. Il devient le deuxième joueur du Yukon choisi en première ronde dans l'histoire de la LNH. Le Canadien de Montréal a pour sa part sélectionné l'ailier droit russe Gleb Pugachev avec le 26e choix du repêchage. Voilà, c'était vos informations.
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0: C'est une nouvelle saison sur Récit Première, une émission qui s'attarde aux gens qui nous nourrissent. Et à cette heure-ci, on est en direct, on s'attarde aux enjeux de l'alimentation. On va le faire chaque semaine avec de grandes tablées de passionnés. Je vous présente nos convives d'aujourd'hui. On a d'abord le chef Francis Blais. Bonjour.
1: Bonjour.
0: Premier Québécois à remporter la prestigieuse compétition Top Chef Canada. On vous en parle encore.
1: De temps en temps.
0: De temps en temps, mais aussi cofondateur de Menu Extra, un concept assez unique à Montréal. Comment vous décririez Menu Extra?
1: Ben, premièrement, merci beaucoup de me recevoir. Très, très chouette d'être ici avec vous. Excusez-moi, j'entends mal mon truc. OK. Menu Extra, studio culinaire. En fait, on est des créateurs d'expériences culinaires. Donc, une équipe multidisciplinaire, des designers, des chefs, des chargés de projet qui vont prendre en charge, dans le fond, des soirées souvent organisées par des marques pour mettre quelque chose de l'avant, un nouveau produit, une réussite. Puis nous, on est là pour faire vraiment une expérience complète, mémorable.
0: Mémorable, je pense que c'est le mot. J'ai eu la chance d'avoir une expérience et effectivement, on a tout pensé autour de l'assiette, pas que la nourriture, mais tout ce qu'il y a autour également. Merci d'être avec nous, Francis. Bonjour, Alison Van Raspel.
2: Salut les gourmands.
0: Ah, communicatrice culinaire primée, épicurieuse, qu'on retrouve pour une deuxième saison. Il s'en est passé beaucoup de choses depuis la fin de l'été 2025.
2: Ouf, on avait hâte d'entendre cette petite trame sonore.
0: Oui, ça c'est vrai. Il y a un documentaire qui est en préparation, un balado sur audio. Quoi d'autre dans la vie d'Alison Van Raspel?
2: Ben, je vais publier très, très prochainement mon tout premier livre. Merci de me permettre de le partager avec vos auditeurs. Ce sera une aventure fort gourmande. Je m'arrête là.
0: OK. On imagine de belles images, de belles découvertes et beaucoup de terrain parcouru.
2: C'est sûr. Découverte avec un D majuscule.
0: Merci d'être là. Soineige Bertrand est avec nous. Elle est chef cuisinière, la force créatrice derrière un service traiteur, inspirée des traditions culinaires autochtones et aussi du restaurant Massicchio. Bonjour.
3: Bonjour.
0: Alors, vous êtes d'aînée des territoires du Nord-Ouest. On va parler de la transmission par la nourriture. Disons que vous voulez vous faire un nouvel ami, là. Vous faites un plat. Ce serait quoi pour avoir un nouveau BFF?
3: Un nouveau BFF.
0: OK, juste un ami, disons, un nouveau copain.
3: Ben, je suis super bonne à présenter des choses innovateurs parce que je présente beaucoup des mets traditionnels que personne n'a vraiment goûté. Puis j'aime vraiment présenter comme des carpaccio de viande sauvage. Puis d'habitude on n'est pas supposé parce que c'est des viandes, mais chaque fois des viandes chassées.
0: Un chasseur, ça.
3: Mais je présente comme un carpaccio de wapiti. Puis moi j'aime beaucoup servir comment que l'animal mange. Fait, je veux les poussifler de cerfeuil. Je sers avec une purée de panais puis de céleriac. Puis je mets une petite huile de café dessus, ça fait ça ramène tout le boisé de la viande, puis de ça fait ça, c'est mon winner pour que j'aille un BEF forever.
0: Oui, c'est ça, ça nous donne envie de manger. On a beaucoup de nourriture à la table déjà. On a le temps de saluer Alexis Bouliane qui est de retour aussi. Bonjour Alexis.
4: Salut Evelyne.
0: Chroniqueur, journaliste à la recherche spécialisée en alimentation. Vous allez l'entendre chaque semaine. Il va rapporter des expériences jusque dans le Grand Nord canadien. Vous êtes allé ce printemps?
4: Oui, je suis allé au Nunavik, donc le Grand Nord du Québec, visiter notamment une mine et un village qui s'appelle Saluit, dont plusieurs auditeurs ont entendu parler.
0: Mais là, cette semaine, on va parler d'animaux à la ferme.
4: Oui, on retourne dans le sud du Québec quand même, dans des lieux un peu plus chauds.
0: Un peu plus chaud, avec entre autres un beau cheval qui s'appelle Toun.
4: Toun, on aime son nom.
0: On va l'entendre tout à l'heure.
2: Ouais. Salut ma tante Toun, si elle quitte, elle écoute en ce moment.
0: Ah oui, la tante Toun. Salut tante Toun. 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

0: la mise en bouche.
1: C'est un peu particulier. Si vous étiez un auditeur l'année dernière, vous savez qu'on recevait toujours des agriculteurs, des producteurs qui arrivaient avec leurs produits frais. On a décidé de faire un concept un peu différent cette saison-ci. J'ai dans les mains un plateau qu'a apporté Alison Van Rassel. Mm-hmm. Elle a proposé des dégustations à l'aveugle. Alors, je vais prendre tout de suite un morceau de ce que vous avez apporté.
2: Vous pourriez en prendre un plus gros. Ben, en fait, puis le concept, c'est un de chaque. Voilà. Donc, vous allez voir sur le plateau. D'abord, peut-être, Evelyne, l'idée derrière ce désir de faire des dégustations à l'aveugle avec vous, mais aussi avec les auditeurs, c'est d'apprendre à mettre nos sens au travail. Parce qu'on le sait, dans la découverte de nouveaux aliments, dans l'éducation d'un palais, ça ne passe pas seulement par la bouche, ça passe par le nez, ça passe par les yeux. Et en ce moment, je pense que les studios de Radio-Canada au grand complet sont embaumés d'une petite fumée qui se dégage de ce que je vous ai apporté. Donc, je ne sais pas s'il y a quelqu'un qui veut se lancer à décrire le premier morceau.
1: Alors, vous avez apporté un beau plateau en bois sur lequel sont déposés des morceaux d'une viande. Ça ressemble à du poisson blanc avec un contour assez fumé, d'une couleur qu'on pourrait reconnaître, c'est-à-dire un peu brunâtre, ambré sur les contours.
2: Exactement. Donc, il y a un morceau qui est un peu plus sur le blanc cassé et un qui est un peu plus sur le jaune. Donc, vous comprendrez que oui, vous l'avez déjà dit, le côté fumé, la fumaison, c'est ce qu'on reconnaît tout de suite. Est-ce qu'il y a quelqu'un qui a déjà pris une bouchée? Quelle est la réaction suite à la première bouchée,
1: Alexis?
3: Ben, j'ai très fumé, assez ferme. La chair est très, très ferme. En tout cas, celui sur le premier qui est plus blanc. Ouais, extrêmement ferme.
4: Juicy.
2: Ouais, il y a un petit côté juicy aussi. C'est pas trop sec, donc on reconnaît ce que Alexis vient de souligner, le fait que c'est une chair qui est probablement un peu plus grasse. Francis?
5: Ben clairement, ça a une texture de charcuterie un petit peu, tu sais. Ah. Fait que c'est entre le poisson cru salé, puis le poisson cuit aussi, peut-être qui a été cuit dans la fumée, probablement, légèrement.
2: Hey, vous êtes vraiment bon. Evelyne,
1: c'est un peu caoutchouteux, le morceau que j'ai entre les mains, en tout cas.
2: Oui, c'est-à-dire que c'est une texture qui a une certaine résistance. Et tout ce dont vous avez parlé éveille les papilles à ce que vous avez dégusté. Puis, je suis sur le bord de vous divulguer ce que c'est.
1: Mais attendez.
2: Mais avant.
1: C'est une viande, mais est-ce que c'est du poisson ou c'est une viande
2: c'est
1: terrestre?
2: C'est du poisson.
3: Mais là, Alison, tu m'appelles aussi un autre sens qui est celui de la mémoire, parce que moi, j'ai grandi dans le Bas-Saint-Laurent avec un certain poisson. Est-ce que je veux pas le révéler tout de suite, je veux pas gâcher le punch.
2: Ben, je pense que tu viens de mettre le doigt dessus. Ben, Qu'est-ce que tu penses que c'est?
3: Je pense que c'est de l'esturgeon fumé.
2: Effectivement. Et Francis, tout de suite, lorsque je suis rentrée avec le plateau, il l'a vu, ils disent que c'est de l'esturgeon. Absolument.
1: On a des connaisseurs autour de la table.
5: Mais c'est quoi la différence entre les deux, celui qui est plus pâle et celui qui est plus foncé?
2: Merci de poser la question. Ce sont deux pièces complètement différentes. Donc, vous, à la maison, gardez ça en tête. Lorsque vous voulez avoir une intensité beaucoup plus franche de fumaison, vous désirez avoir un goût un peu plus sec, on va vers les bouts. Les bouts de queue sont toujours un peu plus goûteux parce que la chair est moins épaisse. Lorsque vous avez choisi, par exemple, le côté qui est un peu plus épais, un peu plus blanc crème.
1: Plus dodu.
2: Exactement. Celui-là, il est plus dans le filet, par exemple, de l'esturgeon. C'est effectivement de l'esturgeon noir fumé au bois d'érable pendant 8 heures. Et cet esturgeon a été fumé par nul autre que le maire de l'île aux grues, Éric Gervais-Després, que je salue parce que je le sais qu'il est à l'écoute en ce moment. C'est un poisson à chair blanche. Donc, déjà en partant, vous avez reconnu la couleur originelle, si je peux dire, de la chair. Elle est grasse. C'est un poisson qui a pas d'arête. Et c'est ça qui est fascinant avec l'esturgeon.
1: C'est pour ça que ça le rapproche un peu plus de la charcuterie ou de la viande, en tout cas.
2: C'est exactement ce que j'allais dire. Et Francis l'a bien décrit parce que c'est un poisson qu'on déguste, qu'on travaille et qu'on fume ou qu'on sale exactement comme on ferait une charcuterie, par exemple. Moi, je suis curieuse parce que là, pour ce qui est des nombreuses communautés autochtones du Canada, la fumaison, c'est votre savoir.
4: Oui. On a une joke que quand on se sent riche, c'est à cause qu'on a un gros sac de viande fumée. Puis moi, je peux pas vraiment le faire ici à Montréal. J'ai accès à un petit fumoir à froid, Mais comme quand j'ai grandi au territoire de l'Ouest, où est-ce qu'il y a toujours un feu qui roule, puis on fait toujours sécher notre viande séchée, ou le poisson, ou des pots d'orignal qu'on a tanné. Puis ça, c'est traditionnel, puis c'est comme ça qu'on roule tout l'été. Il y a toujours quelqu'un au bord du feu puis qui fait rouler le feu.
1: Mm-hmm. Est-ce que Français utilise aussi l'esturgeon?
5: Moi, j'adore l'esturgeon. Ben, j'aime surtout ses œufs, en fait. Mm-hmm. Le caviar.
2: Absolument. Ouais. Mais là, on parle de l'esturgeon jaune dans ce cas-là. Ici, avec l'esturgeon noir, je trouve ça très intéressant que vous avez mentionné à la fois la fumée froide, la fumée chaude. Dans ce cas-ci, c'est une fumée chaude. C'est une fumée pour conserver mm-hmm. l'esturgeon. La fumée froide, on la reconnaît parce qu'on veut l'ajouter comme saveur. C'est un ingrédient pour ajouter du goût, des parfums, tandis que la fumée pour conservation, ben c'est ce qu'on a en ce moment. Mmh. On peut conserver un poisson comme ça pendant plusieurs mois et c'est la raison pour laquelle vous avez parlé du fait que c'est une technique de conservation des Premières Nations partout au Canada pour passer à travers l'hiver notamment. Oui. Et on devrait leur redonner le crédit à tout moment.
1: Alison, comment ça se présente en boutique? L'esturgeon noir.
2: C'est le fun parce que lorsqu'on arrive à l'île aux grues, puis là, j'ai vraiment joué le jeu parce qu'on m'a invité à découvrir la région. Donc, la seconde que j'ai pris le traversier pour m'y rendre, j'arrive et il y a ce qu'ils appellent les maisons du Grand Héron tout de suite en arrivant. Et sur la pancarte, on peut louer des vélos électriques. Il y a le mot esturgeon où on peut dormir. Et on peut dormir notamment dans un tipi traditionnel.
1: C'est donc les besoins de base. Se déplacer, dormir et manger de l'esturgeon.
2: Exactement. Tout ce dont on a besoin. Et voilà. Et voilà. Et c'est présenté au comptoir d'accueil, tout simplement. C'est vraiment le maire qui a décidé, qui est aussi un entrepreneur, comme vous pouvez bien l'apprendre avec les Maisons du Grand Héron, mais aussi quelqu'un qui a travaillé très, très longtemps dans la production de cinéma animé au Québec, notamment avec Nancy Savard, production 10e Avenue, des films comme Katak, par exemple. Et il cherchait à avoir un pied à terre à l'extérieur pour changer un peu d'environnement de vie. Et donc, l'esturgeon, lui, comme il est dans un environnement où le poisson vit dans un contexte où, et là je veux m'assurer de le dire comme il faut si tu me permets Evelyne, parce que c'est vraiment l'environnement parfait pour à la fois vivre et à la fois frayer. Parce que si ma mémoire est bonne, l'esturgeon noir, c'est un ce qu'on appelle un anadrone. C'est-à-dire qu'il vit et il se développe en eau saumâtre et salée, mais il se reproduit en eau douce. Donc, au sud de l'île aux grues, c'est l'eau douce, et au nord, c'est l'eau salée ou vice-versa, pardonnez-moi. Je suis pas capable de retrouver mes notes rapidement. Mais bref, ce que ça veut dire, c'est que gardez en tête qu'il y a deux espèces d'esturgeon au Québec. L'esturgeon jaune qu'on connaît plus pour le lac Saint-Pierre, par exemple. Francis l'a mentionné pour le caviar d'esturgeon, qui a un petit goût un peu plus, vaseux. Mais vaseux, un petit côté positif, mais c'est vrai, positif, absolument.
5: Je vous promets que c'est bon du caviar.
2: Oui, oui, non, mais absolument, mais il faut quand même le dire parce que la chair d'un esturgeon jaune n'est pas la chair d'un esturgeon noir, qui est moins vaseux. L'esturgeon jaune a des gésiers, donc peut manger les moules qui sont des filtres, gardez ça en tête, et l'esturgeon noir n'a pas de gésier, donc ne peut pas manger de moules, il va manger par exemple des caplans, des crevettes, des petits poissons, donc il y a l'alimentation comme tout animal qui
1: mais
2: a
1: oui,
2: un impact
1: je le
2: direct.
1: Tout à l'heure.
2: Ben oui, exactement. Donc, Donald Lachance est un des rares pêcheurs d'esturgeon noir au Québec. Il vend ses captures à la poissonnerie Lausier de Kamouraska, que si vous avez visité la région, vous connaissez très bien. Les fumoirs Raoul Roux aussi à Matane. Mais la vente directe aux clients est la plus importante et c'est là, à Montmagny, qu'il vend le plus d'esturgeon. Les gens se déplacent jusqu'à sa poissonnerie pour l'acheter, pour le cuisiner. Lui, il fait des crottons d'esturgeon.
1: Et on le sert comment, Alison?
2: On le sert comme je l'ai fait en ce moment, sur un plateau. On peut l'accompagner, évidemment, idéalement, métaphysiquement, avec des fromages de l'île aux grues. Hein. On comprend un peu aussi le désir de faire des mariages de terroir. J'ai un petit pot de miel. Je me suis dit, peut-être que j'aurais pu ajouter du miel. Mais non, là, je vais laisser la place aux autres. Mais l'idée, c'est de travailler à la fois dans les textures, les saveurs, le visuel aussi en même temps. Mais je serais curieuse, vous, autour de la table, vous seriez avec
5: frais,
2: quoi?
5: L'esturgeon frais, c'est très bon aussi parce que, tu sais, c'est un poisson très gras au même titre que le saumon, par exemple. Donc, tu sais, en cuisson, il pardonne beaucoup. Ouais. Vu que le gras va fondre un petit peu puis ça le garde très juteux. Moi, j'aime bien quand même le fumer un petit peu à la fin, tu sais, le cuire comme un poisson frais, mais lui donner juste un petit coup de fumée pour nous rappeler cette charcuterie-là, tu sais, d'esturgeon qu'on aime manger dans le bas du fleuve.
2: J'aime ça. Et le gras de l'esturgeon est d'un orange vif.
1: Oh.
2: C'est fascinant. Le Miranel à Deschambault m'a déjà servi justement en accord une sauce à l'argousier avec l'esturgeon et j'avais l'impression de vivre une mise en scène vraiment à l'image du poisson qui a un peu une biologie préhistorique.
1: Ça a l'air d'un dinosaure, effectivement. Oui, c'est très, très gros.
5: La peau est très épaisse aussi.
1: Ouais. Esturgeon noir fumé, une découverte, signé Alison Van Rassel. Merci.
2: Avec plaisir.
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6: On y va, Toon. Attention, Toon. Toon. Allez, U, Toon. U, hop. Ouais, je sais. Hop, hop, Toon. Hop, hop, U. Allez, U, U, Toon. U, hop, hop. Allez, allez. Oui, c'est bien, vas-y. U, Toon. Ich, ich, ich. C'est bien, ma belle. Ich, ich, ich. Ich, ich, c'est bien. Bien, fille, c'est bien. Attention ici, attention. Je te dis attention.
1: On entend ici la voix de Jeannette Blenny, agricultrice située à Deschambault-Grondines, dans la région de Portneuf, près de Québec. Alexis Bouliard, vous êtes allé à sa rencontre. À qui elle parle?

0: Jeannette?
1: Alors, elle parle à sa jument, Toon, on l'a nommée en début d'émission. Donc, Jeannette, c'est une des rares agricultrices au Canada à utiliser des chevaux pour le travail sur sa ferme. À la base, Jeannette, c'est une passionnée de chevaux. Elle a commencé à faire de l'agriculture par traction animale, donc c'est la catégorie, là, disons le grand nom, dans les vignobles de l'Alsace, sa région natale. D'ailleurs, les mots que vous avez entendus dans l'extrait, c'est de l'alsacien, c'est un dialecte donc de l'allemand, encore parlé en Alsace aujourd'hui. En Europe, on engage encore à ce jour, hein, malgré la présence du tracteur, des chevaux et leurs maîtres pour faire le travail du sol, souvent parce que les vignes sont très étroites, les rangées de vignes sont très étroites, et donc ça va beaucoup mieux avec un cheval qu'avec un tracteur. Et puis Jeannette est arrivée ici pour faire de l'agriculture avec son conjoint Richard, puis elle a amené avec elle sa jument, Toon, et son mulet, Gaspard. Et donc, Jeannette et Richard travaillent actuellement à l'établissement d'une production agricole diversifiée. Ça inclut des agneaux, des poulets, des œufs de la race Chantecler, qu'Alison connaît bien.
0: Non, c'est notre poule à nous.
1: Ben oui, c'est ça. Des légumes de spécialité aussi, comme des asperges, des artichauts et des semences, notamment de légumineuses. Donc, leur entreprise s'appelle la ferme Mater Noster. C'est tout un système qui inclut évidemment des animaux.
0: Et qu'est-ce qu'elle peut faire, Toon?
1: Alors, Toon fait toutes sortes de choses sur la ferme, entre autres le travail du sol. Donc, avec, par exemple, une herse pour venir égaliser la terre. Elle peut buter des pommes de terre. Elle peut épandre du fumier. Dans le fond, à peu près tout ce qu'on fait aujourd'hui avec un tracteur, ça peut être fait avec un animal comme Toon. Peut-être, sauf des grosses opérations agricoles, genre emballer des grosses balles de foin, des choses comme ça.
0: Ah.
1: On va peut-être éviter ça. Mais le jour où j'étais sur la ferme Mater Noster, le sol était encore trop humide pour être travaillé. Donc, Toon a servi à transporter une énorme pile de fumier de l'étable jusqu'au champ. Donc la force de cet animal-là est vraiment impressionnante. Là.
0: Wow.
1: C'est bon, il faut dire que c'est quand même une jument de la race française comtoise. Donc une sélection pour le travail puis aussi pour la viande. C'est une jument assez trapue. Elle est bien carrée, mais donc elle est courte sur pattes. Mais Jeannette nous a quand même vanté ses qualités athlétiques là, malgré son physique un peu barré.
0: Est-ce que la crinière est très longue? Elle ressemble à quoi?
1: Une crinière dorée. Vraiment, c'est un très beau cheval, là, même si son physique qui n'est pas standard, disons.
0: Ça comme commentaire. OK. Visiblement, il y a des avantages pour cette fermière-là d'utiliser un animal sur la ferme. C'est plus compliqué à gérer qu'un tracteur, par contre?
1: Ben, définitivement. Moi, c'est ça la question que j'avais pour Jeannette. C'est comme si l'agriculture de proximité, c'était pas déjà assez compliqué, assez difficile comme ça. Mais il faut dire que c'est une question d'échelle. Donc, Jeannette me disait que c'est assez rentable d'utiliser un cheval si on est sur une superficie moyenne. Donc, un peu plus grande qu'une petite ferme ultra diversifiée, style modèle Jean-Martin Fortier. Donc ces mini fermes-là, ils sont faites pour pas avoir besoin de tracteur finalement. Donc c'est sûr qu'on a pas besoin d'un cheval non plus. Donc ça prend un peu plus d'espace aussi pour faire tourner le cheval au bout de la rangée quand on arrive au bout. Donc si c'est trop serré, le cheval il pourra pas passer. Mais pour Jeannette Blenny et les autres, c'est un choix qui est rationnel, qui est pas nécessairement marqué par une passion des chevaux. Je la laisse expliquer pourquoi.
2: Ça dépend de qu'est-ce qu'on prend en compte dans le rendement. Par exemple, un tracteur est plus rentable qu'un cheval, mais si tu prends toutes les externalités d'un tracteur, t'sais, le cheval est plus rentable. Donc n'importe quel truc que je fais avec un tracteur, si je prends les externalités du tracteur, mais je les prends vraiment là. Ça dépend toujours qu'est-ce que tu calcules dans ta rentabilité.
1: Ouais. Mais pour toi ici...
2: Pour moi ici, ça a vraiment du sens parce que moi j'aime les chevaux. Et donc ça a du sens.
1: Mais si on n'aime pas les chevaux, ça n'a pas de sens.
2: Oui, ça a du sens aussi. Si par exemple, pour nous, c'est très important le tassement ou c'est les émissions de gaz à effet de serre. Si on ne veut pas du tout dealer avec le fait d'avoir un tracteur chinois pas cher. Donc si ça, c'est des enjeux pour nous, le cheval a une réponse vraiment. En fait, c'est le cheval, il répond à beaucoup d'enjeux de transition agroécologique.
0: On entend ici Jeannette Blenny, mais j'ai l'impression à croire ça, moi, qu'un cheval, ça coûte moins cher qu'un tracteur, par exemple. Faut quand même le nourrir, faut le loger. Il y a des soins vétérinaires. Il y a l'acquisition aussi de la bête. Ça coûte cher, un cheval?
1: Oui, ça coûte cher, mais un tracteur aussi. C'est-à-dire que les tracteurs, en plus, il faut les réparer. Il faut payer pour les réparer, bien sûr.
3: Souvent trouver l'expertise ciblée aussi pour trouver les pièces, les commander.
1: Ça, c'est un autre sujet, mais les tracteurs sont de moins en moins réparables aussi. Comme tout, hein, comme nos voitures, comme à peu près n'importe quoi. C'est plein d'électronique. Donc, un cheval, c'est un animal vivant qui, d'ailleurs, peut manger dans un pré tout l'été. On n'a pas besoin de lui donner une alimentation particulière. L'hiver, ça mange du foin. Donc, c'est encore une fois, pas l'intrant le plus coûteux. Puis en plus, la rentabilité économique est importante, mais l'ensemble, ce que Jeannette expliquait, c'est l'ensemble des effets négatifs hein, du tracteur, donc les externalités, donc la compaction des sols, ça affecte la vie du sol, la productivité du jardin, sa dépendance au carburant puis la pollution. Donc évidemment, ça c'est juste des exemples. Puis la situation actuelle donne un peu raison à Jeannette quand même, il faut bien l'avouer, parce que elle n'est pas préoccupée par l'augmentation brutale des prix du diesel, par exemple.
0: Oui, ça c'est

0: C'est vrai, on dit fumier parce qu'il produit du fumier.
1: Parce qu'il produit.
0: Pas parce qu'il en mange.
2: Non, non, non, au contraire.
3: C'est son déchet, mais en fait, c'est une richesse parce que ça enrichit le jardin.
0: Est-ce que ce serait réaliste de penser que ce modèle-là pourrait être repris sur d'autres fermes partout au pays, là?
3: Ouais, ben là, on récolterait pas 1500 hectares de canola en Saskatchewan, peut-être avec un cheval, où ça prendrait beaucoup plus de monde qui font de l'agriculture. Mais bon, puis d'ailleurs, j'allais voir un peu dans les études scientifiques, puis il y a une étude qui date de 2001 qui a estimé que pour remplacer tous les tracteurs aux États-Unis, ça prendrait 23 millions de chevaux.
0: Ah.
3: Puis il faudrait à peu près 7% de toutes les terres agricoles du pays pour les nourrir. Donc, c'est pas comme si on n'utilisait pas déjà une grande partie des terres agricoles pour faire pousser du maïs qui va devenir du carburant. Hein. Mm. On sait qu'on fait de l'éthanol avec le maïs notamment. À peu près le tiers de tout le maïs cultivé aux États-Unis sert à faire de l'éthanol.
2: Pas pour faire du popcorn.
3: Eh non, malheureusement. Oh, c'est très petit la proportion du maïs qu'on utilise vraiment pour nourrir des humains. Ça illustre vraiment bien qu'en se débarrassant du cheval, on a échangé une grande résilience pour une grande efficacité. C'est une tendance qu'on voit partout, évidemment, mais qui va peut-être être mise en question devant les bouleversements géopolitiques et économiques qu'on va continuer de vivre dans les prochaines décennies, peut-être de manière un peu aussi plus sentimentale. Ça reste que Thun et les autres animaux de trait, c'est des compagnons pour les humains qui travaillent avec eux. Il y a une relation qui se forge au fil des années. C'est difficile de mettre un chiffre là-dessus, hein, mais Jeannette nous dit que ça fait une grande différence.
4: C'est dur d'être ami avec un tracteur.
3: C'est ça, à moins que... Ben, peut-être, on sait pas.
0: Il y en a qui les prénomment.
4: François Pérusse, peut-être.
0: Merci beaucoup, Alexis.
3: Merci.

0: Je reprends avec bonheur mes tests culinaires. Je dois vous préciser tout de suite que je ne suis pas une chef. Je ne suis pas passée par une grande institution pour former au fourneau. Je fais ça parce que j'aime cuisiner, j'aime essayer des choses et souvent, je rate mon coup. Ça tombe bien parce que c'est le thème de l'émission d'aujourd'hui, les catastrophes culinaires. Alors, chers amis, je vous passe autour de la table mon test de la semaine qui a été filmé, que vous pourrez voir sur les réseaux sociaux d'ici première. J'ai voulu savoir si le Nutella maison, vous savez, la tartinade avec des noisettes et chocolat, si ça valait la peine de le faire à la maison. Parce qu'à l'épicerie, c'est entre 10 et 18 $ le petit pot de tartinade. Tartinade au chocolat noisette. C'est devenu très, très cher cette année. Swanège a déjà goûté. Ça passe? C'est bon, oui? Alors, la texture est vraiment pas au point. Je n'ai pas du tout suivi la recette parce que, justement, je voulais ajuster. Au départ, c'était pas assez sucré, les noix torréfiées. J'ai ajouté du sucre, j'ai ajouté de l'huile. Après ça, j'ai ajouté du sirop d'érable. J'ai même ajouté du lait. Et finalement, c'est pas du tout une tartinade comme on retrouve au commerce. J'ai peut-être fait autre chose.
1: Bon.
0: C'est bon pareil.
2: C'est très
0: hein?
2: bon. Ouais. Oui, très bon. Fumé. C'est pas une catastrophe du tout.
0: Non. C'est fumé parce que ça goûte encore le sirop.
3: Non, mais on sent le torréfié des noisettes quand même. Ça, c'est vraiment bon.
0: Oui, ça, c'est vrai.
1: Puis on la goûte, la noisette. Puis tu sais, c'est tellement l'image de la société en ce moment. Faut manger des choses parfaites. Puis je trouve que ce que tu nous présentes, ce que tu nous fais déguster, Evelyne, bravo à toi de mettre de l'avant ces défis-là puis les rater parce que... On va souvent s'arrêter au visuel, mais le goût est là.
0: Le goût est là, mais le visuel, effectivement, il n'y était pas. J'ai donné tout ça à mes enfants qui en ont mangé. Moi, je trouve que c'est le test ultime. En même temps, vous allez me dire, c'est du sucre avec un peu de cacao, c'est sûr qu'elle en mangeait. Ceci dit, il y a deux versions et j'ai choisi la version la moins chère. La version la plus facile, c'est de faire fondre du chocolat et d'ajouter des noix, du sucre. Moi, j'ai choisi la version la plus accessible avec ce que j'avais sous la main, c'est-à-dire le cacao, les noix torréfiées. Ça m'a coûté cher de noix, pareil. Je pense que c'était 12 $ de noix. Je me suis dit, j'ai autant d'argent de dépenser dans les noix. Est-ce que ça vaut la peine? Je suis pas convaincue.
1: Je pense que faire avec des graines de tournesol au lieu des noisettes, et là, ça aurait réduit de beaucoup le prix. Il y a une grande compagnie industrielle, je veux pas la nommer, qui le fait à partir de graines de tournesol torréfiées, et ça fonctionne.
0: Ça marche bien. Ben, je pense qu'avec toute noix, finalement, même des arachides, graines, ça pourrait être bon. Noix, graines.
2: Bien sûr. Non, clairement. Tu sais, ça dépend du le contexte dans lequel tu le fais. Moi, je trouve que c'est vraiment bon pour de vrai. Est-ce que ça vaut la peine? Ça vaut la peine si tu veux pas avoir de produits transformés dans ta tartinade, là, parce que tu sais, toutes celles que tu achètes à l'épicerie.
0: Ouais.
2: C'est sûr qu'il y a plein de cochonneries là-dedans.
0: Huile de palme, émulsifiant, etc.
2: Ça goûte vrai. T'sais.
0: Ça goûte vrai, maison.
2: Ça, c'est le fun. Ça, c'est réconfortant.
0: Ouais.
1: C'est quand même le fun d'avoir raté une tartinade et Francis Blais, le gagnant de Top Chef Canada, t'a dit, Evelyne, que ça goûte vrai. Faut pas s'arrêter au visuel. Ouf. C'est fort, là.
0: Merci de le souligner. Si ça vous intéresse, allez voir sur les réseaux sociaux d'ici première. Vous allez voir de quoi ça a l'air. Parfois, c'était réussi au niveau de la texture, mais là, c'est peut-être plus un praliné, finalement, que vous avez entre les
1: mains. Ça ressemble à ça.
0: Mais c'est un dessert et c'est bon. Merci d'y avoir goûté. Ah oui, d'ailleurs, si vous voulez tout de suite me dire, vous aussi, vos ratés culinaires. Parce que là, en fait, Alison, un raté culinaire, ce serait quoi?
1: Je commence par où? Non, mais je pense que ça fait partie de l'apprentissage. Moi, pendant la pandémie, ben justement, la pâtisserie, ça me faisait tellement peur que je suis allée étudier la pâtisserie pour être capable de maîtriser certaines bases. Et le chocolat en général, nombreuses fois où j'ai mis de la crème froide dans du chocolat fondu, ben n'importe qui a essayé ça à la maison a fait un raté.
0: Ah,
1: c'est probablement un très grand classique.
0: D'ailleurs, si vous avez vous aussi comme Alison, comme moi, comme à peu près tout le monde, des histoires de catastrophes culinaires, s'il vous plaît, écrivez-nous.

0: C'est un extrait d'une chanson de Lila Gildé, une artiste d'aînée. Oui. Vous connaissez, j'imagine, Soineige. On va parler de transmission dans les prochaines minutes. Transmission qui se fait de toutes les façons. Soineige Bertrand, qui est, je vous le rappelle, chef, une fière représentante de la culture culinaire autochtone. Est-ce que vous l'assumez, ça?
1: Oui, j'essaie.
0: Oui, parce qu'il y en a quand même beaucoup à travers le Canada, des traditions, des façons de faire. Moi, j'ai envie de vous entendre. En 2026, là, la culture culinaire autochtone, qu'est-ce que c'est exactement pour vous?
1: Qu'est-ce que c'est? J'essaie de prendre les façons que j'ai grandi, les histoires que je connais, puis je les transforme dans ma nourriture. Je pense toujours à des choses qui sont locales, puis en saison aussi. Disons comme si j'étais au printemps chez les Inuits dans le Grand Nord, je présenterais de l'outarde. Puis ici à Montréal, on mange le goose seulement à Noël. C'est un petit opposé. Mais moi, c'est dans ici au Québec, on mange l'outarde au printemps.
0: Mm-hmm. Puis, l'outarde, le wapiti dont on a parlé tout à l'heure. Est-ce qu'il y a d'autres viandes comme ça?
1: Le wapiti, c'est beaucoup. Je le sers beaucoup parce que c'est un reflet de la viande d'orignal. Donc j'ai grandi. Tout le monde a la chasse de l'orignal. Puis c'est ça qu'on partageait. Puis c'est ça qu'on chassait.
0: Mm-hmm. Puis, la viande, c'est vraiment au cœur des traditions culinaires autochtones.
1: Je pense que oui, le gibier, oui.
0: Mm. De partout au pays, finalement?
1: Moi, j'ai grandi au territoire du Nord-Ouest, qui n'est pas une réserve, mais quand t'as grandi sur une réserve, tu chasses sur ta réserve, sur ta communauté, je devrais plus dire réserve, mais les gens pouvaient pas vraiment sortir de leur espace. Ça fait, il fallait utiliser le plus possible. Puis aussi, c'était une façon de manger gratuitement. Mm. Ça fait, si tu vas en communauté dans le Grand Nord, un gros jambon est comme 40$. Ça fait ça. C'était impossible de nourrir une famille durant tout l'hiver avec avec un gros jambon.
0: Oui, puis c'est un problème, l'insécurité alimentaire. Mmh. Alexis rentre tout juste du Grand Nord. C'était très cher, les produits.
2: Oui, quand il y en a, d'ailleurs, sur les tablettes d'épicerie, la plupart du temps, c'est vide. Donc, c'est ça un des problèmes. C'est l'accessibilité. C'est moins une question économique qu'une question de logistique, carrément.
3: Oui, une question de connaissance. J'ai échangé récemment avec la chief Nipah de la communauté Cree de Waswanipi. Elle disait justement que les jeunes ont ce manque de connaissances-là, d'échanges-là, de compréhension, par exemple, ne serait-ce que pour pêcher le poisson, des fois de façon ancestrale, parce qu'il faut la transmettre, cette information-là, de bouche à bouche.
1: Exact. Ça fait moi, en tant que telle,
3: bouche à oreille, pardon.
0: C'est beau, bouche à bouche.
3: Mais en fait, j'avais un langage. Les chants et nous, ben oui, absolument. C'est de l'amour.
1: Ouais. En parlant de bouche à bouche, c'était... comment que moi je présente ma nourriture, c'est vraiment pour que mes enfants connaissent les traditions autochtones. Puis ici à Montréal, je peux pas vraiment aller à la chasse. Fait, je vais à la chasse urbaine de Wapiti. Ou est-ce que je vais à la maison du rôti?
3: Mais est-ce qu'on peut le faire dans un contexte urbain comme Montréal?
1: Ben oui,
3: partager ces traditions-là. Est-ce qu'il y a autour, par exemple, ne serait-ce que dans la connaissance, la compréhension des petits fruits?
1: Les petits fruits... On va à la cueillette. J'ai rencontré des familles nous qui parlaient de la cueillette des petits fruits, la cueillette du thé du Labrador. Puis c'est comme une mode que les gens débarquent du bateau, disons, puis ils vont à la cueillette durant cette semaine-là de cueillette, puis ils ramassent tout. Puis après ça, c'est le petit fruit, ça y prend comme sept ans à pousser. Ça fait, c'est pas...
0: Donc, il faut se méfier des modes, finalement.
1: Je pense que oui. J'aime beaucoup utiliser le chicouté dans mes vinaigrettes, dans mes sauces, dans mes tartinades. J'aime ça le présenter avec la viande. Mais c'est rendu hyper cher parce que ça pousse plus, ça prend du temps.
0: Parce qu'il y en a moins, c'est vrai. La chicouté, c'est un petit fruit qui ressemble à une framboise, mais qui est d'un orange très vif.
3: Ouais. C'est pâteux en bouche.
0: C'est bon.
4: Ça prend 7 ans à pousser.
1: Oui, ça prend 7 ans.
0: C'est pour ça qu'il faut cueillir avec parcimonie. Et c'est vrai qu'il y a des modes, il y a des tendances. Mais... On connaît le sirop d'érable, on connaît aussi le thé du Labrador, le poivre des dunes aussi, qui est très, très populaire.
1: Mm-hmm. Oui. J'aime beaucoup utiliser des thés que je prends du Nord. Comment ça s'appelle la compagnie? Je m'en rappelle plus, mais je les prends à travers de Avatak. Puis tout cet été-là, ça a un reflet de les régions. Puis oui, Genévier, c'est le sumac aussi,
0: oui,
1: aussi
0: à Montréal. Oui, le sumac vinaigrier, c'est très bon. J'aimerais beaucoup vous entendre sur la bannique. Parce que la bannique, c'est un peu le pain traditionnel qu'on présente comme étant vraiment part entière là, de plusieurs cultures autochtones.
1: Oui. La bannique, c'est un peu comment que j'ai commencé ma carrière. On a fait une grande pancarte qui disait « Pas de panique, il y a de la bannique ». On le faisait à Terre en Vue. Puis Terre en Vue, c'est un gros festival ici à Montréal, qui est pour présenter toutes les communautés autochtones d'ici. Puis, à voyager beaucoup dans le Canada, j'ai appris à faire de la bannique partout. Chaque nation a leur propre façon de faire de la bannique.
0: Comme quoi?
1: Ici, c'est beaucoup de fry bread. Les genoux, ils font dans le sable. Mon père, il fait comme dans un frying pan.
0: Une petite poêle.
1: Ouais, qu'est-ce qui est vraiment cool, c'est qu'on peut le faire n'importe où. Ça prend 4-5 ingrédients. Ça prend pas beaucoup d'ingrédients, puis c'est des choses qui se gardent aussi. Ça fait, on arrêtait sur un bank, puis la première chose qu'on faisait, c'était du thé. D'ailleurs, du thé du Labrador, peut-être, mais un thé avec la bannique, puis ça faisait quelque chose de chaud. Mm-hmm. Tu sais, quand t'es à la chasse, ça fait 3 jours que t'es pas rentré.
0: Wow. Puis, alors que la bannique, à l'origine?
1: La bannique, c'était un cadeau de la reine. Je dis la reine, mais elle est morte. Ça doit être un cadeau du roi. Mais le cadeau, c'était pour contrer contre, pour pas que les gens meurent. Puis c'était la farine, c'était des cadeaux blanches là, la farine, l'or, le sucre, le sel, puis le magic baking powder.
0: Mm-hmm. Et ça venait des Écossais donc.
1: Oui, non. Les Écossais, les Dutch, les
3: Néerlandais.
1: Néerlandais.
0: Elle connaît une chose ou deux à propos des Néerlandais. Oui. Alison Van Rassel.
1: Moi, comment que j'ai appris ça, c'était que je faisais des grandes batches de bannique qu'on roulait durant toute la nuit. Puis là, j'avais un de mes amis qui est Zimbabwe, puis j'avais montré comment faire la bannique, j'avais montré les ingrédients. Puis là, il riait, c'était comme c'est le pain de ma grand-mère.
0: Wow.
1: Ça fait, c'est un pain colonisateur. C'est un pain qui nous a été offert. Mais on l'a transformé, puis c'est à nous, là.
0: C'est ça.
1: On peut le reprendre.
0: Donc maintenant,
1: on
0: ça
1: l'a
0: fait
1: colonisé.
0: Partie. Voilà, vous avez recolonisé
1: oui,
0: la bannique aujourd'hui.
1: Pas de panique, il y a de la panique.
0: Pas de panique.
1: Mais, moi, je l'utilise beaucoup dans mes recettes. Je le présente un peu comme un pain qui a une histoire. C'est pas nécessairement nous, mais, c'est pas super santé. On l'a transformé

0: puis on je ouais, il y a des gens qui veulent pas le présenter comme que parce que nous moi je pense vraiment comment que je devrais manger, c'est la façon de mes ancêtres.
1: Pourquoi?
0: Parce que il y a beaucoup de problèmes de diabète, il y a beaucoup de problèmes de santé, de tu sais la nourriture est super chère dans le Grand Nord, ils vont choisir des choses qui sont moins chères, des pâtes, toutes des choses que nous on digère pas très bien. Puis les quatre cadeaux de la reine et ils marchent pas bien bien bien.
1: D'accord. Donc, il faudrait retourner vers une alimentation qui ressemblait à il y a très, très longtemps, à partir du gibier, à partir
0: Oui,
1: de la pêche.
0: à partir du chicouté, à partir de la pêche, oui.
1: De ce qui était
0: Je pense que oui.
1: disponible autour, finalement. Mais ce que je remarque, c'est que la transmission, elle est de part et d'autre. Il y a des mélanges de cultures, des mélanges de saveurs, finalement, d'allochtones à autochtones et vice-versa.
0: Oui, à l'intérieur de Chef Soi-Neige, oui, mais ça dépend beaucoup des communautés. S'il y a du partage, oui, je pense que.
2: J'ai manqué l'inspiration asiatique dans votre cuisine, Soi-Neige. Je
0: Oh,
2: pense
0: ça,
2: qu'il y a
0: c'est mes
2: quand même un
0: secrets
2: échange
0: que
2: de
0: j'ai
2: culture.
0: parlé avec Alexis. Il connaît mes secrets. Moi, j'aime beaucoup le trifecta des trois saveurs qui touchent tes papilles, comme l'acide, le sucré, puis la viande,
2: Umami.
0: l'umami. C'est comme c'est ça qui fait que je trouve que les choses sont bonnes. Je sale très peu. J'utilise beaucoup le vinaigre. Je trouve que ça touche toutes les trois papilles. C'est pour ça que les gens y reviennent manger.
1: Ah oui, c'est vrai. Pas beaucoup de sel non plus chez Francis ou
3: Du
1: beaucoup de
3: sel, oui, mais
1: sel?
3: des sauces fermentées aussi. On l'utilise beaucoup dans le fond toutes les trims d'animal de protéines animales pour faire des garums en fait qui est des bases fermentées à base d'enzymes de poisson ou de viande. Puis ça fait comme des sauces poisson mais qui goûtent plein de trucs différents. Fait que ça nous donne une genre de bibliothèque de saveurs. Puis des fois au lieu d'utiliser du sel, ben on va utiliser ça. Il y a quand même 10% de sel quand on fait fermenter, donc c'est très salé, c'est un assaisonnement, mais ça rajoute du goût aussi avec ce qu'on cuisine.
1: Ouais. Est-ce qu'il reste encore des préjugés autour de la cuisine autochtone en 2026 en terminant Soi-Neige?
0: Oui, il y a beaucoup de préjugés. On dit que c'est très fade. On dit que ça goûte à rien. Mais c'est le contraire. C'est la base de la nourriture. Comme j'ai parlé un peu de comment que l'animal mangeait, je prends l'idée de la viande puis c'est ça qui va rehausser le goût.
1: En tout cas,
0: Comme
1: le
0: le
1: carpaccio de
0: fumé.
1: wapiti là autour de la table, tout le monde salivait un petit peu.
4: Ouais. Ça goûte vrai finalement, comme Francis disait.
1: Ça goûte vrai, exactement. Merci, Soi-Neige.
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1: On en fait tous des erreurs en cuisine. Un riz trop cuit, une sauce trop piquante, un dessert trop sucré. Est-ce qu'il y a moyen de sauver un plat? On va parler de tout ça avec notre invité, Francis Blais, que vous entendez depuis le début de l'émission. Je vous le rappelle, c'est un chef. Il est derrière Menu Extra, un studio culinaire basé à Montréal et bientôt un autre restaurant.
3: Le Bistrot à Frankie.
1: Bravo.
3: Chez nous.
1: Chez
3: nous. À la maison.
1: Ah ouais, à la maison. D'abord, Francis, votre rapport aux erreurs.
3: Premièrement, moi, je fais pas d'erreurs en cuisine. On va mettre ça clair tout de suite.
2: L'erreur, c'est d'avoir évité, dans le fond, là. C'est ça.
3: Non. Pour de vrai, ça fait, tu sais, il y a les erreurs à la maison, tu sais, dans un contexte professionnel, c'est sûr qu'on a plein d'outils. Tu sais, pour récupérer nos erreurs, là. Puis, je vais vous raconter des bonnes histoires. Mais, j'ai un rapport avec l'erreur qui, moi, en fait, je l'accueille à bras ouverts, tu sais. Parce que souvent, tu sais, bon, je vais faire un parallèle avec Menu Extra. On crée beaucoup de menus, tu sais, c'est des menus sur mesure, qu'on est très inspiré du contexte, fait qu'on est tout le temps dans ce programme-là, dans le fond, de créer, d'inventer des nouvelles recettes, puis des nouveaux agencements, tu sais. Puis dans ce modèle-là, on est forcé à faire des erreurs pour comprendre qu'est-ce qui fonctionne bien, les recettes qui fonctionnent, mais les agencements de saveurs aussi qui fonctionnent bien entre elles. Donc, super important de faire des erreurs pour apprendre à cuisiner au final.
1: C'est autre chose aussi de faire des erreurs en public.
3: Hein? Oui,
1: parce que moi, je fais des petites vidéos, mais ça dure pas longtemps. Mais à Top Chef Canada, par exemple, vous avez fait des erreurs assez importantes, là.
3: Bah oui, c'est des erreurs, tu sais, ben. Bon, premièrement, ça a très bien été, Top Chef Canada. Pas trop de...
1: vous avez gagné quand même.
3: C'était plus des erreurs de décision, tu sais, à Top Chef. T'sais, par exemple, le premier défi, j'avais décidé de faire des pâtes fraîches.

0: super bien, mais la pression était là, je voulais bien performer, tu sais, puis tous les nouveaux employés étaient tout en charge de faire le repas pour le personnel, tout ça. Fait que je décide de faire un repas, puis j'avais le goût de les gâter puis faire un dessert. Donc, je décide de faire genre d'appareil de gâteau de muffins aux bananes. Mais tu sais, en mode gâteau aux bananes pour tout le monde, puis on le tranche. Puis finalement, ben je suis pas vraiment attentif parce que je fais d'autres choses, je suis occupé, puis je mets beaucoup trop de poudre à pâte dedans. Mais ça goûte. Oh, ça goûte tarte un petit peu.
1: Un peu le métal.
0: Oui, exactement. Puis moi, un de mes grands souvenirs de muffins aux bananes, c'était quand ma mère en faisait, elle laissait le cul de poule sur le cul de poule sur le bol sur le comptoir, puis je venais manger l'appareil cru, tu sais. Ça c'était genre un de mes grands plaisirs de la vie là, tu sais. Elle haïssait ça quand je faisais ça.
1: Bien sûr.
0: Mais une bouchée ou deux, on s'entend, ouais, c'était bien correct.
2: Ça passe.
0: Fait que là bon, me mettre dans cette nostalgie-là, je goûte à mon appareil, puis là, ça goûte pas bon.
1: Ça goûte méchant.
0: Mais tu sais, là, je suis dans un restaurant, 2 étoiles Michelin, j'ai les meilleurs, je suis en train de rencontrer l'équipe, tu sais, j'ai pas le goût de passer pour cette personne-là. Tu sais, au final, j'ai rajouté d'autres ingrédients, puis j'ai fait plusieurs pains aux bananes, tu sais, ça a fonctionné jusqu'à temps que ça goûte bon.
3: Est-ce que ta poudre pâte, c'était de la poudre pâte magique? Magic.
0: C'était-tu de la magique? Bonne question.
1: À Copenhague, peut-être
0: ouais,
1: pas.
0: Ouais, probablement.
3: C'est ça le problème.
0: Ouais. Oui. C'est la poudre magique, elle goûte moins, probablement.
4: Laquelle que vous utilisez?
3: Oui. Mais c'est la magic.
1: Uh-huh.
3: Oui.
1: OK.
3: C'est super important. Okay.
1: On a une histoire de catastrophe qui nous vient de Marie-Claude Rioux de Rivière-du-Loup, qui salue Alexis, d'ailleurs.
2: Salut, Marie-Claude.
1: Alors, la catastrophe est celle de ma meilleure amie Vanessa. Elle faisait lever sa pâte à pain dans le four, dans un bol de plastique. Elle a parti son four à la chaleur maximale.
4: Oui.
1: En prévision de la cuisson, en oubliant que le bol était dans le four. Plastique dégoulinant et horreur et odeur horrible en prime. Aïe. Ouais. Il y a des erreurs quand même qui ne pardonnent pas, mais certaines qu'on peut corriger. Par exemple, il y a un plat ou une sauce qui est trop salée, qu'est-ce qu'on peut faire,
0: Francis? C'est une bonne question. Ça m'est arrivé, en fait, tout récemment, là, je me faisais une soirée taco, tu sais, avec ma copine, qui nous écoute sûrement. Lélie, je te salue. Elle va trouver ça très drôle. Fait que moi, je suis en charge de la guacamole. Elle est en charge du concassé de tomates. T'sais. Fait que moi, j'écrase les avocats, puis je fais mon smat parce que je suis cuisinier, puis je peux aller plus vite que tout le monde. T'sais. Mais elle avait juste la grosse main de sel, t'sais, le gros pot en plastique, comme que tu la jettes, il vient dedans. T'sais. Fait que là, je le mets au-dessus, puis littéralement là, c'est recouvert de sel, la guacamole, tu sais, on s'est complètement gâché. Mais j'enlève le surplus sur le dessus, là je lui dis, puis elle, c'est même pas moi qui y a pensé, automatiquement elle m'a dit donne-moi ça. Elle avait pas encore assaisonné ses tomates, fait qu'on a juste fait comme une plus grosse salsa en fait avec les deux ingrédients. Fait que souvent le sel, ça revient à ça un petit peu, allonger la préparation.
1: Donc il faut diluer avec autre chose, rajouter des légumes par exemple. OK, quand c'est trop sucré, qu'est-ce qu'on fait?
0: Quand c'est trop sucré, je pense que bon, tu sais, ajouter quelque chose de justement d'un petit peu plus basique, mais ajouter de l'acidité aussi, tu sais, qui va venir exciter les papilles, ou on va peut-être un petit peu plus oublier le sucre, ou quelque chose de rôti aussi, tu sais, qui va donner une autre dimension. Des fois d'aller chercher une autre dimension de saveur, tu sais, qui va équilibrer le tout.
3: Tu veux-tu entendre les miens? Quand c'est trop salé, tu rajoutes de la patate. Une patate,
0: oui.
3: Si dans une soupe, une sauce ou quelque chose, tu rajoutes ta patate.
1: Ah,
4: mais tu la mélanges avec.
3: Non, tu enlèves la pelure puis tu fais juste laisser la grosse patate dans la sauce.
4: Ça, c'est intéressant. Est-ce que ça fonctionne vraiment? Parce que là, moi, j'ai lu une étude là-dessus où il avait essayé toutes sortes de trucs, puis c'était plus ou moins vrai.
3: Moi, ça marchait pour les histoires de ma grand-mère.
4: Oui, je pense que dans ce cas-là, il y a possiblement un peu de trucs de grand-mère, mais je sais qu'il y a des gens qui se sont penchés là-dessus pour faire vraiment l'étude scientifique, et ça fonctionne si on ajoute littéralement la patate au complet.
3: Oui, t'enlèves la peau puis tu laisses la grosse patate.
1: Ouais. Donc c'est pas une pâte en
0: cru dedans. Okay, donc elle cuit, elle absorbe du sodium.
1: Voilà, ça, je pense que ça doit fonctionner.
3: Quand c'est trop sucré, donc tu te fais comme
1: un coulis, disons.
3: Ouais. Moi, je rajoute toujours un petit peu de chili ou comme un petit peu d'épicé.
1: Épicé ou acidulé. Oui. Mais là, à vous entendre, il faut connaître finalement des techniques de base beaucoup plus que des recettes.
4: Faut connaître les goûts, je pense. Hein?
0: Les goûts, puis tu sais, ben c'est pour ça que je disais au début, tu sais, c'est le fun de faire des erreurs parce que tu comprends un petit peu plus la cuisine. Mm. Pour moi, la cuisine, c'est vraiment comprendre comment on transforme les ingrédients, tu sais, comment on les coupe pour les cuire, comment eux, dans le fond, ils se défont de leur eau. Tu sais, c'est souvent une question d'humidité, un petit peu là, la cuisson des

0: des aliments. Mmh. Fait qu'une fois que tu comprends ça, ça devient vraiment plus évident de trouver des solutions rapidement puis de se retourner de bord.
1: Mmh. On a un commentaire ici de Michel Girard du magnifique village de Frelischburg. Bonjour, une copine repartait en Belgique suite à un séjour d'un an au Québec. Elle m'a laissé des ingrédients pas toujours identifiés. En partant, j'ai cuisiné un clafoutis. La première bouchée a été recrachée par mon fils en disant « Maman, c'est pas mangeable! » J'avais utilisé du sel plutôt que de la farine. Inutile de dire que je n'ai pas pu corriger.
2: Ouais. Quand on dit apprendre à regarder les ingrédients comme au début de l'émission, ça pourrait aider, Michel.
3: Alors, as-tu rajouté de la patate?
1: Et quand c'est trop piquant, est-ce qu'on ajoute de la patate aussi? Si c'est trop épicé, disons, trop piquant, Francis?
0: Trop piquant, on dirait que c'est vrai que la pomme de terre pourrait fonctionner. Sinon, bon, tu sais, justement, quelque chose d'un petit peu plus basique, comme du lait, tu sais, probablement, dans ta préparation. Mais là, ça dépend quoi, là, c'est quoi qui est trop piquant, une salsa, une sauce.
3: Chez les Asiatiques, ils rajoutent du sucre. C'est quand tu fais ta grosse soupe ramen, là, ils mettent un bol de sucre pour moi.
2: Ça devient suppicé.
3: Oui, suppicé.
1: J'aime ça. Une erreur récente en cuisine, Alexis?
4: Alors, allons-y. J'ai acheté cette semaine de l'ail vert, là. C'est pas un ingrédient très commun, là, mais c'est l'ail nouveau, là, qui a pas été séché, là. Puis, ben, moi, dans toute ma naïveté, je me suis dit, je vais faire un pesto avec ça. C'est tellement bon, du pesto de fleur d'ail, mais c'est pas du tout comme de la fleur d'ail, je vous l'annonce. Dans mon mélangeur, c'était comme des cheveux, comme du bois, des filaments de bois. C'était absolument atroce. Et puis, ben, j'ai décidé de le mouiller, donc de rajouter du bouillon puis de le presser dans une passoire pour me faire une sauce aromatisée à l'ail vert. Ouais, finalement, d'accord. Ça a été ça ma solution. Okay, cool. Puis j'ai déshydraté la pulpe puis j'en ai fait une poudre. Et donc,
1: que de créativité,
4: wow.
1: Alexis.
4: Voilà, j'ai rien gaspillé de mon ail vert, même si c'était une catastrophe annoncée.
2: C'est fort, Alexis. Bravo.
1: J'ai aussi un autre message. Catastrophe pendant un souper d'amis. J'ai fait une sauce Alfredo avec linguini. Par erreur, j'ai utilisé un lait à la vanille. J'ai pivoté en allant chercher du homard pour un accord acceptable. La catastrophe m'a permis d'improviser un repas atypique qui fut OK. Est-ce que tous les plats peuvent être sauvés, Francis?
0: Moi, je pense que oui. Non, il y a une solution pour tout, là. Quand on pense à l'aide d'Alexis, tu peux pousser les solutions assez loin. Après, moi, j'ai un exemple. Un moment donné, j'ai un employé qui a mis du xanthane, par exemple, au lieu de la farine pour abaisser des pâtes feuilletées, qui est un appareil liant, en fait, là, très collant, tu sais. Il y en avait partout sur les pâtes, là. Je veux dire, à ce moment-là, pour de vrai, c'était hors de question qu'on trouve une solution, là.
1: Oh, il a fait de la colle.
0: Oui, il a fait de la colle, ouais.
1: Oupsie.
4: Mais des fois, il faut abandonner puis essayer de transformer. Là, on parlait du riz trop cuit. Là, est-ce que le riz trop cuit, qu'est-ce qu'on fait avec ça?
3: Un pudding.
4: Du pudding.
1: Un pudding, oui.
2: Le risotto.
1: Et quand le riz colle au fond, qui est indécrottable, qu'est-ce qu'on fait avec ce riz-là?
3: On met de l'huile puis on le mange en croustillant.
1: Du riz croustillant, c'est vrai que c'est délicieux. Un autre courriel. J'adore avoir toujours en main un bouillon de poulet dans mon frigo. Mais après avoir fait venir 4 fois les plombiers chez moi pour l'avoir oublié sur le four, des pompiers. Oh non. Pas les plombiers, mais les pompiers. OK. J'ai accepté de ne plus jamais faire de bouillon de poulet. Ça me manque terriblement. Honte à moi, je suis devenue sage. Oui, je suis TDAH, juste un peu. On salue Olivier qui a dû faire venir plusieurs fois les pompiers. Moi, j'ai déjà fait ça aussi. J'ai fait brûler de l'eau. Je faisais bouillir de l'eau pour faire des œufs. Je suis partie. C'est ça.
4: Une première scientifique.
1: Ça a fait fondre.
0: Ça fait fondre la casserole.
1: Oui, exactement. Donc, faire brûler une casserole, oui, on peut tous faire ça. En terminant, quelle attitude on doit avoir, Francis, devant nos erreurs? Autrement dit, en tant que cuisine, ça se passe pas comme prévu, on panique. Comment on devrait agir?
0: C'est sûr que l'erreur, elle est faite. T'sais. Fait que si on panique, ça va être difficile de trouver une solution. Je pense que c'est... T'sais, évidemment, le but, c'est de rien jeter là, t'sais, dans la vie. Fait que je pense que t'sais, comme ça devrait être notre attitude, je pense, première, c'est essayer de récupérer pour pas gaspiller là, au final. T'sais.
1: Donc, essayer de transformer du riz donc en faire un pudding, tout simplement, essayer de faire sécher. Mais pour ça, il faut avoir des techniques quand même.
4: Oui.
1: Et aussi... Oui. De l'équipement, on peut pas juste s'improviser.
4: On peut déshydrater au four, là, tu sais, il y a pas de problème avec ça, là. Très bas, la porte ouverte, il y a pas de souci, là. Ça déshydrate. Okay.
0: Donnez le numéro à Alexis, là. Il va trouver des solutions pour tout le monde.
4: Non, ça dit déjà avec ça.
1: Oui, c'est ça. Un raté culinaire de Soie-Neige en terminant?
3: C'était mon risotto. J'ai fait une grosse batch de riz sauvage que j'allais servir pour une fête. Puis comme Evelyne, je suis partie, puis j'ai oublié, puis je l'ai laissé là, il y a trop cuit, puis quand un riz sauvage, ça ouvre, ça devient comme une grosse fleur, puis là, ça devient une boîte collante. Puis là, j'ai décidé de le transformer avec un bouillon de poulet.

0: puis un peu de citron, puis je l'ai servi à la française en risotto. Mmh. Puis j'ai rajouté beaucoup de vin dedans.
1: Beaucoup de vin. Ça, c'est un long truc.
0: C'est devenu délicieux.
2: Surtout du vin du Québec.
0: Quand on l'a fait, je l'ai fait rehausser très tranquillement. J'ai rajouté du fromage. Puis mes enfants étaient d'accord.
3: Wow. C'était bon. J'ai hâte de venir manger chez vous.
1: Oui, on s'invite.
0: Le riz sauvage est très, très cher. Ça fait, faut pas le gaspiller.
1: Non, je pense que c'est vraiment ce qu'il faut retenir. N'ayez pas peur de faire des erreurs. Ne gaspillez rien. Cherchez des techniques en ligne ou appelez Alexis pour avoir des bons trucs. Alison Van Rassel, Swanège Bertrand, Francis Blais, Alexis Boulian, c'était notre tablée d'aujourd'hui. Je vous remercie chaleureusement d'avoir parti cette saison avec moi. Je m'appelle Evelyne Charuet. Merci à Julie Brunet, la réalisatrice de cette émission. On a aussi Nel Sacri qui est avec nous, à l'adjoint qui est l'adjoint à la réalisation. On a aussi Steve Saint-Pierre qui est avec nous cette semaine. Je vous donne rendez-vous la semaine prochaine. On va entre autres parler de la laitue. Est-ce que c'est un incontournable ou c'est une perte de temps? Oh, j'entends déjà les débats. Passez une très, très belle semaine, tout le monde. À bientôt.
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10: Ici Fred Harding, voici les informations. Selon l'ONU, près de 1000 secouristes étrangers sont déployés au Venezuela, alors que les efforts se poursuivent pour retrouver les survivants des deux séismes de mercredi. Au moins 50 000 personnes manquent à l'appel et les plus récents bilans font état d'au moins 920 morts. Pendant ce temps, la diaspora vénézuélienne au Canada tente tant bien que mal de suivre les développements à distance. Un sentiment d'impuissance habite la communauté. Charlotte Marchal a plus de détails.
11: Dernièrement, je me sens traumatisée.
12: Yelitza Royas a toujours du mal à réaliser ce que son pays est en train de traverser. Son téléphone ne la quitte plus depuis mercredi. Sur WhatsApp, elle a créé avec d'autres Vénézuéliens de Québec des groupes où chacun envoie des photos et des vidéos de Caracas en ruine.
11: À chaque fois que je vois des nouvelles de ces groupes de WhatsApp, je veux aller voir est-ce qu'il s'est passé quelque chose.
12: Yelitza loue plusieurs logements dans la capitale vénézuélienne. Sur une vidéo que ses locataires lui ont envoyée, les meubles et les objets au sol témoigne de la violence des secousses.
11: On est dans un stress permanent. Je sais pas, mais les Vénézuéliennes, on a des années en stress permanent.
12: Cela fait maintenant 2 jours qu'Amelia Espinosa n'a presque pas dormi. Sa famille est en sécurité, mais loin d'elle. 4000 kilomètres les séparent entre Caracas et Québec. L'aide qu'elle peut apporter est donc fortement limitée.
11: Mais il y a beaucoup de gens qui sont dans la rue. Il y a beaucoup de gens. J'ai un ami, par exemple, que sa tante, c'est pas stable, les bâtiments. Donc, elle est en train de dormir dans sa voiture.
12: Amelia a lancé une collecte de fonds pour acheminer des biens et de la nourriture via la Croix-Rouge et l'organisation World Central Kitchen.
11: C'est ça la manière plus facile et surtout plus effective d'aider.
12: Aider comme on peut pour que le pays se relève, encore une fois, face à une nouvelle crise qui le traverse. Amelia croit en la résilience des Vénézuéliens.
11: On est un pays avec pas trop de ressources d'argent, mais on a beaucoup, beaucoup de valeurs.
12: Ici Charlotte Marchal, Radio-Canada, Québec.
10: Et toujours à l'international, l'Iran affirme avoir attaqué des positions américaines dans la région du Golfe Persique en représailles aux frappes menées par les États-Unis. L'armée américaine a pris pour cible des sites de radars et des lieux d'entreposage de drones et de missiles. Le commandement central américain a expliqué avoir agi en réplique à une frappe menée la veille par Téhéran contre un bateau qui venait de franchir le détroit d'Ormuz. Ces affrontements mettent en péril la trêve intervenue entre les parties et fragilisent les perspectives d'un règlement durable d'ici un délai de 60 jours, comme le prévoit le protocole d'accord signé le 17 juin. Et chez nous, Mark Carney veut redonner ses lettres de noblesse aux 24 Sussex à Ottawa, l'ancienne résidence officielle des premiers ministres du Canada. Le plan de rénovation du manoir, abandonné depuis plus d'une décennie, est bien reçu par les défenseurs du patrimoine. L'opposition conservatrice, elle, y voit une aberration dans un contexte de crise du logement au pays. Valérie Gamache nous en dit davantage.
13: I've only been inside once when it was functioning.
14: Mark Carney a mis les pieds une seule fois au 24

0: contre Sussex, il est convaincu qu'il n'y a pas de meilleur moment pour redonner du lustre au bâtiment.
1: Dans un monde bouleversant, ces lieux nous donnent des repères.
0: La résidence a été laissée quasi à l'abandon. À l'intérieur, il ne reste que les solives, les murs de pierre et des pièges pour les rongeurs qui s'y aventurent.
2: It's an extraordinary site with extraordinary potential.
0: Monsieur Chavdi, l'architecte derrière Habitat 67, y voit un potentiel extraordinaire. C'est lui qui présidera le concours de conception du nouveau 24 Sussex. Et pour financer le projet,
1: la Fondation Rideau Hall mènera une campagne nationale de financement.
0: Les entreprises privées ne pourront pas directement faire de dons. Ce sera réservé aux fondations, aux individus et uniquement du Canada. Le processus sera à l'abri de toute influence indue, dit le premier ministre, en promettant que la liste des donateurs sera publique. Rien pour rassurer le conservateur Andrew Scheer.
3: Il y a toujours des dangers, des conflits d'intérêts avec les libéraux.
0: L'ancienne ministre libérale du patrimoine, Sheila Copps, elle, se réjouit. Elle dénonce depuis longtemps le fait que le Canada est le seul pays du G7 sans résidence officielle.
4: Pensez-vous que le Quai d'Orsay ou bien la Maison Blanche, ils vont déménager leur présidence?
0: Un avis partagé par les anciens premiers ministres Stephen Harper et Jean Chrétien, qui ont déjà promis leur aide pour la campagne de financement. Ici Valérie Gamache, Réseau-Canada, Ottawa.
5: Et la Sûreté du Québec confirme qu'Al Boivin, le fugitif le plus recherché au Canada, a été arrêté à Marbella, en Espagne. Pour la directrice générale de la SQ, cette arrestation constitue une étape majeure dans la lutte au crime organisé. Soupçonné d'être associé à la North Savage Gang, une organisation criminelle qui aurait été créée par des membres dissidents de la Blood Family Mafia, un autre groupe criminel, Al Boivin était notamment recherché pour gangstérisme, voies de fait graves, enlèvement et séquestration. Il était en cavale depuis 2023. Et la canicule qui frappe la France force l'annulation de nombreux événements sportifs amateurs et professionnels. Une soixantaine de compétitions comme des triathlons, des épreuves cyclistes ou encore des parties de tennis ont été annulées par les autorités jusqu'à maintenant. C'est le cas de l'Ironman de Nice qui devait accueillir 4500 athlètes ce week-end. Le gouvernement recommande aussi aux sportifs d'ajuster leurs horaires pour privilégier des activités tôt le matin ou en fin de journée. Et en terminant, les Maple Leafs de Toronto ont sélectionné l'attaquant canadien Gavin McKenna au premier rang du repêchage de la Ligue nationale de hockey à Buffalo. Il devient le deuxième joueur du Yukon choisi en première ronde dans l'histoire de la LNH. Le Canadien de Montréal a pour sa part sélectionné l'ailier droit russe Gleb Pugachev avec le 26e choix du repêchage. Voilà, c'était vos informations.

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0: Aujourd'hui, des solutions de mobilité durable en dehors des grands centres avec Marc-Olivier Vachon d'Amigo Express et Farouk Lemmer de chez Exo. Bonjour tous les deux.
1: Bonjour. Bonjour.
0: Conserver les aliments au congélateur sans bouffer des microplastiques par la suite. Évelyne Charruet répond au dilemme d'une auditrice. Bonjour.
2: Bonjour.
0: Faire son paillis de jardin avec une espèce envahissante, c'est une idée brillante de Serge Fortier qui est consultant en jardinage. Bonjour.
3: Oui, bonjour.
0: Et le pouvoir des bains de forêt, c'est la mission de nos agents doubles, Gabriel Lamontagne-Allé et Anthony Rémillard. Bonjour.
4: Bonjour.
0: Feu vert, c'est parti.

0: comme c'est la rentrée parlementaire à Québec, la rentrée parlementaire à Ottawa, puis qu'on a un nouveau ministre de l'Environnement, ce qu'on demande, c'est selon vous, qu'est-ce qu'on pourrait faire pour renouveler la volonté politique envers l'environnement?
1: Arrêtez de se chicaner sur des débats qui sont politiques ou partisans.
2: Peut-être indiquer c'est quoi qui est important pour nous, pour les futures générations aussi.
3: Moi, je crois beaucoup au mouvement citoyen, et que ça soit dans les quartiers.

0: communauté ou dans les groupes sur les réseaux sociaux.
1: Il faut mobiliser les gens. On leur donne malheureusement peu de temps, de parole, de place dans l'espace public, mais je crois aux organismes comme Équitaire, je crois aux organismes comme Maro Front, les organismes communautaires. Pour moi, il faut que ça parte de la base.
2: Petite donc enquête non scientifique sur le terrain, mais bien sûr, on a lancé notre question aussi sur les réseaux sociaux de Radio-Canada Environnement. Sur Blue Sky, il y a Louise qui dit « Surtout écoutez les scientifiques et non les lobbyistes. Parlez aux associations, aux regroupements de citoyens qui sont sur le terrain. » Ça revient un peu à cette idée aussi que ces organismes-là, ce qu'on entendait dans le Vox Pop, on leur donne pas assez, on les écoute peut-être pas assez. Puis sinon, la présence du nouveau ministre de l'Environnement à Québec, qui est Bernard Drainville, il y a André qui dit « Ah, heureusement, un nouveau ministre, on est sauvés. » Je pense qu'il y a un petit peu d'ironie là-dedans. Je suis pas certaine, je vous laisse juger. Et Jérôme qui dit « Surtout ne pas le lâcher avec les GES. » Parce qu'on se rappelle tous qu'un Bernard Drainville, à propos du troisième lien, avait dit « Ben, lâchez-moi avec les GES. » Alors donc, « Surtout ne pas le lâcher avec les GES, » dit Jérôme. Des statistiques, des études, des documentaires, il faut lui en envoyer au maximum. C'est maintenant son travail. Autour de la table, tiens, les réactions. Evelyne Charruet.
3: C'est vrai qu'on peut envoyer des liens, on peut commenter, mais il n'y a rien d'aussi efficace qu'une conversation face à face avec nos élus, se rendre dans les bureaux de comté et faire part de nos inquiétudes. C'est souvent plus efficace que des courriels, des commentaires, des pétitions.
2: Face à face, carrément. Alors, profitez des moments où on les croise dans des activités publiques aussi. C'est le bon moment aussi de passer des messages.
3: Oui, absolument. Oui?
2: D'accord. Farouk Lémar, un spécialiste des transports alternatifs, justement.
4: C'est vrai que pour nous, effectivement, en termes d'actualité, vu que la campagne électorale commence, c'est l'opportunité pour nous justement de faire en sorte que les candidats et la population se positionnent sur justement le transport collectif et ce qui va lui arriver. Donc à ce titre, nous on a lancé la plateforme Génération Exo.
2: Ah ben oui, on va en reparler tout à l'heure.
4: Parfait.
2: Oui. Alors Farouk, on parle bien sûr de se mobiliser dans le contexte des élections municipales au Québec, entre autres, dans ce cas-ci. Oui. Anthony Rémillard.
5: Oui, je pense qu'il faut parler le langage des politiciens, fait que faisons une coupe à blanc de nos politiciens et recommençons à zéro.
2: Oh, Marc-Olivier Vachon, notre autre spécialiste de transport.
6: Alors moi, je pense que derrière toute implication en environnement, il y a d'abord une histoire d'amour, puis il faut s'en souvenir parce que j'ai l'impression quelquefois que c'est plutôt désincarné le message qu'on envoie. Puis ça me fait sourire cette semaine, j'ai vu la citation de M. Drainville qui disait... qui se souvenait de la cabane à sucre, qui avait une peinture avec des outardes, là, puis c'était écrit « Protégeons l'environnement ». Il y a quelque chose de cocasse là-dedans, mais c'est de là que ça part pour plusieurs d'entre nous. On est tombé en amour avec une rivière, une forêt, une cabane à sucre, peu importe. Puis j'ai l'impression qu'il faut le remettre de l'avant, ce qu'on est fier de la nature ici, qu'on la mette de l'avant, qu'on a cette passion, en fait, de protéger notre chez nous.
2: Bon, envoyer des belles photos à nos politiciens, des belles photos de nature, qui sait. Il y a Serge Fortier, qui est du côté de Trois-Rivières, qui est grand jardinier. Qu'est-ce que vous en pensez de cette façon qu'on peut avoir de remobiliser la classe politique à propos de l'environnement?
7: Oui, il n'y a rien de mieux que de prêcher par l'exemple, et puis ça part de la base, ça veut pas. Alors, il faut faire confiance, entre autres, à l'intelligence citoyenne. Il y a tellement de compétences au niveau des citoyens qui déjà posent des beaux gestes. On les ignore trop souvent, ou si on n'entend pas parler d'eux autres. Mais vous savez, c'est souvent dans les petits gestes multipliés par un grand nombre de citoyens qu'on apporte les changements. Alors, c'est comme ça qu'on peut influencer la classe politique, je me dis. Là.
2: Et Gabrielle Lamontagne-Allée?
8: Je pense qu'on pourrait s'inspirer de ce qui se passe à l'échelle municipale. C'est-à-dire qu'on entend beaucoup plus parler, ne serait-ce que dans la campagne électorale municipale qui vient d'être déclenchée, des enjeux d'adaptation climatique et toutes les solutions. Puis ça, pour moi, c'est parce que les élus sont plus accessibles ou perçus comme étant plus accessibles, donc ils entendent davantage les enjeux des citoyens qui ont les deux pieds dans l'eau, qui vivent avec des incendies, des feux de forêt, etc. Donc, je pense qu'il faut faire remonter ces préoccupations-là aux autres paliers, au provincial, au fédéral, et que c'est ça qui va faire la différence. On doit être entendu, puis on les oublie peut-être un peu, ces paliers-là.
2: Je vais terminer avec un auditeur, Joachim, qui dit « Il faudrait qu'il n'y ait plus de ministre de l'Environnement. Je n'y crois plus. Si ça marchait, on le saurait. Il faudrait qu'il y ait une responsabilité environnementale dans tous les ministères, que l'enjeu soit traité transversalement en santé, en éducation, en culture, en employabilité, dans les services sociaux, en immigration. Les impacts des changements climatiques sont partout et ça ne fera que s'accentuer. » Alors, l'imputabilité, il termine en disant, devrait revenir au premier ministre. Là, on arrêterait de niaiser. Alors, merci.

0: tout le monde et continuez de nous écrire.
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2: La politique de mobilité durable du Québec prévoit une diminution de 20 % des trajets en auto solo et une amélioration des services de transport en commun. Mais notre territoire est vaste. Est-ce que ça se peut, un transport en commun efficace, peu importe où on se trouve?
0: C'est notre collègue Marianne des Hôtels Marissal qui avait fait un reportage intitulé « Délaisser la voiture, même en région », avec un point d'interrogation. C'était en 2024. Et on peut le dire, ce dossier-là, il est pas réglé. Le 22 septembre, c'est la Journée mondiale sans voiture. Puis vous savez, à l'émission, chaque fois qu'on parle de mobilité durable, on reçoit mais des dizaines de messages de gens qui nous disent « Ben oui, mais c'est bien beau, mais on n'a pas ce qu'il faut à l'extérieur des grands centres. Il n'y en a pas d'alternative à l'auto. Ou alors, c'est maigrichon, c'est très peu efficace. » Alors cette semaine, on a décidé de vous en présenter des solutions concrètes, des solutions qui peuvent permettre de diminuer la dépendance à l'auto solo dans des milieux moins denses, partout à travers le pays. Puis en plus, vous allez le voir, c'est pas nécessairement des choses qui coûtent très cher. Alors Marc-Olivier Vachon, il est directeur général d'Amigo Express. Amigo Express, on va le rappeler, Marc-Olivier, s'est fondé en 2006, je pense.
3: Ça va faire 20 ans que ben c'était oui. Ça me rajeunit pas. Mais oui, un vrai success story du Québec, je trouve.
0: Et vous avez en ce moment plus de 900 000 membres. Et je voyais que rien que depuis le début 2025, c'est 500 000 trajets interurbains. Et là, il y a du nouveau chez vous, on va en parler dans quelques instants. Ouais. Farouk Lemar, il est conseiller en nouvelle mobilité chez Exo. Entre autres, il s'occupe de Exo à la demande, qui est un service de transport à la demande. Mais non seulement c'est un service de transport à la demande, mais qui est un peu fait, est-ce que j'ai bien compris, sur mesure à différents endroits?
4: C'est exactement ça. En fait, le service va s'ajuster à la demande des clients en fonction de leurs heures de déplacement, de leur lieu de déplacement. Et donc, justement, les véhicules vont se déplacer au moment où les gens en ont besoin.
0: Mais ce que je voulais dire, c'est que non seulement c'est ça le concept, mais en plus, que ce soit à Belle-Oeil, à Terrebonne ou à Mont-Saint-Hilaire, toutes des villes de la Grande Couronne de Montréal, ce sera pas nécessairement exactement le même système qu'on va adopter?
4: Non, en général, chaque zone a ses spécificités, ses caractéristiques. Donc, effectivement, suivant les habitudes de déplacement ou autres, on va essayer de s'ajuster. Mais ça reste un peu sur le même concept que justement, c'est l'usager qui décide lui-même de où est-ce qu'il veut se déplacer et quand.
0: Oui, d'accord. Alors, mais comment ça fonctionne concrètement, Exo à la demande? Si je suis quelqu'un là qui habite justement dans une ville où ça s'est implanté, je suis pas encore au courant, je vous écoute, je me dis, allez, je fais quoi pour m'en servir?
4: Il faut avoir accès justement aux plateformes de réservation pour ce service. Il y a une application mobile, un site web de réservation, ou alors on peut appeler aussi directement notre service à la clientèle. Puis l'usager va pouvoir indiquer l'heure à laquelle il veut se déplacer, le lieu, la date, puis l'application va faire plusieurs propositions de déplacement. Et au fur et à mesure où l'heure de déplacement va approcher, en fait, on aura des notifications qui vont nous informer et préciser à quelle heure exactement le véhicule va passer nous chercher.
0: Puis le véhicule vient à la maison ou il y a des points d'arrêt à différents endroits dans
4: Non, il y a des points d'arrêt spécifiquement dans une zone. Et en général, on va faire en sorte dans ces services que les arrêts soient vraiment proches des usagers pour qu'ils aient à marcher le moins possible. On veut vraiment que ce soit un service de proximité et qu'il soit proche des usagers.
0: Bon, alors on va y revenir, mais c'est quand même étonnant. Ça a presque l'air du taxi.
4: Ça peut être basé des fois sur les mêmes algorithmes que le taxi, mais on reste quand même dans un contexte de transport collectif. Donc on va quand même faire en sorte d'offrir des trajets efficaces, plus courts, plus rapides, mais on va essayer aussi de jumeler un maximum de personnes
0: c'est
4: sur
0: ça.
4: Un déplacement.
0: C'est plus court, plus rapide qu'un autobus, mais c'est pas aussi direct de mon point A à mon point B qu'évidemment si on prend un taxi privé. Alors... Marc-André, Amigo Express, tout allait bien, puis là vous décidez de vous compliquer la vie un petit peu là. Qu'est-ce que c'est votre nouveauté?
3: Ben la nouveauté c'est qu'on passe de l'interurbain au domicile de travail. On continue l'interurbain, là c'est réellement le moteur économique et c'est ce qui nous permet d'offrir le covoiturage domicile de travail gratuitement à nos abonnés. C'est un peu un merci qu'on donne à notre communauté de membres là, pour les 20 ans qu'on a passé ensemble. Parce que, clairement, le covoiturage au quotidien, c'est au moins aussi un besoin aussi criant que celui de se déplacer sur des longues distances. Puis, il fallait le faire. Moi, j'y pense depuis longtemps. Ce qu'on n'avait pas, c'est l'idée pour le rentabiliser. Mais là, finalement, l'idée, c'est de tout simplement l'offrir gratuitement, puis espérer peut-être que ça va attirer des gens sur la plateforme interurbain dans un deuxième temps. Mais réellement, c'est vraiment un désir de développer cet aspect-là du transport durable.
0: Marc-Olivier, on sait qu'il y a eu des projets qui ont émergé. Des fois, c'est des entreprises qui essaient de lancer des plateformes de covoiturage, des grands centres, par exemple, hospitaliers. Puis nous, les échos qu'on a eus, c'est que ça fonctionne rarement, que la plateforme existe, mais qu'elle est très, très peu utilisée. Qu'est-ce que c'est qui vous fait penser que vous avez plus de chances que ça fonctionne?
3: Beaucoup de choses. Ben, la première, c'est qu'on va décloisonner justement ces genres de plateformes-là. Souvent, les gens achetaient à très grand prix une plateforme à 20 000 $ par exemple. Puis là, ils essaient de le faire connaître auprès de leurs employés. Nous, c'est à la grandeur du Canada. Donc, n'importe quelle entreprise est sur la plateforme s'il y a des gens qui annoncent des départs vers cette entreprise-là. Et aussi notre réputation, le fait aussi qu'on mobilise notre communauté de membres, 900 000 personnes. Donc déjà, il y a beaucoup de gens qui sont inscrits. Donc tout part de là. On a vraiment créé un mouvement d'entraînement, excusez-moi, pour que les gens s'abonnent au service, l'essaient, en parlent autour d'eux.
0: Il y a donc des opérations, là, il faut faire connaître évidemment de plus en plus le principe. Vous espérez que ça va faire boule de neige. Puis il y a bien sûr aussi le fait que, en étant décloisonné, comme vous dites, ça peut être quelqu'un qui travaille dans une autre entreprise et qui va amener la personne à son entreprise quand même parce que c'est sur son chemin, c'est ça que je comprends.
3: Exactement, ça peut être quelqu'un qui travaille dans une librairie, qui va covoiturer avec un étudiant, peu importe. Donc, c'est vraiment de tous les horizons. Et puis, la particularité, c'est que c'est d'une simplicité enfantine. La plateforme, comment qu'on le fait, je vais pas leur faire de publicité, là, mais si vous connaissez Facebook Marketplace, c'est du même genre, mais ce qu'on met sur la plateforme, c'est mon lieu de départ, mon lieu d'arrivée, mon horaire de travail, tout simplement.
0: Mais on peut pas se mettre à fouiller sur des milliers d'annonces. Il faut qu'il y ait quand même un travail qui soit fait pour sélectionner, comme on fait par géolocalisation.
3: Oui, mais c'est l'algorithme qui va vous proposer des départs. Puis après ça, les gens ont simplement à communiquer entre eux pour savoir, bon, écoute, est-ce qu'on pourrait voyager ensemble? Puis l'idée derrière ça, c'est de cartographier, en fait, tous les déplacements qui se font. Même les gens, je vous dirais, qui sont pas enclins à faire du covoiturage demain matin, moi, je vous dis, inscrivez votre trajet. Et puis, on sait jamais quand ça pourrait être pratique. Un matin, la voiture est au garage. Ben, dans mon carnet de contact, j'ai accès à trois voisins qui vont à peu près exactement au même endroit tous les jours. Donc, ça peut être pratique. On sait jamais.
0: Ouais. Farouk Lemar, Exo a récemment, vous en avez glissé un mot en introduction d'émission, a récemment mis en ligne cette plateforme web d'inspiration électorale qui s'appelle Génération Exo. À quoi ça va servir, Génération Exo?
4: Le principe, c'est vraiment de pouvoir alimenter et inspirer des débats sur la mobilité durable dans les couronnes. Donc, on a justement fait 6 propositions qui permettent justement de bonifier le service et de mettre en place justement ces débats, comme par exemple le déploiement justement de plus de zones de transport à la demande, la bonification de la ligne de train Saint-Jérôme ou autre. Et c'est vraiment pour pouvoir justement alimenter les débats et montrer qu'on peut ramener les usagers dans le transport collectif et faire en sorte qu'il y ait plus d'utilisateurs.
0: L'autre chose qui me frappe beaucoup, Farouk, c'est que socialement, on a vraiment intérêt à regarder ces solutions-là, parce que si j'ai bien compris, elles peuvent être assez souvent à coût nul. Comment ça se peut se miracle-là?
4: Dans le cas du transport à la demande, c'est vrai que ce qu'on a fait, c'est qu'on a converti des services de lignes régulières qui existaient auparavant. Et donc, on a réarrangé le service pour qu'il puisse répondre aux besoins. Donc, effectivement, à partir du moment où le budget existe déjà et qu'on avait déjà des dépenses liées au véhicule, on a juste converti le service. Et donc, au final, d'un point de vue opérationnel, il n'y a aucun ajout supplémentaire.
0: C'est le même chauffeur. Est-ce qu'il va être quand même dans un grand autobus ou on cherche à avoir des véhicules plus petits?
4: Quand on fait de la conversion, on garde la même flotte aussi, les autobus, on garde le même chauffeur. Tout est à l'identique.
0: Bon, donc, on va avoir un immense bus qui passe devant la maison pour venir me chercher pour aller à mon rendez-vous médical.
4: Non, en général, excusez-moi, nous, vu qu'on convertit des services locaux et des services de rabattement, c'est quand même des autobus de plus petit gabarit. Donc, on n'a pas gros autobus qui passe...
0: le double autobus.
4: C'est ça, non, sur parc ou autre. Non, c'est vraiment des autobus de plus petit gabarit.
0: Ah, oui,
5: D'accord. Est-ce que ça entraîne des économies pour Exo de faire cette conversion-là?
4: Nous, en général, ce qu'on fait, c'est qu'on préfère bonifier l'offre de services plutôt que de faire des économies. Par exemple, dans certaines conversions, on a ajouté du service le dimanche, quand on avait pas avant, ou alors on a allongé l'amplitude. On a fait en sorte que le service termine plus tard le soir. Et on s'est rendu compte, effectivement, qu'il y avait une demande dans ces heures-là à laquelle on ne pouvait pas répondre auparavant.
0: Ouais. Tantôt, j'ai évoqué l'exemple de moi partant pour un rendez-vous médical. Je suis à peu près certaine qu'il y a des auditeurs qui ont dû dire « Ouais, mais mon rendez-vous médical, est-ce que je suis certain que je vais arriver à l'heure? »
4: Donc aujourd'hui, quand un client réserve, on lui donne l'heure d'embarquement au plus tôt et l'heure de débarquement au plus tard. Donc il faut juste s'assurer que l'heure de débarquement au plus tard
0: convienne
4: à votre rendez-vous.
0: OK. Puis vous n'avez pas de contrôle sur l'horaire du médecin non plus. Hein?
4: Malheureusement, non.
0: On vous déplace. Le contraire m'aurait vous êtes fort, mais il y a des limites quand même. Il y a, du côté d'Amigo Express, il y a aussi l'avantage que c'est une solution, Marc-Olivier, qui coûte vraiment pas cher, là, à personne.
3: Ben, ça paye le plein d'essence, carrément, le covoiturage, là. La condition pour se

0: soit du covoiturage, il faut que le conducteur fasse le trajet de toute façon pour ses propres besoins. Donc, nous, on n'est vraiment pas dans le transport à la demande. Au contraire, pour que ça se définisse comme du covoiturage, il faut que le conducteur le fasse pour ses besoins et puis qu'il veuille partager les frais avec des passagers. Et ce qui est recommandé, c'est 70 sous du kilomètre, là, quelque chose comme ça. Mais dans les faits, c'est la façon la plus économique de voyager. Puis il y a des gens qui vont faire des échanges aussi. Je pense que des gens vont dire une semaine, ce sera moi, l'autre semaine, ce sera toi. On a vu des gens aussi sur Amigo qui faisaient gratuitement là, pour la beauté du geste. Là, il y a des fois des gens qui les troublaient. Là, pourquoi? Je me souviens de quelqu'un qui voulait absolument le payer. Finalement, lui a fait des biscuits. Là. C'était la façon pour elle de donner sa reconnaissance. Bon, mais oui, c'est drôlement pratique. Vous allez avoir un départ peut-être d'un troisième voisin hein, qui va près de votre travail. Puis vous ne saviez pas finalement oui. que vos horaires correspondaient. Là, oui.
1: Ouais. Farouk Lémar, avec le transport à la demande, est-ce qu'on sait si on est en train de faire que des usagers vont vraiment délaisser la voiture solo ou souvent ils vont délaisser le vélo ou un autre mode de transport en commun?
2: En général, on essaie de faire des sondages auprès de nos clients pour savoir effectivement qu'est-ce qui a changé dans leurs habitudes de déplacement depuis que le transport à la demande. Puis c'est vrai que selon les zones, des fois on peut se rendre compte que certains ont répondu qu'ils ont remplacé au moins un déplacement en auto dans leurs habitudes de la semaine. Donc je pense que dans un des premiers sondages, on était arrivé à un 40% de répondants qui avaient dit qu'ils avaient remplacé au moins un déplacement en auto. Donc c'est quand même un résultat très encourageant pour nous.
1: D'accord. Puis c'est des sondages qui donnent à peu près les mêmes résultats dans toutes les zones où vous êtes en opération?
2: Non, ça dépend vraiment de chaque zone. Là, on parle vraiment des zones... La première zone qu'on a lancée, c'était le cas. La deuxième, c'était plus autour de 15%. Puis les dernières, on est en train de faire les sondages en ce moment justement pour
1: D'accord.
2: voir ce qu'il en est.
1: Et qu'est-ce que c'est les prochaines étapes de développement du transport à la demande chez Exo? Parce que vous avez combien de villes déjà là?
2: Aujourd'hui, on a 4 zones. Une cinquième est en préparation qui va être déployée d'ici la fin de l'année. Puis justement, ça fait partie de nos points dans Génération Exo. L'objectif dans un monde idéal serait de pouvoir déployer entre 3 et 4 zones de transport à la demande par année. Mais avec le contexte financier actuel, on vise 2 déploiements par année.
1: D'accord. Est-ce qu'il y a d'autres villes au Québec ou au Canada qui s'intéressent à votre modèle et qui sont en train de faire le même genre de choses?
2: Oui, il y a plein de villes, que ce soit au Québec ou au Canada, justement, qui déploient beaucoup de transport à la demande. Et on parle beaucoup, justement, à nos collègues de Québec ou de Longueuil et autres pour échanger les bonnes pratiques, justement, et savoir justement ce qui se fait, ce qui marche pas. Donc, on a un petit groupe d'interlocuteurs, justement, où on échange les bonnes pratiques ou d'autres, des fois, qui juste sont intéressés et nous demandent comment est-ce qu'on a procédé et comment on y est arrivé, quelles sont les clés de succès et les apprentissages qu'on a fait.
1: Bon, ben c'est quand même intéressant de voir qu'il existe des solutions qui commencent à se déployer. On espère qu'elles vont vraiment avoir de plus en plus de succès. Succès à vous, Marc-Olivier Vachon.
0: Merci
1: avec
0: beaucoup.
1: Cette nouvelle...
0: Juste pour terminer,
1: oui.
0: Juste pour terminer, j'entendais l'histoire de déploiement. Là, le déploiement des Mégo Express local dépend de vous. En fait, vous voulez le mettre dans votre entreprise, dans votre municipalité, c'est ouvert, ça fonctionne. Donc, tout dépend réellement du nombre de personnes qui vont s'abonner. Donc, ça dépend pas que de Amigo Express, mais réellement des utilisateurs, comme ça a été le cas pour le lancement d'Amigo Express longue distance.
1: D'accord.
0: Donc, allons-y, on est capable.
1: Merci à tous les deux. Marc-Olivier Vachon, qu'on vient d'entendre, qui est directeur général d'Amigo Express, et Farouk Lémar, conseiller en nouvelle mobilité chez Exo. Merci.
2: Merci à vous.
0: Merci beaucoup.
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0: On appelle ça une boîte vocale, mais dans le fond, c'est un courriel que j'ai devant les yeux. Celui de Caroline. Je vais me faire sa voix. Comment conserver nos aliments au congélateur si tous les emballages de plastique, pellicule plastique, Tupperware, ou bien mes vieux pots de yogourt se dégradent et s'ajoutent comme une source de microplastique? Je congèle tout, j'achète en gros format, je cuisine beaucoup. J'ai pris l'habitude d'utiliser des moules en silicone pour de petites portions que je peux démouler une fois congelées. Je me dis que les items sont en lien moins longtemps directement avec les parois des contenants de plastique standard. Alors, elle trouve que c'est peu applicable, bien sûr, pour de la soupe. Elle dit le verre, elle a peur que le verre casse. Donc, elle veut y voir plus clair. On a convoqué Evelyne Charruet. Vous savez que c'est une grande spécialiste.
1: Grande, je ne suis pas certaine. Mais je me suis intéressée au plastique.
0: C'est une passionnée de ce dossier du plastique dans nos vies. Elle a même écrit ce fameux livre, Ciao Plastique. Oui. Donc, Evelyne, comment as-tu procédé pour répondre à cette question? D'où est-ce qu'on va partir?
1: On va partir d'un petit rappel des plastiques de base. Le plastique numéro un, qui est le plastique clair des bouteilles d'eau, est pas du tout stable. Alors, si vous voulez réutiliser, ne réutilisez pas ces bouteilles-là. Ça a été mesuré. Il y a beaucoup de nano et de microplastiques dans ces récipients.
0: Même pas pour remettre de l'eau 2-3 jours de suite dedans?
1: Et vous pouvez, sauf que si vous le laissez à la lumière du soleil, il y aura dégradation importante. On oublie ça. Le HDPE, qui est le plastique numéro 2, est très, très stable, très inerte. Par exemple, moi, j'ai le même bidon de savon à vessie depuis 10 ans que je remplis religieusement. Il n'y a pas de migration, ça va bien, mais c'est pas alimentaire, vous allez me dire.
0: Oui, c'est ça.
1: Alors, pour le plastique numéro 5, c'est probablement le plus sûr et le plus stable, c'est le polypropylène, c'est le fameux pot de yogourt, c'est également les tasses réutilisables et les plats Tupperware. On n'a pas prouvé qu'il y avait une grande migration, même avec des variations de température. Je tiens à préciser qu'on est dans le principe de précaution ici, parce qu'il n'y a pas de lien direct de cause à effet entre les micro et les nanoplastiques et les maladies. Ceci dit, on les a repérés dans le système humain.
0: Jusque dans le cerveau.
1: Jusque dans les embryons, les fœtus, etc. Donc, on ne connaît pas bien comment ça fonctionne, chose certaine. On veut éviter, comme notre auditrice Caroline Gendron, d'en avoir dans notre nourriture. Vous évitez absolument le plastique numéro 6, le fameux styromousse. Ça, c'est absolument pas bienvenu dans notre cuisine. Première considération, Catherine. Les contenants sont conçus pour un usage spécifique. Si vous achetez quelque chose dans le congélateur, vous l'utilisez, vous réutilisez ce même contenant et le remettez au congélateur, ça devrait aller.
2: Pot de crème glacée, par exemple.
1: Un pot de crème glacée sera conçu pour soutenir des variations de température et au moins rester au congélateur. Si vous prenez votre pot de yogourt qui est fait pour une température à 4 degrés dans un frigo et que vous le mettez au congélateur ou au micro-ondes, la variation de température est tellement importante qu'il y aura dégradation du plastique. Émigration. Première considération. La deuxième, ce serait l'acidité. Plus le contenu est acide et en contact avec un plastique comme le numéro 1, le numéro 2 ou même le numéro 5, plus il y aura dégradation. Votre fameuse sauce à spaghetti qui est dans votre congélateur. Pensez à peut-être la mouler comme notre auditrice et la remettre ensuite dans un autre récipient en métal ou en verre, par exemple. Parce que, évidemment, plus le plastique sera longtemps dans votre tombeau, votre congélateur, plus il risque d'y avoir des migrations. Ceci dit, si ça fait 2 semaines que votre sauce à spag est dans le congélateur, ben mangez-la. Si ça fait 1 an, 2 ans, ça fait peut-être trop longtemps.
0: C'est un processus qui... Est-ce qu'on sait à quelle vitesse, là? C'est quoi la durée sécuritaire? C'est 1 mois? C'est 3 mois?
1: On dit qu'au-delà de 6 mois, même dans le réfrigérateur, il y aurait migration importante. Ceci dit, pour la chaleur, à 3 minutes dans le micro-ondes, il y a une migration importante.
0: Okay.
1: Ensuite, dans les solutions de rechange, le silicone, c'est vrai que c'est une bonne solution. Le seul moment où le silicone va dégager des vapeurs, ça va être à la première cuisson. Donc, si vous le mettez au congélateur, il ne devrait pas y avoir de migration possible. Ceci dit, les silicones sont équivalents au plastique, c'est-à-dire qu'il n'y a pas de recyclage possible, ils ne sont pas biodégradables, donc utilisez-les le plus longtemps possible.
0: D'accord.
1: Le verre, je suis d'accord. Moi aussi, j'ai cassé des pots de verre quand je les ai décongelés. J'ai regardé pour les papiers d'aluminium, il n'y a pas de contre-indication. Il semble que l'aluminium
0: ça
1: résiste
0: se congèle
1: bien.
0: Sans problème. Il y a de plus en plus sur le marché des beaux plats en acier inoxydable.
1: C'est vrai.
0: Est-ce qu'ils vont au congélateur?
1: Oui, ils vont au congélateur selon l'indication des commerçants. Il ne semble pas y avoir de migration non plus. Certains sont même étanches aujourd'hui. Mm-hmm. Le bémol, c'est très, très cher.
0: Oui, ils sont vraiment chers, mais ça, c'est éternel. C'est l'avantage.
1: C'est éternel en théorie, effectivement. Ouais. La céramique, je mettrais peut-être pas ça au congélateur, mais je ne trouve pas de contre-indication, Catherine.
0: Ben, pas au congélateur parce que c'est cassant, ça aussi?
1: Oui, exactement, ça aussi. Puis, quand on manipule beaucoup, c'est lourd, effectivement. Ouais. C'est pour ça qu'on aime autant le plastique, parce qu'il est léger, qu'il est résistant. C'est un peu le défaut des qualités.
0: Alors donc, quand même, je retiens que moi, c'est une bonne nouvelle pour moi là, que le plastique des pots de yogourt est assez stable, parce que c'est un de ceux qu'on a le réflexe à cause du format de recycler le plus.
1: Oui.
0: Mais donc, la clé, éviter l'acidité.
1: Oui.
0: Éviter les changements de température trop brusques.
1: Oui, et le moins longtemps possible.
0: Le moins longtemps possible. Oui. Ça fait qu'il faut changer la recette de sauce à spaghetti, Gabrielle.
1: On va faire ça.
0: Je sais pas, l'affaire à base de quoi? Plus de tomates, ça serait triste.
2: Oui, non, ça marche. On va changer les pots plutôt.
1: Pour la température, il n'y a pas de problème pour conserver vos aliments. Là. Vous pouvez les conserver encore, vos pots de yogourt, mais mettez du riz peut-être dedans,
0: c'est des choses comme ça. Mm-hmm. D'accord. Merci infiniment. Au nom de notre auditrice Caroline Gendron, Évelyne Charruet, qui est animatrice à ICI Première et autrice de ce fameux livre Ciao Plastique, qu'on peut encore trouver, bien sûr.
1: Bien sûr.
0: Merci.
1: Merci, Catherine.
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0: La plante que j'ai derrière moi, c'est le fameux phragmite que les gens voient le long de nos autoroutes, là, dans les fossés d'autoroutes.
1: Il peut y avoir plus de 400 tiges, même voire 500 tiges au mètre carré. Ce qui fait que la densité est tellement énorme qu'il n'y a pratiquement rien qui pousse à travers ça.
2: Il s'appelle Éric Bassil, le président du comité écologique du Grand Montréal. C'était dans un reportage de Météo Média en 2023, le fameux phragmite. Vous avez pas dû en entendre parler en bien si vous en avez entendu parler. On l'appelle aussi le roseau commun. En 2005, ça fait déjà 20 ans, Agriculture et Agroalimentaire Canada l'avait qualifié de pire plante envahissante au pays. On le voit dans des parcs. Moi, je suis pas très loin du parc Jarry, qui est l'étang, magnifique étang, est en train d'être complètement envahi par cette plante, mais effectivement, c'est une plante qui prend l'autoroute littéralement, qui part le long des autoroutes, puis qui se propage à toute vitesse. Elle est plutôt belle d'ailleurs, on va le dire, elle peut faire près de 6 mètres de haut, elle reste debout même en hiver, mais c'est un problème parce qu'elle va empoisonner la vie, elle va empêcher toute la flore indigène de pousser autour. Mais là, on a trouvé un horticulteur de longue date, Serge Fortier, qui a trouvé une astuce assez intéressante, qui fait du paillis de jardinage avec son phragmite. Bonjour, Serge Fortier.
3: Oui, bonjour.
2: Serge, comment ça se fait que vous avez pensé à ça? Moi, j'aurais tellement peur de le ressemer en faisant du paillis avec. Comment vous avez... Vous, c'est votre métier, là. Vous êtes un jardinier, ouais, vous connaissez. Ouais. Comment ça se fait qu'on peut faire du paillis? Comment on fait ça?
3: Ben mon Dieu, c'est parce que, voici, dans notre société, on a tendance à traiter des choses comme étant des déchets, alors que la nature, il n'y a rien qui est un déchet dans la nature. Tout sert à tout et tout est conséquent de tout. Alors, si on regarde le phragmite, oui, il se propage par les semences, mais si vous remarquez, la seule place où ce qui en pousse, c'est dans les milieux humides. Alors, si vous avez un jardin puis vous voulez mettre du phragmite dans le jardin puis vous apportez des graines de phragmite, ils ne germeront pas. J'ai fait le test autant. Ils ne germeront pas. Parce que sinon, il y en aurait partout, dans tous les champs et dans nos jardins. Alors ça, là, tu sais, je veux dire, les graines de phragmite, ils n'ont pas un GPS pour tomber que dans les fossés, là, hein, ou dans les milieux humides. Alors, ça me dit, parce que moi, je travaille en recherche et développement de solutions intelligentes, écologiques et logiques, surtout. Et puis, par observation, j'ai dit, il n'y a rien que là qui en pousse. Fait que là, je vais faire un test, puis je vais faucher le phragmite qui pousse dans le fossé devant chez moi, et je vais l'utiliser comme paillis. À ce moment-là, je l'avais utilisé dans mon maïs sucré. Et puis, ça fait 12 ans que je fais ça, à chaque année. J'ai une belle récolte de paillis de phragmite qui me permet, si on veut, de pouvoir... Là, maintenant, j'utilise principalement pour mon ail, mais ça peut être utilisé pour tous les légumes de jardin. Ce qui est plaisant, c'est parce que, bon, je l'utilise comme paillis, mais ça devient du compost parce que ça se décompose, le phragmite. OK, alors, j'ai plus besoin de mettre de compost non plus dans mon jardin. Mon jardin est en autosuffisance, j'ai pas de désherbage, j'ai moins d'arrosage parce que quand on travaille avec un paillis, c'est avantageux. Dans le fond, c'est à l'image de la nature. Parce que, vous savez, la nature, là, j'appelle ça, il existe le pâté chinois naturel. Moi, naturel, c'est facile à comprendre. Hein? Il y a trois couches dans la nature. Pareil comme un pâté chinois, c'est-à-dire il y a le sol. En surface, il y a une terre qui est riche, qu'on appelle l'humus, si on veut, qui permet à la vie d'être active là, puis de nourrir, d'être nutritif. Et puis, par-dessus, il y a toujours une couche de protection qui protège cette source de vie-là. Hein? Qu'il y ait soit des végétaux morts, qu'on appelle des paillis, ou des végétaux vivants, qu'on appelle des couvre-sols. Alors, dans la nature, partout sur la planète, c'est bâti comme ça, puis c'est pour ça que les végétaux sont autonomes. Puis nous, on a développé, l'être humain, des techniques qui ne respectent pas le pâté chinois naturel. Alors là, on court après le trouble, puis c'est là que ça nous prend des produits de consommation. Le phragmite, je ne sais pas pourquoi, quand quelque part, il n'a pas été exploité fauché ou coupé au tout début, quand ce génotype européen-là est arrivé sur notre territoire, en Ontario, dans ce coin-là, et depuis, il s'en va de plus en plus vers l'est, il est rendu dans les provinces maritimes, parce que on ne s'en est jamais occupé. Alors, les semences, justement, qui arrivent à l'automne, se propagent par le vent, ça colle aux pneus d'auto, la personne s'en va au Nouveau-Brunswick, ça décroche de l'aile de l'auto, puis ça se ramasse dans le fossé là-bas, ainsi de suite. OK, la semence se propage de cette manière-là, par le vent, par les oiseaux aussi. Il y a à chaque fois qu'elle tombe dans un milieu humide, elle est en mesure de compétitionner les végétaux existants.
2: Serge Fortier, techniquement, là, comment on fait pour le réduire? Vous le fauchez, d'abord, c'est bravo, là, parce que ça prend, on peut pas passer la tondeuse dans le fossé, là, dans l'eau, là. Il faut vraiment le faucher à la main. Mais après, pour que ça vienne du paillis, il faut encore le hacher. Comment avez-vous un hachoir?
3: Oui, on le hache et puis ça peut être haché avec les haches branches entre autres. Là. Quand quelqu'un a un hache branche pour faire des copeaux de bois, là ça se passe bien dedans parce que c'est des grandes tiges. Hein. Alors on les rentre pareil comme une branche en fin de compte et puis ça permet de hacher comme faut. Il y a d'autres machines. Moi évidemment j'utilise une machine plus grosse parce que j'en fais en plus grande quantité là. Mais
2: d'accord. Est-ce que vous allez jusqu'à recommander mettons que les municipalités s'en occupent comme ça, c'est-à-dire qu'on se mette à le faucher puis s'en servir comme paillis?
3: Ben, on devrait, parce que c'est une ressource incroyable. Là. Je veux dire, moi, je vois ça comme une ressource et non pas un embarras. Je veux dire, on est pris avec, Catherine, tu sais, on est pris avec cette plante-là qui nous a envahi partout parce qu'on s'en est pas occupé, parce qu'on l'a pas fauché dès le début pour l'empêcher de faire des semences pour se semer ailleurs. Et les massifs grossissent parce qu'ils se nourrissent de leur propre feuillage. Ça, c'est une loi fondamentale en environnement. La logique environnementale nous montre que tous les végétaux sur la planète, que ce soit des plantes aquatiques ou des plantes terrestres, tous les végétaux naturels se nourrissent de leur propre feuillage. C'est un retour au sol.
2: Alors, qu'est-ce qui arrive si à la longue, on le fauche? Est-ce qu'il continue de repousser?
3: Il va diminuer.
4: Mais à condition de ne pas le laisser sur place, j'imagine. Sinon,
3: exactement.
4: Il se nourrit lui-même.
3: C'est ça. Sinon, il se nourrit lui-même. C'est ça qu'il faut comprendre. Enfin, fait que ça, c'est un manque de compréhension des processus naturels dans la nature. Puis c'est ça qui fait qu'à quelque part, on pose pas les bons gestes. Puis les gestes qu'on pose, ils sont coûteux. Tu sais, faucher du phragmite ou n'importe quoi d'autre, puis de le laisser là, il y a des coûts à ça, mais il y a pas de retour parce que t'as pas ramassé la biomasse, tu sais, pour faire quelque chose avec. Là, on parle de paillis parce que ça fait bien comme paillis et ça devient le compost dans le jardin. Mais on peut aussi le mettre dans notre compost. On peut aussi servir du phragmite vert le faucher. Avant qu'il soit rendu à ce stade-là, comme maintenant, vert, c'est riche en azote et ça permet de faire même décomposer des matières qui sont plus riches en carbone, comme exemple des feuilles, des aiguilles de pin, des copeaux de bois qui sont très riches en carbone et qui prennent du temps à se décomposer. Alors, on peut faire des mélanges. Moi, j'ai fait des tests et puis j'ai des beaux mélanges de paillis. Là, en 6 mois, je fais décomposer des aiguilles de pin en mêlant des plantes aquatiques dedans.
2: C'est vraiment, vous êtes tout un chimiste de la flore, vous. Alors, Serge Fortier, c'est fascinant. Je pense qu'on a beaucoup à apprendre parce que le paillis de phragmite, je pense qu'il y a plein de municipalités qui devraient ouvrir l'oreille puis essayer de transformer ce qui est envahissant chez eux de cette manière-là. Il est consultant et conférencier en jardinage environnemental. Merci.
3: Ben, ça me fait plaisir.
2: Bonne journée à vous.
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6: Au Japon, on va dire de prendre le temps d'écouter le riz pousser. Ici, on pourrait dire, on va prendre le temps de regarder la résine qui vient de se former sur l'arbre.
2: Hey, on se l'est dit, hein? C'est un sujet quand même un petit peu, comment t'as dit ça, Gabrielle?
4: Bobo, bourgeois bohème?
2: Un petit peu bobo. Mais quand même, là, regardez le riz pousser, regardez la sève perlée sur l'arbre, c'est quand même de toute beauté, puis c'est surtout qu'on a besoin en ce moment, on a besoin de réconfort, OK? On va se le dire, là. Ouais. Alors, on s'est dit, on fonce, allons-y, puis le bain de forêt, on doit voir qu'est-ce qu'il y a comme avantage potentiel dans nos vies. Mm-hmm. On le dit souvent que le contact avec la nature, c'est bon, mais là, on a mis nos agents doubles là-dessus. Alors, Anthony Rémillard a accepté d'aller vivre l'expérience.
7: Exactement.
2: T'as ton enquête en une phrase.
7: La nature nous a donné 5 sens, c'est pour bien l'écouter.
2: Oh, on l'écoute avec les 5 sens. Et Gabriel va commencer d'ailleurs en évoquant un petit peu les fondements de ça. Mais toi, comment tu résumerais ton enquête?
4: Un traitement peu coûteux, à faible empreinte carbone et surtout sans effet secondaire.
2: Bon. Mm-hmm. Et puis, on avait tout un prétexte d'actualité parce que, imaginez-vous, au début du mois, quelle ville canadienne a inauguré un sentier autoguidé de bains de forêt, pensez-vous? Quelle ville canadienne? Vous pensez à une ville canadienne qui se plonge dans l'entreprise d'exposer ses citoyens aux bains de forêt?
4: Saskatoon.
2: Calgary.
4: Ah oui.
2: C'est une belle surprise et c'était pour promouvoir le bien-être des résidents, les invitant à s'immerger pleinement dans la nature. Gabriel, sur le plan, je dirais presque scientifique, qu'est-ce que c'est les fondements de tout ça?
4: Ben en fait, faut comprendre que bain de forêt, c'est bon, ça rappelle un peu l'aspect apaisant, immersif du bain. C'est pour ça qu'on appelle ça comme ça, parce qu'on fait allusion à un moment de ressourcement dans la forêt, dans la nature. C'est un peu une thérapie par le verre. Puis ça fait de plus en plus d'adeptes. C'est pour ça que Calgary, par exemple, a aménagé un sentier autoguidé. On va y revenir pour permettre ce genre d'expérience-là. On va aussi parler parfois de sylvothérapie ou de thérapie forestière. Et il y a plusieurs points communs avec le Shinrin-yoku, qui est une pratique japonaise, un peu plus structurée qu'a pu tester Anthony. Puis je mentionne rapidement, là, au Japon, c'est vraiment une thérapie.

0: qui est reconnu. Ça a été développé au début des années 80 par l'Agence japonaise des forêts, donc vraiment les autorités gouvernementales. Et à la base, c'était une stratégie de santé publique. C'était pour réduire le stress, les effets néfastes du stress chez les citoyens des grandes villes, parce qu'on observait que c'était une problématique répandue.
1: Ouais, c'est quoi la différence, cela dit, entre une bonne vieille marche en forêt, mm-hmm. puis un véritable bain de forêt?
0: C'était vraiment la pleine conscience qui va accompagner l'expérience et, comme Anthony l'a mentionné, la connexion avec les cinq sens. On va essayer d'aller chercher autant les odeurs, les sons, les textures, les paysages, pour maximiser les bénéfices de cette immersion-là. Donc, par exemple, à Calgary, on a aménagé cinq stations le long d'une boucle d'un kilomètre sur le sentier. Et un peu comme des audioguides dans les musées, chaque station va proposer une exploration sensorielle de quelques minutes avec des instructions audio d'un guide certifié en thérapie forestière. Oh. Et c'est, oui, tout à fait. Et c'est adapté au fil des saisons aussi. Donc, ça ne sera pas la même mm-hmm. expérience en hiver qu'en été. Ça se fait avec des codes QR à scanner sur le téléphone. Ma réaction, c'était, je pense que je laisserais mon téléphone rangé pour faire ça. Mais j'ai découvert par la suite qu'on offrait aussi des versions imprimées à l'accueil là, du sentier pour ceux et celles qui veulent effectivement ne pas utiliser leur téléphone intelligent. Et le sentier a même été certifié par une association américaine qui s'appelle Nature and Forest Therapy. C'était vraiment du sérieux. Puis ça m'a permis de découvrir qu'il y a plusieurs sentiers du genre qui ont été aménagés dans différentes provinces canadiennes dans les dernières années. Donc c'est vraiment quelque chose qui est en développement présentement.
1: Alors si on est rendu à certifier cette approche-là, ça veut dire qu'on a pu mesurer des bienfaits?
0: Oui, tout à fait. Il y a beau avoir une dimension un peu spirituelle avec tout ça. L'approche du Shirin-Yoku au Japon a fait en sorte que beaucoup de chercheurs, au départ au Japon, puis par la suite dans la communauté internationale, ont commencé à partir des années 90 à étudier plus largement les bienfaits, puis ont été vraiment démontrés, ces bienfaits-là. De manière plus générale, on sait aussi que le contact régulier avec la nature, que ce soit via un bain de forêt ou peu importe quoi, quelle manière, sont très bien documentés. Juste 20-30 minutes par jour, ça va suffire à abaisser le taux de cortisol dans le sang, donc l'hormone du stress, la pression artérielle, la fréquence cardiaque aussi. Ça réduit l'anxiété, on améliore la qualité du sommeil et la capacité de concentration.
1: Hey, c'est pas rien, là.
0: C'est tout un médicament, là, quand
1: ben,
0: on
1: en
0: pense,
1: effet,
0: là.
1: Et sans effet secondaire.
0: Et sans effet secondaire.
1: Et là, si vous vous dites, oui, ben moi, j'ai pas de forêt à côté, il paraît que même un parc urbain où il y a des arbres matures peut donner un effet, un grand bénéfice aussi.
0: Oui, absolument. Après, j'ai quand même vu que la question sonore est quand même importante. C'est-à-dire, un endroit où on entend l'autoroute, ça va faire un certain effet. Mais il sera peut-être pas maximal au même titre que si on a accès à un endroit qui est plus silencieux.
1: Il sera peut-être pas certifié, l'effet.
0: Il sera peut-être pas certifié.
1: D'accord.
0: C'est ça.
1: Donc, il existe de la littérature scientifique même qui parle de ça.
0: Oui, tout à fait. Puis même, on a documenté aussi la prévention des maladies avec l'exposition à la nature. Donc, que ce soit l'hypertension, diabète, maladies cardiovasculaires. Ça a vraiment un effet qui a été démontré scientifiquement. Puis un autre phénomène intéressant aussi qui a été étudié depuis quelques années, c'est les phytoncides. Donc, si vous n'êtes pas familier, c'est une molécule, donc un peu comme un composé organique volatile, mais qu'on aime, un COV, qui est libéré par les arbres pour se protéger des prédateurs. Donc, c'est un phénomène naturel et qui expliquerait plusieurs bienfaits sur la santé physique et mentale parce que l'exposition à ces molécules-là permettrait une réduction de l'inflammation, des hormones de stress également, puis une stimulation du système immunitaire. Donc, si vous avez des enfants en garderie comme moi, prenez des notes. Et ça explique aussi que les exercices de respiration sont hautement encouragés dans la pratique du Shinrin-Yoku pour maximiser l'inhalation des fameux phytoncides.
1: Ouais, c'est peut-être ça qui fait tout ça mis ensemble. Que je sais qu'il y a il y a un courant. Il y a certains médecins qui ont commencé à prescrire des bains de nature.
0: Exactement. On a vu arriver en Colombie-Britannique d'abord en 2020 l'initiative Park Prescription et deux ans plus tard son cousin québécois Prescrit Nature. Dans les deux cas, l'idée c'est d'amener les professionnels de la santé à pouvoir prescrire une exposition à la nature à leurs patients en se basant sur des données probantes, donc en se basant vraiment sur des choses documentées. Donc souvent on va préconiser un minimum de 2 heures de contact par semaine avec la nature ou avec un espace vert. Au moins 20 minutes à la fois pour aller chercher un peu de bienfaits. Et dans le cas de Prescrit Nature aussi, on encourage les médecins à prendre le temps avec le patient d'établir ce qui est à sa portée, ne serait-ce que géographiquement.
1: Oui, oui, oui.
0: Et aussi comme type d'activité selon ses capacités physiques. D'ailleurs, il y a le CIS de la Montérégie Est au printemps dernier qui a adhéré au programme, donc pour ses professionnels de la santé. Et ils en ont profité pour faire une carte qui répertorie dans le secteur là, tous les endroits disponibles pour la population. Donc, pour que les professionnels puissent accompagner un peu plus.
1: C'est vraiment super d'ajouter à cette carte-là les arrêts de transport à la demande, Farouk Lemar,
0: pour
1: qu'on puisse accéder à ces endroits-là sans.

0: C'est un urbain. On s'est dit, il me semble que c'est un profil intéressant.
1: Vous m'avez prescrit
0: un bain de forêt. Oui, Val lui a prescrit un bain de
1: forêt. Merci d'ailleurs. Donc c'est ça, justement, le 23 août dernier, à 9h le matin, je me suis rendu au parc du Mont-Royal pour vivre une session de Shinrin-yoku. Si vous venez d'arriver en onde et que vous comprenez pas ce que je viens de dire, Shinrin-yoku, c'est une pratique japonaise qui signifie bain de forêt, et le 23 août signifiait un samedi. Il a fallu que je me réveille à 7h30 un samedi.
0: Oh, gros défi.
1: Oui, vraiment, le but d'un Shinrin-yoku est de connecter autrement avec la nature, et le but d'un samedi matin, c'est de dormir. Oh. J'ai donc connecté fatigué, mais ça a fonctionné. Vraiment.
0: Ah, d'accord.
1: Non, c'est une activité offerte par les Amis de la Montagne, un OBNL qui assure la protection et la valorisation de la montagne de façon responsable. Et là, c'est quoi ça, le Shinrin-yoku? Comment ça se déroule? En fait, c'est une marche en forêt où notre guide nous arrête à quelques reprises pour de petites activités qui permettent de prendre conscience de la nature qui nous entoure. Et même si notre guide, Éric Richard, est biologiste de formation, c'est important de préciser que c'est pas une activité éducative. On n'est pas là pour poser des questions sur c'est quoi ce type d'arbre-là, cette sorte d'insecte-là. Non, non, c'est vraiment pour aller se reposer, baisser notre rythme de vie en forêt. Et c'est ça, c'était très, très relaxant. Puis avant de partir, il nous a bien informé qu'il était pas là à titre de psychologue, mais que c'était plutôt la forêt qui était là comme thérapeute. Mm-hmm. C'était pas ésotérique, c'était vraiment juste une façon polie de nous dire de fermer notre gueule. Et il a bien fait, il a fallu qu'il répète à plusieurs reprises, parce qu'il y avait une dame qui pouvait pas s'empêcher de parler et de commenter, et ça gâchait réellement l'expérience.
0: Ah,
1: vraiment.
0: D'accord,
2: la salut.
1: Oui!
0: Oui. Alors, les activités, qu'est-ce que c'est?
1: Oui, les activités, ils appelaient ça en fait des invitations. Ils nous invitaient avec des petites indications à mieux connecter avec la nature. La première était juste de s'arrêter à chaque deux pas pour prendre le temps de respirer et regarder ce qui nous entoure. Après ça, on continuait. Puis entre chaque invitation, il y avait une dizaine de minutes pour vaquer à nos réflexions. Et la première qui m'a vraiment parlé, c'était le portail, l'invitation du portail. Ce qui nous disait, c'était de, quand on entre en forêt, c'est de trouver un endroit qui ressemble à une porte d'entrée. Que ce soit des arbres qui forment un espèce de portail ou quoi que ce soit. Nous autres, c'était une petite passerelle, une espèce de pont sur le sentier du parc. Et de traverser une personne à la fois en réfléchissant réellement à mettre tout notre stress de côté. Et de volontairement entrer en connexion avec la nature, de la remercier de nous accueillir. C'est ésotérique un peu, il y a quelque chose de spirituel, mais ça fonctionne réellement. Il y a quelque chose que je suis sorti de là, puis je me disais, si un jour j'ai des enfants, c'est le genre de truc que je leur apprendrais.
0: Eh ben, tu fais même pas de blague avec ça.
1: Non, pas du tout. il y a de quoi de...
0: C'est révélateur, là.
1: Oui, il y a de quoi de beau là-dedans.
0: Non.
1: Et on a continué, c'était pendant 3 heures. Fait qu'on en a fait plusieurs. On en a fait une dizaine d'invitations. Il y en a une où on s'est tous assis en rond par terre. Il avait emmené des petits matelas pour ne pas se salir. Et il nous demandait de fermer les yeux puis de ressentir le vent avec nos cheveux, avec nos joues, avec nos doigts. Puis juste ça, de prendre le temps de le faire, c'est un effet que j'avais rarement ressenti. On nous demandait de toucher le sol, de gratter un peu avec nos doigts, de sentir avec notre nez la terre sur nos doigts. C'est quoi de vraiment intéressant. Puis dans ce cercle-là, il nous a demandé aussi, il nous a expliqué que il y a autant ce qu'on voit d'un arbre à l'extérieur du sol, il y a autant de matière sous le sol avec ses racines. Et qu'il nous disait de s'imaginer avoir des racines qui au bout de nos pieds qui vont s'entremêler pour ne faire qu'un avec la nature. J'ai toujours pas de blague. Je suis vraiment, ça m'a apaisé.
0: Hey!
1: Ça fait un mois quasiment, puis je suis un autre homme.
0: Vraiment intéressant.
1: Oui, et le tout se terminait avec une cérémonie du thé avec à base de plantes locales. Et nous, c'était à base d'une tisane à base de verge d'or qu'on retrouve sur le parc du Mont-Royal. qui lui avait fait la cueillette au préalable sur son terrain en Estrie, mais quand même, l'esprit est là.
0: Ouais, puis c'est peut-être mieux, peut-être que la version estrienne est moins polluée que la version montréalaise et la version d'or.
1: Ça se passe bien, puis on parlait du son tantôt, il y a de quoi de... Il nous a avertis, il a dit, on est au Mont-Royal,

0: On peut pas s'empêcher, on peut pas faire autrement qu'il y a plein de passants, il y a des cyclistes, il y a des sons ambiants qui viennent polluer un peu l'expérience, mais au lieu de se fâcher intérieurement à ces sons-là, c'est de les accepter puis se dire que les humains ben font partie de la nature. Mm-hmm. Fait que juste ça a apaisé. Et la cérémonie du thé, on faisait un petit tour de ben pas de table mais de terre si on veut. Puis on devait montrer notre expérience, exprimer notre expérience avec un seul mot. Et ça s'invente pas, c'est très vrai. Rendu à moi, j'ai dit reconnaissance et au même moment, un oiseau m'a chié sur la main.
1: Non! C'est un beau cadeau, ça.
0: Oui, vraiment. Donc, j'ai bien connecté, mais le soir, tout de suite après, je partais à Saint-Jérôme, j'avais un spectacle. Fait que mon calme est resté très peu longtemps. Mais sincèrement, ça fait un peu le même effet que de sortir d'un spa finlandais. Je me sentais vraiment apaisé après.
2: Quand même. Puis un mois après, t'en reparles avec sincérité.
0: Vraiment?
2: Ah oui, oui, c'est impressionnant. Vos feux, en terminant, Gabrielle, la montagne allée.
1: Feu rouge, faire des vidéos de TikTok pendant un bain de forêt. Je pense que ça annule tous les effets. Feu jaune, voir la nature exclusivement comme une prestataire de service pour l'humain. Faut pas oublier que ça fait partie d'un grand tout. Puis feu vert, ben à toutes les villes qui investissent dans des aménagements de thérapie forestière pour préserver la santé mentale et physique de leurs citoyens gratuitement.
2: Anthony?
0: Oui, feu rouge, détruire nos forêts pour notre santé financière. Feu jaune, marcher en forêt en ruminant nos stress. Et feu vert, aller volontairement en forêt en faisant l'effort mental d'apprécier sa beauté.
2: Que tout ça est bien dit. Merci beaucoup tous les deux.
1: Merci.
0: Merci.
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0: Oh, super chanson.
1: J'espère qu'il y a des personnes à qui ça a fait plaisir et je présente d'avance mes excuses aux personnes qui ont été choquées par la transition après la sérénité des bains de forêt. C'est tiré donc de la bande originale de ce film d'animation à succès Les Guerrières de la K-pop qui nous rappelle, Catherine, que même notre part d'ombre peut être un trésor.
0: Oh.
1: Un peu comme le pays de Fragmite, n'est-ce pas?
0: Oui, oui.
1: Donc, je vais vous parler d'une histoire de transformation qui a été reprise par le média TCD, basée sur une étude publiée au printemps dernier. Et on va se souvenir de la pandémie et des masques chirurgicaux jetables. Dans les 4 dernières années, il y a plus de 950 milliards de masques chirurgicaux qui ont été jetés.
0: 950 milliards.
1: Ouais, et ça représente presque 4 millions de tonnes donc de masques qui se retrouvent dans des décharges qui sont incinérées. Mais il y a des chercheurs australiens et chinois qui ont mis au point une nouvelle méthode pour pouvoir récupérer ces masques et leur donner une nouvelle vie. On va s'intéresser au polypropylène. Et là, si les gens ont écouté les explications d'Evelyne Charuet tout à l'heure, c'est le plastique numéro
2: 5.
1: Qui grâce donc à cette méthode va être transformée en pellicule nanocomposite. Ce que ça veut dire, c'est qu'il y a des petits composants qui vont augmenter son pouvoir. La méthode, c'est d'utiliser de l'eau et de l'acide tannique. Donc c'est un composé en fait à base de plantes qu'on retrouve dans le vin, le thé. En fait, ce qu'on fait, c'est un peu comme une infusion de masques chirurgicaux. On va les nettoyer, les déchirer, les mélanger avec cet acide et on va enrober les fibres de polypropylène, puis les fusionner avec un autre composé. Ça, c'est un peu la poudre magique. C'est du graphène qui est très fin, très résistant et qui est aussi un super conducteur. Et avec tout ça, on obtient donc une pellicule de haute performance qui peut conduire la chaleur, qui peut aussi faire du blindage électromagnétique. En fait, ça empêche les interférences entre des composants électroniques. Donc, cette pellicule qu'on obtient peut être potentiellement très utile dans nos appareils électroniques, les téléphones. Ouais, alors, l'analyse de cycle de vie donc est positive. Quand on constitue comme ça 1 kg de pellicule, on économise 2,5 kg de carbone par rapport à si on avait laissé les masques chirurgicaux dans des décharges. Au niveau économique aussi, ça fonctionne. C'est un procédé qui dégage des bénéfices plutôt que coûter de l'argent. Alors, c'est encore en test du côté de ces chercheurs, mais les prochaines étapes, ça va être de tester ce procédé de récupération avec des blouses jetables, des films d'emballage et puis un projet pilote qui va être mis sur les rails.

0: l'année prochaine.
1: Super intéressant. Chloé Sondervorst, merci beaucoup. Elle est la réalisatrice de Feu Vert. Merci à Daniel Haussan, à la technique aujourd'hui, à la recherche, Gabrielle Lamontagne-Allé et Alexis Bouliane. On est là, bien sûr, la semaine prochaine. Les agents doubles vont tester les purificateurs d'air. C'est le retour de notre chroniqueur Simon Paré-Poupard avec sa ruée vers l'ordure. Et les toitures végétalisées, comment leur donner de l'élan? Merci tout le monde. Bonne semaine. À bientôt.
2: Bye. Au revoir. Bye-bye.
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8: Ici Fred Harding, voici les informations. Selon l'ONU, près de 1000 secouristes étrangers sont déployés au Venezuela, alors que les efforts se poursuivent pour retrouver les survivants des deux séismes de mercredi. Au moins 50 000 personnes manquent à l'appel et les plus récents bilans font état d'au moins 920 morts. Pendant ce temps, la diaspora vénézuélienne au Canada tente tant bien que mal de suivre les développements à distance. Un sentiment d'impuissance habite la communauté. Charlotte Marchal a plus de détails.
9: Dernièrement, je me sens traumatisée.
10: Yelitsa Royas a toujours du mal à réaliser ce que son pays est en train de traverser. Son téléphone ne la quitte plus depuis mercredi. Sur WhatsApp, elle a créé avec d'autres Vénézuéliens de Québec des groupes où chacun envoie des photos et des vidéos de Caracas en ruine.
9: À chaque fois que je vois des nouvelles de ces groupes de WhatsApp, je veux aller voir est-ce qu'il s'est passé quelque chose.
10: Yelitsa loue plusieurs logements dans la capitale vénézuélienne. Sur une vidéo que ses locataires lui ont envoyée, les meubles et les objets au sol témoigne de la violence des secousses.
9: On est dans un stress permanent. Je ne sais pas, mais les Vénézuéliennes, on a des années en stress permanent.
10: Cela fait maintenant 2 jours qu'Amelia Espinosa n'a presque pas dormi. Sa famille est en sécurité, mais loin d'elle. 4000 kilomètres les séparent entre Caracas et Québec. L'aide qu'elle peut apporter est donc fortement limitée.
9: Mais il y a beaucoup de gens qui sont dans la rue. Il y a beaucoup de gens. J'ai un ami, par exemple, que sa tante, c'est pas stable, les bâtiments. Donc, elle est en train de dormir dans sa voiture.
10: Amelia a lancé une collecte de fonds pour acheminer des biens et de la nourriture via la Croix-Rouge et l'organisation World Central Kitchen.
9: C'est ça la manière plus facile et surtout plus effective d'aider.
10: Aider comme on peut pour que le pays se relève, encore une fois, face à une nouvelle crise qui le traverse. Amelia croit en la résilience des Vénézuéliens.
9: On est un pays avec pas trop de ressources d'argent, mais on a beaucoup, beaucoup de valeurs.
10: Ici Charlotte Marchal, Radio-Canada, Québec.
8: Et toujours à l'international, l'Iran affirme avoir attaqué des positions américaines dans la région du Golfe Persique en représailles aux frappes menées par les États-Unis. L'armée américaine a pris pour cible des sites de radars et des lieux d'entreposage de drones et de missiles. Le commandement central américain a expliqué avoir agi en réplique à une frappe menée la veille par Téhéran contre un bateau qui venait de franchir le détroit d'Ormuz. Ces affrontements mettent en péril la trêve intervenue entre les parties et fragilisent les perspectives d'un règlement durable d'ici un délai de 60 jours, comme le prévoit le protocole d'accord signé le 17 juin. Et chez nous, Mark Carney veut redonner ses lettres de noblesse aux 24 Sussex à Ottawa, l'ancienne résidence officielle des premiers ministres du Canada. Le plan de rénovation du manoir, abandonné depuis plus d'une décennie, est bien reçu par les défenseurs du patrimoine. L'opposition conservatrice, elle, y voit une aberration dans un contexte de crise du logement au pays. Valérie Gamache nous en dit davantage.
11: Mark Carney a mis les pieds une seule fois au 24 Sussex. Il est convaincu qu'il n'y a pas de meilleur moment pour redonner du lustre au bâtiment.
12: Dans un monde bouleversant, ces lieux nous donnent des repères.
11: La résidence a été laissée quasi à l'abandon. À l'intérieur, il ne reste que les solives, les murs de pierre et des pièges pour les rongeurs qui s'y aventurent.
13: It's an extraordinary site with extraordinary potential.
11: Monsieur Chabdi, l'architecte derrière Habitat 67, y voit un potentiel extraordinaire. C'est lui qui présidera le concours de conception du nouveau 24 Sussex. Et pour financer le projet,
12: la fondation Rideau Hall Menachem.

0: une campagne nationale de financement.
1: Les entreprises privées ne pourront pas directement faire de dons. Ce sera réservé aux fondations, aux individus et uniquement du Canada. Le processus sera à l'abri de toute influence indue, dit le premier ministre, en promettant que la liste des donateurs sera publique. Rien pour rassurer le conservateur Andrew Scheer.
2: Il y a toujours des dangers, des conflits d'intérêts avec les libéraux.
1: L'ancienne ministre libérale du patrimoine, Sheila Copps, elle, se réjouit. Elle dénonce depuis longtemps le fait que le Canada est le seul pays du G7 sans résidence officielle.
3: Pensez-vous que le Quai d'Orsay ou bien la Maison Blanche, ils vont déménager leur présidence?
1: Un avis partagé par les anciens premiers ministres Stephen Harper et Jean Chrétien, qui ont déjà promis leur aide pour la campagne de financement. Ici Valérie Gamache, Radio-Canada, Ottawa.
4: Et la Sûreté du Québec confirme qu'Al Boivin, le fugitif le plus recherché au Canada, a été arrêté à Marbella, en Espagne. Pour la directrice générale de la SQ, cette arrestation constitue une étape majeure dans la lutte au crime organisé. Soupçonné d'être associé à la North Savage Gang, une organisation criminelle qui aurait été créée par des membres dissidents de la Blood Family Mafia, un autre groupe criminel, Al Boivin était notamment recherché pour gangstérisme, voies de fait graves, enlèvement et séquestration. Il était en cavale depuis 2023. Et la canicule qui frappe la France force l'annulation de nombreux événements sportifs amateurs et professionnels. Une soixantaine de compétitions comme des triathlons, des épreuves cyclistes ou encore des parties de tennis ont été annulées par les autorités jusqu'à maintenant. C'est le cas de l'Ironman de Nice qui devait accueillir 4500 athlètes ce week-end. Le gouvernement recommande aussi aux sportifs d'ajuster leurs horaires pour privilégier des activités tôt le matin ou en fin de journée. Et en terminant, les Maple Leafs de Toronto ont sélectionné l'attaquant canadien Gavin McKenna au premier rang du repêchage de la Ligue nationale de hockey à Buffalo. Il devient le deuxième joueur du Yukon choisi en première ronde dans l'histoire de la LNH. Le Canadien de Montréal a pour sa part sélectionné l'ailier droit russe Gleb Pugachev avec le 26e choix du repêchage. Voilà, c'était vos informations.
5: Bonjour tout le monde. C'est un été un peu spécial qu'on va passer à Moteur en herbe parce que cet été, on va faire le tour d'un paquet de camps de vacances, des camps vraiment allumés. J'ai très hâte d'aller rencontrer plein de jeunes avec qui on va répondre à plein de questions. Et pour m'épauler dans cette belle mission-là, je vous présente ma collaboratrice de l'été, Hermine Revel. Allô Hermine!
6: Salut Mathieu, je suis contente d'être là.
5: Très content de passer l'été avec toi. Qu'est-ce qu'on va faire cet été avec toi?
6: Alors moi, je suis là pour toi, en fait, pour l'émission, pour relever des défis dans tous les camps où on va se déplacer. Donc, je vais répondre à des questions, je vais aller rencontrer les jeunes, les animateurs, les animatrices. Fait que Mathieu, je te propose qu'on commence avec le camp Les Neuronatomiques à Montréal, en plein cœur de Hochelaga sur Ontario. C'est des jeunes tripants allumés qui parlent de science, donc on va les rencontrer tout de suite.
5: J'ai vraiment hâte.
6: On y va!

0: Alors, bonjour tout le monde. On brise la glace aujourd'hui pour cette belle saison d'été de Moteur en herbe ici au camp des neurones atomiques. On est très, très heureux d'être là. Vous avez entendu celle avec qui je vais passer une grande partie de mon été. C'est la première fois que je fais de la radio avec. Alors, je suis un peu stressé. Mais je suis très content de l'accueillir. Salut, Hermine.
1: Salut, Mathieu.
0: Hermine Revel, que les gens connaissent bien. Les jeunes qui regardent Mage.
1: Exactement. Ouais. Je suis à Mage quelques fois, donc peut-être que vous m'avez déjà vu là. Là, vous m'entendez puisque vous me voyez, par exemple. Je suis super contente de participer à cette émission cet été. Merci beaucoup.
0: Alors, comme ça va arriver souvent cet été, je vais lancer des défis à Hermine. Alors, Hermine, je ne sais pas si tu es prête.
1: Je pense que je suis prête.
0: Parce qu'il va falloir que tu ailles chercher un petit peu, je ne sais pas si tu vas appeler ça des cochonneries, mais là, on est dans Centre-Sud. Il y a des ruelles, il y a des... C'est pas propre partout, mais je veux que dans cet environnement-là, t'ailles me chercher un échantillon minéral, un échantillon végétal et un échantillon animal.
1: Okay.
0: Je te laisse choisir l'animal. Fais
1: Parfait.
0: Attention, ramène-nous pas des maladies. Hein?
1: Parfait.
0: Alors, est-ce que tu acceptes mon défi?
1: Le défi est accepté.
0: Et là, il faut que tu recrutes des gens. Là.
1: Exactement.
0: Qui veut aller avec Hermine ramasser des choses dans la rue?
1: Oh ouais, il y en a tout plein. Génial. OK, alors je vais choisir Charlie, Alexandre et Ismaël. Vous allez m'accompagner pour mon défi.
0: On t'en trouve tantôt. Merci.
1: Parfait, je m'en vais.
0: On a aussi des gens avec qui je suis un peu moins stressé de faire de la radio parce que ça fait longtemps qu'on fait de la radio ensemble.
2: On les aime.
0: Caroline Cormier, bonjour.
2: Bonjour Mathieu.
0: Et on a Gabriel Anctil, bonjour Gabriel.
3: Bonjour.
0: Alors, des grosses questions fondamentales auxquelles on va répondre aujourd'hui. La chimiste en toi, Caroline, j'en suis sûre, est très contente.
2: Parfaitement.
0: De nous expliquer ce très beau mot. Est-ce que vous connaissez ça, la saponification? Hein? Non, vous savez pas c'est quoi, hein? La saponification, mais je suis sûr que vous avez utilisé ça quand vous vous êtes lavé ce matin ou hier soir, parce que ça implique du savon.
2: Absolument, c'est la réaction chimique par laquelle on va fabriquer le savon. C'est ça dont je vais parler aujourd'hui.
0: Voilà, alors le gros cours de chimie qu'on va avoir. Avez-vous déjà fait des cours de chimie? Ouais. Oh wow, ok, déjà, ok.
2: Super, c'est bon, on va discuter entre nous, on se comprend.
0: Voilà. Bonjour, Gabriel.
3: Bonjour.
0: Gabriel, le plus grand inventeur,
3: oui.
0: C'est la question qu'on se pose aujourd'hui.
3: Oui, j'ai une réponse définitive.
0: Ah oui, hein? Est-ce que c'est moi?
3: C'est non.
0: Non? Ah, c'est plate.
3: C'est quelqu'un d'autre.
0: Ah, c'est plate.
3: Ça laisse d'autres options.
0: Oui, c'est ça. Ouais. Ben, ça laisse quelques-unes.
3: Quelques-unes,
0: oui. Ouais, ouais. Et on va aussi commencer cette émission à tout seigneur, tout honneur. C'est notre ami Stéphane Brouillard. Bonjour Stéphane.
4: Bonjour Mathieu.
0: Stéphane, t'es le cofondateur des Neurones Atomiques.
4: C'est vrai.
0: Avec ton frère, Martin. Donc, c'est vraiment la bibitte des frères Brouillard, les neurones atomiques.
4: Ouais, c'est notre bibitte, effectivement, depuis 22 ans. Donc, c'est une vieille bibitte, finalement, qui vieillit, j'espère, pour le mieux.
0: Et qui va bien
4: qui va bien.
0: Ça fait 22 ans, donc, de 40 jours d'activités scientifiques dans les écoles.
4: Ouais, ben en fait, ça a vraiment commencé par ça, les activités dans les écoles, pour venir en soutien aux enseignants, surtout du primaire, qui voulait faire vivre des activités de sciences un peu hors de l'ordinaire. Donc, ça, c'était notre travail.
0: Ouais.
4: Et on le fait toujours. C'est le gros de notre travail, c'est d'aller intervenir en classe puis leur faire vivre la science comme... mais c'est quelque chose d'extraordinaire.
0: Oui,
4: c'est pas comme quelque chose d'extraordinaire, c'est extraordinaire.
0: Il faut trouver aussi les bonnes métaphores, parce que là, on a avec nous des jeunes qui ont... Vous avez quel âge ici dans la salle? C'est quoi votre âge? 9, 8, 7. Qui a 7 ans? 7 ans, on a du 8 ans.
5: 11.
0: On a du 11 ans. OK, c'est de 7 à 11.
4: Ouais.
0: Ah oui, est-ce que c'est votre fourchette, classique là, des neurones atomiques ici?
4: C'est la fourchette classique, je dirais. Ben, c'est généralement 6-12 ans, mais on se cachera pas. Il y a comme un intérêt un peu plus marqué, là, à 8, 9, 10 ans, là. 10-12 ans, on essaie de les attraper, c'est ça, c'est toujours un peu plus dur. Puis secondaire, ben c'est un autre défi.
0: Ben oui, effectivement.
4: Nous, on fait des interventions ponctuelles au secondaire, mais vraiment parce qu'on va amener quelque chose d'un peu différent du programme, mais il y a des profs de sciences au secondaire.
0: Mais pourquoi vous avez décidé de lancer ça il y a 22 ans, les neurones atomiques? Qu'est-ce qui n'existait pas que vous vouliez créer, Stéphane Brouillard?
4: En fait, c'est pas que ça existait pas. Moi, j'ai travaillé avec quelqu'un à l'époque qui faisait ça, puis qui m'a initié à la communication scientifique, puis ça a été le déclencheur. Moi, j'ai pas de formation scientifique.
0: Une formation à loisir.
4: Exactement. Donc, c'est le loisir, c'est le théâtre aussi un peu beaucoup qui m'a
0: amené. Ah oui,
4: là.
0: Hein?
4: c'est le désir de communiquer. Mais évidemment, si j'avais pas d'intérêt pour les sciences, ça se serait jamais passé tout ça. Mm-hmm. Évidemment, et c'est la même chose pour mon frère. Mon frère qui, à l'époque, m'enviait, enviait mon travail parce qu'étant enseignant au primaire, ben, il y avait, on se le cachera pas, une certaine lourdeur qui est associée à ça. Le quotidien dans une salle de classe au primaire, peut-être eux autres le savent, mm-hmm. ils pourraient nous en parler. Puis c'est ça, il y avait, s'il y a un mot, c'est le mot curiosité. Tu sais, on est curieux, on aime les sciences. Puis on voit les sciences peut-être à travers les yeux de personnes justement qui n'en font pas de leur métier. T'sais, c'est pas notre métier faire des sciences. Notre métier c'est d'éveiller
0: la curiosité.
4: On n'a jamais eu la prétention de vouloir en faire des jeunes de futurs scientifiques. Si ça vous tente, y a pas de problème.
0: Mais vous travaillez quand même avec des scientifiques. Ici on a deux animateurs. Il y a Carbone et Astro qui eux sont deux entre guillemets vrais scientifiques là.
4: On appelle ça des experts.
0: Expert.
4: Ce qui me concerne, c'est des pros, c'est des professionnels. Ouais. Ils ont effectivement une formation en sciences, biologie, microbiologie. Ils sont super calés en sciences, ils sont passionnés jusqu'à preuve du contraire. Ils m'ont dit qu'ils aimaient ça. Alors, c'est sûr qu'il y a une gratification immédiate avec le travail, avec les enfants, oui, mais dans le sens de communiquer, que ce soit à des adultes ou à des enfants, c'est ça, puis faire vivre des expériences surtout.
0: Et en plus, vous grandissez parce qu'on est dans vos nouveaux locaux sur la rue Ontario que vous avez investi l'an dernier. C'est votre deuxième année ici, c'est bien ça?
4: Ça va faire 2 ans là.
0: OK, on finit la deuxième année. Merci de nous accueillir au Neurone Atomique.
4: Bienvenue.
0: Neurone Atomique, oui. 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
5: À quoi ça sert la science?
6: Ça sert à apprendre de nouvelles choses ou bien à savoir comment ça fonctionne.
7: Ça sert à créer de nouvelles choses puis en apprendre plus sur le monde.
8: À créer des nouvelles affaires,
9: faire des ponts, faire des catapultes.
10: Je dirais que ça sert à inventer des choses, à faire des réactions.
11: Déjà créer des médicaments. Savoir comment ça fonctionne, par exemple la photosynthèse, comment fonctionne le corps humain.
12: Puis voir si t'enlèves, si tu retires ou t'ajoutes quelque chose, si ça marche encore.
13: À avancer la technologie, puis avoir plus d'informations sur ce qui nous entoure.
14: Ça sert à découvrir peut-être qu'est-ce qu'on n'a pas découvert, parce qu'on n'a pas beaucoup découvert la planète. On a beaucoup découvert la terre ferme, on n'a pas découvert le fond marin, fait qu'on peut découvrir plus puis des phénomènes.
15: La science, ça sert à faire évoluer le monde. Ça sert vraiment à créer des choses pour aider la planète. Puis c'est surtout avancer la technologie.
0: Alors, on est maintenant rendu à ce grand moment où Caroline Cormier, chimiste de formation, va nous donner un cours de chimie sur la chimie du quotidien. Alors, je vais te demander de te nommer et de nous dire ta question.
16: Salut, je m'appelle Raphaël. Puis, comment on fabrique du savon?
0: Oh, très bonne question. Et c'est ce qui va nous permettre, Caroline Cormier, de parler de ce très beau concept avec ce très beau mot qu'on appelle
17: la saponification. Ça m'étonne que vous aimiez à ce point ce mot. Est-ce que ça vous paraît
0: bien?
17: C'est doux?
0: Ça se dit bien.
17: Et c'est pourtant une réaction très violente et plutôt dangereuse à réaliser.
0: Ah, c'est dangereux.
17: C'est-à-dire qu'on
0: peut dangereux faire du savon.
17: C'est dangereux. Vous pouvez en parler à notre ami Gabriel qui est ici, qui en fait à la maison. C'est corrosif, n'est-ce pas?
18: Je mets toutes sortes d'équipements de protection.
17: Absolument.
18: Je vais dehors pour faire mes mélanges.
17: Mais ce qui est intéressant, par contre, c'est que oui, c'est vrai, quand on est quelqu'un, dans la vie de tous les jours, c'est possible de fabriquer notre propre savon, puisque la réaction chimique qui sert à fabriquer le savon, c'est une réaction qu'on peut faire à la maison. Mais comme on dit, c'est un peu dangereux.
0: C'est un peu dangereux. Qui savait ça, qu'on pouvait faire du savon à la maison, ici, dans la salle? Ah, quand même! Alors, Caroline, comment on fait ça, du savon?
17: En fait, c'est simple, hein? C'est une réaction qu'on fait avec de la graisse. Là, ça peut avoir l'air un peu bizarre. De la graisse, ça lave pas du tout, mais c'est avec de la graisse qu'on va mélanger avec une substance qui est très, très corrosive. C'est ça qui est dangereux, en fait. Corrosif, ça veut dire que ça peut brûler la peau. On mélange la graisse avec cette substance corrosive-là, qui est de l'hydroxyde. Ça peut être toutes sortes d'hydroxydes différents, hydroxyde de sodium ou de potassium en particulier. Mais bref, la substance très, très corrosive va faire une réaction chimique sur la graisse. Et puis, ce que ça va faire, c'est que ça va transformer les propriétés de la graisse. Fait que quand on parle de chimie, on parle des propriétés de la matière. C'est un mot un peu complexe, Mathieu, mais on peut essayer de retrouver ces caractéristiques-là, les propriétés de la matière, simplement en se demandant, est-ce qu'on est capable de dire, puis là, je vous le demande, les amis, est-ce que vous êtes capable de dire des différences entre de la graisse puis du savon? Est-ce que quelqu'un serait capable de me dire une différence? Oui.
0: C'est gras.
17: La graisse, c'est gras. Exactement, c'est la texture. C'est-à-dire que quand on y touche, hein, si vous imaginez mettre du beurre ou de la margarine dans votre main, cette texture-là, c'est pas du tout la même texture que la texture du savon. Très
0: est-ce
17: bien.
0: Que, est-ce c'est que quelqu'un, quelqu'un a déjà essayé de se laver avec du beurre ici?
17: Non. C'est pas recommandé.
0: Ça marchera pas. Hein? Non, ouais.
17: Une autre différence entre de la graisse, imaginez du beurre puis du savon. Est-ce que vous voyez d'autres différences?
0: Non. Ah, oh, on a une main. Différence entre la graisse et du savon? Oui?
19: La graisse, ça ne lave pas?
17: Exactement.
0: Ça lave pas, la graisse.
17: La graisse, c'est gras et ça ne lave pas. Une dernière réponse?
19: Bah, c'est que la graisse, genre, quand tu touches, il y a comme, c'est comme un peu gras et c'est difficile à laver après, tandis c'est que le vrai. Savon, t'as juste à mettre de l'eau et ça part.
17: Exactement.
0: Oh, donc on a fait le tour. Bonne intuition.
17: On a fait le tour des trois caractéristiques que je voulais que vous me disiez. Alors c'est très bien. Alors premièrement, ça a une texture différente, c'est-à-dire c'est gras sur les doigts, ça n'a pas la même texture que le savon, effectivement. Le savon, ça peut servir à laver, mais quand on essaie de rincer de la graisse sur nos mains, ça se rince très mal avec de l'eau. Mais pourtant, les deux matières, hein, la graisse et le savon viennent à l'origine de la graisse. Donc, il y a une réaction chimique. Les réactions chimiques, ce que ça fait, c'est que ça prend la matière et ça transforme ses propriétés. Parfois, les propriétés qui vont changer, c'est la couleur. Parfois, les propriétés qui vont changer, c'est l'état. Ça va être solide, ça va devenir gazeux. Donc, il y a certaines propriétés qui peuvent changer. Et dans le cas de la fabrication du savon, qu'on appelle la réaction de saponification, toutes les propriétés qu'on retrouve dans le savon sont formées par la réaction entre la graisse et la soude.
0: OK, donc c'est vraiment graisse et soude qui va faire cette, entre guillemets, je sais que c'est pas ça, là, cette magie-là. Là.
17: Oui, ben en fait...
0: Ça a l'air magique, mais ça ne l'est pas.
17: Je peux vous, peut-être, quand on parle des propriétés de la matière, elles sont dues aux molécules. Les molécules, c'est les toutes petites unités de la matière qu'on peut pas voir. On peut pas les voir à l'œil nu. On peut pas non plus les voir au microscope. C'est des très, très, très, très petites particules qui donnent la propriété à la substance. Fait que les molécules expliquent ces propriétés-là, puis on peut pas les voir, mais avec des observations indirectes, on est capable de voir des modèles, on est capable de construire des modèles.
0: Et donc, Caroline, on sait qu'on le verra pas à la radio, mais
17: Non, je l'ai fait pour vous.
0: Elle
17: hein.
0: s'est fait, Caroline, elle a fait des molécules pour nous expliquer qu'est-ce qui se passe avec...
17: Oui, puis à l'automne, j'enseigne en deuxième année de sciences de la nature au cégep, puis je vais encore utiliser les mêmes modèles.
0: C'est les mêmes modèles. Hey, non, mais...
17: Fait, dans le fond, vous êtes rendu à 18 ou 19 ans. Là.
0: C'est imaginez, là, c'est ce que les 18-19 ans. Alors, qu'est-ce qu'on voit?
17: Alors, la molécule de graisse, ça c'est une molécule de graisse, elle est constituée d'une portion qu'on appelle le glycérol, puis les molécules de savon sont attachées sur le glycérol. Alors, ce que la substance corrosive dangereuse va faire, c'est qu'elle va se trouver à couper la liaison ici. Dans le fond, plic, plic, plic, on retire les trois molécules qui étaient incluses dans la molécule de graisse. D'un côté, on a le glycérol. Là, il sert plus à rien. OK? Puis de l'autre côté, chaque molécule de graisse va avoir fabriqué trois molécules de savon. Donc, c'est pour ça, dans le fond, que les propriétés ont changé. C'est réellement parce qu'il y a des liaisons chimiques qui ont été brisées.
0: On brise les liaisons chimiques en frottant le savon sur notre main?
17: Non, c'est quand on fabrique le savon.
0: Quand on fabrique le savon. Mais ouais. Quand on va le mettre sur notre main, là.
17: Quand on va le mettre sur notre main, il va avoir de la mousse qui va être formée.
0: Ouais.
17: Mais là, il s'agit ici pas d'une réaction chimique. Là, c'est simplement le savon, il existe déjà. Donc, si on regarde là, le processus du départ, on a la graisse, on fait la réaction de saponification, qui est la réaction qui va libérer le savon. Puis une fois que la réaction de saponification est terminée, ben on est content, on a notre savon. Ouais. Puis là, ben on l'achète à la pharmacie. Bon, vous allez dire, ça ressemble pas à ça, du savon à la pharmacie, mais c'est le modèle. Donc, on peut le représenter de cette façon-là. C'est une molécule. En fait, c'est un ion, mais entre nous, disons qu'il s'agit d'une molécule avec une tête polaire et une queue non polaire.
0: Qu'est-ce que ça veut dire, une tête polaire puis une queue non polaire?
17: La tête polaire, elle a de l'affinité avec l'eau. Donc, les molécules d'eau ont de l'affinité avec ce côté-là de la molécule. Mais la queue non polaire a pas d'affinité avec l'eau. C'est-à-dire que quand on veut rincer du savon, le savon va se rincer parce que les molécules d'eau vont se coller avec la partie polaire. Mmh. Puis après ça, quand on va faire couler l'eau, ça va entraîner le savon avec nous. Mais voyez-vous, une fois qu'elle est attachée avec le glycérol, la molécule d'eau est pas capable d'aller se lier pour la rincer. Donc, c'est pour ça que la graisse ne va pas se rincer.
0: Très intéressant.
17: Mais que le savon, lui, peut se rincer relativement facilement.
0: Très intéressant.
17: Mais quand on mousse, quand on frotte nos mains puis que ça fabrique de la mousse, ben, on peut se demander aussi pourquoi le savon fait de la mousse, mais la graisse en fait pas. parce qu'effectivement, vous pouvez pas faire de la mousse. Par exemple, des bulles de savon avec du beurre,
0: ça va pas marcher, hein.
17: Pas du tout.
0: Non.
17: Mais ça fonctionne parce que les molécules de savon, ce qui est intéressant avec ça, c'est que elles peuvent s'orienter dans l'espace tout autour d'une fine couche d'eau. Alors, il faut imaginer, c'est une espèce de sandwich. C'est pas un sandwich qu'on peut manger. Mais il y a une couche de savon, une couche d'eau, et puis une autre couche de savon en dessous, et ça fait la bulle. C'est tout le tour de la bulle de savon qui est constituée comme ça d'un sandwich. Savon, eau, savon, ça fait tout le tour de la bulle. Mais si il n'y avait pas la possibilité de faire ce sandwich-là, donc si c'était de la graisse, ça pourrait pas faire des bulles. Alors c'est incroyable. Pour ça que le savon mousse, c'est une très très fine couche de molécules qui va se retrouver à l'interface entre l'intérieur de la bulle et l'extérieur de la bulle.
0: Incroyable. J'ai l'impression de redécouvrir ma salle de bain.
17: As-tu l'impression d'être plus proche
0: et
17: d'être plus propre?
0: Plus propre aussi. Bien. Est-ce que vous avez des questions pour Caroline dans la salle sur le phénomène de saponification? Oui, t'as une question ici en arrière?
17: C'est Alexandre.
0: C'est Alexandre, c'est ça? Oui, c'est quoi ta question pour Caroline?
20: Comment ça se fait qu'en fait, c'est grâce une substance qui brûle la peau?
17: Oui.
20: On peut réussir à se laver alors que ça aurait dû nous brûler la peau, non?
17: Effectivement.
0: C'est une très bonne question, Alexandre. Donc, pourquoi la soude caustique, une fois qu'elle est avec le savon, pourquoi elle va plus nous brûler la peau?
17: C'est que autant dans le savon, quand on a terminé la réaction de saponification, il reste plus de graisse parce que toute la graisse a été transformée en savon. De la même façon, la soude caustique qu'on avait mise au début, il y en a plus non plus à la fin parce qu'elle a entièrement réagi pour former le savon. Donc, au départ, quand on fabrique du savon, et puis ça, c'est une précaution qu'il faut prendre à la maison aussi si on veut faire notre propre savon. Il faut pas mettre notre main dans notre savon quand on vient juste de le fabriquer. C'est une réaction qui est assez longue. Il faut attendre que toute la soude caustique ait fini.
0: Ça prend combien de temps cette réaction-là?
18: Moi, j'attends environ un mois là avant de m'en servir.
0: Pardon?
18: Oui. Deux, trois semaines.
0: Un mois.
17: Oui, c'est-à-dire qu'il n'y en aura plus de soude caustique à la fin. C'est une autre de ces propriétés-là qui a changé. Au départ, avant la réaction de saponification, c'est corrosif, c'est dangereux. Mais quand la réaction est terminée, la propriété a changé et le savon est plus corrosif. Ou en tout cas, beaucoup moins corrosif, pas du tout dangereux.
0: On a une autre question. Oui, ça nous prendrait le micro, s'il vous plaît. Alors, c'est quoi ton nom?
19: Kylian. Et puis, ma question, c'était que... quand tu fais l'espèce de, entre guillemets, sandwich, comment les molécules font pour coller ensemble pour faire la bulle, genre?
0: Quelle bonne question!
17: Oui, exactement.
0: Wow. Merci, Kylian.
17: Donc, et puisque tu te rappelles peut-être que je disais, les molécules d'eau ont de l'affinité avec la tête polaire du savon, mais pas d'affinité avec la queue. Mais là, il faut imaginer que c'est l'intérieur du sandwich qui a beaucoup, beaucoup d'affinité avec l'eau. Fait qu'il va avoir des molécules d'eau qui vont s'insérer ici. Puis ça va comme... C'est l'eau qui va servir de colle un peu entre les deux. Entre les deux couches.
0: Couches du sandwich.
17: Oui, exact. Donc, les têtes polaires vont s'orienter vers le milieu. Et puis là, il va avoir des molécules d'eau ici qui vont servir de colle, qui vont tenir les deux couches ensemble. Puis les portions non polaires, là, les queues non polaires, elles ont de l'affinité avec l'air. Donc,
0: c'est pour ça que ça tient.
17: Il y a de l'air autour, il y a de l'air
0: savon
17: au milieu. Puis il y a l'espèce de sandwich à la colle d'eau, délicieux,
0: incroyable,
17: au milieu.
0: Incroyable, incroyable.
17: Oui.
0: Alors voilà, mais on a levé le voile sur le mystère de la saponification avec Caroline Cormier. Merci Caroline.
17: Merci.
20: Le défi d'Hermine.
0: Hey, je sais pas pour vous, mais je me demande si Hermine a réussi à relever son défi. On va l'appeler. Allô, Hermine?
21: Salut, Mathieu!
0: Puis, oui, ça va très, très bien, mais c'est à moi de te demander ça. Ça va bien? Est-ce que ça s'est bien passé, ton défi?
21: Alors oui, Mathieu, je suis maintenant une experte du microscope, je pourrais dire. J'ai regardé un échantillon animal, un échantillon végétal et minéral, comme tu me l'avais demandé. Je pense que je peux dire que non, je sais tout. Je sais tout. Je suis une scientifique. Et puis, évidemment, j'ai enregistré ce qu'on a observé avec Ismaël, Alexandre et Charlie. Écoute ça.
22: Mais qu'est-ce qu'on va faire? L'exemple, c'est qu'on s'en va relever un échantillon de terre. Parce que là, on est en ville en ce moment, on est sur Ontario. Puis, on aimerait savoir ce qui se cache dans la terre qui se trouve à Montréal. C'est dans un parc ici. Vous pensez qu'on va trouver quoi là-dedans?
23: Des bébêtes.
1: Des ouais, peut-être, en effet.
2: Des scarabées.
1: Des scarabées, OK. Oh, quoi d'autre?
2: Il faut un nid de fourmis.
1: Un nid de fourmis, OK. Puis mettons autre que des insectes.
2: Des atomes.
1: Oh, OK. C'est quoi un atome?
2: Un atome, c'est une toute petite chose qui constitue n'importe quoi au monde.
1: Bien dit. Fait que là, on va aller relever donc un échantillon de terre. Puis si vous trouvez un petit insecte, on va le prendre puis on va le mettre un petit peu prisonnier là-dedans en attendant. C'est bon? OK. Alors, on va se placer juste ici. Vous pouvez vous accroupir. Là, regardez le sol et essayez de trouver un endroit où vous pensez qu'il pourrait y avoir des choses intéressantes. On va essayer de trouver un échantillon minéral, donc tout ce qui est des roches. Fait que minéral, ensuite un échantillon animal et un échantillon végétal. Donc, qu'est-ce qui est végétal ici?
2: Des plantes.
1: Oui, des plantes et végétales. Fait qu'on va en mettre là-dedans.
2: J'en ai.
1: Maintenant, on s'y met.

0: on cherche quelque chose de vivant.
1: Peut-être sous cette roche.
2: Ok, ouais, tu veux. Peut-être.
0: Ok.
2: Ouais, parce que d'habitude, les animaux, ils sont sous la roche.
0: Est-ce que vous aimez ça, vous, les insectes?
3: Oui, pas tellement. Moi, je fais grimper des je prends des
2: mon préféré insecte, c'est quand même... moi, je déteste les fourmis. Là,
0: tu détestes les fourmis, mais pourtant, ils sont super inoffensives. Si vous étiez un insecte, mettons, là, vous seriez quel insecte?
2: Si je devais être un insecte...
3: Moi, je voudrais être un mille-pattes.
0: Un mille-pattes?
2: Un scarabée.
0: Ah, mais voyons!
2: Libellule.
3: Oh non, libellule.
0: C'est vrai que c'est beau, libellule. OK, bon, allez, on continue à fouiller.
2: Ah yes, on a trouvé un clopin. On a réussi. On a trouvé un clopin. Wouhou. Allez, on capture. Oh non, il attaque. Je l'ai attrapé. Vite. Faut fermer le pot.
0: On a réussi à attraper un cloporte. Alors parfait, maintenant qu'on a, attrapé notre cloporte, on a de la terre et des feuilles du parc. On va aller les analyser avec un microscope.
2: Oui!
0: Allons-y! OK, alors maintenant, on va aller analyser ce qu'on a récolté dans le parc. Alors, on est avec Carbone. Salut, Carbone!
4: Allô, ça va?
2: On a trouvé un cloporte. Il était super intelligent. Il a réussi à se retourner lui-même et il a eu besoin d'aide pour...
1: On a trouvé une fourmi.
4: Une fourmi aussi, cool.
2: Quoi, on a trouvé de l'air.
0: Puis on a trouvé aussi... Ça, c'est quoi, Charlie?
2: Un hélicoptère
4: qu'on appelle, en fait, est-ce que vous savez le vrai nom d'hélicoptère?
2: Non.
4: Parce que l'hélicoptère, c'est la machine qui vole, mais ça, pour quand on parle des arbres, on appelle ça des samars. En fait, c'est là-dedans qu'il y a les graines pour faire des nouvelles plantes.
0: Carbone, est-ce que tu pourrais nous expliquer la différence entre notre échantillon minéral, végétal et animal?
4: Animal et végétal, ce sont des vivants, donc ce sont des êtres humains. Les cellules sont... C'est fait de cellules, ça va se reproduire, c'est pas la même chose, en fait, parce que dans les vivants, il y a différentes familles. Il y a le règne animal qui comprend tout ce qui est animaux, mais les cloportes font partie de ça, bien entendu. Comme nous, les humains, on fait partie du règne des animaux. Il y a les végétaux qui comprend les plantes et les arbres, donc les cellules sont très différentes de celles des animaux. Et minéral, mais c'est pas vivant parce que ça va pas se reproduire. Est-ce qu'on en a besoin peut-être pour se reposer comme des vitamines, par exemple, si on peut en avoir besoin pour nous, mais la terre va pas faire plus de terre, okay. Moins de terre, ça va pas se reproduire, c'est pas vivant.
0: Fait que le minéral, c'est le seul qui est pas vivant entre les trois qu'on a prélevés. Oui, alors Alexandre a trouvé un deuxième tout petit cloporte. Regarde, Charlie, on l'avait même pas vu. C'est quoi le rôle du cloporte dans la nature?
4: C'est un détritivore, donc ça va manger des détritus, ça recycle un peu, ça va manger les éléments vivants qu'on va retrouver dans la terre, entre autres. Et après ça, ben, ça va servir aussi de nourriture pour d'autres animaux, par exemple des oiseaux, par exemple, vont pouvoir les manger. Ça vous dirait de les regarder au microscope?
2: Oui.
4: Regardez bien ce qu'on va faire ici, j'ai ce qu'on appelle des pétris. Il faut peut-être mettre un peu de terre, sans un des pétris. Pour l'observer au microscope, regardez bien. Ici, il y a une petite lumière sur le dessus. On va appuyer pour l'allumer. C'est important, le microscope doit s'accoter dans ce que vous allez observer. Une fois que c'est accoté, en bas ici, il y a une vis, c'est pour faire l'ajustement, parce que quand tu regardes, ça se peut que ce soit flou. Donc, si tu vois pas bien, tu peux tourner comme ça. Donc, on va l'accoter. On va tourner un tout petit peu, puis quand l'image est claire, après ça, tu peux le promener puis regarder autre chose.
0: Tiens, OK. Veux-tu le faire, Ismaël? Mets le cloporte dans le
4: pétri.
2: Dans le pétri.
4: Oui, vas-y, tu peux prendre un peu de terre aussi, mais essaie de prendre le cloporte sans le blesser.
0: Et hop,
2: vas-y.
0: Il est pas mort, tout le monde.
4: OK. Tiens. Oui, c'est cool. Qu'est-ce que tu vois au juste?
2: Il a des genres de petits cercles sur lui.
4: C'est des petits segments ou des petites parties. Parce que tous les cloportes tous les crustacés, lui fait partie de la famille des crustacés, comme les homards, les crevettes, ils ont toutes des petites sections à leur corps comme ça.
0: Ici, là, Ismaël, qu'est-ce que tu vois dans la terre quand tu regardes de plus proche? Il y a quelque chose qui brille, on dirait, non?
2: Oui, ça brille, ça brille. Ça brille.
0: Je pense, on dirait des grains de sable qu'on voit de plus proche. Carbone, pourquoi est-ce que là-dedans, on le voit là, dans le microscope, pourquoi le sable brille dans le microscope?
4: En fait, c'est que la terre, le sable, est composé de différents minéraux. Parce qu'en fait, les roches, est-ce que vous savez, c'est fait de quoi, des roches?
2: Plusieurs minéraux. De petits genres de cristal.
4: Ben, t'es proche, parce que les cristaux, comme nous dit Alexandre le dit, c'est des minéraux. Donc, les minéraux, en fait, c'est comme des petits morceaux de roche. En fait, toutes les roches sont composées de différents minéraux. Sur Terre, il y a à peu près au-dessus d'un millier de minéraux, mais il y en a à peu près une centaine seulement qui sont très communs. Et il y en a qui vont briller. Par exemple, le quartz, c'est le minéral le plus commun, le plus facile à trouver. Et du quartz, ça va avoir tendance à briller. C'est blanc, transparent. Donc, on va en voir, entre autres, dans le sable, dans la Terre. Très facile à trouver.
0: Alexandre, Charlie, Ismaël, est-ce que vous êtes impressionnés par ce que vous avez vu dans le microscope?
5: Oui, oui, très.
0: Qu'est-ce que vous avez vu qui vous a le plus surpris dans le microscope?
5: Moi, c'est ça. C'est comme...
0: Ça, c'est le...
5: Un peu dégoûtant quand on regarde un microscope.
6: Ouais, les pattes, c'est dégoûtant.
0: Ouais, c'est vrai que de plus proche... Ouais, un hélicoptère.
4: Les microscopes peuvent grossir jusqu'à 20 à 60 fois plus gros.
6: C'est dégoûtant quand je les touche.
0: Alors, merci beaucoup, Carbone, d'avoir été là pour répondre à nos questions.
7: Merci. Oh wow, on en trouve des choses dans les rues du Centre-Sud. Hermine, bravo, je crois que ton défi est relevé avec brio. On se retrouve, franchement, je pense que je donne pas loin de la note parfaite. On se retrouve tantôt au labo, Hermine.
8: Parfait, je t'attends.
7: Bye bye.
8: Ciao.
9: As-tu déjà inventé ou fabriqué quelque chose?
10: À l'école, on a fait des automobiles, comme. On a fait un pont, on a fait une catapulte. Ou quand jour, on a construit aussi des trucs comme des montgolfières ou des trucs comme ça.
11: Oui, pendant quasiment tout mon primaire, on a pas mal fait plein de projets de science, que ça soit genre une catapulte.
12: À part à l'école, genre les projets, genre j'ai construit une poulie, un bolide, puis genre une montagne russe avec une petite biche, j'ai pas mal rien construit.
13: J'ai déjà fabriqué des véhicules en Lego avec mon frère, moi, puis mon père.
14: Oui, j'ai déjà fait de la slime avec la mousse à raser, puis de la pâte à dents, des choses comme ça. Et après, ça a fait une genre de pâte

0: Mon père, avant, il aimait beaucoup les buggy électriques au gaz, puis ça fait de même. Puis des fois, il cassait, fait qu'on s'amusait nous deux à les réparer ensemble.
1: J'ai inventé tellement de choses que je pourrais même pas toutes les dire, mais un de mes plus grands classiques, c'était avec ma soeur. En fait, on prenait des parfums, OK? On mettait de l'eau et on faisait ça, et là, on utilisait ça comme parfum. Et là, 3 jours plus tard, on l'a retrouvé dans la poubelle.
2: J'ai tellement inventé de choses que je pourrais pas le dire tout ce que j'ai inventé. J'aimerais ça avoir dit ça. Ben justement, il sera question d'inventeur dans cette émission de Moteur en herbe. Je rappelle qu'on est au Neurone Atomique. On est très heureux de lancer cette saison en sortie, saison d'été. Et là maintenant, on va aller du côté d'Alexandra. Allô Alexandra?
3: Salut, ma question est, quel est le plus grand inventeur?
2: Oh wow! Très très bonne question, c'est très vaste comme question. Mm-hmm. D'emblée, je vais le dire, je suis déçu parce que Gabriel a pas répondu en disant que c'était moi.
4: Non.
2: Parce que moi, je pensais que j'avais inventé moteur de recherche, puis je me disais, c'est pas mal la plus grande invention.
4: Oui.
2: De l'histoire.
4: Oui.
2: Mais il y en a d'autres.
4: Il y en a d'autres.
2: OK. Alors.
4: Ben, c'est quand même très difficile hein, d'établir là la personne qui est le plus grand inventeur de l'histoire, parce qu'il faut un peu établir ce serait quoi les critères qui nous permettraient de prendre cette décision-là. Ceci dit, il y a quand même des gens extrêmement créatifs, des gens extrêmement ingénieux qui sont passés à l'histoire. Alors, j'ai quelques propositions pour commencer. Vous connaissez certainement Léonard de Vinci. Est-ce que vous le connaissez dans la salle? Bon, alors Léonard de Vinci, là, quand on va sur Wikipédia, là, la liste de tous ces titres-là, peintre, ingénieur, architecte, botaniste, c'est long, ça prend comme une demi-page. Il a imaginé des technologies comme l'hélicoptère, le parachute, le scaphandre, donc ça, c'est quand même très cool.
2: On a Thomas... Hélicoptère, parachute et scaphandre.
4: Ouais, hein, c'est vaste, là. Lui, il va dans tous les sens.
2: Ouais.
4: Est-ce que vous connaissez Thomas Edison? Lui qui est un petit peu moins connu.
2: C'est un ingénieur
4: américain.
2: Il
4: est connu
2: choses.
4: En particulier pour avoir inventé l'ampoule. Je mets une petite étoile là-dessus, je vais revenir. Il a aussi, semble-t-il, inventé la première centrale électrique au charbon. Ça, c'est peut-être moins un bon héritage. Mm. Est-ce que vous connaissez Steve Jobs dans la salle? Ah, oui, non. Alors, Steve Jobs, ben, il est passé à l'histoire pour avoir inventé l'iPhone. Mais c'est aussi le cofondateur de la compagnie Apple. Donc, il a inventé toutes sortes d'autres choses. Mais là, retenir seulement quelques noms célèbres comme ça, c'est quand même assez mal représenter le processus scientifique. Parce que la science, on le sait, c'est avant tout une activité d'équipe.
2: C'est hein? vrai.
4: C'est collaboratif. Un peu comme inventer moteur de recherche d'ailleurs.
2: Ouais. Oui, ça aussi c'est vrai.
4: Dans mon travail, j'ai la chance, j'ai le privilège d'interviewer des scientifiques de tous les domaines. Et quand je leur parle de leurs travaux, généralement, les gens vont me dire, mais oui, mais là je suis pas tout seul. Hein. J'ai travaillé avec des étudiants, des étudiantes. Il y a des techniciens dans les laboratoires. Il y a même des gens à l'administration. Hein. Sans toutes ces personnes là, ben la personne avec qui je parle aurait pas l'opportunité de faire ses travaux, de faire ses découvertes, de faire avancer la science. Et ce qui illustre bien ce processus-là scientifique collaboratif, c'est justement Thomas Edison, là, donc je vous ai parlé plus tôt.
2: Qui lui aussi avait une grosse équipe.
4: Ben c'est ça. Donc on lui attribue l'invention de l'ampoule électrique, mais c'est pas exactement vrai. En fait, les ampoules électriques existaient déjà depuis plusieurs décennies, quand lui a développé ce qu'on appelle l'ampoule à incandescence. Donc il a amélioré finalement une invention qui existait déjà. Et mais l'histoire se souvient souvent de lui comme étant l'inventeur de l'ampoule. Ouais. Puis oublier aussi l'idée du génie là, qui planche tout seul dans son laboratoire. Edison, il était entouré de collaborateurs qui avaient un petit nom. D'ailleurs, ils les appelaient les Muckers.
2: Les Muckers.
4: Et quand on parle d'invention, d'inventeurs importants, on a un petit biais. On a aussi beaucoup tendance à nommer des gens qui viennent d'Europe, qui viennent des États-Unis ou du Canada, hein, comme si le monde était très petit.
2: Qui se résumait à ça, mais il y en a eu beaucoup ailleurs sur d'autres continents.
4: C'est ça. Donc, les découvertes scientifiques, ça se produisent partout autour du monde. Donc, j'ai deux propositions de noms que vous connaissez peut-être pas, mais à ajouter à la liste. Donc, il y en a un qui s'appelle Cai Lun. C'est un haut fonctionnaire chinois du premier siècle à qui on attribue l'invention du papier.
2: Donc,
4: imaginez tous les scientifiques qui sont venus après. Où est-ce qu'ils auraient noté leurs résultats de recherche?
2: Sans Cai Lun.
4: Quand je parlais d'un processus collaboratif, des affaires de base comme ça. Sinon, il y a Al-Jazari, qui est un ingénieur du monde musulman. Lui a vécu au 12e siècle. Et on lui attribue juste ça, l'invention du premier robot de l'histoire. Et ses travaux auraient inspiré quelqu'un que vous connaissez peut-être, Léonard de Vinci.
2: Donc, il a précédé Léonard de Vinci dans l'invention de certaines choses.
4: De, de, de, de processus mécaniques qu'on appelle des robots dans certains cas. Donc, sans Al-Jazari, est-ce qu'on aurait eu Léonard de Vinci?
2: C'est une très bonne question.
4: Puis là, une autre question peut-être. Est-ce que vous avez remarqué s'il y a quelque chose de commun à tous les noms que j'ai dit?
2: Ce sont tous des hommes.
4: Exactement.
2: Il n'y a pas de femmes qui ont été nommées.
4: Ça veut-tu dire que les femmes, ils peuvent pas inventer des affaires?
2: C'est quand même une bonne question, ben, ça se peut pas.
4: Ben non. Non. En fait, il faut que je vous parle de ce qu'on appelle l'effet Matilda. C'est connu comme le fait qu'on va oublier les femmes qui participent à des inventions. On va un peu les effacer des livres d'histoire. C'est nommé du nom de Matilda Gage, qui était une activiste américaine. Précisément, elle s'est battue pour la reconnaissance des contributions des femmes en matière scientifique. Pourtant, les femmes ont joué de toutes les époques des rôles centrales. Aux côtés parfois d'hommes dont le nom est passé à l'histoire. Vous connaissez peut-être Albert Einstein? Ça vous dit quelque chose, Albert Einstein? Est-ce que vous connaissez Mileva Maric? Donc, Mileva Maric, ben, c'était la première épouse de Einstein. C'était une physicienne, une mathématicienne brillante. Quand on lit les lettres qu'écrivait Einstein, il parlait d'elle comme son égale. Ouais. C'est le travail...
2: Mis au point plein d'hypothèses.
4: Exact. Ils ont fait avancer la science ensemble, en travaillant ensemble. Pourtant, il y a un seul des deux noms qui est passé à l'histoire. Et en terminant, je vais peut-être revenir sur l'histoire de Steve Jobs, notre ami qui a inventé le iPhone. Ça, c'est une très bonne une manière d'illustrer ce que je tente de démontrer. Donc, c'était un homme extrêmement brillant, c'est certain, mais c'est pas lui qui a inventé l'écran tactile, c'est pas lui qui a inventé le GPS, c'est pas lui qui a inventé le Wi-Fi. D'ailleurs, l'ancêtre du Wi-Fi a été développé par une actrice hollywoodienne et une inventrice brillante qui s'appelle Heidi Lamarr. Donc, bref, c'est qui le plus grand inventeur de l'histoire? Ben, c'est la collaboration. C'est le travail collectif. Parce que même tout génie a besoin de manger, de s'habiller, de se déplacer. Fait que le chauffeur d'autobus qui amène les scientifiques au travail, ben, lui aussi contribue à la découverte
2: scientifique. À la science. Ouais. Oui, quelle belle réflexion. Est-ce que vous avez des questions pour Gabrielle sur les inventeurs ici?
3: Mais pourquoi avant, genre, ils croyaient que, genre, ils parlaient pas beaucoup des femmes et plus des hommes?
2: C'est une très bonne question. une des réponses à ça, c'est que les femmes, pendant longtemps, elles ne pouvaient pas aller à l'université.
4: C'est d'ailleurs le cas de la femme de Albert Einstein. Je vous parlais d'elle tantôt, là. Mileva Maric, elle n'avait pas le droit d'aller à l'université. Et au moment où elle a essayé de faire son processus pour obtenir son doctorat, les professeurs l'ont fait couler. Mais pas parce qu'elle était pas bonne, simplement parce qu'elle était une femme et ils voulaient pas qu'elle obtienne son diplôme. Et malgré tout, elle a collaboré avec Albert Einstein, qui est reconnu comme un génie.
2: Et oui. Et
4: donc, malgré les obstacles, elle était extraordinairement brillante.
2: Oui, merci beaucoup pour vos commentaires. Vraiment très, très intéressant. Gabrielle

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1: Allô, Hermine?
2: Hey, Mathieu, je pensais à ça, là. Maintenant que j'ai pu regarder le sol de super près, ça m'amène à me poser une question que j'ai depuis super longtemps. Est-ce que la règle des 3 secondes, c'est vraiment vrai?
1: Oh, mon Dieu.
2: Tu sais, si j'échappe ma bassine par terre, là, j'ai-tu vraiment 3 secondes pour la ramasser avant qu'elle soit pleine de bactéries?
1: Incroyable. La règle des 3 secondes. Est-ce que vous avez déjà échappé votre nourriture ici, à terre, puis vous l'avez ramassée, puis vous l'avez mangée pareil?
3: Non.
1: Non? Oh, c'est pas des gros noms, en tout cas. Ouais, mais c'est une très bonne question, ça. Puis d'ailleurs, ça me rappelle quelque chose, parce que vous savez, à Moteur de Recherche, on a déjà, Hermine, je pense, répondu à cette question-là. Je vais aller chercher la recherche, puis la réponse, mais ça sera pas long. Je te reviens, Hermine.
2: Parfait.

0: Il y a eu des études sur le sujet qui ont été faites au courant du 21e siècle. Je vous en présente deux. D'abord, une toute petite étude faite par une stagiaire à l'Université de l'Illinois en 2003. Ce serait la première étude qu'on connaît sur le sujet. Elle a laissé tomber divers aliments sur une surface contaminée et s'est rendu compte que même après un bref instant, même pas 5 secondes, même pas 3 secondes, il y a contamination de l'aliment. Et ce qu'elle a découvert par la suite, en poursuivant ses recherches, c'est qu'un contact de 1 minute, là, ça va décupler la contamination versus 5 secondes. Donc oui, à 5 secondes, il y a contamination, mais 1 minute, il y a 10 fois plus de bactéries là-dessus. Elle s'est aussi demandé, est-ce que les surfaces publiques, le sol, il y a tout le temps de bactéries, ça, là-dessus? Elle a passé des cotons-tiges un peu sur différents lieux de l'université. Laboratoire, les corridors, les dortoirs, il y avait peu de micro-organismes dommageables, donc c'était pas si pire. L'étude la plus solide qui a été faite, vraiment qui a été revue par les pairs, publiée dans une revue de microbiologie, elle s'est faite à l'université de Rutgers au New Jersey en 2016. Et là, ils ont pris 4 types d'aliments. Du melon d'eau, du pain du beurre et des jujubes à la fraise. Ils ont laissé tomber à hauteur de 5 pouces sur 4 types de surfaces différentes. Des surfaces qui étaient sèches, mais contaminées par une bactérie cousine de la salmonelle. Donc, les 4 surfaces, c'était de l'acier inoxydable, de la céramique, du bois et du tapis. Et pour chacun de ces cas-là, ils ont laissé le contact pendant 1 seconde, 5 secondes, 30 secondes et 5 minutes. Ça fait 128 combinaisons possibles en tout qu'ils ont répétées 20 fois. Ils ont fait 2560 analyses. Ils ont fait ça pendant 6 mois, OK, à faire tomber des jujubes à fraises sur de la céramique. Et donc, le résultat, c'est qu'effectivement, plus il y a de temps de contact, donc plus c'est posé sur le plancher, plus il y a de contamination. Mais la contamination est aussi instantanée. Il n'y a aucun aliment qui n'avait aucune bactérie, même après 3 secondes. Il y en avait, même à 1 seconde. Le melon d'eau, c'était vraiment le pire, parce que c'est humide et c'est une proie plus facile pour le transfert de bactéries. Les jujubes à la fraise étaient ceux qui étaient le moins contaminés. L'hypothèse derrière ça qu'ils ont eue, c'est que l'acidité du jujube créerait une interaction électrostatique qui repousserait peut-être les bactéries. Ce n'est qu'une hypothèse.
1: Le fait peut-être aussi que c'est une surface très lisse.
0: Contrairement au melon d'eau, là, où le pain barré, c'est collant. En tout cas, bref, ils ont observé ça, ils sont pas sûrs de la réponse. Et quelle est, selon vous, la surface qui contaminait le moins? Je vous répète, il y avait l'acier inoxydable, le bois, le tapis et la céramique. Vous pensez que c'était quoi?
2: L'acier inoxydable, il y en a tellement dans les restos.
0: Le tapis. Le tapis, parce que... Pourtant, le tapis, c'est contre-intuitif, parce qu'on pense que c'est un endroit où la poussière se ramasse là-dedans. Mais un bout de pain qui tombe sur le tapis va juste reposer sur les quelques poils du tapis, il y a moins de points de contact. Et donc, est-ce que c'est vrai qu'on peut laisser un aliment par terre, plus c'est ce qui amasse plus de bactéries, plus on laisse longtemps par terre?
1: Oui,
0: mais dès le premier contact, il peut y en avoir. Il y a plein d'autres facteurs, par contre, qui sont autant, sinon plus importants que le temps que ça passe au sol. L'humidité de l'aliment. Donc, comme je vous le disais, comme le melon d'eau, un aliment sec, comme des chips ou des noix, va amasser beaucoup moins de bactéries. Selon une étude que j'ai vue, 20 fois moins de bactéries qu'un aliment humide. Donc, ça, c'est plus important que le temps de surface.
1: Il y a aussi l'aspect... C'est parce que les bactéries, on s'entend, là, on a peur de ça. Il y en a partout ici.
0: On en a
1: d'en face, on en a partout.
3: On en a besoin.
0: La grande majorité des bactéries sont inoffensives pour nous. Il y a à peu près une dizaine de bactéries qui causent la majorité.

0: type de bactéries, parce que, encore là, il faut tomber sur une bactérie qui est nocive. Il y en a peu. Donc là, on fait quoi? Est-ce qu'on mange ou on mange pas l'aliment qui tombe par terre? Donc la question, c'est pas tant, est-ce que mon aliment va avoir pogné des bactéries en tombant par terre? La réponse, c'est oui. Il va en attraper. La plupart des experts vont dire, c'est pas bien grave, ces bactéries-là. La question, c'est plutôt, est-ce qu'il y a une concentration substantielle de bactéries dangereuses sur mon plancher de cuisine? Les risques sont faibles, généralement, mais pas impossible parce que, évidemment, on va pas se mettre à faire une culture bactérienne de le plancher à chaque fois qu'on échappe une chip pour voir, y a-t-il de la salmonelle là-dessus? Oui,
1: oui. Généralement, on va prendre faim quand ça arrive.
2: C'est fait que c'est un peu moins regardant.
0: Ouais. Ouais. Donc, disons-nous. Une cuisine, c'est pas un endroit stérile. C'est probablement des endroits où il y a plus de bactéries dans une maison parce qu'il y a plein de petites miettes de nourriture. C'est un peu un terrain de jeu pour les bactéries. Il peut y avoir des animaux qui viennent de l'extérieur, nos animaux de compagnie qui vont là, nos souliers. Donc, il peut y avoir des bactéries problématiques. Donc, faut être conscient du risque. C'est un peu une loterie. Et si on sait, par contre, que notre plancher de cuisine est propre et qu'il y a une rôtie qui tombe par terre, côté pain, et que le plancher est propre, les risques sont probablement faibles. Si la rôtie tombe côté confiture, puis il y avait de la boîte en dessous sur le plancher, là, peut-être pas.
2: C'est ou le chat qui arrivait dehors et passait là.
0: C'est ça. Ouais.
3: Et puis, Hermine, est-ce que ça répond à ta question?
4: Oh oui, ça répond à ma question. Merci beaucoup. Ce que je comprends, donc, c'est que si j'échappe une chip sur le tapis, je peux quand même la manger et ça va être correct. Mais que, mettons, un morceau de melon d'eau, c'est un peu plus risqué.
3: Ça résume très, très bien la chronique de Philippe Marois. T'as tout compris. Je te donne un 10. Merci.
4: Yes.
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3: Alors, on va aller maintenant avec une question qui, j'en suis sûr, va soulever beaucoup de points d'interrogation pour bien des gens. Alors, je vais te demander de te nommer et de poser ta question, s'il te plaît.
6: Bonjour.
3: Comment tu t'appelles?
6: Je m'appelle Sacha, puis ma question est, qu'est-ce que ça fait si on échappe un ballon d'hélium?
3: Qu'est-ce que ça fait si on échappe un ballon d'hélium? C'est une excellente question. Alors, Sacha, j'ai pas la réponse à la question, mais je connais quelqu'un qui, lui, a cette réponse-là. Il s'appelle Carbone, hein, tu le connais bien parce que tu as passé quelque temps ici aux neurones atomiques. Alors, on va aller au labo avec Carbone qui va répondre à cette question. Alors, maintenant, on est rendu au labo avec Sacha. Allô, Sacha? Alors, est-ce que tu peux répéter ta question, la question que tu voulais poser à Carbone?
6: Qu'est-ce que ça fait si on échappe un ballon d'hélium?
3: Qu'est-ce que ça fait si on échappe un ballon d'hélium? Je pense que tu as une expérience pour nous.
7: Ben oui, tout à fait. Parce que justement, si on se pose la question, parce que ça vous est peut-être déjà arrivé à un anniversaire, vous sortez à l'extérieur et vous avez un ballon rempli d'hélium et là, la corde te glisse des mains. Ben, le ballon va se mettre à monter en haut de l'atmosphère. Mais quand le ballon arrive en haut, qu'est-ce que vous pensez qu'il va arriver? Avez-vous une idée? Oui, Arthur?
8: Comme, il va sortir de l'atmosphère, comme il n'y a pas de gravité, il va aller genre dans tous les sens.
7: OK. Alexandre, as-tu une idée?
9: C'est qu'en fait, le ballon, il a, grâce à l'hélium, il a plus de force qui tire vers le haut que de force qui tire vers le bas.
7: OK.
9: Donc, qui va vers le haut. Et quand la force vers le haut est égale à celle qui va vers le bas, il va s'arrêter de monter et il va rester à cette couche.
7: Intéressant. Oh. Et là, on a des bonnes idées, mais on va essayer. Bien entendu, on peut pas envoyer un ballon dans l'espace pour vrai parce que, bien entendu, on est sur Terre. Mais on va faire quelque chose de très, très près. On va prendre un ballon qu'on va envoyer dans une cloche à vide où est-ce qu'on va enlever l'air autour. Et écoutez bien comment l'expérience va fonctionner. Et si j'ai des ballons rempli d'air, ça va mimer notre ballon rempli d'hélium. Donc, il y a un petit peu d'air à l'intérieur. Et quand vous allez le mettre dans la cloche, ça va être super important. Vous allez mettre la cloche à l'envers comme ça. Ça va mettre le nœud du ballon au fond. Ça, c'est pour que quand tu vas fermer et retourner la cloche, le nœud va être en haut. Une fois que tu as fait ça, tu vas brancher la pompe à vide pour enlever l'air et observer qu'est-ce qui se passe avec vos ballons. C'est bon pour tout le monde? Viens chercher un ballon et quand vous êtes prêt, testez l'expérience.
3: Alors là, on voit nos amis qui prennent plein de ballons et qui vont faire l'expérience du ballon d'hélium dans leurs petits gobelets. Des gobelets qui sont disposés sur leur table. On est au labo avec Carbone.
9: C'est pas des gobelets, c'est des cloches à vide.
3: T'as raison. Désolé, Kylian.
10: J'étais complètement dans les patates. Qu'est-ce que

0: en train de faire, Kylian?
1: J'enlève l'air avec...
0: Avec une seringue?
2: Mets ta main sur le dessus comme ça. Là, qu'est-ce qui se passe? Observez.
1: Ouais, ça gonfle.
0: Oh, wow!
1: Ça gonfle.
0: Ça gonfle? Pour vrai?
1: Il va sûrement éclater.
0: Pourquoi tu penses qu'il est en train de gonfler le ballon?
1: Ben, parce que l'air, ça pousse, genre. Mais là, l'air, on l'enlève, alors il y a plus d'espace.
0: Très juste! Wow! C'est fort! C'est fort!
1: C'est vraiment bien.
0: Est-ce que t'as besoin d'aide? Est-ce que tu veux que je l'essaie? Je vais l'essayer. Oh, c'est difficile! C'est comme un piston qui est très attiré par le vide.
2: Oh, on lâche tout, on dépose tout.
0: Oh, j'ai pas réussi à faire éclater le ballon.
2: Qu'est-ce qui est arrivé à vos ballons quand vous en enlevez l'air autour? Oui, Jonas?
3: Ils se sont agrandis et je pense que je sais comment ça s'est fait.
2: Vas-y, dis-moi pourquoi.
3: C'est comme l'effet que la cloche reste fermée. L'air dans le ballon pousse sur le ballon, donc là, ça a grandi.
2: Ben, très bonne réponse! Donc, en fait, au début de l'expérience, il y avait de l'air dans le ballon et il y avait de l'air dans la cloche. Mais nous, qu'est-ce qu'on a fait? On a enlevé l'air autour. Donc, si on enlève l'air autour, qui gagne? L'intérieur? L'extérieur? Ou c'est un match nul? C'est l'intérieur qui gagne. Donc, l'intérieur, l'air va se mettre à pousser et le ballon va prendre plus de place. Oui?
3: Qu'est-ce que ça fait si on met un ballon pas rempli, qui a pas d'air dedans, dans une cloche?
2: Ben, s'il y avait zéro air, est-ce qu'il y aurait quelque chose qui pousserait à l'intérieur? Non. Donc, il garderait la même forme. Mais est-ce qu'il y a plus d'air dans le ballon? Ben, pour le vérifier, détachez la pompe de la cloche et regardez ce qui se passe.
1: Ah, ben oui! Ça
2: a rapetissé. Ça a rapetissé. Donc, est-ce qu'il y avait plus d'air dans le ballon?
1: Non.
2: Non, il y a la même quantité d'air. C'est juste que l'air, présentement, il est écrasé par l'air autour. Mais quand on remet l'air, il repousse sur le ballon et le ballon va reprendre sa forme de départ.
0: Alors, merci beaucoup, Carbone, pour cette très bonne explication. Puis je pense qu'on en a eu vraiment, on a eu des très bons expérimentateurs, des bonnes expérimentatrices avec nous cet après-midi. Puis je voudrais te remercier de nous avoir accueillis ici dans ce super beau local des neurones atomiques. Je remercie également Astro qui était avec nous. Je remercie Stéphane Brouillard qui nous a accueillis parce que c'est le cofondateur des neurones atomiques. Et merci évidemment à Caroline Cornier et à Gabrielle Anctil. Et je vous remercie à vous parce que vous avez posé des très, très bonnes questions. Puis j'espère que vous avez passé un très bon été ici au Neurone Atomique. Je pense qu'on peut s'applaudir.
4: Attends, Mathieu! On vous a préparé une petite chanson avant la fin de l'émission. Au camp.

0: Wow, Hermine, sincèrement, je suis un peu sur un nuage. Toi?
1: Oui, moi aussi, j'ai adoré mes rencontres. J'ai adoré les jeunes, leurs questions, leurs implications. Je me suis attachée, en fait.
0: Ouais. Non, puis franchement, c'est un peu cliché, mais c'est vrai que ça donne de l'énergie.
1: Oui.
0: Puis, en tout cas, moi, c'est sûr que ça me donne le goût de faire un autre camp de jour avec toi.
1: Ça
0: fait que, la semaine prochaine, on se donne rendez-vous.
1: Absolument.
0: OK, super. Merci beaucoup.
1: À bientôt.
0: Bye.

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4: Ici Fred Harding, voici les informations. Selon l'ONU, près de 1000 secouristes étrangers sont déployés au Venezuela, alors que les efforts se poursuivent pour retrouver les survivants des deux séismes de mercredi. Au moins 50 000 personnes manquent à l'appel et les plus récents bilans font état d'au moins 920 morts. Pendant ce temps, la diaspora vénézuélienne au Canada tente tant bien que mal de suivre les développements à distance. Un sentiment d'impuissance habite la communauté. Charlotte Marchal a plus de détails.
5: Dernièrement, je me sens traumatisée.
6: Yelitza Royas a toujours du mal à réaliser ce que son pays est en train de traverser. Son téléphone ne la quitte plus depuis mercredi. Sur WhatsApp, elle a créé avec d'autres Vénézuéliens de Québec des groupes où chacun envoie des photos et des vidéos de Caracas en ruine.
5: À chaque fois que je vois des nouvelles de ces groupes de WhatsApp, je veux aller voir est-ce qu'il s'est passé quelque chose.
6: Yelitza loue plusieurs logements dans la capitale vénézuélienne. Sur une vidéo que ses locataires lui ont envoyée, les meubles et les objets au sol témoigne de la violence des secousses.
5: On est dans un stress permanent. Je ne sais pas, mais les Vénézuéliennes, on a des années en stress permanent.
6: Cela fait maintenant 2 jours qu'Amelia Espinoza n'a presque pas dormi. Sa famille est en sécurité, mais loin d'elle. 4000 kilomètres les séparent entre Caracas et Québec. L'aide qu'elle peut apporter est donc fortement limitée.
7: Mais il y a beaucoup de gens qui sont dans la rue. Il y a beaucoup de gens. J'ai un ami, par exemple, que sa tante, c'est pas stable les bâtiments, donc elle est en train de dormir dans sa voiture.
6: Amelia a lancé une collecte de fonds pour acheminer des biens et de la nourriture via la Croix-Rouge et l'organisation World Central Kitchen.
7: C'est ça la manière plus facile et surtout plus effective d'aider.
6: Aider comme on peut pour que le pays se relève, encore une fois, face à une nouvelle crise qui le traverse. Amelia croit en la résilience des Vénézuéliens.
7: On est un pays avec pas trop de ressources d'argent, mais on a beaucoup, beaucoup de valeurs.
6: Ici Charlotte Marchal, Radio-Canada, Québec.
4: Et toujours à l'international, l'Iran affirme avoir attaqué des positions américaines dans la région du Golfe Persique en représailles aux frappes menées par les États-Unis. L'armée américaine a pris pour cible des sites de radars et des lieux d'entreposage de drones et de missiles. Le commandement central américain a expliqué avoir agi en réplique à une frappe menée la veille par Téhéran contre un bateau qui venait de franchir le détroit d'Ormuz. Ces affrontements mettent en péril la trêve intervenue entre les parties et fragilisent les perspectives d'un règlement durable d'ici un délai de 60 jours, comme le prévoit le protocole d'accord signé le 17 juin. Et chez nous, Mark Carney veut redonner ses lettres de noblesse aux 24 Sussex à Ottawa, l'ancienne résidence officielle des premiers ministres du Canada. Le plan de rénovation du manoir, abandonné depuis plus d'une décennie, est bien reçu par les défenseurs du patrimoine. L'opposition conservatrice, elle, y voit une aberration dans un contexte de crise du logement au pays. Valérie Gamache nous en dit davantage.
8: Mark Carney a mis les pieds une seule fois au 24 Sussex. Il est convaincu qu'il n'y a pas de meilleur moment pour redonner du lustre au bâtiment.
9: Dans un monde bouleversant, ces lieux nous donnent des repères.
8: La résidence a été laissée quasi à l'abandon. À l'intérieur, il ne reste que les solives, les murs de pierre et des pièges pour les rongeurs qui s'y aventurent.
10: It's an extraordinary site with extraordinary potential.
8: Monsieur Chavdi, l'architecte derrière Habitat 67, y voit un potentiel extraordinaire. C'est lui qui présidera le concours de conception du nouveau 24 Sussex. Et pour financer le projet,
9: la Fondation Rideau Hall mènera une campagne nationale de financement.
8: Les entreprises privées ne pourront pas directement faire de dons. Ce sera réservé aux fondations, aux individus et uniquement du Canada. Le processus sera à l'abri de toute influence indue, dit le premier ministre, en promettant que la liste des donateurs sera publique. Rien pour rassurer le conservateur Andrew Scheer.
11: Il y a toujours des dangers, des conflits d'intérêts avec les libéraux.
8: L'ancienne ministre libérale du patrimoine, Sheila Copps, elle, se réjouit. Elle dénonce depuis longtemps le fait que le Canada est le seul pays du G7 sans résidence officielle.
12: Pensez-vous que le Quai d'Orsay ou bien la Maison Blanche, ils vont déménager leur présidence?
8: Un avis partagé par les anciens premiers ministres Stephen Harper et Jean Chrétien, qui ont déjà promis leur aide pour la campagne de financement. Ici Valérie Gamache, Radio-Canada, Ottawa.
4: Et la Sûreté du Québec confirme qu'Al Boivin, le fugitif le plus recherché au Canada, a été arrêté à Marbella, en Espagne. Pour la directrice générale de la SQ, cette arrestation constitue une étape majeure dans la lutte au crime organisé. Soupçonné d'être associé à la North Savage Gang, une organisation criminelle qui aurait été créée par des membres dissidents de la Blood Family Mafia, un autre groupe criminel, Al Boivin était notamment recherché pour gangstérisme, voies de fait graves, enlèvement et séquestration. Il était en cavale depuis 2023. Et la canicule qui frappe la France force l'annulation de nombreux événements sportifs amateurs et professionnels. Une soixantaine de compétitions comme des triathlons, des épreuves cyclistes ou encore des parties de tennis ont été annulées par les autorités jusqu'à maintenant. C'est le cas de l'Ironman de Nice qui devait accueillir 4500 athlètes ce week-end. Le gouvernement recommande aussi aux sportifs d'ajuster leurs horaires pour privilégier des activités tôt le matin ou en fin de journée. Et en terminant, les Maple Leafs de Toronto ont sélectionné l'attaquant canadien Gavin McKenna au premier rang du repêchage de la Ligue nationale de hockey à Buffalo. Il devient le deuxième joueur du Yukon choisi en première ronde dans l'histoire de la LNH. Le Canadien de Montréal a pour sa part sélectionné l'ailier droit russe Gleb Pugachev avec le 26e choix du repêchage. Voilà, c'était vos informations.
13: Eh bien, on dirait que je rêve. C'est Micheline Langteau qui est devant moi. Salut, camarade.
14: Tu ne rêves pas. Je suis bien là, en chair et en os.
13: Je dis ça parce que ça fait longtemps que j'avais envie de refaire de la radio avec toi. Puis non seulement ça, mais d'habitude, tu coanimes de chez toi. Là, tu es en face de moi. C'est très
14: rare. On est en présentiel, mon cher. Fou, hein? Hey, écoute.
13: Je suis vraiment content. Comment ça va, Micheline? C'est un vrai comment ça va?
14: Ça va. Chaudement.
13: OK. Chaudement.
14: J'ai bien hâte que l'automne arrive. Moi, la chaleur, fouf.
13: T'as travaillé fort sur tes champs, dans tes champs.
14: Ben oui, c'est surtout ça. C'est que je suis obligé de travailler dehors pour essayer d'entretenir mon terrain. Fait que c'est absolument l'enfer. La sudation extrême. Je suis obligé de prendre 3 douches par jour. C'est vraiment pénible.
13: Micheline, on va faire 2 épisodes ensemble. Puis pour amorcer ce cycle-là, on a eu envie de s'intéresser au bruit, puis histoire de mettre la table à nos réflexions de ce soir. Je te propose un petit saut en arrière avec justement une archive sur le thème du bruit. On est ici en 1962. On écoute.
15: Si nos maisons continuent de nous protéger des ardeurs du soleil, sans nous soulager pour cela de la chaleur, on peut dire que nous vivons pratiquement en plein air pour ce qui est du bruit. Le tapage de la rue entre dans les bureaux et dans les foyers. Or, la grande ville est trop bruyante. Il ne s'agit pas seulement d'un phénomène qui dérange les employés dans leur travail et diminue leur rendement économique, ou encore d'abus qui privent les gens de repos bien mérités après la journée de travail. Le dommage va plus loin, car il menace la santé des gens au point de devenir un fléau public. Il y a là une menace pour la santé mentale et pour l'équilibre du système nerveux, une tension et des chocs qui ajoutent aux inconvénients de la vie saccadée et trop rapide des populations urbaines. Le mois dernier...
13: C'est l'éditorialiste du Devoir, Paul Sauriol, qu'on entendait ici à l'émission de radio Métro Magazine. J'ai eu envie de te faire entendre ça, Micheline, parce que j'ai cru comprendre cette semaine que ton système nerveux est très, très sensible au bruit. Ça se peut-tu, ça?
14: C'est un euphémisme. Ouais. J'ai une aversion profonde pour le bruit.
13: Mais qu'est-ce qui se passe dans ce temps-là? Le cortisol se déploie dans ton corps.
14: Ah oui, c'est comme des shots d'adrénaline énormes. Surtout les bruits soudains, là, les bruits soutenus.
13: En continu,
14: c'est une irritation constante, mais les gros booms, là, ou les coups de klaxon, les coups de frein, ou que sais-je, les sirènes. Moi, j'en ai pour au moins 15 minutes pour essayer de calmer mon système. Là, parce que
13: faudrait pas qu'il y ait de distorsion en studio.
14: Surtout pas.
13: Je devine donc que t'es pas trop d'accord avec John Cage qui a déjà dit « Si un bruit vous ennuie, écoutez-le. »
14: J'ai essayé ça.
13: Ouais, okay.
14: Oui, j'ai essayé ça.
13: Mais ça n'a pas marché.
14: Ça n'a pas marché. Puis je sais pas trop comment.
13: Tu connais pas la solution.
14: Non, je connais pas la solution. Puis j'ai essayé d'apprivoiser le bruit parce que ça me dérange depuis que je suis tout petite.
13: Ok. Tu sais, j'ai grandi. On va essayer de comprendre ça ce soir.
14: Oui, c'est ça. Et pourquoi?
13: Merci d'être là, Micheline. C'est une joie de te retrouver. Puis ben voilà, c'est parti. Bonne émission à tous et à toutes.

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1: Salut. Dimanche 21 septembre 2025 avec Micheline Lanteau, on se demande, le monde est-il devenu trop bruyant?

0: Ce soir, on va se poser la question en deux temps. D'abord, il sera question du bruit physique et ensuite du bruit métaphorique. Pour ce qui est du bruit physique, je lisais hier que depuis quelques décennies, les décibels enregistrés en ville sont de plus en plus élevés. Jumelé à ça, on remarque une accoutumance des gens, comme si on en était arrivé à se dire que la vie urbaine, ben, c'est une vie qui est bruyante. Or, certaines villes dans le monde, elles, ont pris le problème à bras-le-corps et ont développé des politiques du bruit. Quant au bruit métaphorique, il semble lui aussi en pleine croissance. Hein? Si Bernard Raymond a écrit en 2011 l'essai « Il y a trop d'images », on peut faire aujourd'hui l'hypothèse qu'il y a trop de bruit. En réunion, d'ailleurs, pour illustrer cette idée-là, Micheline a évoqué l'omniprésence de la publicité et plus largement ce qu'elle nomme le bruit de la consommation. Je la cite, c'est ce que Boris Cyrulnik appelle le fracas de la société et ce que Jacques Godbout appelle, lui, le murmure marchand. Puis, elle a aussi mentionné cette tendance à la radio qu'ont les gens de parler tous et toutes en même temps. On va faire attention à ça ce soir. Mais c'est quoi, au fond, un bruit? Et qu'est-ce qui distingue le bruit du son? En fait, le son, c'est une sensation produite par un phénomène physique, soit les vibrations, qui, elles, sont captées ensuite par les oreilles. Le bruit, lui, c'est le fait de trouver qu'un son est désagréable. D'ailleurs, et c'est fascinant, un même son peut être encodé de manière différente par deux personnes. Là, je pense à ce bruit coloré que j'écoute pour dormir et qui, pour d'autres, peut nourrir une forme d'angoisse. À ce sujet-là, je cite l'épidémiologiste Erica Walker de l'Université Brown, dans le Rhode Island, la paix d'une personne est le chaos d'une autre. Mais si la société est devenue trop bruyante, comment est-ce qu'on peut dénoncer ça? En faisant du bruit dans la rue, je lisais que les cris d'indignation sont de moins en moins écoutés dans nos sociétés policées. Hâte de savoir ce qu'en pense l'âme contestataire de Micheline. Pour nous écrire, je vous suggère de passer par la bulle de conversation de l'application audio, c'est très simple, sinon par le bon vieux courriel réfléchir@radio-canada.ca. Sur ce, on amorce nos réflexions avec un retour dans les années 60, et oui, c'est un extrait de l'émission de radio « Le reporter s'amuse ». Merci d'être à l'écoute.
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0: Il est 5 heures de l'après-midi et nous sommes en pleine circulation à Montréal. Nous avons pris place sur l'île située au centre du boulevard Dorchester, à l'intersection de la rue Stanley. Tout ce bruit que vous entendez présentement est réel et quotidien. C'est un bruit normal auquel nous prêtons nos oreilles sans nous en rendre compte. Au milieu d'un tel vacarme, avez-vous déjà pensé...
1: C'est sur le bruit qui se dégageait de la ville de Montréal en 1960 que s'ouvre officiellement l'épisode de ce soir. Re-salut Micheline Langteau.
2: Re-salut Jean-Philippe. J'avais oublié que le sifflet des agents de police... Hein?
1: Ben c'est ça, avant de se demander si la société est devenue trop bruyante, j'ai envie de dire que cette archive-là est vraiment fascinante. Pourquoi? Parce qu'elle nous fait entendre le bruit de Montréal d'une époque vraiment révolue. Hein? Il y a des klaxons, il y a des bruits d'auto, il y a des bruits d'autobus, il y a des sifflets, mais ces sons-là ont pas mal changé depuis 1960. Par exemple... Avec les voitures électriques, le bruit de la ville est pas mal différent. J'ai aussi entendu une cloche d'autobus. Je sais pas si tu l'as attrapé.
2: Oui, oui.
1: Qui est un son...

0: disparu. Toi, en 1960, tu habitais déjà à Montréal. Est-ce que le bruit de la ville, c'était déjà quelque chose qui irritait ton système nerveux, cher?
1: Oui. Dès que je suis arrivé à Montréal, moi, j'ai grandi. Mes 5 premières années étaient à la campagne, donc dans un silence relatif, évidemment. Dès que je suis arrivé en ville, j'ai souffert du bruit. On habitait à Outremont, quand même, qui est pas un endroit bruyant, mais...
0: C'est ça, parce que le son est réparti inéquitablement.
1: Très inéquitablement.
0: Mais là, il se rendait quand même là,
1: c'est ça. Oui, mais c'était curieux, c'est que ça faisait comme une espèce de cuvette, parce qu'on était en hauteur, puis ma fenêtre de chambre donnait sur la cour en arrière, et j'avais toute l'espèce de murmure rugissant de la ville quand j'ouvrais la fenêtre, là,
0: qui se rendait dans la tienne, puis
1: qui se rendait dans ma chambre,
0: oreilles.
1: Mais qui me dérangeait d'une façon épouvantable. C'était vraiment, d'aussi loin que je me rappelle, là, c'est des sons qui m'ont, c'est des bruits qui m'ont harcelé.
0: Ouais, c'est ça, c'est pas des sons, des bruits. Je cite les mots de l'historien Alain Corbin, qui s'est beaucoup intéressé dans sa carrière au bruit puis à son envers, le silence. Dans son livre « Histoire du silence », paru en 2016, Corbin écrit « Désormais en ville, il est difficile de faire silence, ce qui empêche d'entendre cette parole intérieure qui calme et qui apaise. En fait, la société enjoint de se plier au bruit afin d'être partie du tout, plutôt que de se tenir à l'écoute de soi. » Fin de la citation de Monsieur Corbin. Toi, j'ai compris que après avoir habité en ville, t'as refusé cette injonction-là, puis adulte, t'as fait le choix de vivre en campagne, justement pour tenter de fuir ces sons désagréables-là. As-tu trouvé là un oasis de calme? Et je sais pas pourquoi, mais en disant ça, j'ai envie de t'entendre parler des motos.
1: Surprise! Quand je suis arrivé où je suis actuellement, la route était en gravier. Et ça limitait beaucoup la circulation parce grâce à M. Pierre Paradis, ils ont décidé, parce que c'est une route provinciale, ils ont décidé de la paver. Or, depuis qu'elle est pavée, les clubs de moto font leur initiation en empruntant la route 139. Donc, elle passe devant chez moi à 50, 70 motards avec des Harley Davidson avec les silencieux coupés qui rincent le gaz avant de descendre la côte.
0: C'est peut-être leur façon de te saluer en passant parce qu'ils se disent, il y a une arme contestataire là.
1: Oui, ben moi, je les contestais en les menaçant avec ma chainsaw, avec ma scie à chaîne. Parce que
0: une chainsaw métaphorique, on s'en
1: rend. Oui, bien sûr. Mais j'avoue que j'ai pensé à toutes sortes de stratagèmes, des clous sur l'asphalte. Okay. Je sais que à Abercorn, il y a des gens qui ont mis des clous sur le pavé pour essayer de limiter le trafic, en tout cas, parce qu'il y a quand même des moteurs qui passent. Les retraités en triporteur sont pas très bruyants. Mais les clubs de motocyclistes, c'est épouvantable.
0: Puis pour être allé déjà chez toi, j'avais remarqué des pancartes qui avaient les automobilistes. Il y a une espèce de moto avec un casque d'écoute sur la tête.
1: Oui.
0: Je me disais, ça doit fonctionner, finalement.
1: Non, ça ne fonctionne absolument pas. On a tout essayé. On a distribué des pamphlets dans le village parce qu'ils se ramassent, ils se ramassaient au restaurant de l'ancien magasin général. Ça ne fonctionne pas.
0: Okay. Fait que le bruit des motos, c'est pas de ton ami, ça.
1: Non, c'est une moto qui roule normalement, mais un Harley Davidson avec un silencieux coupé, puis que tu rinces le gaz, ou une petite Honda 250cc que tu rinces le gaz avant de descendre la côte, c'est insupportable.
0: Micheline, dans le dossier qu'elle a préparé pour nous, Kim Leblanc, la recherchiste, a glissé quelques idées d'Anna Arendt sur le bruit. Dans son livre « Responsabilité et jugement », Arendt dit comme Corbin, que je citais tantôt, que le bruit de nos villes empêche de se recueillir en nous-mêmes puis d'avoir un dialogue avec soi-même, le bruit des motos particulièrement. En même temps, je pense à une archive que j'ai entendue cette semaine, une archive de Nathalie Sarraute. Elle mentionnait, je peux pas la diffuser malheureusement parce que le son était pas assez de bonne qualité, mais que pour elle, le bruit était ce qui lui permettait d'écrire puis de se concentrer. C'est pour ça qu'elle écrivait toujours, semble-t-il, dans des cafés bondés et bruyants. Toi, est-ce que t'arrives parfois à te concentrer puis à tirer profit du bruit comme celui d'un café?
1: Oui, paradoxalement, j'ai beaucoup écrit dans des cafés parce que la différence, c'est que c'est un... Je sais pas si on peut appeler ça un bruit, mais en tout cas, pour moi, ce sont des sons conviviaux.
0: Il y a quelque chose qui rappelle la maison, peut-être, le bruit du café.
1: C'est le bruit des tasses.

0: besoin de la machine.
1: La machine à café, le, sauf dans les brûleries là où la torréfaction est insupportable. La consommation normale, les gens qui placotent un petit peu, puis dans un café, le niveau de son ambiant est jamais très élevé. Ça me donnait un cadre vraiment confortable.
0: T'en parles au passé, c'est plus le cas maintenant?
1: C'est plus le cas maintenant parce que je suis encore plus sensible au bruit que je ne l'étais, puisque je vis à campagne depuis très longtemps. Puis les cafés sont plus bruyants.
0: Ben, tu vois, moi, j'adore travailler puis écrire dans un café pour les gens qui habitent dans mon quartier. Ils le savent. C'est pas rare que je sois installé au même café sur la rue Masson. Donc, on pourrait penser que le bruit ambiant d'un endroit bondé, ça me dérange pas pantoute. Mais c'est pas le cas du tout. Au contraire, l'affaire, c'est que je travaille avec un casque d'écoute, tu sais, qui cancelle le bruit, là. Puis, tu sais, plus que ça, en fait, je dirais, j'écoute dans ce casque d'écoute-là de la musique post-rock instrumentale à laquelle j'ajoute du bruit coloré, qui est une espèce de grichage en continu. Bref, je fais ce que le philosophe français Thibaut de Saint-Maurice, que j'aime beaucoup, appelle un paradoxe. Pour être bien, j'empile du bruit sur du bruit. Est-ce que je suis normal, docteur Langto?
1: Je dirais que oui, puisqu'il y a des fréquences qui s'annulent. Si jamais t'es allé dans une salle, une console de mix, assister à une console de mix, un mix de films, quand on a une track, une piste qui est essentiellement très bruyante, on dit au mixeur, on veut pas avoir le bruit là, et je sais pas qu'est-ce qu'il fait, il y a juste des fréquences, bing bang, et on ne l'entend plus.
0: Ouais, c'est la réduction du bruit, je pense qu'on appelle ça.
1: Ouais. Exactement. Il y a donc des fréquences qui annulent les fréquences.
0: Tu dois trouver,
1: en accumulant un certain nombre de fréquences X, tu dois trouver un équilibre où les fréquences qui te dérangent s'annulent.
0: Mais c'est ça que ça prendrait pour les motos, Micheline?
1: Je pense pas que ça existe. Quelque chose qui est capable d'annuler la fréquence d'un Harley Davidson moteur silencieux coupé.
0: C'est peut-être le bon moment pour faire la distinction entre un son puis un bruit. Je le disais dans l'intro, en gros, un son, c'est une sensation qui est produite par un phénomène physique, c'est-à-dire des vibrations, puis elles sont captées ensuite par les oreilles.
1: Pas que par l'oreille, hein? Le corps résonne aussi. Il y a une caisse de résonance, le poumon, le ventre.
0: Ah oui, je me rappelle d'être allé dans des spectacles il y a très longtemps où la baisse, là.
1: Ouais, boum, boum, on la ressent d'ici, là.
0: Oui,
1: moi, ça m'a déjà rendu malade dans un concert d'Offenbach. J'étais obligé de sortir.
0: Écoute, je te feel, comme on dit en mauvais français. Le bruit, ce serait le résultat d'une forme d'encodage, en partie culturel, qui fait qu'on trouve que tel son est désagréable, voire très, très désagréable. Puis je lisais hier qu'on a souvent tendance à juger différemment le bruit qu'on fait soi-même de celui qu'on subit. Toi, je le sais, tu travailles souvent sur ta terre, notamment avec ta scie à chaîne, puis ton tracteur. Est-ce que tu te gosses toi-même avec ton bruit?
1: Je suis obligé de porter des protecteurs d'oreilles, parce que mes engins sont très bruyants, puis à chaque fois j'ai une petite pensée pour mes voisins, parce que quand même, quand eux autres tondent leur gazon, ça me cause une petite irritation, alors c'est l'hyperacousie, je sais pas comment ça s'appelle, ou de la misophonie, comme un mot que j'ai découvert en regardant le dossier.
0: Ben oui, c'est ça, qu'est-ce que c'est, ou juste la misophonie?
1: Ça, c'est une sensibilité dans un environnement naturel à des bruits soudains, à des bruits qui ne cadrent pas dans la trame habituelle.
0: Ouais. Disons, par exemple, on est en studio ici, on fait de la radio, c'est tranquille. On entend un bruit d'explosion.
1: C'est là, ça correspond exactement. À ça, ouais. Ça, c'est vraiment une réaction physiologique. Là. C'est pas que l'oreille, c'est la décharge d'adrénaline, la décharge de cortisol.
0: Qui se déploie
1: dans l'organisme. Oui, puis c'est extrêmement débilitant. Ça peut causer des conditions cardiaques. Ça peut causer de sérieux problèmes de santé.
0: Mais disons qu'on trouve que nos sociétés produisent effectivement trop de bruit. Comment est-ce qu'on fait pour lutter contre ça? Dans le dossier, on parlait d'une solution individuelle assez simple, là, c'est-à-dire le fait de porter des bouchons. Ça, c'est consentir au bruit, je trouve. Sur le plan collectif, il y a quelque chose de paradoxal. Parce que si on décide de manifester, on se trouve à pousser des cris d'indignation, ce qui ajoute au final du bruit au bruit. Cela dit, la pollution sonore, c'est pas ça qui pousse ben les gens à descendre dans la rue. Ça, c'est mon éditorial de la soirée. mais toi, pour lutter contre ça, tu me disais cette semaine que tu crois d'abord et avant tout à la prise de position individuelle. Tu penses vraiment que ça peut changer quelque chose?
1: Je ne sais pas. C'est vraiment une décision politique. Tu sais, en France, dans les TGV, t'as pas le droit de te servir de ton téléphone dans certains wagons. Il y a des

0: mesures à prendre de la part des autorités, que ce soit municipal, gouvernemental ou quoi que ce soit. Il y a des mesures à prendre pour atténuer cette pollution-là. S'ils veulent pas, tu sais,
1: dépasser les normes constamment.
0: Ben, il y a des conséquences sur le système de santé aussi. Donc, il y a une prudence, il y a une vigilance à exercer à l'égard de la pollution par le bruit. Moi, je pense que, comme dans le cas des motos, on a fait, chaque voisin, je pense, a fait au moins 8 plaintes au service de police de la ville de Dunham pour qu'ils interviennent. Ça a pris 8 ans avant qu'ils le fassent. Quand ils l'ont fait, ça a été efficace.
1: C'est que vous n'avez pas empilé du bruit, vous avez empilé des voix.
0: On a, c'est côté, ça, voilà. La voix a porté plus que le bruit. Quand on pense aux casseroles de 2012, je ne sais pas dans quelle mesure, c'était bien le fun, c'était bien trippant, mais je ne sais pas dans quelle mesure c'était efficace.
1: Ben justement, je lisais un philosophe cette semaine, Pierre-Henri Ortiz, c'était dans le dossier, un texte paru dans la revue Non-Fiction en février 2020. Lui disait que les cris d'indignation, ça a sa valeur, mais dans nos sociétés démocratiques puis policées, c'est comme si on les associait à la déraison. C'est-à-dire qu'on s'attend à ce que justement les gens s'expriment par une parole, policé, alors qu'un cri d'indignation, c'est comme une non-parole qui exprime une émotion brute. Toi qui n'aimes pas le bruit, est-ce que tu accepterais de manifester pour lutter contre la pollution sonore ou tu trouverais que c'est paradoxal?
0: Non, je manifesterais en silence.
1: T'es toujours là où ce qu'on t'attend pas.
0: Ben, c'est parce que, regarde, quand on veut témoigner du respect à une personne qui est décédée, on fait une minute de silence.
1: C'est vrai.
0: Le silence est extrêmement porteur dans des occasions comme ça.
1: Ouais.
0: On peut aussi manifester par la musique. Il y a eu des manifestations avec des chants, des tambours, des trucs.
1: C'est vrai.
0: Qui sont plus porteuses, à mon sens. Tu sais, il y a été un bout de temps, ils mettaient de la musique classique aux bouches de métro pour faire fuir les gens qui s'aggloméraient devant les bouches de métro. Ça a fonctionné. Ils ont arrêté, je sais pas pourquoi. Peut-être que c'était pas si efficace que ça, mais lutter contre le bruit.
1: En silence, c'est
0: en silence ou en musique, avec une alternative qui est réconfortante, ça peut avoir beaucoup d'effet.
1: Pour nous écrire et poursuivre la conversation hors d'onde, n'hésitez pas à nous envoyer un courriel, chers auditeurs, chères auditrices. C'est vraiment toujours un plaisir de vous lire. Puis j'essaie autant que possible de vous répondre. réfléchir@radio-canada.ca. Puis il y a aussi la bulle de conversation par le biais de laquelle vous pouvez nous envoyer un message.
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1: Je rappelle que je suis en compagnie de Micheline Langteau ce soir, puis que la question qu'on se pose, c'est « Le monde est-il devenu trop bruyant? »
0: La réponse est oui.
1: Là, j'ai envie de te faire entendre, Micheline, une archive qui m'a fait sourire cette semaine. C'est comme une mise en abîme de notre sujet de ce soir. On est en 1951. L'émission de radio en question s'intitule « Dites-moi le bruit mystérieux ». L'animateur Bernard Goulet ouvre en onde des lettres d'auditrices qui cherchent à identifier le fameux bruit en question. On écoute.
3: Quel est ce bruit mystérieux, mesdames? C'est notre bruit mystérieux que tout le monde cherche. Tous les gens que je rencontre me disent « Qu'est-ce que c'est votre fameux bruit? » Je sais pas, moi je peux pas vous le dire. Vous le saurez quand on trouvera la bonne réponse. Et pourtant, il n'est pas compliqué ce bruit-là. Un bruit qu'on entend assez souvent en maison, en cuisine, dans les chambres, des fois à l'extérieur, mais surtout dans la maison. Un bruit que les femmes connaissent très bien. On a eu un tas de réponses, personne n'a répondu correctement. Parce que 5 lettres sont tirées au sort chaque soir, et le gros lot ce soir, c'est 220. C'est de l'argent, ça. 22 billes de 10, 220 piastres.
1: Quand même.
3: Alors, choisissons nos 5 lettres. Elles sont mélangées chaque jour à mesure que le courrier arrive. Ah, oh, une grande enveloppe brune ici. C'est grand. Annette Lebrun, 70-40 Châteaubriand, Montréal. Voyons sa réponse. Aiguisez un crayon. Ah, mademoiselle Lebrun. Je suis désolé, mais c'est pas ça.
1: Alors, on va se le dire, c'est assez particulier comme concept d'émission. Chaque soir, Bernard Goulet prenait donc l'antenne pour son émission qui durait 10 minutes, puis il ouvrait 5 lettres d'auditrices qui tentaient d'identifier le bruit mystérieux. Puis quand la bonne réponse avait été trouvée, ben l'émission portait sur un autre bruit. C'est quand même curieux d'occuper du temps d'antenne avec comme objectif d'identifier un bruit. Peut-être que la société était moins bruyante à l'époque. D'ailleurs, quand tu regardes en arrière, Micheline, à quel point trouves-tu qu'il y a plus de bruit?

0: ou de murmures marchands, comme le disait Jacques Godbout, aujourd'hui versus il y a 50, 60 ans?
1: Il y a plus de bruit et métaphorique et
0: physiologique,
1: oui. Moi, je trouve, en tout cas, par rapport à ce que j'ai connu.
0: Autant la publicité que...
1: Le matraquage. Ils n'appellent pas ça du matraquage pour rien. Là. C'est parce qu'on est un peu KO quand on... Si les gens regardent encore la télévision, il y a comme une espèce d'effet assommant de la publicité dans les sur les ondes radio, sur la télé, à la télévision. Les gens parlent fort.
0: Parfois tous en même temps, c'est ce que tu me disais cette semaine à la radio.
1: Oui.
0: Bon, ici c'est un peu difficile de faire ça parce qu'on est deux, quoi que ça peut arriver jusqu'à maintenant. Ou Anish Kadat, comme dirait mon père.
1: Anish Kadat, je fais bien attention.
0: Ben, c'est ça, moi aussi. T'as-tu remarqué ce soir? Je peux pas me faire chicaner. Pour la petite histoire, j'ai lu que l'émission Dites-moi le bruit mystérieux, c'était une infopub justement de 10 minutes chaque soir, parce qu'entre chaque lettre que l'animateur ouvrait, il mentionnait sans subtilité, que je l'ai entendu, le nom du commanditaire de l'émission. Pour les intéressés, c'est le produit pour permanente de marque Tony, qui semble-t-il faisait la fureur vraiment dans les années 60, selon ce que j'ai lu. Connaissais-tu ça?
1: Hélas, j'ai été victime des permanentes Tony. Oui, absolument. Ma mère aimait beaucoup les permanentes Tony.
0: Mais plus sérieusement, tu m'as dit cette semaine, Micheline, qu'un des principaux effets du bruit de la consommation dans nos sociétés, comme la pub par exemple, c'est que ça nous éloigne de ce qui est juste et vrai. Tu le penses, ça?
1: Oui, parce que ça crée une espèce d'univers... d'univers fictif, d'univers artificiel, très artificiel. J'essaye, depuis quelque temps, je regarde la pub, j'essaye de voir si je suis capable de me souvenir du produit. Or, je ne m'en souviens jamais.
0: Ah, ouais.
1: Je peux chanter le jingle.
0: Ça marche même sur toi?
1: Ah ouais, absolument.
0: Wow.
1: C'est un très bon sujet, moi. Mais je me rappelle jamais du produit.
0: Okay.
1: Alors, qu'est-ce que ça fait? Ça crée une espèce d'enveloppe...
0: Fictive, complètement
1: artificielle. Qui nous éloigne du vrai, forcément, de la vraie parole, parce que, par exemple, je regarde beaucoup la télévision américaine, puis ils ont une façon de parler qui est la même. C'est comme standardisé, tu sais. Elle a été créée par, mettons, les nouvelles, c'est la même chose en France. Les nouvelles françaises, ils ont une façon de prononcer, d'énoncer les nouvelles qui est tout à fait particulière. C'est toute la même pour tous les lecteurs de nouvelles. Puis c'est comme si on formatait le discours ou la voix.
0: Pour qu'on s'y habitue
1: pour participer à cette création d'artifice. Fait que oui, ça éloigne.
0: En terminant, Micheline, j'ai envie de te proposer de mettre ton chapeau de comédienne, si tu le veux, pour les deux prochaines minutes. Je te dis ça parce que j'ai sélectionné un texte en lien avec notre thème de ce soir, puis je me suis dit que ça serait vraiment le fun de t'entendre le lire. Le texte en question, c'est une vieille lettre écrite par Sénèque à son ami, le poète Lucilius. Sénèque, on va le voir, là, avec il y avait un système nerveux différent du tien, je pense. on t'écoute, cher.
1: Sénèque est un stoïque.
0: Ouais.
1: Lettre 56. Je veux mourir si le silence est aussi nécessaire qu'on le croit à qui s'isole pour étudier. Voici 1000 cris divers qui de toutes parts retentissent autour de moi. J'habite juste au-dessus d'un bain. Imagine tout ce que le gosier humain peut produire de sons antipathiques à l'oreille, quand des forts du gymnase s'escriment et battent l'air de leurs bras chargés de plomb, qu'ils soient ou qu'ils feignent d'être à bout de force, je les entends geindre. Et chaque fois que leur souffle longtemps retenu s'échappe, c'est une respiration sifflante et saccadée du mode le plus aigu. Et qu'un joueur de paume survienne et se mette à compter les points, c'en est fait. Je vous dis, un querelleur, un filou pris sur le fait, un chanteur qui trouve que dans le bain sa voix a plus de charme, puis encore ceux qui font rejaillir avec fracas l'eau du bassin où ils s'élancent. Outre ces gens dont les éclats de voix, à défaut d'autres mérites, sont du moins naturels, figure-toi l'épileur, qui pour mieux provoquer l'attention, pousse par intervalle son glapissement grêle, sans jamais se taire que quand il épile des aisselles et fait crier un patient à sa place. Puis les intonations diverses du pâtissier, du charcutier, du confiseur, de tous les brocanteurs de taverne, ayant chacun certaines modulations tout spéciales pour annoncer leurs marchandises. Tu es donc de fer, me diras-tu, ou tout à fait sourd pour avoir l'esprit libre.

0: Libre au milieu de vociférations si variées et si discordantes. Eh bien, oui. Tout ce vacarme ne me trouble pas plus que le bruit des flots ou d'une chute d'eau.
1: Merci, Micheline, pour cette belle lecture. Je
0: t'écoutais. Chanceux,
1: oui, c'est ça. Puis je me disais que c'est ça. Vous avez vraiment, vraiment un système nerveux différent l'un de l'autre. On va maintenant poursuivre nos échanges avec un gars que je suis très content de recevoir pour la première fois à l'émission. Réfléchir en voix haute, c'est le chanteur des Vulgaires Machins, Guillaume Beauregard. Mais tout juste avant, voici la voix du grand Michel Serres, auteur notamment du livre Les Cinq Sens. Vous écoutez Réfléchir à voix haute, donc, avec Micheline Langteau. J'espère qu'on n'a pas fait trop de bruit dans tes oreilles jusqu'à maintenant. Micheline et Jean-Philippe Plot.
2: Nous sommes anesthésiés par la parole. Nous parlons tout le temps. Nous écoutons tout le temps. Nous avons toujours la radio ouverte dans une inondation de langage. Nous avons la télévision ouverte tout le temps dans une inondation de messages. Et par conséquent, je vous dis que la parole est peut-être notre anesthésie et notre drogue la plus grave.
3: Oui.
2: Nous vivons dans un univers bruissant de paroles. Eh bien, pour retrouver les sens perdus, j'ai décidé de faire des longues, longues cures de silence.
3: Silence, oui.
2: Je suis pour le silence.
3: C'est très juste parce que c'est vrai que dans les cinq sens, vous nous faites vraiment redécouvrir le plaisir des sens. Et vous nous dites effectivement que dans ce monde où nous vivons engourdis, nous sommes drogués de bruit,
2: de musique. Tout le temps.
3: Nous ne voyons plus et nous ne pensons plus. Alors ça, je trouve ça très grave. Oui. C'est vrai.
2: Encore, nous ne pensons plus, c'est pas très grave. Je pense pas tout le temps, moi, vous comprenez. C'est difficile de penser, mais sentir.
3: Ouais.
2: Mais regardez, dans les musées, les gens vont voir des tableaux avec des guides qui leur disent ce qu'il faut voir. Mais enfin, ils ont des yeux pour voir. On n'a pas besoin de quelqu'un qui vous dit regardez cette femme avec sa robe bleue.
3: Oui.
2: Et regardez-la, la robe bleue, point final. Vous voyez?
1: Alors, voilà. C'est le philosophe Michel Serres qu'on entendait ici au micro de Radio-Canada en 1986. Je trouvais que sa réflexion avait un petit quelque chose de subversif. Hein? Je me suis dit que ça plairait à Micheline. Maintenant, on va poursuivre nos échanges avec le chanteur d'un groupe de punk rock que j'aime beaucoup, Guillaume Beauregard, des Vulgaires Machins. Bonsoir, mon cher.
4: Bonsoir.
1: Bienvenue à l'émission. Je te présente ma co-animatrice du moment. C'est une cinéaste de la relève, Micheline Langteau. Micheline Guillaume.
0: Y a-t-il quelqu'un qui est tombé, comme dirait Fignot? Bonjour, Guillaume.
4: Bonsoir.
1: Avant de poser des questions au chanteur des Vulgaires Machins, côté, j'ai envie d'avoir une réaction du citoyen Guillaume à cette réflexion du philosophe Michel Serres, 1930-2019. Est-ce que tu partages son avis?
4: Absolument. Je suis assez surpris aussi de voir à quel point ça fait quoi, 40 ans environ, ouais, de ce commentaire-là, puis aujourd'hui, c'est plus vrai que jamais. On est complètement submergé de contenu,
1: ouais,
4: à tous les niveaux, au niveau du divertissement, de l'information, du commentaire, de la chronique, etc. Je pense que c'est plus vrai que jamais, malheureusement.
1: Je vais commencer par te poser la question qu'on se pose ce soir, Micheline et moi. Est-ce que la société est devenue trop bruyante? Et si tu as envie de me dire qu'il y a du bon bruit qu'on n'entend pas assez, à ton avis, je suis aussi curieux de t'entendre, ouais, là-dessus.
4: Oui, je pense que oui. Après ça, est-ce qu'on parle du bruit au sens propre, au sens figuré? Je pense que...
1: Tu y vas comme tu le sens.
4: Comme je le sens, mais je pense qu'il y a trop de bruit au sens propre et au sens figuré,
1: ouais,
4: finalement.
1: Ouais.
4: Je parlais de contenu tantôt, ça en est un bruit immense qui nous assourdit complètement. Après, je pense que le bon bruit, on en aurait besoin aujourd'hui. Je repense aux casseroles, par exemple, pendant les manifs du printemps érable.
1: Ouais.
4: On a besoin du bruit collectif, le bruit qu'on fait tous ensemble en même temps, et moins peut-être un bruit individuel.
1: Tu parles des casseroles. On l'a évoqué un peu tantôt, Micheline et moi. Il y a un philosophe, Ortiz, que j'ai lu cette semaine, qui disait c'est très important, un cri d'indignation, mais il pense que on vit dans une société où on a intériorisé l'idée que les cris d'indignation sont un peu une forme de déraison, une non-parole. Tu sais, on vit dans une société policée, démocratique, où on s'attend à ce que les gens s'expriment par la parole. Est-ce que les cris d'indignation, on parvient encore à les entendre, selon toi? Ou on les décode comme du bruit, tu sais?
4: Ben, à brûle pour point, J'aurais l'impression qu'il y a tellement d'enjeux en ce moment, il y a tellement

0: de choses qui tournent pas rond, que si on n'arrive pas à se mettre d'accord, à se mettre en commun sur une cause collective, on va se trouver à faire du bruit un peu partout, puis avoir du mal à fédérer un peu l'idée générale. Donc
1: je regarde Micheline qui est très attentive.
2: C'est un petit peu la vie inverse.
1: Oui, c'est
2: Mais c'est l'anarchiste en moi, qu'est-ce que tu veux que je te dise?
1: Ouais.
2: La voix individuelle, pour moi, porte plus que le bruit, justement parce qu'on on l'écarte comme une déraison ou comme un truc qu'on a déjà entendu et qu'on veut plus entendre.
1: Là, c'est Guillaume qui a des yeux très intrigués.
0: oui, ça m'intéresse.
1: Je te cite, Guillaume. Parfois, c'est pas tant le bruit en tant que tel qui me dérange, mais sa symbolique. Par exemple, le bruit d'un avion ne me dérange pas, mais ce qu'il représente, oui. Là, bon, j'allais te demander si le bruit t'empêche de réfléchir, mais c'est peut-être le contraire. Finalement, le bruit, du moins sa symbolique, semble nourrir ta réflexion sur la société de consommation.
0: Oui, absolument. Je suis assez résilient au niveau des bruits ambiants, des bruits concrets de la vie, que ce soit le trafic, les avions.
1: Vraiment tout le contraire de Micheline.
0: Tout le contraire de Micheline.
1: Ah oui.
0: On va bien s'entendre.
1: Et puis cette résilience-là, tu l'expliques comment?
0: Je sais pas, elle est naturelle. Je sais pas, un jour, j'ai découvert que j'avais des petits acouphènes.
1: Ouais.
0: Et j'ai compris à ce moment-là que si je faisais une fixation là-dessus, j'allais devenir fou, ni plus ni moins, parce qu'il n'y a pas de façon d'arrêter les acouphènes. Le bruit est là, il faut vivre avec. J'ai pris la décision le jour où je m'en suis aperçu que j'allais accepter ce bruit-là puis qu'il faisait partie de ma vie. Et depuis ce jour-là, je les entends plus.
1: Wow, OK. La résilience, c'est un mot à la mode, un buzzword, comme on dit souvent, mais là, je pense qu'il est bien il est bien appliqué. T'es le chanteur des Vulgaires Machins, je le disais, un groupe de punk rock qui a vu le jour il y a 30 ans. Ça nous rajeunit pas, ça. Moi, je suis un fan depuis les débuts, mais je vais me faire le sociologue du diable deux secondes. Qu'est-ce que tu répondrais aux gens qui te diraient « Le punk, j'écoute pas ça parce que c'est un genre de musique bruyant. » Es-tu d'accord avec ça?
0: J'accepte qu'il y a des gens qui le perçoivent comme ça, le punk rock. Après, je pense que ça dépend des sensibilités. Moi, j'ai découvert ce genre-là, le hardcore, les musiques amplifiées, les musiques plus bruyantes, entre guillemets, quand j'avais 14, 15 ans. Et l'émotion que ça dégage, l'intensité que ça dégage, c'est venu me chercher à cet âge-là. Puis j'ai su très tôt que... Oui, que c'est cette forme d'art-là qui venait me toucher le plus et avec laquelle j'avais envie de travailler pour m'exprimer aussi à mon tour. Donc,
1: parce que c'est pas parce qu'il y a du gros bruit comme ça que ça vient pas rejoindre l'émotion. Tu le dis très bien. Puis ça empêche pas non plus la mélodie, tu sais.
0: Absolument pas. D'ailleurs, si on prend n'importe quelle chanson de Vulgaires Machins, qu'on la dénude, qu'on prend une guitare acoustique, puis qu'on se concentre sur la mélodie puis les paroles, on se rend compte que c'est très doux. C'est inspiré d'harmonium, c'est inspiré des Beatles, c'est inspiré d'un paquet d'artistes, de Bob Dylan, qui faisaient une musique très douce à l'oreille. Après ça, c'est une question de sensibilité, je pense.
1: Tu me fais une passe sa palette. Je lis un passage tiré du site internet des Vulgaires Machins. En 2011, la formation baisse le volume et s'éloigne des décibels, l'espace d'un album acoustique en interprétant de manière intimiste certaines de leurs pièces devenues incontournables. Qu'est-ce que ça a apporté aux chansons de baisser un peu les décibels dans leur interprétation?
0: Ben, les mots sont devenus soudainement encore plus bruyants. Moi, c'est ce que j'aimais beaucoup de la démarche acoustique, c'est que en dénudant les chansons, puis en focusant vraiment juste sur la mélodie puis le texte, on s'est aperçu que, mon Dieu, c'est peut-être un peu trop, là, tout à coup. On dirait que c'est dans ta face, pas à peu près. Et j'ai trouvé qu'il y avait quelque chose de peut-être encore plus subversif.
1: Ah ouais.
0: Qu'au moment où ces chansons-là étaient habillées par des guitares distorsionnées, puis beaucoup de saturation, puis de la batterie, puis de la vitesse, puis toute cette énergie-là.
1: Donc, un bruit différent, entre guillemets, mais pas moins efficace pour autant. Là.
0: Non, je pense pas.
1: Wow. Tu le sais peut-être, Micheline, en plus d'être cinéaste et comédienne, c'est une pianiste. J'ajoute à ça qu'elle est très, très sensible aux décibels, je te l'ai dit tantôt. Guillaume, je te pose une question qu'elle avait très envie que je te pose. Je pense qu'elle n'osera pas te la poser. À partir de quand le bruit devient de la musique?
0: À partir du moment où il en ressort une émotion. Pour moi, c'est ça. Il y a...
1: Toute émotion, la part.

0: Oui, toute émotion, la colère, je sais pas, j'essaie de penser à ce que j'ai pu écouter dans ma vie qui soit le plus dissonant possible. À partir du moment où il y a une émotion, que j'arrive à la capter, puis que je peux me sentir interpellé par elle, pour moi, on est dans la musique.
1: Micheline Langteau, je sais que quand on fait de la radio ensemble, puis que c'est le temps de l'entrevue, tu laisses le temps d'écran à l'invité. Oui, mais là, oui. J'ai comme pas le choix. Là. Qu'est-ce que tu penses de ça?
2: Qu'est-ce que je pense de ça? Ben oui, je suis un peu d'accord. Moi, j'ai un peu de difficulté avec le punk puis le métal, parce que j'entends pas les paroles.
1: Mais là, leur album acoustique, peut-être que tu peux travailler
2: là-dessus.
1: C'est
2: ça, peut-être que j'aurais plus d'affinité avec ce genre de choses-là. Je sais pas si... moi, ça me fait penser à la musique concrète, là, où le bruit essayait justement de remplacer devenir musique. Il y a comme une petite limite. Là. Je sais pas si c'est vrai que le bruit peut générer autre chose que, dans mon cas, que de la colère. Ou de l'irritation. J'ai beaucoup de difficultés avec ça, que le bruit devienne musique. Là.
1: Guillaume, le temps file. Une dernière question, je t'apprends rien. On l'a évoqué aussi tantôt, qu'on vit à une époque où on observe une polarisation du discours, puis une espèce de surenchère d'opinion. Ça, c'est associé à l'idée du bruit. Mais à l'inverse, on dirait que la nuance se fait rare. Puis la nuance, ça commence par savoir écouter. Est-ce qu'on sait assez écouter l'autre avec un grand A?
0: Je sais pas. Je pense qu'on est encouragé beaucoup à s'exprimer sur un peu tout et rien. Je pense que dans ce sens-là, on a beaucoup de mal à s'écouter, mais on a du mal aussi à s'entendre sur les bases objectives. C'est quoi l'info? Qu'est-ce qui est vrai? Qu'est-ce qui ne l'est pas?
1: Qu'est-ce qui a une valeur? Qu'est-ce qui n'en a pas ou beaucoup moins?
0: Oui, puis dans ce sens-là, moi, je vois ça comme une espèce de grande confusion en ce moment où on parle pas nécessairement de la même chose quand on débat de certaines idées. On n'est pas tous focusés sur la même problématique. Je sais pas si y a un manque d'empathie, s'il y a un manque de...
1: J'ai goût de te dire oui, mais bon, c'est toi qui l'as invité.
0: Moi, je suis pas venu donner mon opinion.
1: Non, mais c'est ça qui est fun, je pense, de réfléchir à voix haute. Ça nous amène sur toutes sortes de pistes. Guillaume Beauregard, chanteur des Vulgaires Machins, j'étais vraiment content de faire ta rencontre. Merci d'avoir accepté notre demande d'entrevue sur le thème du bruit. J'attends avec impatience la sortie de votre nouvel album. Je pense que c'est le 21 novembre.
0: Oui, c'est au mois de novembre. Ouais.
1: Ça s'intitule « Contempler l'abîme ». Je sens une petite référence à Nietzsche,
0: c'est ça.
1: Ben, bonne chance, pour plaisir de te reparler, mon cher.
0: Merci beaucoup.
1: Réfléchir@radio-canada.ca pour réagir à cette entrevue. Place maintenant à l'éditorial de la soirée. Puis ensuite, Micheline et moi, on vous revient avec le mot de la fin. On va le chuchoter ce soir, le mot de la fin.
2: Okay. On le parlera pas fort. Du tout. Juste pour le plaisir.
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1: Ces bruits que j'aime. L'histoire raconte que ce phénomène a été révélé au début des années 2010 grâce à son arrivée sur diverses plateformes en ligne, dont YouTube. Mais mon petit doigt me dit que ça existe depuis bien longtemps. L'affaire, c'est que la communauté scientifique avait, semble-t-il, oublié de lui donner un nom. Je parle ici de l'ASMR, qui veut dire en anglais « Autonomous Sensory Meridian Response ». En français, « Réponse automatique des méridiens sensoriels ». Il s'agit d'une réaction du corps humain à certains sons, souvent associés à la douceur et l'intimité, qui crée chez la personne qui l'entend une sensation de relâchement, de relaxation, voire même d'altération de la conscience. Plusieurs adeptes d'ASMR disent même, à l'écoute de certains sons, qu'ils vivent des expériences qui s'apparentent à un orgasme pour le cerveau. Je parle ici de sons, mais pour bien des gens, l'écoute de ceux-ci se confond avec le fait d'être exposé, purement et simplement, à du bruit. La beauté est dans les oreilles de celui ou celle qui écoute, hein, comme le dit l'expression. Mais quels sont ces sons qui, comme le suggérait magnifiquement et coquinement le titre d'un documentaire sur Arte Radio en 2015, font ouïr certaines personnes. Il s'agit de chuchotements, de bruissements, de crépitements, de tapotements.

0: son de l'univers des salons de coiffure occupe une place de choix. Ça, puis la manipulation, mais aussi la description de petits objets produisant des bruits pouvant être associés à la détente, le tout effectué dans un rapport de proximité avec le micro. Par exemple, on peut penser au frottement sur la capsule du microphone, d'éponge, de boules anti-stress ou encore de feuilles de papier, tous des sons qui, je le rappelle, peuvent être décodés comme des bruits agressants par beaucoup de gens. En revanche, les personnes qui ressentent du bien-être et de la joie en écoutant ces vibrations sonores possèdent, semble-t-il, une sensibilité accrue et une conscience corporelle plus aiguisée que la moyenne, telle que le rapportent plusieurs études récentes et recensées, oui, dans la revue scientifique Perception en août 2022. Enfant, lorsque mes parents m'emmenaient chez le coiffeur, j'étais toujours en joie à l'idée de me retrouver sur la chaise de Sylvain et de me faire couper les cheveux. Pourtant, le style de coupe était décidé par ma mère et ne me plaisait pas, mais c'était un moment que je chérissais. Je me souviens de l'odeur des produits qui flottaient dans l'air et qui jouaient un rôle enveloppant malgré leur composition chimique. Je pense aux sprays nets et aux teintures. Associé aux petits bruits qui fusaient de toutes parts, ça produisait un environnement sensoriel qui me faisait tomber régulièrement dans la lune. Mon père disait d'ailleurs alors que je pognais le fixe. Une fois sur deux, je m'endormais même sur la chaise. Ça compliquait le travail du bon Sylvain. Relève ta tête, Jean-Philippe, sinon je vais te couper ça tout croche. Je me réveillais alors, le temps de me replacer le ciboulot. Je regardais dans le miroir pour voir l'avancée des travaux et je refermais les yeux sur le bruit du prochain coup de ciseau. Je ne savais pas à ce moment-là, mais mes séances de coupe de cheveux étaient l'équivalent de ces vidéos que je regarde aujourd'hui pour me relaxer lorsque je suis stressé ou pour me rendormir quand je suis aux prises avec des épisodes d'insomnie. Au son des ciseaux, des peignes, des brosses, des rasoirs, des bouteilles en aérosol, des séchoirs et des robinets de Sylvain, je vivais mes premières expériences d'ASMR. Dans les mêmes années, lorsqu'il m'arrivait d'attraper le rhume et de passer une ou deux journées à la maison, je consacrais beaucoup de temps à regarder la télévision. Avec les années, j'ai fini par repérer une curieuse émission intitulée « The Joy of Painting », diffusée sur la chaîne PBS. Animée par Bob Ross, le concept était simple. On y voyait l'animateur peindre une toile du début à la fin de l'épisode. Il décrivait chacun de ses mouvements avec une voix douce et posé. Il tapotait son pinceau sur l'une des pattes de son chevalet avant de le tremper dans le seau d'eau à ses pieds et de le secouer doucement sur l'autre patte de son chevalet. Il choisissait ensuite délicatement la couleur de sa peinture avec sa spatule ou son couteau. Tous ces gestes produisaient des sons d'une finesse qui me faisait pogner le fixe avant de me plonger dans un sommeil profond. Récemment, une amie m'a donné en cadeau une tasse à l'effigie de Bob Ross. Elle trône d'ailleurs sur mon bureau et c'est elle que je regarde en écrivant ces mots. On le voit en train de peindre un tableau et la simple vue de cette image-là reproduite sur ma tasse m'apaise. Il est grand le pouvoir du cerveau. Des sons transcendants pour certains, des bruits insupportables pour d'autres. Si je voulais sauter aux conclusions rapidement, là, je dirais qu'il y a deux sortes de monde. Et vous, à quelle enseigne logez-vous? Je suis évidemment curieux de savoir si t'es une adepte d'ASMR ou encore si tu penses que c'est le genre de bruit qui pourrait te faire du bien. Mais bon, avec ce que tu nous as raconté, Micheline, depuis le début de l'heure, j'ai l'impression qu'il y a peu de sons qui te plongent dans un état de calme. En même temps, l'ASMR, ça fonctionne visiblement avec les gens qui ont une sensibilité exacerbée. Puis ça semble être ton cas. Bref, l'ASMR, est-ce que ça te parle ou pas?
1: Moi, je peux pas me rappeler d'expérience où j'ai vécu un orgasme de cerveau avec un bruit. Par ailleurs, le son, je dis le son, pas le bruit, parce que je tolère aucun bruit, mais le son d'une maison habitée, je trouve ça extrêmement calmant. Mm. Le ronronnement du lave-vaisselle, le tic-tac des cadrans, mais c'est des sons relativement feutrés. Là, mais
0: un peu comme tu disais tantôt pour le café, là.
1: Oui, puis je trouve que le silence total est insupportable.
0: OK, ah ouais.
1: Le silence qui se fait quand t'as une panne d'électricité,

0: Et si t'es dans une maison où il n'y a vraiment plus rien qui fonctionne, là, puis ça devient lourd, extrêmement lourd, il y a quelque chose d'angoissant là-dedans. Il faut que le silence soit légèrement peuplé pour qu'il soit apprécié, je pense.
1: Ben Micheline, pour terminer cette émission en beauté, on va justement parler d'un son. Je suis pas sûr que tu vas l'aimer celle-là, mais en tout cas, on va voir. J'ai trouvé une archive faite sur mesure pour toi. Je suis certain que ça va intéresser aussi les auditeurs et les auditrices. On est ici le 10 novembre 1966 dans le cadre de l'émission de radio Présent édition métropolitaine. L'animateur s'est entretenu avec l'artiste, architecte, designer et inventeur François Dallegret. Lui, il venait d'inventer une machine pas mal originale. Je sais pas si tu l'aimerais dans ta maison. Une machine, ben, tu vas voir, qui a fait réagir beaucoup à l'époque. On écoute M. Dallegret.
2: Que pensez-vous, Jean, d'une machine à faire du bruit?
3: Je pense que c'est absolument inutile. Il y a assez de bruit comme ça autour de nous.
2: Non? Pas pour le moment, c'est assez calme. Hein? Non, Jean, vous avez raison. Mais la machine à faire du bruit dont vous allez entendre parler est assez différente, paraît-il, d'une machine qui ferait du bruit.
3: Ah bon?
2: Daniel Dorion rencontre à New York l'esthéticien français de Montréal, M. François Dallegret, qui présentait cette machine dans une galerie très élégante de New York.
3: Mais qu'est-ce que c'est que cette machine à faire du bruit?
4: C'est une longue machine. Elle se constitue de deux poutres en aluminium extrudé et de quatre pieds, deux à chaque bout, et cette machine diffuse des sons. C'est une barrière sonore, c'est une sorte d'hôtel vers lequel on va et vers lequel on peut prier et puis jouer.
3: Comment est-ce que ça marche sur plan sonore?
4: Sur ma longueur de 30 pieds, j'ai 142 cellules photoélectriques connectées à des oscillateurs, activant amplificateurs et diffusant des sons à travers les haut-parleurs. Et ces cellules photo sont éclairées par une lumière qui, interrompue, provoque les sons.
3: Pourriez-vous nous faire une démonstration? Vous avez dit tout à l'heure que c'était une machine pour surprise party ou pour party. Qu'est-ce que vous avez entendu par là?
4: C'est une machine à s'amuser un petit peu. C'est une machine sociale. Oui, une machine sociale. L'occasion de se rencontrer, il y a des amis qui tirent ma main.
3: Qu'est-ce qui vous a donné l'idée?
1: Bon, évidemment, la question que je me pose, c'est celle-ci. Est-ce que c'était une machine un peu ironique qui visait à critiquer le fait que notre société produit trop de bruit, ou est-ce que c'était réellement une proposition de machine à vocation ludique et dont la mission était de divertir les gens dans un party? Il me semble que dans un party, il y a déjà pas mal de bruit, je sais pas, mais réaction de Micheline à cette archive. Et pour l'auditoire, là, Micheline, t'avais les yeux fermés, t'avais l'air de vouloir te boucher les oreilles. T'aurais pas acheté cette machine-là, je pense.
0: Je ne peux qu'espérer que cette invention du diable est faite avec une perspective d'ironie, parce que si c'est vraiment fait pour animer un party, je pense que le monde va fuir.
1: Mais tu sais, pour placer ça dans le contexte des années 60, la musique concrète et tout ça, justement, je pense qu'il y avait quelque chose d'exploratoire pour M. Dallegret.
0: Grand bien lui fasse.
1: Pour la petite histoire, c'est lui qui a fabriqué une partie du mobilier urbain du Parc olympique de Montréal en collaboration avec Michel Dallaire. La semaine prochaine, on va s'intéresser à un sujet tout aussi passionnant, l'attention. Es-tu une personne qui a une grande capacité d'attention, Micheline?
0: Pour les choses qui m'intéressent, oui.
1: OK. Et notre émission... Ça t'intéresse?
0: Oui, ben oui.
1: Que c'est bon.
0: Ben oui.
1: Cette émission est rendue possible grâce à Kim Leblanc à la recherche, Jacinthe Mayotte au choix d'archives, Dominique Réaume, qui est notre chef de contenu, co-animation Micheline Langteau, animation, réalisation Jean-Philippe Plot. Je nous laisse ce soir sous les mots de l'écrivain français Antoine Blondin, 1922-1991. Je ne supporte pas d'entendre le bruit d'une porte ou d'un cœur qui se ferme. Maudit que j'aimerais ça écrire des belles phrases de même, moi. Toi?
0: Ben, je me demande c'est quoi le bruit d'un cœur qui se ferme.
1: C'est métaphorique, c'est de la poésie.
0: Oui, bien sûr, bien sûr, bien sûr, bien sûr, mais moi, ça m'intrigue.
1: Ben, on réfléchit à ça cette semaine. Sur ce, prenez soin de vous et des autres, puis on se retrouve dimanche prochain, 19h. Merci beaucoup, Micheline.
0: Merci à toi, Jean-Philippe.
1: Est-ce que tu rentres en moto?
0: Pas de réponse.
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0: Ici Étienne Leblanc. À Ça nous regarde ce soir.
1: Estamos en el segundo día después de la más grande tragedia que haya sufrido nuestro país.
0: Course contre la montre au Venezuela pour retrouver des survivants.
2: La priorité, c'est vraiment de sauver des vies.
0: Le bilan s'alourdit. Des dizaines de milliers de personnes sont portées disparues.
3: El corazón está desinflado totalmente.
0: Dans le pays voisin, en Colombie, l'aide s'organise. Nous parlerons à notre envoyé spécial. Aussi à l'émission, le drapeau arc-en-ciel s'affiche à la Coupe du Monde, géopolitique et droit LGBTQ+, entre en collision ce soir à Seattle. On se rend sur place. Puis, quelle est la recette d'une bonne chanson en français?
4: Je vois comme tout ça comme un peu de l'architecture. Il faut que le tout se tienne.
0: La réponse avec la gagnante du prix Félix Leclerc, qui s'est confiée à notre chroniqueuse. Bon vendredi soir à tous. 48 heures donc après le séisme qui a frappé le Venezuela mercredi, eh bien le pays est toujours plongé dans le chaos et la stupeur. Le bilan provisoire est déjà dramatique, hein? Des centaines de morts, des milliers de blessés et une course contre la montre absolue engagée par les secouristes pour tenter de retrouver là les dizaines de milliers de personnes toujours portées disparues sous les décombres, des dizaines de milliers de personnes. La route donc sera longue pour les populations affectés. Je joins notre envoyée spéciale, Anne Levasseur. Elle est à Bogota, en Colombie. Elle espère bientôt pouvoir rentrer au Venezuela. Bonsoir, Anne.
5: Bonsoir.
0: Anne, donc, quelles sont les dernières informations sur le bilan du séisme?
5: Eh bien, ce bilan continue de s'alourdir d'heure en heure. On parle maintenant de plus de 920 morts, quelques 2900 blessés. Et en termes de personnes qui ont été portées disparues, les dernières estimations sont à plus de 50 000 personnes. Cette zone la plus affectée, c'est la Guaïra. Eh bien, quand on regarde les images, c'est pas rien. On voit carrément une ville réduite en poussière. On parle de près de 380 immeubles qui ont été endommagés ou qui se sont complètement effondrés, dont 13 hôpitaux. Aujourd'hui, qui a été important pour les Vénézuéliens, c'est de voir arriver cette aide internationale. Elle arrive au compte-gouttes, mais elle arrive quand même. Il y a une quinzaine de pays qui ont commencé à déployer des spécialistes de recherche et de sauvetage. On parle de la Suisse, du Mexique, de la Colombie, de l'Espagne, la France, l'Allemagne, le Portugal. Les États-Unis et le Canada ont aussi promis d'envoyer des équipes sur place. Mais sur le terrain, ce qui est difficile, c'est que la situation pour se rendre dans les zones les plus touchées est extrêmement complexe. On parle de routes impraticables, de coupures d'électricité, du réseau cellulaire très intermittent et très peu fiable. Donc, communiquer, coordonner toutes ces équipes qui doivent se déployer, savoir où les envoyer, où envoyer les blessés qui sont retrouvés, tout ça est extrêmement compliqué. Il y a donc des milliers de Vénézuéliens qui attendent des nouvelles de leur famille, qui doivent dormir dans les rues parce que leurs immeubles sont soit endommagés, soit qu'ils n'ont pas encore été inspectés par les autorités pour être certains qu'ils sont sécuritaires. C'est immense la tâche qui est devant ces équipes de secouristes, mais au moins ils arrivent et pour les Vénézuéliens, bien évidemment, les prochaines heures seront critiques pour ceux qui sont pris sous les décombres pour espérer trouver des survivants.
0: Oui, vous le disiez, 50 000 disparus et plus, c'est énorme. Anne, je le disais, vous êtes à Bogota, donc en Colombie. Vous avez pu constater qu'il y a un vrai élan de solidarité envers les Vénézuéliens sur place.
5: Oui, Colombie, donc pays voisin, vous savez, il y a quelques 8 millions de Vénézuéliens qui ont quitté le Venezuela dans les 20 dernières années. Il y en a 3 millions en Colombie seulement. Et donc, c'est une communauté très importante ici. Et là, moi, je me trouve dans le quartier de Pasadena. C'est un endroit qui fourmille en ce moment et depuis plusieurs heures, en fait, depuis hier. Il y a ici une fondation qui vient en aide aux migrants vénézuéliens depuis plusieurs années. Là, depuis hier, ils se sont mis en mode action pour essayer de ramasser des dons, de l'aide humanitaire à envoyer au Venezuela. Donc, on voit un flot constant de camionnettes, de motos, de gens même à pied avec des boîtes chargées de médicaments, de vêtements, de nourriture, des premières nécessités pour les premiers soins, pour l'hygiène aussi. Et tout ça sera envoyé soit par avion ou encore par camion au Venezuela. Déjà hier, on me disait une bénévole qui ont pu envoyer déjà 16 tonnes de matériel dans les zones affectées et ils espèrent en faire tout autant aujourd'hui et le temps qu'il faudra. Et les militaires colombiens aussi qui ont envoyé quelques 60 personnes, des spécialistes en recherche et sauvetage ce matin et des équipements lourds pour aider aux opérations sur place. Donc la Colombie voisine se sent évidemment très interpellée par ce qui se passe au Venezuela. Et cette diaspora, évidemment, est très touchée. J'ai pu parler à quelques Vénézuéliens d'origine qui sont ici depuis plusieurs années. Je vous invite à écouter Iván Caseiro.
6: La verdad me duele mucho lo que está pasando en mi país. Yo quisiera estar en este momento ayudando allá a levantar escombros, a sacar personas. No puedo, pero bueno, estoy aportando mi granito de arena.
5: Donc, ce qu'il dit, c'est que ça l'attriste énormément ce qui se passe en ce moment dans son pays. Il voudrait vraiment pouvoir être là, aider à dégager des débris, sortir des gens des décombres. Il ne peut pas, il est ici, mais au moins en apportant sa contribution. C'est un livreur normalement pour un restaurant, mais là, ce qu'il livre, ce sont des cargaisons de médicaments à ses camions qui seront chargés pour ensuite partir vers le Venezuela. Il y a aussi Diana Peña à qui j'ai parlé, qui, elle, était complètement émotive parce qu'elle a longtemps vécu au Venezuela. Je vous invite à l'écouter.
3: Hoy el corazón está desinflado totalmente y tienes el corazón en Venezuela. Tu mente está aquí, pero tu corazón está allá.
5: Donc elle dit voilà, son cœur est là-bas, est avec les Vénézuéliens, son corps, son esprit sont peut-être ici à faire ce qu'elle peut pour aider, mais son cœur est brisé et il est là-bas au Venezuela avec tous ceux qu'elle a côtoyés pendant plus de 20 ans.
0: Oui, on peut la comprendre. En quelques mots, Anne, vous ne comptez pas rester en Colombie, à Bogota. Vous allez donc tenter dans les prochains jours d'entrer au Venezuela, mais c'est pas si facile que ça.
5: Voilà, c'est très complexe, même dans les meilleures, circonstances. D'abord, comme Canadien, il nous faut un visa. En ce moment, évidemment, l'administration vénézuélienne n'est pas en mesure de perdre du temps, si on peut dire, à faire ce genre de processus administratif. Alors, il faut trouver un moyen d'entrée. Il y a la frontière à Cúcuta qui est ouverte, donc ce sera d'essayer de tenter de s'approcher de la zone, mais évidemment, ce n'est pas évident. Et bon, tout ce qui est de canaux officiels pour rentrer dans le pays avec des secouristes, la priorité, c'est évidemment l'aide humanitaire et non pas nécessairement d'amener des journalistes avec eux. Mais on tentera du moins de se rapprocher à Cúcuta demain, se rendre à la frontière pour voir toute cette aide passer du côté du Venezuela pour se rendre dans les zones touchées.
0: On va vous suivre toute la fin de semaine et dans les prochains jours. Anne Levasseur, vous êtes à Bogota. Merci Anne et bon courage.
5: Au plaisir, merci.
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0: Et on va poursuivre sur le Venezuela. Je me tourne vers mon collègue François Brousseau. Bonsoir François.
8: Oui, bonsoir Étienne.
0: On va parler de l'aspect politique de cette crise. François, c'est une terrible épreuve qui survient à un moment où ce pays est déjà ravagé par une crise économique qui remonte cette crise aux années du président déchu Nicolas Maduro, renversé et enlevé, on s'en souvient, par une opération de commando américaine. Ça, c'était au début de l'année. Alors François, peut-être quelques rappels sur ce régime en place depuis le 3 janvier dernier et qui doit aujourd'hui répondre à cette crise humanitaire aiguë.
8: Alors, Étienne, un régime dirigé par l'ex-vice-présidente qui se fait appeler depuis bientôt 6 mois présidente intérimaire, Delcy Rodriguez. Le coup de poing américain du 3 janvier s'est borné en somme à une opération de quelques heures pour décapiter le régime au sommet. Nicolas Maduro et sa femme ont été, on peut le dire, kidnappés, emmenés de force à New York. Un procès a commencé là-bas contre lui, mais à Caracas, l'essentiel des personnages chavistes de la pareil, reste en place Delcy Rodriguez et son frère, Jorge Rodriguez, président de l'Assemblée nationale, contrôle les institutions. Quelques personnages ont été purgés avec une ou deux extraditions, mais l'essentiel des cadres historiques du parti du coup de Chavez sont toujours là, y compris des figures réputées très dures comme Diosdado Cabello, le redouté ministre de l'Intérieur. Donc, continuité du régime chaviste. Il n'y a pas de démocratisation ni d'annonce de futures élections libres. La censure est toujours en place. La situation sociale, juste à la veille de la catastrophe, restait terrible avec une inflation dans les 500%, une monnaie continuellement dévaluée, une grande pauvreté. Pour autant, l'orientation du gouvernement de Caracas a changé fondamentalement, Étienne, dans un domaine, son rapport aux États-Unis en file doux maintenant, et dans un secteur en particulier, celui des hydrocarbures, les flux financiers liés au pétrole, les exportations et les recettes. Là, il y a un contrôle américain direct et une coopération des hauts fonctionnaires du gouvernement de là-bas.
0: Et François, face à cette catastrophe là qu'on vit en ce moment, comment le régime a-t-il réagi? Comment a-t-il communiqué avec la population depuis mercredi?
8: En gros, dans les premières 24 heures, 36 heures, service minimum en termes de communication, des appels à l'aide, une certaine humilité, on va dire, devant l'énormité de ce choc. Delcy Rodriguez a décrété l'état d'urgence, bien entendu. Elle a promis de secourir le plus grand nombre de personnes possible. Elle a envoyé des tweets. Elle a mobilisé l'armée. Elle lance des appels répétés à la communauté internationale, à l'ONU, pour obtenir une aide humanitaire, du matériel, tout ça. Et elle envoie régulièrement des messages de solidarité à la télévision, par Internet, même si, en passant l'Internet au Venezuela, fonctionne à moitié et reste très censuré. Oui. Elle a reconnu publiquement la faiblesse des moyens du gouvernement, une certaine impuissance face à l'étendue de la catastrophe dans la région de la capitale, avec une main tendue qui appelle à l'aide.
0: Là, vous avez expliqué, François, le rôle que jouent les États-Unis en ce moment. Donc, c'est une question vraiment importante. Comment les Américains ont-ils réagi?
8: Eh bien, malgré la réduction radicale de l'aide internationale américaine depuis un an et demi, malgré l'abolition en 2025 de la fameuse agence USAID, malgré l'indifférence et le peu de moyens mobilisés par Washington face à d'autres catastrophes depuis 18 mois, je pense au séisme en Birmanie en mars 2025, qui n'avait rien fait. Eh bien, ici, oui, il semble y avoir un effort tout particulier, parce que les États-Unis et le Venezuela, depuis 5 mois et demi, ben, ils ont une relation toute particulière. Mm-hmm. Donc, hier, l'administration Trump a annoncé 150 millions de dollars d'aide, la mobilisation directe de forces, notamment de navires, d'avions, matériel médical, médecins, etc., et aussi l'allègement de certaines sanctions imposées au pays. Je rappelle qu'il n'y a eu qu'une levée partielle des sanctions après les événements de janvier. Et là, dernière minute, on vient d'apprendre que Delcy Rodriguez annonce qu'elle a parlé directement avec Donald Trump, qui l'a assuré de son soutien.
0: Bon, est-ce que cette crise, François, est-ce que ça pourrait changer la relation entre Washington et Caracas?
8: C'est possible. Au-delà de la réaction humanitaire, humaniste, la réponse des États-Unis est aussi une sorte d'impératif politique, je dirais d'intérêt. Le Venezuela, considéré à Washington, il est vu comme, peut-être de façon abusive ou illusoire, mais quand même comme une espèce de protectorat de facto depuis le début de l'année. Alors oui, c'est un élément clé que Trump voit comme un exemple de son approche face à l'Amérique latine. Soyez gentils, soyez locaux, soyez loyaux, je me reprends, soyez loyaux, votez correctement, votez à droite, votez Castro au Chili, votez Fujimori au Pérou, etc. Mm-hmm. Et nous aussi, nous serons gentils et généreux avec vous. Je résume très grossièrement le message de Trump face à ce qu'on a appelé l'arrière-cour des États-Unis. Trump aime citer le Venezuela comme un exemple de réussite de sa politique interventionniste, la doctrine Monroe revisitée et rebaptisée doctrine Donroe pour Donald. Ouais. Alors oui, c'est un test, peut-être une possibilité d'accentuer l'influence des États-Unis sur le terrain.
0: Quand on remonte dans l'histoire, François, parfois on a vu que des catastrophes naturelles ont changé la dynamique politique dans certains pays. Est-ce que ça peut être le cas dans ce cas-ci?
8: Ça peut être le cas, c'est pas toujours le cas, mais ça peut l'être. Est-ce que les autorités vont en profiter, par exemple? Hypothèse, on peut rêver en démontrant une efficacité des retours et des secours et de la reconstruction. La reconstruction qui était déjà, d'ailleurs, dans la rhétorique de Delcy Rodriguez, un mot qu'elle utilisait souvent, avec bien entendu un apport essentiel de l'international en général et de l'aide américaine en particulier. Possible que l'image de ce régime autoritaire face à son peuple s'améliore. Mmh. Je finis en mentionnant rapidement Maria Corina Machado, la chef de l'opposition en exil, prix Nobel de la paix l'an dernier, qui a livré sur Internet un message vidéo où elle dit prier pour son peuple, pour l'aide internationale, mais tout en ayant des mots très très durs contre le régime totalement impréparé qu'elle dénonce avec qui elle n'est pas en voie de réconciliation. Alors certains se prennent aujourd'hui à rêver au contraire d'une réconciliation au sommet entre les deux femmes emblématiques du Venezuela aujourd'hui, au sommet, qui s'unirait dans un moment de grande épreuve de la nation. Malheureusement, ça ne semble pas parti pour ça.
0: Intéressant. Merci pour cette mise en contexte, François Brousseau.
8: Au revoir.

0: On va aller maintenant à Seattle. Seattle, où la Coupe du monde de la FIFA prend une tournure hautement politique ce soir, parce que la ville haute célèbre la fierté LGBTQ+, lors d'un match qui va opposer, et ça c'est un pur hasard du calendrier, l'Iran et l'Égypte, deux pays, on le sait, qui criminalisent l'homosexualité. Et pour eux, c'est un match important parce que pour ces pays, ils luttent pour la première place de leur groupe. Il y a notre journaliste Francis Plourde qui est à Seattle et que je vais joindre sur place. Bonsoir Francis.
1: Oui, bonsoir Étienne.
0: Francis, donc on est à

0: quelques heures là, du coup d'envoi de cette partie. À quoi ressemble l'ambiance autour du stade?
1: Oui, bien moi, je me trouve à une dizaine de minutes du stade en ce moment avec des partisans égyptiens. On sent vraiment que le match approche. Le coup d'envoi va être donné à 20h du Pacifique. Donc, ici, pour les partisans égyptiens, les espoirs sont importants parce que l'Égypte est en tête du groupe après une victoire qui a été historique, donc plus tôt dans le tournoi contre la Nouvelle-Zélande. Il y a des gens de la diaspora qui sont venus d'un peu partout aux États-Unis. Les gens à qui j'ai parlé sont vraiment là pour le sport, mais il faut dire que c'est autre chose pour les gens de la communauté iranienne avec qui j'étais il y a une heure environ. Ils se rassemblaient en agitant le drapeau pré-révolutionnaire iranien avec le lion et le soleil, un drapeau qui va être interdit dans le stade. Vous avez aussi des affiches avec la photo du prince Reza Pahlavi en guise de protestation contre le régime iranien en faveur de la liberté. On pouvait aussi voir un camion de gens qui s'opposaient à la présence des drapeaux arc-en-ciel à l'intérieur du stade. Donc, beaucoup d'action déjà pour ce match qui englobe là, plusieurs enjeux politiques, de droits de la personne. C'est sans doute un des plus politiques du tournoi. On peut entendre des partisans, mais on va lancer le reportage que j'ai préparé.
2: À Seattle, que ce soit dans la rue ou dans les commerces, les drapeaux arc-en-ciel côtoient les ballons de soccer.
3: Hey everyone, Megan Rapinoe here. As fans from around the globe come to the Pacific Northwest for soccer's biggest tournament, we're proud to be a city that welcomes everyone.
2: Dans les transports en commun, la voix de la joueuse de soccer vedette Megan Rapinoe, ouvertement lesbienne, souhaite la bienvenue aux visiteurs. Dans cette ville où les matchs professionnels de la fierté sont une tradition annuelle, joueuses professionnelles et personnalités publiques y vont même d'une campagne invitant le grand public à célébrer leur fierté. Dans ce contexte, souligne la vice-présidente du comité organisateur local, Heda McLendon, aucun compromis en matière d'inclusion n'était possible, peu importe l'équipe sur le terrain.
4: So for us, it was obvious. It was something as we began planning for the World Cup.
2: Dès le premier jour de leur candidature, l'inclusion faisait partie du message de Seattle. Leur rôle, dit-elle, est de s'assurer que tout le monde se sente le bienvenu, un engagement qui ne souffre d'aucun recul face aux pressions diplomatiques. Et ce, même si les deux équipes sont l'Iran et l'Égypte, deux pays où l'homosexualité est réprimée. Une ligne dure qui a forcé une véritable danse avec la FIFA. Aucune cérémonie ou activité particulière à l'intérieur du stade, même si les drapeaux et accessoires arc-en-ciel y seront autorisés.
5: I think they didn't anticipate in this situation.
2: Selon John Craybill, directeur du Global Sport Lab à l'Université de Washington, la FIFA s'est prise à son propre jeu.
5: The local organizing committee. Certainly, FIFA is benefiting a great deal by shifting all of the responsibility and especially the costs.
2: En déléguant l'organisation de l'événement à des comités locaux, la FIFA a perdu le contrôle, explique le chercheur qui assistera au match de ce soir au stade Lumen. Elle n'avait pas anticipé que Seattle organiserait des événements autour de la fierté à la veille de sa grande célébration annuelle où 300 000 visiteurs sont attendus. Et elle ne peut pas vraiment s'y opposer.
5: And FIFA can't really say no to it. And of course, in Qatar in 2022, a lot of people were told around the controversies around LGBTQ rights.
2: Ron Quibill dresse d'ailleurs un parallèle avec le tournoi au Qatar en 2022. À l'époque, rappelle-t-il, on disait aux visiteurs de respecter la culture conservatrice du pays hôte. Si le but de ces événements mondiaux est de mettre en valeur la culture locale, il est tout à fait logique que la fierté ait lieu ici, car la culture de Seattle affirme fièrement son identité queer. Un constat partagé par plusieurs au sein de la diaspora. L'Iranienne Bukta Ghezar, arrivée aux États-Unis en 1981, milite depuis longtemps pour les droits LGBTQ+.
6: I liken this to the challenges that we saw in Qatar.
2: Faisant elle aussi référence au respect des traditions locales soulevées au Qatar, elle souligne l'importance pour les équipes visiteuses de comprendre les valeurs d'ici. Elle se dit incroyablement heureuse d'encourager l'équipe d'Iran, tout en admettant la difficulté de s'y rendre avec ses couleurs de la fierté, sachant que son pays d'origine réprime les voix LGBTQ+. Mais elle compte afficher son écharpe arc-en-ciel pour que les caméras captent ses images et pour que les Iraniens restés au pays sachent qu'ils sont vus, entendus et célébrés. En prévision du match, qui s'annonce politique, pas seulement pour la communauté queer, mais aussi pour la communauté iranienne, très politisée, la mairesse de Seattle a annoncé la mise en place de zones de protestation.

0: Me told you, we are play football, just to play football. There is no mix.
1: Mais pour le journaliste égyptien Belal El-Sissi, la politique n'a pas sa place sur le terrain.
0: Egypt will win 2-0.
2: We come to play the game. 11-11.
1: Même son de cloche chez ce partisan d'origine iranienne, venu de l'Indiana avec sa famille.
2: We go play 11-11 and we go get the W.
1: Ce qui compte, dit-il, c'est la victoire de l'Iran. Ici Francis Plourde, Radio-Canada, Seattle.

0: C'est l'une des adresses les plus connues au Canada, le 24 Sussex à Ottawa. Cette adresse a accueilli pendant 75 ans les premiers ministres en fonction. La résidence officielle, on le sait aujourd'hui, est laissée quasi à l'abandon, et ça depuis 2015. Le dernier premier ministre à y avoir habité, c'était le conservateur Stephen Harper. Et si la maison est dans un état aussi lamentable aujourd'hui, eh bien c'est que au fil des années, ses occupants ont craint d'y investir des sommes importantes, soit peut-être un peu difficile à justifier auprès des électeurs. Mais aujourd'hui, Mark Carney, le premier ministre canadien, croit que le moment est venu de redonner du lustre à cette résidence qui est presque aussi vieille que la Confédération canadienne. Je parle de tout ça avec ma collègue à Ottawa, Valérie Gamache. Bonsoir Valérie.
1: Bonsoir Étienne.
0: Donc, Mark Carney, Valérie, lance le chantier avec d'abord une campagne de financement, puis un concours d'architecture.
1: Et c'est pas étonnant que Mark Carney arrive avec cette annonce aujourd'hui. Il avait un peu télégraphié ce message il y a quelques mois en parlant du 24 Sussex comme d'une honte, d'une source d'embarras. D'abord parce que le Canada est le seul pays du G7 qui n'a pas de résidence officielle pour son leader. Et si elle a été abandonnée, ce n'était pas une question de caprice là, lorsque, par exemple, Justin Trudeau a décidé de ne pas y habiter en 2015. On parlait à ce moment-là d'amiante dans les murs, d'un système de sécurité désuet, d'un système électrique dangereux, de rats, de moisissures. Bref, aujourd'hui, quand on y rentre, on voit qu'il y a quand même des travaux qui ont été faits, mais il ne reste que les solives, les murs de pierre, et puis des pièges, ça et là, pour les rongeurs qui décident de s'y aventurer. Le projet de rénovation traîne depuis longtemps, évidemment, à cause des coûts. Il y a plusieurs premiers ministres, plusieurs politiciens qui trouvaient que c'était peut-être difficile de défendre une telle dépense auprès des électeurs. Mark Carney, lui, décide d'aller de l'avant. Ouais. D'abord avec ce concours de conception d'un nouveau 24 Sussex. Il a nommé le réputé architecte Moshe Chavdi à la tête du jury qui va choisir le concept. Moshe Chavdi, c'est une figure importante de l'architecture au Canada. Là, c'est à lui que l'on doit le Musée des Beaux-Arts ici à Ottawa, la librairie, la bibliothèque publique à Vancouver, mais aussi Habitat 67 à Montréal. Exact. Et donc, il se retrouve à la tête d'un comité indépendant qui va évaluer les propositions et le choix du concept sera annoncé donc le jour de la fête du Canada en 2027, dans un an. Maintenant, le financement, parce que c'est ça le gros problème. Mark Carney confie le financement à la fondation Rideau Hall. C'est une fondation qui a été créée par l'ancien gouverneur général David Johnston. Et ce qu'on nous dit, c'est que les corporations, les entreprises ne pourront pas directement faire des dons. Ce sera seulement les fondations, les individus et uniquement du Canada. Évidemment, il y a toute une question éthique. On se demande, est-ce que des donateurs pourraient attendre un retour d'ascenseur du gouvernement s'il fait un don important? Mark Carney a voulu se faire rassurant. Il y aura des limites et puis la liste des donateurs sera rendue publique. On peut écouter le premier ministre.
2: C'est la Fondation Rideau qui va être responsable pour le processus de d'atteindre des fonds philanthropiques, des fonds des individus. La Fondation Rideau n'aura aucune influence sur les décisions du conseil présidé par M. Safdie.
0: Valérie, le 24 Sussex, quand même, c'est une résidence qui a énormément d'histoire, non?
1: Voilà, elle a été construite en 1868. Elle est devenue résidence officielle pour les premiers ministres du Canada en 1951. Les premiers ministres, donc, de Louis Saint-Laurent à Stephen Harper y ont habité. Et il y a de nombreux visiteurs aussi qui y ont séjourné. On peut penser à John F. Kennedy, Winston Churchill, la reine Elizabeth II. Mais il y a aussi des personnalités comme la première ministre britannique Margaret Thatcher et le chanteur Bono qui ont été reçus là-bas. Et ce sont des pages de notre histoire qui ont été écrites. On peut penser aux discussions autour des négociations du rapatriement de la Constitution, mais aussi des discussions concernant la toute première entente de libre-échange avec les États-Unis. Bref, c'est chargé de toutes ces histoires que l'ancienne ministre du Patrimoine, Sheila Copps, elle, a toujours défendu l'idée qu'il fallait absolument la rénover. Donc, évidemment que l'annonce d'aujourd'hui, ça l'a réjoui. On lui en a parlé.
3: Auparavant, d'autres premiers ministres n'avaient pas le courage d'aller de l'avant parce qu'ils avaient peur du backlash politique. Mais je pense que dans le cas de M. Carney, il fait ça bien. Pensez-vous que le Quai d'Orsay ou bien la Maison Blanche, ils vont déménager leur président? C'est ridicule, c'est une absurdité.
0: Par ailleurs, Valérie, il y a le chef du Parti conservateur, M. Poilievre, qui lui n'en déborde pas. Pour lui, ça ne devrait pas être une priorité, le 24 Sussex.
1: Oui, concernant le mode de financement, le Parti conservateur dit on peut pas faire confiance aux libéraux. Cette façon de fonctionner avec une fondation, ça ouvre la place, la porte au conflit d'intérêts. Et puis surtout, Pierre Poilievre dit ce n'est pas une priorité quand on est en pleine crise du logement de rénover à coût de millions de dollars une résidence pour un seul individu au Canada. On peut écouter Pierre Poilievre.
4: C'est vraiment pas une priorité pour moi. Quand je rencontre des jeunes qui peuvent pas avoir accès à la propriété, je vois les sans-abri dans la rue, je vois les familles qui risquent à perdre leur maison à cause des paiements hypothécaires. Je pense pas que la maison pour n'importe quel premier ministre soit prioritaire.
1: Voilà une prise de position qu'il maintient, mais il a peut-être pas consulté l'ancien chef du Parti conservateur à ce propos-là, Stephen Harper, parce que lui, tout comme l'ancien premier ministre Jean Chrétien, ont déjà levé la main, ont déjà promis leur aide à la campagne de financement, donc pour ce nouveau 24 Sussex ici à Ottawa.
0: Intéressant. Merci de ce récit, Valérie Gamache. Bonne fin de semaine.
1: Au revoir.
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0: C'est la semaine prochaine que doit débuter le procès de deux Américains qui sont accusés d'avoir tué le mécène québécois Daniel Langlois et aussi sa compagne Dominique Marchand. Souvenez-vous de ça. Les corps sans vie du pionnier de l'animation 3D de sa conjointe avaient été retrouvés dans leur véhicule calciné, là, non loin de l'hôtel qu'ils ont bâti en Dominique, cette petite île des Caraïbes. Je vous laisse écouter le reportage que nous avait parvenir notre envoyé spécial Yannick Dumont-Baron. Il est à Roseau, dans la capitale de la Dominique.
6: Il faut des bons freins pour venir à Soufrière. C'est un petit village dans le sud de la Dominique qui est collé sur la mer des Caraïbes, mais surtout entouré de falaises avec cette forêt très luxuriante, le son des oiseaux en fin de journée. C'est un petit village dont les murs des maisons sont très colorés, rose, bleu, jaune, vert. On est ici parce que c'est le village le plus près du petit hôtel bâti par Daniel Langlois et Dominique Marchand. En se promenant dans cet endroit, on a l'impression qu'à peu près tout le monde a connu Daniel Langlois ou Dominique Marchand. Plusieurs ont même travaillé pour eux.
7: Wow! This is your bar.
8: That's right.
6: Un de ceux-là, c'est Marcellus Angol, presque 73 ans. Il nous reçoit dans un petit bar qu'il possède sur les hauteurs du village, un endroit qu'il a construit avec de l'argent prêté par le couple québécois.
8: Yes, they're my people.
6: Sur un mur au-dessus du prix des boissons, on retrouve une photo où Daniel Langlois et Dominique Marchand sont souriants, un rappel de ce couple d'étrangers que l'ex-employé considère comme faisant partie de sa propre famille.
9: C'était des gens si spéciaux. Je vais toujours les garder au fond de mon cœur. Ça va prendre du temps avant que je ne les oublie. Ils étaient si gentils. Je m'ennuie surtout de l'amour qu'ils me portaient. À moi et aux villageois.
8: For the village, you know, in general.
6: Marcellus allume une grosse télé qui sert à diffuser une musique d'ambiance. C'est la fin de la journée. Les clients devraient arriver bientôt.
10: Nothing was in a problem. Everything was smooth, nice. You know, a lot of love.
6: Avec eux, tout allait rondement, lance Kwan, un jeune employé venu chercher une bière. Il a travaillé pour Daniel Langlois et sa conjointe dans les dernières années de leur vie. Il évoque les valeurs environnementales que les Québécois ont mises de l'avant dans l'île et instaurées dans leur hôtel. Des principes qui continuent de guider le travail des employés parce que c'est comme ça que les fondateurs l'auraient souhaité. Daniel Langlois, Dominique Marchand et leur équipe ont mis des années pour bâtir un petit hôtel de luxe au bout de la

0: Dominique, c'est un établissement autonome en eau et en énergie qui ne compte qu'une douzaine de chambres. Pour s'y rendre, il n'y a qu'une seule route qui traverse la propriété d'un voisin américain, Jonathan Lehrer. Depuis son véhicule, Daniel Langlois a souvent filmé son passage sur cette section de la route parce que durant de nombreuses années, lui et son voisin se sont disputés à propos de ce petit chemin de terre. Jonathan Lehrer disait craindre que la circulation endommage les ruines historiques sur sa propriété. Les vidéos le montrent en train de filmer des camions de construction qui frôlent sans jamais les toucher, des murs de pierre érigés il y a plusieurs centaines d'années. En décembre 2023, les corps des Québécois ont été retrouvés dans leur véhicule calciné dans un ravin non loin de leur hôtel. Jonathan Lehrer et son présumé complice sont plaidés non coupables. Ils sont en prison depuis leur arrestation en 2023. Dans le petit bar à Soufrières, Marcellus et ses compagnons n'ont toujours pas de réponse à une question. Pourquoi assassiner deux Québécois appréciés par autant de gens?
1: Ils aidaient le monde. C'est encore incroyable qu'ils ne soient plus parmi nous. Ils nous manquent vraiment, surtout à moi. Ça fait 2 ans et demi et je me demande encore pourquoi. Ils ne reposent pas vraiment en paix, vous savez. C'est vraiment douloureux de voir des gens si bons disparaître comme ça. Ce n'est vraiment pas bien.
0: Le couple a tout de même laissé des traces bien concrètes à Soufrières. Après un ouragan dévastateur en 2017, Daniel Langlois et Dominique Marchand ont financé la reconstruction de 2 petits quais pour pêcheurs, en plus d'aider à rebâtir l'école primaire pour qu'elle soit plus résistante. Puis, il y a une école maternelle presque terminée qui sera nommée en l'honneur de Dominique Marchand, elle qui souhaitait l'ouverture d'un tel établissement dans la région. C'est une bonne idée, lance un autre passant qui rentre du travail. Le prochain chapitre de cette affaire va s'écrire dans une salle de tribunal dans la capitale du pays. Au moins 4 semaines d'audience sont prévues pour ce procès qui doit se tenir devant jury. Ici Yannick Dumont-Baron, Radio-Canada, Roseau, en Dominique.
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0: que vous l'avez reconnue, c'est l'autrice, compositrice, interprète Lisandre. Parce que plus tôt ce mois-ci, elle a remporté, Lisandre, le prix Félix Leclerc de la chanson 2026, un prix décerné depuis 1996 à de jeunes artistes qui contribuent à renouveler la chanson francophone. Et les critères pour ce concours, il faut le dire, vont bien au-delà de la qualité des textes. Hein. Ils tiennent aussi compte de la musique, de la démarche artistique, de l'originalité et du potentiel de développement de la chanson. Cette remise de prix donc a inspiré notre chroniqueuse culturelle, Élise Jeté, pour nous parler des ingrédients qui font qu'une chanson francophone est réussie. Bonsoir Élise.
1: Bonsoir.
0: Alors, qu'est-ce qui fait qu'une chanson francophone est réussie?
1: Je suis allée chercher la recette et oui, je me suis dit que la personne la mieux placée pour y répondre, c'était la gagnante du prix de la chanson elle-même, Lisandre Ménard. Lisandre est son nom d'artiste. Je m'attendais à ce qu'elle me parle des paroles, de la poésie au départ, mais la première chose qu'elle me dit, c'est qu'une chanson, pour elle, ça commence par la musique. Puis, en l'écoutant, ensuite, j'ai réalisé qu'elle parle des chansons un peu comme un architecte parlerait d'un bâtiment. C'est beaucoup de morceaux qui s'empilent les uns sur les autres. Il y a des idées, un plan, des étapes. C'est très, même mathématique, j'irais jusqu'à dire. Le prix de la chanson Félix Leclerc récompense, justement ça, une idée globale, une construction. On n'est pas du tout en train de parler d'un concours de chant, là, comme on en voit souvent à la télévision. On en a vu plusieurs à travers les années. Quand on regarde aussi les anciens lauréats de ce prix-là, on se rend compte que le jury a souvent vu juste par rapport au succès que peuvent obtenir ces artistes-là aussi dans le futur. On parle de Pierre Lapointe, notamment, Claude Pelgag, Hubert Lenoir, Les Louanges, Ariane Roy, Rose plus récemment. Ce sont des artistes qui, chacun à leur façon, ont changé quelque chose dans la chanson québécoise dans les dernières années. Et avec ce prix-là, on a donc presque un baromètre qui repère les artistes avant qu'ils deviennent des figures incontournables. Voici ce que Lisandre avait à dire sur sa propre victoire.

0: tellement des gens que j'admire qui l'ont gagné aussi avant moi. Fait que c'est comme une affaire dans la lignée de s'inscrire dans les récipiendaires. Ouais, y a quelque chose de très spécial, surtout une tarte dans le dos, je dirais.
1: Intéressant. Qu'est-ce qu'elle dit, Lisande, sur qu'est-ce que c'est une bonne chanson francophone?
2: Elle dit d'abord que selon son schéma, les paroles, bon, arrivent en dernier, comme je le disais tout à l'heure. Quand elle écoute les chansons des autres ou quand elle en compose elle-même, elle commence par la musique, puis la mélodie. Ensuite seulement, elle cherche des images, des personnages, des histoires. Elle écrit énormément de choses, puis c'est seulement après avoir déposé plein de mots qu'elle essaie de trouver ceux qui épousent le mieux la musique.
0: C'est sûr que je vais toujours commencer avec comme un cadre très établi de ce qui se passe musicalement. Je pense que ce qui est aussi très important, c'est la mélodie. Je pense que ce qui est intéressant, c'est des images, une histoire, un personnage. Puis là, ça va dire, ah, peut-être que c'est la bonne musique pour parler de ça. J'aime bien aussi travailler puis chercher longtemps. Puis je vois comme tout ça comme un peu de l'architecture. Puis tout s'imbrique, les morceaux s'imbriquent les uns dans les autres. Il faut que le tout se tienne.
2: C'est intéressant parce qu'on a souvent l'impression que les auteurs-compositeurs écrivent d'abord un texte, vont partir de quelques mots, un petit poème, puis qu'ils mettent de la musique dessus par la suite. Et chez elle, c'est carrément l'inverse. Elle dit qu'elle pense que la chanson est plus fluide. C'est d'abord la musique qui lui indique où aller. Et une fois que les paroles sont ajoutées, il faut que les arrangements, l'instrumentation deviennent le moule le plus parfait possible pour servir le propos. Et elle me parlait même d'une technique ancienne qui s'appelle le figuralisme.
0: C'est comme si, je sais pas, moi, par exemple, j'ai envie de parler de quelque chose de céleste, ben, que comme, par un instrument ou par une mélodie, on vient subtilement comme l'accoter, ou c'est une technique plus vieille, là, qui se faisait plus en musique médiévale, mais ça, j'aime bien ça dans les arrangements. Tout est interrelié, autant la mélodie que la musique, que l'instrumentation, que l'arrangement, que les mots, que l'histoire.
1: C'est vraiment intéressant de comment ce qu'on a dans la tête puisse se concrétiser en musique et en paroles. C'est fascinant.
2: Absolument.
1: Comme processus. Le plus récent album, Élise, de Lisande, s'appelle Portrait de l'invisible. Qu'est-ce qu'on retrouve dans cet album qui en fait un gagnant de concours?
2: Ouais, bon, c'est son deuxième album qui est paru le 13 février dernier. Son premier album, lui, s'appelait Sans oublier et rendait hommage à des femmes importantes de l'histoire. Donc, on peut comprendre qu'elle aime les concepts. Maintenant, elle voulait immortaliser ce qu'on ne voit pas au premier regard. D'où le titre Portrait de l'invisible. Sur l'album, on trouve plusieurs personnages, des fables, des rêves, des souvenirs. Elle transforme le réel en quelque chose de plus étrange, de plus symbolique aussi. Et dans notre conversation, elle disait que les chansons très efficaces pour elle, souvent, ce sont celles qui, justement, ne disent pas les choses trop clairement. Et il faut que les images qu'on suscite puissent être rapatriées par l'auditeur ou l'auditrice dans plusieurs contextes. Mmh. Un bon exemple, une chanson qui parle avec de belles métaphores de la perte de quelqu'un, mais avec laquelle on peut autant imaginer la mort que la rupture amoureuse, par exemple. Donc, quelqu'un qui s'en va au sens plus large. Le nouvel album de Lisandre est né pour elle dans un moment de vie très calme. Elle a fait plusieurs années, elle a passé plusieurs années à accompagner d'autres artistes comme Claude Pelgag, Lou-Adrienne Cassidy, Ariane Roy. Et elle s'est imposée à elle-même une pause. Donc, Portrait de l'invisible est né dans ce moment de solitude, de recueillement. Et je trouve que ça explique peut-être pourquoi cet album-là est aussi minutieux. On sent qu'il a été construit lentement, dans le calme. J'ai voulu savoir laquelle de ses chansons était la plus représentative, selon elle, de sa victoire du prix Félix Leclerc. En gros, c'est laquelle sa chanson la plus réussie. Voici sa réponse.
0: Je me suis plus questionnée à savoir si j'avais envie de comme parler de ça ou même juste en faire une histoire, justement. Mais c'est le cowboy aux mains d'argent. Puis je pense qu'au final, moi, ce que j'ai réussi à faire, c'est de sublimer une histoire puis en faire quelque chose de vraiment complètement différent de ce qui est à la source de cette chanson-là. C'est ce que j'aime dans le fait d'écrire des chansons, c'est aussi le côté sublimation d'une expérience.

0: Et puis, Élise, comme vous avez parlé avec Lisande de ce que c'est une très bonne chanson, qu'est-ce qu'elle pense de ce que c'est une bonne chanson des autres, de ses collègues?
1: Ben, elle est, premièrement, elle a adoré cette question-là parce qu'elle avait plein d'idées. Elle a nommé spontanément la pièce Sans visage de Claude Pelgag. Elle dit qu'après l'avoir jouée des dizaines de fois sur scène avec Claude Pelgag comme accompagnatrice, elle l'aime toujours autant. Et j'ai beaucoup aimé qu'elle me parle aussi du morceau parfaitement intact de Thierry Larose parce que ce n'est pas une des chansons les plus connues de Thierry Larose. Et selon elle, cette chanson-là réussit à atteindre parfaitement l'équilibre entre la mélodie, les paroles et la musique. On va en écouter un petit extrait.

0: En chanson, on parle souvent de l'inspiration comme d'un éclair de génie. Et en écoutant Lisandre me parler, je me suis plutôt dit que les grandes chansons ressemblent à de longues constructions patientes et lentes.
1: Oui, et d'ailleurs, c'est peut-être ça que récompense le prix Félix Leclerc, hein, le travail patient, le travail minutieux. C'est très intéressant. On va se laisser d'ailleurs avec une autre chanson de la gagnante du prix de la chanson Félix Leclerc, Lisandre, la chanson « L'odeur de pluie ». Merci, Élise.
0: Merci à vous.

0: Et pour terminer l'émission, il y a 5 ans, le 24 juin 2021, le quotidien de Hong Kong, Apple Daily, cessait ses activités après d'abord des descentes policières et ensuite le gel de ses avoirs en vertu de la loi sur la sécurité nationale. Ça s'est imposé par Pékin. Et pour souligner cet événement, ben, il y a une vaste exposition qui rassemble quelque 250 archives et des objets du journal. Ça se passe à Taipei, en Taïwan, pour préserver la mémoire d'une époque où Hong Kong pouvait compter sur une presse libre. Et notre correspondant en Asie, Philippe Leblanc, a visité l'exposition.
1: C'est une exposition émouvante qui attire le public depuis une semaine. Derrière une vitrine, deux exemplaires du quotidien hongkongais Apple Daily sont exposés côte à côte. Le tout premier numéro publié en 1995 et le dernier imprimé le 24 juin 2021, quelques heures seulement avant la fermeture forcée du quotidien. À Taipei, cette exposition rassemble près de 250 objets et archives d'Apple Daily. Pour beaucoup de Hongkongais, ce n'est pas seulement l'histoire d'un journal, c'est celle d'une ville qui a profondément changé. La co-organisatrice de l'événement, Shirley Long, a travaillé au quotidien jusqu'à sa fermeture. À Apple Daily, elle avait découvert ce que signifiait d'exercer le métier de journaliste sans autocensure. Tant que les faits étaient vrais, personne ne m'empêchait d'écrire. C'était un symbole de la liberté de la presse, explique-t-elle. Le quotidien a fermé ses portes il y a 5 ans après des descentes policières, le gel de ses avoirs et l'arrestation de plusieurs dirigeants en vertu de la loi sur la sécurité nationale imposée par Pékin. Son fondateur, Jimmy Lai, demeure emprisonné encore aujourd'hui. Pour Shirley Long, des images de l'exposition demeurent difficiles à regarder. Celle de l'ancienne salle de rédaction d'Apple Daily, aujourd'hui abandonnée.
2: I cried, actually. I was so touching because, like, it's, of course, it's memory.
1: J'ai pleuré la première fois que j'ai vu ces photos. Ce bâtiment représentait bien plus qu'un lieu de travail. Il symbolise une liberté qui n'existe plus aujourd'hui à Hong Kong, dit-elle. Grace, un Hongkongais de 25 ans vivant à Taïwan depuis 2 ans, dit avoir de la difficulté à croire ce qu'il voit. Il affirme que les premières pages rappellent qu'Apple Daily parlait autant de la Chine que de Hong Kong, bien loin de l'image qu'on lui attribue parfois aujourd'hui. Grace pense encore chaque jour aux manifestations pro-démocratie de 2019, et selon lui, Hong Kong n'est plus la même ville. Avant 2019, les rues étaient pleines de vie jusque tard dans la nuit. Mais aujourd'hui, beaucoup de mes amis sont partis au Canada ou ailleurs. On a l'impression que ce n'est plus le Hong Kong que nous connaissions, dit-il. L'exposition attire aussi d'anciens journalistes de la filiale taïwanaise d'Apple Daily, elle aussi disparue. Chen Yuxin en a été le premier rédacteur en chef. Il souhaite que cette rétrospective ne suscite pas que de la nostalgie. Il faut transformer cette mémoire en moteur pour défendre la liberté de la presse et la démocratie, affirme-t-il. L'histoire d'Apple Daily trouve un écho particulier à Taïwan, où plusieurs redoutent que Taïwan subisse le même sort que Hong Kong en raison de menaces constantes d'annexion de force. Les organisateurs de l'exposition, eux, ne veulent pas que préserver le passé. Shirley Long et son collègue Li Ka-chung, lui aussi un ancien journaliste d'Apple Daily, ont créé à Taipei le média numérique Pulse News HK. Mais ils se défendent d'avoir pour mission de devenir un Apple Daily 2.0. Beaucoup de gens nous demandent si nous essayons de recréer le Apple Daily. C'est impossible. Il fallait un contexte particulier, des ressources immenses et surtout un espace véritablement libre, soutient Li Ka-chung. Le média numérique Pulse News HK tente plutôt de combler le vide laissé par la disparition des grands médias pro-démocratie à Hong Kong. De Taïwan, l'équipe couvre l'actualité de Hong Kong, de la Chine et de la diaspora hongkongaise dispersée dans le monde. Peut-être que nous ne changerons pas la société, mais dans 10 ou 20 ans, lorsque des chercheurs voudront comprendre cette période à Hong Kong, ils ne disposeront pas seulement de la version officielle chinoise, ils auront aussi accès à d'autres récits, dit-il. Avec cette exposition sur Apple Daily et la création d'un nouveau média, ce petit groupe d'exilés souhaite préserver les traces d'un Hong Kong qu'ils craignent de voir s'effacer de la mémoire collective. Ici Philippe Leblanc, Radio-Canada, Taipei.
0: Et c'est ce qui met fin à votre magazine d'information quotidien pour ce soir et pour cette semaine. Merci de nous avoir invités chez vous encore ce soir. C'est toujours apprécié. Merci surtout à cette équipe qui est derrière cette émission. À Saint-Norgarde cette semaine, à la technique, il y avait Daniel Haussan. À l'affectation, Jacinthe Leblanc. L'adjoint à la réalisation est Louis Garon. La journaliste à la recherche est Véronique Morin. À la réalisation de Saint-Norgarde, c'est mon collègue Mathieu Courchêne. Notre rédactrice en chef s'appelle Carole Aoun. Et moi, je m'appelle Étienne Leblanc et je vous dis de prendre bien soin de vous cette fin de semaine. Reposez-vous bien et revenez-nous lundi. On sera là. À plus.

0: l'accent des autres avec les médias francophones publics.
1: Bienvenue, c'est donc votre rendez-vous avec l'actualité de la semaine vue par RFI, la radio-télévision suisse, Radio-Canada, ici en France et la RTBF en Belgique. Et pour commencer, l'indignation en Suisse. Une organisation humanitaire en faveur de l'enfance meurtrie aurait contribué à des expérimentations médicales et pharmaceutiques, et cela, Pierre Anchoffat, sur des très jeunes enfants venus de l'étranger.
2: Des prélèvements invasifs en vue de développer des antibiotiques, mais aussi des opérations à cœur ouvert, Terre des Hommes veut faire la lumière sur ces pratiques datant du siècle dernier.
1: L'épidémie d'Ebola frappe le Congo et l'Ouganda, mais pour la première fois, un cas a été enregistré en France, Nicolas Sûr.
3: Le malade est un médecin de l'ONG Alima qui revenait de République démocratique du Congo, confronté à une épidémie de grande ampleur.
1: Le Parti québécois, le PQ, précise comment il voit l'indépendance du Québec. Nadi Mobarak, il a présenté cette semaine son livre bleu en ce sens.
4: Oui, et pour le PQ, un Québec indépendant aurait une armée et serait membre de l'OTAN.
1: En Belgique, on s'est souvenu cette semaine de l'accord charbon. C'était il y a 80 ans, Sophie Léonard.
5: Ouais, au lendemain de la guerre, la Belgique a besoin de bras. Elle va faire venir 50 000 Italiens pour travailler dans ses mines contre l'envoi de charbon en Italie. Ce sera la principale vague d'immigration italienne en Belgique.
1: Enfin, nous reviendrons cette semaine encore sur la canicule qui frappe l'Europe, avec notamment des incendies plus nombreux en France en particulier. Nous verrons que les travaux mécaniques sont parfois interdits dans les champs parce qu'ils peuvent être à l'origine d'incendies. C'est une organisation humanitaire réputée en Suisse. Terre des Hommes est dans la tourmente. Une enquête journalistique affirme que des enfants recueillis par l'organisation ont servi de cobaye à des expérimentations médicales. Pierron.
2: Fondée par le charismatique Edmond Kaiser, Terre des Hommes recueillait dès les années 60 des enfants malades pour les soigner en Suisse et s'impliquait par ailleurs dans l'adoption internationale. Selon les informations du Beobachter, c'est dans ce contexte que près de 2000 nourrissons originaires d'Inde et de Corée ont été placés en quarantaine de manière abusive entre 1964 et 1979. On leur aurait alors prélevé du sang et du suc gastrique pour des tests d'antibiotiques. Par ailleurs, Edmond Kaiser aurait passé un accord avec le chirurgien cardiaque Charles Hahn.

0: Mais il nous manque quelques faits qui sont évidences qui sont importants pour avoir, comme on dit, the whole picture.
1: Disposer donc d'une vision globale avant des excuses et de potentielles réparations, comme l'évoquent déjà des interventions parlementaires. À ce stade, les enfants accueillis par Terre des Hommes sont sous le choc. C'est le cas de Mohamed Hamdaoui, élu à la ville de Bienne. Il a été transféré d'Algérie en Suisse à l'âge de 8 mois pour y être soigné de la poliomyélite.
2: S'il y a une personne pour laquelle j'ai une admiration incroyable, c'est Edmond Kaiser. C'est clair que si l'aventure, on devait apprendre que non seulement il avait fermé les yeux sur ce genre de pratique, mais pire, qu'il les avait cautionné, voire même encouragé, là je vous dis franchement, c'est un monde qui s'effondrerait. Pour moi, c'est un vrai choc et j'ose vraiment espérer que Edmond Kaiser ne m'a pas trahi.
1: Saisi au niveau cantonal et fédéral, les autorités politiques vont devoir se positionner sur l'ouverture des archives pour clarifier les faits.
3: Un médecin de retour du Congo a donc été testé positif au virus Ebola en France. Ce professionnel de la santé actif dans le domaine humanitaire est actuellement pris en charge. Nicolas, il est isolé dans un centre hospitalier de la région parisienne.
4: Urgentiste réanimateur très expérimenté sur le terrain épidémiologique, ce médecin travaille pour l'ONG Anima. Il était en Ituri dans l'est du Congo depuis le 22 mai dernier et intervenait à l'hôpital général de Rwampara, à quelques kilomètres de Bunia. C'est l'une des zones les plus touchées par l'épidémie d'Ebola qui sévit en RDC. Le médecin est reparti de Bunia le 22 juin, à la fin de sa rotation, avant de décoller pour Paris sur le vol Air France de lundi soir. Pendant le voyage, il a senti les premiers symptômes, s'est signalé et a été pris en charge à son arrivée.
3: Oui, et l'avion qui assurait la liaison Kinshasa-Paris est lui reparti en rotation sur Montréal au Canada.
4: Oui, et ce n'est que mercredi qu'il a été immobilisé pour une désinfection. 5 cas contacts identifiés sur le vol ont été informés et mis en isolement pour 21 jours. Depuis, les rotations Air France sont suspendues en attente d'un protocole. Les autres compagnies qui desservent Kinshasa, elles, n'ont pas changé leur plan de vol. Ce cas a aussi conduit les autorités congolaises à prendre de nouvelles mesures. Désormais, toute personne en provenance des zones affectées est tenue d'observer une période d'isolement de 3 semaines avant d'effectuer tout autre déplacement, tant sur le territoire national qu'à l'international.
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3: Un livre bleu pour une vision indépendantiste. Le chef du Parti québécois a présenté cette semaine sa vision sur l'indépendance du Québec. Nadi, qu'est-ce qui retient l'attention dans ce document de 500 pages et 22 chapitres?
6: Eh bien, le parti tente de répondre à toutes les questions d'un Québec indépendant. On parle ici de la monnaie, de frontières, mais aussi de défense. D'ailleurs, le chef de la formation, Paul Saint-Pierre Plamondon, soutient qu'un Québec indépendant aurait sa propre armée.
7: On finance déjà l'armée canadienne. Donc, quand on ramène la part de financement qu'on envoie à l'armée à travers le gouvernement fédéral, mais ça donne le budget pour une armée parfaitement convenable, parfaitement solide. En fait, similaire à celle du Danemark, à celle de la Suède.
6: Environ 20% des forces armées canadiennes sont actuellement en sol québécois. Cela représente 20 000 militaires. Dans un Québec indépendant, ces soldats seraient invités à joindre les forces armées québécoises et le gouvernement du Québec tenterait aussi de négocier pour récupérer les actifs militaires d'Ottawa en sol québécois.
3: Et précisément, Nadi, il est aussi question des relations avec le Canada dans ce livre bleu.
6: Tout à fait. Le Parti québécois dit vouloir collaborer avec le reste du Canada. Il y aurait dans un Québec indépendant un traité de libre-échange et de libre circulation des personnes avec les autres provinces. Pensez à quelque chose de similaire à la zone euro. Au sujet de l'avenir des fonctionnaires fédéraux qui habitent au Québec, le plan est de réduire de beaucoup le nombre de fonctionnaires.
3: À noter encore, Nadi, une réaction politique à ce livre bleu.
6: Oui, une réaction écrite du Parti libéral du Québec qui estime que la publication par le Parti québécois de son livre bleu sur l'indépendance confirme que la souveraineté demeure la seule priorité de la formation. Et à l'aube des élections provinciales de cet automne, le chef du Parti québécois reconnaît que le livre bleu pourrait servir de munition à ses adversaires pendant la campagne électorale. Mais Paul Saint-Pierre Plamondon préfère, dit-il, être complètement transparent.
3: L'accord charbon a 80 ans. Cet accord entre la Belgique et l'Italie a été signé le 23 juin 1946. Sophie, au lendemain de la Seconde Guerre mondiale, la Belgique avait besoin de main-d'œuvre.
5: Et elle va alors faire venir 50 000 ouvriers italiens pour travailler dans ses mines. En échange, du charbon sera exporté vers l'Italie. Les Italiens, eux, déchantent. Leurs conditions de travail sont souvent

0: vont épouvantables, sans compter qu'à leur arrivée, ils seront logés dans des baraquements qui avaient abrité des prisonniers de guerre, comme l'explique cet ancien mineur.
1: C'est dans ces baraquements qu'on a été logés. Ici, en Italie, on avait dit, vous aurez des logements, vous serez ici, vous serez là. Ah, on partait ici avec un cœur ouvert. On nous a expliqué rien du tout.
2: Voilà, on l'a compris, donc l'accueil n'est donc pas à la hauteur.
0: Pour autant, des amitiés se nouent, des liens se créent. Les Italiens arrivés après-guerre s'intègrent et restent bien souvent en Belgique. C'est ce qu'explique le sociologue Marco Martiniello.
3: C'est une histoire migratoire avec toutes ses ambiguïtés, ses complexités, ses difficultés. Je crois que cette génération, si elle est en train de disparaître maintenant, elle a probablement réussi à travers une partie des descendantes et des descendants. Il y a eu beaucoup de difficultés, mais il y a eu, et c'est clair, un ancrage dans la société belge. Aujourd'hui, plus personne en Belgique ne considère que les Italiens pourraient un jour ne plus être là.
0: L'accord Charbon de 1946 sera à l'origine de la principale vague d'immigration italienne en Belgique. Aujourd'hui, on estime qu'environ 300 000 Italiens y vivent.
2: On va se quitter comme la semaine dernière avec la canicule qui frappe l'Europe. L'une des conséquences de cette chaleur, c'est évidemment un risque accru d'incendie, notamment dans les cultures. Plus de 100 hectares sont encore partis en fumée cette semaine dans un champ à cheval entre le Cher et l'Indre en France, deux départements où les agriculteurs n'ont d'ailleurs pas le droit de faire des travaux mécaniques dans l'après-midi pendant cette canicule. Dans le Loir-et-Cher voisin, pas d'interdiction, une simple recommandation de la préfecture, mais les céréaliers moissonnent en surveillant leurs champs comme le lait sur le feu, et vous allez comprendre pourquoi dans ce reportage de Caroline Félix.
4: Un nuage de poussière de blé scintille dans les derniers rayons du soleil. Julien moissonne, il est près de 22h et il fait 35 degrés, un peu moins dans sa cabine climatisée.
5: Une étincelle s'habitue, à cette heure-ci, il y a moins de risques. Le vent a baissé, la température baisse.
4: Julien a quand même deux extincteurs à bord et il reste à l'affût de la moindre flamèche qu'il verrait dans ses blés.
5: On va être double vigilant, à regarder gauche-droite dans les rétros quand il n'y a pas trop de poussière.
4: Allez, hop. La moissonneuse fauche les blés quasi à ras du sol et laisse une terre sèche, pleine de cailloux. Ce sont eux dont Julien se méfie.
5: La pierre, elle est à 40 degrés, avec le frottement de la pièce métallique au sol, avec un petit peu de vent, et ça provoque une étincelle très, très rapide.
4: L'autre danger est derrière la cabine, c'est la batteuse qui sépare les graines de leur épi.
5: Il y a plein de mouvements, de pièces en mouvement qui, avec des roulements, et ça peut être défectueux du jour au lendemain. Donc il peut provoquer des étincelles.
4: Ces mesures anti-incendie moissonnées de 7h du matin à midi, puis à partir de 21h.
6: Et vous n'êtes pas trop fatigué ?
5: Oh, bah si, mais on va dire j'arrive à me reposer une heure l'après-midi. Si ma moissonneuse crame, j'aurai plus de matériel et j'ai plus que mes yeux pour pleurer.
4: Le risque est bien là. Julien a frôlé la catastrophe en 2015. 3000 mètres carrés partis en fumée. Même genre d'incident pour Pascal il y a 3 jours.
7: Quand on voit le feu partir, c'est impressionnant. Moi.
4: L'agriculteur passait une machine pour retourner la terre qu'il venait de moissonner, mais des tiges d'orge restantes ont pris feu.
7: C'est les disques qu'on frottait sur une pierre et ça a déclenché l'incendie.
4: Il a fait demi-tour pour recouvrir les flammes de terre.
7: Je suis passé sur le feu pour mélanger la terre avec les chaumes pour l'éteindre. C'est vrai que c'est une peur au quotidien, surtout auprès des habitations.
4: 35 ans qu'il fait ce métier, il n'avait jamais vu ça, dit-il, encore un peu sonné.
2: Un reportage de Caroline Félix pour Ici. Merci d'avoir une nouvelle fois été au rendez-vous de l'Accent des Autres. On se retrouve, si vous le voulez, dans 8 jours pour le dernier numéro de la saison.
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11: Bonjour, ici Nathalie Papin-Gagnon. Les équipes de secours poursuivent leurs efforts au Venezuela à la suite du double tremblement de terre dévastateur qui a frappé le pays mercredi. Le plus récent bilan fait état d'au moins 920 morts, plus de 3000 blessés et au-delà de 50 000 personnes disparues. Une quinzaine de pays ont déjà commencé à apporter leur soutien. Les

0: Les États-Unis ont, entre autres, annoncé l'envoi d'une équipe de 250 personnes. Des secouristes sont aussi venus de Colombie et du Mexique, entre autres. Voici le directeur de l'Observatoire canadien sur les crises et l'action humanitaire et professeur à l'École des sciences de la gestion de l'UQAM, François Audet.
1: Je vois aussi au sein des 15 pays qui ont répondu oui à cet appel-là, plusieurs pays latino-américains de la région, parle de la Colombie, du Mexique, du Salvador, qui ont beaucoup d'expérience avec des tremblements de terre. Et je constate aussi beaucoup d'équipes européennes. On sait qu'il y a beaucoup de, évidemment, d'avalanches. C'est les mêmes techniques de ce qu'on appelle du search and rescue. L'aéroport ne semble pas avoir été très touché, ce qui a permis un arrivage rapide de ces équipes-là.
0: Les séismes de mercredi sont les plus dévastateurs enregistrés au Venezuela en plus d'un siècle. L'Iran affirme avoir attaqué des positions américaines dans la région du Golfe Persique en représailles aux frappes menées hier par les États-Unis. L'armée américaine a pris pour cible des sites de radar et des lieux d'entreposage de drones et de missiles. Le commandement central américain a expliqué avoir agi en réplique à une frappe menée la veille par Téhéran contre un bateau qui venait de franchir le détroit d'Ormuz. Ces affrontements mettent en péril la trêve conclue entre les parties et fragilisent les perspectives d'un règlement durable d'ici un délai de 60 jours, comme le prévoit le protocole d'accord signé le 17 juin.
2: But we believe today is the first step in that journey. And the first step is sometimes the hardest step.
0: Le secrétaire d'État américain Marco Rubio a qualifié de premier pas l'accord cadre conclu entre Israël et le Liban visant à parvenir à une paix durable entre les deux pays. Le protocole d'accord a été annoncé à Washington où des représentants des deux camps étaient réunis pour une cinquième séance de pourparlers. L'État hébreu a toutefois prévenu que son armée resterait présente dans le sud du Liban tant que le Hezbollah ne serait pas désarmé. Le mouvement chiite libanais, lui, a dénoncé le texte en évoquant le spectre d'une guerre civile. Les conservateurs dénoncent le projet de rénovation du 24 Sussex à Ottawa dans un contexte de crise du logement au pays. Mark Carney souhaite remettre en état l'ancienne résidence officielle du premier ministre du Canada. Le manoir, construit en 1868, fera l'objet d'un concours national d'architecture. La fondation Rideau Hall sera responsable de mener une campagne de financement afin de réduire les dépenses publiques. Le leader en chambre de l'opposition officielle, Andrew Scheer, croit toutefois qu'une telle campagne de financement ouvre la porte à de possibles conflits d'intérêts.
3: On n'a pas des objections pour des résidences officielles, mais comme je dis, dans le milieu d'une crise de logement, les libéraux maintenant sont concentrés sur une seule maison. Les derniers 11 ans ont démontré aux Canadiens que les libéraux ne peuvent pas être, on ne peut pas avoir confiance dans le gouvernement libéral de protéger les contribuables.
0: Le 24 Sussex est à l'abandon depuis plusieurs années. Son entretien entraîne des dizaines de milliers de dollars en dépenses annuellement pour les contribuables. La vague de chaleur qui frappe l'Europe de l'Ouest s'étend et guette maintenant l'Est du continent. Au moins 150 millions de personnes suffoquent en raison des températures supérieures à 35 degrés. Les autorités rapportent des centaines de morts et en France comme au Royaume-Uni, les hôpitaux sont surchargés. Alexandre Lepoutre a préparé ce qui suit.
4: Près de 37 degrés au Royaume-Uni, 41 en Allemagne. Jour après jour, des records historiques de température sont atteints.
5: Enfin, moi, j'ai l'impression que je suis complètement assommée, limite un peu la tête qui tourne.
6: Le moindre mouvement, on a l'impression qu'on va faire un malaise. C'est très difficile à supporter pour les patients plus que nous.
4: Cette vague de chaleur a déjà fait des centaines de morts, notamment en Espagne. En France, un bébé de 18 mois a été retrouvé mort dans un véhicule. Et les hôpitaux sont surchargés, explique la ministre de la Santé, Stéphanie Ris.
7: Une augmentation de l'activité aux urgences, une augmentation de l'activité au SAMU, chez les médecins de ville.
8: Voilà, vous pouvez vous mettre devant le ventilateur. Ça va
4: le gouvernement français est sous le feu des critiques, accusé de ne pas avoir préparé le pays aux phénomènes extrêmes. La ministre de la Transition écologique, Monique Barbu, s'en défend.
9: Je suis horrifiée par les gens qui me disent « Ah, mais il n'y a qu'à mettre la clim ». Partout. Vous croyez que ça va éviter un feu de forêt? Il faut que les gens ne suffoquent pas, on est bien d'accord. Mais ce n'est pas de l'adaptation au changement climatique.
4: À Paris, la vente et la consommation d'alcool sont interdites dans l'espace public. Et à travers l'Europe, des festivals ont été annulés en cascade. La vague de chaleur s'étend maintenant vers l'est de l'Europe. La Hongrie, les Balkans, se prépare à une fin de semaine caniculaire.

0: populaire. Ici Alexandre Lepoutre, Radio-Canada, à Montréal.
1: Et en terminant, les Maple Leafs de Toronto ont sélectionné l'attaquant canadien Kevin McKenna au premier rang du repêchage de la Ligue nationale de hockey à Buffalo. Le joueur de 18 ans a passé la dernière saison dans les rangs universitaires américains, où il a récolté 51 points en 35 matchs, en plus de représenter le Canada au championnat mondial junior. Voilà, c'était les informations. Bon début de journée.

0: À mon université, ils ont voté une politique où les centres, par exemple, centres de droits humains, centres des études du génocide et holocauste, ou bien qui étudient de la politique de genre, et ils ont dit, maintenant, on ne peut plus faire des commentaires comme ça. Tout d'un coup, on se sentait muselé, on dit. Pas individuellement, mais collectivement.
1: En France, à l'Université d'Aix-Marseille, on accueille cette année une trentaine de chercheurs américains qui ont quitté les États-Unis de Donald Trump parce qu'ils étaient menacés dans leur liberté académique. Il y a plus de la moitié qui est déjà arrivée et ces chercheurs-là vont pouvoir poursuivre leurs travaux, mais ils restent très inquiets de combien certains domaines de recherche font les frais de l'administration Trump. Ce sont des scientifiques de haut niveau, hein. Il y en a qui proviennent de la NASA, il y en a qui arrivent de Berkeley, de l'université Stanford aussi. Et comme toute personne qui s'installe dans un nouveau pays, même si la France a beaucoup de qualités et que c'est là qu'est apparue la chocolatine, bien ça reste quand même une adaptation. Bienvenue à Une plage pour la francophonie. Je m'appelle Ariane Cipriani. Tout le monde en parle, fait relâche cette semaine. Alors, je vous accompagne pour la prochaine heure avec des reportages qui proviennent des radios francophones publiques de la France, de la Belgique. On va même se rendre jusqu'au Togo ce soir, où on vit au quotidien avec les conséquences des changements climatiques. Alors, comment est-ce que la population s'adapte? Eh bien, on vous amène sur place pour que ce soit les Togolais qui vous le racontent. Un reportage de la Belgique aussi, qui donne la parole à deux MENA. Les MENA, ce sont des mineurs étrangers non accompagnés. Il y en a environ entre 1500 et 2000 qui sont enregistrés chaque année en Belgique. Alors, on vous présente deux témoignages à la fin de l'émission. Des gens qui sont maintenant majeurs, alors ils ont tout un parcours à raconter, là, toutes les années qu'ils ont passées dans ce statut juridique particulier. Et ils ont parcouru des milliers de kilomètres avant d'arriver en Belgique à la recherche d'une vie meilleure. Donc, vraiment deux belles rencontres. Je reviens à ces scientifiques mal-aimés de Donald Trump. Quand on pense à des scientifiques qui déménagent à l'étranger, on a cette impression d'une immigration joyeuse. Par exemple, des chercheurs qui obtiennent un poste prestigieux quelque part. Mais dans le reportage qui suit, c'est un reportage de Radio France, mais c'est différent. La ville de Marseille a un nouveau programme qui s'intitule Safe Place for Science. Alors oui, vous pouvez sourire un peu de ce nom anglais pour un programme français. On va le traduire pour eux, un lieu sûr pour la science. C'est un nouveau dispositif d'accueil pour des chercheurs américains. Ça a été mis en place à l'Université d'Aix-Marseille, qui est l'une des plus importantes en France en nombre d'étudiants. Alors, ils ont instauré ça après les annonces des coupes budgétaires de l'administration Trump, parce qu'il y a des milliards de dollars en subventions de recherche qui ont été supprimées. Et ces coupures-là, bien, elles témoignent de la position de l'administration américaine qui est parfois carrément anti-science. On remet en question les changements climatiques, l'efficacité des vaccins. Il y a des mots qui sont interdits. Il y a des subventions qui sont coupées dans certains programmes qu'on juge trop progressistes ou trop woke, permettez-moi le terme. Alors, on les appelle même des réfugiés scientifiques, ces gens-là, parce qu'ils quittent les États-Unis pour conserver une liberté académique. Bon, il y en a qui aiment pas le terme réfugié parce qu'ils disent qu'ils se sentaient quand même encore en sécurité là, comme personne aux États-Unis. Donc, il y en a qui trouvent le terme un peu trop fort, mais quand même, ce sont des scientifiques américains pour qui la France devient une terre d'accueil. Ils trouvent, oui, en quelque sorte, refuge à Marseille pour pouvoir continuer leurs travaux. Alors, l'équipe de Radio France est

0: allé à la rencontre de deux d'entre eux pour recueillir leurs commentaires, oui, sur l'administration américaine actuelle, mais aussi pour voir comment se passe l'emménagement et comment ils trouvent ça, la vie à Marseille.
1: Bonjour, vous êtes Lisa?
2: Oui, je suis Lisa.
1: Bonjour, enchantée.
2: Enchantée, Cécile.
1: Là, vous êtes en plein emménagement, je vois.
2: Oui, oui, oui.
1: Vous voulez que je vous rentre une valise? James qui arrive avec une grosse caisse.
3: James, enchanté.
1: Enchanté. Là, ça y est, donc vous êtes entre vos murs, dans votre nouveau logement. Comment on se sent là quand on fait ses premiers pas chez soi?
2: Oui, oui, oui. Enfin, soulagé. Ça a été pas mal de stress. On a le visa, on a le contrat, un appartement, on a le bail, on a signé le bail. Ça y est, on y est.
1: Comment ça se fait que vous parliez aussi bien le français?
2: On va voir. J'ai commencé à étudier le français au collège. Et après, j'ai fait la troisième année de l'université, ici à Aix.
1: Oui, donc c'est pas la première fois que vous vivez à Aix-en-Provence. Vous avez déjà étudié.
2: Non, mais ça a beaucoup changé.
1: C'était il y a combien de temps?
2: C'était l'année 86-7. Je m'appelle Lisa Ilbink. J'ai 58 ans. Je travaille à l'université de Minnesota depuis 2003. Je suis toujours, enfin, j'ai pas renoncé. J'ai eu de la chance d'avoir un congé.
1: Vous êtes professeur de quoi?
2: De sciences politiques. J'étudie le rôle des juges et le droit dans les processus de démocratisation globale, les droits fondamentaux, l'état de droit, la démocratie.
1: Alors ce programme Safe Place, ça veut dire ce que ça veut dire, c'est que vous venez un petit peu vous réfugier en France pour continuer vos travaux.
2: Oui.
1: Qu'est-ce qui a fait le déclic?
2: Bon, d'abord, je veux dire, on est un peu mal à l'aise avec l'étiquette réfugié, parce que je crois qu'il y a des gens actuellement dans le monde, en Palestine, en Ukraine, en beaucoup d'endroits.
1: Oui, parce qu'on dit les réfugiés scientifiques des États-Unis.
2: Oui, oui, mais je peux aussi parler du moment où ce programme s'est annoncé. C'était en mars, le mois de février. C'était où il a commencé à attaquer le président. Et l'université de Minnesota, c'était parmi les universités visées. Il y avait des menaces tout de suite contre les immigrés. Et donc, on a des étudiants qui étaient arrêtés. Mais vraiment, c'était horrible. Et on ne savait pas comment est-ce qu'on doit répondre à ça. Donc, il y avait déjà ça. Puis après, il a commencé à dire, on va faire souffrir vraiment les universités. Tout ce qu'ils font, ils parlent dans ces termes. C'est la manière autoritaire de gouverner. On va aider nos amis et on va punir nos ennemis. Nous ne sommes pas des ennemis.
1: Concrètement, l'administration Trump, elle vous menaçait de quoi?
2: Les menaces étaient de faire payer et aussi retirer beaucoup de fonds. À mon université, ils ont voté une politique où les centres, par exemple, centre de droits humains, centre des études du génocide et holocauste, ou bien qui étudient de la politique de genre, leur raison d'être ou leur mission, c'est de faire des commentaires sur des questions d'importance publique. Avant, il y avait des commentaires sur ce qui passait en Israël et Palestine et tout ça. Et ils ont dit, maintenant, on ne peut plus faire des commentaires comme ça. Tout d'un coup, on se sentait muselé, on dit. Pas individuellement, mais collectivement. Ça se passe dans les pays autoritaires.
1: Donc ça voulait dire que vous ne pouviez plus travailler librement sur votre matière.
2: Oui, je dirais ça. Et je dirais que déjà sentais ça depuis un moment. Parce que dans mes cours, on ne savait jamais, parmi les étudiants, s'il y en avait un qui notait ce qu'on disait. Toujours, j'étais très soigneuse de ne pas faire des commentaires ou d'être trop anti, mais toujours avec l'idée que aux États-Unis, on pense que la Constitution est importante. Cette idée qu'il y avait certaines règles de base qu'on devait garder. Et quand tout d'un coup, il y a une personne ou un parti qui attaque

0: cadre, cette base, je trouve que c'est dangereux et je veux être dans la liberté de dire ça à mes étudiants. C'est pas que je veux attaquer Trump. Et si ça venait de la gauche, je dirais la même chose. Mais c'est pas le cas maintenant aux États-Unis.
1: Et c'est à ce moment-là, alors que Lisa sent monter la pression de l'administration Trump, qu'elle reçoit un petit coup de pouce du destin. Un message d'un de ses amis français lui annonce que l'université d'Aix-Marseille met en place un programme baptisé Safe Place for Science. 30 postes sont proposés à des chercheurs américains. Alors, le couple n'hésite pas une seconde. Lisa postule, elle est reçue au mois de juin à l'université d'Aix et elle présente son projet. En français. Parmi 300 candidatures, elle est retenue et là, elle vient tout juste de signer un contrat pour les 3 prochaines années.
0: C'était incroyable. Je veux dire, je suis très, très chanceuse, très, très, très reconnaissante. Et aussi, je dirais un autre sentiment que j'ai, c'est un peu de culpabilité pour avoir cette possibilité en France. Il y a mes collègues qui restent là. C'est un peu un sentiment de culpabilité de survivant.
1: Vous vous souvenez du moment où vous avez fermé la porte de chez vous dans le Minnesota pour vous dire, bon, bah,
0: oui,
1: on s'en va?
0: Oui, quand c'était vide. C'était vraiment la maison où nos enfants ont grandi. Et là, on habite, on a de très, très chers amis. On ne sait pas, on a loué, on n'a pas vendu. Mais en même temps, j'ai dit, bon, ça pourrait être la dernière fois. C'est triste ce qui se passe aux États-Unis, c'est vraiment très triste. Ce sentiment de ne pas avoir lutté suffisamment aussi.
1: On va trouver un petit endroit pour déjeuner.
0: Oui. Tu prends le salade chaud?
2: Oui, c'est ça.
0: Moi aussi.
1: Deux Américains à Aix-en-Provence, ça commande une salade de chèvre.
0: Tu vas parler de ton truc préféré.
2: Ah, le café gourmand, voilà. Non, mais ça c'est de magie, quoi. Je m'appelle James Gerber, je suis un chercheur américain et je suis là en France où j'accompagne ma femme. Je suis physicien de formation, mais ça fait des dizaines d'années où je ne travaille pas carrément dans la physique, sinon dans la science de l'environnement et climat. Malheureusement, la science de climat, le fait de réalité de changement climatique est devenu une polémique politique. C'est déprimant, c'est décourageant. Moi, personnellement, je peux continuer à travailler dans ce domaine. Avant, je faisais de la recherche un peu plus académique et ça serait très difficile de suivre. Il y a 3 ans, j'ai changé pour travailler chez une ONG. Donc, je peux garder mon travail chez l'ONG, Project Drawdown, ça s'appelle, aux États-Unis. En même temps, je dois reconnaître que il faut avoir des soutiens, des bourses, des dons. Il y a beaucoup plus de pression sur toutes ces sources financières actuellement.
1: Alors, comment ça fonctionne pour vous aujourd'hui ici? Vous travaillez à distance avec votre employeur?
2: Oui, je vais travailler depuis Aix-en-Provence. Donc, je m'engage à travailler les nuits, en fait.
1: Comme j'aimerais parler de choses peut-être un peu plus personnelles, peut-être on va passer à l'anglais, ce sera peut-être plus simple dans votre langue maternelle. Mm-hmm. Est-ce que vous vous sentez déraciné?
2: I do, and thank you for that question.
3: Et effectivement, et merci de poser cette question, parce que je ne pensais pas que ce serait le cas. J'ai pris une année sabbatique en France, j'ai fait mon post-doctorat ici, ma licence. Je suis très à l'aise en France. Et pourtant, je me sens
2: déraciné,
3: c'est le bon mot. Et par exemple, l'autre jour, j'ai voulu appeler l'un de mes frères. Rien d'important, juste dire bonjour, et tout le monde était en train de dormir. Moi, j'ai beaucoup de chance, parce que je peux continuer à travailler dans mon ONG sur un sujet qui est très important selon moi, et d'une manière qui a des effets concrets. Mais je connais beaucoup d'excellents scientifiques qui ne peuvent plus travailler sur des sujets majeurs.

0: Je trouve ça très triste. C'est une vision à court terme. Il y a des données qui ne sont plus recueillies. Des programmes entiers qui vont devoir être reconstruits. Il y aura des dégâts à long terme sur la recherche scientifique. Je n'aurais jamais pensé que ce genre de choses arriverait aux États-Unis.
1: Est-ce que vous voulez qu'on aille à votre bureau à l'université ?
2: Oui. Avant qu'il fasse nuit. Hein. C'est la faculté de droit et sciences politiques et je suis affiliée avec un laboratoire, ça s'appelle UMR, Unité Multidisciplinaire de Recherche, Droit International Comparé Européen. Voilà.
1: Donc c'est un bureau partagé entre plusieurs chercheurs.
2: Oui, c'est ça.
1: Il y a quelques livres là dans votre étagère.
2: Oui, c'est à moi là. Voilà, là on a la Constitution des États-Unis quand même.
1: Alors concrètement, ça va se passer comment vos journées ici ? C'est quoi vos attributions ?
2: Pour le moment, je vais me dédiquer à la recherche et puis l'enseignement, ça viendra en l'automne 2026. Pour la licence bilingue et je vais aussi donner des cours en des programmes de master.
1: Est-ce que vous allez pouvoir mener des recherches que vous ne pourriez plus mener chez vous aux États-Unis, oui, à votre avis?
2: Oui, non, 100%. Bon, des projets sur la démocratie, l'état de droit, le constitutionnalisme, non, oublie-le, c'est pas possible. Je sais bien qu'il y a des listes qui s'appellent les Professor Watch List.
1: Donc les professeurs qu'on surveille.
2: Oui. Mais ce n'est pas le gouvernement qui le fait, mais c'est ceux qui soutiennent ce régime. Enfin.
1: Est-ce qu'on peut parler argent ? Est-ce que vous pouvez nous dire combien vous allez gagner ici ? Vous le savez ?
2: Ça va être dans les 2500, 2700, je ne sais pas exactement, net.
1: Et donc, si on compare avec votre salaire américain ?
2: Je crois que c'est la moitié. Le salaire est très bas, mais j'ai des fonds qui vont vraiment me permettre de faire des choses intéressantes.
1: L'université française, vous savez peut-être qu'elle traverse aussi une crise économique. Oui. On a entendu des chercheurs dire, nous, on ne nous donne pas les fonds pour effectuer nos recherches et on accueille à bras ouverts et avec des fonds les chercheurs américains. Qu'est-ce que vous en pensez?
2: Oui. J'arrive pas dans une parachute pour prendre ces fonds, pour avancer ma carrière à moi. Je vais travailler pour que les gens autour de moi disent « Ah non, mais c'était vraiment un bon investissement. » C'était, je veux dire, pas dire d'une manière économique, mais intellectuelle. Après, bon, on ne sait pas ce qui va se passer dans le monde. Mais si je rentre dans 3 ans, j'espère qu'on aurait créé des liens qui vont durer dans le temps. Et peut-être, qui sait, avoir une réciprocité. Tout est possible. Donc, je veux vraiment...
1: C'est-à-dire accueillir des chercheurs français aux États-Unis le jour où ça ira moins bien ici.
2: Exactement. J'espère que non, Mais bon, je crois que l'image publique, des fois, d'un chercheur, une chercheuse, c'est quelqu'un qui travaille devant son ordi ou dans son laboratoire, vraiment solitaire. Et c'est pas du tout ça. Les vrais progrès, les vraies découvertes et avances scientifiques viennent de la collaboration, du travail collectif.
3: Il y a plus de la moitié de cette trentaine de scientifiques qui est maintenant arrivée. Il y en aura d'autres en septembre prochain. Mais au total, il y a quand même 600 chercheurs américains qui ont exprimé le désir d'y aller. Et ce qui est alarmant, c'est qu'on ne mesure pas les dommages à long terme de cette présidence qui ne protège pas et même qui nuit à la recherche scientifique. D'où l'importance de donner la parole aux chercheurs. Vraiment, reportage très intéressant de notre collègue Cécile Bideau de l'émission Interception de Radio France. Et là, de Marseille, on s'en va au Togo, pays de l'Afrique de l'Ouest, climat tropical, mais région durement touchée au quotidien par les changements climatiques. Alors, il y a des sécheresses dans le nord, il y a des inondations dans le sud. Vraiment, là, la région est bouleversée environnementalement parlant. Il y a le journaliste Igor Strauss de RFI qui a réalisé un reportage dans un petit village de la région de Kara. C'est une région où on a beaucoup déforesté pour faire des champs de cultivation, entre autres. Mais là, sans arbres, on manque d'ombre, les sols s'appauvrissent et là, les épisodes extrêmes se multiplient. Alors, les habitants sont dans la survie, dans l'urgence, dès qu'il y a un épisode extrême qui survient. Les zones affectées augmentent, la chaleur extrême aussi. Bien sûr, c'est dangereux pour la population en général, mais là, c'est surtout dangereux pour les enfants. Voici un extrait du reportage Togo, la difficile adaptation au changement climatique.
4: Ouais, par exemple, c'est une maison dont le vent a déraillé comme ça. Donc, ça fait déjà...
5: Ah oui, ben on voit, il n'y a plus de toit, quoi.
4: Ici, il y avait même une personne qui étudiait. Donc, la pluie a presque mouillé toutes ces choses. Non seulement ça a enlevé les feuilles, mais ça a battu toute la maison en question. Le mur est tombé. Comme ça a été battu, donc c'est facile que ça arrive à dérailler tout ça.
5: Ouais, c'est vraiment tout le village qui a été concerné.
4: Tout le village a été concerné, tout le village.
6: Le village s'appelle Kikpasasim, ce qui signifie « forêt de karité ». Mais difficile d'imaginer qu'il y avait une forêt autrefois, tant le paysage est désertique et monotone. Et les conséquences de cette déforestation se font sentir à différents niveaux. Manque d'ombre, appauvrissement des sols, déficit pluviométrique et émergence de phénomènes climatiques extrêmes comme les tempêtes. Palim Kokoyon est le directeur de l'école de Kikpasasim. Il se souvient de celle qui a frappé le village.
7: Le 5 mars 2025, c'était un mercredi, vers la soirée, il y a eu un vent très violent. Tous les villages même étaient décoiffés aussi. Il n'y avait pas eu une maison où il n'y a pas eu de décoiffement.
6: Décoiffé, ça veut dire que les toits se sont envolés, c'est
7: envolés,
6: ça?
7: Les toits sont envolés. Et c'est dans la brousse même, nous avons ramassé les feuilles de tôle pêle-mêle. Ouais.
6: Alors comment vous l'expliquez, ce vent violent?
7: Il y a des vents. Quand un vent qui vient sans faire de dégâts, nous ne l'appelons pas un vent violent. Mais le vent qui arrive et avec des dégâts, il décoiffe les toits des maisons. Même les chambres, les murs aussi tombent. C'est ça que nous appelons par un vent violent.
6: Vous, le directeur de l'école, si je vous dis changement climatique, ça vous fait penser à quoi?
7: Moi, directeur de l'école, si on me dit que changement climatique... Je m'attends que peut-être en un moment il y en aura la fraîcheur, en un moment il y en aura la chaleur, en un moment il n'y en aura pas ni fraîcheur ni chaleur.
8: Bon, je m'appelle Nicole Biatoumoui. Je suis un agriculteur de maïs, soja et miyam. J'ai une grande surface à cultiver. Mais à ce milieu-là, ça n'avantage plus quoi. Avant, si tu fais un petit champ, tu récoltes beaucoup. Maintenant, si tu fais un grand champ, tu vas cultiver jusqu'à fatiguer. C'est ça qui laisse que maintenant, là, ça ne produit plus.
6: Et ça, c'est le problème de l'eau?
8: Et ça, le problème de l'eau. L'année passée, moi, j'ai fait un test de 20 hectares. J'ai trouvé que 7 sacs de maïs. Mais j'ai acheté l'engrais, ça fait 4 tonnes. Aujourd'hui, je suis dans la dette. Je ne sais pas comment faire payer. Et maintenant, les banques là, nous poursuivent comme ça. Chaque jour, on nous appelle, tu vas, on te discute, on va t'enfermer. Bon, nous sommes en train de demander pardon pour que la pluie va arriver.
6: Vous, quand vous avez fait vos champs, est-ce que vous avez coupé des arbres ou pas?
8: Oui, j'ai coupé les arbres. Avant, quand je n'ai pas coupé les arbres, ça réussissait bien. Mais quand j'ai fini de brûler les arbres, ça ne réussit plus.
6: Et pourquoi vous avez coupé les arbres?
8: Parce que quand le tracteur, l'arbre est comme ça là, on ne peut pas passer là-bas. Donc avec le tracteur, il faut brûler ça. Et après tout, ça là-bas, tu vas passer avec le tracteur.
6: Mais maintenant, voyons ce qui se passe. Est-ce que vous regrettez d'avoir coupé les arbres?
8: Ouais, on regrette maintenant de couper les arbres encore. Parce que s'il y a les arbres, les feuilles tombent aussi, ça reçoit le sol bien. Bon, il n'y a plus les feuilles. Qu'est-ce qu'il va reçoit encore? C'est compliqué maintenant pour nous.
5: Vous, vous avez des enfants, monsieur?
8: J'ai 10 enfants.
5: Ouh, c'est beaucoup, ça.
8: J'ai 10 enfants totalement. Et j'ai 3 femmes. Donc, pour cela, pour les supporter maintenant, c'est un problème pour moi, ça. Ça me dépasse, ça. Or, que je savais que s'il y avait la pluie, ça ne peut pas me dépasser. Quand il n'y a pas la pluie, il n'y a pas la nourriture. Je vois que ça me dépasse, ça. Je suis en train de voir les moyens pour aller au Burkina, ça.
5: Vous voulez aller au Burkina?
8: C'est pour aller chercher. Quand je vais là-bas, là, je vais trouver l'argent. Ouais. En Togo, ici, là,

0: Il n'y a rien à faire.
1: Partir, comme cet agriculteur frappé de plein fouet par le réchauffement climatique, de nombreux jeunes pensent à l'exode, incapables d'entrevoir un avenir propice dans un environnement qui se dégrade.
2: Bon, tout ça là, on a besoin de soutien. Par exemple, vous pouvez vous remarquer les jeunes qui sont là plein, ils n'ont rien à faire.
3: Parce que là, je vois, vous êtes quoi, une quinzaine d'hommes. Qui a un travail?
0: Il n'y a personne.
3: Il n'y a personne qui a un travail.
2: Personne. Okay. Oui. Les parents sont en train de souffrir pour les envoyer à l'école. Et quand ces enfants vont aller loin, revenir, c'est ces mêmes parents-là qui vont encore souffrir, les nourrir, mariés, qui sont grands, parce qu'ils n'ont rien à faire. Et tout ça, les mamans sont obligées d'aller déforager, d'aller détruire toute une faune, tout ça là, pour pouvoir faire le charbon. Et c'est ce qui conduit à la déforestation aujourd'hui. Oui.
1: Et la multiplication des phénomènes climatiques extrêmes a des conséquences terribles pour les enfants. Irina Dia est la représentante de l'UNICEF au Togo.
4: Au Togo particulièrement, on a remarqué dans le cadre d'une analyse récente faite par la Banque mondiale que une chaleur extrême peut avoir réduire de 20% les capacités cognitives de l'enfant. Et ça, c'est dans le cadre du Togo. On sait que le changement climatique peut avoir un impact sur le statut nutritionnel de l'enfant, et il y a des études qui ont montré justement que dans le monde, d'ici 2050, on pourrait avoir à peu près 50 millions d'enfants en plus qui vont souffrir de malnutrition. Donc ce sont des impacts multiples dans le secteur de l'éducation d'une manière particulière, au-delà du fait que ça peut avoir une baisse sur la capacité et le développement cognitif de l'enfant. Il y a aussi le fait que en situation de crise causée par un changement climatique, l'enfant n'a plus accès aux infrastructures scolaires, l'enfant n'a plus accès à une éducation. Et puis peut-être pour finir, dire que au Togo par exemple, on a constaté que dans les zones particulièrement affectées par le changement climatique, le pourcentage de jeunes filles qui sont mariées de façon précoce a augmenté, parce que c'est un besoin économique auquel il faut répondre.
1: Direction Agbanakin, à présent, un petit village de la région maritime, tout près de la frontière avec le Bénin. Sur la place principale, une cérémonie vaudou bat son plein. Un peu plus loin, quelques villageois s'activent au bord de la rivière.
3: Bonjour madame.
5: Bonjour.
3: Comment vous vous appelez madame, vous?
5: Amouani Bella. Je m'appelle Amouani Bella.
3: Et vous avez quel âge?
5: J'ai 52 ans.
3: Les inondations, c'est fréquent ou c'est rare?
5: Toutes les années, tout le temps, il y en a des inondations.
3: Et vous, votre maison, elle a été inondée aussi?
5: Ah, beaucoup. Beaucoup. Nous mettons les enfants dans le pirogue avec notre mouton, coq, là, tout. Nous mettons ça dans le pirogue et puis les enfants restent dans le pirogue comme ça. Dans les inondations, c'est comme ça.
3: Et quand il y a les inondations comme ça, est-ce que du coup vous constatez une augmentation des maladies?
5: Il y a beaucoup de maladies. Notre problème, c'est palu avec diarrhée, infection, c'est ça. Dans les inondations, il y a beaucoup de difficultés. Beaucoup.
3: Mais j'imagine que pour les enfants de moins de 5 ans, c'est encore plus compliqué. Est-ce qu'il y a beaucoup de décès? Est-ce qu'il y a beaucoup de...
5: Les enfants morts, moins de 5 ans, à mort? Non, il n'y a pas ça. Nos ancêtres d'Agbanakin, là, c'est bon, c'est efficace.
3: Ici, c'est une terre vaudou, c'est ça?
5: Oui, c'est vaudou. Vaudou d'Agban, tu vois, c'est le vaudou. L'Egba, là-bas, il est là. C'est le vaudou, ça.
3: Et ça vous protège bien alors?
5: Oui, ça nous protège en beaucoup. Et les vaudous là nous gardent. Les vaudous nous gardent.
3: Ça va monsieur?
6: Ça va.
3: Comment vous vous appelez monsieur?
6: Betoro Tchekou. Ouais, je suis à vous.
3: Vous, les inondations, c'est quelque chose qui est... Madame, la dame qui était là, me disait que c'est récurrent, mais est-ce qu'elles sont plus fortes qu'avant? Est-ce que c'est toujours comme avant? Comment ça se passe ici?
6: Il y a des moments que les crues arrivent à un niveau. Tout ici, là, c'est l'eau. Et pirogue, là, on peut conduire ça là pour aller jusque là où les gens sont en train de jouer tam-tam, là. C'est chez nous.
3: Donc, loin dans le village, là-bas?
6: Oui. Sinon, inondation, là, avant, nos grands-parents le calculent. Et ils fixent la date. C'est le 14 juin que l'eau coule. Mais maintenant, il n'y a plus ça. L'eau vient quand ça lui plaît.

0: Non, c'est ça.
1: Il y a quelque chose à l'improviste.
2: J'imagine-vous, monsieur, vous avez déjà entendu parler du réchauffement climatique, du changement climatique?
0: Oui. Oui.
2: Qu'est-ce que ça évoque pour vous?
0: C'est un perpétuel recommencement. C'est à nous de nous adapter. Même dans les grands pays comme aux États-Unis, ils essaient de faire ce qu'ils vont faire pour s'il y a tsunami, s'il veut y avoir typhon par ici. Ils essaient, mais quand même, le typhon arrive. Donc, ce qu'il y a, c'est la volonté divine. Moi, je suis un spirituel. Je veux comprendre. Je connais le vaudou, je connais l'église, je connais l'hindou, je connais l'islam. Mais sur la terre, nous sommes tous des hommes. On va où? Ça. Nous allons où? C'est ça qu'on veut savoir. Dans ma nature, là, c'est ça qu'on veut savoir. On va tous où? C'est ça.
2: On quitte Akbanakin pour se rendre à Toglikopé, quelques kilomètres plus à l'ouest, pour rencontrer le docteur Akapoka Fomefa, médecin pédiatre et directrice préfectorale de la santé des lacs.
3: Nous avons des maladies, notamment le choléra, qui sont liées à les conditions d'hygiène et d'assainissement précaires. Donc nous savons qu'en cas d'inondation, il peut y avoir une recrudescence de ces épidémies de choléra dans les zones inondées, parce qu'il y a des dommages qui sont causés aux installations d'eau, d'assainissement en cas d'inondation. Donc il y a les mauvaises conditions d'hygiène qui s'installent, ce qui va toucher essentiellement les femmes et les enfants, puisque nous savons que ce sont les femmes qui cuisinent, qui font l'entretien, la lessive, le ménage, qui n'ont pas forcément accès dans ces conditions-là à l'eau potable pour se laver les mains, tout ça là. Après, les femmes vont aller s'occuper de leurs enfants qui pourront également être contaminés par ces virus-là. Donc, en cas d'inondation, nous avons vraiment les maladies diarrhéiques en général qui sont exacerbées, liées aux mauvaises conditions d'hygiène et notamment le choléra qui peut se développer en cas d'inondation. Donc, le district a connu deux épidémies de ces dernières années. Nous avons connu une épidémie de choléra en 2021 et une autre l'année dernière en 2024. Voilà.
2: Et est-ce que, en tant que médecin, est-ce que c'est inquiétant pour vous, sachant qu'on sait que ces événements climatiques extrêmes, donc comme les inondations, vont être amenés à se multiplier et être de plus en plus fréquentes, de plus en plus fortes, puissantes, ces inondations? Est-ce que c'est inquiétant d'un point de vue de la santé de la population?
3: Oui, c'est vraiment inquiétant, puisque ce sont des phénomènes, on peut dire, naturels, sur lesquels on ne peut peut-être pas agir, mais s'ils surviennent, il faut qu'on se prépare. Parce que je pense qu'avec les changements que nous avons, ça risque d'être accru au cours des années qui vont suivre. Je pense que dans ce cas, il faut avoir un plan de préparation et de riposte à ces événements-là. Quand ça arrive, qu'est-ce qu'on peut faire? Nous, nous sommes là, en tant que ressources humaines, pour réfléchir et pour mettre en œuvre. Mais nous aurons besoin de moyens financiers pour pouvoir mettre en place tous ces plans-là. Voilà.
4: S'adapter, hein, c'est un bien beau mot, mais comment? Parce que les dommages sont déjà dramatiques sur le territoire, sur la santé de la population aussi. On mesure pas à quel point dans certaines régions c'est d'une gravité au quotidien. Et est-ce que les pays du Nord vont ouvrir leur portefeuille? Eh ben ça, c'est pas chose faite. Ici Ariane Cipriani, vous écoutez Une plage pour la francophonie, une émission dans laquelle on voyage beaucoup. On va pas toujours sur les plages, mais en tout cas, on va à la rencontre de gens qui vivent dans des contextes très particuliers. Et pour notre dernière escale, je vous emmène en Belgique à la rencontre des MENA. Les MENA, ce sont les mineurs étrangers non accompagnés qui arrivent souvent seuls, sans leur famille, parce qu'ils fuient la guerre ou ils fuient un mariage forcé, la persécution, la misère. Bon, majoritairement, ils viennent d'Afghanistan, mais aussi de l'Érythrée, de la Guinée, de la Gambie, des pays du Maghreb aussi. Et ce statut de MENA offre protection, tutelle et interdiction d'expulsion avant 18 ans. Mais imaginez là quand même, vous arrivez seul à l'adolescence et parfois même avant dans un pays qui vous est totalement étranger, même pour la langue. Là. Alors c'est un excellent reportage de la radio-télévision belge de la communauté française. Là vraiment, vous allez rencontrer deux beaux humains. Aïssatou, qui est une Guinéenne, c'est une jeune femme qui est très allumée, qui a été abandonnée par son passeur quand elle est arrivée à la gare de train.

0: Elle fuyait un mariage forcé à l'âge de 16 ans et c'est le père d'une de ses copines qui l'a aidée. C'est lui qui a tout payé pour qu'elle puisse s'enfuir. Et puis, vous allez rencontrer Ali, qui est un jeune homme très doux, qui est arrivé de l'Afghanistan, il avait 11 ans. Il est passé par 6-7 pays avant d'arriver en Belgique et lui, c'est un ami de son père qui l'a aidé. Les MENA ont des tuteurs, ils vivent soit en centre, soit en famille d'accueil, dans différentes régions de la Belgique où on parle soit français, soit néerlandais. Et ils sont pris en charge, mais quand ils atteignent la majorité, ils perdent ce statut de mineur protégé.
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2: C'est pourquoi on met des oignons ? C'est pour donner du goût.
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2: Je m'appelle Aïssatou Diallo, j'ai 29 ans, je suis arrivée en Belgique en 2012 et jusqu'à maintenant je suis là. Prenez
3: la banane avec ton huile de tournesol, comme ça.
2: Au fait, j'ai été avec ma tante en Guinée, en Accra, parce que moi, j'ai pas vécu avec mes propres parents qui m'ont mis au monde. Et j'ai vécu avec ma tante qui m'a élevée comme sa petite fille. Après son décès, tout est bouleversé, au fait. J'ai eu pas mal de difficultés avec la co-épouse de ma tante et c'est ce qui m'a poussée à quitter là-bas et d'aller au village et être à côté de ma maman.
1: C'est ton beau-père qui a voulu te marier?
2: Oui, c'est mon beau-père qui a voulu me marier à une de ses amies.
1: Et l'ami de ton beau-père, il avait quel âge?
2: Oh, c'est quelqu'un qui a peut-être le double ou le triple de mon âge. Je pourrais être sa fille. Et là, voilà, c'est quelque chose que j'ai pas accepté.
1: Qu'est-ce qui s'est passé à ce moment-là?
2: J'étais bouleversée, je voyais ma vie s'écouler. Franchement, quand tu as 16 ans et que tu t'es affronté à des, je vais dire, violences psychologiques surtout, c'est difficile. Et t'as pas de point d'appui pour dire que voilà, je vais aller me confier à cette personne pour dire que peut-être elle pourra me comprendre. Et c'est ce qui m'a plus détruit. J'avais besoin de parler, j'avais besoin de communiquer, j'avais besoin que quelqu'un me comprenne. Mais il y en avait pas.
1: Comment tu as fait pour quitter le village alors?
2: J'ai été aidée par une copine avec qui j'étais à l'école à Conakry avant d'aller au village, que j'ai essayé de contacter par l'aide de ma petite sœur. Et de là, on a organisé à trois pour que je puisse m'enfuir de ce calvaire que je vivais.
1: Qui a organisé ton voyage?
2: C'est le papa de ma copine qui a organisé mon voyage parce que je pouvais pas rester à Conakry. J'étais menacée, j'ai fui un mariage que je devrais pas parce que j'ai honni les parents et tout ça. Parce que pour nous, c'est quelque chose que tu dois pas défier. Tout ce que je cherchais, c'est de quitter ce pays. Aller dans un endroit où je vais être en sécurité. C'est ce que j'avais plus besoin.
4: Bonjour. Voilà, je suis Françoise.
5: Merci Abdelali.
4: Enchantée.
5: Désolée Laurent, parce que le salon, c'est en travaux et du piano.
6: Je m'appelle Ali, j'ai 21 ans. Je suis en Belgique depuis 2016, donc ça fait 9 ans. Et au mois d'octobre, ça sera 10 ans que je suis en Belgique.
1: Comment tu es arrivée d'Afghanistan en Belgique?
6: En fait, depuis l'Afghanistan jusqu'ici, ça a pris beaucoup de temps. Ça a pris 5 mois. J'ai parcouru 6 ou 7 pays. Quand j'ai quitté l'Afghanistan, j'avais 11 ans. J'étais vraiment seule, mais il y avait des familles afghanes. Donc, on parlait la même langue. Et pendant le chemin, on va dire, j'étais un petit peu avec eux. Et c'est eux qui m'ont aidé un peu pour arriver jusqu'ici.
1: Tu es de quelle ethnie en Afghanistan?
6: Je suis de l'ethnie Hazara.
1: C'est une minorité.
6: Tout à fait. En fait, j'étais obligée de quitter l'Afghanistan. En fait, les Hazaras en Afghanistan, ils sont vraiment en danger. Les talibans, ils ont peur que les Hazaras prennent le pouvoir. Quand on est des enfants, on doit aller à l'école coranique. Et parfois, les talibans, ils prennent les enfants pour ramener avec eux, de les éduquer de manière taliban, quoi. Enfin, comme eux. C'est pour ça que j'avais peur. C'est pour ça que j'ai quitté l'Afghanistan, grâce à l'ami de mon père. Et voilà.
1: Ta famille t'avait dit qu'il faut partir en Belgique?
6: Pas vraiment. En fait, moi, je voulais venir dans un pays où il y avait la paix et aussi que je pouvais étudier tranquillement. Et j'avais pas vraiment l'idée de venir en Belgique. Il y a mon cousin qui habite en Belgique et je connaissais un peu. Quand je suis arrivé, on m'a dit qu'il faut aller à l'Office des étrangers pour demander l'asile. Et je parlais juste un petit peu anglais. Et quand je suis arrivée, j'ai demandé l'asile et ils m'ont fait une petite interview.

0: Et après ça, ils m'ont ramené à Istanafersil. C'est un centre pour mineurs provisoire. Et je suis resté dans ce centre pendant un mois.
1: Quels sont tes souvenirs de Steenhuizen?
0: En fait, de Steenhuizen, là-bas, on parle néerlandais. Et du coup, on m'a appris à parler néerlandais pendant un mois où on avait des cours. À ce moment-là, je me sentais en paix. Je me disais, je ne dois pas avoir peur parce que je suis dans un pays à la paix. Et aussi, maintenant, j'habite ici, je dois me sentir tranquille et en paix. Et je me sentais vraiment bien parce que, après avoir parcouru beaucoup de chemin, et finalement, je suis arrivé à destination et j'étais vraiment très, très content. Et après, ils m'ont transféré dans un centre définitif à Fleurus, près de Charleroi, pendant 3 ans.
2: Tu vas aller voir ton couple pour le poulet?
3: Oui.
2: Allez, va vite.
1: Et c'est le papa de ta copine qui va trouver un passeur et qui va tout organiser?
2: Oui, c'est lui qui a tout trouvé, c'est lui qui a tout organisé, ben, c'est lui qui a fait toutes les dépenses.
1: Alors, tu débarques à Zaventem.
2: Je me demandais où on est arrivé, mais comme je savais lire, ben, je pouvais lire ce qui était écrit sur les panneaux. À chaque fois que je posais des questions, le monsieur, pour lui, ben, je demande trop. Depuis que je suis montée aussi dans l'avion, il a récupéré le passeport, j'avais plus de documents, quoi.
1: Et une fois arrivé en Belgique, alors, qu'est-ce qui s'est passé?
2: Ben, une fois arrivé en Belgique, on a descendu, on a fait tous les contrôles qu'il y avait, ben, on a repris le train, et on est arrivé à la gare du Nord. Et de là, il me dit, avec ma petite valise, tu tiens ta valise, tu attends, je vais me chercher à manger. Je m'arrête là, 30 minutes, je vois personne. 1 heure, je vois personne. Je commence à me poser des questions, à m'inquiéter, parce que je voyais des gens qui passent de gauche à droite. Mais pour moi, il m'a dit de rester là, je dois attendre là. Ben, 1 heure, je vois personne. Je commence à m'inquiéter, je commence à pleurer, je commence à me demander, on est où? Franchement, j'étais...
1: Perdue.
2: C'est plus que perdue, parce que... En fait, quand tu t'arrêtes quelque part et on te dit de ne pas bouger, tu ne sais pas c'est où, pas de téléphone pour appeler, pour savoir qui tu vas appeler, et tu fais confiance à une personne qui te laisse comme ça.
1: En fait, ce passeur, il t'a abandonné.
2: Ça, c'est plus qu'abandonné, parce que comme je, au moins abandonné avec de l'argent pour manger.
1: Et
2: des papiers. Mais là, j'étais à moi seule, quoi. Avec mes vêtements, c'est tout.
0: En fait, cardamone, pour mettre dans le thé, il faut ouvrir comme ça. Voilà.
1: Il faut en mettre beaucoup?
0: 2, c'est assez normalement.
1: Et tu te souviens de ton premier jour quand tu es arrivé à Fleurus?
0: Bien sûr. Je suis arrivé en Belgique en octobre et ils m'ont transféré à Fleurus en novembre. En fait, c'était pas un centre de réfugiés, c'était un internat avec les Belges. Quand je suis arrivé, j'étais le 3e réfugié afghan. Et au début, c'était vraiment bien. Parce qu'on faisait beaucoup d'activités. Quand je suis arrivé, comme on n'était pas beaucoup, on n'était que 3 réfugiés. Et les autres, c'était les Belges. On était ensemble. Mais le week-end, ils partaient chez leurs parents, on restait au centre. Mais on faisait beaucoup d'activités. Au fur et à mesure, il y a eu beaucoup de réfugiés. Et à ce moment-là, c'était un peu... Voilà, c'était un peu difficile de faire des activités parce qu'il n'y avait pas de budget, quoi.
1: Le premier contact avec des élèves belges de ton âge, comment ça s'est passé?
0: Quand je suis arrivé... Ils m'ont inscrit dans une classe d'ASPA. C'est là où on apprend à parler français. Et en fait, j'avais pas vraiment contact avec les Belges. J'étais plus avec les Afghans, on va dire. C'était parce que je parlais pas français, je me sentais à l'aise avec les Afghans au début. J'étais beaucoup dans ma chambre aussi pour apprendre le français. Voilà, c'est au début, c'était comme ça. Mais petit à petit, au fur et à mesure, quand j'ai appris à parler français, je sortais beaucoup et... parler un peu avec les Belges pour que je m'améliore en français.
1: Tu as une famille d'accueil? À partir de quel âge?
0: Quand je suis arrivé à Fleurus, j'ai demandé tout de suite à mes éducateurs et à ma tutrice aussi pour avoir une famille d'accueil pour moi. Ils ont fait les démarches et tout. D'abord, c'était une famille parrainage. J'allais juste le week-end et pendant la semaine, je venais au centre. Ça s'est bien passé, mais en fait, ils habitaient dans un village très loin de Namur. Il n'y avait pas beaucoup de gens. C'était un peu difficile. Finalement, j'ai dit à ma tutrice que je ne veux plus cette famille. Quand j'ai changé la famille de couple, j'avais 15 ans. En fait, une fois que l'âge augmente, c'est dur de trouver une famille d'accueil. Et ça a pris 1 an ou 2 ans pour qu'ils trouvent une famille d'accueil pour moi. J'ai accepté tout de suite. Je disais que j'aimerais vivre avec elle, enfin avec eux. Au bout de quelques mois, de me transférer chez elle, je suis resté là-bas.
1: C'est pas le même goût que la banane qu'on connaît?
2: Non, c'est pas la même chose. La banane qu'on connaît, on ne peut pas la frire. Et celle-là, on...

0: J'attends et je vois personne. Et est-ce qu'eux, ils savent m'aider ou ils m'emmènent quelque part pour que je puisse manger, me laver? Et ils m'ont dit qu'ils peuvent pas m'envoyer chez eux parce que, voilà, ils me connaissent pas. Mais ils savent m'envoyer quelque part où ils pourront m'aider. Je les ai fait confiance, comme ça, parce que j'avais pas le choix. Je les ai suivis et je me suis retrouvée devant la porte du fait d'asile. Et là, quand j'ai toqué à la porte, franchement, ils m'ont ouvert leurs bras. Et ils m'ont trouvé un endroit où je pouvais dormir, je pouvais manger, malgré que, voilà, c'est difficile.
1: Et tu t'es retrouvée où?
0: Je me suis retrouvée à Stonekerzel. Ce qui était plus dur là-bas, c'est la langue. C'est le néerlandais et on devrait l'apprendre malgré le problème qu'on avait. Et je vous mens pas, je partais à l'école juste pour m'asseoir. Je comprenais rien du tout, ma tête n'était pas ça. Le problème que j'avais, moi, ça ne me permettait pas d'étudier. J'avais tellement de questions à poser, j'avais pas de réponse. J'avais besoin de parler. J'avais besoin de comprendre beaucoup de choses, mais je ne pouvais pas parler.
1: Il n'y avait pas d'assistante sociale?
0: Il y a des assistants sociaux, mais c'est difficile de parler avec quelqu'un que tu ne connais pas. D'étaler ta vie avec quelqu'un que tu viens de rencontrer comme ça. Je devenais agressive sans se rendre compte, même en parlant avec les gens. Parce que pour moi, la vie s'est écoulée. Pour moi, personne ne veut comprendre ce que j'ai vécu. Et j'avais du mal à faire confiance aux gens pour en parler. Mais même si je sortais pour faire des courses, parce que des fois aussi la nourriture était tellement difficile à manger, que des fois, voilà, je dormais affamée, quoi, parce que c'est pas les goûts que je suis habituée. Et psychologiquement, on n'est pas bien. C'est quand tu es bien que tu peux manger pour avoir le goût et tout ça, mais psychologiquement, c'était pas bien. Tu es déprimée, tu te retrouves dans un pays où tu connais rien. La nourriture n'a pas... Même l'eau n'avait pas de goût. Je vous assure, même l'eau n'avait pas de goût chez moi. Parce qu'ici, il y a le calcaire, mais chez nous, en Guinée, il n'y a pas de calcaire.
1: Est-ce qu'il y a eu une rencontre décisive?
0: Je fais la connaissance de Marceline.
1: Marceline, c'est une tutrice désignée par le ministère de la Justice, c'est ça?
0: J'essaie même pas de communiquer avec Marceline parce que pour moi, c'est pas important. Et pourtant, c'était une personne qui était venue pour m'aider. Malgré qu'elle m'a montré les documents, il a fallu beaucoup de temps pour que je puisse expliquer mon histoire, ce que j'ai vécu.
2: Et quand je suis arrivée dans la classe normale, c'était vraiment dur pour moi, je freinais rien du tout. Et quand je suis arrivée en deuxième secondaire, c'était un peu mieux parce que je commençais à parler français couramment. Et en cinquième et sixième, j'ai choisi l'option aspirant nursing. Parce que j'aimais beaucoup travailler dans le monde médical, infirmier. Et en fait, quand j'ai eu mon CSS, je savais pas quoi faire. Et c'est pour ça que j'ai pris une année sabbatique. Mais j'ai travaillé pendant un an. Et en même temps, réfléchir à ce que je voulais faire plus tard.
1: Et finalement, tu as pu trouver ta voie. Tu as fait un an de formation pour être assistant dentaire.
2: Une fois que j'ai eu mon diplôme assistant dentaire, en juin 2025, j'ai trouvé un boulot tout de suite au Clinique Saint-Luc, comme aide dentaire. Depuis au mois d'avril, je travaille là-bas. Mais cette année, enfin au mois de septembre, j'aimerais faire hygiéniste plus dentaire. Et si tu vas bien, je vais m'inscrire en haute école pour faire hygiéniste.
1: La grande étape, c'est quand tu as pu faire venir ta famille, ta maman, tes trois frères et deux sœurs. Ça a dû être un choc pour ta famille quand elle est arrivée en Belgique.
2: Oui, tout à fait. Elles étaient choquées encore plus par rapport à moi quand je suis arrivée en Belgique. Parce que moi, en fait, quand je suis arrivée en Belgique, je ne suis pas arrivée tout de suite. Ça m'a pris 5 mois. Et ma famille, ils sont arrivés tout de suite. En un jour, ils sont arrivés ici. Bien sûr, pour eux, c'était vraiment choquant parce qu'ils ne parlaient pas français, ils ne savaient pas quoi dire. Changer la culture tout de suite, c'était un peu dur. Surtout pour ma mère, c'était vraiment difficile. Parce que déjà, ma mère, en fait, elle ne savait pas ni lire ni écrire, même dans sa langue maternelle. Et du coup, c'était vraiment très difficile pour elle. Au début, elle pleurait beaucoup. Mais pour mes frères et sœurs, c'était facile parce qu'ils sont arrivés. Ils avaient 6 ans, 8 ans, 9 ans, 12 ans et 14 ans. Et pour eux, c'était plus facile.
1: Combien de temps ça doit cuire?
0: À peu près 10 à 20 minutes.
1: Quand est-ce que tu as commencé à te sentir mieux, à sentir que les choses s'amélioraient?
0: C'est quand j'ai commencé l'école. Et même ça, ça a pris beaucoup de temps parce que je venais en classe, je ne comprenais pas ce que les profs disaient. Malgré que ils parlaient français, je parle français, mais le français n'est pas le même. Donc, je commençais à voir des gens qui parlent la même langue que moi, je commençais à sourire un peu. Mais voilà, j'ai commencé à comprendre.

0: comprendre un peu la Belgique quand j'ai commencé à aller à l'école, à faire les études, les cours d'intégration. Ça a été difficile pour moi qui a été à l'école. Donc, vous vous imaginez quelqu'un qui n'a pas été à l'école.
1: Et qui ne parle pas français.
0: Ah, évidemment.
1: Qu'est-ce que tu as fait comme formation?
0: J'ai fait la formation d'aide-soignante et j'ai fait la formation d'agent médico-social.
1: Tu as travaillé?
0: Oui, j'ai travaillé pendant 2 ans. Et puis, j'ai des enfants. J'ai des jumeaux de 9 ans et un petit dernier qui va avoir 5 ans. J'ai 3 petits-enfants. J'ai 3 diplômes, on dirait. J'ai le permis aussi, donc du coup, voilà.
2: Bonjour, je m'appelle Fatoumata, je suis en 4e année.
3: Bonjour, moi je m'appelle Lamine, j'ai 9 ans et je suis en 4e année.
4: Bonjour, je m'appelle Aliou.
1: Ali, ça va faire cette année 10 ans que tu es arrivée en Belgique. Tu as pu retrouver ta famille. Comment tu te vois dans 10 ans?
5: Je me vois avoir mon diplôme d'hygiéniste bucco-dentaire. Après travailler, avoir mon propre appartement ou ma propre maison, fonder une famille, construire ma vie, quoi. Et avoir des enfants.
1: Combien tu voudrais avoir d'enfants?
5: 2 pour le moment, 2. Et une fille, un garçon.
1: Ce seront des petits Belges.
5: Oui, si tu vas bien, ils seront nés en Belgique. Bien sûr qu'ils seront Belges.
1: Tu es Belge?
5: Oui, oui, j'ai eu ma nationalité depuis l'année passée. Je suis plus afghan maintenant, je suis belge.
0: Tu aimes le poulet, Aliou?
4: Oui.
0: C'est bon?
4: Oui.
0: Oh.
1: Qu'est-ce que tu aimerais pour demain, après-demain?
0: Ben, avoir ma propre maison, avoir un bon travail et élever mes enfants.
1: Leur donner toutes les chances.
0: Ben, j'aimerais bien donner une bonne éducation à mes enfants, les ouvrir la porte pour plein de choses et surtout les accompagner dans leur vie. Parce qu'un enfant, quand il est bien entouré, il est bien accompagné, on va voir le meilleur de lui.
6: Aïssatou et Ali sont parmi les chanceux qui ont pu étudier et dont la vie est bien structurée. Mais c'est vraiment pas le cas de tous. Pour plusieurs, l'avenir reste incertain et ils sont pas forcément expulsés, mais ils perdent ce statut de protection spécifique. Alors, leur procédure d'asile doit être acceptée pour pouvoir rester au pays. C'est ici qu'on atterrit, chers auditeurs. Merci d'avoir été à l'écoute de ces reportages de nos collègues des radios francophones publiques, de ces récits de gens qui vivent loin de nous, mais dont les histoires nous interpellent. C'est ça la beauté de la radio, c'est la proximité. Ici Ariane Cipriani, grand merci à la formidable réalisatrice Annie Nociti-Dubois. Je vous souhaite une excellente fin de soirée. Portez-vous bien.
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10: Bonjour, ici Nathalie Papin-Gagnon. L'Iran dénonce une violation flagrante de l'accord conclu avec les États-Unis après des frappes américaines contre son territoire hier. L'armée américaine a pris pour cible des sites de radars et des lieux d'entreposage de drones et de missiles en réponse à une attaque de drones contre un navire marchand dans le détroit d'Ormuz. En riposte, les gardiens de la Révolution, l'armée idéologique de l'Iran, annoncent avoir attaqué des positions américaines dans la région du Golfe. Bahreïn dit avoir été visé par plusieurs drones iraniens et accuse Téhéran de sabotage des efforts de paix. Au moins 920 morts et plus de 50 000 disparus. Le bilan du double séisme de mercredi au Venezuela continue de s'alourdir. Selon l'ONU, près de 1 000 secouristes étrangers sont déployés pour retrouver les survivants. Pendant ce temps, un sentiment d'impuissance habite la diaspora vénézuélienne au Canada, qui tente tant bien que mal de suivre les développements à distance. Charlotte Marshall a préparé ce reportage.
11: Dernièrement, je me sens

0: traumatisé.
1: Jelitsa Royas a toujours du mal à réaliser ce que son pays est en train de traverser. Son téléphone ne la quitte plus depuis mercredi. Sur WhatsApp, elle a créé avec d'autres Vénézuéliens de Québec des groupes où chacun envoie des photos et des vidéos de Caracas en ruine.
0: À chaque fois que je vois des nouvelles de ces groupes de WhatsApp, je veux aller voir est-ce qu'il s'est passé quelque chose.
1: Jelitsa loue plusieurs logements dans la capitale vénézuélienne. Sur une vidéo que ses locataires lui ont envoyée, les meubles et les objets au sol témoignent de la violence des secousses.
0: On est dans un stress permanent. Je sais pas, mais les Vénézuéliennes, on a des années en stress permanent.
1: Cela fait maintenant 2 jours qu'Amelia Espinosa n'a presque pas dormi. Sa famille est en sécurité, mais loin d'elle. 4000 kilomètres les séparent entre Caracas et Québec. L'aide qu'elle peut apporter est donc fortement limitée.
2: Mais il y a beaucoup de gens qui sont dans la rue. Il y a beaucoup de gens. J'ai un ami, par exemple, que sa tante, c'est pas stable, les bâtiments. Donc, elle est en train de dormir dans sa voiture.
1: Amelia a lancé une collecte de fonds pour acheminer des biens et de la nourriture via la Croix-Rouge et l'organisation World Central Kitchen.
2: C'est ça la manière plus facile et surtout plus effective d'aider.
1: Aider comme on peut pour que le pays se relève, encore une fois, face à une nouvelle crise qui le traverse. Amelia croit en la résilience des Vénézuéliens.
2: On est un pays avec pas trop de ressources et d'argent, mais on a beaucoup, beaucoup de valeurs.
1: Ici Charlotte Marshall, Radio-Canada, Québec.
3: Le plan présenté par le premier ministre Mark Carney sur l'avenir du 24 Sussex, l'ancienne résidence officielle des premiers ministres, est bien accueilli par des spécialistes du patrimoine. Le président de la Société d'histoire de l'Outaouais et ancien archiviste en chef de l'Université d'Ottawa, Michel Prévost, estime que l'annonce permettra de tourner la page sur une longue saga entourant le manoir, laissé à l'abandon depuis plusieurs années. Il croit que les précédents premiers ministres craignaient les coûts élevés associés au projet.
4: Ben, en fait, c'est que chaque premier ministre n'osait pas annoncer la restauration et le coût, alors qu'aujourd'hui, le premier ministre actuel, M. Carney, a le courage de faire l'annonce, mais je pense aussi que ça devenait de plus en plus gênant.
3: Le gouvernement compte lancer un concours national d'architecture et une campagne de financement. Les dernières estimations évaluent le coût du projet à plusieurs dizaines de millions de dollars. La saison des fraises au Québec est bien entamée. Malgré un printemps plutôt frais, le petit fruit rouge abonde dans les champs, au grand plaisir des autocueilleurs comme des amateurs de nourriture locale. Étienne Perrault a préparé ce qui suit.
5: Hello.
6: Bonjour, ça va bien?
5: Oui, j'ai mes deux amours avec moi.
6: Les deux amours?
7: Ouais. Monique Chaput emmène ses petits-enfants cueillir des fraises. Une tradition bien vivante dans sa famille qu'elle veut maintenant transmettre à son plus jeune.
8: C'est une activité familiale, puis ça leur fait réaliser d'où vient le fruit. T'as beau lui dire, il l'expérimente, ça rentre là dans la tête. Et puis en même temps, il peut en manger autant qu'il veut.
9: On vous paye pas.
7: Le verger de la Savane, sur la rive sud de Montréal, reçoit de nombreux autocueilleurs. À un point tel que les 4 hectares de fraises n'ont pas suffi lors de la fête nationale, raconte un des employés, Michel Racine.
10: On a eu du but de fermer le champ parce qu'il y avait plus de fraises seulement qui ont tout cueilli. Fait qu'il y en a tout le temps à mûrir, là, mais la Saint-Jean-Baptiste cette année, c'était vraiment... On n'a jamais connu ça.
11: Et 2 paniers de fraises.
7: Et le petit fruit rouge se retrouve un peu partout sur les tablettes d'épicerie. Au marché public de Longueuil, la fraise attire les consommateurs qui en profitent souvent pour acheter d'autres produits québécois. Ce dont se réjouit le propriétaire de la Bonne Amie Fruits et Légumes, Nathan Pasquier.
12: Et la fraise, c'est un très gros vendeur. C'est un produit d'appel aussi. C'est un produit qui appelle le monde à venir pour le reste. Et c'est bien sûr un patrimoine du Québec exceptionnel. L'or rouge, comme on appelle ça.
13: C'est bien gros.
7: Cueilleurs comme producteurs s'entendent pour dire que les fraises du Québec n'ont absolument rien à envier à celles des États-Unis ou du Mexique. Ici Étienne Perrault, Radio-Canada, Longueuil.
3: Et ce soir au Festival international de jazz de Montréal. Une foule monstre est attendue à la place des festivals pour le retour au Québec du groupe Angine de Poitrine. Après plusieurs semaines à enflammer les scènes européennes, le duo saguenéen offre un concert gratuit sur la scène TD réservé aux têtes d'affiche de l'événement. Voilà, c'était les informations de Radio-Canada. Bon début de journée avec Angine de Poitrine.

0: Ici Karine Lefèvre, bienvenue à En attendant Annie, toute première édition de cette passerelle matinale, on va appeler ça comme ça. Ravie de vous accueillir à cette heure-ci. C'est un retour au micro du matin. Pour moi, ça faisait longtemps que je mettais pas de vie de bonheur comme ça, mais j'aille pas ça, je vous dirais. Et puis, en très, très, très, très bonne compagnie pour les prochaines 4 semaines. Ça va être un été en 2 temps. Vous allez voir des continuités, vous allez voir des changements, mais pour les prochaines semaines autour de la table, vous allez entendre entre autres Sheena Fins à la culture.
1: Bonjour
0: Sheena. Vous allez retrouver Caroline Morin à la revue de presse.
2: Bonjour.
0: Bonjour. Tiens donc, Eve,
2: je suis pas capable de décrocher alors que je suis là pour 2 semaines. C'est une transition avant de m'en aller.
0: Je vous prends, moi, chaque dernière seconde de Eve dans
2: aussi,
0: mes oreilles.
2: Avant les vacances.
0: Oui, c'est ça, avant les vacances. Oui. Vous allez la retrouver, évidemment, en septembre. Et puis, Kevin Breton, au sport. Salut, Kevin.
3: Bonjour, Karine.
0: Très, très, très contente de commencer cette matinée avec vous. Il y a bonne mine, notre Kevin, quand même.
2: Oui, on devrait dire combien d'heures on a dormi chacun. Peut-être qu'au total, on aurait 8 heures de nuit.
0: 8 et demi. Oui, parce que ça a été une grosse soirée.
3: Une grosse soirée.
0: Pour les amateurs de hockey.
3: Pour les amateurs de hockey qui se sont couchés tard pour pas nécessairement un spectacle vraiment des plus enlevants. C'est le repêchage de la LNH. Puis à chaque année, je me fais prendre au jeu. On nous dit que ça va, il va y avoir plein d'échanges. Ça va être spectaculaire.
0: Il y avait des vedettes cette année.
3: Justin Bieber, effectivement. L'année passée, c'était à Los Angeles. Fait qu'il y avait encore plus de vedettes l'année dernière, un peu moins. Et puis finalement, je vous ferai un résumé un peu plus tard, là. Mais ça n'a pas été une soirée des plus enlevantes. Sauf que moi, j'étais en direct sur YouTube avec mon collègue Alexandre Coupal. On a même eu la visite de Richardson Zephyr avec son personnage de Michelin Étoile, de Palais Hockey. C'est quand même une très belle soirée qu'on a passée, mais c'est pratiquement 4 heures à tenir l'antenne sans prendre d'eau trop parce qu'on veut pas non plus aller aux toilettes pendant le repêchage.
0: Il est fatigué puis déshydraté.
3: Voilà, c'est ça, ça va mal ce matin. Mais non, ça va super bien, je suis content d'être là. Il fait beau.
0: Il fait très, très beau. Et puis, on a un nouveau petit prénom, nom de famille à apprendre chez le Canadien. On s'en parlera tantôt.
3: Oui.
0: Il y a des petits nouveaux. Parlant de noms, peut-être que vous vous demandez pourquoi ça s'appelle En attendant Annie ou pas. Peut-être que j'avais compris que c'était En attendant une certaine Annie Desrochers. Mais le titre porte une part d'histoire, on va le dire comme ça. Parce que lors de la confection de l'émission, on s'est assis avec la réalisatrice de l'émission, Annie Nocity-Dubois. C'est pas cette Annie-là dont il est question. Et avec Jean-Philippe Beautier qui lui va prendre la relève plus tard au cours de l'été. Et puis Jean-Philippe a soulevé que il y a eu des moments de passation de pouvoir comme ça par le passé. Entre autres, il y a 20 ans, où on attendait le bigot. Et c'est Daniel Pinard qui avait animé donc l'été 2006. Ça s'appelait En attendant le bigot, avec un petit thème swing comme ce que vous avez entendu. Puis on s'est dit, tiens, pourquoi pas faire le clin d'œil à Annie qui, elle, prend des vacances, mais quand même. Alors, c'est pour ça qu'on a appelé ça En attendant Annie. C'est pas parce que on n'était pas cute puis il n'y a pas le goût de nous mettre dans le titre. C'est parce qu'on se trouvait que c'est vraiment une belle façon d'unir le passé et le futur. Puis vous allez le retrouver au cours des prochaines semaines aussi avec les gens qui vont passer dans ce studio-ci. Donc, des gens que vous connaissez. Certains dont peut-être vous vous ennuyez, en tout cas moi, il y en avait dont je m'ennuyais. Et puis des nouvelles voix aussi qui vont se joindre à nous au cours des prochaines heures, prochaines semaines. Tiens, on va lancer ça comme on fait d'habitude. Caroline, on va y aller avec la revue de presse.
2: Oui, ben en fait, un petit sujet avant de commencer dans le gros pour les unes. Vous avez des enfants, vous, Karine, vous en avez 3
0: ados. J'ai 3 enfants.
2: Est-ce qu'ils vont travailler cet été?
0: J'en ai un qui travaille.
2: Ah oui?
0: Oui, il est emballeur.
2: Est-ce qu'il y a eu du mal à se trouver un travail d'été?
0: Les étés précédents, oui.
2: Ah oui?
0: On a senti, post-pandémie, il y avait moyen de se trouver un petit emploi quand on avait 15-16 ans. Puis je vous dirais que les derniers étés, c'était moins facile. Cette année, ça semble s'être replacé. Mais oui, pas facile.
2: Pas facile, mais ce matin, Annabelle Caillou dans Le Devoir se demande si la génération Z est vraiment paresseuse. Parce qu'on a tendance à les montrer du doigt, à dire qu'ils sont pas fiables, qu'ils sont peu motivés, qu'ils sont compliqués, qu'ils demandent en partant de ne pas travailler la fin de semaine ou en soirée, qu'ils demandent 2 semaines de vacances pendant leur emploi d'été, d'autres qui négocient systématiquement leur salaire sans expérience préalable. Alors que cet été, le taux de chômage au Québec est le plus élevé chez les 15 à 19 ans. Mais il y a aussi le fait que les employeurs embauchent moins en ce moment à cause, entre autres, des négociations commerciales avec les États-Unis. Il y en a qui préfèrent garder leur personnel régulier et tout ça, mais c'est pas vrai qu'ils sont paresseux.

0: eux, les jeunes, ce que les spécialistes en relations industrielles disent, c'est qu'en fait, cette génération-là, elle est pas moins travaillante que les précédentes, pas du tout. Par contre, ce qui est nouveau, c'est ce qui est pas nouveau non plus, c'est de dire que la génération actuelle est plus paresseuse que celle
1: on a toujours dit ça. On pourrait fouiller dans les archives, mais... on vous en sortirait une clip à chaque décennie.
0: Mais si on regarde les statistiques, par exemple, environ 15% seulement des jeunes de 15-16 ans avaient un emploi d'été pendant l'année 1980, contre 30%, ce qui est le double en 2025. Mm-hmm. Donc, ils sont plus nombreux à travailler l'été. Mais ce qu'on dit aussi, c'est qu'il faut que tout le monde s'adapte aux nouvelles réalités des Z, qu'on appelle les Zoomers, entre autres. Et on dit que les jeunes doivent développer certaines compétences professionnelles, notamment en matière d'engagement et de communication, parce que c'est des jeunes qui ont été beaucoup sur les écrans, entre autres, qui sont peut-être moins habitués à communiquer avec des vrais individus, oui, par exemple, dans une épicerie.
1: Peut-être pas par leur faute aussi, parce que ce sont les enfants qui étaient soit en sixième année ou à la fin du secondaire quand la pandémie est arrivée. Donc, il y a quand même cette fracture-là dans leur apprentissage.
0: Exactement. Oui. Puis, de leur côté, là, les entreprises doivent aussi apprendre à recruter une génération qui n'a pas le même rapport au travail, qui, justement, ont vu leurs parents travailler énormément avec des salaires qui ne suivaient pas nécessairement, qui ont mis en danger parfois leur santé psychologique. Bref, peut-être qu'ils sont moins engagés ou qui ne veulent pas rentrer dans cette spirale-là, mais aussi qui ont des valeurs, par exemple, environnementales, qui veulent travailler pour un employeur qui a ces mêmes valeurs qu'eux. Bref, c'est très intéressant dans Le Devoir ce matin sous la plume d'Annabelle Caillou.
1: Merci, Caroline. Vous venez de me faire penser à ma fille. C'est correct qu'elle écoute pas cette heure-là. Je pense que c'est la midi. À qui une voisine a demandé gentiment de tondre le gazon cet été, donc comme première job. Et puis, au terme de sa première tonte, elle m'a dit, mais pourquoi vous faites ça? C'est quoi l'idée? Pourquoi on le laisse pas pousser? Ça fait pas de sens. J'avais pas grand chose à lui répondre. Ben, c'est un petit peu vrai. Fait que quand j'avais
0: dit, pour l'écosystème, c'est mieux de laisser l'herbe.
1: Oui, il y avait un papier dans la presse encore hier sur la tonte un peu excessive.
2: Parce que je suis allée en voyage une semaine vers la mi-mai. Oui. Et avant de partir, j'avais pas fait le gazon parce que c'était pas assez long. Mais au retour, c'est pas des blagues, j'en avais au genou. Alors, c'est pour ça. Vous répondrez que quand ça se rendu au genou, c'est pire.
1: C'est dur à couper.
2: Très dur.
1: Je lui passerai le message autour de midi quand la
2: maison. Oui, c'est ça.
1: Kevin, on le disait, bon, grosse et petite soirée hier soir, grand
3: oui,
1: soir hockey.
3: Une grosse soirée, ça dépend pour qui dans le fond, parce qu'effectivement, si on est un partisan des Maple Leafs, ben, c'est le début d'une nouvelle génération, d'une nouvelle étape qui s'entame avec le premier choix total qui appartenait à l'organisation des Maple Leafs. Il n'y a pas eu de surprise, c'est le jeune prodige du Yukon, Gavin McKenna, qui a été sélectionné en premier par Justin Bieber, vous l'avez dit, c'est à lui qu'on a confié la tâche. d'annoncer le choix des Maple Leafs de Toronto. Donc, pas de surprise de ce côté-là. Et je dirais, sommairement, ça a été une soirée où il n'y a pas eu énormément de surprises. Quelques échanges ici et là, on pourrait y revenir, notamment Pavel Dorofiev qui est passé aux Rangers de New York, mais rien de majeur qui implique le Canadien. Le Canadien qui s'est contenté de monter au repêchage, devait sélectionner 28e. Et là, on a sacrifié un choix de troisième tour pour s'avancer et aller mettre la main sur un attaquant qui, semble-t-il, on aimait beaucoup. Gleb Pugachev, donc oui, Gleb, c'est à mettre dans notre nouveau registre.
1: J'ai mis sur mon post-it.
3: Bien écrit, oui. Bien orthographié aussi.
1: Ben, je pense que oui.
3: Pugachev, donc à vous mettre en bouche les amateurs du Canadien pour ces prochaines années. Il jouait en KHL, on s'attend pas à le voir très très rapidement en Amérique du Nord, mais c'est un attaquant de 6 pieds 3. On voit ici que le Canadien veut quand même répondre à un certain besoin de se grossir en attaque, ça avait été le cas. Il est réputé violent, Gleb Pugachev, ben donc vous allez voir certains de ses faits saillants, et il donne vraiment dans le registre de la violence, et le prénom Gleb.
2: C'est bien,
3: mis en échec
2: Gleb.
3: Et tout ça. Là,
2: belle donc, étiquette, ça.
3: Ouais, c'est un joueur violent, mais c'est la meilleure manière que j'ai de le décrire. Et on a eu des beaux prénoms hier. Le Gleb Pugachev, Ivar Stenberg, et Tynan Lawrence a donné des idées peut-être à celles et ceux qui se cherchent des noms pour leurs futurs enfants.
1: Pas de
3: son
1: corps, ça les aide.
3: Ou encore Maddox Dagenais, le seul Québécois qui a été repêché au 16e rang par les Blues de Saint-Louis hier, le produit des Remparts de Québec.
0: Maddox, comme l'un des fils d'Angelina Jolie.
2: Oui, c'est vrai.
1: C'est vrai.
0: Avec ses nombreux enfants.
1: Peut-être que ça vient de là. voyage. On se parlera tantôt de cette formule cette année, comment, à moitié en présentiel.
3: Ouais,
1: donc
3: hybride.
1: Certains, les plus connus ou les meilleurs espoirs étaient eux dans la grande salle, puis les autres étaient à la maison dans des petites salles. Oui, c'est un peu ordinaire. D'ailleurs, Gary Bettman n'avait pas l'air convaincu que ça avait été le début du siècle non plus.
3: Non, mais c'est le souhait des directeurs généraux, nous dit-on. Donc, les directeurs généraux qui veulent sauver un peu de sous et restent à la maison.
1: C'est vrai. OK. Pas de party pour eux autres cette année. À la météo.
2: Oui,
1: c'est beau.

0: C'est beau.
1: Ouais, c'est beau. Ben pas partout en fait, parce que je regarde de ce matin à Sherbrooke, là, il y a du brouillard qui réduit la visibilité à 400 mètres, donc ça va se lever là. Mais tout de même, c'est assez sombre là de ce côté-là. Chez nous à Montréal, vraiment le soleil ce matin était magnifique. Il s'est levé à 5h07. Se couchera ce soir à 20h47. Alors c'est une des dernières journées où il se couche à son plafond, 20h47. Ensuite, lentement, ça va commencer à diminuer, à perdre une minute ou deux. En gros, aujourd'hui, on a un ciel variable pour le Grand Montréal, du côté de l'Outaouais aussi, vers les Laurentides, la Naudière, Mauricie, Québec. C'est quand même assez beau aujourd'hui dans la région de Sept-Îles aussi, au Saguenay-Lac-Saint-Jean aussi, ciel variable. Mais on ajoute en plus un peu d'averse, 30% la probabilité en général. En après-midi, un risque d'orage aussi. On va espérer que ça touchera pas les spectacles, le festival de jazz. Génie va sûrement parler. Donc, ça, c'est pour la journée d'aujourd'hui. La nuit prochaine, le ciel sera partiellement nuageux. Demain, ça sera encore plus ensoleillé le matin, mais ça va s'ennuager avec quelques gouttelettes encore en après-midi possible. Les températures, elles vont varier entre 23 et 26, 27 aujourd'hui, et avec un humidex autour de 30. Et puis demain, ça grimpe un peu, et un aperçu pour le mardi, lundi,
2: il va faire chaud,
1: oui, avec un maximum de 30.
2: Parfait. Oui. China, cette semaine, c'était le début du festival en chanson de Petite-Vallée.
3: Oui, j'espère que là-bas, le temps est clément et qu'il est beau, parce que ça a débuté jeudi, ça se déroule jusqu'au 4 juillet en plein cœur de la Gaspésie. Cette année, on parle de plus de 60 artistes qui vont investir les scènes. Et bon, il y a la tradition toujours du passeur. Cette année, l'inimitable Marjo, qui sera d'ailleurs en prestation ce soir. Ça va sûrement rocker en Gaspésie. Et le 30 juin, on va... Maintenant, il y a comme une sorte de nouvelle tradition, je vous dirais, avec cette deuxième édition de la Marée du Forgeron. Ça, ça avait été le spectacle qu'on avait monté pour inaugurer le théâtre de la Vieille Forge, là, qui avait été rénové.
2: Ouais.
3: Exactement. Mais là, on fait une deuxième édition. Donc, peut-être c'est une nouvelle tradition. On pourra voir, durant ce spectacle-là du 30 juin, Marie-Pierre Arthur, Daniel Boucher, Patrice Michaud, entre autres, Claude Pelgag, Velours. Et la direction artistique, elle est assurée par Alain Côté et Louis-Jean Cormier, qui est quand même un habitué du festival, très impliqué. Il va jouer d'ailleurs à guichet fermé le 1er juillet. Mais vous pouvez vous consoler parce que cette semaine, Louis-Jean Cormier, il a rendu hommage à son père spirituel, Serge Fiori. Mmh. Pour honorer sa mémoire, il a sorti une pièce, une reprise qu'il a faite, il a pris une pièce de l'album Harmonium. C'est une chanson qui fait partie de son spectacle Les Entretois, là, où est-ce qu'il est vraiment dédié à la relecture de chansons, ce spectacle-là. Alors, on écoute, pour commencer, sa version de La Chambre au Salon, qui a été captée lors de son passage sur l'île aux Coudres l'été dernier.

0: C'est très joli, ça, reprise d'une chanson d'harmonium de La Chambre au Salon de Louis-Jean Cormier. Chyna nous disait qu'il sera au Festival en chanson de Petite-Vallée le 1er juillet prochain en après-midi. C'est déjà complet et on le comprend. Caroline Morin, on va faire le tour des unes ce matin.
1: Oui, il y a eu un nouveau séisme au Venezuela hier. Le bilan atteint maintenant 920 morts, 5 000 blessés, 50 000 disparus. Alors que la présidente par intérim promet de sauver autant de personnes que possible, Delcy Rodriguez affirme que des équipes de secours étrangères arrivent alors que la colère grandit face à la réponse officielle et aux ressources limitées. Vous pouvez lire un texte sur le sujet sur le site de Radio-Canada. De leur côté, les États-Unis affirment avoir frappé des cibles iraniennes après une attaque contre un cargo dans le détroit d'Hormuz. Les frappes contre les installations militaires étaient une riposte à une attaque de drones survenue la veille contre un cargo. C'est la une, entre autres, du site The Guardian. Et dans le New York Times, le président Trump a qualifié hier l'acte d'insensé. Donc, cette attaque perpétrée la veille par l'Iran contre un porte-conteneurs traversant le détroit d'Hormuz. Et l'armée américaine a déclaré avoir lancé des frappes donc contre l'Iran vendredi en représailles donc à cette attaque iranienne la veille. Et ça, ça s'est survenu quelques heures après que le président Trump ait qualifié l'action de violation insensée du fragile cessez-le-feu entre les deux pays. En France, maintenant, un quatrième enfant en bas âge est décédé alors que la vague de chaleur brutale qui frappe l'Europe devrait se déplacer vers l'Est. Les scientifiques affirment que la vague de chaleur est la pire jamais enregistrée. Près de la moitié des 850 plus grandes villes de la région étaient confrontées à un stress thermique sans précédent. C'est la une, entre autres, du Monde.fr qui met l'accent sur le débat sur l'adaptation au changement climatique. Est-ce qu'il faudra affronter un mur d'investissement pour y faire face ou payer le prix exorbitant de l'inaction, se demande Le Monde, alors que de son côté, Libération titre sur les solutions pour résister à la chaleur, des refuges climatiques, des rénovations, de la végétalisation. Mm-hmm. Donc, c'est vraiment ce qui occupe l'entièreté, je vous dirais, ce matin, des unes françaises. De notre côté, maintenant, dans Le Devoir, Fabien Deglise s'intéresse à la mythique route 66 qui est en morceaux, dit-il, la route mère des États-Unis qui a été le vecteur, écrit-il, d'une migration qui, aujourd'hui, fait les frais des politiques de Donald Trump. C'est très intéressant, ce texte de Fabien Deglise. J'y reviendrai en quelque part cette fin de semaine. Aussi, à la une du Devoir, on s'intéresse à trois BD historiques qui laissent les historiens sceptiques. Donc, c'est un projet de 900 000 $ de la Fondation Lionel Groulx qui est consacré à la Nouvelle-France, qui va inclure, entre autres, une tournée scolaire et une exposition sur le français. Mais les personnages qui sont choisis ne font pas l'unanimité. Alors, c'est Pierre Lemoine d'Iberville, la famille, la Vérandrie et Jeanne Mance. Il y a une historienne, entre autres, qui trouve que ces personnages-là étaient peut-être déjà assez connus et qu'on aurait peut-être déjà...
0: On aurait
1: dû mettre l'accent sur des personnages vraiment moins connus de notre histoire. Toujours dans Le Devoir, le cahier Perspective s'intéresse de son côté aux étudiants étrangers qui sont une mine d'or pour les régions, peut-on lire. À la une du Journal de Montréal, maintenant, nos artistes sont plus pauvres que jamais, titre le journal, qui a rencontré 9 artistes, entre autres, qui témoignent de leurs conditions monétaires vraiment fragiles. Entre autres, la comédienne Sophie Bourgeois, le comédien Michel Lapeyrière, mais aussi la chanteuse Stéphanie Boulay, qui a annoncé cette semaine, d'ailleurs, qu'elle retournait aux études à 38 ans en droit.
0: Ouais, elle y est déjà d'ailleurs depuis plusieurs mois.

0: Moi, elle y prend grand plaisir, mais oui, c'est ça, c'est comme se donner les outils pour exister en dehors de sa passion.
1: Exactement, ouais. Et c'est venu par la nécessité. Absolument. Si sa carrière, ouais, avait été fructueuse financièrement, peut-être qu'elle ne serait pas retournée aux études.
2: Bien sûr.
1: Exactement, et l'UDA, de son côté, réclame un meilleur filet social pour les artistes. Toujours à la une du Journal de Montréal, le bureau d'enquête revient sur l'arrestation de Al Boivin, le criminel le plus recherché qui a été arrêté en Espagne. Et on dit que le CH mise sur un gros allié, c'est également aussi...
2: Avec un Z.
1: Oui, avec un Z. Alors que dans la presse plus, on fait déjà un jeu de mots avec son nom. Alors, je ne sais pas si vous avez vu ça, Kevin,
3: non,
1: mais on dit que le Canadien a choisi un colosse russe au 26e rang, Gleb Pugachev, que l'on qualifie déjà de pugnace.
3: Oui, moi j'ai dit violent.
2: On a le pug.
1: Mais c'est ça.
3: Ah,
1: Pugachev, pugnace.
2: Il va falloir travailler nos jeux de mots.
1: Exactement.
3: C'est bien fait.
1: C'est
3: bien fait.
1: Des jeux de mots qui demandent une certaine attention.
3: Oui, oui. Bien joué.
1: Toujours à la une de la presse plus, un robot de l'État à votre service. La presse s'est rendue en Estonie où l'on nous présente un assistant virtuel gouvernemental qui lui s'appelle bureaucrate. Qui veut rendre la vie bureaucratique plus légère.
2: OK, qu'est-ce qu'il fait?
1: Il répond à nos questions.
2: OK, je pensais qu'il ferait des muffins.
1: Non, pas encore. On n'est pas rendu là.
2: D'accord.
1: D'ailleurs, les Québécois sont plus préoccupés qu'enthousiastes à propos de l'IA, nous dit la presse, mm-hmm, également. Aussi, Martin Tremblay et Vincent Poirier ont reconstitué le déroulement précis de la tuerie qui est survenue dans Côte-des-Neiges lundi dernier. Et les rats ne danseront plus au 24 Sussex. C'est le titre de l'article de Joël Denis Bellavance, donc la résidence officielle du premier ministre, finalement rénovée après plusieurs années donc de tergiversation à ce sujet. Et en terminant, Hugo Dumas nous suggère 10 séries télé rattrapées cet été avec une photo du docteur Robbie. Je sais que vous avez vu la série de Pip. Mes collègues à qui j'en ai abondamment parlé sont tannés. Donc ça fait partie des séries que Hugo nous dit. Si on les a pas vues, c'est le moment de les rattraper cet été.
2: C'est pas Jojo, c'est pas une écoute confort, mais il y a de l'action.
1: Bon.
2: C'est bon. Merci Caroline.

0: Ça, c'est ce que Caroline entendait du fond du théâtre pendant Les Misérables. Chinas, oui. Grande première cette semaine
1: qui avait lieu
0: au Théâtre Saint-Denis.
1: Oui, comédie musicale qui est de passage au Théâtre Saint-Denis à Montréal. C'est jusqu'au 25 juillet. Vous pourrez la voir aussi à Québec là, du 7 au 22 août au Grand Théâtre. C'est vraiment de la grande visite là, qu'on a à Montréal avec cette comédie musicale qui a été créée en 1980 à partir du classique de Victor Hugo du même nom. Présentée en 22 langues devant 130 millions de spectateurs dans 57 pays. Faut dire que Les Misérables a déjà été présenté en 98 au Québec, mais là on revient avec une mouture revisitée qui est plutôt inspirée de la production qui a été imaginée en France il y a 2 ans là, en 2024. Certains passages ont été actualisés, on les a mis un peu plus au goût du jour. Et faut le dire, c'est assez grandiose là, c'est impressionnant. Ça met en scène plus de 30 interprètes. On parle aussi de 16 musiciens d'orchestre. C'est monumental.
2: Mais ça, on voit pas ça ici, des spectacles de cette
1: ampleur.
2: Parce que ça
1: rare.
2: Coûte tellement cher.
1: En
2: juste
1: effet.
2: Ça, de voir la scène complètement pleine oui. de gens qui mm-hmm. chantent.
3: C'est grandiose.
2: Ça,
3: c'est
2: je me souviens pas de la dernière fois que j'avais vu autant de gens sur la scène de Saint-Denis.
1: En effet. La barre est haute pour l'an prochain, je
2: oui,
1: vous
2: c'est
1: dirais.
2: Vrai.
1: Alors, comme on le disait, c'est grandiose. Bon, je vous mets en contexte l'histoire. Jean Valjean, qui a perdu plusieurs années de sa vie au bagne, il a été arrêté parce qu'il a volé du pain. Après sa libération, il sera traqué par l'inspecteur Javert. Jean Valjean qui va réussir à reconstruire sa vie, notamment en s'occupant d'une orpheline, Cosette. Et il croisera là, plusieurs personnages, d'autres misérables, sur fond de révolution. Mm-hmm. Et qui, comme lui, ne cherche qu'à être libre. Moi, pour moi déjà, la scénographie, là, je n'ai qu'un seul mot. Élégance.
2: Ouais.
1: C'était d'une élégance. Il y avait des clins d'œil aux grands peintres de l'époque romantique. Je pensais par exemple à Jean-Louis David. Je trouvais la composition, c'était des tableaux ce qu'on voyait.
2: En fait, faut le dire, il y a donc des projections sur ces espèces d'écrans de très très fins
1: entre nous et les personnages. J'y arrivais. Vous dépassez, mesdames.
3: Okay.
1: Vous êtes enthousiaste. Non, mais vous êtes enthousiaste.
2: Okay, c'est vrai qu'on va arrêter.
1: Mais vous avez été touché par la même chose que moi.
2: Ouais,
1: c'est ça.
2: Oui.
1: Je veux dire, ce dispositif-là, justement, là, des deux écrans là, sur lesquels il y en a un qui est un peu comme diaphane, on pourrait dire, au milieu de la scène, là, qui crée vraiment un effet cinématographique avec la surimpression. Là, ça crée différents niveaux de profondeur.
2: Même des jeux de lumière. Hein, parfois, on va isoler un personnage en rendant l'écran noir. Puis
1: absolument.
2: Ensuite,
1: qui va refléter aussi parfois sa psyché. Là. On sent qu'on est dans la psyché du personnage. Bon, alors, il y a des détails. Moi, j'ai trouvé, par exemple, au niveau

0: des costumes, le rouge. On a respecté la palette de l'époque. Ça a l'air banal, mais c'est ça l'élégance. Le diable est dans les détails. Et bon, comme on le disait, là, la projection vient rajouter de la profondeur. Et c'est intéressant aussi parce que parfois, ça nous indique l'époque, le lieu où est-ce qu'on est. Donc, on peut se retrouver, parce qu'il faut le dire, c'est quand même une œuvre monumentale en soi. Là, le roman de Victor Hugo, c'est pas tout le monde qui l'a lu. Alors là, ça nous permet d'aller un peu plus vite dans le temps. Au niveau des voix, moi, j'ai trouvé que parfois, on était à l'opéra. Littéralement.
1: Ah oui, il y a quelque chose de lyrique.
0: Oui,
1: là,
0: oui, oui. Cosette, la voix d'Amélie Ballant-Cabdet, c'est une voix d'opéra, là, littéralement. Mais parfois, on est dans un monde un peu plus pop, si je peux dire, avec par exemple Éponine, qui est jouée par Kenza Nejmi, qui a une voix un peu plus pop qu'on entendrait à la radio, mais ça se mélange super bien. Et il faut le dire, il y a ce Québécois, Alex Gaumont, qu'on a découvert, on ne le connaissait pas ici.
1: Spectaculaire, c'est le seul mot que j'emploierais.
0: Absolument, qui incarne Jean Valjean, le héros. Lui, il a une carrière en Angleterre, et là, c'est la première fois qu'il a un premier rôle à Montréal, et il faut dire, là, le pari, là, je veux dire, haut la main, là, il a relevé le pari haut la main.
1: Ça prend du souffle, Chyna, parce que
2: mais c'est long, hein?
1: C'est long, c'est verbeux.
0: Oui, c'est presque trois.
1: C'est ça. Puis, bon, pour vous dire, c'est une comédie musicale, mais il y a beaucoup, beaucoup, beaucoup, beaucoup de choses qui sont chantées.
0: Oui. Donc, pendant presque trois heures.
1: Ça demande vraiment tout un travail pour l'acteur.
2: C'est ça, je me suis posé comme question. À un moment donné, j'ai arrêté en me disant, est-ce qu'à un moment donné, il parle sans musique? Mm-hmm. Mais non, il y a de la musique tout le temps.
0: Tout le temps. Ouais.
2: Puis c'est comme un langage parlé, mais chanté. Là.
0: Absolument, ça reste toujours chantant. Fantine, moi, j'ai trouvé Fantine, son interprétation, celle de Clara Martel-Laroche, là, de J'avais un rêve.
2: Incroyable.
0: J'avais rêvé, je veux dire, j'avais le cœur en miettes.
1: Oui, c'est des chansons qu'on connaît, qui sont passées finalement dans l'espace
0: et
1: public.
0: Je dois dire, Javert, à chaque fois qu'il montait sur la scène, là, j'adorais Javert, interprété par Dominique Côté, là.
3: Et une des plus belles scènes pour moi de mise en scène, c'est justement avec Javert, à un moment donné, quand il tombe dans la scène, c'est extraordinaire.
0: Oui, c'est ça, on peut pas trop le dire parce qu'il y a peut-être des gens qui le savent pas.
1: C'est un duvel gâcheur d'un roman qui a plus
3: de 300 ans. Mais moi, ce qui m'a étonnée, c'est vraiment la modernité encore de ce texte-là, du thème abordé, de la question de la justice, de la rédemption.
0: De la rédemption,
3: c'est vraiment intéressant, ça.
1: L'intégrité aussi, comment on reste intègre quand tout autour de nous est corrompu, tu sais.
3: Ben oui, puis qui peut faire justice? Mm-hmm. Qui peut rendre justice? La culpabilité? Alors, moi, je pense que ça peut parler aux jeunes.
0: Ah, aux jeunes, oui.
3: Aux jeunes spectateurs, à tout le monde. Non, mais parce que, tu sais, le jeune public qu'il faut amener dans les salles et qui
0: est
3: initié à cette forme d'art.
0: C'est un sujet c'est quand même assez intemporel, il faut le dire. Donc, j'ai vraiment eu un plaisir immense là, à voir. Je pourrais en parler encore plusieurs minutes.
2: Nous autres aussi, visiblement.
0: Oui, décidément. On a tous été touchés. Alors, sincèrement, déplacez-vous, ça vaut le détour. On le sait, les billets sont quand même dispendieux. Mais comme je vous disais, on parle vraiment là, de dizaines et de dizaines là, d'artisans derrière ça. Alors, Les Misérables au Théâtre Saint-Denis jusqu'au 25 juillet. Et sinon, du côté de Québec, du 7 au 22 août, au Grand Théâtre.
1: Parfait. Sans y aller de divulgâcheur, je vais vous dire ce que la dame derrière moi, au Saint-Denis, a dit au début de la deuxième partie du spectacle. Il restera plus grand monde à la fin.
0: Ça finit pas bien.
2: On va dire. On s'en va au paradis aussi, alors.
1: Oui, c'est ça. Ça finit, justement, ça finit bien. Au cours des prochaines semaines, vous allez entendre des nouveaux segments qu'on a eu envie d'inaugurer. Des fois, on a des bonnes idées. Des fois, on a des idées plus difficiles à appliquer. On avait envie d'un segment « Vivre dans la nuit ». Des gens qui se sont pas couchés et puis là qu'on retrouve comme ça au début, en fait à la fin de leur journée. Bon, ce qu'on m'a dit, c'est que parfois, on peut passer la nuit debout, mais à 6h30, on a pris le chemin de son lit, mais on avait quand même envie de prendre le pouls de ceux qui restent réveillés en pleine nuit. Hier, en fin de journée, j'ai parlé à Francis Gaudreau. Il est producteur d'événements, notamment dans le cadre des festivals de la fierté un peu partout. En ce moment, c'est la Pride du côté de Toronto, donc je vous fais entendre la conversation qu'on a eue hier. Au moment où la plupart d'entre nous sommes levés ce matin, Francis Gaudreau, lui, prenait le chemin de son lit. On l'attrape entre deux très courtes nuits, c'est ce que je présume. Bonjour, Francis.
4: Bonjour, ça va?
1: Très bien, vous-même?
4: Ah, très bien, très bien. Ça, la journée commence à Toronto. On se prépare pour notre grosse soirée.
1: Ben oui, là j'ai dit deux soirées, mais au fond, vous présentez trois soirées dans le cadre des festivités de la Pride à Toronto.
4: Ouais, on fait une soirée jeudi, vendredi puis samedi soir. Ils vont tous jusqu'à 4h du matin. Puis ça fait des longues journées.
1: Est-ce que avec les années, parce que je sais que ça fait une quinzaine d'années que vous travaillez dans l'événementiel, est-ce qu'on finit par développer des trucs pour se remettre de ces trois soirées intenses-là ou ça prend juste des vacances?
4: Ben, c'est vraiment important de dormir de journée en avant. même pas trop de faire trop de niaiserie, puis comme dormir, bien manger des légumes. Faut qu'on se prenne soin de nous-mêmes avant qu'on fait la grosse fête.
1: C'est ça, c'est une préparation avant. OK, je comprends.

0: Ouais, puis après, on prend une couple de jours de congé et on dort pour deux jours ensuite.
1: D'accord. Francis, je le disais, vous avez une compagnie d'événementiel, Pitbull Events, depuis plus de 15 ans. J'imagine que la
0: 2010.
1: Pride... 2010. OK, donc 16 ans maintenant. J'imagine que la Pride, c'est pas mal le point culminant de votre saison chaque année.
0: Oui, ben c'est la grande saison parce que c'est vraiment nos plus grosses soirées de l'année. Puis on est vraiment chanceux qu'on fait la fierté à Toronto au mois de juin, puis la fierté à Montréal pendant le mois d'août. Ça veut dire pour deux mois, c'est vraiment fierté. Puis ouais, c'est vraiment fun.
1: Bon, chaque ville, j'imagine, a ses particularités. Qu'est-ce qui distingue les festivités de la Pride à Toronto des autres?
0: Ben Toronto, comme on sait que c'est une ville internationale, il y a beaucoup de goûts différents, comme il y a des soirées qui sont pour chaque groupe différent. On a des soirées pour du monde chinois, des soirées plus soca, on a des soirées plus gérées à des groupes particuliers, parce qu'il y a tellement de monde qui vient visiter. Pendant que je trouve à Montréal, c'est vraiment des soirées pour tout le monde, tout ensemble.
1: Est-ce que les festivités se tiennent toutes au même endroit? Comment ça se passe?
0: Ben, il y a ça, oui, Toronto, c'est tout proche du village, comme dans le quartier autour du village, pendant qu'à Montréal, comme on sait bien, il y a le pôle olympique, au stade olympique, mm-hmm. là, il y a le village, puis il y a une couple de tout à travers la ville. Ça veut dire, peut-être on pourrait dire que Toronto se compte dans un quartier, pendant qu'à Montréal, c'est vraiment tout le temps comme la ville entière est en train de fêter de la fierté là-bas.
1: OK. Là, il y a des mauvaises langues qui diraient, Francis, que Toronto est plutôt tranquille, passé minuit. Est-ce que c'est une réputation qui est surfaite ou ça s'applique pas quand c'est les festivités de la Pride?
0: Ben, je pense pas que ça s'applique du tout ce mois-ci parce qu'à cause de tournant FIFA, toutes les bars vont jusqu'à 4h du matin, puis soirs vont jusqu'à 8h du matin. Je me sens comme si la ville est pas en train de dormir du tout entre toutes les festivals. Puis ça, la ville est prête là, elle fait la fête.
1: Oui, c'est ça. Donc, c'est la Coupe du monde de foot en ce moment. Il y en a dans plusieurs villes, dont Toronto. Qu'est-ce que ça change, ça? Est-ce que ça a une influence sur les festivités à Toronto de la fierté?
0: Ben, ça ajoute vraiment un esprit de tout le monde qui est vraiment excité. Il y a des touristes autour du monde. Mm-hmm. Demain, il y a le match entre Sénégal puis Irak à Toronto. Puis tu vois qu'il y a du monde de la diaspora des deux pays. Ils sont prêts à fêter. Puis tu vois que le tournoi a vraiment amené un esprit de bien vivre, de s'amuser. Puis t'ajoutes la fierté par-dessus. Puis tu sens que la ville avait fait la fête ce week-end.
1: Oui, plus il y a de monde pour faire de la fête, mieux c'est ce que je comprends. Je le disais.
0: Ouais, exact. C'est comme la ville est pleine, comme tous les métros sont toujours pleins, les hôtels mm-hmm. sont tous pleins à Toronto. C'est vraiment, tu te sens comme si le monde entier était ici, là.
1: Ouais. Francis Gaudreau, ça fait donc plus de 15 ans que vous faites dans l'événementiel. Qu'est-ce qui a le plus changé dans la façon dont on célèbre la fierté?
0: Ah! Je dirais que ça s'est agrandi. Je dirais qu'il y a peut-être 20 ans quand j'avais un ado, les festivals, que ce soit à Montréal, Toronto ou à Québec, à Ottawa, c'était plus comme des marches, des démonstrations, puis tout ça. Puis là, tu vois que c'est rendu vraiment une grosse fête pour mm-hmm. fêter la culture LGBT, pour fêter les accomplissements, et aussi engager les défis qu'il y a autour du monde envers la communauté LGBT. Mais tu vois qu'il y a beaucoup, ça s'est agrandi. Il y a plus d'acceptation.
1: Plus d'acceptation. Oui, c'est ça.
0: Ouais.
1: Peut-être plus inclusive comme fête.
0: Oui, puis tu vois que le monde sont moins gênés de sortir, puis ça a été la fierté qui était uh-huh. 20 ans avant, parce que là, tu vois qu'il y a des familles, il y a des petits jeunes qui sont allés défiler puis aller parades. Tu sens vraiment que ça a grandi dans ce sens-là.
1: Ouais, c'est réjouissant. Le thème de cette année de la fierté à Toronto, Francis, c'est « We won't stop ». Qu'est-ce que ça veut dire pour vous?
0: Pour moi, ça veut dire qu'on va continuer à avancer les droits LGBT à travers le monde parce que, oui, au Canada, on est un des pays les plus chanceux ou les plus progressifs envers les droits de la communauté LGBT. Puis, ça veut pas dire que tout est parfait. Là, on a encore la communauté trans qui a besoin du support et de l'aide envers des lois et des réglementations envers leur santé. Mais on sait qu'autour du monde, il y a beaucoup de pays, puis on peut dire même les États-Unis, qui ont des lois qui sont contre. We won't stop, c'est vraiment dire au monde qu'on est ici, on est arrivé à quelque part, mais on n'arrête pas. On continue pour défendre nos droits, puis aussi faire sûr qu'on est traité également comme tout le monde d'autre.
1: Ouais. Fait que ce que j'entends aussi, c'est que si le Francis adolescent débarquait à la fierté de Toronto en fin de semaine, il y aurait peut-être une expérience plus positive qu'il y a 15 ou 20 ans.
0: Oui, ben oui. Comme il y a 15-20 ans, tu voyais plus de monde qui était contre la fierté sur les rues. Tu voyais qu'il y avait plus de monde religieux qui essayait d'envoyer leur message que là.

0: l'homosexualité n'était pas correcte et que c'était contre Dieu. Mais tu vois, c'est aussi que c'est beaucoup plus accepté. Comme j'ai dit, tu as des familles qui viennent voir le défilé, tu as beaucoup de jeunes, l'acceptance est plus universelle comme tu vas aux écoles. Puis moi, je trouve que c'est vraiment, c'est plus accepté au mainstream, on dirait ces jours-ci.
1: Grand public, donc, OK. Francis, il y a déjà deux soirées thématiques derrière vous. À quoi on s'attend pour la prochaine, pour les gens qui vont se diriger vers Toronto ce soir?
0: Ben, ce soir, je sais qu'on a déjà deux soirées finies, mais comme on sent que vendredi, c'est le début du week-end, ça, on s'attend que ça va être encore plus gros, plus grand, plus de monde. Ça veut dire, ça devrait être une bonne soirée.
1: Alors, la danse qui est mise de l'avant, des soirées festives, il y a des DJ, des danseurs.
0: Ouais. Ouais, et on a des DJ d'à travers du monde, puis drôlement, on a amené une couple de nos DJ de Montréal. Il y en a un qui a travaillé hier, puis il y en a un qui va travailler ce soir, puis on les a amenés à Toronto pour les activités. Ben oui, parce que on sait bien que la musique, les DJ de Montréal sont toujours les meilleurs du monde, puis on voulait les partager avec Toronto. Mais ouais, non, c'est vraiment, tu sens que la ville entière, quand même, définitivement dans le quartier du village, que c'est vraiment la grosse fête, puis il y a des DJ, des danseurs, des drag queens, il y a tout partout du monde. Puis je pense, vu qu'il y a tellement de talent qui vient d'à travers du monde, que ce soit les États-Unis, l'Asie, même l'Europe, puis dans le village, en train de faire de la fête pour la fierté.
1: Ouais, OK. En terminant, Francis Gaudreau, si je peux pas me déplacer pour faire la fête ce soir, mettons une chanson emblématique qui va jouer assurément ce soir dans vos fêtes.
0: Let's Get Soaking Wet. C'est une chanson qui c'est vraiment qui dit comme bientôt, on s'en va faire la fête, on saute dans la piscine, on va aller s'amuser. Je suis sûr que ça joue à tous les clubs. C'est une classique, ça fait à peu près comme 15 ans qu'elle est sortie. Puis tu l'entends tout partout.
1: Bon, ben parfait. Bon, on vous souhaite une belle suite. Les festivités de la Pride à Toronto se poursuivent jusqu'à dimanche. Francis Gaudreau, copropriétaire, directeur du marketing et du développement commercial chez Pitbull Events. Merci d'avoir pris le temps de nous parler.
0: Ben, merci beaucoup. Salut. Je vous souhaite une bonne journée.
1: Merci vous aussi.
0: Ciao.
1: Bye.

0: quasiment sur les pieds aussi. Alors, si vous en connaissez des gens qui vivent dans la nuit, ben écrivez-nous via l'application audio, la bulle de conversation. On prend tout, on va essayer de faire le point comme ça ici, là, cet été, avec des gens qui, à défaut de se lever tôt, se couchent très, très, très, très, très tard. Kevin, on va se parler de la Coupe du monde de foot, le Canada qui se prépare à affronter l'Afrique du Sud.
1: Un grand moment pour même l'histoire sportive canadienne en général qui va s'écrire demain, parce que ce sera la toute première fois que l'Unifolier va disputer un match à élimination directe dans le cadre de ce tournoi-là. Malgré peut-être le goût amer qui reste en bouche des amateurs après la défaite contre la Suisse, parce que l'enjeu était très, très gros, si Canada avait réussi à les soutirer un point supplémentaire, l'équipe aurait pu rester à Vancouver devant ses partisans, aurait profité d'un tirage favorable pour la phase éliminatoire. Ça s'est pas déroulé comme ça, mais ça ne veut pas dire qu'il n'y a aucun dé qui a roulé en la faveur du Canada, puisqu'on connaît maintenant l'identité de leur adversaire en 16e de finale. On s'attendait à ce que le Canada joue contre la Corée du Sud, qui est classée 28e au monde. Finalement, une petite surprise, c'est pour ça qu'on aime ces tournois-là. Les Sud-Africains ont battu les Sud-Coréens et ce seront donc les prochains adversaires du Canadien. Et eux sont moins bien classés quand même à l'ordre dans l'échiquier mondial de la FIFA. Ils sont 54e, donc c'est un adversaire qui est à la portée de l'équipe de Jesse March, tout à fait. Sauf que les Sud-Africains, ben, faut pas non plus les prendre à la légère. Ils ont mérité leur place tellement que, en fait, ils ont récolté le même nombre de points que le Canada lors de la phase de groupe. Mais reste que je regardais les prédictions et les preneurs au livre. On donne quand même le Canada assez largement favori à quelques 70% dans ce match. C'est arrivé une seule fois dans l'histoire que les deux pays se sont affrontés sur un terrain de soccer. Et c'est l'Afrique du Sud qui avait gagné ce seul affrontement à la maison, chez eux, 2-0. C'était lors dans le cadre d'un match amical en 2007.
0: Alors, vous disiez que donc le match va avoir lieu hors Canada. On va jouer ça où?
1: À Los Angeles. Pour cette étape éliminatoire, cette première étape éliminatoire en Californie. La grande question, c'est justement ce déplacement-là. On aurait voulu l'éviter, surtout à des joueurs qui sont un peu amochés. C'est ce qui retient l'attention. Donc, l'équipe canadienne est aux prises avec plusieurs blessures. Évidemment, Ismaël Koné, qui est hors de combat pour la durée du tournoi. Mais on a aussi vu Moïse Bombito, d'autres joueurs qui ne semblaient pas être à 100%.

0: 100% et le Canada aura très peu de repos avant son premier match, puisque c'est le premier match éliminatoire qui va être présenté dans le tournoi dès demain 15h, oui. Et la grande question, c'est de voir si la vedette Alphonso Davies sera de l'action, s'il pourra finalement être utilisé en renfort. On sait que JC March avait un peu joué de frime là, contre la Suisse en ayant dit qu'il serait disponible. Et ensuite, après avoir avoué que c'était juste une stratégie, que c'était un peu une manière de jouer de ruse pour aller jouer dans la tête de l'entraîneur de l'équipe suisse. Là, JC March dit que oui, Davies sera disponible contre l'Afrique du Sud. Est-ce qu'il dit vrai cette fois-ci? On ne sait pas. La réponse sera demain à 15h. Il y a d'autres matchs qui ont eu lieu hier soir en soirée. Je vous ferai le portrait plus complet de ce qui nous attend à partir de la phase éliminatoire un peu plus tard dans l'émission, mais le temps de vous dire déjà que la France a battu la Norvège hier 4-1 et que le Cap-Vert,
1: c'est ben oui, grande surprise.
0: Belle histoire, un pays de quelques 500 000 habitants qui a soutiré un troisième verdict nul, donc aucune victoire, mais aussi aucune défaite.
1: Ben oui.
0: Et ça leur permet d'accéder au 16e de finale pour la toute première fois de son histoire. C'est le plus petit pays de l'histoire du tournoi à accéder à cette phase éliminatoire. On fera un portrait un peu plus complet aux alentours de 8h30.
1: Merci, Kevin.
0: Plaisir.
1: Eve, on s'enligne pour un très, très beau week-end.
2: Oui, quand même, malgré les risques de petites averses, 30-40%, on peut vivre avec ça. En fin de journée, un risque d'orage parce qu'il y a quand même une humidité qui va s'installer aujourd'hui. Par exemple, pour le Grand Montréal, il fera 26 comme maximum avec un humidex de 30, donc quand même relative humidité pour la journée. Pour ce qui est de demain, où ça va ressembler à peu près à aujourd'hui, c'est-à-dire un beau soleil au lever, ensuite ciel variable et quelques averses possibles, 40% un risque d'orage en après-midi. Les secteurs qui seront surtout nuageux, en fait, je devrais vous parler des secteurs ce matin qui sont sous le brouillard, ouais. Dont Sherbrooke avec une visibilité de 200 mètres. Il y a aussi du côté de Mont-Joli, même visibilité, donc un brouillard quand même assez dense. Aux Îles-de-la-Madeleine, il y a du brouillard aussi, visibilité 400 mètres. Et Blanc-Sablon, c'est loin, vous allez me dire, mais c'est au Québec quand même, avec du brouillard, une visibilité d'un peu moins d'un kilomètre. Alors, les températures varient ce matin, un peu frais d'ailleurs, entre 10 et 14, 15 degrés. Montréal, on est à 17. Alors, ça va quand même grimper dans la vingtaine de degrés pour la journée. Et demain, ce sera un peu plus doux, puis début de semaine, plus chaud.
3: Mais Thomas, vous remercie. Oui, c'est ça. Là, la pluie était en train d'en venir à bout. Fait que je pense qu'on se fait un petit week-end bien chaud.
2: Oui,
3: devrait
2: c'est
3: redresser
2: ça,
3: la situation. Parmi les nouvelles voix que vous allez entendre cet été, il y aura celle de Laurence Gnozzi. Bonjour, Laurence.
4: Bonjour, Karine.
3: Avec qui on va faire la revue du web pendant une partie de l'été. Ce qui retient l'attention au cours des derniers jours, si vous fréquentez pas les internets, on va commencer, Laurence, avec ce club privé ultra secret fondé par Peter Thiel, le milliardaire derrière PayPal et Palantir, qui vient de perdre son secret le mieux gardé, sa liste de membres. Et puis on y retrouve toutes sortes de gens, des sénateurs, des généraux de l'OTAN, des patrons de surveillance, des acteurs. Qu'est-ce qu'ils font ensemble à huis clos depuis 20 ans? On va essayer de comprendre ça. Alors d'abord, qui exactement c'est Peter Thiel?
4: Mais Peter Thiel, c'est un personnage très intéressant, en fait. C'est un des cofondateurs de PayPal. C'est le premier investisseur externe de Facebook. C'est un vrai pionnier de la Silicon Valley. Il est milliardaire depuis très longtemps. Il a fondé Palantir, qui est une entreprise spécialisée en logiciels et surveillance, que beaucoup de pays utilisent, notamment le Canada, et qui continue d'empocher des contrats gouvernementaux massifs sous l'administration Trump. Il est d'ailleurs un important donateur MAGA. C'est un homme qui se distingue aussi, Peter Thiel, par sa méfiance profonde envers la démocratie. Il ne se le cache pas. En 2009, il écrivait « Je ne crois plus que la liberté et la démocratie sont compatibles ».
3: Alors, c'est
4: un résumé rapide.
3: Bon, OK, c'est fait un petit club sur le côté. Alors, qu'est-ce qui s'est passé exactement pour qu'on se retrouve à dévoiler la liste des membres?
4: Qu'est-ce qui s'est passé? En fait, on le savait, depuis 20 ans, c'est ça, Peter Thiel organise des rencontres privées et sur invitation qu'il appelle « Dialogue ». Les frais d'inscription sont de 16 000 $. Tout se déroule hors micro. La liste des membres a toujours été jalousement protégé jusqu'à la semaine dernière, en fait. Le magazine Wired a publié une masse de documents sur les membres du groupe, incluant le programme de la prochaine retraite au mois d'août près de Dublin, en Irlande. Alors, ce qui est arrivé, en fait, c'est que c'est une hackeuse suisse sous le nom de Maya Arsenkram qui a découvert que le site web de Dialogue laissait carrément le répertoire complet des membres visible dans le code source de la page. Alors, Wired a vérifié les informations et a publié. Alors, ce qui est frappant dans ces révélations, c'est l'obsession pour le statut. Alors, selon les documents, les membres sont évalués selon leur valeur ajoutée, leur célébrité, leur influence. Certains peuvent carrément être exclus si leur score baisse. Imaginez-vous, Karine, une

0: pas du tout. Naviguer dans la Troisième Guerre mondiale, ça c'est un autre. Les technologies de champ de bataille ou encore comment va votre vie sexuelle? Parce que évidemment, c'est très contrasté. Hein? Ah, oui, Dialogue aussi sa propre appli de rencontre, mais juste pour des personnes exceptionnelles.
1: Voilà. Ok. Qui on retrouve dans ce club très sélect?
0: On retrouve des gens avec du pouvoir, peu importe leur affiliation, peu importe leur parti politique. Alors on retrouve des gens. Comme Elon Musk, on a des gens, des démocrates, le sénateur républicain Ted Cruz, un général de l'OTAN en exercice, des patrons de la surveillance, l'acteur Joseph Gordon-Levitt, Brian Johnson, vous savez cet entrepreneur qui s'injecte du plasma.
1: Oui, celui qui remonte le temps.
0: Oui, exactement, pour ralentir son
1: métabolisme.
0: Voilà. Il y a aussi le respectable journaliste du New York Times, Ezra Klein. Lui, il s'est défendu sur X, il a dit, moi, Dialogue, ce n'est qu'une conférence. Pour moi, de toute façon, comme je suis un journaliste, je vais beaucoup d'événements pour rencontrer des gens.
1: Ah ben ok, on peut pas dire que c'est ben, en fait on présume que cette fuite là alimente un peu les complotistes qui croient cet ordre mondial parallèle.
0: Ça fait très Eyes Wide Shut, hein, comme dans le film de Kubrick. C'est clair que ce genre de nouvelles fait rien pour assurer les gens qui croient que les élites secrètes gouvernent en coulisses. Mais ce qui est intéressant, c'est que la théorie du complot, elle a pas besoin d'être inventée. Il y a l'autrice Naomi Klein, elle a une belle façon de résumer les choses. Elle dit les complotistes se trompent souvent sur les faits, mais ils ont raison sur le sentiment. Et selon elle, cette colère qui est légitime contre les élites de Davos par exemple, finit presque toujours par être détournée vers la mauvaise cible plutôt que vers les vrais responsables, en l'occurrence les milliardaires eux-mêmes, la concentration de richesses qu'ils entretiennent et évidemment le capitalisme. Et Dialogue, ça ressemble pas mal à ce genre d'histoire-là, un groupe de gens riches qui protègent, étendent leur influence en privé, à l'abri des regards. C'est exactement ce que prédit lui-même. La démocratie, elle est trop lente pour gérer les crises et il faut s'en remettre à des réseaux de personnes exceptionnelles plutôt qu'au vote populaire.
1: Quelque chose de plus léger maintenant.
2: We have one last room to visit and that is Stormy's playroom. So follow me. Okay, we're gonna wake Stormy up and get out of here and show you guys her room. 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
1: Oh mon Dieu, Laurence, est-ce que je reconnais la voix d'une Kardashian?
0: Absolument.
1: Kylie Jenner, la petite sœur.
0: Exactement. Parce que je voulais vous parler de Meta, qui vient de dévoiler une nouvelle génération de lunettes intelligentes.
1: Alors, c'est ça. Donc, elle décrivait ce qu'elle était en train de filmer avec ses lunettes intelligentes.
0: Ben là, ici, on est en train d'entendre. C'est parce que c'est une clé virale de 2019. On peut l'entendre. En fait, c'est parce que, en fait, je vous explique. Meta a lancé des lunettes. Il y a des modèles de base, mais il y a un modèle qui est signé Kylie Jenner à $550. Et en fait, on peut même choisir sa voix comme assistant IA.
1: Oh non.
0: Et on peut entendre son Rise and Shine. Rise and Shine, qui est un clip viral de 2019.
1: C'est nécessaire, ça.
0: Et là, dans la clip, on l'entend chanter à sa fille en la réveillant. Et c'est une phrase, en fait, qu'elle a même fini par faire breveter comme marque de commerce.
1: Ouais, ben, OK.
0: C'est un exemple de fashion tech, donc bijoux scintillants sur la lentille, pont du nez en métal pour le maquillage. C'est pas une première tentative du genre. Il y a Snap aussi, qui est la société derrière Snapchat, qui essaie ça depuis 2016, vient justement d'en relancer une nouvelle version il y a deux semaines à plus de $2000 américains. La lunette de Snap se vend pas super bien. Pourtant, celle de la lunette Meta, elle gagne la course. Elle est très en demande en ce moment.
1: Ben oui, puis portée par des stars comme Kylie Jenner qui ont quelque chose comme 382 millions d'abonnés sur leur compte Instagram. Ça doit aider un petit peu à farianer le produit.
0: Exactement.
1: Alors, on s'en va dans le terrain de Kevin au sport. On va se parler Coupe du monde de soccer, Laurence. Donc, qui se déroule actuellement au Canada, au Mexique, aux États-Unis. Il y a quelque chose qui a vraiment explosé sur les réseaux sociaux et ça a un lien avec la chanson qu'on vient d'entendre.
0: Oui, c'est une chanson de 2024. Elle est redevenue virale ce mois-ci. Elle sonorise plein de clips sur TikTok au mondial, 120 000 vidéos. Exactement. Donc, voilà, c'est la Coupe du monde. J'ai mon chandail de l'équipe de foot d'Argentine.
1: Ben oui, c'est vrai. J'avais pas vu avec
0: Il y a beaucoup de choses virales, de clips, de chansons, de mimes, de mèmes qui tournent. Le premier a un rapport d'ailleurs un peu avec mon chandail. La tête de Zizou, c'est le premier mime du tournoi, je dirais. La tête de Zinedine Zidane, son fils Lucas est gardien de but pour l'Algérie. Sauf que face à l'Argentine, il a laissé passer trois buts, un triplé de Messi.
1: On voit la réaction de son père.

0: l'expression de son père, son air dépité, la tête de Zidane père, donc le visage ferme, la mâchoire serrée, la déception. Donc le mime, la tête de Zizou tourne un peu partout depuis.
1: Imaginez, vous décevez votre père, puis ensuite, vous devenez un exemple de déception à utiliser par les autres internautes. Oui. Et puis rapidement, Laurence, vous vouliez nous parler aussi de la première histoire Cendrillon du tournoi.
0: Oui, Kevin en a un peu parlé, mais il faut en parler. C'est le gardien de Cap-Vert qui s'appelle Josimar Dias Vozinha, 40 ans. Il joue en deuxième division portugaise. Donc, personne la plupart des gens ne le connaissaient pas. Sauf que face à l'Espagne, une des grosses puissances du tournoi, il a fait cet arrêt des ballons qu'on pensait qu'il allait dans le filet. Ça sortait du bout des doigts, là, il les a touchés. Résultat, en quelques jours, il est passé de 50 000 à plus de 16 millions d'abonnés sur Instagram. Pour vous donner une idée, le joueur de hockey Connor McDavid a 1,5 million d'abonnés sur Instagram. Le capitaine du Canadien de Montréal, David Suzuki, en a 250 000.
1: Alors, David, il est pas avec le Canadien.
2: David, peut-être moins. Oui.
1: C'est pas grave, Laurent.
0: C'est son oncle.
1: Il serait d'ailleurs probablement très flatté
2: dans l'association
0: canadienne. Wow, bon voilà, c'est comme ça, c'est...
1: Il n'y a pas de danger, on ne fera pas de vous.
0: Non, merci. Comme quoi, le sport peut être ça. Il faut fermer les yeux sur certaines choses, notamment les nombreux scandales de corruption qui collent à la FIFA ou encore certains gestes questionnables. On se rappelle du prix de la paix remis à Donald Trump. Le sport peut rester une histoire pure et généreuse et presque magique.
1: On reprend ça quand ça passe.
2: Mais le Cap-Vert va jouer contre l'Argentine.
0: Absolument. On espère que l'histoire magique prenne fin samedi prochain.
1: Merci beaucoup, Laurence Niozzi. Une brève rapidement, Caroline.
3: Ben oui, le logo de la CAQ a changé en vue des prochaines élections. Je vous ai mis ça, alors peut-être vous en rappelez pas, mais c'est cette trois grosses lettres là assez épaisses avec une fleur d'Élysée dans le cul.
1: Oui.
3: Alors là, c'est tout un petit dans la lettre.
1: Oui. On a compris, Caroline. Vous aussi, vous allez vous en retrouver
3: alors
1: en forme
3: que le nouveau logo, c'est beaucoup plus léger. En fait, on est dans un baluchon.
1: Oui, on dirait un petit baluchon de Passepartout.
3: Et vous remarquez surtout que c'est écrit Coalition Avenir Québec au complet. Alors, je sais pas si on veut passer le message, justement, changer d'image. Ça faisait longtemps que ça avait été prévu, depuis le début de l'hiver.
1: Merci beaucoup, Caroline. On se retrouve de l'autre côté des informations. On va méditer là-dessus.
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7: Bonjour, ici Nathalie Babin-Gagnon. L'agence britannique de suivi du trafic maritime rapporte qu'un pétrolier a signalé avoir été touché par un projectile non identifié dans le détroit d'Ormuz. Le navire a subi des dégâts au niveau du pont, mais tout son équipage est sain et sauf. Par ailleurs, au Liban, un drone israélien a frappé le secteur de Nabatieh, dans le sud du pays. Cette frappe survient au lendemain de la conclusion d'un accord cadre pour mettre fin aux hostilités. Les équipes de secours poursuivent leurs efforts au Venezuela à la suite du double tremblement de terre dévastateur qui a frappé le pays mercredi. Le plus récent bilan fait état d'au moins 920 morts, plus de 3000 blessés et au-delà de 50 000 personnes disparues. Une quinzaine de pays ont déjà commencé à apporter leur soutien. Les États-Unis ont, entre autres, annoncé l'envoi d'une équipe de 250 personnes. Des secouristes ont aussi été dépêchés, entre autres, de la Colombie et du Mexique. Voici le directeur de l'Observatoire canadien sur les crises et l'action humanitaire et professeur à l'École des sciences de la gestion de l'UQAM, François Audet.
8: Je vois aussi au sein des 15 pays qui ont répondu oui à cet appel-là, plusieurs pays latino-américains de la région, on parle de la Colombie, du Mexique, du Salvador, qui ont beaucoup d'expérience avec des tremblements de terre. Et je constate aussi beaucoup d'équipes européennes. On sait qu'il y a beaucoup évidemment d'avalanches. C'est les mêmes techniques de ce qu'on appelle du search and rescue. L'aéroport ne semble pas avoir été très touché, ce qui a permis un arrivage rapide de ces équipes-là.
7: Les séismes de mercredi sont les plus dévastateurs enregistrés au Venezuela.

0: hein, en plus d'un siècle. Des documents obtenus par une demande d'accès à l'information montrent que la Colombie-Britannique a étendu son programme gratuit de naloxone seulement après avoir subi des pressions du public. Ce médicament peut sauver des vies en cas de surdose d'opioïdes. Mélinda Trochu a les détails.
1: Une réunion pour discuter du projet pilote de naloxone par vaporisateur nasal s'est déroulée en décembre, des mois après que la ministre Josie Osborne ait déclaré qu'une évaluation aurait lieu à la fin de l'été 2025 et une semaine après que des experts aient appelé dans les médias à une expansion du projet pilote. Ce printemps, la Colombie-Britannique a annoncé rendre la naloxone par vaporisateur nasal gratuite pour tout le monde. Mais la médecin spécialiste en dépendance, Jess Wilder, fait partie de ceux qui se disent frustrés par ce que les documents révèlent.
2: The fact that these things were moved forward only because of public pressure and media attention is concerning.
1: Pour elle, le fait qu'il ait fallu la pression du public et l'attention des médias est inquiétant. Le ministère de la Santé dit quant à lui avoir surveillé les impacts tout au long du projet pilote qui a débuté en 2024. Alexis Crabtree est à la tête du programme Take Home Naloxone au centre de contrôle des maladies de la province.
3: There's more than 2400 sites that will be able to order and have Take Home Naloxone available in either formulation.
1: Elle explique que plus de 2400 lieux pourront commander de la naloxone pour une utilisation à la maison et indique que ces lieux sont en mesure de commander gratuitement de la naloxone nasale pour la première fois cette semaine. Ici Mélinda Trochu, Radio-Canada, Victoria.
0: Au Québec, la saison touristique est lancée en Gaspésie, mais elle démarre plus lentement qu'à l'habitude. Le temps froid et la pluie des derniers jours semblent avoir refroidi les ardeurs de certains vacanciers. Bruno Lelièvre s'est rendu à Percé, où les commerçants gardent confiance malgré tout.
4: Les premiers visiteurs commencent à reprendre possession des rues de Percé.
5: On a fait la grande route qui est très belle et très sinueuse et très coûteuse.
4: Oui, oui.
5: Très agréable.
4: Vous êtes de quel endroit?
6: De Québec. Et on adore, on connaît le climat maritime, donc on aime bien. Bon. Mais c'est frais. Fait qu'apportez-vous des polars.
4: Ouais. Entre deux averses, certains préfèrent s'offrir une pause dans des boutiques souvenirs. Une clientèle encore timide, nous dit le commerçant Jean-Claude Méthotte.
7: L'an passé, c'était sûr qu'on avait plus de monde en juin, mais par contre, c'était pas si beau que ça. Puis ensuite, en juillet, ça s'est replacé, on a eu le monde qu'il fallait, puis août, septembre, c'était très bon.
4: Même constat dans les terrains de camping. Maxime Leclerc est copropriétaire d'un camping situé entre Percé et Gaspé.
8: Ben, c'est sûr que la météo joue pas en notre faveur, tu sais, mais on a quand même les gens qui viennent en roulotte. Les gens qui se promènent avec leur petite maison, eux, les gens le savent aussi qu'ils viennent sur le bord de la mer. Donc.
4: Malgré ce départ plus discret, les perspectives demeurent encourageantes. Selon CAA Québec, la majorité des Québécois passeront leurs vacances cet été dans la province. Et la Gaspésie figure encore parmi les destinations chouchou des Québécois. Ici Bruno Lelièvre, Radio-Canada, à Gaspé.
0: La canicule qui frappe la France force l'annulation de nombreux événements sportifs amateurs et professionnels. Une soixantaine de compétitions comme des triathlons, des épreuves cyclistes ou encore des parties de tennis ont été annulées par les autorités jusqu'à maintenant. C'est le cas de l'Ironman de Nice qui devait accueillir 4500 athlètes cette fin de semaine. L'Europe de l'Ouest subit une vague de chaleur extrême depuis le début de la semaine avec des températures supérieures à 35 degrés. Et les Maple Leafs de Toronto ont sélectionné l'attaquant canadien Gavin McKenna au premier rang du repêchage de la Ligue nationale de hockey à Buffalo. Le joueur de 18 ans a passé la dernière saison dans les rangs universitaires américains où il a récolté 51 points en 35 matchs, en plus de représenter le Canada au championnat mondial junior. Il devient le deuxième joueur du Yukon choisi en première ronde dans l'histoire de la LNH. Le Canadien de Montréal a pour sa part sélectionné l'ailier droit russe Gleb Boukachev. Voilà, c'était les informations de Radio-Canada. Bonne journée.
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deuxième heure de cette toute première édition d'En attendant Annie. On y faisait référence au tout début de l'émission au sens, à la signification derrière ce titre. Si vous êtes curieux, évidemment, la Annie en question, c'est Annie Desrochers qui va s'installer à la fin de l'été avec un tout nouveau rendez-vous les week-ends. Il y avait ce petit clin d'œil

0: En fait, à Daniel Pinard qui avait animé il y a 20 ans en attendant le bigot, alors que Joël revenait au micro. Puis il y a un auditeur qui nous faisait remarquer qu'évidemment, le clin d'œil se faisait avec En attendant Godot, cette pièce de Beckett. On avait vu le lien. On l'avait vu au passage. Et puis, j'en profite pour vous dire que vous pouvez toujours nous joindre via la bulle de conversation sur l'application audio, sur vos téléphones, vos tablettes. C'est la meilleure façon de nous envoyer un petit message en studio. D'ailleurs, je vais avoir besoin de votre aide et vous aussi, tous autour de la table, parce que on va inaugurer un nouveau segment. On va faire la tournée des casse-croûtes cet été. On est plusieurs à prendre la route du pays. Et puis, on va commencer ça au Nouveau-Brunswick. On va aller faire un tour chez Léo, à Shediac. Ça, on n'est pas loin de Moncton, à peu près à 20 minutes. Donc, vous avez des casse-croûtes favoris, des adresses où vous arrêtez quand vous retournez à la maison, peut-être, ou dans vos adresses favorites découvertes au fil des ans. On va demander. Oh, on va demander au propriétaire de chez Léo. Leur spécialité, les coques frites. C'est ce que c'est. C'est quoi? J'aime ça, vos faces. Mais on va demander. On va demander au proprio de chez Léo. Moi, je le sais parce que j'ai beaucoup fréquenté le Nouveau-Brunswick. Les coques frites. C'est d'ailleurs la spécialité de chez Léo, qui est une institution à Shediac depuis plus de 65 ans maintenant.
1: C'est du poulet?
0: Non, il n'y en a pas.
1: Ah. Non.
0: Mais le petit truc, c'est qu'ils sont sur le bord de la mer. Donc, généralement. En avez-vous des adresses favorites, des casse-croûtes? Je suis curieuse, vous, auditeur, auditrice. Caroline, avez-vous un petit endroit où vous arrêtez?
1: Moi, quand je retourne à la baie, je vais toujours manger les meilleurs hot dogs. C'est chez Michel, à Grande Baie, alors sur le bord du fjord. Vraiment, c'est tout petit, mais ils sont tellement sympathiques en plus. Je m'arrête toujours là. Puis sinon, il y a le célèbre Polo patates frites aussi à la baie, où Céline Dion était arrêtée quand elle était venue au Saguenay.
0: Est-ce qu'il y a une découpure de journal toujours un gage de qualité. Oui, c'est sûr.
1: Ça fait des arrêts obligatoires quand je retourne au Saguenay.
0: Ouais, nous on arrête parfois. Là, vous êtes dans passer la chute, là, le petit baril. On dit toujours le petit baril. On est le Brownsburg Chatham. On arrête là de temps en temps quand on prend la route des vacances. Au cours de cette heure, en plus de la tournée des casse-croûtes, on va aussi recevoir Jocelyn. Si oui, salut Jocelyn.
2: Oui.
0: On va inaugurer une chronique cet été.
2: Exactement.
0: Histoire occultée.
2: Ouais, histoire occultée. Okay. Des niaiseries des fois qui ont été dites, puis qu'on essaie de réparer un peu, qu'on essaie en tout cas de nommer.
0: Des niaiseries historiques?
2: Ouais, un peu.
0: OK, et on commence où aujourd'hui, est-ce qu'on peut le dire?
2: On va parler de la face de Champlain.
0: La face de Champlain, on va y aller directement dans les livres d'histoire. Vous avez des élèves à la maison qui viennent de terminer le cours d'univers social, entre autres. C'est la face de Champlain, ils sont généralement familiers avec ça. On va y revenir au cours de cette heure. Merci beaucoup d'être avec nous, Jocelyn. On y va avec les brèves, Caroline, les no-shows chez les médecins.
1: Oui, on parle plus souvent de ceux en restauration, mais c'est Stéphane Bégin dans Le Quotidien ce matin qui revient là-dessus parce qu'il y a un médecin de Roberval qui a partagé récemment sur les réseaux sociaux que 26 de ses patients s'étaient pas présentés à leur rendez-vous et ça seulement en avril. Ils étaient 18 en mars et un total de près de 100 au cours des 4 premiers mois de l'année. Et selon le Collège des médecins, en 2023, écoutez bien, 30 000 rendez-vous qui ont été manqués mensuellement. 30 000. Voilà. Sur une année, on parle d'environ 400 000 des 18 millions de rendez-vous planifiés qui sont annulés. Comment ça peut se produire? C'est la question que pose Stéphane Bégin. Et pourtant, Clic Santé envoie un message pour confirmer le rendez-vous et pour aviser que la visite est toujours prévue à la date convenue. La veille, on renvoie aussi un texto. Alors, comment ça se fait qu'on se rappelle pas ou qu'on n'y va pas? Il dit, au moins, avisez si vous y allez pas, parce que lorsqu'on fait l'effort d'aviser le cabinet médical, eh bien, on permet à un autre patient de voir un médecin au lieu d'aller encombrer davantage les salles d'urgence de nos hôpitaux. Une erreur, un oubli, une clinique qui oublie d'aviser d'un rendez-vous, ça arrive mais des milliers de fois chaque mois. On ne me fera pas croire que ça explique la majorité des no-shows, dit Stéphane Bégin. On doit se prendre en main, respecter nos engagements importants, sinon on perd le droit de critiquer notre système de santé à tout vent, dit le chroniqueur que vous pouvez lire dans les journaux des coops de l'information.
0: C'est un privilège, mais on oublie que tout ça, on l'a d'une certaine façon gratuitement, même si on paye pour ce système-là à travers nos impôts. Mais imaginez s'il y avait une facture qui rentrait comme ça à la clé quand vous vous présentez pas. On peut se le souhaiter. Merci beaucoup, Caroline. Kevin, on va se parler de tennis.
3: Oui, le tournoi de Wimbledon, le troisième grand chelem de la saison, va débuter lundi. Ça arrive bientôt. Les qualifications sont maintenant terminées depuis jeudi. D'ailleurs, Bianca Andreescu, la Canadienne, a obtenu son billet pour le tableau principal. Lors de ces matchs de qualification, non pas présentés à Wimbledon directement, mais à Roehampton, donc une banlieue dans le sud-ouest de Londres, à quelques 6 km.

0: kilomètres de là où a lieu le tournoi pour des raisons de disponibilité de terrain. C'est le seul tournoi majeur là, dans les quatre grands chelems qui procède comme ça parce que ben il y a pas suffisamment de terrain disponible pour les qualifications. D'ailleurs, les organisateurs de Wimbledon en ce moment lorgnent, veulent acquérir un espace vert qui est un ancien terrain de golf tout juste à côté de là où a lieu le tournoi pour construire des terrains adjacents, un nouveau stade. Ça, ça fait pas l'affaire du voisinage qui ont peur de voir donc l'organisation détruire l'espace vert qui entoure Wimbledon et qui fait, faut le dire, un peu le cachet de ce tournoi-là. Même qu'il y a une bataille juridique en ce moment qui oppose les deux camps. Ça, ça rappelle une autre lutte semblable qui avait déjà eu lieu à Roland-Garros alors qu'on voulait construire un autre court auquel s'opposait une association locale. Et ça rappelle aussi drôlement ce qui se passe en ce moment au Parc Jarry avec les ambitions annoncées cette semaine par la Fédération canadienne de Tennis Canada qui veut, on comprend là, les intentions de créer un nouveau stade qui est couvert pour faire face aux intempéries et se mettre un peu aux normes de ce que l'ATP et la WTA demandent pour les tournois de niveau 1000 maintenant. Mais ça nécessiterait de déloger des installations plus récréatives, disons piscine, terrain de baseball, ici et là pour créer donc ce nouveau stade-là. Donc ça rappelle évidemment tout ça. Puis pour ce qui est de Wimbledon, les têtes d'affiche canadiennes, ce sera Félix Auger-Aliassime chez les hommes qui va jouer contre Alexander Svechenko et Leila Annie Fernandez qui va affronter au premier tour Janis Chen. Et je vous mentionne aussi en terminant qu'en ce moment à Eastbourne, ce sont les finales de ce tournoi 250 qui ont lieu aujourd'hui, dont une finale qui implique une Canadienne en double, Gabriela Dabrowski de l'Ontario, qui joue avec sa partenaire brésilienne Luisa Stefani pour décrocher le titre. Le match aura lieu dans un peu plus de 3 heures maintenant, fin d'avant-midi.
1: Merci, Kevin. China, le Festivois de Trois-Rivières, son plein.
2: Oui, le festival qui a commencé jeudi. Bon, sous la pluie, Mère Nature était venue apporter son grain de sel aux festivités, mais ça n'a pas arrêté les milliers de festivaliers. Et d'après moi, peu importe le temps qu'il fait, j'en parlais avec Eve à savoir s'il allait avoir de la pluie ce soir. Bon, c'est possible, mais je crois que les gens seront au rendez-vous. Le festival se déroule jusqu'au 5 juillet. Et il y a de la grosse pointure là, à cette 33e édition du Festivois. Ce soir, il y aura le rappeur Ice Cube, quand même, membre du groupe culte NWA, qui sera là à 22h30. Je ne sais pas s'il va revenir avec autant de férocité. Il faut dire qu'entre-temps, il est devenu acteur puis il était dans des films pour enfants là aussi, mais peut-être qu'il va retrouver son bagout. Et là, un peu plus tard dans la soirée, il y aura le groupe culte Brandvan 3000 qui sera là pour faire danser la foule vers 23h30. Et là, demain, Wyclef Jean, quand même.
3: Ben, de très belles prises.
2: Quand même, oui, du groupe des Fugees et Wyclef Jean qui s'était aussi présenté aux élections présidentielles d'Haïti, on se rappellera, en 2010. Il fera sûrement danser la foule, lui également. Et ça sera suivi de Radio Radio. Et là, cette semaine, d'autres gros noms au programme. Le 1er juillet, il y aura probablement un gros plancher de danse en ligne, d'après moi, durant la performance de la star du country, Matt Lang. Mm-hmm. Et le 3 juillet, on a le groupe Papa Roach. Je vous avoue que ça m'a fait sourire. On se rappellera là, du succès des années 2000, Last Resort. Ils seront de la
3: Quand on écoute un extrait. Non, c'est pas possible.
2: Non, on va prendre notre café tranquille, je pense. Il y aura également aussi Zachary Richard qui sera là le 3 juillet. Et le festival va se terminer le 5 juillet, notamment avec une prestation de Daniel Bélanger. Alors, une belle brochette d'artistes pour cette 33e édition du Festivois qui se déroule jusqu'au 5 juillet prochain à Trois-Rivières.
3: Vous savez que j'ai fait mes débuts dans une radio rock alternative en français, donc je me retiens fort pour ne pas vous chanter du Papa Roach. Ce sera pour peut-être la prochaine heure.
2: Oui,
3: Eve, on profite de ce très, très beau temps entendu
4: oui,
3: pour le week-end.
4: Oui, on a vraiment du soleil ce matin, là, vraiment pour plusieurs secteurs du côté de l'Outaouais. La Mauricie est un peu plus nuageuse ce matin, Québec aussi, mais vraiment le Grand Montréal, la Montérégie, on est sous le soleil. Les Laurentides aussi, du côté de l'Abitibi-Témiscamingue, il fait beau aussi. Il y a des secteurs où il y a de la brume ou du brouillard. J'en parlais un peu plus tôt ce matin, entre autres le Bas-Saint-Laurent vers aux Îles-de-la-Madeleine aussi, il y a de la brume. Le brouillard est assez dense pour le Bas-Saint-Laurent, justement, Mont-Joli particulièrement, 200 mètres de visibilité, c'est vraiment pas beaucoup. Pour ce qui est de la Côte-Nord aussi, un peu de brouillard et sur Sherbrooke, sur une partie de l'Estrie, l'Estrie. Justement, l'Estrie, la Naudière, la Mauricie, Québec, ce sera... pas l'Estrie. Laurentides, la Naudière, Mauricie, Québec, ciel variable comme Montréal, 30 % de possibilité d'averse en après-midi et un risque d'orage aussi. Mais du côté de l'Estrie, ce sera plutôt nuageux. Même chose dans la région de Charlevoix, au Saguenay-Lac-Saint-Jean.

0: Et du côté de la Beauce aussi. La Beauce pour Kevin, on parle toujours une pensée à Kevin. Température entre 21 et 26 degrés avec un humidex qui pourra rejoindre 30 selon les endroits. Demain, ce sera quand même beau le matin. Ennuagement graduel en après-midi, quelques averses et orages. Et beaucoup plus chaud encore lundi, on pourrait atteindre 30 degrés.
1: Eh bien, on va se préparer pour ça. Merci, Eve. Il est 7h17. On va prendre la route du Nouveau-Brunswick, si vous voulez bien. On se dirige vers le sud-est, pas trop loin de Capelé, si vous allez dans le coin de temps en temps, à peu près à 20 minutes de Moncton, à Shediac, connu pour ses plages, son homard géant, le plus gros au monde. En tout cas, la dernière fois que je suis allée, c'était le plus gros au monde, on pourra valider. Et connu pour le casse-croûte chez Léo, où paraît-il on sert les meilleures coques frites de la région. On va en parler avec Justin Bourgeois. Il est propriétaire et gérant de chez Léo. Bonjour, Justin.
2: Bonjour, bon matin.
1: Bon matin. Donc, deux choses. Est-ce qu'il fait beau au Nouveau-Brunswick à matin? Et est-ce que vous avez toujours le plus gros homard au monde?
2: Nuageux, c'est assez chaud. Puis oui, nous avons encore le plus gros homard.
1: C'est bon. J'ai pas besoin d'aller faire ma photo pour l'instant. Vous êtes encore là. Bon, il y a quelques minutes des visages stupéfaits quand j'ai parlé de coque frites ce matin. C'est pas tout le monde qui est familier avec le plat. C'est la spécialité chez Léo. Bon, on va y aller comme ça. D'abord, qu'est-ce que c'est, Justin, les coques frites?
2: Les coques frites, c'est un mollusque. Je vais le dire le terme en anglais. Là,
1: c'est des clams.
2: Clam.
1: Mais oui!
2: Quelque chose qui est pêché dans nos régions qui est assez particulier pour le sud-est de la province. En Nouvelle-Écosse, il y a aussi à l'île du Prince-Édouard pour Nouveau-Brunswick. Ça fait que les usines, on va appeler ça des petites usines, qui les décoquillent, il n'y en a pas partout au pays, là. C'est vraiment local, un petit peu dans notre coin au maritime. Mm-hmm. Là, eux, les décoquillent, puis nous autres, on prend la chair, puis on les panne, puis on les cuit dans l'huile, là. On les deep fry.
1: C'est quoi le secret d'une bonne coque frite, Justin?
2: Ça commence vraiment avec, tu sais, les bons coques. C'est la matière première. Ça fait que, tu sais, t'as des bons coques de bonne qualité qui est pêché, tu sais, local. On a l'habitude d'une pêche, ça fait quelques jours qu'ils ont été pêchés. Mm-hmm. Puis là, c'est vraiment ça le secret. Là, ensuite, tu le cuis dans une huile qui est assez fraîche, qui a été filtrée. Puis c'est pas mal ça le secret. Là. C'est pas plus compliqué que ça, mais la recette magique, c'est juste d'avoir les bons coques.
1: Et là, je le disais, quand j'ai dit, j'ai pas dit ça comme ça, tout légèrement, vous aviez les meilleures coques frites de la région. Vous avez remporté chez Léo le People's Choice Award 2 années consécutives pour les meilleures coques frites. Mm-hmm. Ça, c'était 2024-2025. C'est quoi la stratégie pour 2026, Justin?
2: 2026, c'est vraiment juste continuer.
1: Oui. C'est une recette qui est là depuis les débuts, oui, hein, c'est ça? C'est une recette qui est là depuis les tout débuts?
2: Oui. Non, c'est depuis que mes parents l'ont acheté en 97. Ils ont acheté de la fille à Léo Vianneau, là. Mm-hmm. Puis oui, on a juste vraiment continué un peu la recette. Mais quand même, on est dedans, tu sais, on l'opère, on le gère, c'est chaque commande une à la fois, c'est, tu sais, là, de aller pour une haute qualité, là.
1: On parle d'à peu près combien de plats comme ça qui sont... Parce que vous êtes ouvert, donc c'est un casse-croûte qui est saisonnier. Vous êtes ouvert, je pense, de mai à octobre à peu près. On parle de combien de repas servis au cours de la saison?
2: On avait fait un petit rapportage, puis j'avais comme calculé dans les 30 000, là. 30 000 plats de coques. Tout est partout, là.
1: Ça fait... Puis d'expérience, là, pour avoir fréquenté quand même pas mal le Nouveau-Brunswick, là, mm-hmm. Les assiettes sont généreuses, là. Il n'y a pas 2-3 coques là-dedans, là. C'est comme...
2: Ouais, habituellement, c'est ça que les gens sont habitués, là. Ça fait qu'on garde cette constance-là, là, une belle assiette.
1: Justin Bourgeois, vous avez mentionné vos parents qui ont fait l'acquisition de chez Léo en 1997. Donc, je présume que vous êtes, c'est un peu chez vous, chez Léo, depuis longtemps, là, bien avant que vous deveniez à votre tour votre propriétaire de l'endroit.
2: Oui, certainement. C'était ma première emploi. C'est là, 12-13 ans. J'ai commencé mon séjour, puis là, je suis encore ici. Mais je m'ai comme accroché un peu à les gens du coin. Puis parce que les gens qui viennent chez nous, tu sais, ils viennent chercher des coques frites. C'est l'été, tu sais, ils sont vraiment jovial. Puis, tu sais, ils aiment vraiment le resto. C'est comme une institution du coin, là. Ça fait que moi, je m'ai vraiment accroché à ça, puis là, je suis encore ici.
1: Il y a une famille, finalement, qui s'est développée au fil des ans. J'imagine même au sein de vos employés. Vous y êtes depuis longtemps. Il doit y avoir des employés dans la cuisine qui sont là aussi, dont c'est parfois le premier emploi étudiant.

0: Oui, on emploie plusieurs étudiants. Je vais souligner une madame, ça fait quand même 30 années qu'elle est avec nous autres. Ça fait c'est le fun d'être là avant mon père. Là. T'es encore chez nous, elle travaille avec nous autres, ça c'est le fun.
1: Dites-moi donc, parce que là, l'enseigne chez Léo, là, ou le Léo Fried Clam, ça fait à peu près 65 ans. Mais c'était qui ce Léo-là? Vous avez mentionné son nom tantôt. Qui il était?
0: C'était un homme d'affaires. Il y avait quelques business dans le coin à Chediac. C'est ça, il a acheté un peu l'édifice qui était ici, puis il a changé à chez Léo dans les 1960. J'en connais pas plus de ça, vraiment, du monsieur. Là. Évidemment, il est plus avec nous autres. Ça fait plusieurs années. Là.
1: Il avait clairement bien choisi.
0: Il avait aussi une compagnie d'assurance à Chediac.
1: Il avait bien choisi son emplacement. Il avait bien choisi son emplacement parce que c'est le lieu aussi. Je pense que vous êtes tout près. Vous êtes tout près de l'eau. On vous voit là, Chediac Bridge, c'est ça, pas trop loin.
0: C'est ça, ouais. On est tout juste à côté du pont de Chediac Bridge, là, ouais.
1: Justin Bourgeois, vous avez mentionné les habitués, les gens. C'est la raison pour laquelle vous y êtes encore, que vous êtes devenu propriétaire. Qui fréquente le resto? Là, on est vers la fin du mois de juin. Est-ce que déjà, là, il y a une bonne clientèle touristique ou vous êtes encore dans vos habitués pour quelques jours?
0: C'est plutôt les gens locaux. Il faut dire que la température est juste correcte. Elle est moindre pour le temps de l'année. Là. Ça fait que vraiment les gens d'ici, faut dire que le touriste n'est pas encore parti à pleine force. Oui. Mais ça commence, là. On attend un petit peu le beau temps, là. Mais c'est ça, là. Faut dire que vraiment les gens de, parce qu'on est tout près de Moncton, ça fait que c'est plutôt, on a ça, puis les gens qui viennent au chalet, certains qui vont peut-être aller à la plage, là. La plage est pas populaire tout de suite, là, mais c'est plutôt les gens qui font les choses d'été, là, qui vont venir nous voir.
1: On parlait de la tradition, de l'importance de la tradition quand on tient un commerce comme ça qui a pied à terre depuis des décennies. Les habitués, parfois amènent leurs enfants, leurs petits-enfants. Ils veulent pas trop que ça change. Quand vous êtes devenu propriétaire, est-ce qu'il y a eu ces conversations-là? Pouvez-vous y aller d'un peu d'audace ou il faut saupoudrer tout ça pour pas trop brusquer les habitués?
0: Ouais, mais c'est ça l'affaire, parce que vraiment, ça fait longtemps qu'on est là, il y a quand même un charme, puis c'est quelque chose qui continue, là, c'est des petites places, des petites casse-croûtes comme que ça va, c'est quelque chose, tu tiens ça classique, il y a quelque chose d'authentique, c'est ça, faut que tu cultives, tu sais, là, parce que, tu sais, là, dans le monde d'aujourd'hui, c'est tellement instable, tu sais, tu peux offrir une petite stabilité, que les gens peuvent venir chez nous, quelque chose qui se souviennent, de, peut-être, 20-30 ans passés. C'est seulement ça, d'aller puis lui donner ce petit coup de cœur-là, une petite mémoire qui se souvient peut-être de l'été qui ont fréquenté chez nous, tu sais, plusieurs années passées, ou qui sont tout nouveaux dans la région puis ils veulent goûter des bons coq-frites. C'est là, c'est vraiment une continuation. Là.
1: Ils ont envie de goûter une spécialité locale qui a pas trop changé. De reprendre l'entreprise de ses parents, est-ce que ça vient aussi avec des défis? Est-ce qu'ils fréquentent toujours l'établissement, vos parents?
0: Ah, ben, comme je dis, j'ai commencé à 12-13 ans, là. Ça fait que j'ai été bien, je savais que je m'embarquais dedans. C'est quand j'ai mis les deux pieds dedans,
1: c'est
0: pas du nouveau, là, tu sais, là. Mais comme je dis, tu l'embarques avec du cœur, tu sais, là, faut que tu le veuilles, là, tu sais, faut que tu sois dedans, puis avec plein d'esprit, parce que la restauration, tu sais, c'est ouais. un plat à la fois, là.
1: Oui, exactement, un plat puis un sourire à la fois. Justin Bourgeois, en terminant, bon, pour ceux qui ont jamais fait l'essai des coques frites, c'est à commander sur le menu. Est-ce qu'il y a autre chose que vous nous recommandez si on passe par chez vous au cours de l'été?
0: Tout de suite, je garde mon menu. Des pétons sont populaires chez nous. C'est comme on appelle ça le scallop burger, c'est le burger aux pétons. Ça, c'est quelque chose de nouveau. On a toujours de la poutine. Mais je dirais que les pétons puis les coques sont vraiment nos deux plus populaires. Ça fait que c'est ça vraiment que je recommanderais si tu viendrais acheter des hauts.
1: OK. Oui, préparez ça. Mettez ça de côté. Je devrais être là au début du mois d'août. Justin Bourgeois, propriétaire et gérant de chez Léo à Chediac. Merci beaucoup d'avoir pris le temps de nous parler. Bonne saison à vous.
0: Merci. À la prochaine.
1: À la prochaine.
0: OK. Bye-bye.
2: Regarde autour de toi, qu'est-ce que tu vois?
3: C'est des séries d'hommes blancs, jouées par des hommes blancs, souvent réalisées par des hommes blancs.
4: On est séduit par la proposition. Ça fait des années qu'on veut avoir le point de vue d'un scénariste trans.
5: Faut te cocher, t'étais trans!
1: Sheena Finn à la culture, ça c'est une des grosses sorties en tout cas du début de l'été.
6: Absolument.
1: Françoise.
6: Comédie scénarisée par l'écrivaine Gabrielle.

0: Le Boulienne Tremblay et Jean-François Léger, réalisé par Jean-François Asselin, et qui met en vedette Louis Morissette, Geneviève Schmidt et Pascal Drevillon. Mm-hmm. Le film qui va sortir cette semaine, le 1er juillet, sur nos écrans. Alors, c'est quoi l'histoire de Françoise? Mm-hmm. C'est celle d'un scénariste blanc de 50 ans sur le déclin. Il est plein d'amertume refoulée. Sa vie amoureuse s'est soldée par une séparation. Il s'en est toujours pas remis. D'autant plus que son ex-femme, qui est interprétée par Rachel Gratton, elle est très à l'aise financièrement, tellement qu'elle lui prête de l'argent pour pas qu'il perde la face devant sa fille, jouée par Cassandra Latreille, dont il s'est éloigné. Sa carrière bat de l'aile, sa maison est en chantier, puis en plus, les écureuils se sont installés chez lui. Ça va mal, il est émasculé. Et là, il cherche désespérément à faire financer une série sur laquelle il bûche depuis plusieurs années. Et là, de manière un peu cynique, il se dit, ben, je vais cocher transgenre dans ma demande de financement. Et il se dit que ça va aider sa situation. Et contre toute attente, ben, ça fonctionne. Mmh. Il obtient l'argent pour son projet, mais là, il doit assumer de passer de François à Françoise.
1: Ouais. On dirait le scénario d'une mauvaise comédie américaine jusqu'ici. En tout cas, il y a un danger quand même.
0: C'est une forme assez classique, mm-hmm. je vous dirais, là, celle de la personne qui se fait passer pour un autre. Mais ici, quand même, je trouve que le film tire son épingle du jeu, sincèrement. Françoise va rencontrer Sarah, qui est interprétée par Pascal Drevillon, qui est une femme transgenre. Elle va un peu sauver la mise pour François. Le film, c'est une comédie romantique, là, Karine. Ah, et il nous amène à des places qu'on ne pensait pas. Moi, j'ai été vraiment surprise,
1: ça, c'est
0: sincèrement.
1: Bien.
0: J'ai été surprise. On fait des références très explicites aux films des années 90, particulièrement Pretty Woman. Et on prend cette construction classique là, dont on parlait, là, qui peut des fois mal virer. Oui,
1: parce que si c'est pas fait avec la sensibilité, si c'est fait avec la sensibilité des années 80-90, il y aurait eu vraiment un risque. Mais c'est pas là où on est allé.
0: Ben, c'est là où est-ce qu'on voit que Gabrielle Boulienne Tremblay... Ouais. Elle a vraiment ajouté quelque chose au scénario. Elle a empêché ce scénario-là de mal virer. Et le film est méta. Parce que dans le film, François se fait aider par Sarah, le personnage de Sarah, qui est un peu un miroir de Gabrielle Boulienne Tremblay, qui a aidé, dans le fond, la scénarisation du film pour éviter qu'il tombe dans les clichés. Mmh. Et ce qui est intéressant, c'est qu'on utilise ce quiproquo-là de cette personne qui se fait passer pour une autre personne pour nous mettre dans la position des personnes transgenres qui doivent faire semblant d'être quelqu'un qu'elles ne sentent pas, qu'elles sont profondément. Mmh. Alors, on va chercher l'empathie du spectateur comme ça. Et je trouve que c'est bon parce qu'on ne cherche pas à faire la morale. On est vraiment dans le divertissement. On rit, sincèrement. Parfois, bon, faut dire qu'il y a comme deux trames dans ce film-là. Okay. Il y a vraiment la trame de ceux et celles qui connaissent déjà c'est quoi, qui sont déjà sensibles au combat, à la vie des personnes transgenres. Puis il y a ceux qui connaissent pas ça. Mm-hmm. Alors, on essaie de parler à deux personnes. On a deux partitions en même temps.
1: Tous les publics.
0: Des fois, il y a un peu de friction, mais somme toute, je trouve qu'on s'en sort bien. Sincèrement, on s'en sort bien. Mais c'est sûr que si on essaie de parler à quelqu'un qui, je sais pas moi, habite un peu hors des grands centres, qui connaît pas vraiment la réalité des personnes transgenres, ben il y a certaines blagues qui lui sont adressées versus d'autres types de blagues pour les personnes qui sont déjà un peu plus sensibles. Donc, c'est dans ce sens-là que des fois, les deux trames, il y a une petite friction. Mais écoutez, je veux dire, c'est quand même... un gros projet qu'on a essayé de faire. C'est une première au Québec, d'autant plus que Pascal Drevillon, elle est une actrice transgenre et on la met, je trouve qu'on la magnifie, on écrit un beau rôle pour elle. Elle est intelligente, elle est brillante, elle est vive d'esprit. Louis Morissette fait du Louis Morissette comme d'habitude, je vous dirais, mais ce qui est
1: c'est une bonne affaire,
0: oui, c'est une bonne affaire, je veux dire, il est bon dans ce qu'il fait, mais ce que j'aime, c'est qu'il s'est quand même mis dans des situations de vulnérabilité et c'est là où est-ce qu'il surprend beaucoup. Donc moi, sincèrement, j'ai été amenée où est-ce que je ne pensais pas aller dans ce film-là.
1: Ce qui est pas mal le meilleur des scénarios. Là.
0: Absolument. Et je sais qu'il y a eu certaines personnes là, qui se posaient la question, est-ce que ce film-là a son lieu d'être? Absolument. C'est une bonne comédie. Alors, n'hésitez pas à y aller, sincèrement. Et je tiens à dire qu'il y a un petit rôle pour Robin Aubert qui joue une sorte de fée marraine auprès de François. Moi, je l'ai trouvé délicieux là-dedans.
1: De fée marraine,
0: Vous allez voir. Alors, la comédie François-Françoise, qui met en vedette Louis Morissette, Pascal Drevillon et Geneviève Schmidt, ça sort cette semaine, mercredi.
1: Merci beaucoup, Sheena, de vous avoir donné envie d'aller le voir. Avec Caroline Morin, on va faire le tour des chroniques et des éditoriaux aujourd'hui.
2: Oui, à l'approche du 1er juillet, la question du logement va revenir au cœur des discussions. C'est la chronique, d'ailleurs, de Mario du Monde dans le Journal de Montréal et le Journal de Québec. Un problème majeur, la rareté de logements entraîne des conséquences lourdes pour la population. Le logement coûte cher. Pire, certains n'en trouvent tout simplement pas au prix qu'ils seraient capables d'assumer, écrit-il. Et Mario Dumont s'intéresse particulièrement au logement social. Il nous explique d'abord ce qu'est le logement social. C'est un gouvernement qui s'aventure dans une gestion d'un parc immobilier résidentiel. À Montréal, par exemple, c'est géré par l'Office municipal d'habitation, l'OMH.

0: qui s'occupe de 21 000 logements et l'entretien revient donc au gouvernement. Mais c'est là un aspect qui fait défaut, écrit le chroniqueur. À Montréal, c'est environ 2 400 logements sociaux sur les 21 000 qui ne sont pas habitables parce que les différents paliers de gouvernement se renvoient la balle. Mm-hmm. L'Office municipal d'habitation blâme le manque de subventions de Québec et d'Ottawa pour expliquer l'état de délabrement de ces bâtiments. Peu importe qui on blâme, dit-il, le résultat est quand même renversant. En pleine crise du logement, des milliers de logements payés par les contribuables ne sont plus habitables tellement ils ont été mal entretenus. Et par exemple, à l'échelle du Québec, on parlerait de 4 000 logements dans un état si pitoyable qu'on doit les garder vides. C'était pire même avant. Coût élevé, déresponsabilisation des utilisateurs, entretien douteux, voilà quelques questions à poser aux partis politiques en campagne qui entonneront le chant traditionnel du logement social, écrit Mario Dumont ce matin dans le Journal de Montréal. Dans le Devoir, maintenant, l'équipe éditoriale réfléchit aux chantiers qui vont nourrir le menu législatif des prochaines années. Et cette semaine, Brian Miles s'intéresse à la gouvernance. Il est à la recherche du dialogue social. Pour le prochain cycle politique, il est à la recherche. En fait, il souhaite moins de débats partisans et acrimonieux à l'Assemblée nationale. Il dit, nous espérons qu'il y aura des occasions de collaboration, des débats vigoureux mais constructifs entre les formations politiques. Et ça, afin d'améliorer le dessein de tous les Québécois. Nous espérons un premier ministre ou une première ministre, écrit Brian Miles, qui se rappellera constamment qu'on ne peut arriver à servir les intérêts supérieurs de la nation dans un vase clos sans se donner la peine de rassembler. Un Québec qui mise sur le dialogue social, un Québec qui recherche le consensus, même si son atteinte pleine et entière reste illusoire, sera en meilleure posture pour affronter les défis du moment. Enfin, Brian Miles écrit, nous souhaitons un dialogue fécond des leaders à l'écoute qui résisteront à la tentation facile de la polarisation. Donc, c'est l'éditorial ce matin du Devoir. De son côté, Yves Boisvert, dans la presse plus, s'intéresse, lui, aux réfugiés américains. Le président des États-Unis peut tendre la main à des réfugiés, écrit le chroniqueur de la presse. Il peut aussi décider de les laisser tomber sans avertissement. Et ce n'est pas l'affaire des juges, dit-il. Et c'est en gros ce que vient de dire la Cour suprême des États-Unis, qui a ouvert la voie à l'expulsion de 6 000 Vénézuéliens, de 350 000 Haïtiens et de centaines de milliers d'autres étrangers qui sont victimes de la guerre, des catastrophes et de la misère extrême. Et de nombreux commentateurs, écrit Boisvert, ont conclu que la Cour avait encore une fois accru les pouvoirs du président. Mais la loi elle-même interdit aux tribunaux de se mêler des questions qui touchent au statut de protection temporaire des immigrants, soit quand le président décide d'être généreux comme Joe Biden, soit quand il décide d'être cruel comme Donald Trump. Cela relève de ses prérogatives. Et c'est souvent dans l'urgence, écrit Boisvert, même que ces décisions-là sont prises, de protéger certaines populations. Bref, c'est à lire dans la presse plus ce matin. Et je termine avec Francis Veil, toujours dans la presse plus, dans la section affaires, qui lui s'est intéressé au casse-tête du dollar québécois. Le dollar québécois dans le livre bleu du Parti québécois qui a été annoncé, qui a été rendu public la semaine dernière. Dans son livre bleu, le PQ prend position pour une monnaie proprement québécoise si l'indépendance advenait. Mais le document offre un portrait documenté de la question, écrit Francis Veil, qui semble l'avoir lu parce qu'il dit que le PQ rompt avec les positions prises lors des précédent référendum, soit la conservation du dollar canadien. Tu te souviens, c'était le cas en 95, alors que le statu quo monétaire des derniers référendums avait pour avantage de rassurer les Québécois sur la stabilité économique du pays en devenir. Ça permettait aux indépendantistes de se concentrer sur les autres volets déjà ambitieux de la souveraineté. Ben, un dollar québécois nous procurerait peut-être plus d'avantages que d'inconvénients. C'est ça la grande question. C'est la question même à laquelle tente de répondre Francis Veil. Selon le livre bleu, le dollar québécois serait d'abord ancré sur le dollar canadien ou américain avant de devenir flottant, comme l'est actuellement le dollar canadien, le franc suisse ou le dollar américain, au terme d'une période de transition de 15 ans. Et l'avantage d'une monnaie flottante, dit Francis Veil, c'est sa capacité à fluctuer selon les paramètres économiques propres du bénéficiaire, donc le Québec. Par exemple, si la demande externe pour les biens du Québec s'écroulait pour diverses raisons, la demande pour la monnaie québécoise diminuerait également. On convertirait donc moins de devises pour acheter des biens du Québec. Bref, c'est de l'économie pure. Et spéculatif. tentative en ce moment parce que hein, on ne sait pas encore s'il y aura un référendum, on ne sait pas si le Parti québécois sera élu. Bref,
1: on est loin de la coupe aux lèvres.
0: Oui, et même Paul Saint-Pierre Plamondon a dit que ce livre bleu était sujet à changement aussi, mais bon, je pense que cette position-là semble déterminée, mais donc on peut déjà se demander par contre de façon rigolote qui seraient les personnages sur
1: les billets.
0: Exactement.
1: C'est une bonne question à se poser. On verra si on fait pas ça au cours des prochaines semaines. On verra bien.

0: Merci beaucoup, Caroline. Vous avez été nombreux à nous répondre via la bulle de conversation sur vos casse-croûtes favoris, vos adresses chouchous. José de Saint-Marc-sur-Richelieu dit tout près de mon patelin, vous trouverez chez l'Antoinette à Saint-Antoine-sur-Richelieu le burger Gros Antoine. Est juste parfait. Et l'endroit est accueillant. Il y a même un piano, si on veut pousser la note. Carmen me dit le casse-croûte, le Sichac à Pointe-du-Lac. Julie de Sherbrooke chez Mom, sur le bord de 138 aux Escoumins. La poutine aux saucisses. La saucisse est coupée finement. Et là, saveur est incroyable, ça dit pas saucisse hot dog, saucisse italienne, au bœuf, on sait pas. Et ici, un auditeur anonyme, le casse-croûte de la cabane du pêcheur à Sept-Îles. On y mange les meilleurs guédis, hein, tiens, Ève. Bien assise à l'intérieur d'une cage à homard, pardon. Alors, c'est nous, le gros homard, quand on va du côté du casse-croûte de la cabane du pêcheur à Sept-Îles. Merci pour le commentaire. Donc, je vous invite à nous joindre via la bulle de conversation. C'est la meilleure façon de le faire. Il y en a, par contre, qui ont des privilèges qui peuvent laisser des messages vocaux. On me dit qu'on en a un sur la boîte vocale.
1: Allô, Karine, c'est Annie. Écoute, merci mille fois d'être là en attendant que j'arrive. Ben, la semaine passée, j'ai terminé d'animer le 15-18, donc ça fait beaucoup quand même. Là, je pouvais pas être là en fin de semaine, mais amuse-toi, ça va être super bon ton émission, c'est sûr.
0: Oh, vous avez reconnu, bah oui, c'est Annie Desrochers. Qui, me dit-on, va nous laisser des messages chaque semaine, comme ça, pendant ses vacances, jusqu'à son arrivée à la fin de l'été. Donc,
2: c'est peut-être son entraînement pour se lever à cette heure-là.
0: C'est sûr. Ouais. C'est ça, elle se lève.
2: Ouais, c'est ça.
0: À 3h du matin, elle va laisser des messages.
2: Exact.
0: Parfait. Ève, vous êtes allée chez Oasis Immersion cette semaine au Palais des Congrès de Montréal pour expérimenter une agence de voyage d'un genre tout à fait nouveau. Une odyssée. De quoi ça parle?
2: En fait, c'est Bodyverse que ça s'appelle, comme Body et Univers. Mm-hmm. Universe, c'est une aventure technologique et humaine absolument incroyable qui nous propose de voyager à l'intérieur du corps humain pour comprendre comment fonctionnent nos émotions les plus intenses, comme le coup de foudre, par exemple. Mm-hmm. Et ça se traduit directement dans notre biologie. Alors là-bas, j'ai rencontré le président et cofondateur d'Oasis Immersion, Denis Lavigne, qui m'a confié que cette exposition sur le corps humain arrive à point nommé.
3: Ça fait déjà un moment qu'on regarde l'immersion dans une perspective hybride, puis d'intégrer différents éléments, la projection des éléments de scénographie, l'interactivité, surprendre les gens, pour réfléchir à intégrer la réalité virtuelle dans la façon qu'on construit les parcours. Avec Bodyverse, on a vraiment trouvé un sujet qui répondait à nos objectifs, c'est-à-dire de présenter une perspective contemporaine et pertinente dans le moment. Le fait qu'on présente une expo qui nous rappelle la magie du corps humain à un moment où on a toutes sortes de réflexion sur l'intelligence artificielle, on trouvait que c'était important, on trouvait que c'était à point.
0: Pourquoi on a choisi d'inaugurer cette agence de voyage-là avec le coup de foudre?
2: Oui, ben ce premier chapitre qu'ils intitulent « La première étincelle ». Alors, c'est avec ce chapitre-là, l'exposition démontre qu'au-delà du romantisme et de la poésie, tomber amoureux, ça déclenche d'abord une cascade phénoménale de réactions chimiques et physiques dans notre organisme, on le sait un peu, mais on va écouter Denis Lavigne expliquer la démarche.
3: On va dans le corps humain à des moments importants de la vie. Donc, le moment où on tombe en amour, comment ça se passe, de comprendre un peu ce rapport-là entre les émotions et la biologie, il y a quelque chose de fascinant.
2: Et évidemment, j'ai demandé si c'était scientifiquement vérifié.
0: Ben oui, la scientifique en vous voulait savoir.
2: N'est-ce pas? Alors, Frédéric Sanz, qui est le cofondateur du studio partenaire Universe, assure que cette exactitude anatomique et biologique est importante pour l'organisation.
4: Il fallait qu'on prenne en compte la rigueur scientifique. Donc, pour nous aussi, de travailler avec des spécialistes, des gens qui nous ont conseillés pendant tout ça.

0: Et Karine, on y apprend vraiment des choses étonnantes. Mm-hmm. Par exemple, la dopamine n'est pas la molécule du plaisir, mais plutôt celle de la quête et du focus. L'exposition nous démontre aussi comment la sérotonine s'effondre l'espace d'un instant au début d'une relation en plongeant notre cerveau dans un état biochimique presque identique à une pensée obsessionnelle compulsive. Bref, quand on n'arrive plus à s'enlever quelqu'un de la tête, oui, c'est pas de la faiblesse, c'est de la pure chimie.
1: Ah, c'est ça! Alors là, concrètement, comment ça se passe? Comment on entre dans le corps humain?
0: Oui, ben en fait, c'est en quatre étapes. Okay. C'est un voyage qui dure à peu près 1h15, je vous dirais. Donc, on entre d'abord dans une zone d'introduction qui est une grande salle.
1: Okay.
0: C'est l'agence de voyage Bodyverse. On y découvre une salle d'exposition explicative qui prépare vraiment le terrain. Des belles affiches là, colorées, tout ça. On découvre comment nos sens, le regard, le toucher, l'odorat s'accordent. On y apprend, par exemple,

0: que notre système immunitaire cherche inconsciemment un partenaire doté de gènes d'un système immunitaire différent pour s'assurer une descendance forte. Ensuite, on entre là dans la salle de réalité virtuelle. On nous installe un casque.
1: Avec une partie sans casque, puis une partie avec le casque.
0: Oui, effectivement. Okay. La partie avec le casque dure environ 20 minutes. On déambule librement dans un espace en suivant Élise et Léo, un jeune futur couple guidé par Auguste, un inventeur excentrique qui a mis au point une machine pour nous ratisser au cœur des cellules. C'est vraiment fascinant, c'est vraiment intéressant.
1: C'est comme chérie, j'ai réduit les enfants.
0: Oui, oui, un peu. J'y ai pensé à ça, effectivement. La troisième étape, là, on sort de ça, on nous enlève le casque, on s'en va dans l'espace de projection monumentale 360 degrés. Donc, on est dans une grande salle et tout autour de nous, sur les murs, il y a des images et tout ça, et on entend du texte. Alors, c'est intitulé « L'impulsion du mouvement ». C'est un segment qui démystifie le fonctionnement du cerveau. On y voit comment une simple intention se transforme en impulsion électrique. Ça voyage le long des nerfs, ça déclenche la contraction des muscles pour créer le mouvement. Et on finit en beauté dans un espace de jeu interactif. Les enfants, les plus jeunes et les ados vont aimer ça. Des concepts scientifiques, mais qu'on peut pitonner, là. Okay. On peut la course des molécules et le quiz du vivant.
1: Vous diriez quel âge, à peu près, que je vous dis,
0: je dirais, en fait, à cause de la partie, de la partie avec le casque, on dit pas en bas de 8 ans. Okay. 8, 10 ans, je dirais, ça pourrait les intéresser.
1: OK, oui, parce qu'ils sont pas encore tout à fait dans le coup de foudre.
0: C'est ça, l'affaire.
1: OK, la première destination, c'était le coup de foudre. J'imagine qu'il va en avoir d'autres. C'est une agence de voyage, après tout.
0: Exactement. C'est l'ambition de Bodyverse, justement, de déployer une série de filles au fil des ans. Vraiment une série qui va explorer des thèmes comme les émotions, la perception, la mémoire, même des aspects plus physiques et dynamiques comme comprendre, par exemple, ce qui se passe dans le corps d'un ou d'une athlète en compétition olympique. Et on écoute Frédéric Sant.
2: Que les enfants, des jeunes, à travers des expériences de ce type-là, puissent s'intéresser à l'anatomie, puissent avoir envie d'en savoir plus sur notre corps, d'apprendre, etc. Je crois que ça montre un peu le potentiel de ce que nous faisons, de cette transformation des choses qui ont du sens à l'expérience, juste pour l'expérience. Ouais.
1: Eve, on sait que ça évolue rapidement en réalité virtuelle. Qu'est-ce que Bodyverse apporte de plus que ce qu'on connaît déjà?
0: Ce qu'on nous a dit, vous avez entendu le son aussi. D'ailleurs, on était en première de presse, alors le son est pas précis, très clair. Mm-hmm. Mais ce qu'on nous a raconté, c'est que c'est une véritable première mondiale sur le plan technologique. Ce qui différencie Bodyverse des autres parcours, c'est son système appelé X-Roam Hybrid Destination. Alors d'habitude, dans les attractions de réalité virtuelle en groupe, on va utiliser des marqueurs imprimés. Vous savez, si vous êtes déjà allé, on voit, c'est une salle. On se déambule dans une salle.
1: Une grande salle avec des
0: experts. C'est ça, des choses imprimées sur les murs, des codes-barres, tout ça. Mais là, c'est tout le contraire. On utilise des marqueurs projetés. Ça veut dire que les repères de tracking sont invisibles pour les visiteurs, mais parce qu'ils sont diffusés par des projecteurs et sont fondus directement à l'intérieur des images animées de l'exposition. Donc, on peut transformer comme ça la grande salle de projection artistique en arène virtuelle interactive en appuyant sur un simple bouton. Le casque que l'on porte est équipé de 4 caméras latérales qui filment la pièce en continu et ça repère les dessins d'ailleurs qui sont projetés sur les murs et qui calculent la position exacte des visiteurs au millimètre près. C'est pour ça qu'on se rentre pas nécessairement dedans non plus. Et ce qu'il y a de plus d'intéressant dans cette exposition-là, dans cette expérience là, c'est que ces mêmes caméras détectent nos doigts, nos mains et appliquent instantanément une espèce de peau 3D virtuelle dans notre champ de vision. Donc, quand on bouge notre main, on la voit. On peut aller saisir des objets, tout ça.
1: Peut-être moins désorientant pour les gens qui n'aiment pas tout à fait le casque de réalité.
0: Exactement. Donc, si vous saluez, par exemple, une personne devant vous, votre main va se déplacer, va bouger en temps réel. On peut donc interagir de manière totalement naturelle avec nos proches sans jamais se sentir isolé dans sa bulle.
1: Bon, belle activité à faire peut-être au cours des prochaines semaines. Donc, on rappelle peut-être les petits détails. Oasis Immersion.
0: Exact. Au Palais des Congrès de Montréal, c'est jusqu'au 29 août. Sortie dont je vous ai dit idéale pour les curieux, les amateurs de techno, les familles, 8-10 ans et plus. Mm-hmm. Et les départs se font toutes les 20 minutes pour pas qu'il y ait trop de monde dans la salle. Donc, réservez votre plage horaire sur le site oasis.im/bodyverse.
1: Merci Eve pour la visite.
0: Avec plaisir.
1: Kevin, la canicule touche à peu près tout le monde en Europe, y compris les sports.
3: Ouais, on sait qu'il y a une vague de chaleur intense et qu'il y a des mesures exceptionnelles qui ont été mises en place dans plusieurs villes en Europe, notamment à Paris avec l'interdiction de consommer de l'alcool, des festivals annulés, il y a des événements sportifs aussi qui ont été mis en suspens. Le service de police de Paris a notamment demandé à la Fédération française d'athlétisme d'annuler carrément la prestigieuse Diamond Diamond League qui se déroule cette fin de semaine à Paris, donc grand événement d'athlétisme mondial, un rendez-vous incontournable. Ça va constituer une première pour

0: des raisons climatiques qu'on en vienne à l'annulation, mais finalement l'événement va avoir lieu après discussion, comme ça aura lieu dimanche en soirée, qu'on prévoit que le thermomètre va baisser un petit peu. On va mettre en place certains dispositifs, des zones d'ombre élargies, des points d'eau pour le public aussi, pour s'assurer de la sécurité de chacun. Il y a d'ailleurs un Québécois, Jean-Simon Desgagné, qui va participer à la compétition. Je vous en dirai un peu plus demain à ce sujet-là. La France n'est pas le seul pays qui est touché en Europe par cette vague. C'est aussi le cas en Autriche, où a lieu en fin de semaine le Grand Prix de F1. On prévoit une température autour de 36 degrés Celsius ce week-end. Et là, la FIA a déclenché, pour la troisième fois seulement de son histoire, une alerte canicule, qui signifie donc un danger pour le public, mais aussi pour les pilotes, ou un avertissement tout le moins, puisque la température grimpe énormément à l'intérieur du cockpit. Et là, les pilotes seront invités à porter une veste de refroidissement.
1: Ah, oui.
0: Donc, c'est un réseau de tubes avec un liquide de refroidissement qui passe à travers tout le corps. Les pilotes n'aiment pas beaucoup ça le porter, jugent que c'est inconfortable. Ils ne seront pas obligés non plus de le porter. Mais si ils auront le choix, en fait, en porter cette veste-là...
1: Ou s'évanouir. Non, c'est pas ça.
0: Ou encore ajouter à la voiture un poids équivalent. Donc, on veut pas désavantager ceux qui décident de porter cette veste-là. Donc, soit on la porte, soit on ajoute 500 grammes à la voiture. Ce sera pas la course la plus chaude jamais disputée. Le Grand Prix de Bahreïn en 2005 s'est déroulé sous une température de 42 degrés Celsius. Depuis ce temps-là, on a déplacé ce Grand Prix-là la nuit pour des raisons de sécurité. Donc, c'est en 2023 qu'on a mis en place un protocole après que des pilotes aient signalé qu'ils avaient des problèmes de déshydratation, des troubles de vision quand on conduit dans ces conditions-là. On a déjà appliqué le protocole avec ces vestes de refroidissement-là à Singapour l'an dernier et au Texas. Les pilotes préfèrent des vestes réfrigérantes qu'on va utiliser avec des ventilateurs en amont, juste avant d'embarquer derrière le volant. Ce sont des vestes maintenant qui sont aussi utilisées au mondial de soccer en ce moment par des athlètes. Mais il n'y a pas de pause d'hydratation en Formule 1 comme il y en a à la FIFA. J'ai été vérifié, les pilotes, ça peut arriver qu'ils vont boire avec un tube qui est relié à leur casque, mais ce que les joueurs disent, c'est que c'est tellement chaud dans l'habitacle que l'eau froide, même au début de la course, ça prend juste 15-20 minutes et c'est à peu près comme boire du thé.
1: Une bonne
0: après
1: 15-20
0: minutes quand il fait chaud. Donc, c'est pour ça que les joueurs, les pilotes préfèrent ne pas boire pendant les courses. Ce sera aussi un enjeu sur le plan mécanique, comment les voitures vont réagir à cette chaleur-là en Autriche. Hier, c'est Kimi Antonelli qui a dominé les essais libres. Et là, les qualifications vont débuter d'environ une heure.
1: Merci beaucoup, Kevin. Il est 7h49. Tout l'été, on va accueillir Jocelyn. Si oui, chercheur d'histoire, auteur, conteur, Wendat. Bonjour, Jocelyn. Jocelyn, on te connaît pour tes livres, pour tes spectacles aussi. Et puis, dans ton œuvre, tu explores cette histoire occultée. C'est le terme que toi, t'emploies.
2: Oui, c'est ça. C'est l'histoire qui n'a pas été racontée à l'école. C'est l'histoire qui a été, en fait, on sait très bien que l'histoire, c'est un peu, c'est l'État souvent qui décide qu'est-ce qui est enseigné.
1: On dit raconté par les vainqueurs, c'est ça.
2: Voilà, les vainqueurs, ça dépend toujours de la description de vainqueur, mais c'est ça. Puis on reçoit une version, puis il y a toujours des angles morts dans l'histoire. Puis je dirais que les Autochtones en ont fait longtemps partie.
1: Ouais.
2: Fait que je me suis intéressé beaucoup à ça.
1: Et puis là, donc cet été, on va revisiter certaines de ces mantries-là, ou en tout cas ces histoires incomplètes.
2: Oui, exactement.
1: OK. C'est ça qu'on dit. Je te laisse commencer, on va en jaser après. C'est parti.
2: En fait, ce matin, pour ma première chronique, j'aimerais ça commencer par un petit jeu.
1: Okay.
2: Bon, là, je sais qu'on est à radio, ça va être visuel. Déjà, je comprends pas les codes. Mais je vous montre une image et je vous fais une description. Là. Je sais pas si on voit bien ici.
1: Oui.
2: Et voilà. Alors, c'est un homme de face pour les gens à la maison. Mm-hmm. C'est un homme de face, habillé de façon plutôt austère. Il porte une moustache à la mousquetaire, un bouc au menton. On pourrait même dire que les cheveux courts sur le top est long en arrière. On dit que cet homme est associé à la Fondation de Québec. Qui est l'homme sur le portrait?
3: C'est Champlain.
1: On dirait pas mal Champlain. Oui.
2: Champlain, vous avez tout faux. Ah, désolé.
3: C'est D'Artagnan.
2: D'Artagnan, non. Mais je sais que vous êtes sous le choc, là, mais à votre défense, c'est pas tellement votre faute. On va faire comme en psychanalyse, OK? On va essayer de comprendre d'où provient votre échec.
1: Okay.
2: Puis pour ça, il faut retourner au 19e siècle, au moment où Lord Durham affirme que les Canadiens et Français sont un peuple sans histoire et sans culture. Là, il y a un choc dans l'élite francophone puis dans les clergés. Il faut absolument prouver à l'Empire britannique que les Canadiens et Français ont bel et bien une histoire riche et glorieuse. Ça, c'est une question de survie.

0: belge. Et ce portrait-là représente Michel Particelli d'Emery, pour être joueur de hockey, mais c'est pas ça. C'est le surintendant des finances sous Louis XIV.
1: Ben, ils sont pareils.
0: Exactement. Quand on compare ces deux portraits-là, on se rend compte de la fulgurance, de la ressemblance. Puis pis pas seulement sa face pour les gens à la maison, là, vous irez voir sur Internet.
2: C'est
0: les vêtements, le décor, le rideau en arrière, c'est très peu subtil.
3: C'est juste l'arrière-plan, là. Il y a mis de la, on dirait le rocher percé, je sais pas trop, là, pour Samuel de Champlain.
0: Oui, c'est ça. Ils ont fait une petite modification. OK, mais notre Champlain, c'est Michel Particelli d'Emery. Mais Toffee Lamel, il savait pas, lui, que ses portraits serviraient pour mentir à des générations d'enfants d'école pour l'éternité. Lui, il faisait sa job. Là, vous allez me dire, Jocelyn, OK, c'est drôle, c'est pas une si grosse niaiserie. Vous avez raison. Mais en marge de ces petites bêtises-là, il y a d'autres plus grosses qui sont nées au 19e siècle. Le mythe des saints martyrs canadiens torturés par les Indiens, excusez le mot. La construction du mythe des méchants sauvages dont on porte encore les stigmates aujourd'hui. T'sais, la fabrication d'images, c'est un outil puissant de propagande, on s'en rend compte encore aujourd'hui. L'imagerie et les récits de torture enseignés à l'école, celles entre autres de Brébeuf, ont entretenu la haine, le racisme, l'intolérance. Puis c'est aussi au 19e siècle que le mot « sauvage » est devenu une insulte. Sous la pression des Britanniques, l'élite francophone fait tout pour se dissocier des Premières Nations. C'est une question de survie. Mais alors, l'Autochtone est devenu celui qui veut pas s'adapter, celui qui veut pas se civiliser. Ben, c'est d'ailleurs sur ce principe-là que s'est appuyée la loi sur les Indiens dès sa création en 1876. Mais là, moi, la question, pour revenir au portrait, la question que je me pose sérieusement, là, si à la question... Qui est l'homme sur le portrait de Champlain? Un ou une ado au secondaire là, répond Michel Particelli d'Emery. Est-ce que ça va être un échec ou 100%? Puis là, je pense à une autre affaire. Si jamais fallait refaire, tu sais, fallait peindre mon visage pour propager mon image
2: ben
0: pour la postérité.
2: Pour la
0: OK, s'il vous plaît, s'il vous plaît, s'il vous plaît. Pouvez-vous me peindre en Boucardi ouf? Moi, je l'aime Boucardi ouf.
1: J'ai pas les mêmes yeux bleus, ça serait pas.
0: Non, on se ressemble beaucoup, je trouve.
1: On va y parler d'ailleurs un petit peu plus tard. Ouais, c'est des bonnes questions, ça, Jocelyn. Si oui, juste pour rafraîchir la mémoire à ceux qui n'ont pas fait leur collège classique, le mythe des saints martyrs canadiens, c'est donc, ça a eu la quintessence pendant longtemps. Là. Nos grands-parents, je vais parler pour moi, mais nos grands-parents, par exemple, ça faisait partie des choses acquises.
0: Tout à fait. Même pas si loin, mais ma tante qui disait qu'à l'école, elle, ça disait qu'elle était autochtone, elle disait qu'elle était huronne, on disait ça dans le temps. Elle disait, on pouvait pas le dire, parce que dans le cours d'école, je veux dire, elle pouvait se faire battre, tu sais, elle se faisait haïr, fait qu'ils disaient pas, parce que c'est eux autres qui avaient martyrisé, tu sais, c'est les sauvages qui avaient martyrisé Brébeuf. Puis, ben, mon père, il dit, lui, ça le dérangeait pas trop parce qu'il aimait ça se battre. Mais ça, c'est une autre histoire. mais c'est des stigmates, en fait. Ça reste encore aujourd'hui. Puis ce mot qui est encore utilisé, sauvage, qui était détourné de son sens parce qu'à l'origine, on disait sauvage comme les gens qui vivent dans le bois, qui vivent
1: opposé à civiliser.
0: Exactement, mais ce mot-là est devenu comme une insulte. Puis on s'en est servi pour à chaque fois qu'on nommait en opposition à civiliser sauvage, c'est resté. Puis bon, toutes les modes de vie qui ont été critiqués étaient on faisait des dessins dans les livres d'histoire pour montrer comment ils vivaient, puis comment ils ont torturé Brébeuf. Donc on a créé toute une imagerie qui encore aujourd'hui. Ben quand on est arrivé par exemple à la crise d'Oka, ben cette imagerie-là est encore très très présente dans l'esprit des gens.
1: Puis à cette époque-là, le monde, la crise d'Oka, moi j'avais autour de 10 ans à peu près quand c'est arrivé. J'habitais tout près, là j'étais pas très loin d'Oka de Deux-Montagnes. Et puis dans les livres d'histoire, on était encore à représenter les premiers peuples comme des gens justement, pour prendre le mot que vous avez utilisé, Jocelyn, sauvages, agressifs, qui défendaient leur territoire. Bon, ça a changé maintenant, dont on enseigne l'histoire maintenant, mais ça fait pas si longtemps.
0: Non,
1: là.
0: Parce que là, on a commencé à arrêter de dire que juste parler des maisons longues, par exemple. Mm-hmm. On a dit, y a une histoire. Après le 19e siècle, je sais pas si vous remarquez, mais pendant longtemps, on n'en parlait pas. On parlait pas de la loi sur les Indiens. La seule chose qu'on disait, c'est que ça donne des privilèges. Ouais. Puis encore aujourd'hui, les gens disent ça. Là, je veux dire, je le vois souvent passer.
1: Encore de l'éducation à faire.
0: Oui, il y a beaucoup, parce que bon, je veux pas revenir là-dessus, mais cette idée-là, c'est qu'il y a eu une coupure. On a arrêté d'en parler, puis ne pas en parler, c'est faire disparaître. C'est effacé. Donc, c'est ce qu'on a

0: essaie de faire, c'est effacer les peuples autochtones.
1: Bon, au cours de l'été, on aura l'occasion de revisiter cette histoire occultée avec Jocelyn Sioui. Caroline?
2: Oui, c'est intéressant parce que je vous parlais en ouverture de ce texte une du devoir là, sur les BD historiques qui vont être faites par la Fondation Lionel Groulx. Vous avez vu, Jocelyn? Puis il va être question justement des Autochtones ou encore de Pierre Lemoine d'Iberville qui arrive, qui va rencontrer au cours de sa vie les Autochtones. Bien, ce qu'on dit justement, c'est qu'on va consulter des spécialistes autochtones pour que ces questions-là soient abordées avec rigueur et sensibilité. C'est ce que dit la présidente là, de la Fondation Lionel Groulx, Myriam Darcy, pour que ce soit pas encore une image colonialiste, tu dirais. Hein,
0: ben, j'aimerais ça qu'il s'intéresse beaucoup à la véranderie, parce que la véranderie, c'est un esclavagiste. Donc, j'ai été nommé. Là, alors, ça serait important qu'il se questionne sur ce personnage historique dont il y a un grand parc.
2: Des trois premiers
0: exactement,
2: qui seront faits. Donc, le moine d'Iberville, la véranderie et Jeanne Mance, mais oui. Vous avez raison.
1: Oh, on mettra peut-être ça au menu cet été, Jocelyn.
0: J'avais peut-être pris une petite note là-dessus sur des choses.
1: Tu seras là tous les samedis avec nous. Merci beaucoup. Merci. Ève, petite météo.
3: Oui, alors une journée quand même dans l'ensemble assez bonne, sauf qu'en fin d'après-midi, c'est un peu possible. un léger risque d'orage ou d'averse, mais c'est vraiment quand même très léger.
1: Parfait. Kevin?
4: Le temps de vous dire que André De Grasse était de retour en action en Croatie hier. Il a obtenu la deuxième place à l'épreuve du 200 mètres.
1: Restez avec nous parce qu'au début de la prochaine heure, on accueille la chroniqueuse Josée Boileau qui va nous faire son bilan lexical de la semaine. Et puis, Angèle de Poitrine, paraît qu'ils sont en ville ce soir. On va discuter avec quelqu'un qui les connaît bien. On vous retrouve de l'autre côté des infos. À tout de suite.
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8: Bonjour, ici Nathalie Papin-Gagnon. Au moins 920 personnes sont mortes et plus de 50 000 manquent à l'appel depuis le double séisme de mercredi au Venezuela. Selon l'ONU, près de 1 000 secouristes étrangers sont déployés pour retrouver les survivants. Pendant ce temps, un sentiment d'impuissance habite la diaspora vénézuélienne au Canada qui tente tant bien que mal de suivre les développements à distance. Charlotte Marshall a préparé ce reportage.
9: Dernièrement, je me sens traumatisée.
10: Yelitza Royas a toujours du mal à réaliser ce que son pays est en train de traverser. Son téléphone ne la quitte plus depuis mercredi. Sur WhatsApp, elle a créé avec d'autres Vénézuéliens de Québec des groupes où chacun envoie des photos et des vidéos de Caracas en ruine.
9: À chaque fois que je vois des nouvelles de ces groupes de WhatsApp, je veux aller voir est-ce qu'il s'est passé quelque chose.
10: Yelitza loue plusieurs logements dans la capitale vénézuélienne. Sur une vidéo que ses locataires lui ont envoyée, les meubles et les objets au sol témoigne de la violence des secousses.
9: On est dans un stress permanent. Je ne sais pas, mais les Vénézuéliennes, on a des années en stress permanent.
10: Cela fait maintenant 2 jours qu'Amelia Espinoza n'a presque pas dormi. Sa famille est en sécurité, mais loin d'elle. 4000 kilomètres les séparent entre Caracas et Québec. L'aide qu'elle peut apporter est donc fortement limitée.
9: Mais il y a beaucoup de gens qui sont dans la rue. Il y a beaucoup de gens. J'ai un ami, par exemple, que sa tante, c'est pas stable les bâtiments, donc elle est en train de dormir dans sa voiture.
10: Amelia a lancé une collecte de fonds pour acheminer des biens et de la nourriture via la Croix-Rouge et l'organisation World Central Kitchen.
9: C'est ça la manière plus facile et surtout plus effective d'aider.
10: Aider comme on peut pour que le pays se relève, encore une fois, face à une nouvelle crise qui le traverse. Amelia croit en la résilience des Vénézuéliens.
9: On est un pays avec pas trop de ressources d'argent, mais on a beaucoup, beaucoup de valeurs.
10: Ici Charlotte Marshall, Radio-Canada, Québec.
8: À la Coupe du monde de soccer, le match entre l'Égypte et l'Iran s'est soldé par une marque nulle de 1-1. Mais la majorité de l'action s'est déroulée en dehors du stade à Seattle. Le match, associé aux célébrations de la fierté, était suivi avec intérêt en raison de la répression envers les personnes homosexuelles dans ces deux pays. Le reportage de notre envoyé spécial, Francis Plourde.
11: À l'extérieur du

0: Du stade Lumen de Seattle, la volonté d'afficher ses couleurs est palpable. Justin a décidé d'arborer les couleurs de l'arc-en-ciel en solidarité avec la population homosexuelle d'Iran et d'Égypte.
1: J'ai beaucoup d'amis égyptiens et iraniens.
0: Dimitri Keffer, résident de Seattle, appuie les efforts de sa ville pour une célébration inclusive.
1: On est chez nous, entre guillemets. Voilà, ça devrait être les règles de la maison. Donc pour ça, je trouve que c'est important que Seattle insiste là-dessus aussi.
2: Iran, yes!
0: Mais l'enjeu des droits humains et des drapeaux ne s'arrête pas à la communauté LGBTQ+. La diaspora iranienne s'est rassemblée pour manifester contre le régime de la République islamique d'Iran.
3: We support LGBTQ. The FIFA?
0: S'il appuie la cause LGBTQ+, Carla Meshi juge que la FIFA fait preuve d'hypocrisie en interdisant le drapeau iranien pré-révolutionnaire qu'elle associe aux droits de la personne. Dans la foule, plusieurs avec à la fois le drapeau iranien et le drapeau arc-en-ciel. J'appuie l'Iran et la liberté pour tous, dit cette femme, mais pas l'équipe du régime.
4: Oui, Égyptiens, je respecte everybody.
0: Nous sommes Égyptiens, nous respectons tout le monde, dit cet homme.
5: We are residents of Seattle, we welcome everybody.
0: Nous sommes aussi des gens de Seattle, ajoute son ami. On accueille tout le monde. Avoir du plaisir durant le match, c'est tout ce qui compte. Ici Francis Plourde, Radio-Canada, Seattle.
6: Au Québec, maintenant, la saison des fraises est bien entamée. Malgré un printemps plutôt frais, le petit fruit rouge abonde dans les champs, au grand plaisir des personnes qui se déplacent pour l'autocueillette et qui sont friandes de produits locaux. Étienne Perrault a préparé ce qui suit.
7: Hello.
8: Bonjour, ça va bien?
7: Oui, j'ai mes deux amours avec moi.
8: Les deux amours?
7: Ouais.
9: Monique Chaput emmène ses petits-enfants cueillir des fraises. Une tradition bien vivante dans sa famille qu'elle veut maintenant transmettre à son plus jeune.
7: C'est une activité familiale, puis ça leur fait réaliser d'où vient le fruit. T'as beau lui dire, il l'expérimente, ça rentre là dans la tête. Et puis en même temps, ben, il peut en manger autant qu'il veut.
9: Le verger de la Savane, sur la rive sud de Montréal, reçoit de nombreux autocueilleurs. À un point tel que les 4 hectares de fraises n'ont pas suffi lors de la fête nationale, raconte un des employés, Michel Racine.
10: On a oublié de fermer le champ parce qu'il y avait plus de fraises seulement qui ont tout cueilli. Fait qu'il y en a tout le temps à mûrir, là, mais la Saint-Jean-Baptiste cette année, c'était vraiment... On n'a jamais connu ça.
11: Et 2 paniers de fraises.
9: Et le petit fruit rouge se retrouve un peu partout sur les tablettes d'épicerie. Au marché public de Longueuil, la fraise attire les consommateurs qui en profitent souvent pour acheter d'autres produits québécois. Ce dont se réjouit le propriétaire de la Bonne Amie Fruits et Légumes, Nathan Pasquier.
12: Et la fraise, c'est un très gros vendeur. C'est un produit d'appel aussi. C'est un produit qui appelle le monde à venir pour le reste. Et c'est bien sûr un patrimoine du Québec exceptionnel. L'or rouge, comme on appelle ça.
13: C'est bien gros.
9: Cueilleurs comme producteurs s'entendent pour dire que les fraises du Québec n'ont absolument rien à envier à celles des États-Unis ou du Mexique. Ici Étienne Perrault, Radio-Canada, Longueuil.
6: Et une grande partie de l'Europe, de la France à la Pologne, affronte une nouvelle journée suffocante. Cet épisode de chaleur fait grimper le mercure à plus de 35 degrés et met à rude épreuve les systèmes de santé. L'alerte maximale est aussi en vigueur, notamment en Suisse, en Allemagne, en Autriche et en Hongrie. Voilà, c'était les informations de Radio-Canada. Bonne journée.
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0: dans Annie Carrie de Lefebvre qui est avec vous pour les prochaines 2 heures. J'aime ça le petit jazz. On s'est vite glissé dans ce nouveau thème-là. Beaucoup de gens que vous allez entendre autour de la table au cours des 2 prochaines heures. On aura entre 9h et 10h la visite de Dany Saint-Pierre. Il sera là tous les dimanches. La commande, c'est amène-nous quelque chose à manger. Tous les samedis, pardon. Amène-nous quelque chose à manger. Non, on va faire le tour des produits que vous pouvez, des beaux produits saisonniers qu'on peut apprêter tout l'été. Bon, la vedette de la semaine, c'est la fraise. Vous avez sans doute commencé à en acheter. Là, je suis allée prendre une petite marge à mon kiosque fermier cette semaine. Je suis repartie avec mon casseau. J'ai pas été déçue. Donc, on va faire ça avec Dany. Thérèse Parisien aussi qui va se joindre à nous tous les samedis cet été. Thérèse essaye des affaires. Alors, l'affaire cette semaine, ce sera la pétanque. J'aime ça. Elle se sort de sa zone de confort. Il n'y a pas d'âge pour essayer des nouvelles affaires. Donc ça, ce sera autour de 9h. Et puis, d'ici là, au cours de la prochaine heure, on va parler à Sébastien Collin. Peut-être que le nom ne vous dit rien. Par contre, si je vous dis angine de poitrine...
1: Sébastien
0: dans le début de la pièce. Alors, oui, Caroline?
2: Avez-vous pensé, vous, parce qu'on a parlé tout à l'heure des Misérables, Chyna nous en parlait, quand Mme Thénardier arrive dans une scène de mariage...
3: Oui,
2: elle
3: est
2: habillée en
3: angine
2: de poitrine.
3: Angine de poitrine, un mariage. Oui, c'est
2: oui, mais je me demandais si c'était un clin d'œil conscient.
0: Je ne sais pas, mais ils ont clairement... Ils se sont installés dans notre
2: conscient.
0: On les voit partout. Et puis ce soir, ils seront la vedette de la place du festival dans le cadre du Festival international de jazz à Montréal. Spectacle gratuit devant public 21h30.
3: Ça va être bondé.
2: Plein.
0: Ça va être quelque chose. Alors, on va en parler à leur gérant. Ils étaient en spectacle hier soir du côté de Picton. Ça, c'est tout près de Sandbanks. Donc, on va essayer de les attraper sur la route. Et puis, vous allez entendre José Boileau. Bonjour, José.
4: Bonjour, Karine. On s'est jamais rencontrés.
0: On s'était rencontrés par la magie des ondes.
4: Oui, c'est ça.
0: En se voyant pas.
4: C'est ça. Mais là, on se voit.
0: Je suis contente.
4: Vous avez l'air très sympathique. Comme je vous disais, parce que je me suis renseignée sur votre compte, et on m'a dit que d'excellentes choses à votre égard. Okay. Alors, vous avez l'air d'être à la hauteur, c'est bon.
0: Ben, merci. Je prends tout. Puis en plus, c'est une petite saucette, José, parce qu'on vous attrape avant vos vacances.
4: Oui.
0: Vous prenez congé de nous puis des fêtes d'abord. Donc, vous allez revenir un petit peu plus tard quand Jean-Philippe va être là.
4: Fin juillet, c'est ça, fin juillet. Effectivement.
0: Je vais laisser une petite note qui vous traite comme du monde. Je sais que c'est ça.
4: Oui, ça peut être pas pire. Mais c'est drôle parce que ma chronique, je cherchais un thème.
0: Oui.
4: Et puis, on m'a dit, votre réalisatrice m'a dit, bon, arrête de te casser la tête. On va appeler ça la chronique à José. Alors, ça se
0: La chronique à José, mais on a parlé comme une exploration là, un lexique. Toutes sortes d'affaires. OK, on s'en parlera dans quelques minutes. Merci d'être là. Caroline, de quoi on parle?
2: Oui, est-ce que vous avez déjà essayé de vous faire rembourser à la suite d'un vol qui a été annulé ou retardé? Est-ce que vous avez déjà...
0: Je suis encore en attente, d'ailleurs.
2: Ces réclamations. Ce matin, dans la presse plus, Isabelle Dubé, en fait, relate le témoignage de plusieurs voyageurs qui ont essayé à la suite d'une situation comme ça. Mais ce qu'on dit, c'est la maison des fous. Hein. Ces règles-là devaient être assouplies. Il me semblait que ça devait être plus simple. Hein. On espérait tous et toutes. En tout cas, moi, je sais qu'à chaque fois que j'ai essayé, je n'ai jamais réussi. Alors, ce qui est intéressant, c'est qu'à la suite de chacun de ces témoignages-là, eh bien, il y a les conseils d'options consommateurs pour chacune des situations. Alors, vous pouvez aller lire ça. C'est intéressant. Si votre situation correspond à l'un de ces témoignages-là, ben, peut-être que vous pouvez entreprendre les démarches ou pas, comme d'autres disent. Non, là, déjà que j'ai perdu 4 jours de voyage, je vais pas perdre 4 jours de ma vie à faire une réclamation qui peut-être n'aboutira pas.
0: Ouais,
2: bref, c'est dans la presse plus ce matin.
0: Stratégie comme les autres.
2: On souhaite bonne chance à tous les voyageurs.
0: Bonne chance à tous. Kevin, on se parle volleyball.
5: Oui, les volleyeurs canadiens jouaient hier en Slovénie. 2e semaine d'activité dans la Ligue des Nations. Le Canada a perdu en 4 manches 3-1 contre l'Ukraine. Va reprendre l'action. Et si je vous en parle, là, c'est que c'est diffusé en direct sur tout.tv à partir de 10h30. Le Canada va à nouveau jouer demain aussi contre le Brésil. Ça se passe pas très bien ce début de saison pour l'équipe canadienne. 15e rang, 1 victoire, 5 défaites. Ça va mieux chez les femmes. Cela étant dit, elles sont 7e. Et pour ce qui est du volet féminin de la Ligue des Nations de volleyball, ça va reprendre le 8 juillet prochain.
0: Merci, Chyna.
6: Je vous parle du théâtre de la Roulotte, la plus vieille compagnie théâtre jeunesse au Québec, qui entame sa tournée estivale des parcs de la ville de Montréal. Alors, jusqu'au 14 août, la troupe de finissants d'école de théâtre, va pouvoir nous donner une nouvelle pièce, une pièce qui s'adresse aux petits là, de 6 à 11 ans. Alors, apportez vos chaises, votre couverture, grignotine, bonne humeur pour Philibus, le mystérieux pirate du ciel. C'est une œuvre de Sarah Bertium et Philippe Robert.
0: C'est ça qui est fou avec la roulotte, c'est que vous avez des dramaturges d'expérience. Oui. Souvent, vous avez des jeunes comédiens qui vont exploser dans les années qui vont suivre.
6: Ben oui, c'est ça, oui. On les voit à leur tout début. Mm-hmm. Là. Alors, c'est toujours comme un rendez-vous à ne pas manquer. Alors, c'est quoi l'histoire de Philibus? Oui. Eh bien, c'est une fable qui oscille, nous dit-on, entre mystère et action, un mélange entre Sherlock Holmes, Zorro et Robin des Bois, rien de moins. Alors, l'histoire, c'est les plus fortunés de la ville sont victimes de vols d'objets précieux. Et là, le jeune Hercule et son oncle détective vont partir sur la piste du malotru. Leur enquête va les mener jusqu'à Philibus, un pirate du ciel qui ne se laissera pas facilement mettre la main au collet. Alors, si vous voulez aller voir Philibus, mm-hmm. Faites attention, avant de vous déplacer, là, c'est important de vérifier sur la page Facebook du Théâtre de la Roulotte en cas d'annulation à cause de la météo. On le sait, là, des fois, c'est un peu capricieux. Les représentations se déroulent à 19h. Alors, lundi, il va y avoir une représentation au Parc Saint-Jean-Baptiste à Rivière-des-Prairies. Mardi, une autre à Eugène d'Ostie à l'Île-Bizarre. Et puis, jeudi, au Parc La Fontaine sur le plateau Mont-Royal. Mais pour avoir tous les détails, ben, allez sur la page Facebook. Encore une fois, là, faites juste taper là, dans le

0: De recherche Théâtre de la Roulotte Facebook, vous allez tomber dessus. Et les représentations de Philibus, le mystérieux pirate du ciel, se déroulent jusqu'au 14.
1: J'aime ça l'entrain, le pep que vous y mettez. Vraiment une belle façon d'initier les tout-petits au théâtre. Puis je l'ai fait avec les miens aussi. C'est le fun en plein air parce que s'ils n'ont pas le goût d'être là, il y a de quoi se délier la jambe.
0: Ils ont des amis, puis c'est pas trop long, c'est 45 minutes. Là. Donc, c'est un exercice qui est à la portée de leur petite main.
1: Absolument, puis c'est gratuit, il faut le dire.
2: On apporte un pique-nique, on met la couverture, les sièges,
1: des grignotines.
0: On connaît les gens du quartier. On apprend à choisir.
1: Exact. Shina, vous avez mis la table parfaitement pour celle qui va nous accompagner cet été à travers l'exploration du théâtre d'été. C'est la scénariste et autrice Sophie, bienvenue.
3: Oui, allô, bonjour. Sophie. Si j'avais su qu'il y avait l'option pétanque.
1: c'est Thérèse qui a pris l'option pétanque.
3: C'est ça.
1: Bon, vous connaissez Sophie à travers ses romans, probablement aussi son humour caustique, intelligent. Et au moment où on élaborait cette émission d'été, Jean-Philippe Bautier et moi, on se demande avec qui on avait envie de travailler. Puis là, rapidement, on va appeler Sophie. Et puis là, je ne sais pas ce qui nous est passé par l'idée. On s'est dit, on vient Sophie voir du théâtre d'été. Et je ne savais pas qu'on mettait le doigt sur quelque chose. Donc, Sophie, tu es au Québec depuis tout le temps. T'es née en Belgique, tu as grandi en France, mais ça fait plus de 20 ans que tu es ici.
3: Oui, 25 ans, oui.
1: Et t'étais jamais allée au théâtre d'été?
3: J'étais jamais allée au théâtre d'été, fait que je m'attendais pas. Ben, je m'attends.
1: Fini ta phrase! Je t'attendais pas à rien. En fait, qu'est-ce que tu savais du théâtre d'été?
3: Ben, je savais que c'était du théâtre puis que c'était l'été.
1: OK, c'est un bon point de départ.
3: Je savais ça puis, moi, je m'attendais à comme, justement, tu sais, comme du. Un peu quelque chose de populaire, certes, du vaudeville, un peu du claquage de porte. Mes parents, quand donc j'ai grandi en France, comme tu disais, puis il y avait une émission quand j'étais petite qui s'appelait Au théâtre ce soir, qui passait des pièces de boulevard, de théâtre de boulevard. Et c'était comme, oh, ciel, mon mari.
1: Ouais, du fait d'eau, puis...
3: Je m'attendais à ça.
1: Okay.
3: Je m'attendais à ça, adapté, j'imagine, modernisé.
1: Et puis?
3: Ben, je pense
2: ça dépend ce que vous avez vu.
3: Ouais, c'est ça, exactement. Ouais. Parce que je pense que j'ai pas commencé avec la pièce la plus accessible pour moi.
1: OK, pour quelqu'un qui avait jamais essayé goûter au genre. Bon, l'avantage du théâtre d'été, c'est qu'il y en a.
2: Savoir c'est quoi ça?
1: Oui, il y en a pour tous les goûts, il y en a dans tous les contextes, il y en a pour tous les publics aussi. Ouais. Donc, tu as commencé avec une institution qui est le théâtre des Hirondelles à Saint-Mathieu-de-Belleuil.
3: Oui, c'est ça.
1: OK, n'en dis pas plus, on va s'en parler tantôt.
3: On va s'en parler tantôt.
1: OK. Mais ce que c'est que de mettre le petit orteil là-dedans, papa. Pas merci d'être avec nous, Sophie. Ève, à la météo.
2: Oui, alors pour ce qui est de cette météo en fin de semaine, ben ça se passe quand même relativement bien. Mm-hmm. En tout cas, si on est dans le Grand Montréal ou alentour, les régions alentour, c'est ensoleillé ce matin. Cet après-midi, il va y avoir un peu d'instabilité qui va donner 30% de possibilité d'averse, risque d'orage. Donc, en plus de Grand Montréal et de la Montérégie, c'est la même chose en Abitibi-Témiscamingue, du côté des Laurentides, de la Naudière, le centre du Québec, une partie de Québec même. Mais si vous êtes en Estrie, Chaudière-Appalaches, Charlevoix, le parc national de la Jacques-Cartier par exemple, ou le nord du Québec, ben c'est très nuageux aujourd'hui et quand même assez lourd aussi avec averses et risques d'orages. Des nuages aussi bien installés du côté de la côte nord de l'estuaire en fait, là, Tadoussac par exemple, plus au nord dans les Hautes-Laurentides aussi. Et pour ce qui est de du grand nord en fait, on va jusqu'à Fermont, Côte-Jouac, Sainte-Anne-des-Monts par exemple. Carleton, ça c'est moins le Grand Nord, mais plus en Gaspésie, ben c'est quand même assez ensoleillé aujourd'hui. Il y aura pas vraiment de précipitations de ce côté-là. Et aux Îles-de-la-Madeleine, j'en ai parlé ce matin, il y avait du brouillard aussi. Ça va se dissiper lentement en mi-journée, mais ça reste quand même un climat maritime, n'est-ce pas?
1: Mais oui, bien sûr.
2: Entouré d'eau un peu.
1: Hein? On en profite quand on a le bonheur d'être sur le bord de l'eau. Merci beaucoup, Ève. Nous, on s'occupe de vos samedis matins, mais il y a quelqu'un qui va s'occuper de vos samedis soirs ou fin d'après-midi, et il s'appelle MC Gilles, et il est au bout du fil. Salut, MC.
4: Hey, content d'être avec vous. Déjà, on va parler de pétanque puis de théâtre d'été. C'est quelque chose que j'aime.
1: Tu regrettes d'être au téléphone, hein?
4: Oui, voilà.
1: MC, ça s'appelle Apéro Public. C'est un nouveau rendez-vous que vous allez proposer en duo. Jocelyn Lebeau et toi. Toi, tu t'occupes des samedis. À quoi on peut s'attendre pour cette première d'Apéro Public?
4: Ben oui, Jocelyn va être dans le studio que vous occupez actuellement à Montréal. Et nous, on est chanceux, on est à Québec. Donc, le samedi, entre 16h et 19h. Donc, ça s'appelle l'apéro, c'est pas pour rien, là. Vous êtes sur le bord de la piscine, vous profitez du beau temps ou du moins beau temps, vous êtes entre amis, on se prend pas la tête. La bonne musique, des invités qu'on aime et du gros plaisir. Voilà.
1: Parfait, OK, ça c'est pas pire. Mettons un menu plus spécifique à la fin de la journée.
4: J'ai vite une idole, il a fallu que je prenne mon cachet. J'ai dit, je t'invite au restaurant à Québec après, Linda Beaulieu. que tout le monde connaît sans la connaître.

0: tête. Oui, je
1: ben
0: sais.
1: Oui, c'est la sœur de Robert Lepage.
0: Voilà, mais c'est tellement plus que ça.
2: Ben oui, bien sûr. Si vous fréquentez le diamant, vous savez que c'est bien plus que ça.
0: Oui, oui, oui. C'est vraiment la femme qui gère le plus gros budget culturel au Québec et elle a un bel accent québécois. Il faut que je lui fasse imiter quand elle négocie des contrats à Londres et à New York avec son accent Québec. Well, it's gonna coûter 3 millions de dollars.
2: Hey, mais tu sais, si Denis Villeneuve peut avoir un accent aussi charmant, tout le monde peut l'avoir.
0: Et hey, surtout moi.
2: OK, puis qui d'autre à part Linda ce soir?
0: Bob le chef vient nous parler de cuisine et pourquoi il a sa face à côté des Normandins dans tout le beau Québec.
2: Okay.
0: Marie-Hélène Raymond nous parle de musique. Moi-même, je vais faire un hipster que vous ne connaissez pas, que vous ne pouvez pas gagner. Ce sont des chansons qui ne se vendront jamais jusqu'au jeu. Donc il faut que vous écoutiez ça. Je vais mettre un petit quiz là, sur le bord d'épisode.
2: OK, oui, Hipster, c'est ce jeu très populaire musical où vous devez entendre, on vous fait entendre des extraits, puis vous devez deviner d'abord la chanson, puis qui c'est qui l'a chanté, puis qu'elle a dit. OK, d'accord. Beau menu, MC, on écoute ça. Apéro public en direct de Québec tous les samedis de 16h à 19h. Bonne émission.
0: Et moi, je vous écoute en retour. J'ai très, très, très hâte à la pétanque.
2: Ça va être autour de 8h et quelque chose. 9h et quelque chose. OK. À plus tard. Merci beaucoup. Bye, MC.
0: Bonne journée à vous autres.
2: Bye. Avec José Boileau, on va inaugurer une nouvelle chronique. Là, on n'a pas statué sur c'est quoi cette affaire-là. José.
3: Non, ben moi, j'ai appelé ça Tout Azimut. Franco avait déjà eu une chronique qui s'appelait comme ça, Tout Azimut, parce qu'on exploite sur l'affaire.
2: Mais là, hier, on a découvert qu'on n'a pas le droit de dire ça, Tout Azimut.
3: Ah. Oh.
2: Parce que c'est toujours au pluriel, c'est Tout Azimut. Fait que ça sonne comme un meuble Ikea. Tout Azimut.
3: Oui, OK.
2: Oui.
3: Chronique à José.
2: Chronique à José. Sinon, moi, j'allais proposer le petit José ou le petit Boileau.
3: Ah, ben peut-être aujourd'hui, oui, peut-être, ça s'est approprié.
2: Parce que on va y aller d'un espèce de bilan lexical.
3: Oui, parce
2: de la
3: que
2: semaine.
3: Je dois vous dire que votre émission s'appelle En attendant Annie.
2: Oui.
3: Mais moi, j'ai passé 8 ans avec Annie à faire une chronique société.
2: C'est vrai.
3: Et je trouvais que, au fond, je pourrais peut-être en tirer un bilan lexical sur des mots avec lesquels je suis à l'aise ou pas à l'aise. Okay. J'en ai identifié 6. Alors, je ne sais pas si vous voulez me partir sur le premier.
2: Je passe ça. OK, oui. Allons-y avec le mot dont je me méfie, colère.
3: Oui, colère. Je vais vous dire pourquoi. Parce que on incite beaucoup actuellement les gens à laisser aller leur colère, et plus spécifiquement les femmes. Donc, il faut pas avoir peur de sa colère. La colère a été tellement longtemps réfrénée chez les femmes, etc. Fort bien. Mais moi, je trouve que c'est un mot dont il faut se méfier, parce que la vraie réponse aux injustices que l'on ressent, parce qu'en général, c'est comme ça qu'on est en colère, c'est pas d'être en colère ou de s'indigner, c'est de s'organiser. Et je pense qu'on passe beaucoup de temps sur l'émotion et pas assez sur vraiment qu'est-ce qui peut changer les choses. On a des exemples aux États-Unis. On a le mouvement No Kings qui, de temps en temps, fait des manifestations dans les rues des grandes villes.
2: Ouais.
3: Mais ça mène à rien, parce que c'est pas ça qui va amener un changement. Politiquement, ce qui va amener un changement, c'est d'avoir une figure de proue du côté démocrate ou une vraie révolte du côté républicain pour faire en sorte de bloquer et politiquement ce qui est en train de se passer.
2: Ouais.
3: Et je trouve que la même chose, je reviens sur les femmes, la colère, elle est importante, mais elle doit mener à quelque chose. Et donc, pour plutôt voir des stratégies comme les poursuites judiciaires ou civiles dans les cas d'agression sexuelle, on le voit avec le procès Rouzon, parce que le procès criminel, c'est compliqué.
2: Ça fait bouger les choses.
3: Oui, ou encore des changements politiques. Donc, de travailler pour... Donc, je trouve qu'il faut vraiment passer au-delà de l'émotion, on s'organise.
2: OK, parfait. Le mot qui a disparu, ironie.
3: Oui. Je trouve que les gens, le deuxième degré, là, on est en train de perdre cette intelligence de la langue. Et en tant que chroniqueuse, je me rends compte qu'on peut pas aller dans le deuxième degré. Il faut toujours être extrêmement clair.
2: On revient à l'émotion, José,
3: oui,
2: du mot d'avant, parce
3: ça.
2: Que c'est ça, on a une réaction émotive tout de suite, puis on s'arrête pas pour lire le deuxième sens.
3: C'est ça, puis on voit plus les nuances. Uh-huh. Et moi, je l'ai vécu en même temps,
2: okay.
3: Pas moi personnellement, mais je l'ai vu à la journée étant encore jeune, où je participe,
2: oui.
3: Avec Jean-Philippe Vautier, où il y avait une blague à un moment donné, où Jean-Philippe semblait empêcher Jean-Sébastien Girard, son chroniqueur, de livrer son texte.
2: Oui.
3: Et les gens l'ont pris au premier degré, ce qui fait que la semaine suivante, Jean-Philippe Vautier a dû expliquer en nom de la blague. Là, quand vous êtes rendu à expliquer vos blagues, vous dites, oh là, il y a des niveaux de compréhension qui disparaissent.
2: Les gens en mémoire courte, là, moi, j'ai vu le bigot ici empêcher Francine de finir ses phrases puis y aller des fois à coups de journal.
3: Oui, ben oui. Ça, je pense que ça passerait plus.
2: Non, c'est absurdément. OK, donc peut-être se réhabituer à l'ironie, ou en tout cas prendre un temps pour se demander s'il n'y a pas un deuxième puis un troisième sens à ce qu'on entend.
3: Oui, puis surtout que la langue française est tellement riche pour nous nourrir de ce côté-là.
2: Oui, puis pour un chroniqueur aussi, l'ironie, ça peut être un bel outil pour faire passer son message. Le mot qui devrait disparaître, José.

0: changement. Alors moi, je suis allergique à ce mot.
1: Pourquoi?
0: Okay. Oui, parce que... Oui, alors parce que on nous dit beaucoup, ben tout le monde vous fait des sondages, on est tous stressés, on veut tous relaxer, mm-hmm. on veut décrocher, etc. Et pourtant, dans nos milieux de travail, dans nos milieux de vie, on est toujours en train de nous bousculer, puis on n'a pas le choix de suivre le mouvement. Donc il y a comme une aspiration à comment on veut vivre et une véritable façon qui fait que le changement doit être constant. Et moi je me dis que peut-être que le salut viendra par les infrastructures. Je m'explique.
1: La phrase la moins poétique.
0: Oui. Oui, Catherine Fournier, la mairesse de Longueuil, elle a été élue en disant moi je ne couperai pas des rubans, moi je ferai rien de sexy, je vais entretenir les aqueducs, je vais entretenir les rues. Et quand elle va d'ailleurs rentrer avec une forte majorité, elle va déposer un budget dans ce sens-là. Et je me dis que c'est peut-être que l'idée de, plutôt que changer, aller vers du nouveau tout le temps, mais juste entretenir ce que l'on a dans tous les sens de la vie, c'est peut-être ça, véritablement, l'avenir, la solidité. Moi, je vote pour ça.
1: Moi aussi, mais c'est un gros changement à se demander de pas changer. Le capitalisme nous a habitués pas mal à pas mal toujours changer ce qu'on a.
0: Oui, c'est ça, on peut résister.
1: On peut résister. Puis, ça sera à répéter, cette phrase-là, quand on va se retrouver en campagne électorale cet automne. OK. Mot qui m'indiffère, José Boileau.
0: Intelligence artificielle. Bon, là, pour moi, ça, c'est le changement ultime. Je suis journaliste. C'est sûr que je lis tout ce qui se passe. Donc, je regarde je survole les articles sur l'intelligence artificielle. Donc, les joies, les avancées, les menaces. Je vois dans la presse qui a commencé un dossier sur comment les villes utilisent l'intelligence artificielle. Fort bien. Mais moi, ça m'intéresse pas, ça colle pas. Et là, je me disais, bon, là, je vais avoir l'air vraiment rétrograde, je suis toute seule de ma gang, etc.
1: Celle qui résisterait au changement.
0: Oui. Oui. Ben non, finalement, je suis pas toute seule parce qu'hier, dans la presse, il y avait ce sondage.
1: C'est vrai.
0: Où on nous a expliqué que oui, 59% des Québécois ont des conversations avec des robots, formidable pour eux. Les 18-34 ans, 86%, 22% qui les utilisent même plusieurs fois par jour. Mais la majorité des 55 ans et plus, jamais. Ben moi, je suis rendue dans les 55 ans et plus et j'ai décidé d'accepter les écarts générationnels plutôt que de me dire, ah, je devrais donc avoir un esprit plus jeune. Mais non. Et je trouve aussi que c'est un symbole de notre esclavage volontaire parce que, bon, on se plaint beaucoup, mais on ne résiste pas beaucoup. Mm-hmm. Alors, les gens ont peur que l'intelligence artificielle nuise à leur travail, qu'il y ait des plagiats dans les cours, etc. Mais, bon, pour préparer les vacances, trouver une recette, l'intelligence artificielle, pas de problème, allez, on se lance. Moi, je continue de croire que Ricardo nous rend de très bons services, qu'on n'a pas besoin d'intelligence artificielle, Ricardo nous sauve la vie.
1: Je sais pas si Ricardo se prépare un Ricardo IA là pour lui dire ce que vous avez dans le frigo puis il vous dit
0: sûrement parce que c'est quelqu'un qui est toujours à la fine pointe mais bon moi pas besoin
1: pas pour l'instant. OK, mot qui devrait m'indifférer.
0: Donald Trump. Alors, pourquoi? Bon, c'est sûr que le président américain, tout ce qu'il fait aura un impact ailleurs, mais pas tout ce qu'il fait. Or, mon problème, c'est que je m'intéresse à tout ce qu'il fait, la moindre de ses crisettes, parce que je trouve, tu sais, le mystère humain. Ben, je trouve qu'il est un représentant de ce mystère humain. Comment être autant arrogant, autant incompétent, au point d'en être dangereux, et il est pourtant au pouvoir, et tout ça est concentré dans un seul homme. Il y en a d'autres méchants à travers le monde, mais
1: c'est celui qu'on voit.
0: C'est celui qu'on voit, mais il est vraiment particulier. Alors oui, donc, je lis sur ses crisettes, et là, j'ai vraiment une passion pour l'état du bassin du Lincoln Memorial à Washington. Dieu. Bon, rénové à 14 millions, ça devait en coûter de moins de 2 millions.
1: Il le fait repeindre, il voulait qu'il soit d'un bleu éclatant. Ben, finalement, c'est une catastrophe.
0: Ben oui, c'est avec des algues et du verre et tout. Alors donc, en tant que Québécois, ça devrait pas m'intéresser la piscine. officiel de Washington, mais non, au contraire. Alors ça, je trouve que ça devrait pas me comparer à ce point-là.
1: C'est un beau symbole. L'euphémisme du jour, Donald Trump est particulier. Dixit, José Boileau. Et puis, pour terminer, José, le mot devenu un socle.
0: Oui, j'ai pris logement parce que moi, quand j'étais encore reporter en 2001 au Devoir, il y a eu une crise du logement à ce moment-là parce qu'il y avait un taux d'inoccupation très, très bas et non pas parce que les loyers avaient explosé. Ouais. Et donc, je connaissais pas le dossier, on m'a mis là-dessus et ça a été pour moi comme une révélation de constater que si vous n'avez pas de logement dans la vie, vous n'existez pas. Et en 2001, on commençait à se rendre compte de ça. Aujourd'hui, ça explose et je continue comme un peu comme pour Donald Trump, mais pas pour les mêmes raisons. Je lis tout moi sur le logement. Je n'ai jamais arrêté depuis ce temps-là et je comprends.

0: qu'actuellement, il y a une prise de conscience enfin au gouvernement, mais je doute beaucoup, même si on faisait, par exemple, un sommet sur l'itinérance. Puis pourquoi je doute? Parce que pour comprendre la crise du logement, il faut s'arrêter à ses causes. La pauvreté, mm-hmm. le montant d'aide sociale qui est scandaleux. Il n'y a pas un gouvernement, je suis sûre, qui va toucher à ça. Mm-hmm. Et la même chose, c'est tous les enjeux du marché privé, donc les achats rapides de maisons, les Airbnb, les rénovations. Avant qu'on touche à ça, là, je vois pas le jour où on va y arriver. Alors, je suis pas très rassurée, mais je trouve que c'est un dossier majeur.
1: Il y a un casse-tête qui touche les plus grandes métropoles partout dans le monde. L'aube du 1er juillet. Ce sont de bonnes questions à soulever. Merci beaucoup, Josée. Bon fait d'abord cet après-midi, puis on vous souhaite bonnes vacances, puis on vous retrouve avec Jean-Philippe un peu plus tard dans les
0: fin juillet. Merci.
1: Bye-bye. Sheena Finn à la Culture Nouvelle, mm-hmm. salle de spectacle.
2: Oui, je vous parle de cette inauguration qui a eu lieu hier là, de la salle de spectacle Ellipse à Saint-Georges-en-Beauce. Un espace vraiment unique en son genre. Je vois les yeux de Kevin.
3: C'est ça quand on parle de mon patelin.
2: Écoutez, vous allez être fiers. Vous allez être fiers, Kevin. C'est un nouvel espace immersif qui est propulsé par la compagnie Théâtre Beauceron Pixel d'Étoiles. Mm-hmm. Et ce qui rend l'endroit vraiment unique, c'est l'infrastructure. Alors, on parle d'une salle où est-ce qu'il se retrouve un anneau composé de 300 écrans d'ailes. L'anneau fait une hauteur de 3,5 mètres, 17 mètres de diamètre. Et les spectateurs se retrouvent au centre là, de cet anneau-là. On peut accueillir jusqu'à 155 spectateurs. Alors, on est vraiment dans un théâtre immersif. On n'est pas dans la projection. Là, c'est vraiment des écrans. Mm-hmm. Donc, c'est différent. Le son est ambiophonique et aussi les sièges peuvent bouger à 360. Donc, ils bougent pas automatiquement, c'est le spectateur qui peut se déplacer. Mais ça fait en sorte que l'expérience du spectacle, mm-hmm. elle est vraiment différente. Et avec Ellipse, ce qu'on veut, c'est vraiment créer un moteur d'attraction touristique. Alors, hier, on lançait cette nouvelle pièce, cette nouvelle production pour l'été 2026. C'est Du Nord, donc D-U-N-O-R-T. Vraiment, c'est du nom du personnage principal de cette pièce-là, une pièce qui s'adresse à toute la famille. C'est l'histoire du jeune du Nord. Il vient du village de Saint-Par-là-bas et il désire atteindre une étoile. Il est habité par le rêve d'en tenir une dans ses bras. Alors, ça va le mener dans une aventure à la fois drôle, touchante, riche. Et avec, c'est un spectacle qui a déjà été présenté, mais là, c'est la première fois qu'on le présente dans cette nouvelle salle-là. Mmh. Alors, on l'a un petit peu modifié. Les comédiens vont évoluer autour de l'anneau et là, le public va pouvoir suivre les mouvements des comédiens.
1: Le spectacle aussi va bouger.
2: Exact, ça va être en 360. Mmh. Alors, c'est vraiment différent. Donc, c'est une salle, j'ai hâte de la visiter. Pour ceux qui connaissent le coin, là, c'est où est-ce qu'il y avait Meuble Léon avant, là, sur la 127e.
3: Ouais, mais je la place.
2: Ben, moi, je connais parce que l'intro de mon cœur vient de la Beauce. Alors, je connais la Beauce aussi. Alors, si vous voulez faire un tour du côté d'Ellipse, allez-y, c'est à Saint-Georges en Beauce.
3: Pas loin de l'ancien Meuble Léon, j'entends.
1: Merci pour la précision, Sheena. Kevin Breton, au sport, le Cap-Vert atteint les 16e de finale à la Coupe du Monde.
3: Exactement. Je suis tout débalancé, là, passé de...
1: la Beauce jusque
3: oui donc la belle histoire du Cap-Vert au mondial mm-hmm. qui se poursuit effectivement, donc petit état insulaire au large des côtes ouest africaines qui participe pour la première fois à ce tournoi et qui s'est qualifié officiellement hier pour la phase éliminatoire du tournoi. Le Cap-Vert devient le plus petit pays de l'histoire de la Coupe du Monde à se qualifier pour cette étape éliminatoire. On rappelle que c'est environ 530 000 habitants à l'au dernier dénombrement. C'est à peu près l'équivalent de la démographie de la ville de Québec. C'est comme si la ville de Québec avait participé au
1: 16e. Donnez-leur pas des idées, là.
3: Ils seraient bien capables de le faire.
1: Absolument.
3: Donc, les Cap-Verdiens qui, hier, contre l'Arabie Saoudite, a soutiré un troisième match nul, donc demeure invaincu. Mm-hmm. Aucune victoire, aucune défaite. Trois verdicts nuls. Ce qui est surtout improbable, en tout cas, le plus grand exploit, c'est qu'ils ont réussi à tenir en échec coup sur coup l'Espagne et l'Uruguay, quand même pas les deux premiers venus. Mais là, la prochaine étape, ce sera la plus difficile contre l'Argentine, vendredi prochain, et Lionel Messi, meilleur buteur de la compétition.
1: Ouais. Il n'y aura pas de nul avec Messi dans les rangs.
3: Ça serait assez étonnant. Si oui, en tout cas, ça devient automatiquement de facto l'histoire du tournoi. Mm-hmm. Lionel Messi, qui a 5 buts à son compteur déjà, il va être laissé de côté pour le dernier match préliminaire de l'Argentine qui est déjà qualifié, donc on risque pas.
1: On a fait ça avec la Norvège aussi hier. Absolument. On a gardé Haaland sur le côté. Hein.
3: Exactement. Ouais. Donc on veut pas risquer de blessure. Mm-hmm. On peut en profiter pour bénéficier un peu de repos. Mm-hmm. Donc là, Messi va être sur le banc contre la Jordanie, tout comme Haaland n'a pas joué contre la France hier. En fait, la Norvège a reposé 10 de ses 11 joueurs partants pour ce match-là qu'on a pratiquement laissé aller. Et la France en a profité pour l'emporter 4-1 grâce à 3 buts de Dembélé. Un triplé en 32 minutes. C'est la première fois qu'un même joueur marque

0: presque 3 buts dans la même demi depuis 1994. C'était Oleg Salenko contre le Cameroun. Et c'était aussi aux États-Unis. Donc, la dernière Coupe du Monde, on a eu 3 buts dans la première mi-temps. Dans le même groupe que la France et la Norvège, il y a aussi le Sénégal qui était en action hier à Toronto, qui a fait l'essentiel. Pour rester vivant, on a battu l'Irak et on fait le nécessaire pour espérer pouvoir passer en 16e de finale à titre de meilleur 3e des groupes repêchés. Ça va dépendre des autres rencontres à présenter aujourd'hui, mais on a déjà quelques belles affiches à vous présenter pour les 16e de finale. On sait que le Brésil va affronter le Japon, Pays-Bas, Maroc, Allemagne, Paraguay, la France contre la Suède et la Norvège va jouer contre la Côte d'Ivoire. Et bien évidemment, le Canada va jouer, on vous le rappelle, demain à 15h contre l'Afrique du Sud. Le premier match éliminatoire de l'histoire du Canada, à élimination directe de l'histoire du Canada à la Coupe du Monde.
1: Pour l'instant, il paraît que ça sent bon. C'est ce que vous me disiez tantôt.
0: C'est un adversaire qui est prenable, tout à fait, pour l'équipe de Jesse Marsh.
1: Merci beaucoup, Kevin.

0: c'est très certainement le groupe de l'heure. En tout cas, ce soir, leur projet de colonisation de la race humaine mélomane va franchir une étape importante puisqu'ils orchestreront une grande communion musicale sur la place des festivals. C'est le duo musical Angine de Poitrine que vous avez reconnu qui débarque au Festival international de jazz de Montréal ce soir, 21h30, sur la scène TD. On va discuter avec leur ambassadeur et gérant, le fameux Sébastien Collin. Salut Sébastien.
1: Salut.
0: Il s'en sauvera pas. Est-ce que on vous attrape sur la route, parce que je sais que Angine de Poitrine avait un show hier soir dans le comté de Prince-Édouard, donc à Picton, ça c'est tout près de Sandbanks. En plus, je pense que c'était comme sur une ancienne base d'entraînement de la Deuxième Guerre mondiale. Donc, êtes-vous en déplacement?
1: Non, moi je suis resté au quartier général.
0: Ah, voilà, il faut quelqu'un au quartier général pour faire ça. Bon, hier c'était un spectacle, je présume de moins grande envergure qu'ils ont connu du côté de Picton. Est-ce que c'était comme une mise en bouche avant la grande bouchée de ce soir?
1: Oui. Moi, ouais. Oui, ben écoute, il y a des quand même quand le groupe s'est mis à être demandé partout, ouais. Fallait trouver des places pour réussir à couvrir le territoire. Là. Puis, notamment au Canada, il y a quand même beaucoup de demandes partout. Donc, tant qu'à prendre la route pour le festival de jazz, on s'est dit, rajoutons une petite date la veille.
0: Ben oui. Bon, c'est un groupe qui existe depuis quelques années déjà, Angine de Poitrine. On nous a habitués à une certaine intimité. Donc, qu'est-ce qui va être différent ce soir sur la place des festivals? D'abord, est-ce qu'on adapte le spectacle pour accommoder les dizaines de milliers de gens qui seront là ce soir?
1: Ben déjà, faut dire que pour les dates au Québec, il y a quand même une évolution. Ouais. Mais après ça, partout dans le monde aussi, là, fait que les spectacles grossissent partout.
0: Ça monte tranquillement.
1: Donc le groupe s'habitue aux plus grandes foules. Après ça, ben tout l'aspect scénique là, du festival de jazz, quand même tous les gros écrans, tout ça. Fait qu'on a bonifié l'équipe, il y a une équipe vidéo qui va être là. Donc c'est sûr que c'est un spectacle augmenté.
0: Oui. C'est pas votre première fois au jazz avec Angine. Ben là, vous, Sébastien, vous jouez pas, mais donc, ils étaient l'an passé, là, les vrais mélomanes là, qui traînaient sur le site du festival, a pu les voir. Donc, comment ça a été reçu, cette deuxième invitation-là, qui, je présume, a été faite bien avant l'ampleur du phénomène. Là. Vous avez reçu l'invitation quelque chose comme à la fin de l'an dernier, là.
1: Ouais, ben en fait nous on a fait notre concert effectivement l'an dernier sur une scène sur une petite scène là, qui était bien pleine mais qui était pas la place des festivals. Après écoute pour tout dire, on a été invité à rejouer quand le buzz a un peu commencé mais dans un concert dans une pas la scène qu'on joue aujourd'hui, dans une scène qui était plus petite mais plus grosse que l'an dernier. L'idée était de faire un spectacle surprise, mais finalement, le groupe grandissait. Puis, on a des communications avec les programmateurs. Puis, finalement, il a été convenu qu'on serait sur la scène principale, heure de grande écoute. Donc, il y a quand même une grande différence entre...

0: les sites de l'an passé puis les sites de cette année, parce que c'est pas mal la plus grosse scène qu'on peut faire.
1: Là. Oui, oui, c'est ce qu'on peut dire. Pour vous, en fait, c'est le plus grand festival de jazz au monde, le Festival international de jazz de Montréal. Pour vous, ils sont où les liens entre rock microtonal et jazz?
0: Mais il y a plusieurs sortes de rock. Je pense qu'un rock très garage, rock and roll, aurait peut-être moins sa place au festival de jazz. Mm-hmm. Par contre, Angénie Poitrine fait de la musique qui est complexe. Quand on regarde les enchaînements harmoniques, quand on regarde la microtonalité, quand on regarde les différentes rythmiques, c'est la musique qui... Il y a l'Université de Sherbrooke qui a fait des musicologues, qui ont fait des analyses, l'Université de Montréal aussi, et puis un peu partout dans le monde. Donc, c'est quand même de la musique qui est complexe. Je pense qu'on peut dire que le style est rock. Par contre, le niveau de complexité mérite amplement d'être sous la catégorie jazz. Ça va faire particulièrement plaisir d'ailleurs,
1: ouais,
0: ce type de reconnaissance-là.
1: Ouais. Parce que je le précise, ce sont des musiciens d'expérience, on va le dire comme ça, en préservant l'anonymat de tout le monde. Bon, Sébastien Collin, quand on regarde la revue de presse là, des derniers mois dans Jeune de Poitrine, on dirait comme une blague. Ça va dans tous les sens, ça fait le tour du monde. Il y a des noms comme Dave Grohl ou encore Jack White qui apparaissent, ou encore première présence à la BBC il y a quelques jours. Ça donne un peu le tournis, tout ça. Concrètement, là, quand on est un petit groupe, c'est-à-dire c'est un duo, là vous êtes là pour les accompagner, qu'est-ce que ça a changé, disons, de plus grand dans votre quotidien dans les derniers mois, cette espèce de folie-là autour d'Angénie Poitrine?
0: Il y a quelque chose d'impressionnant, effectivement. Ça, c'est sûr et certain. Après, le quotidien, je pense, c'est la quantité d'informations qui rentre, la quantité de décisions à prendre, parce que, imaginez, du jour au lendemain, tout le monde veut t'inviter quelque part ou tout le monde veut collaborer avec toi.
1: Il ouais.
0: faut quand même faire la part des choses de avec qui tu as envie de collaborer, où est-ce que tu as envie d'aller. Puis moi, en tant que gérant, c'est pas moi qui vais être sur les lieux. C'est ça que je prends les décisions pour le groupe, avec le groupe. Donc, c'est une espèce de... comme si je servais de tamis
1: ouais.
0: à faire le tri en tout ça.
1: Ce sont des musiciens, ils ont sans doute aussi des idoles, des gens. Ça doit être difficile de dire non quand on gère l'abondance comme ça. Faut faire les bons choix.
0: Oui, quand même. Là. C'est sûr qu'il y a des choses qui sont très difficiles à dire non. Puis d'ailleurs, c'est pour ça que l'année est quand même, je dis l'été, mais l'année, même 2027, est assez chargée parce que il y a des opportunités qui se rajoutent, que c'est des belles expériences qu'ils ont envie de vivre. Par contre, je pense qu'avec ce niveau de sollicitation qu'ils reçoivent en ce moment, ils sont assez focus sur sur ce qu'ils ont à faire, là, donc leur spectacle, mais aussi prendre soin d'eux.
1: Oui, ben oui.
0: Donc, je pense qu'ils sont quand même assez terre à terre, puis assez ancrés sur leur santé, puis donc il y a beaucoup de choses, il y a énormément de choses en fait qu'on dit non. Je passe ma journée à dire non, j'ai l'impression.
1: Ouais.
0: Mais c'est pour des bonnes raisons, puis au bout du compte, on dit assez oui pour que l'année soit bien chargée.
1: Oui, absolument. Puis là, je mentionnais Jack White. Il y aura la première partie de Jack White à Toronto. Il y aura le Japon. Il y a évidemment la tournée des festivals. Là, vous les faites pas mal tous. Vous devez faire une pas pire job, Sébastien Collin. Puis c'est pas moi qui le dis, même si c'est moi qui le dis. Parce qu'on a célébré votre talent récemment. Vous avez reçu un prix, celui de gérant émergent à North by Northeast à Toronto. D'abord, félicitations.
0: Merci.
1: C'est une belle cerise aussi sur le Sunday. C'est pas vous avez pas commencé à être gérant la semaine passée là. Donc à quelque part, ça veut dire que ça confirme que vous faites en tout cas votre boulot est reconnu par vos pairs.
0: Ouais, moi j'ai commencé en 2012. Mm-hmm. Puis je représente plusieurs artistes que ce soit au niveau du rock, au niveau du jazz, mais aussi quand même le nommer là, je suis quand même avec Québec Renek le Grass Project
1: ouais.
0: depuis leur début
1: qui, un autre gros succès.
0: Qui fait son chemin au fil des années. Donc quand Jeanne est arrivé, je pense qu'il y avait un bon fit entre eux puis moi parce que j'avais de l'expérience, puis j'avais quand on regarde l'ensemble des groupes avec qui je travaille, Angine pouvait se rallier à ça, là, pouvait s'imaginer faire partie de cette grande famille-là. On pense aussi à René Lucier, qui est une influence pour le groupe. Donc, moi, je travaille fort avec passion, mais je suis pas le seul dans l'industrie québécoise à se dépasser. Là, on a une belle

0: certaine actuellement, mm-hmm. là, que ce soit au niveau des gérants maison de disques, mais aussi et surtout au niveau des artistes là, qui sont ce qui nous passionne.
1: Oui, absolument. Ben, vous pouvez les prendre des honneurs. Vous les avez pas volés, Sébastien. Je le mentionne au passage, Angine de Poitrine, toujours sur la longue liste du prix Polaris pour le meilleur album canadien. On va en savoir plus au cours des prochaines semaines, savoir s'ils font la courte liste. Ce serait pas surprenant. Le nouveau prix Polaris Socan aussi pour les chansons. Ça aussi, ce sont de bonnes nouvelles. Bon, si on est pratico-pratique là, ce soir, 21h30, sur la place des festivals, mettons que je veux y aller. Comment je me prépare? Est-ce que je dois être habillée, picotée? Est-ce qu'on va m'accepter même si je suis habillée juste en mou? Comment ça se passe?
0: Ah, vas-y comme tu le fais. Okay. De toute façon, Angine de Poitrine, ça, c'est quand même assez large. Là, les gens qui suivent, il y a des personnes, des gros fans de musique progressive, plus âgés, il y a des enfants, il y a de tout. Mm. Il y aura certainement du picoté dans l'air, mais ce n'est pas, il n'y a pas de code vestimentaire.
1: Parfait. Serez-vous habillé en picoté, Sébastien?
0: Non.
1: Vous avez le temps d'y penser, là, c'est juste ce soir. Parfait. Mais oui, ce sera vraiment une belle occasion peut-être de constater l'ampleur, la diversité des gens qui ont embarqué dans le mouvement Angine de Poitrine. Donc, belle célébration ce soir, je le rappelle, 21h30, dans le cadre du Festival international de jazz de Montréal. Savourez cette abondance-là, puis faites attention à vous aussi, Sébastien Collin. C'est important.
0: Oui, c'est gentil. Merci. Non, on grandit l'équipe à vitesse grand V là, pour il y a du renfort qui arrive à rythme régulier, ce qui aide beaucoup.
1: Fantastique. Merci beaucoup. Passez une belle journée. Vous souhaite une belle soirée.
0: C'est gentil. Merci beaucoup.
1: Au revoir. Merci. Caroline me faisait le signe dans Angine de Poitrine. On est à la radio, Caro. On va rien.
2: Oui. Je vais vous faire un autre signe pour savoir si vous avez la ref. Okay. Alors, si je vous fais ça comme si je balançais entre le pour et le contre.
1: Ben oui, j'ai la ref. Ah, mon Dieu, j'espère que mes enfants écoutent pas, parce qu'ils vont trouver qu'on est tellement ma tante.
3: Mais non, mais Caroline dit,
1: mais pas tous, il y en a qui ont des jobs.
2: Là, je vous en parle parce que ce matin, dans lemonde.fr, Ophélie Niman fait tout un dossier sur l'empire exponentiel de la REF et bien sûr du phénomène 6-7.
1: La REF, c'est la référence. Exactement. C'est un peu comme la ponctue.
2: Exactement.
1: Actuelle, ouais.
2: Et elle commence avec l'exemple même du pape Léon XIV. Vous avez peut-être vu ces images-là. C'était il y a 2 semaines en Italie. Il y a un prêtre qu'on dit le prêtre le plus célèbre de TikTok, Don Roberto Fischer, qui lui est allé avec un groupe d'enfants d'une dizaine d'années voir le pape sur sa pape mobile. Et avec son aide, les enfants ont interpellé le pape Léon XIV et il lui criait 6-7, 6-7.
1: Oh non! Oh non!
2: Et là, il y a eu un moment de placement. Le pape ne savait pas de quoi on parlait. Mais il s'est mis à le faire.
1: On a une image du pape qui fait 6-7.
2: Qui, en quelques jours, a atteint 30 millions de vues, un triomphe. Une semaine après, Léon XIV, encore juché sur sa pape mobile, mime de nouveau le 6-7 à l'intention de la foule. Et là, il avait bien compris que c'était sa façon de rejoindre les jeunes, un geste qui ralliait tout le monde.
1: Il n'y a pas d'équipe des médias sociaux qui conseille ce monsieur-là?
2: Non, mais écoutez, ça l'a rendu plus cool peut-être aux yeux de certains. Mais donc, cette référence du 6-7, mm-hmm. si vous avez des enfants, c'est sûr que vous l'ont fait une fois ou si vous n'en avez pas, mm-hmm. ben tant mieux pour vous parce que c'est vraiment pas tout le temps.
1: Puis ça veut rien dire. Là, si vous posez la question, ça veut rien dire.
2: Et son origine, elle reste floue. Et c'est justement ce que la journaliste du Monde raconte. En fait, une hypothèse, ce serait peut-être un morceau de rap Doot 6-7, qui est sorti en 2024 du rappeur Skrilla, qui ne donne aucune signification, mais je vous en fais écouter un extrait. 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Ah oui, parce qu'on entend le 6-7.
1: Voilà.
2: Oui,
1: c'est possible.
2: Une autre hypothèse, eh bien, ce serait en lien avec le basketteur LaMelo Ball, qui lui mesure 6 pieds 7 pouces, toi, 6-7. Et dans une vidéo, il y avait un jeune garçon sur le bord d'un terrain de basketball qui hurlait 6-7 quand il le voyait. Donc ça a l'air largement circulé sur le web et ça a contribué aussi à populariser l'expression. Donc, est-ce que c'est l'une de ces deux possibilités-là? Peut-être, sinon rien. C'est juste un jeu d'enfant qui consiste donc à le hurler, à le mimer dès que le nombre 67 apparaît. Les enseignants dans les écoles primaires n'en peuvent plus.
1: Vous savez qu'il y a des listes de mots prohibés dans les classes quand l'année avance, puis je pense que celui-là, ces chiffres-là se sont trouvés.
4: Oui, mon copain, il est prof de maths. Alors, c'est vrai, le cauchemar. Il s'en sort pas, là.
1: Ça
5: m'est déjà arrivé de parler de la température. On disait, il va faire 6 ou 6, 7. Puis,
2: j'avais un jeune pas loin de moi qui m'a repris là-dessus, effectivement. Et oui.

0: Oui. Mais alors, ce mouvement-là, il s'est propagé vraiment partout dans le monde. Mm-hmm. Ce qui est intéressant, c'est que cette référence-là, elle a vraiment franchi les frontières. Et il y a un linguiste qui dit c'est rare que ça même franchi les langues, c'est un tel phénomène-là. Et ça rappelle aussi un autre phénomène qu'on avait connu il y a quelques années, celui du fameux Kwakubé.
1: Hein? Oh oui, Kwakubé.
0: C'était pas non plus mm-hmm. tout à fait.
1: Ah, c'est bon, Eve, c'est pas de quoi on parle. C'est peut-être mieux comme ça, c'est pas grave.
2: OK,
1: ça
2: j'ai non rien plus, manqué.
1: Ça voulait
2: non,
1: rien
2: c'est
1: dire.
2: Bon.
0: Exactement, ça voulait rien dire. Mais le but, c'est toujours, selon la linguiste Ophélie Ferreira, de défier les adultes. Mais ce qu'elle dit, c'est qu'à partir du moment où tout le monde reprend l'expression, ou même les adultes même le et les tout-petits se l'approprient, ou le pape, elle perd de son intérêt, elle devient ringarde et elle meurt. Donc, Six Seven est donc condamné à subir le même destin, mais ça fait quand même, ça perdure hein, quand même, le Six Seven. Et voilà, donc, cette référence-là, elle peut servir aussi à l'intégration de jeunes dans des groupes moins connus. Par contre, on se demande, est-ce qu'il faut avoir la ref pour pouvoir l'utiliser? Ben, pas tout le temps, mais c'est quand même mieux de savoir d'où ça vient.
2: Ben oui.
0: Et en terminant, ce qui est aussi intéressant, ce qu'on dit, c'est que l'image que renvoie la personne qui l'utilise a plus d'impact que sa façon de l'utiliser, en fait. Quelqu'un qui est perçu comme non jeune va pouvoir l'utiliser s'il veut, mais c'est pas nécessairement aussi cool, puis la même blague dans la bouche des uns ou de l'autre va pas donner du tout le même effet. Donc, un politicien qui utilise 6-7 pour avoir l'air cool, ça, non, c'est
2: ça pas,
0: ça fonctionne pas. Alors, voilà. As-tu la ref? C'est l'article de Ophélie Niemann dans lemonde.fr ce matin.
1: Merci beaucoup, Caroline. Eve, météo. Bon,
2: alors, il fait-tu 6 ou 7 quelque part?
1: C'est bien plus
2: non,
1: que ça.
2: Il fait plus chaud que ça.
1: Mais oui.
2: 20 degrés à Montréal sur notre thermomètre. Ça tourne autour de ça aussi du côté de Gatineau, Ottawa. Un petit peu plus frais dans les Laurentides. Québec est à 18 ce matin, mais c'est nuageux quand même. Il y a encore du brouillard, je dois le rapporter, du côté de Bagotville à l'heure où on se parle. Et intense brouillard pour Blanc-Sablon, la partie est là, de la Côte-Nord. Partie est de la Côte-Nord, vous me suivez, hein? Faut vraiment. beaucoup de soleil quand même ce matin. Le ciel est complètement bleu là par notre fenêtre, on voit ça. Mais ça va s'ennuager partiellement en après-midi. Il y a des possibilités d'averses ici et là. Risque d'orage aussi plus tard en journée. J'espère que ça changera rien pour les spectacles en soirée parce qu'il y en a un peu partout. Les festivals ont commencé et tout. Alors, les secteurs où ce sera plutôt gris vraiment aujourd'hui, c'est en Estrie, Chaudière-Appalaches, Charlevoix, le nord du Québec aussi. Il y aura ce risque d'orage un peu partout au Bas-Saint-Laurent et dans le Saguenay aussi. Et puis, mélange soleil, nuages quand même pour certains secteurs là, de la Gaspésie, du Bas-Saint-Laurent aussi.
1: Mm-hmm. Oui, puis pensez à tous ceux qui se seront maquillés ce soir pour en jeune de poitrine. Tu sais, s'il pleut, là, Merci beaucoup, Eve. On accueille l'autrice Sophie. Bienvenue.
3: Bonjour,
1: Sophie. Autrice de Chercher Sam, Autour d'elle et Au pire, on se mariera, dont tu as aussi signé le scénario J'étais un héros. Là, je suis dans Les orphelines en ce moment. Là, c'est ma lecture du moment, Sophie. Ah. J'y suis plongée et je suis passionnée comme toujours. Quand je le disais un petit peu plus tôt, quand on réfléchissait à la confection de cette émission, Jean-Philippe Vautier et moi, on se disait, tiens, OK, on a envie de travailler avec Sophie. Qu'est-ce qu'on pourrait bien lui proposer comme défi? Parce que c'est une femme qui a relevé bien des défis dans sa vie. Le théâtre d'été est arrivé comme ça. Puis on se disait, c'est pas un si grand pas. Elle écrit des livres, elle écrit des scénarios de films, elle écrit pour la télé aussi maintenant. Dramaturge, il n'y a qu'un pas. Comment t'as reçu notre invitation?
3: Sur le coup, j'étais contente parce que je vous aime tous les deux. C'est comme Jean-Philippe, c'est mon ami. J'étais comme je vais avoir du fun. Ouais. Je vais après quand j'en ai parlé à mes amis aussi, tu sais comme la réaction que j'ai eue, c'était pas du tout ce que je c'était comme théâtre d'été. Ok. D'accord, mais j'étais quand même pleine de confiance. Et j'ai une de mes amies qui m'a dit comme la fois où je suis allée à Rimouski, la foule comme réagissait à ce qui se passait, puis tout. J'étais comme mais non, Karine et Jean-Philippe, ils m'aiment, ils vont pas m'envoyer tout l'été un spectacle de Guignol. Mais c'est comme tu sais, vous savez, Guignol, oui. Comme non, derrière toi. Là.
1: Oui.
3: Et c'est ça. Mais en même temps, je suis quand même aussi la bonne personne parce que autant je pense que l'artiste a le devoir d'élever la société, puis de faire comme de rendre la société meilleure. Autant j'ai pleuré quand Jean-Marie a demandé à Aya en mariage à la réunion de Survivor.
1: Oui,
3: je suis quand même.
1: Vous êtes ouverte là.
3: Je suis ouverte, c'est
1: okay,
3: ça.
1: OK, d'accord.
3: Mais là, c'est ça. Mais comme je vous disais en ouverture, j'ai pas forcément peut-être été commencé avec la pièce la plus accessible pour moi.
1: On va y venir. Je me suis dit qu'on pourrait se mettre dans l'ambiance. Musique.

0: Ça s'appelle Bienvenue à Saint-Déclin.
1: Ouais.
0: J'aime ça.
1: Oui, oui, c'est ça. Puis en fait, le truc, c'est que c'est important parce que moi j'aimais ça. C'est une formule buffet théâtre. Puis moi, en général, quand tu me nourris, là, tu pars avec 1000 points d'avance.
0: Okay.
1: C'est comme un avis à tous les gars avec qui je match sur les apps de rencontre. La bouffe était bonne pour un buffet, c'était super réconfortant. J'ai tout aimé.
0: Ok.
1: Puis c'est le théâtre des arts, ouais, des Hirondelles. C'est situé sur le golfe des Arpents Verts, à Saint-Mathieu-de-Belleuil. Mm-hmm. Et encore là, moi j'ai tout aimé. Ça m'a donné envie de jouer au golf.
0: Parfait.
1: Est-ce que vous jouez au golf?
0: Pas partout.
1: Vous jouez... Non, pas partout. Mais non. Moi j'ai l'impression que le golf ça a le potentiel d'être très le fun ou très chiant. Et que j'aime que ça existe parce que comme je suis fan de Formule 1, quand les gens me disent comme oh t'es fan de Formule 1, je peux leur dire comme oui mais sache que c'est le golf qui est le sport le plus polluant. Et pas la Formule 1,
0: à cause
1: qui
0: des...
1: est une aberration écologique, on va se le dire.
0: Les pesticides qu'on utilise pour traiter les verres, ok.
1: Mais clairement, en tout cas, je peux pas faire de golf si je veux continuer à avoir des amis de gauche. Mais peu importe, je m'épivarde, il va falloir vous habituer. Bref, la pièce Bienvenue à Saint-Déclin, elle a été écrite par Stéphane Allard.
0: Ouais.
1: Elle est portée par Marcel Leboeuf et Alex Perron. Et Myriam Leblanc, qui est excellente,
0: ouais.
1: Monica Pilon et Lucien Ratio. Et les comédiens, ils jouent plusieurs rôles. Puis ça, je trouve déjà que c'est un exploit en soi. Parce qu'il y a des changements de costumes. Là, j'irais pas jusqu'à dire que j'avais l'impression d'être à un spectacle d'Arturo Brachetti. Mais c'est comme, c'était pas loin. Les références de Boomer.
0: Mais Marcel Leboeuf, Alex Perron, c'est un duo qui a déjà quand même une chimie. Ils ont fait La Cage aux Folles l'an dernier.
1: Oui. Ça marche. Le duo fonctionne.
0: Okay.
1: Mais en tout cas, me faites pas déroger de.
0: Ça parle de quoi?
1: Ben, c'est ça. Mais.
0: Bienvenue à Saint-Déclin.
1: Oui, oui, c'est ça. Ben, en fait, l'histoire, c'est à peu près là que ça se corse.
0: Uh-huh.
1: C'est que le village de Saint-Déclin a été choisi pour recevoir le roi, Charles. Et ils sont ben gros excités de ça. Sauf que le problème, c'est qu'il faut rénover l'hôtel de ville parce qu'il tombe en ruine. Puis là, l'entrepreneuse, qui est aussi chamane, me demandez pas pourquoi, elle s'est poussée avec le cash. Mais je suis pas sûre qu'elle s'est poussée avec le cash, j'ai pas compris. Ou alors si le budget était pas suffisant, tu sais, comme pour... en tout cas, tout importe que c'est pas fini. Et là, le maire, Michel, comme la mère Michel,
0: d'accord,
1: demande aux citoyens du village de mettre la main à la pâte et puis d'aider pour les rénovations de l'hôtel de ville. Et ça crée des situations cocasses.
0: Bien sûr qu'il le secret d'une bonne pièce de théâtre.
1: Exactement,
0: le cocasse.
1: C'est ça.
0: Est-il bien dosé, Sophie, le cocasse dans le déclin?
1: Ben, c'est là que vous me posez des questions aussi qui sont. Oui, mais ça s'adressait pas tellement pas à moi.
0: Okay.
2: Mais pourquoi? Moi, ça fait trois fois que vous dites ça, mais pourquoi pas à vous?
1: Ben, c'est comme un peu pour être diplomate, là. Mais c'est juste que les gens riaient, t'es comme, et puis c'est ça que j'ai trouvé comme vraiment, parce que j'ai aimé des choses, là-dedans, t'es comme, la scénographie, par exemple, j'ai trouvé ça comme vraiment bon. Les décors, c'est comme, s'il y a comme trois lieux dans la même scène et puis comme la lumière est tellement bien faite que on est dedans quand on est à la radio, fait que tout ça j'ai tout aimé, mais c'est plus justement au niveau des thèmes puis de l'humour, c'est comme moi là ce qui m'a par exemple en ouverture là ce qui m'a semblé comme 25 minutes de joke sur IL, les pronoms, et comme en fait c'était probablement une minute et demie là, mais c'est là que je me suis dit comme oh là là, OK,
0: on n'a pas
1: la même notion
0: de ce qui est drôle.
1: J'aurais pas de joke sur les milliardaires puis les patrons d'épicerie qui font des profits records pendant que le monde crève de faim là, tu sais, c'est pas je serais pas là. Fait que là j'ai commencé à vous haïr un petit peu à ce moment-là, je vous dirais.
0: Est-ce qu'il y avait une critique de la monarchie là, ils sont supposés recevoir le roi Charles?
1: Mais pas tant. Mais c'est ça, mais en fait, c'est la chose récurrente qui me venait en tête, c'était ça. Mais je regardais les gens dans le public, puis ils étaient émerveillés, puis ils riaient à ce que justement je supposais être les bonnes places. Parce qu'en fait, le maire Michel, qui était un ancien humoriste, il faisait des jokes, puis là je c'était pas drôle, puis là je me suis posé la question, est-ce que les gens rient parce que les jokes sont pas drôles, puis c'est comme du second degré, ou alors les gens rient de la joke qui est consternant, je le savais pas.
2: Vous l'avez peut-être pas comprise.
1: Peut-être
2: la joke.
1: J'ai pas compris la joke non plus.
0: Vous
1: n'aviez
0: pas les codes.
1: J'avais pas la ref.
0: Ça se peut, ça.
1: Exactement.
0: Aussi.
1: Mais d'ailleurs, je dois dire que le 6-7, je l'avais pas non plus. Ça se peut très bien que c'était moi le problème. Mais justement, c'est ça. C'est que comme les gens avaient l'air heureux d'être là, j'imagine que t'es comme la pièce est réussie. En tout cas, donc c'est ça.

0: Ça c'est pas ça c'est ce plaisir là ne s'est pas transmis.
1: Mais c'est ça que je vais faire pendant l'été, c'est okay. que je vais essayer de trouver
0: oui.
1: pourquoi et c'est là que je m'en vais.
0: Et oui, puis assurément que dans l'offre la vaste offre de théâtre d'été, on
1: je vais
0: va trouver quelque
1: j'ai
0: chose
1: confiance.
0: Qui plaît à tous les publics. C'est un peu ça l'exercice aussi, on veut savoir quand on décide d'aller voir un spectacle si c'est pour nous, si c'est pas pour nous. Donc Sophie, ça va être notre cobaye. Bienvenue à Saint-Déclin, création originale au théâtre des Hirondelles à Saint-Mathieu-de-Belleuil. C'est présenté pour une bonne partie de l'été. Merci de t'être prêtée au jeu, Sophie.
1: Ça m'a fait plaisir.
0: J'ai hâte à la semaine prochaine. OK. Restez là parce que au cours de la prochaine heure, on a la visite de Dany Saint-Pierre qui va venir nous parler de fraises et puis de comment les apprêter puis de quoi faire après une fois que les avez achetées ou ramassées. Et puis Thérèse Parisien joue elle aussi les cobayes cet été. Elle va nous parler de sa nouvelle passion, la pétanque. J'ai hâte de voir comment ça va se passer. Alors restez avec nous, on se retrouve dans quelques instants juste de l'autre côté des informations.

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4: Au Radio-Journal, l'Iran et les États-Unis s'échangent des frappes. Une violation flagrante du protocole d'accord dénonce Téhéran. Et au hockey, Gavin McKenna devient le premier joueur du Yukon, repêché au premier rang de l'histoire de la LNH. Bonjour, ici Nathalie Papin-Gagnon. L'Iran et les États-Unis ont échangé des frappes au cours des dernières heures, pour la première fois depuis la signature du protocole d'entente, il y a 10 jours. Un pétrolier a été frappé dans le détroit d'Hormuz et des lieux de stockage de missiles ont été touchés en Iran. Hugo Métro suit les derniers développements. Hugo, les deux pays s'accusent mutuellement d'avoir violé le protocole d'entente.
5: Oui, les États-Unis disent avoir frappé des sites de stockage de missiles et de drones en représailles à une attaque contre un navire commercial dans le détroit d'Hormuz. L'Iran dément et accuse plutôt Washington d'avoir violé le protocole d'entente. Téhéran a ensuite riposté en visant des positions américaines dans le Golfe. Je vous laisse écouter le président américain Donald Trump à ce sujet.
6: Will they face any consequences?
7: We'll find out. I don't like the fact that they took a shot.
5: Il dit ne pas avoir apprécié que l'Iran ait tiré sur un navire et sur la réponse des États-Unis, il dit « vous verrez ». En parallèle, son vice-président Jill Evans affirme que les discussions restent possibles avec l'Iran et il a invité Téhéran à décrocher son téléphone s'il y a un désaccord.
4: Par ailleurs, Hugo, l'accord annoncé hier entre Israël et le Liban est lui aussi déjà contesté.
5: Oui, les États-Unis ont présenté cet accord cadre avec l'objectif d'installer une paix plus durable au Liban. Le texte prévoit notamment un désarmement progressif du Hezbollah et le maintien de soldats israéliens dans une partie sud du Liban. Mais le Hezbollah rejette ces conditions. Une question se pose donc, comment appliquer cet accord si l'un des principaux acteurs refuse de s'y conformer? Et puis ce matin, l'armée israélienne a mené une première frappe de drone dans le sud du Liban, malgré la signature de cet accord cadre.
4: Merci Hugo.
5: Au revoir.
4: Au Venezuela, au moins 920 personnes sont mortes et plus de 50 000 manquent à l'appel depuis le double séisme qui a frappé le pays mercredi. Selon les Nations Unies, près de 1 000 secouristes étrangers sont déployés pour tenter de trouver des survivants parmi les décombres. Pendant ce temps, la diaspora vénézuélienne au Canada traverse des heures difficiles et attend impatiemment des nouvelles de leurs proches. Voici Mera Guevara.
8: On est tous ensemble. Et ça m'a fait beaucoup de plaisir, comme tout le monde, qui ont dit on va être une seule voix. On aimerait le faire à travers la Croix Rouge. Et aussi, il y a Caritas, c'est une association catholique. Alors, il faut qu'on pense à des gens qui vont vraiment nous aider. On ne veut pas des personnes, des politiques ou des choses comme ça, non.
4: Des pays prêtent assistance au Venezuela, dont le Canada.

0: qui a débloqué 5 millions de dollars en aide humanitaire. Une grande partie de l'Europe, de la France à la Pologne, affronte une nouvelle journée suffocante. Cet épisode de chaleur fait grimper le mercure à plus de 35 degrés et met à rude épreuve les systèmes de santé. Au Danemark, l'Institut météorologique vient de confirmer que le pays a enregistré la température la plus élevée depuis la création des relevés en 1874. Le mercure a atteint 36,6 degrés. L'alerte maximale est aussi en vigueur, notamment en Suisse, en Allemagne, en Autriche et en Hongrie.
1: Sport.
0: C'était soir de repêchage hier dans la Ligue nationale de hockey. Les équipes ont sélectionné les meilleurs espoirs lors de la première ronde de l'événement qui se conclut aujourd'hui. Kevin Breton est avec nous. Kevin, ce sont les Maple Leafs de Toronto qui avaient le premier choix.
2: Ouais, et c'est le chanteur Justin Bieber qui a annoncé le choix attendu, il n'y a pas eu de surprise. On s'est tourné vers le talentueux attaquant Gavin McKenna, natif de Whitehorse, du Yukon, premier joueur issu de ce territoire à être sélectionné au premier tour depuis Dylan Cousins en 2019. L'LNH nous indique qu'il est le premier joueur autochtone à être sélectionné premier au total en plus de 50 ans. Il a d'ailleurs rendu hommage à ses racines avec la veste qu'il portait, des photos familiales à l'intérieur, des boutons orange brun rodé aussi sur le dessus, conçu par sa sœur. McKenna a été productif à tous les niveaux sur la scène junior, internationale et universitaire. Il va porter un renouveau qui est attendu depuis longtemps chez les Maple Leafs qui ont connu une année difficile l'année dernière. Et en terminant, je vous rappelle que le Canadien s'est tourné vers un joueur russe, Gleb Pugachev. C'est la troisième année de suite que le premier choix du Canadien est russe après Alexander Zarovski l'an dernier et Ivan Demidov en 2024. On peut aussi noter qu'un seul Québécois a été sélectionné au premier tour hier, Maddox Dagenais, des Remparts de Québec, qui s'en va avec les Blues de Saint-Louis.
0: Merci, Kevin.
2: Merci.
0: Et ce soir, au Festival international de jazz de Montréal.

Une foule monstre est attendue à la place des festivals pour le retour au Québec du groupe Angine de Poitrine. Après plusieurs semaines à enflammer les scènes européennes, le duo saguenéen offre un concert gratuit sur la scène TD, réservé aux têtes d'affiche de l'événement. Le groupe de rock s'était produit au festival l'an dernier sur une scène plus petite, mais cette fois-ci, le festival lui a offert la totale. Voilà, c'était le Radio-Journal de Radio-Canada. On se quitte sur Angine de Poitrine.

0: ce petit samedi matin, premier samedi matin de cette toute nouvelle émission, en attendant Annie, que j'aurai le bonheur de piloter pour les 3 prochaines semaines encore. On se sépare ça à 2, Jean-Philippe Vautier et moi. Donc, je m'occupe de vous pour la première partie. Lui fera la deuxième partie. Vous avez été très, très généreux de vos gentils commentaires. Là, je ne fais pas l'animatrice qui lit juste les bons commentaires sur elle, mais sachez qu'on me les emmène, puis on me les apporte, puis ça me fait beaucoup, beaucoup de bien. Merci. Vraiment ravi que notre petite proposition vous plaise. Très généreux aussi sur les commentaires à propos de vos casse-croûtes favoris. On vous avait demandé via la bulle de conversation sur l'application audio si vous avez des adresses favorites, des endroits où vous arrêtez toujours. J'en ai quelques-uns. Jean-François de Repentigny me dit « Le meilleur casse-croûte où j'ai mangé est à Kamouraska. La grande ours, la meilleure rondelle d'oignon de ma vie. » Est-ce qu'on peut dire? Des burgers de bison. Oh, quand même. Hein? Poutine au Portobello. C'est comme un casse-croûte plus. Guédé au homard, crevette avec une bière de la tête d'allumette au lieu d'un coke. C'est dispendieux à 2, j'imagine. Mais wow, OK. Tiens, la cantine du pêcheur qui revient à Chloridorme en Gaspésie. On mange dans la vraie salle des pêcheurs, s'il pleut. La meilleure poutine aux crevettes du monde. Chez Tibi, à Lac Mégantic, ça aurait fait plaisir à José Boileau, ça. La poutine est excellente. Céline Fréchet me dit de Lévis, casse-croûte les Tentations des Anges, près de Bécancour, à Sainte-Sophie-d'Évrard. Excellent, de toute beauté, ouvert du mercredi au dimanche. Merci, Céline. Et puis, Alain Hamel nous dit, vous avez oublié de mentionner Angèle de Poitrine à Trois-Rivières, au Festivoire.
1: C'était vrai.

0: juillet, donc pour ceux, très grosse prise, c'est vrai, c'est pour ceux qui pourront pas se rendre sur la place des festivals. Ils sont, je le disais, là, ils vont être à la noce aussi, ils vont
1: oui,
0: faire vraiment...
1: Oui, ils font une belle tournée.
0: La tournée des festivals, c'est très, très, très réjouissant tout ça. Et alors, oui, Caroline?
2: Oui, moi, je viens de voir Louis-Philippe Ouimet qui anime à RDI et qui a une chemise à pois.
0: Ah, oh, ben, vous savez ça? Ça, c'est pas un hasard. Mais non, c'est pas
2: ça,
0: un hasard.
2: C'est
0: pas
2: un
0: ça.
2: Hasard, mais là, je regrette, moi, de pas avoir mis ce matin mon sac. J'ai trouvé un sac dans une friperie à pois. Je l'ai
0: non, mais vous avez un si beau visage, Caroline. C'est mieux sans sac.
3: Dépourvu de poids, d'ailleurs.
1: Mais qui a pas une strobe à poids? On aurait dû penser,
4: oui. Ce matin. Je pensais à ça, le Canada, maintenant, on va pouvoir participer à l'Eurovision.
0: C'est
4: je
0: vrai.
4: Je sais pas, est-ce qu'Angine de Poitrine serait disponible pour nous représenter?
0: Trop big pour l'Eurovision, peut-être. Je sais pas, mais les prochains, peut-être le prochain phénomène, c'est vrai. d'accord. Caroline, un rapprochement royal.
2: Oui, je ne sais pas, Karine, si vous vous intéressez, vous, à la royauté britannique.
0: Ben, depuis la critique de Sophie Bienvenue, oui.
2: Mais Chyna m'a dit que ça l'intéressait beaucoup pendant la pause, donc je me suis sentie plus légitime de vous parler de cette nouvelle qui est quand même sur le site de CNN. C'est écrit par le correspondant du Monde de CNN, pas du Monde, mais à Londres. Alors, le prince Harry et Meghan vont séjourner dans une résidence royale le mois prochain lors de leur premier voyage au Royaume-Uni en 4 ans. Leurs enfants vont venir les rejoindre. Alors, le prince Archie, 7 ans, et la princesse Lilibet, 5 ans, vont être de ce premier voyage en famille au Royaume-Uni depuis 2022. Alors, ça a l'air léger comme ça, ça a l'air pas important, mais quand même, on se rappelle que ça avait été vraiment un moment important dans la diplomatie royale, hein, quand Harry et Meghan avaient pris la décision de se retirer de la vie royale en 2020, puis qu'ils avaient choisi de déménager avec leur famille en Californie pour mener une vie financièrement indépendante. Ben, ce départ-là avait vraiment déclenché une longue et publique rupture avec la famille royale. Et on se souvient aussi des entrevues qui avaient été données, de ce qui avait été écrit dans le livre d'Harry, de ces nombreuses séries faites par Meghan et tout ça.
0: Exactement.
2: Alors, quand même, s'ils reviennent, disons, la réconciliation a lieu, c'est quand même pas banal. Voilà. Donc,
0: ben oui, on aime
2: peut-être
0: ça.
2: Que le roi Charles a décidé d'ouvrir son cœur à son fils.
1: Ben, il était malade aussi.
2: Ben oui,
1: les
2: c'est ce que
1: santé,
2: j'ai pensé à ça aussi.
0: Accordez-vous, c'est si beau l'accordéon, qu'ils disent. merci beaucoup, Caroline. Kevin, le plongeon de haut vol va faire jaser aujourd'hui.
3: Ça commence là, en ce moment même, sur YouTube, en direct du Danemark à Copenhague. Donc, nouvelle étape de la série de plongeons au vol commanditée par Red Bull. Et il y a une cohorte toute québécoise qui participe. Simone Leithead de Montréal, Molly Carson de l'Ontario, Michael Foisy de Chambly. Les trois s'entraînent tous dans la province au Québec. Participent ensemble à cette compétition, cette finale qui débute à l'instant, qui débutait à 9h précisément. Donc, on vous rappelle, les femmes s'élancent à plus de 20 mètres, les hommes à plus de 27 mètres.
0: C'est vraiment impressionnant, pour ne pas dire terrifiant.
3: Très spectaculaire, oui, terrifiant, sans doute. Un peu moins connu peut-être que le plongeon habituel, puisque toujours pas pour l'instant au programme olympique, mais qui sait éventuellement. Les représentants du Canada qui ont bien fait hier, Foisy est 9e, Leithead est 2e en ce moment, donc aspire au podium, et Carson est 5e. Donc, d'ici les prochaines heures, on aura les résultats finaux.
0: Merci beaucoup, Kevin. Chyna Fins, Festival d'humour dans l'Est de Montréal.
4: Oui, quand on pense Est de Montréal, on pense quand même usine, raffinerie. Alors là, il y a une nouvelle offre avec l'ambition très assumée de devenir un rendez-vous annuel, un incontournable de la pointe de l'île avec ce festival d'humour de l'Est de Montréal. Ça se déroule à Pointe-aux-Trembles cette fin de semaine. Ça se déroule au centre de divertissement Le Bullseye. Alors ce qu'on veut, c'est vraiment participer à un effort de revitalisation. On veut démontrer qu'il n'y a pas que le centre-ville qui offre des rendez-vous intéressants. Et ce qui distingue le festival d'humour de l'Est de Montréal, c'est la proximité avec les artistes. Alors ce qu'on nous dit, c'est que contrairement à la formule classique où l'humoriste quitte après son spectacle, là, les humoristes qui participent au festival restent après. Ils parlent avec les gens, ils échangent avec eux. Alors, on veut vraiment créer des liens avec la communauté.
0: Ben oui.
4: Et d'autant plus qu'une partie des revenus du festival seront remis à l'opération Sac à dos. Là, vous savez, c'est une opération où est-ce qu'on aide les familles et les enfants dans le besoin en distribuant des fournitures scolaires. Alors, c'est en collaboration avec Action Secours Vie d'Espoir. Alors, un beau rassemblement cette fin de semaine. C'est un total de 15 spectacles qui étaient répartis sur 4 jours. Ça a commencé jeudi. Mais pour ce soir, si vous voulez vous déplacer, vous pourrez voir Daniel Grenier, ex Chicken Swell. Première partie sera assurée par Rolly Hassal. Il y aura aussi Maxime Martin avec Doua Cachache. Et demain, si vous y allez, il y a un atelier d'humour. C'est pour la famille, c'est gratuit. Et ça sera suivi d'un gala de lutte dans le stationnement.
0: Ah ben là, vous m'avez eu à gala de lutte.
4: Je vous ai eu. Hein? Et ça aussi, c'est gratuit.

0: Ben alors, oui. Si la météo est clémente, ça devrait être vraiment un beau rendez-vous. Alors, si vous voulez y aller, ça se passe à Pointe-aux-Trembles, au centre de divertissement Bullseye, que ce nouveau festival d'humour de l'Est de Montréal.
1: Très, très belle initiative pour ceux qui ont le goût de faire leur premier pas dans l'humour, d'aller chercher quelques conseils. Merci beaucoup, Sheena. Ève, l'astéroïde 1997 ou 1997 NC1 frôle notre planète
2: oui,
1: ces jours-ci.
2: Je voulais vous en parler, mais je vous rassure tout de suite, il n'y a pas de danger de collision. Là, c'est une première chose. Mais c'est quand même un caillou de l'espace qui mérite notre attention parce qu'il est assez grand, un diamètre d'environ 1 km. Et ça, je ne sais pas si vous vous souvenez du météore de Chelyabinsk qui avait explosé dans le ciel russe en 2013. Ça avait percuté des milliers de vitres. Il y avait eu des blessés là-dedans. Ouais. Ben, celui qui s'en vient, là, il est 50 à 60 fois plus grand que ce célèbre météore de Chelyabinsk.
1: Est-ce qu'on est dans sa trajectoire?
2: En fait, il va passer, il va passer près de notre planète, mais près, on parle de termes astronomiques quand même. Alors, la distance, sa trajectoire va passer à 2,4 millions de kilomètres de nous, de la Terre. C'est un peu moins de 7 fois la distance Terre-Lune. Ça nous apparaît grand, mais en termes d'astéroïdes ou d'objets qui se promènent près de la Terre, c'est quand même ça fait quand même partie des astéroïdes potentiellement dangereux. Évidemment, il y a des experts qui surveillent toujours ce qui nous tourne autour de la tête et de la Terre finalement pour nous dire qu'on n'est pas en danger. Mais si jamais il y avait un impact avec la Terre, avec un objet de cette taille là,
1: comment ça si jamais ben,
2: c'est des choses qui peuvent arriver.
1: Qu'est-ce que vous savez que nous on sait pas là?
2: Je vais pas dire celui-là.
1: Mais hypothétique,
2: OK. S'il y avait hypothétiquement un objet de cette taille qui arriverait dans notre atmosphère, il ne se désintégrerait pas. Donc, il toucherait le sol à 32 000 km à l'heure, il creuserait un cratère de plus de 10 km et projetterait tellement de poussière que le soleil serait masqué pendant des mois, provoquant une crise alimentaire mondiale. Mais je vous répète, celui qui s'en vient ne nous touchera pas, mais si vous avez un petit télescope, c'est parce que je le dis aussi.
1: C'était ma question.
2: C'est ça. C'est pas visible à l'œil nu, mais si vous possédez un télescope d'au moins 15 cm de diamètre, cette nuit et la nuit de dimanche, demain, vous pouvez regarder direction sud-sud-est à peu près vers 22h en première moitié de nuit. Et bon, c'est pas une étoile filante, ça va pas passer rapidement, mais ce qu'on peut faire, c'est qu'on regarde pendant 5-10 minutes, on arrête et on retourne pour voir si un point a bougé. C'est de l'exploration patiente, mais c'est de l'exploration céleste.
1: Ben
2: toujours intéressant.
1: Absolument. Là, je vous apprends rien. Vous savez que les bibliothèques publiques à travers la province, maintenant, depuis quelques années, offrent les prêts de télescopes. Oui, il y en a. Moi, je suis à Laval. Il y en a quelques-uns en circulation. Évidemment, ils sont très prisés. Puis là, comme il n'y a pas de frais de retour, tu sais, comme là, c'est embêtant. Oui. Les gens ne veulent pas y ramener. Mais je me suis mise sur la liste pour cet été. Puis je me suis dit que ça ferait une belle... Parce que un bon télescope, là, quand même, là, pas celui...
2: C'est ça
1: pour que ça vaille la peine. Donc, sachez que peut-être dans une bibliothèque près de chez vous, ça coûte rien. Là,
2: c'est génial.
1: Le privilège d'avoir votre carte de biblio, un autre des privilèges
2: de l'avoir. Il s'agit juste de tomber au bon moment avec un ciel dégagé quand vous avez, votre tour de l'avoir.
1: Ou un astéroïde.
2: Oui, ça aussi, c'est encore plus... Oui.
1: Merci beaucoup, Eve. Au cours des prochains samedis, vous allez les entendre comme ça, tous les samedis entre 9h et 10h. D'abord, Thérèse Parisien.
3: Bonjour.
1: Allô, Thérèse.
3: Bonjour. Si la comète, mettons qu'on se rend compte
1: qu'elle
3: s'en vient vers
2: un astéroïde.
3: C'est un astéroïde.
2: Mais mettons, oui.
3: On appelle qui?
2: Premièrement, quand nous, on va le savoir, ça fait longtemps que les experts l'attendent. Alors, ils vont s'en occuper.
1: Oui. Thérèse, t'as accepté cet été de jouer un peu les cobayes, de nous amener un peu dans ton exploration à toi.
3: Des activités.
1: Comment t'occupes ton temps?
3: Bon, là, je vous le précise tout de suite.
1: Vas-y.
3: Je ne ferai pas de plongeon à haut vol. Il y a des gens qui peuvent s'imaginer
1: des affaires. Mais c'est long l'été, Thérèse.
3: Oui, c'est long l'été, mais crains pas, je vais trouver des affaires avec les deux pieds sur terre.
1: Okay.
3: Parce que j'ai entendu Catherine à la dernière de Dessine-moi un dimanche et qui a dit « Ah, Thérèse Parisien en bungee, non, ça n'arrivera pas. Alors, je vous perds votre ballon tout de suite.
1: Okay.
3: Ça n'arrivera pas. » Par contre, j'ai découvert quelque chose dernièrement.
1: Ouais.
3: Je voulais avoir une activité et... Je me disais, faut que je bouge un peu plus. Puis là, tu sais, je fais des exercices. Puis je me joins à des groupes. Puis à un moment donné, je me dis, j'aimerais ça avoir quelque chose qui me passionne. Et j'ai essayé le Zumba.
1: Okay.
3: Et, oui, au bout d'une demi-heure, j'étais sur les genoux, je me traînais sur mes coudes pour sortir du gymnase et pour appeler 911. C'est pas pour moi,
1: okay.
3: Tu comprends? Alors, finalement, il y a quelqu'un qui m'a dit, pourquoi tu vas pas à la pétanque?
1: Okay.
3: Puis là, j'ai fait, ça non plus, c'est pas pour moi. C'est un sport de vieux.
1: C'est vrai qu'on peut avoir...

0: ou de français dans le sud.
1: Et quand je suis arrivée au club, des gens de 24 ans, de 30 ans qui jouent, j'ai rencontré Félix Diot, l'auteur, compositeur, interprète, récemment, puis il me dit, oh, j'aime tellement ça, la pétanque. Tout le monde joue à la pétanque. Okay. Alors moi, j'ai dit, c'est une bonne idée. Je vais me joindre à un club.
0: Alors, on va découvrir tantôt comment ça s'est passé, l'adhésion de Thérèse. Du vulgachard. Je sais qu'il y a eu de la magouille. Il y a quelqu'un qui a pas suivi les règles. Je dis ça comme ça. OK, à tout de suite, Thérèse. On va aussi avoir le bonheur d'avoir avec nous tous les samedis Dany Saint-Pierre.
2: Bonjour.
0: Allô, Dany. On va se concentrer sur les produits saisonniers. Cet été, il y en a tellement.
2: Tout à fait.
0: Pas mal, hein? Et puis, ben là, la vedette, ces temps-ci, ben, c'est la fraise.
2: Ouais. On va prendre un personnage évident. Oui, on va l'habiller différemment.
0: Ben, ça, c'est le fun, oui. L'habiller différemment. Mais des affaires bizarres, là, que...
2: Ben, évidemment. Ça va être étrange. Thérèse, moi, je pense que pétanque rime avec pastis. C'est probablement ce qui suscite l'adhérence des jeunes personnes.
1: C'est vrai?
2: Ah oui?
0: Ben oui, le petit rituel, la petite boisson, la petite liqueur anisée.
2: Un petit coup de rosé à côté, on tire croche, c'est pas grave.
1: C'est vrai?
2: La pétanque, c'est un jeu de boisson pour les grandes personnes.
1: Non, moi, je pourrais dire que j'ai bu, ça me donne une bonne raison.
0: Retourner la semaine prochaine. OK, donc, on va faire ça tantôt avec Dany. Des trucs, des idées, recettes aussi. Puis aussi, quoi faire quand vous les achetez à l'épicerie ou au kiosque? Est-ce qu'on les laisse traîner? Est-ce qu'on met au frigo? Est-ce qu'on
2: C'est jamais bon de laisser traîner ces aliments. Commençons comme ça.
0: Le moins longtemps possible. Ça dépend s'il y a des ados, ça traîne pas longtemps. OK, voilà. Merci, Dany. À tantôt. On va se tourner vers le téléphone où on va aller rejoindre Boucard Diouf. Salut, Boucard.
3: Allô, Karine.
0: Allô, je suis contente de te retrouver. Je suis certaine...
3: Ça va bien. Tu diras à Thérèse que le pastis et la pétanque, ça va ensemble. Mais un dicton qui dit, avec le pastis, deux, c'est pas assez, et trois, c'est trop.
0: À moins qu'on rapetisse la grosseur des verres.
2: La dilution, ça prend une bonne dilution.
0: On dilue un verre de pastis, un verre d'eau. Consommation responsable. OK. Boucard, on a le plaisir de te retrouver cet été avec Je m'ennuie de toi.
3: Oui.
0: Tous les samedis, 10h à 11h. Même rendez-vous, là, ça fait comme une bonne année et demie là, que tu es sous le thème de la nostalgie, Boucard.
3: Oui, effectivement. Puis cette année, on commence avec le temps des laitiers. Donc, ça, les laitiers qui font partie quand même de notre univers
0: bien
3: culturel.
0: Sûr.
3: De toute façon, probablement, vous tous, autour de la table, car il y en a plein qui ont de la génétique de laitier.
0: C'est quoi ça? Oh non, je viens de comprendre que ça veut dire.
2: Deux femmes en or.
0: Ben oui, je viens de comprendre.
3: Ils livraient le lait puis ils préparaient leur future clientèle. C'est très business.
0: Mais
3: alors, on a beaucoup de thèmes comme ça.
0: Ben
3: le temps
0: oui.
3: des laitiers avec Éric Giroux, aujourd'hui, et Arline Thibault et son père, qui sont laitiers sur... Une famille de laitiers sur deux générations
0: il en reste.
3: Différentes.
0: Ah oui.
3: Et parmi les autres thèmes de l'année, on s'ennuie de Pierre Perrault, on s'ennuie de l'époque des boîtes à chansons, on s'ennuie des beaux dimanches, du temps des hippies. Donc, en lui, de l'époque avant le téléphone intelligent, de notre premier hiver au Canada pour les immigrants. Et des clubs vidéo, du temps des clubs vidéo. C'est notre menu de cette année.
0: Ah, mais je m'ennuie de tout ça, c'est vrai. C'est vrai qu'on s'ennuie de son premier hiver, Boucard?
3: Ah, ben oui, parce que c'est... Quand on arrive ici, on arrive comme un enfant. Moi, en tout cas, je dis, c'est... Je suis arrivé, j'étais comme un enfant, mais sans les parents pour guider mes premiers pas, c'est... Et donc, tous ces souvenirs-là sont gravés à jamais. Et il y a beaucoup d'immigrants qui racontent la même chose dans cette émission-là. Je pense que les gens vont s'amuser à l'écouter aussi.
0: Absolument. Donc, un rendez-vous pour tout l'été, les samedis de 10h à 11h. Je m'ennuie de toi avec Boucard Diouf. Merci beaucoup. Hey, les laitiers, on s'ennuie du temps
3: Merci.
0: Des laitiers. Merci. Passe une belle journée.
3: À vous aussi, bye-bye.
0: Merci, bye-bye. Bon, 9h22, c'est le temps de lever le voile sur cette nouvelle identité que revêt maintenant Thérèse Parisien, c'est-à-dire joueuse de pétanque.
1: Oui.
0: Je comprends, Thérèse, que tu avais envie de nouveautés. Là, tu dis que c'est un ami qui t'a recommandé la pétanque.
1: J'ai un bon ami qui m'a suggéré. Je suis pas sûre encore, mais vous allez être étonnés. J'ai découvert une passion. J'ai pas eu une passion pour un sport parce que c'est un sport depuis longtemps comme de cette façon-là.
0: Ben OK.
1: Pour vrai là, pour vrai. Alors je suis arrivée, il y a un club de pétanque dans mon village et il y a des terrains de pétanque, je savais pas. Alors il y a quelqu'un qui me dit tu devrais venir cet après-midi, tu devrais y aller. Alors moi je suis allée, puis là le directeur me dit est-ce que vous avez déjà joué? Puis là j'ai pas envie d'avoir l'air comprends-tu? Alors je fais oui, bien sûr. Mais j'ai dit ça fait longtemps, j'ai peut-être perdu la main un peu.
0: Ah ben oui, bon. La petite échappatoire de ça fait longtemps.
1: Alors, la péteuse que je suis a commencé.

0: C'est vraiment, j'étais vraiment insupportable. J'arrivais là, puis je voulais pas avoir l'air de quelqu'un. Mm-hmm. Tu sais, ils ont tous là. Quelqu'un m'avait dit, ils jouent très bien. Tu sais, ce sont des coriaces, ce sont des vrais joueurs de pétanque. Alors j'arrive là.
1: Attends, pas de petit Google, pas de petite visite sur YouTube pour apprendre le B.A.B.A. du la pétanque.
0: Moi,
1: toi, tu t'es lancé.
0: Moi, j'ai acheté deux boules.
2: Elle savait déjà jouer, wow. Elle l'a dit.
0: Moi, j'ai acheté deux boules, puis je savais jouer. Alors, écoute, c'est pas compliqué de lancer une boule de pétanque, tu sais. Alors, j'arrive là, puis évidemment, au premier tour, premier jeu, oui. Il y a deux capitaines. On est sur un terrain de 15 mètres par 4 mètres de largeur. Mm-hmm. Nous, on joue sur un petit un gravier fin. Alors, on passe le râteau avant et tout ça. T'as pas le droit de nettoyer le terrain pendant que tu joues. C'est même si tu fais des trous dedans.
1: Okay,
0: alors oui. Ça, j'ai appris ça aussi.
1: Il y a des dangers de manger. Okay.
0: Alors, à un moment donné, il y a deux capitaines des équipes. Ce sont des équipes de trois. Donc, il y a deux équipes qui s'affrontent. Okay. Six personnes qui s'affrontent sur un terrain. Deux équipes, deux capitaines. C'est-à-dire avec chacun leur capitaine. Et là, moi, je m'apprête à lancer. Ça commence. Il y en a un qui lance. Vous savez que c'est pas compliqué. Tu lances un cochonnet.
1: Ouais.
0: Et tu lances une boule. Il faut que la boule se rapproche le plus possible du cochonnet.
1: On est comme au curling.
0: Ouais. Puis à un moment donné, t'as peut-être quelqu'un qui va venir couper. Tu pourras avoir peut-être trois points parce que t'as trois belles boules, mais ton adversaire va venir couper ça. C'est-à-dire qu'il va s'approcher un petit peu plus. Alors là, il t'enlève des points. C'est la plus proche qui va, tu sais, qui va gagner. Alors moi, je lance ma boule. Et là, ma boule va à peu près 25 km du cochonnet. J'ai un bon bras. J'ai des bonnes boules. Et je vais dire que ça y allait par là. Puis à un moment donné, je me suis dit, et là, je regarde tout le monde, je fais, mon Dieu, ça fait tellement longtemps que j'ai pas joué.
2: OK, ça wow. Se passe.
0: Et là, je fais toutes les erreurs du livre, les unes après les autres.
3: Non réglementaire.
0: Je pars et là, je vois les deux, au bout du terrain, il y a les deux capitaines. Les deux capitaines sont au bout du terrain pendant que nous, on joue. Parce qu'eux autres, qu'ils font, c'est qu'ils dirigent les équipes. C'est-à-dire que moi, quand je viens pour jouer, mon capitaine va me dire, vas-y un peu à droite, Thérèse, place-la à droite. Mm-hmm. Puis on va voir. Parce qu'à un moment donné, il y a huit boules en avant, là. Tu sais plus où lancer. Alors lui, il t'indique, tu sais. Et les deux capitaines sont sur le terrain. Alors moi, je finis de lancer ma boule, puis là, je me dépêche, je m'en vais, puis je m'en vais entre les deux capitaines sur le terrain.
1: Tu as le droit de faire ça?
0: Ben non. Alors, je suis installé sur le terrain, puis là, il y a un capitaine qui me regarde, me dit, qu'est-ce que tu fais là? Mm. Ben, j'ai dit, je regarde, comme vous autres, j'ai dit, ça fait longtemps que j'ai pas joué, je veux juste me renouveler. Il me dit, ça fait longtemps que t'as pas joué certain, parce qu'il dit, t'as pas le droit d'être sur le terrain, c'est les deux capitaines, va-t'en de côté. Alors, je m'en vais à côté.
1: Ça prend du courage pour continuer à avancer.
0: Oui,
1: genre,
0: et là, tu sais, j'ai
3: constance
0: vraiment...
3: La constance.
0: Là, la pèteuse se rappelle du mot humilité. Mmh. Je descends d'une coche aux 3 secondes dans ce jeu-là et je me dis, ils vont me mettre dans mon auto puis ils vont faire bye-bye. Et là, finalement, je termine mon jeu. Et deuxième jeu, troisième jeu. Et là, tout à coup, je fais un bon coup, tu sais.
2: Par hasard.
0: Oui.
1: Non, ça revenait.
0: Et là, tout à coup, j'ai un point, tu sais, je fais un point. Et là, mon capitaine me fait le pouce dans les arbres, il est super content. Et là, je me pavane, comprends-tu? Je fais, oh, ça revient, c'est comme la bicyclette. Et là, évidemment, le tour d'après, je décide, moi, seul, qu'il y a une boule qui me dérange, et je frappe dessus. Et là, mon capitaine est à l'autre bout du terrain, puis il me dit, qu'est-ce que tu viens de faire là? T'es du pointeur ou t'es tireur?
1: Ah ah, tu pointes.
0: Ah ben, j'ai dit, je fais pas mal les deux.
1: Je suis ambidextre du tir.
0: Et là, quand j'ai eu fini mon coup, je me suis en allé sur le côté du terrain, j'ai pris mon téléphone, Google, pointeur, tireur.
1: Et c'est quoi la différence?
0: Ben, le pointeur, lui, il va lancer sa boule pour la mettre le plus près possible du cochonnet, il la place.
1: OK.
0: Le tireur, lui... c'est souvent les capitaines, il va essayer de déplacer ta boule que tu viens de placer. Comme au curling, un peu comme.
1: Oui.
0: Il va lancer. Et là, je me suis dit, mon Dieu, je suis pointeur. Ben, OK, je suis pointeur. Mais je serais capable d'être tireur. Tu sais, quand tu penses que tu voles, puis que t'aimes ça. Au bout du premier match, j'aimais ça beaucoup trop. Au deuxième match, parce que les équipes s'affrontent, les équipes qui gagnent s'affrontent, les équipes qui perdent s'affrontent.
3: Ah, c'est évidemment un tournoi, là. Vous avez commencé dans un tournoi.
0: Ah, non, mais c'est toujours comme ça.
3: Ah, d'accord. OK, excusez-moi.
0: Et là, ils m'ont dit.
3: Ça fait longtemps que j'ai joué.
1: Oui, c'est ça. Vous êtes belle.
0: Et là, j'ai fait, ben, voyons donc, j'aime donc bien ça. Et là, on a commencé à jouer, puis là, j'envoyais ma boule, puis là, j'ai fait une coupe de bons coups.

0: Là, je me disais, faut que je me pratique chez nous, dans mon stationnement. Puis là, tu sais, j'avais juste ça. C'est drôle, ça m'a obsédée. J'ai eu comme un coup de foudre.
1: Ça a cliqué.
0: Et je joue avec des gens qui sont extraordinaires parce que, évidemment qu'ils m'ont pas remis à ma place, là, mais ils auraient pu leur mettre 100 fois. À un moment donné, l'un qui a dit, ça fait tellement longtemps que t'as pas joué, que t'as oublié plein d'affaires. J'ai dit, c'est vrai.
1: Tu disais que c'était des coriaces, les
0: oui,
1: gens.
0: Oui, c'est des coriaces.
1: Qu'est-ce que ça veut dire?
0: Il y a un mot en anglais que je dirais pas, mais c'est, je joue avec une gang de coriaces, de durs à cuire. Mm-hmm. C'est des gens qui jouent,
2: des
0: qui
2: passionnés.
0: Aiment ça, des passionnés, mais que rien n'arrête. Alors moi, le deuxième match, la semaine suivante, ouais. quand j'ai fait mon deuxième ouais. match, tu sais, il y a des moustiques, on joue dans le bois, il y a 7 terrains dans le bois. Puis à un moment donné, je leur ai demandé, quand il y a plein de mouches noires, tu sais, il fait 30 degrés, c'est collant, les mouches nous collent dans le cou, qu'est-ce que vous faites? Vous jouez pas? Ils ont fait pardon. Ben oui, on joue. On joue pareil, on se met quelque chose, on se met. Alors moi, j'ai apporté mon filet. Sur la tête, tu m'amènes un filet sur la tête.
2: J'imagine.
0: Et là, j'arrive là, et là, sont tous, écoute, en camisole.
1: Comme si de rien n'était.
3: Marcel,
0: comme
3: évidemment.
0: Si
3: Marcel,
0: ben oui. Comme si de rien n'était. La semaine passée, vous vous rappelez, il y a eu un orage jeudi.
2: Hein?
0: Oui, c'est mercredi.
1: Oui, il y a eu un gros orage. Oui.
0: Mais mercredi, jeudi,
1: est-ce
0: gros
1: qu'on
0: orage.
1: Suspend la pétanque parce que c'est
0: non.
1: des boules en métal?
0: Ben,
1: ça
0: c'est
1: pas
0: vrai.
3: C'est conducteur.
0: Écoute, il y a rien. Là, puis moi, j'ai une application de météo.
1: Ouais.
0: Et j'ai une application d'orage. Donc, quand il y a des, parce que
1: radar.
0: Je fais du kayak,
1: oui, c'est
0: une application
1: oui, c'est
0: qui me donne les éclairs à 20 km,
1: oui.
0: parce que faut que je revienne en kayak.
1: Bien sûr.
0: Et là, je regarde, je fais, oh mon Dieu. Et là, je me promène avec mon téléphone à tout le monde, puis regardez l'orage qui s'en vient. Ça s'en vient ici. Ça s'en vient ici. Ça commence à être noir. Puis là, ils sont tous là, puis ils me regardent, puis on me dit, es-tu fatiguante avec son affaire de téléphone? Et là, ils me disent, ben, on va la voir, Thérèse, quand elle va arriver, l'orage.
1: Mmh. Hey, mais
0: quand
1: ça, va arriver. C'est comme parmi les bienfaits inespérés d'essayer un nouveau sport. C'est-à-dire que oui, t'as appris
0: ouais.
1: comme un nouveau jeu, mais là, on
0: ouais.
1: est dans le moment présent. Lâche le téléphone,
0: oui.
1: concentre-toi sur tes petits tireurs ou tes pointeurs.
0: Alors là, il est venu un gros coup de vent. Il y a un arbre qui est tombé.
1: Mais non, voilà.
0: Okay? Et là, il s'est mis à tomber quelques gouttes. Là, les gens ont quitté le terrain. J'ai fait, moi, je ramasse mes boules. Fait que mon capitaine, il me dit, fais là! J'ai dit, ramasse mes boules. Mais non, ils sont partis chercher leur imperméable. Ce sont des, écoute, je vais le dire en anglais
1: droit,
0: parce qu'avec affection, ce sont des badass. Je les adore.
1: Qui aurait cru?
0: J'aime ça jouer avec eux autres. Ils sont bons.
2: Ah, parce que vous allez continuer, là.
0: Puis là, ils m'apprennent une leçon de vie, là.
1: Oui.
0: Parce que, tu sais, essayez ça cet été. Essayez la pétanque cet été. Moi, j'ai une leçon de vie que j'ai d'eux autres d'avoir peur de rien. Ils ont peur de rien. Puis ils sont dans le moment présent. Ils regardent pas la température. Mmh. Ils regardent pas les nouvelles. Ils se passent pas. Tu sais, et à un moment donné, ça demande beaucoup d'observation. Ça demande de la précision. Ça demande de la haute précision. De la stratégie. Et là, quand je suis revenue, je me suis pratiquée dans mon stationnement à lancer ma boule comme eux autres. Je me suis mis un petit cochonnet dans mon stationnement. Puis là, le matin, je me lève, je vais lancer des boules.
1: Wow.
0: Et là, j'ai décidé de jouer 2 jours par semaine.
1: Ben, voyons!
0: Je travaille de plus avoir le temps de faire rien d'autre.
3: Est-ce que là, vous êtes intense dans cette approche-là? Est-ce
1: ben
3: que
1: ouais.
3: vous réchauffez? Une bursite peut arriver si vite à la pétanque.
0: Oui, t'as raison, tout peut arriver. Moi, je fais de la tachycardie.
3: Oui.
0: Mais j'en fais pas dans la vie. Juste quand je joue à la pétanque.
3: Ah.
0: Mais pourquoi? J'ai compris pourquoi. Parce que moi, l'esprit de compétition, j'ai jamais eu ça.
3: C'est
0: mais
3: cool.
0: Là, c'est nouveau.
1: Wow.
0: Je
3: le
0: découvre
3: feu dans les yeux,
0: l'esprit de compétition. Tu sais que...
1: C'est vrai? Non, mais j'ai de voir le feu.
3: Accroche-toi, ouais. Catherine, accroche-toi.
0: Tu sais, Catherine, que la pétanque, là, puis Kevin va aimer ça,
1: ouais.
0: peut-être que ça va aller aux Jeux olympiques.
4: Mais ça fait longtemps qu'il demande. Puis l'opportunité, c'était à Paris. Parce que là, Paris, ça aurait été la
1: ben
4: grande
1: oui.
4: fête en 2024.
1: Jeu emblématique.
4: Et ça n'a pas passé. Ça
0: en
4: n'a
0: cas,
4: pas fonctionné.
0: Je serai
4: là. Ben, vous y serez, représenter le Canada.
0: Je serai la vieille pétanqueuse. Alors, chef, écoute, je
2: serai sur le passe-drapeau.
0: Alors, si vous
1: oui.
0: voulez jouer, ben juste pour vous dire, si vous voulez jouer,
1: oui.
0: Fédération de pétanque, Pétanque Québec,
1: oui.
0: Pétanque Canada, vous pouvez louer des boules. Le plus beau terrain, il est à... Au parc La Fontaine, il y a un boulodrome.
1: Oui.
0: Il y a des terrains là, vous pouvez aller jouer, louer des boules. Vous partez avec votre famille, puis vous partez avec vos boules, puis allez-y.
1: Wow.
0: Vous allez avoir un plaisir. Et la semaine dernière, sur notre terrain,
1: oui.
0: on prenait 6 terrains, nous autres, on était 40. Et à un moment donné, il est arrivé 2 autos, puis il y a des Cambodgiens qui étaient en vacances dans la région de la Naudière, et ils ont dit, est-ce qu'on peut prendre le dernier terrain, s'il vous plaît? On leur a séparé en deux avec une corde, là, comme on fait
1: oui.
0: d'habitude. Et ils ont joué tout l'après-midi.
1: Wow!
0: Alors, puis il y avait entre 20 et 28 ans.

0: Ben, clairement, il y a de l'avenir.
1: Il y a de l'avenir.
0: Débutante et doyenne à la fois. Thérèse, on donne
1: je m'en viens bonne.
0: Ben, j'ai pas de doute.
2: Non, ça, on l'a compris. Tu vois, ça revient, hein. Le souvenir revient.
0: On donne-tu des noms à nos boules quand on fait de la pétanque?
1: Non. Mais j'ai un objet, moi, que j'adore.
0: Qu'est-ce que t'as dans
1: les poches? Je l'ai mis dans ma poche.
3: Elle amène toujours son cochonnet avec elle.
1: C'est quoi ça?
0: C'est pour
1: ça. C'est un bisou-boule.
0: Un bisou-boule?
1: Oui, parce que ça colle partout.
3: Et vous l'emmenez partout? Au cas où vous voulez.
1: Je sais pas pourquoi.
0: C'est comme un espèce de petit aimant avec une grande corde.
1: Et t'accroches ça après ton pantalon. Ça traîne un petit peu à côté de ta jambe, là. Puis quand tu viens pour ramasser tes boules, tu fais juste te pencher un petit peu. Pac! Et là, ça colle sur ta boule. Et là, tu ramasses ta boule. T'as même pas besoin de te pencher.
0: Si vous avez une petite lombaire fragile, c'est parfait. Et ça s'appelle bisou boule.
1: Bisou boule.
4: Est-ce que vous mesurez aussi avec la corde du bisou boule?
1: Non, on mesure avec c'est-à-dire qu'on a une application. Ça. Une application qui est le maître pétanque. Et on a aussi.
3: Le monde s'ouvre à nous.
1: Ah oui. Et on a tous des rubans mesurés.
0: Ouais.
1: Puis je vais te dire qu'on mesure tout le temps là.
0: Ben
1: parce
0: oui.
1: que des fois on regarde, puis je fais non, mais ben oui, Thérèse, tu vois bien que la boule. Non. Là, je sors mon ruban mesuré. Je suis ce qu'on appelle en anglais la pin in the ass de mon équipe. Mais je suis heureuse.
0: La petite épine sous le pied. Ben je suis heureuse de l'entendre et puis comme ça tous les samedis on aura les expérimentations de Thérèse. Merci.
1: Mais j'ai
0: ça
1: pas
0: donne
1: tout aimé ce que j'ai fait. Je vous le dis là.
0: Ok, c'est correct. Une semaine à la fois. Merci beaucoup, Thérèse. Kevin, au sport. Résumé du... Ben, grosse soirée hier soir. Là,
3: repêchage
0: au hockey.
3: Premier show total. Donc, Thérèse Parisien qui a été le premier choix de l'association des joueurs de pétanque dur à cuire. Je ne sais plus quel chapitre de pétanque, mais non. Au hockey.
0: Le chapitre des badass.
3: Oui, absolument. Les durs à cuire de la pétanque. Dans la vraie vie, dans le monde réel, au hockey, c'est effectivement le repêchage qui avait lieu hier. On va noter Gavin McKenna, premier choix au total qui va aller prêter main forte aux Maple Leafs de Toronto, natif de Whitehorse au Yukon. Hein. C'est le premier joueur issu de ce territoire à être sélectionné au premier tour du repêchage depuis Dylan Cousins en 2019. On va noter chez les Canucks de Vancouver aussi une situation assez exceptionnelle. D'abord, c'est la première fois depuis 1999 que les Canucks repêchaient aussi haut au repêchage. Ils ont sélectionné Caleb Malhotra, qui se trouve à être le fils de leur tout nouvel entraîneur, Manny Malhotra, qui a été embauché le 2 juin dernier. Ça va peut-être donner des situations un peu étranges dans le vestiaire.
0: Se faire coacher par son père, peut-être dans le midget, ça va, mais se faire coacher par son père dans la Ligue nationale, ça doit être quelque chose.
3: Ouais, c'est probablement pas ce qui était recommandé, mais Caleb Malhotra est tellement un talent exceptionnel, un joueur de centre, que les Canucks ne pouvaient tout simplement pas passer à côté. C'est pas comme si on avait décidé de dévier du plan pour aller sélectionner le fils de l'entraîneur. Il était prévu pour sortir à peu près à ce rang-là. Sinon, vous l'avez certainement entendu, le Canadien s'est tourné vers un joueur russe. La troisième année de suite que le Canadien va piger en Russie pour son premier choix repêchage. L'année dernière, Tezarovski, il y a 2 ans, Ivan Demidov. Là, on a opté pour un ailier de 6 pieds, 3 pouces, Gleb Pugachev. Puis j'ai été chercher ses faits saillants sur YouTube pour en apprendre un peu plus. Et le premier résultat qui sort, c'est Violence Mixtape. Donc, fait saillant de violence. Donc, ça vous donne une idée du type de joueur que Pugachev est. Reconnu surtout pour son agressivité, ses coups d'épaule, aime beaucoup disposer de mises en échec, déployer des mises en échec, je devrais plutôt dire. L'état-major du Canadien ne tarissait pas d'éloges après à son égard. D'ailleurs, on a monté au repêchage du 28e au 26e rang pour s'assurer de mettre la main sur lui qui a joué en majeure partie en KHL l'année dernière déjà chez les professionnels. Il a 18 ans, mais il a déjà l'air d'avoir 25 ans. Donc, on verra ce que ça va donner. Je vous mentionne qu'un Québécois a été sélectionné au premier tour hier, Maddox Dagenais, par les Blues de Saint-Louis. On s'attendait à beaucoup de feux d'artifice, beaucoup d'échanges hier, là, les rumeurs qui entourent Connor Hellebuyck, Dalen Larkin, Zach Werenski. Bref, à peu près tous les champions américains olympiques qui sont tous un peu dans une phase de rébellion puis qui demandent tous à être échangés parce qu'ils sont pas contents. Aucun d'entre eux n'a été échangé. Quelques surprises hier, plutôt Pavel Dorofiev qui est passé aux Rangers, JJ Peterka qui est passé aux Bruins. Des rivaux directs du Canadien qui se sont améliorés. Le tricolore a été plutôt tranquille sur le marché des échanges. On a laissé passer l'option Mason McTavish qui s'en va plutôt aux Blues de Saint-Louis. On verra s'il y aura d'autres échanges qui vont avoir lieu aujourd'hui puisque c'est la deuxième journée du repêchage avec les tours 2 à 7 qui vont se poursuivre aujourd'hui du côté de Buffalo.
0: Merci beaucoup, Kevin. China, on va se parler de la route des pow-wow.
4: Oui, je ne sais pas si vous êtes au courant, Karine, mais aujourd'hui, c'est la journée canadienne du multiculturalisme. Alors, peut-être
0: je l'ignorais.
4: C'est aujourd'hui. Ben, okay. Alors, il y aurait peut-être une bonne

0: activités à faire avec les powwow. Oui. Je vous parlais de ces powwow qui se passent au Québec, mais c'est à travers le Canada, là, vraiment la route des powwow. Et aujourd'hui, belle occasion du côté de Wendake, 59e powwow, un des plus importants au Québec. Wendake, là, qui se trouve à 15 km au nord de la ville de Québec, là, donc c'est pas très loin. Alors, bon, pour les allochtones, ceux qui ne font pas partie des Premières Nations, culture autochtone, c'est quoi un powwow? Ben, c'est un gros rassemblement où est-ce qu'on invite plusieurs communautés autochtones à se joindre à une grande fête. Les allochtones sont la bienvenue. Alors, un mélange de danse, musique, nourriture, art autochtone aussi. Et il y a deux sortes de powwow. Il y a les traditionnels et il y a ceux de compétition. Celui de Wendake, c'est un powwow de compétition. Pourquoi? Ben, parce qu'on a des cercles de danse où plusieurs personnes sont invitées à venir montrer leurs meilleurs mouvements de danse, quoi. Et les participants vont porter également des régalias. Donc ça, ce sont des vêtements sacrés, des œuvres artistiques, tenues traditionnelles, souvent inspirées d'un rêve ou d'une vision, des tenues qui sont uniques. Alors, si vous voulez vraiment entrer en contact avec la culture, c'est un beau moment. Je vous rappelle, par contre, faut pas toucher les régalias. Ce ne sont pas des costumes. On ne filme pas non plus sans autorisation si on décide d'aller voir.
1: C'est important de le dire, ça aussi.
0: Oui, il faut quand même... Ouais. On est toujours mieux de poser la question.
1: Ouais.
0: Alors, si vous voulez aller du côté de Wendake, il y aura 40 kiosques de Premières Nations qui seront là cette fin de semaine. On va vraiment mettre de l'avant le savoir-faire, les traditions ancestrales. Il y a vraiment beaucoup d'activités. Mm-hmm. Là. Il y a autant comme apprendre à faire des poupées de maïs, il y a des jeux Wendate, il y a démonstration de boucles d'oreilles à franges qu'on peut faire. Il y a aussi la découverte de littérature autochtone, mais aussi pour les foodies, mocktails à saveur du terroir ou aromates du terroir à intégrer chez soi. Poterie, céramique, art du bois et aussi danse. Alors, vraiment une grosse offre. Si vous voulez voir les cercles de danse, c'est à partir de midi jusqu'à 17h aujourd'hui et demain. Et ce qui est intéressant, c'est qu'il y a un service de navette. Alors, vous vous rendez là-bas et puis ensuite, on vous prend en main. Vous allez jusque-là, c'est à peu près une vingtaine. Les services de navette sont à peu près à chaque 20 minutes. Là. Donc, c'est quand même assez fréquent. Si vous pouvez pas assister à celui d'aujourd'hui, il y en aura deux pour le prix d'un. Entre le 11 et le 12 juillet, il y aura celui des Premières Nations de Mashtewatch au Saguenay-Lac-Saint-Jean. Mm-hmm. Et puis, il y aura celui de Kanawagé également la même fin de semaine. Et là, je parlais tantôt avec Jocelyn Sioui, il me disait, celui de Kanawagé, là, apportez votre parasol parce que le soleil,
1: ça tape.
0: Alors, apportez crème solaire, chapeau pour profiter des powwows. Il y en a plein d'autres. Je vous invite à aller sur le site tourismeautochtone.com pour connaître les powwows du Québec et ceux du Canada. C'est Canadian Powwows avec un S à la fin.ca.
1: Merci beaucoup, Sheena. Caroline, comment l'IA peut contribuer à préserver une langue en déclin?
2: Oui, c'est intéressant. C'est un article de Jonathan Abrams dans le New York Times ce matin qui raconte comment apprendre à l'IA à parler cajun peut contribuer à sauver la langue, mais aussi aider les Louisianais qui parlent encore cajun, mais qui se font pas toujours comprendre par les modèles de reconnaissance vocale automatique. Hein. Par exemple, si on vous demande, si Siri, vous voulez poser une question, mais que vous parliez en cajun, ben peut-être que Siri ne connaît pas
1: le métissage de la langue. Exactement. Peut-être pas décodé par l'intelligence artificielle.
2: Parce que Siri est habitué au français normatif.
1: Puis même ça, des fois, elle comprend pas tout le temps.
2: Exactement. Alors, il y a un centre d'études louisianais de l'Université de Louisiane à Lafayette qui a constitué une petite équipe pour entraîner le modèle d'apprentissage des langues pour la reconnaissance la reconnaissance vocale du français louisianais en s'appuyant sur une mine d'artefacts, dit-on, historiques et des entretiens. Alors, on a ressorti plein d'archives de chansons, d'entrevues, de contes qui étaient racontés par des vieux Louisianais. Alors, toutes sortes de modèles. Et plus on en met dans l'intelligence artificielle, plus ils ont d'exemples, plus le bassin de possibles est grand, plus après ça, la reconnaissance vocale est habituée à entendre des choses différentes. Alors, vraiment, il paraît que c'est super rapide. En plus, la façon, c'est exponentielle. Là, plus on ajoute des artefacts et plus il devient bon, le modèle.
1: Je veux pas vous devancer parce que je l'ai pas sous les yeux, l'article, mais Sheena faisait référence au powwow pour les langues autochtones.
2: C'est
1: où il y a un travail fantastique qui se fait depuis plusieurs années pour préserver.
2: C'est des langues qui se transmettent de façon orale. Alors souvent, il n'y a pas nécessairement d'écrit. Et c'est l'exemple qu'on donne aussi dans le New York Times. Oui. Par exemple, un musicien qui veut apprendre ou un chanteur qui veut apprendre une chanson qui est en cajun, comment il fait pour comprendre la musicalité de la langue exactement? Donc, ça peut servir à ça aussi, l'IA. Et c'est pas seulement pour la langue cajun. Alors, aux États-Unis, on dit aussi que il y a d'autres langues comme que je connais pas.

0: goulag gritchi, une langue créole à base d'anglais qui est parlée dans certaines régions côtières du sud-est atlantique. Et l'anglais des Appalaches aussi. C'est des dialectes qui sont en perdition et qu'on veut préserver. Donc, c'est grâce à l'IA qu'on peut même encore juste des locuteurs actuels les enregistrer puis nous dire, ben, lis-moi ce texte-là ou dis-le ou parle-moi. Et on va l'intégrer dans un modèle comme ça. Et on dit qu'à l'échelle mondiale aussi, même, il y a l'Université d'Édimbourg qui utilise l'intelligence artificielle pour renforcer puis revitaliser le gaélique écossais et le manx. Google a aussi annoncé la mise à disposition d'enregistrements vocaux de près de 30 langues d'Afrique subsaharienne pour en faciliter le développement et aussi pour aider les assistants vocaux là-bas. Puis les applications de traduction aussi. Ça, quand on voyage, si on veut comprendre et tout. Alors, ça peut apporter vraiment plein de possibilités. Et vous voyez, par rapport au Cajun, eh bien, il y a 120 000 Louisianais qui parlent encore français dans ce dialecte-là en Louisiane en ce moment. Et on veut préserver la langue. Donc, on veut que les enfants, les petits-enfants puissent parler encore cette façon de parler le français. Donc, si on leur fait écouter les enregistrements, si on les habitue à parler avec l'intelligence artificielle, ça peut avoir un effet positif pour la préservation de ces dialectes-là.
1: Tu es en train de nous réconcilier avec l'intelligence artificielle.
0: Ah ben, il y a des bonnes choses quand même avec l'intelligence artificielle quand on l'utilise correctement.
1: Absolument. Si vous avez envie de, je me permets une petite suggestion de lecture, comme ça, vous avez envie de vous plonger dans l'univers de la langue louisianaise, le roman Mal de Chase Cormier, paru il y a peut-être un 2 ans. Lui, il est né en Louisiane, au Palousas, et il a écrit un roman dans la langue que parlaient ses parents, ses grands-parents, qui est aussi la sienne. Vraiment, je vous le recommande. Vous vous tromperez pas avec ça. Là. Mon mandat littéraire déborde sur cette émission-là. Là, mais
0: est-ce qu'il est sur audio aussi?
1: Peut-être pas encore, je vais dire ça aux filles d'audio.
0: Oui.
1: Merci, bonne idée, Caroline. Parfait. On va parler tous les samedis avec Dany Saint-Pierre. Pendant qu'on jasait, Caroline et moi, il y a des fraises qui se sont installées. C'est la vedette.
2: De l'été. Là.
1: Oui, oui. Puis on les attend. Quand on passe de la grosse fraise californienne à la petite fraise québécoise, c'est le début des festivités.
2: Si on est pris avec la fraise californienne en hiver, il faut en prendre des foncés.
1: Ah, OK. Pourquoi?
2: La couleur. A eu le temps de retirer au soleil correctement. Okay. Il y a des moments où ça arrive puis que c'est bien quand même.
1: Quand on est mal pris puis on a prévu un petit dessert aux fraises. OK, donc
2: quand on n'a pas fait congeler ses fraises l'année d'avant. On s'est pas fait des petits pots.
1: J'ai jamais fait. Pourtant, je fais du canage, mais je me suis jamais lancé avec les petits fruits. Puis on dirait que là, peut-être qu'à la lumière de ce que tu vas m'apprendre, je vais le faire. Mais pour vrai, c'est ça. On les achète puis ils se mangent. On dit l'arrivée de la fraise du Québec, mais c'est pas une fraise. Il y en a plein, Dany.
2: Il y a toutes sortes de variétés. Fait que si on faisait une nomenclature rapide, là, ça commence mi-mai quand on est chanceux. Ça va durer quand même assez longtemps. T'sais, on peut se rendre jusqu'en octobre. Il y a plusieurs variétés au long de l'année qui vont apparaître. Pis c'est pour ça que ça peut s'intercaler. C'est un peu comme les huîtres avec les mois en breu. C'est plus vrai, cette affaire-là.
1: C'est plus vrai.
2: Le breu sort du breu, puis on est capable de faire plusieurs choses avec l'huître dans l'année. Il y a des variétés comme Vestar, qui est là de mi-juin, jusqu'à la Windy, fin juin, Jewel, début juillet, Cabot, juillet-octobre, Albion, Portola, Seascape. Fait que ça, c'est tous des beaux noms savants qui parlent d'une fraise qui... C'est drôle parce que la fraise, elle va prendre la saveur quand il fait soleil. Elle va grossir puis elle va prendre de l'eau quand il pleut. Une fraise cueillie le matin, du même plan du soir, va être une fraise qui peut être différente, tout dépendant des conditions. Fait qu'il faut être sensible à ça puis choisir son moment. Évidemment, on a des producteurs tout au long du Québec où on peut aller choisir. L'île d'Orléans est très populaire pour la fraise. Moi, étant un garçon de Laval, je vais chez les Vaillancourt.
1: Ah ben oui, moi je vais chez les Marino. On n'est pas bien loin. Même chose, des gens qui sont installés depuis longtemps.
2: Les descendants de Normand Marino, probablement.
1: C'est comme du 5e génération. Là. Donc, peut-être pas ce Marino-là.
2: Tout le monde roule les airs sur la terre.
1: Peut-être pas ce Marino-là. Donc oui, c'est ça. On a la chance d'avoir des producteurs de longue date qui nous fournissent les fraises ici.
2: Là, une belle proximité. Puis sinon, en hiver, on peut aller sur la Savoura aussi, qui est quand même un beau produit.
1: Oui, c'est vrai.
2: Puis il y a plusieurs autres producteurs, puis on n'en fera pas l'étalage. Le soleil égale du sucre, des nuits fraîches développent les arômes. La pluie, évidemment, fait de plus gros fruits, mais qui sont un peu plus remplis. Plus d'eau, ça dilue, veut pas.
1: Fait qu'on peut présumer là, qu'à la lumière des dernières semaines, on va peut-être se retrouver avec des productions de fraises, de la fraise de Dieu, mais qui va peut-être être moins goûteuse.
2: Tout à fait. Okay. Donc ça, on en profite parce que c'est une belle texture, puis on peut l'agrémenter. Tu sais, on parlait d'habiller nos fraises tout à l'heure. Ce que je vous propose, parce que c'est de bon ton, vous mastiquez en ce moment, c'est des fraises.
1: Tu sais que personne t'écoute, mais il y a juste moi qui écoute, parce que les gens à la maison...
2: C'est une prise d'otage, savoureuse.
0: Ben oui.
2: Ouais, c'est boissonneux, ça. Je me suis dit que c'était de bon ton.
0: Quel bon ton.
2: Encore, ce serait pas de bonne habitude, Thérèse.

0: Des terrains d'approvisionnement. Je serai votre wingman, madame.
1: OK, donc on peut s'appuyer, par exemple, sur l'alcool.
0: Des gens font ça habituellement. Ça les aide.
1: Non, mais pour rehausser le goût d'une fraise qui est peut-être moins goûteuse.
0: Un classique de steakhouse, c'est drôle, hein, parce que moi, ça fait quand même près de 35 ans que je cuisine. Mm-hmm. Puis mes premiers vrais jobs, c'était dans des steakhouse où il y avait des guéridons, où il y avait des salades César brassées à la table, où il y avait des bananes flambées, des bananes Foster, des crêpes Suzette. Puis un dessert, quand la saison des fraises arrivait au guéridon, mais c'était les fraises au poivre. Donc, les serveurs nous demandaient des qualités des fraises. Il y avait toujours un peu de crème, du poivre sur leur guéridon, du cognac pour faire des steaks au poivre. Mm-hmm. Puis c'est un espèce de dessert qui n'a pas nécessairement de nom, que José Di Stasio a fait un moment donné dans son kit. Donc, des années 90, même fin 80, c'est un truc qui était populaire. On prend des fraises, on les équeute, on les prend petites, on les arrose avec un peu de sucre, beaucoup de cognac et du poivre frais du moulin. Mm. On les laisse macérer. Donc, macérer, ça implique un genre d'autodestruction d'une trentaine de minutes qui va créer un sirop savoureux qui est pas mal dans votre verre en ce moment. Et cette phrase-là qui se relâche... Cette phrase-là qui se relâche va se conserver. Faites pas ça deux jours d'avance parce que ça va devenir un coulis. C'est très, très bon, mais c'est pas nécessairement l'utilité. On veut garder la texture. Ouais. Il y a un petit jeu là-dedans. Puis ensuite, on va agrémenter ça de crème fraîche. Mais qu'est-ce que la crème fraîche, vous me direz?
1: Mais qu'est-ce que la crème fraîche, Dani?
0: La crème fraîche, c'est de la crème 35% qu'on a inoculé avec une bactérie qui peut être du babeurre, qui peut être du yogourt, qui peut être de la crème sûre. Mm-hmm. Parce qu'il y a un monde de vie dans le yaourt, hein, vous savez.
1: Oui, je sais.
0: Donc, j'aime bien, moi, travailler avec des règles du pouce, hein, parce que les recettes attachent nos mains, mais les ratios nous donnent des ailes. Donc, je vous dirais que pour un contenant de 500 ml de crème 35, vous mettez une cuillerée de votre yogourt nature que vous avez dans le frigo, vous mélangez ça, vous laissez ça sur le comptoir, refermé avec un papier, papier film, admettons un bon vieux wrap. Oui. Puis, vous laissez ça une nuit de temps. Ce qui va se passer, c'est un peu comme quand on fait du pain et on met de la levure dans une préparation d'eau et de farine. La bactérie va proliférer. Et puis, ce qui se passe avec ça, c'est que ça va épaissir votre crème, comme la bonne vieille crème de fermier pour les nostalgiques. Là, on s'en allait en campagne, on prenait de la crème, elle était épaisse, on pouvait planter la cuillère dedans. C'est cette crème-là que je vous propose ce matin.
1: On peut reproduire ça à la
0: Tout
1: maison.
0: À fait. Dans un cadre sécuritaire.
1: Ben oui.
0: Où on prend pas du lait cru qui peut nous rendre aveugles. Non, mais tu sais, les gens ont tellement peur.
1: Oui. Hein? Caroline?
2: Oui. Moi, un de mes plus beaux souvenirs gustatifs d'enfance, c'est ma mère qui faisait de la crème aux fraises.
0: Oh.
2: Vous savez, elle battait, là, ses blancs deux, exactement. Puis là, elle mettait les fraises là-dedans. Elle faisait de la crème.
3: Ma grand-mère appelait ça du fraisia, je pense. Ah, quelque chose comme ça.
0: Fraisia, c'est très beau, ça.
2: Oui. Ouais, hein. Mais c'est quelque chose qu'on retrouve moins, je trouve. Vous, est-ce que vous en faites, la crème aux fraises?
0: Ben, écoutez, moi, j'ai un gros répertoire.
2: Oui.
0: Je dirais que ça m'inspire puis ça pourrait me servir. Ça sonne comme un fool, qui est un dessert anglais. On a de la crème fouettée avec de la matière à l'intérieur. Un peu comme nos bagatelles d'antan. Donc, c'est un plaisir rapide. Tu sais, on va faire du pouce là-dessus.
1: Ben oui.
0: Vous écrasez vos fraises à la fourchette.
1: Oui.
0: Après ça, vous pouvez prendre juste une feuille de gélatine. Ou une petite enveloppe une demi-enveloppe de gélatine, sinon ça va être trop dur, que vous faites tout simplement réhydrater. Quand on prend de la gélatine en poudre, on se prend un petit bol, on met la gélatine avec un peu d'eau, on va la faire fondre avec sur un bain-marie, fait que c'est une casserole, elle va fondre, vous mettez votre coulis à l'intérieur pour que ça se détende, vous mettez ça de côté pour que ce soit à la température de votre corps, et avec la crème que vous venez de fouetter, vous pliez à l'intérieur avec votre fouet, vous mettez ça dans des petites ça peut être des petites tasses,
1: un petit
0: ramequin.
4: Et à quel moment arrive le cognac?
0: Le cognac, moi je pense qu'il y a beaucoup de gens qui le prennent avant pour se donner du courage ou après pour digérer, c'est selon.
1: Ah oui. Donc, ça
0: fait une mousse comme un pâtisserie. Admettons que vous achetez à 36$ pour 6 personnes. Hey. Là, et là, vous êtes avec une belle autonomie alimentaire.
2: Ah ben oui. Et ma mère, elle fouettait ça à la fourchette et à la main. Là.
0: Ah ouais. Est-ce qu'elle avait un bras plus gros que l'autre?
2: Oui.
0: Je demande pour un ami.
2: Moi, je vois pétanque.
1: Dani, si mettons on veut se lancer là, il va faire chaud là.
0: Oui.
1: Eve nous l'a dit, il va faire chaud. Dans le petit sorbet,
0: j'ai des petites choses à vous dire en ratio. Avec du sucre, des fraises et un mini équipement, oui, vous pouvez faire du sorbet. Fait que vous prenez 4 parts de fraises au volume pour 1 part de sucre au volume, puis 1/2 part d'eau avec un petit trait de citron.
1: Okay.
0: Vous passez ça au mélangeur, vous faites congeler au congélateur dans un bol. Après ça, vous remettez ça dans votre mélangeur quand les cristaux sont à moitié pris, puis ça vous fait une texture de sorbet. Parce que dans la fraise, les petits picots noirs, c'est de la pectine.
1: Aha.
0: Donc, quand on le défait, on le fait bouillir. Vous savez, on a un bon vieux pied mélangeur, là, la mixette, la zézette, peu importe le nom qu'on lui donne. Quand la fraise cuit, elle se retrouve à être mélangée, il y a une friction avec ces petits points noirs-là qu'on veut, et non comme les autres qu'on pourrait avoir au visage. Donc, c'est un autre sujet. Ils ne sont pas reliés.

0: Donc, au lieu qu'elle soit rose beigette, ben, elle va redevenir vibrante. Vous avez envie de faire une gelée de fraises, ben, vous prenez 4 parts de ce jus de fraise-là pour 3 parts de sucre. C'est quand même pas mal plus sucré. Avec une petite enveloppe de pectine, vous faites cuire tout ça, vous mettez ça en pot, vous refermez. Quand on fait de la conservation en pot maçon, évidemment, ben, on stérilise nos pots. Vous les passez au lave-vaisselle ou vous faites bouillir de l'eau, vous mettez vos pots et vos couvercles à l'intérieur, vous retirez. Quand vous mettez votre matière chaude dans votre pot, vous refermez légèrement. Moi, je laisse toujours l'espace d'un petit doigt, juste pour m'assurer qu'il y a un vide qui va se créer. Mm-hmm. Fermez-le pas trop serré, parce que sinon, il n'y aura pas cette suction-là qu'on veut pour être capable de garder vos fraises dans un vrai sous-vide. Vous remettez vos pots dans l'eau bouillante. Et après ça, une fois que l'eau a bien bouilli, vous les laissez reposer 1 heure, vous les ressortez sur le comptoir. Et là, vous allez sentir les...
1: C'est la même chose que le canage.
0: C'est du canage.
1: C'est du canage.
0: Oui, c'est du canage.
1: Je sais, je ne vois pas rien.
0: C'est du canage.
1: Mais j'ai une question à propos du canage. Parce que souvent, en fin de saison, quand il y a beaucoup, beaucoup d'abondance, les producteurs vont liquider leurs fraises. On achète des casseaux qui sont... Les fraises sont un peu plus abîmées ou plus avancées, souvent très mûres. Ça, pour la confiture, c'est parfait. Là.
0: Ben, c'est l'heure pour faire ces préparations-là. La confiture, 2 parts de fraises pour 1 part de sucre puis du citron. Évidemment qu'il y a quelqu'un qui va vous écrire et vous dire, moi, je fais de la confiture crue. Bravo, c'est très bien.
1: Qu'est-ce que ça veut dire, la confiture crue?
0: Ça veut dire qu'ils prennent les fraises avec du sucre, qu'ils font juste buzzer ça, comme on dit en bon français, on remet ça dans les pots. Mais ça, si vous laissez ça sur le comptoir, ça va devenir du vin de fraise.
1: Moins heureux. On peut les congeler si on a l'intention de les manger rapidement.
0: Congeler sur plaque.
1: OK. Ouais.
0: Puis je vous inviterai à mettre un petit papier de parchemin sur votre plaque parce qu'ils sont mouillés un peu, ça va sentir la tapoche pour les sortir de là. Quand, en industrie, on appelle ça IQF. Fait que c'est gelé individuellement. Okay. On parle de ça dans le monde du fruit de mer souvent. Vous prenez une plaque à biscuits, vous mettez un papier parchemin, vous nettoyez vos fraises, vous les mettez séparément dans le congélateur, puis comme ça, quand c'est le temps de les conserver, vous les remettez dans un sac refermable. Mm-hmm. Ça sera pas un bloc immuable, ça va être fraise par fraise, puis ça, c'est quand même assez souhaitable.
1: Mm-hmm. Ben oui, absolument.
0: J'avais des petites recettes pour vous, si ça vous tente.
1: Let's go!
0: Je suis un gros fan, moi, du caprese. Vous savez, la salade de mozzarella fraîche avec des tomates, du balsamique. Il y a une façon de le faire avec notre espèce d'empreinte locale. Donc, au lieu de prendre la mozzarella de Buffalo, puis on a des très, très bons producteurs de mozzarella de Buffalo au Québec. Je pense à Mathieu Chia, par ailleurs. Mais on peut prendre notre bon vieux fromage en grain, parce que dans chacune des régions du Québec, on a du fromage en grain qui est frais, qui est salé, qui fait squick-squick, puis qui est le fun. On remplace la tomate par de la fraise. Oui, mesdames, messieurs!
1: Mon Dieu, c'est sûr, je fais ça par
2: le
1: Québec.
2: Ils ont plus d'arrêt au fromage.
0: Ben oui, t'es dans le caprese, le caprese ceinture fléchée. Là, ça va être le fun.
2: Tu prends des cordes de fromage, tu mets de la fraise. Et...
0: Tu prends ta fraise avec un peu. Moi, j'aime le balsamique de pomme. Fait que c'est vraiment du vinaigre de cidre qui est réduit comme un balsamique. Un trait d'huile d'olive, je trouve ça bien dur à remplacer. J'aime beaucoup la cameline, mais des fois, je prends des breaks. c'est quand même assez caractéristique. Je trouve qu'il y a quand même beaucoup. La cameline, c'est un grain très, très, très oléagineux, huileux, qui fait une très bonne huile, mais qui a un goût très caractéristique, puis qui a une très belle huile de finition. Puis oui, ça peut être vraiment le fun, mais je me dis que des fois, ça prend des étapes. Fait que ça peut être une huile de votre choix.
2: Ça peut être une graine basilic.
0: Tu prends ton balsamique de pomme. Je recommence. Fromage quick. De l'huile, du vinaigre, des fraises, du sel, du basilic frais. On mélange tout ça. On sert ça à nos invités avec un petit verre de rosé. Ça va très bien.
1: Mmh. Bon, OK.
0: Un beau projet.
1: De très, très bonnes idées. Juste avant de se laisser, Dani, si on les ramène, on les a cueillis au champ, on les a achetés chez le marché, est-ce qu'on peut les laisser sur le comptoir? On pense toujours que le frigo, ça les... On a une petite fenêtre de quelques heures.
0: On a une fenêtre, je vous dirais, jusqu'au lendemain. Sinon, la fraise va ramollir, va évoluer. Puis des fois aussi, il y a des petites levures dans l'air. Ça, c'est le poêle qui pousse ses fraises. C'est sûr que ça revient à mode un peu, là, mais je vous dirais que c'est vrai, c'est moins ça.
1: Qu'apprécier au poêle. OK, merci.
0: Dernière chose, si vous permettez, là, les fraises que vous cueillez, ou vous les mettez dans le contenant, laissez-les dans le contenant d'origine. Si vous les mettez au frigo, ne les lavez pas. Lavez-les le jour même. Parce que moins qu'on les brasse, moins les enzymes vont travailler puis faire qu'elles vont se détruire.
3: Est-ce que c'est bon d'enlever, de les équeuter avant de les remettre au frigo, par exemple?
0: Si vous les lavez puis vous les équeutez, vous les mettez au frigo, ça va. Mais
1: l'idée, c'est de les moins
0: manipuler. Manipuler-les le jour même. Okay. Souvent, quand vous voulez les ramener à la vie, c'est un peu comme le fromage en crotte. vous pouvez les passer dans un peu d'eau tiède. Évidemment, vous ne rincez pas votre fromage. Vous le mettez dans un sac refermable. Mais les températures sont importantes avec la fraise. Je vous quitte là-dessus. Merci beaucoup.
1: Fantastique. Merci beaucoup, Dani. On va se laisser avec du beau temps.
3: Oui, avec du beau temps en général. Mais ça se peut qu'il y ait des petites averses et orages en fin de journée. Tenez le bout là pour dire.
1: Parfait. Sheena?
4: Moi, écoutez, ce que je vous dis, c'est profiter dans Jeanne de Poitrine,
1: ce soir.
4: Est-ce que vous allez finalement?
1: Je vais essayer d'y aller. On vous le verra à mes cernes demain matin, 21h30, place des festivals. Merci pour vos commentaires. Thérèse, les gens disent que ça n'en peuvent plus. Quelle conteuse, j'ai mal aux joues, toute une aventure. Thérèse, vous êtes une humoriste, j'ai de la difficulté à prendre mon café tellement je ris. Elle sera là tous les

0: Samedi comme Dani. Merci beaucoup à tous. Caroline, en terminant, qu'est-ce qu'on surveille?
1: Ouais, ben il va y avoir un reportage au bulletin très intéressant. Est-ce qu'on est prêt ici à faire face à une canicule comme celle qui touche la France en ce moment? Bonne question.
0: OK, on va se la poser. Ben alors, je vous souhaite une très, très belle suite à notre antenne. Demain, on remet ça, entre autres, avec la présence d'une certaine Francine Grimaldi, avec qui on va revisiter, entre autres, les débuts du Théâtre des Variétés où elle a évolué. Je pense qu'elle s'occupait du comptoir dans ce temps-là.
1: Oui,
0: exactement. Donc, on s'en reparle. On se donne rendez-vous demain, 6h, pour une autre émission. Passez une belle journée à notre antenne. Salut!
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5: Bonjour, ici Nathalie Babin-Gagnon. L'Iran et les États-Unis ont échangé des frappes au cours des dernières heures pour la première fois depuis la signature du protocole d'entente il y a 10 jours. Un pétrolier a été frappé dans le détroit d'Ormuz et des lieux de stockage de missiles ont été touchés en Iran. Hugo Métro a les derniers détails.
6: L'Iran et les États-Unis s'accusent mutuellement d'avoir violé le protocole d'entente. Washington dit avoir frappé des sites de stockage de missiles et de drones en représailles à une attaque contre un navire commercial dans le détroit d'Ormuz. L'Iran dément et affirme plutôt que ce sont les États-Unis qui ont rompu leur engagement. Téhéran a ensuite riposté en visant des positions américaines dans le Golfe. Le président américain Donald Trump a été interrogé par des journalistes à ce sujet.
7: Will they face any consequences?
8: You'll find out. I don't like the fact that they took a shot.
6: Il dit ne pas avoir apprécié que l'Iran ait tiré sur un navire et sur la réponse des États-Unis, il dit « vous verrez ». En parallèle, son vice-président Jill Evans affirme que les discussions restent possibles et il a invité l'Iran à décrocher son téléphone s'il y a un désaccord. Cette escalade arrive au moment où l'accord cadre signé hier entre Israël et le Liban est lui aussi contesté. Le texte a pour objectif d'installer une paix plus durable au Liban. Il prévoit notamment un désarmement progressif du Hezbollah et le maintien de soldats israéliens dans une partie sud du Liban. Mais le Hezbollah qualifie l'accord de grave erreur et le rejette. Une question se pose donc, comment appliquer cet accord si l'un des principaux acteurs refuse de s'y conformer? Et puis ce matin, l'armée israélienne a mené une première frappe de drone dans le sud du Liban depuis la signature de cet accord cadre. Ici Hugo Métro, Radio-Canada. Montréal.
5: La récente décision de la Cour suprême des États-Unis d'autoriser l'administration Trump à mettre fin aux protections temporaires accordées aux migrants haïtiens et syriens pourrait entraîner une hausse des demandes d'asile au Canada. Selon le Comité d'action des personnes sans statut, des migrants qui craignent la détention ou l'expulsion se dirigent déjà vers la frontière canadienne. Certains d'entre eux pourront déposer une demande d'asile grâce à des liens familiaux au pays, tandis que d'autres risque d'être refoulé vers les États-Unis. L'attaquant Gavin McKenna du Yukon a été choisi au tout premier rang du repêchage de la Ligue nationale de hockey hier soir par les Maple Leafs de Toronto. Le Canadien de Montréal, pour sa part, a sélectionné l'attaquant russe Gleb Pugachev au 26e rang. Le tricolore, au cœur de nombreuses rumeurs, n'a pas réussi à conclure un échange pour mettre la main sur un joueur établi. Voici le compte-rendu d'Alexandre Gascon.
9: The Montreal Canadiens select from Novigrad Gleb Pugachev.
10: Le Canadien tenait à Gleb Pugachev. Montréal a même conclu un échange avec les Golden Knights de Vegas pour bondir du 28e au 26e rang et ainsi s'assurer de le repêcher avant qu'une autre équipe ne lui tire le tapis sous les pieds. Le directeur général Kent Hughes a paru fier de son coup.
11: C'est clair que on l'avait classé plus haut que où on était situé à choisir. On a essayé d'avancer plusieurs fois pendant la soirée.
10: Pugachev est né au Kazakhstan et joue en Russie depuis plusieurs années. L'ailier de 18 ans est un colosse de 6 pieds 3 pouces et 225 livres,

0: Un profil de joueur absent de la pépinière d'espoir du CH.
1: C'est un gars qui est très mature. C'est un gars qui veut faire son voyage en Amérique du Nord le plus tôt possible. Son identité est déjà là.
0: Plusieurs observateurs s'attendaient toutefois à ce que le Canadien mette aussi la main sur un joueur établi pendant le repêchage, un moment propice pour conclure des échanges traditionnellement. C'est l'objectif avoué de l'équipe, ses lacunes sont nombreuses, mais Hughes n'a pas réussi à trouver un partenaire de danse.
1: Pour moi, il n'y a pas d'excuse pour qu'on trouve le moyen d'améliorer l'équipe, c'est sur mes épaules de le faire.
0: Les rivaux du CH ont réussi à s'améliorer, la pression de les imiter n'en sera que plus grande dans les prochaines semaines. Ici Alexandre Gascon, Radio-Canada, à Brossard.
2: Et la saison touristique est lancée en Gaspésie, mais elle démarre plus lentement qu'à l'habitude. Le temps froid et la pluie des derniers jours semblent avoir refroidi les ardeurs de certains vacanciers. Bruno Lelièvre s'est rendu à Percé, où les commerçants gardent confiance malgré tout.
3: Les premiers visiteurs commencent à reprendre possession des rues de Percé.
4: On a fait la grande route qui est très belle et très sinueuse et très coteuse.
3: Oui, oui.
4: Très agréable.
3: Vous êtes de quel endroit?
5: De Québec. Et on adore, on connaît le climat maritime, donc oui. On aime bien. Bon. Mais c'est frais. Fait qu'apportez-vous des polars.
3: Oui. Entre deux averses, certains préfèrent s'offrir une pause dans des boutiques souvenirs. Une clientèle encore timide, nous dit le commerçant Jean-Claude Méthode.
6: L'an passé, c'était sûr qu'on avait plus de monde en juin, mais par contre, c'était pas si beau que ça. Puis ensuite, en juillet, ça s'est replacé, on a eu le monde qu'il fallait. Puis août, septembre, c'était très bon.
3: Même constat dans les terrains de camping. Maxime Leclerc est copropriétaire d'un camping situé entre Percé et Gaspé.
7: Bien, c'est sûr que la météo joue pas en notre faveur, tu sais, mais on a quand même les gens qui viennent en roulotte. Les gens qui se promènent avec leur petite maison, eux, les gens le savent aussi qu'ils viennent sur le bord de la mer. Donc.
3: Malgré ce départ plus discret, les perspectives demeurent encourageantes. Selon CAA Québec, la majorité des Québécois passeront leurs vacances cet été dans la province. Et la Gaspésie figure encore parmi les destinations chouchou des Québécois. Ici Bruno Lelièvre, Radio-Canada, à Gaspé.
2: C'est ce qui conclut les informations. L'émission « Je m'ennuie de toi » suit à l'instant.

0: travaille en compagnie, j'ai vu le soleil tous les jours. À part quand il y a de la lave, on la voit venir. Quand il fait beau, vous voyez le soleil, c'est roux, là, il grouille un peu, on dirait qu'il danse pour une seconde ou deux, là. Après ça, là, vous voyez lever le jour, ça, vous voyez ça, la nuit, c'est beau, ça. Ça, c'est un bel ouvrage pour ça, pour le voir. C'est un ouvrage de santé, vous êtes toujours dehors. Des fois, on se mouille les pieds un peu, mais quand on arrive à la maison, on prend un petit coup de gel, l'hiver, puis ça se révèle.
1: Un homme qui a vu lever le soleil tous les jours n'est pas sans importance.
2: Je me lève à 2h30, je prends un petit déjeuner. 3h15, 3h20, je pars pour m'approvisionner à l'usine de Première Avenue. Je charge mon camion, je reviens. Je reviens sur la rive sud entre 5h, 5h15, je suis revenu. Fait que là, je commence une livraison vers 5h30. Puis ça se termine jamais avant 3h l'après-midi, même que jusqu'à certaines journées, près de 5h.
3: Puis les histoires de laitier?
2: Ah, ça, c'est vrai. Bon, vrai, ça. On n'a pas le temps.
4: Il était ce livreur qui cognait doucement aux portes pendant que le village dormait encore. Il était ce pas discret dans la neige qui déposait bien plus que du lait sur le seuil des maisons. Il était un lien entre la ferme et la famille, entre la terre et la table, entre les vaches laitières et le peuple. Il était ce messager qui nourrissait le corps, mais aussi le sentiment d'appartenance à une communauté de confiance. Aujourd'hui, on s'ennuie du temps des laitiers. Avec des laitiers, évidemment, des historiens, une conteuse, Arline Thibault, dont le spectacle s'intitule « Fille de laitier ». Il est historien et directeur de l'écomusée du Fier Monde qui, dans un passé récent, a déjà présenté une exposition intitulée « Rendez-les ». Nous lui tendons aujourd'hui le micro parce qu'il a longtemps prêté l'oreille à des laitiers avant de monter cette exposition. En fait, nous voulons en faire l'écho de leur histoire. Éric Giroux, bonjour.
5: Bonjour.
4: Tes souvenirs de cet univers-là?
5: Ben, mes souvenirs d'enfance, oui. Moi j'habitais à Terrebonne et on avait encore un laitier à l'époque. Donc, on est dans les années 70. Alors je me souviens qu'il coinçait.

0: laissait le sac avec les trois sachets de lait entre les deux portes. Et puis quand on ouvrait la porte, les sachets tombaient. Puis là, on avait notre lait frais à chaque matin. Puis on mettait la petite carte dans la fenêtre là, pour inviter le laitier à arrêter les matins où on avait besoin de lait.
1: Ah oui, on disait, tu peux déposer aujourd'hui, mais quand on n'avait pas besoin de lait, on enlevait la carte.
0: Exactement.
1: Comment on le payait à l'époque?
0: Il me semble que ma mère laissait de l'argent comptant. Donc,
1: okay.
0: Il laissait un petit peu d'argent entre les deux portes, il prenait l'argent, puis il laissait le lait.
1: Pourquoi l'exposition en rente de lait? C'était pour sauvegarder une mémoire sur le disque dur quelque part?
0: Oui, bien en fait, les origines de ce projet-là sont encore un peu plus lointaines. On parle de 2002.
1: Oui.
0: Et nous, en 2002, on fait une exposition qui s'appelle « Une pinte d'histoire, le lait à Montréal », parce qu'on s'intéresse au développement de l'industrie laitière à Montréal.
1: D'accord.
0: Et dans ce cadre-là, bien là, les gens viennent visiter... Puis ils disent, ben moi, j'ai été laitier tant d'années. Puis là, ils se mettent à nous raconter des anecdotes alors qu'on les accueille au musée. Puis là, on s'est dit, on peut pas laisser passer tous ces gens-là sans essayer d'en rencontrer plusieurs puis de faire des entrevues. Quelques années plus tard, on a fait Ronde de lait où là, on se concentrait vraiment sur la bouteille de lait, mais tous les intermédiaires. Donc, le laitier qui, de l'usine, apportait le lait jusqu'au pas de la porte des consommateurs. Nous, on s'intéressait vraiment au lait dans la ville. Mais c'est sûr qu'au départ, l'industrie laitière, c'est fascinant parce que quand la ville devient une vraie métropole, quand les quartiers se développent et tout ça, l'industrie laitière se développe au même moment.
1: Oui.
0: Parce qu'avant, à Montréal, ben, les troupeaux de lait, de vaches n'étaient pas très loin. Alors, s'approvisionner en lait, c'est relativement facile. Mais à partir du moment où la ville compte des centaines de milliers d'habitants, d'habitantes, c'est sûr que là, ça devient une business.
1: Oui.
0: Alors, on achemine le lait à Montréal. Le lait vient de plus en plus loin. Et donc, il commence à y avoir des intermédiaires, dont des petits laitiers indépendants qui reçoivent le lait, vont le chercher à la gare, souvent dans des bidons en métal, transfèrent dans des différents récipients pour vendre ça à la population. Mais avec le temps, ben ça va se moderniser et tout ça. Donc, il y a comme toute une industrie qui va apparaître. Et vraiment, un des éléments majeurs, ben ça va être l'introduction de la bouteille à la fin du 19e siècle.
1: En verre, là.
0: Oui, la bouteille en verre qui va permettre un commerce plus facile et qui va permettent aussi la création des premiers bâtiments où on va faire l'embouteillage. Parce qu'avant, on recevait ça en bidon, on faisait juste transvider dans différents contenants. Mais à partir du moment où on embouteille, bien là, ça demande des installations adéquates.
1: Oui.
0: Une autre étape importante sera l'imposition de la pasteurisation à Montréal, 1925.
1: Ça, c'est au début, vraiment, on est au début du 20e siècle. Donc,
0: oui, tout à fait.
1: 1925, avant, le lait n'était pas pasteurisé. Ils appelaient ça comment? Du lait cru?
0: Du lait cru, effectivement. Okay. Il y a quelques entreprises qui pasteurisaient le lait à partir des années 1908 environ, mais comme il y avait, c'était des entreprises qui avaient un certain... niveau d'équipement, ils chargeaient plus cher, ils vendaient le lait plus cher, donc les familles les plus pauvres montréalaises se procuraient du lait cru, du lait non transformé, puis parfois pouvaient attraper différentes maladies. Il y a eu tout un enjeu de santé publique autour du lait.
1: Effectivement, parce que le lait non pasteurisé, c'est quand on regarde historiquement à Montréal, il y a une époque où on pointait du doigt dans plein de maladies qui arrivaient aux enfants. Est-ce que ça a été une décision gouvernementale qui a obligé aux gens de dire, OK, il faut vraiment maintenant avoir un endroit pour pasteuriser le lait avant de le distribuer?
0: Ça s'est passé à l'échelle municipale.
1: D'accord.
0: Parce que l'enjeu de santé publique était vraiment dans la ville. Et donc, c'est la ville qui a adopté un règlement pour imposer la pasteurisation sur le lait vendu sur son territoire.
1: OK, donc ça pouvait être pasteurisé ici, mais dans une autre ville, c'est pas le cas.
0: C'est exactement. Exactement, parce que les enjeux n'étaient pas les mêmes à l'extérieur de Montréal. Donc, ça a été plus long avant que la pasteurisation soit imposée. Quelques années plus tard, là, ça a été imposé à l'échelle de la province.
1: Mais il y a la pasteurisation, mais aussi l'homogénéisation. Parce que quand tu parles au laitier d'autrefois, quand tu déposais le lait pendant longtemps, puis les gens ne l'ont pas récupéré, ben c'est la crème montait en haut. Là.
0: Ouais.
1: Mais... c'est le gras montait en haut. Et donc, quand est-ce qu'est arrivé les usines où on fragmentait les gouttelettes de lipides pour empêcher ce phénomène-là un peu, là?
0: Ben, en fait, je dirais qu'il y a plusieurs clients qui aimaient mieux l'époque du collet de crème. Parce qu'il y en a plusieurs qui racontaient qu'ils voulaient être les premiers à aller chercher la bouteille, l'ouvrir, puis manger à la cuillère la crème qui se trouvait sur le dessus.
1: Ah oui!
0: Donc, il y a certaines entreprises qui ont commencé à homogénéiser assez rapidement, mais c'était un produit qui n'était pas si populaire. Parce que aussi, les gens, pour eux, un lait de qualité... c'était un lait où on avait un bon col de crème.
1: Oui, exactement.
0: Alors, quand c'était plus uniforme, on n'était pas certain de la qualité du lait, alors...
1: Il a trouvé de la résistance.
0: Oui, effectivement.
1: L'homogénéisation a trouvé de la résistance chez les clients.
0: Oui.
1: Mais pourtant...

0: L'étier, des fois, en tout cas à une certaine époque de la Révolution, l'évolution du métier distribuait autant le lait, il distribuait de la crème aussi.
1: Oui, le lait, la crème.
0: Des pots de crème, oui.
1: Oui, puis certains laitiers ont diversifié encore plus. Il y en a qui livraient des œufs. Certaines entreprises livraient du yogourt, lait au chocolat, lait de poule, des choses comme ça. Donc, il y en a ils ont vraiment développé une offre qui leur permettait de livrer comme tout ce dont les familles avaient besoin pour le déjeuner.
0: Oui. Ils allaient chercher la campagne puis l'amener en ville.
1: Effectivement. Dès la fin du 19e siècle, là, c'est une industrie qui commence à prendre forme et à se développer, puis qui va être assez dominante là, jusqu'aux années 60-70 environ, où là, le commerce a changé un peu et les familles ont commencé à s'approvisionner davantage dans les épiceries là, pour trouver tout ce dont ils avaient besoin pour se nourrir. Là.
0: Alors, je vais te faire écouter un des laitiers que vous avez interviewé, qui s'appelle Franck Fauty, qui est ex-laitier, en fait. Et l'entretien est tiré de votre expo, l'expo que vous avez présentée, qui s'appelle « Rendre lait au musée du fier monde ». Je pense que c'est en 2010 que vous avez fait l'exposition.
1: C'est ça, exactement.
0: D'accord? On l'écoute, puis après ça, tu vas me parler des anecdotes, des choses que tu as entendues parler.
1: Parfait.
2: On jasait du lait, madame. On jasait du lait, puis on jasait des camions. Tout ce qui englobait
3: le travail.
2: On a vu des murs puis des pas murs là-dedans aussi. En étant dans le public là, le matin de bonne heure, puis la clientèle, on voyait tout ça de choses. Puis bon. Ça faisait partie du métier. On avait des clés, j'avais des clés des gens, moi, puis je mettais ça, moi, dans le frigidaire. J'en avais de ça, des trousseaux, puis je suis pas le seul, il y en a plusieurs, il y avait des trousseaux de clés à l'époque. Là. Moi, j'ai connu, moi, d'aller mettre ça dans le frigidaire, puis tu laisses le montant, puis le lundi matin, tu avais ça sur la table, le montant d'argent. À notre époque, là, t'étais familier avec les gens. Le bonjour puis une poignée de main, là, c'était quelque chose.
0: C'est magnifique quand même. Là. C'est très humain, c'est la confiance, c'est la rencontre aussi.
1: Ça, c'est un monsieur qui était très fier.
0: Oui.
1: Très fier du travail qu'il a fait puis de la qualité des liens qu'il tissait avec sa clientèle.
0: Oui.
1: Il était très fier de dire que dans certaines familles, ben, il servait le couple. Puis ensuite de ça, quand les enfants se mariaient, ils continuaient à servir les enfants.
0: Oui.
1: Ils les suivaient dans les quartiers où ils allaient habiter. Donc, il y avait comme une tradition qui se faisait. C'était leur laitier de famille et ils continuaient à les servir.
0: Mais pour moi, ils servaient les enfants parce qu'ils se disaient peut-être c'est les nôtres. Dans l'imaginaire collectif.
1: Oui, oui, oui.
0: Pourquoi quand on parle de laitier, cette histoire-là revient tout le temps, la fille du laitier?
1: Tu sais? Ben, peut-être que la réponse est dans l'anecdote de M. Fauty quand
0: oui.
1: Il dit « j'avais les clés puis je rentrais dans les maisons ». Donc, j'imagine que bon, à une époque où on regarde un peu ce qui se passe dans les rues, très tôt le matin, il rentre avec sa clé, va livrer son lait. Bon, alors ça se pouvait que ça pouvait créer certaines rumeurs.
0: Et il s'est rendu à la maison quand l'autre mâle était parti là.
1: C'est peut-être
0: ça là. Mais tu en as entendu des anecdotes de laitiers en dehors de celui-là. Qu'est-ce qui t'a le plus marqué dans ce que tu as entendu?
1: Bon, il y avait toutes sortes d'anecdotes, entre autres par rapport à leur relation avec le cheval. Il y en a un, entre autres, ça m'avait marqué parce qu'il allait chercher son lait dans une usine qui était dans le sud-ouest. Il travaillait pour la compagnie Borden à l'époque. Et puis, il dit, moi, j'allais chercher mon lait, il était 4 heures du matin.
0: Avec son cheval.
1: Avec son cheval, je chargeais ma voiture. Puis là, je me couchais dans le fond de ma voiture. Mon cheval partait, puis là, quand on était rendu à la première porte où j'avais à livrer, ben, il s'arrêtait, puis là, je me réveillais. Là,
0: ah oui, il dormait, puis le cheval, lui, connaissait sa ronde de lait, là.
1: Avec les chevaux aussi, ben, les chevaux avançaient tout seuls. Donc, quand le laitier sortait avec son panier, il pouvait faire 3-4 portes, le cheval le suivait.
0: Oui.
1: Et là, il rembarquait dans sa voiture. Pendant qu'il allait à l'autre arrêt, ben, il pouvait remplir son calepin pour dire « bon, j'ai livré tant de lait à Mme Choquette
0: oui. »
1: et placer ses bouteilles vides, ses bouteilles pleines. Donc, le cheval était vraiment un partenaire.
0: Ben, vraiment un partenaire. C'était les débuts du GPS, non?
1: Ouais,
0: c'est comme si tu programmais ton cheval, puis tu dis, voilà, avec le temps, ouais. Il a compris la route, puis il s'en va là.
1: Ouais. Il y en a un qui me racontait que sur l'heure du lunch, il avait fait un petit somme dans un parc. Et quand il s'est réveillé, son cheval était parti. Et là, il est retourné à l'usine et son cheval était retourné tout seul à l'usine. Alors, il est obligé de récupérer son cheval puis recommencer une partie de sa route qu'il n'avait pas eu le temps de faire. Donc
0: moi, je me demande si dans les cartons de lait, il n'y avait pas des fois des bouteilles de gin cachées là-dedans. Là.
1: Ben, tu, tu touches à quelque chose.
0: Je
1: me souviens d'un laitier qui racontait que à une époque, il livrait 7 jours par semaine.
0: Oui.
1: Même le dimanche. Et il disait la seule journée de congé qu'on avait dans l'année, c'était le 25 décembre. Il disait alors le 24 décembre, ben souvent il fallait passer 2 fois. On passait le matin puis on repassait en fin d'après-midi pour être sûr que les familles aient du lait.
0: Oui.
1: Mais là il dit le 24 décembre, tout le monde m'offrait un petit remontant.
0: Oui.
1: Alors une chance que mon cheval connaissait le chemin pour se retourner à l'usine.
0: C'est un métier extraordinaire en ville, je me demandais, parce que quand c'est en campagne, c'est une histoire de confiance. Donc, les gens, tu déposes la bouteille, la famille prend la bouteille, récupère le lait, rince un peu la bouteille, puis met l'argent là-dedans, puis te laisse ça dehors. Mais quand tu fais ça en ville, tu risques pas de perdre l'argent. Quelqu'un qui passe et qui dit, OK, ça c'est de...
1: Je pense que oui, mais... Quand on posait la question au laitier, il disait, vous savez, monsieur, c'était une autre époque. Les gens se faisaient confiance.
0: Oui,
1: les vols étaient rares. Puis les laitiers me disaient aussi, ben, ça arrivait qu'on faisait crédit. Quand la famille avait pas de sous beaucoup, ben, on livrait du lait quand même, puis on attendait, puis ils ont perdu des sous, mais pas tant que ça. Pas tant qu'on pourrait le penser aujourd'hui.
0: Mais il reste que les difficultés relié à ce métier. Moi, mon beau-père est un laitier. C'est mon beau-père était laitier de captcha. Et puis j'ai discuté souvent de ce sujet-là. Je viens d'une ferme, moi aussi.
1: Ouais.
0: J'ai été laitier, moi aussi. Mais pas laitier comme on l'entend ici, parce que nous, on faisait la traite des vaches. Puis après ça, tous les bergers allaient sous un gros baobab dans la petite ville de Fatick, qui s'appelle Gouimeo. Ça veut dire le baobab du lait. Ça veut dire le baobab qui accueillait tous les bergers, puis on restait là. Puis les gens savaient que tout le monde est là, avec une bouteille équivaut à 1 litre. Puis là, les personnes arrivaient, puis tu mettais, puis transférais, puis partais. C'est... Quand je pense à ce métier-là, et je pense au laitier d'ici, je me dis en hiver. Livrer du lait en hiver.
1: Oui, oui, oui.
0: À cheval. Je ne sais pas si tu mets ça sur un traîneau ou je ne sais pas, pour tirer le lait jusqu'à la maison, c'est quelque chose.
1: Oui, ben, y a des laitiers qui nous disaient que l'hiver, parfois, quand il y avait trop de neige, ils prenaient un traîneau pour transporter le lait. Je n'ai un qui m'a raconté que pendant la tempête du siècle, en 71, je crois, là, il est resté pris près du métropolitain avec son camion. Et là, il était plus capable de bouger. Alors, il a ouvert les portes, il a appelé 2-3 de ses amis, puis là, il y avait des traînes sauvages. Alors, il partait de son camion avec sa traîne sauvage, puis il est allé faire la livraison partout. Plusieurs laitiers n'étaient pas sortis. Il n'y a pas eu de livraison de lait dans la majorité des quartiers, mais lui, il était relativement têtu. Alors, il avait décidé qu'il irait livrer pareil, puis que ses clients auraient du lait. Alors, il a continué sa route comme ça avec des traînes sauvages dans la ville.
0: C'est quand même extraordinaire. Tu sais, des gens qui amènent la nourriture des... Les gens qui nourrissent les enfants, les familles. Pour ça, j'ai l'impression que les gens vivent, il y a une certaine nostalgie de l'époque du laitier.
1: Oui.
0: C'est ce qui vous a amené à faire l'exposition,
1: oui,
0: en fait.
1: Oui, tout à fait. Tout
0: Mais
1: à
0: pourquoi
1: fait.
0: Est-ce que représente le laitier dans l'imaginaire ou dans l'identité des gens d'ici?
1: Je pense que pour plusieurs, c'était comme un ami de la famille. Qui passait régulièrement. Bon, des fois, il ne le voyait pas le matin, mais parfois, il passait le samedi pour faire la collecte, des choses comme ça. Alors, c'était vraiment presque un membre de la famille. On a parlé de M. Fauty. Ben, c'est sûr que lui, quand il dit, ben, je servais les parents, puis après ça, je servais chacun des enfants partout. Donc, il a été un visage dans la vie de ces familles-là pendant des années et des années.
0: Oui.
1: Puis, bon, M. Fauty disait, on envoyait des vertes et des pas mûres.
0: Mais c'est quoi ces vertes et pas mûres?
1: Ben, quand on circule dans les rues à 5 heures du matin, puis que là, on se rend compte que la plus vieille de telle famille, elle rentre un petit peu tard, puis qu'elle n'est pas toute seule. Et... Alors, c'est ce genre de choses-là. Puis, j'en parle pas à tes parents. Alors, c'était ce genre d'observation-là qu'ils pouvaient faire aussi dans la vie de leurs clients.
0: Oui, ils étaient en concurrence avec les curés un peu. Quand est-ce que ça a commencé à décliner?
1: Bien, le commerce du lait de cette façon-là, c'est vraiment avec l'apparition des supermarchés qui se sont mis à dominer le marché de l'alimentation là, dans les années 60-70. Alors, les grands supermarchés, bien, ce qu'ils souhaitaient avoir, c'est négocier des contrats avec le moins de fournisseurs possible. Alors, une entreprise laitière devait être en mesure de livrer dans toutes les succursales d'une chaîne d'alimentation, qu'elle soit à Montréal ou à Québec.
0: Oui.
1: Alors, c'est à partir de là que les petites entreprises laitières ont commencé à disparaître ou en tout cas à être intégrées dans des plus grands groupes industriels. Il y avait un compétiteur important qui était Sealtest, qui était une entreprise américaine. Alors, au Québec, ben, on a soutenu beaucoup la création de la coopérative de

0: Grand B,
1: oui.
0: Qui est devenu Agropur et Natrel. Et donc, Natrel a fait l'acquisition de plusieurs petites laiteries à l'échelle de la province pour être en mesure d'approvisionner tous les réseaux des grandes chaînes d'alimentation.
1: Oui.
0: Et là, peu à peu, ben les laitiers ont livré de moins en moins souvent à domicile. Il y a certains laitiers qui préféraient ne plus livrer à domicile parce que c'était moins payant que de remplir le camion puis d'aller simplement dans trois épiceries différentes.
1: Oui.
0: Et là, la route était terminée. Plutôt que de faire 150, 200 portes résidentielles. Mais je crois qu'il y a encore des laitiers qui préfèrent livrer résidentiel ou en tout cas qui respectent ce type de commerce-là, là, qui est peu fréquent, mais qui existe encore.
1: Pourquoi le laitier est si fier de son camion?
0: Mais à une époque, les laitiers, il y avait une partie des laitiers qui étaient vraiment des employés des laiteries.
1: Oui.
0: Mais à un moment donné, les profils ont changé, puis ça devenait ce qu'on appelait des jobbers. Donc
1: des laitiers.
0: Ouais, des laitiers indépendants qui ont des ententes, mais qui sont maîtres d'œuvre de leur propre mini-entreprise, si on veut. Donc, ces gens-là faisaient l'acquisition de leur propre camion. Alors, ça avait une importance, c'est quand même un investissement majeur.
1: Ouais.
0: Donc, il y avait comme cette importance-là du camion et de ce véhicule-là qui, dans lequel ils investissaient.
1: Oui, leur gagne-pain. C'était leur tout était là-dedans.
0: Ouais. Je me souviens de M. Fotti, entre autres, quand il me racontait, lui a commencé très, très jeune, il n'aimait pas tellement l'école. Puis là, son père, qui était laitier aussi, a dit, ben si tu veux pas aller à l'école, c'est pas compliqué, mais tu vas livrer du lait. Et là, son père, il dit, je vais te donner mon vieux camion. Puis là, lui, M. Fotti, si se souvenait, c'était un vieux GMC 1949.
1: Ouais.
0: Et là, il a commencé avec quelques caisses de lait à peine. Puis là, c'est lui qui a monté ses propres runs de lait et qui est allé chercher de nouvelles clientèles et tout ça. Mais après ça, il était fier d'acheter un nouveau camion. Mais c'est ça, c'était un élément important des camions.
1: Quand est-ce que la boîte, tu sais, la boîte qu'on connaît maintenant, la pinte là, qui s'ouvre,
0: ouais.
1: Quand est-ce que ça s'est apparu? Est-ce que c'est ça qui a remplacé les bouteilles en verre que les gens devaient laver et relaver?
0: Ça, c'est les années 60 environ.
1: Oui.
0: Fin des années 60, les contenants en carton. On a rencontré quelqu'un qui a été responsable d'une usine. C'était Apropart et compagnie, qui était dans le centre-sud. Lui a expérimenté, il a vu la transformation des contenants et tout ça, puis il disait les premiers essais qu'il faisait avec ces contenants-là, si les températures étaient pas bonnes pour sceller le carton,
1: ouais.
0: Ben là, il mettait les cartons dans les caisses, puis là, tout tombait dans les véhicules.
1: Ça s'ouvrait, oui.
0: Oh, et ça a été long avant qu'il adapte les technologies. C'est la société de consommation aussi. Plutôt que de réutiliser la bouteille en verre, ben là, on a des contenants jetables et ça accélère la production, ça accélère les processus.
1: Est-ce qu'il y a eu de la résistance?
0: Oui, il y a eu de la résistance, il y a eu des déceptions. Les laitiers préféraient beaucoup les bouteilles, là, ça se manipulait mieux que les sachets, ça faisait moins de dégâts et tout ça au début. Alors, c'est sûr qu'eux préféraient ça. Les citoyens aussi, parce que dans le contenant en carton, on voit pas le lait.
1: Oui.
0: Alors que dans la bouteille, il y avait cet aspect-là aussi de pureté, puis de voir le produit qu'on achetait, qui était important pour plusieurs consommateurs.
1: Et les bouteilles, le couvercle qui était en carton, on n'écrivait pas le nom de la ferme d'où venait le lait.
0: Non. Okay. Parce que souvent, il s'approvisionnait à différentes fermes.
1: À une certaine époque, on mettait les photos des enfants comme disparus sur ça, c'est né comment?
0: Comme le lait est présent dans toutes les familles, c'était peut-être une façon de rejoindre le maximum de gens. Là.
1: Te souviens-tu comment est arrivée ces publicités extraordinaires sur le lait? Parce que le lait, la particularité aujourd'hui, c'est de faire des publicités qui laissent des traces durables chez les gens.
0: On pourrait reculer quand même assez loin.
1: Oui.
0: Parce que dans les années 50, si ma mémoire est bonne, les entreprises laitières montréalaises se regroupent pour se donner des outils communs. De mise en marché. Puis là, on dit, entre autres, un des slogans de l'époque, c'était 4 verres de lait par jour.
1: Là. Ah oui, là, il était à 4 déjà.
0: On suggérait 4 verres de lait. Donc, il y a eu plusieurs campagnes publicitaires dans les années 50. Puis ensuite de ça, ben, c'est revenu en force dans les années 70-80, là, avec entre autres des porte-paroles flamboyants, là, comme Normand Brathwaite, entre autres, là,
1: oui.
0: qui a longtemps été associé au lait.
2: Le lait, c'était bon dans le passé, et c'est toujours aussi bon dans le présent, parce que le lait, c'est franchement meilleur.
3: Y en a-tu du lait ici?
4: Ben oui, là, j'en bois.
3: En
4: regardant
3: ce cadeau,
0: là.
3: Solide.
0: Ça a été vraiment marquant, ça, effectivement, dans les campagnes publicitaires, puis ça l'est encore aujourd'hui.
1: Mais Éric Giroux, historien et directeur de l'Écomusée du Fier-Monde, merci. Merci pour ton éclairage multidirectionnel sur l'histoire des laitiers, qui est si essentielle.
0: Merci à vous pour l'invitation.
1: Merci beaucoup.

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1: Elle est conteuse, mais aussi fille, fiole et arrière, petite fille de laitier. Pas surprenant donc qu'elle habite ce passé sur scène avec son spectacle intitulé « Fille de laitier ». Nous l'avons invité Arline, avec son père André, pour nous parler de leur histoire où la vie de laitier n'est jamais loin. Ouais. Bonjour à vous deux, Arline
2: bonjour.
1: Et André.
2: Bonjour.
1: Arline, j'ai présenté ta famille comme une génération de gens qui ont un lien quelconque avec le lait. Est-ce que je me trompe?
2: Ben d'abord, je suis la fille du laitier. Ça fait que du lait chez nous, nous on n'en a jamais manqué.
1: Vous étiez servi en premier?
2: Ah non, je dirais qu'on était servi en dernier, dans le sens où on avait les pintes qui coulent, les contenants à la date limite.
3: Des fois, les pintes coulaient un petit peu.
1: Oui.
3: Fait que le client n'aimait pas ça, fait que je les gardais pour moi, chez nous. Mais c'était bon quand même.
1: Là. Oui. Est-ce que vous avez livré le lait ensemble? Oui. Une activité père-fille.
3: Oui, là. Oui, elle est venue avec moi, oui. Elle faisait pas la journée, là. Elle prenait l'autobus à demi-journée pour retourner à la maison. Oui, elle m'accompagnait, j'étais bien content.
1: Quel souvenir gardes-tu de ces escapades avec le paternel?
2: Ben, moi, je dirais que c'est des moments privilégiés avec mon père parce que un laitier, c'est pas très présent à la maison. Les journées sont longues, donc, il partait très tôt le matin, puis, il revenait, on se couchait tout juste, là. Une petite journée pédagogique, aller monter dans le camion avec mon père, ben, ça nous a permis de se connaître plus, de partager de la complicité. Puis de jouer des tours ensemble.
1: Ton père était un joueur de tours.
3: Ah, de manière, oui.
1: Ouais, mais qu'est-ce que tu faisais comme tour, André?
3: Ben, disons que je vais compter des jokes, là, tu sais.
1: Ah oui? Donc, le côté humoristique de cette fille, ça vient de toi, là?
3: Ouais, ouais, ben oui, c'est sûr.
1: Mais attention, parce que ta femme est à côté, là.
3: Ah, ben, elle a son talent aussi, elle. Elle est meilleure que moi
2: c'est
3: dans
2: le rêve, c'est la magie, ma mère.
1: Votre territoire de livraison était où, exactement?
3: Moi, j'étais à Sainte-Foy.
1: À Sainte-Foy. Ah. D'accord. Alors maintenant, quand tu regardes comment toi, tu livrais le lait et comment ton grand-père livrait le lait, quelle différence tu vois?
3: Ben, mon grand-père, lui, il avait sa ferme, il embouteillait son lait, puis il l'a livré avec des chevaux, lui, dans ce temps-là. C'était en 1950. Hein?
1: Oui.
3: C'était une bouteille de vitre, puis il l'a livré ça aux maisons.
1: On va vous faire écouter un extrait qui date de cette période-là, à peu près, où le cheval n'est pas loin.
4: Bien souvent, le monde trouvait ça comique, le cheval se couchait à terre. C'était des chevaux qui avaient des rhumatismes, c'était des chevaux finis que j'avais. J'étais obligé, des fois, d'arrêter de travailler, puis avant qu'il tombe, il dit « Lève-toi, Jack, lève-toi ». Après ça, prenez comme l'hiver. L'hiver, c'était dur avec des chevaux. Il fallait s'abrier avec la couverte de laine du cheval. On s'abriait avec ça parce qu'on n'avait pas de poutre dans nos tubes. Et puis on prenait le fanal qui était pour le danger, Marie. Mais ça, on mettait ça contre nous autres, puis on chauffait les doigts. On s'en allait tranquillement et le cheval, ça ne marche pas vite.
1: Est-ce que c'est le genre d'histoire que tu exploites dans ton spectacle « Fille de laitier » ?
2: Bien, pour préparer le spectacle « Fille de laitier », moi, je me suis dit que je voulais élargir le sujet, pas juste de parler des souvenirs avec les membres de ma
1: famille. C'est pas ton papa. C'est pas autobiographique.
2: Donc, c'est pas l'histoire de mon père. C'est pour moi plus large que ça. C'est l'histoire du métier de laitier que je voulais raconter. Puis surtout, je voulais raconter du conte et non pas du récit. Pour ça, ben, je voulais que les gens me racontent leurs souvenirs de laitier. C'est beaucoup de souvenirs sensoriels, je dirais. On entend encore le cheval dans le souvenir. Il y en a qui avaient leur carotte prête parce qu'ils étaient tout petits. Puis il y avait une relation avec le cheval autant qu'avec le laitier dans ces années-là. Et les gens m'ont beaucoup parlé de la bouteille de lait.
1: La bouteille.
2: La bouteille déposée sur le pas de la porte avec la crème au-dessus du lait.
3: Oui, oui. Quand il faisait froid, là, ça montait, là.
1: Oui, la crème montait.
3: Oui, le bouchon, il partait, puis le lait, puis la crème montait sur le dessus quand il faisait froid.
1: Oui.
3: Mais le laitier, il prenait un couteau, il coupait ça, puis il remettait le bouchon.
1: Et le client, non.
3: Il savait pas.
1: Oui.
3: Il y avait eu une petite perte.
1: Mon beau-père était laitier. Il m'a dit, demande-lui si... Parce que quand les gens prenaient le lait, après ça, ils rinçaient la bouteille puis mettaient la pièce de monnaie à l'intérieur.
3: Oh oui.
1: Il dit, demande-lui s'il a déjà ramassé les bouteilles. Il faisait tellement froid que la pièce a gelé à l'intérieur.
3: Elle était gelée, oui.
1: Oui.
3: On le mettait sur le bord de la chaufferette pour ramasser la monnaie après.
1: Ah ouais. Est-ce que

0: Tu t'es fait déjà voler une livraison. Ou alors, tu livres le lait, la personne laisse l'argent, puis quelqu'un est parti avec l'argent. Ça arrive. Est-ce que c'est des choses qui arrivent?
1: Oui, c'est déjà arrivé, mais pas souvent.
0: C'est pas souvent?
1: Non, pas arrivé souvent.
2: Le lait d'or, papa, les madames qui se volaient entre elles. T'as une résidence de personnes âgées.
1: Ah, une personne âgée,
2: puis des fois, la madame, elle se souvenait pas qu'elle avait ramassé son lait.
0: Oui.
2: Puis là, elle ramassait le lait d'une autre porte.
0: En avais-tu qu'il y avait des trappes où le laitier venait puis glissait la bouteille de lait là-dedans? Ou des maisons où il fallait...
1: J'en ai eu des clients qui avaient une trappe et ils mettaient ça là.
0: Oui. Ou tu pouvais rentrer aussi et le déposer dans le frigidaire directement?
1: Oui, j'avais une couple de clients, oui. Que c'est moi qui décidais c'est quoi qu'il avait besoin, mettant le frigidaire.
0: Mais en hiver, c'était comment? Livrer du lait en hiver.
1: Ah oui, j'ai eu affaire à toutes sortes de situations. Mais je me suis toujours débrouillé avec mon camion. Il y a des gens qui disaient, vous passez aujourd'hui? Ben oui, je passe.
0: Oui, il n'y a pas le choix.
1: Non, non.
2: Tu déblayais ton auto en partant, tu déblayais ton camion rendu à la laiterie, puis des fois, tu déblayais les escaliers pour t'en rendre à une porte. Tu t'as dit qu'il y en a déblayé un coup.
3: Il y a dit, je me rappelle, moi, c'est la rue coloniale. Il y avait une grosse tempête de neige, je te rappelle-tu de ça, toi? Il y a à peu près 15 postes, 13 ans postes.
4: La journée qu'on va pas sortir.
3: Ouais. On était 5 qui sortir en bas. Et moi, je t'ai rendu au Côte colonial, Mont-Royal. Là, ça marchait plus, il y avait à peu près 7 et 8 pieds de neige dans le milieu de rue. C'est avec mon rouleau, un cheval est cendré. Mais je me faisais un chemin, là, puis pour décoller quand c'était trop dur. Hey! Je prenais un pelle, puis je creusais en avant.
4: As-tu connaissance, lui? Quand on a eu des voitures? Il n'y a pas de terre, ils ont mis des
3: terres
4: avec de la
3: gazette
4: dedans,
3: tu sais.
4: Hein?
3: Pas de choses en avant, on mettait de la couverte, on mettait ce qu'on voulait. Quand j'étais rendu au coin Sainte-Catherine, au nord des Sommes, le lait a commencé à vivre.
2: Oui.
1: Les sacs de lait, là, c'était mouillé l'hiver. Hein?
0: Oui.
1: Fait qu'on apportait ça, puis on venait tous les doigts, tous crevassés à cause de l'eau, ces sacs, là. Alors, on avait tout le temps les doigts coupés.
0: Ah oui?
1: Ah oh, oui, tout, oh, oui.
0: À cause des gerçures, là.
1: Ouais,
0: mais ça devait être un métier physique, parce qu'il fallait monter aussi les escaliers, descendre, monter, descendre.
1: Moi, j'avais trois heures de temps d'escalier à faire. C'était des blocs appartements. Je montais les escaliers tout le temps, tout le temps, tout le temps. Mais une chance que j'étais jeune. Là. J'ai commencé à 21 ans.
0: Mais Arline, toi, tu as présenté des spectacles en Acadie, en France, en Belgique, au Liban, en Côte d'Ivoire, au Congo. Je viens d'une famille d'éleveurs de zébus, là. Puis lait était au cœur de notre vie.
1: C'est pas la même chose. T'as fait la même affaire.
0: Non, c'est pas la même affaire, mais il reste qu'on faisait la traite des vaches, puis on vendait le lait aussi.
1: Pareil, mais
0: Comment tu abordes cette idée de la fille du laitier qui, dans l'imaginaire des gens d'ici, c'est toujours le laitier, c'est... Il y a quelque chose qui dit, il s'en va partout, puis il y a des enfants partout, là.
5: On raconte, là, à propos des laitiers, des clients. Ah, oh, c'est vrai, ça. Ah ouais, même que tout le monde l'a déjà fait au moins une fois. Oh, ils ont donné un petit nom pour ça. Ils appellent ça donner le deuxième service. Elle l'épicier, il a embarqué, fait qu'elle remettait. Ah, le mieux, c'est de donner son deuxième service dans la première semaine. S'il faut, la première cliente, quoi. Et c'est comme ça qu'ils t'ont déposé. Et Lucien, stressé à l'os, devant la première porte de sa première cliente. Elle était contente de leur affaire.
2: En collectant les histoires, parce qu'on a grandi là-dedans, puis on s'est fait taquiner beaucoup, ma soeur.
0: À l'école primaire, j'imagine. À l'école, quand tu dis suffit de laitier.
2: Aussitôt, de tout âge, là, quand on dit, on est les enfants du laitier, là, ils se mettent à rire. Ouais, la fille du laitier. Ce qui fait que, tu sais, à un moment donné, je me suis dit, il y a quelque chose dans l'imaginaire populaire. Puis même les gens me disaient, tu devrais faire un spectacle là-dessus. Puis, je me suis dit, si je fais un spectacle là-dessus, je fais pas un spectacle sur mon père, je fais un spectacle sur le mythe du laitier.
0: Ben oui, parce que tout le monde connaît ça.
1: Oui.
2: Ce qui fait que je me suis posé la question, ça serait quoi un conte de laitier si je me base sur l'imaginaire que les gens ont? Tu sais, c'est quoi les personnages? Bon, ben il y a le laitier, bien évidemment.
0: Oui.
2: Il y a la cliente qui s'ennuie à la maison. Et il y a le mari jaloux.
0: Ouais.
2: Donc là, moi, c'était ma base de vaudeville. À partir de ce moment-là, les aventures commencent. Mais en même temps, j'arrivais pas à écrire ce conte-là. Ce que j'arrivais juste à écrire, c'était le laitier naïf, bon, gentil, qui subit le mythe, alors que lui a rien fait du tout. Ce qui fait qu'on suit la vie de Lucien, qui est le laitier personnage, de sa rencontre avec le camion de sa vie. Il tombe en amour avec un camion. C'est là

0: le voit. Étincelant, musclé, rassé, blanc et jaune dans le soleil d'été, un camion d'IFCO 1954 de la compagnie Borden. Et là, je vous parle du camion qui avait la tête de vache au milieu d'une marguerite aux 1000 pétales. L'appel de l'aventure, le plus beau des camions de laitier. Il est en amour! Coup de foudre mécanique, en amour. En amour, dans les années 50, quand même, ça, il y avait un protocole pour aller faire sa cour. Alors, en gentleman, il s'est préparé pour aller faire sa grande demande à la laiterie. Il est arrivé avec un bouquet de fleurs.
1: En fait, c'est le personnage le plus fidèle, le laitier, dans cette histoire-là. Il est fidèle à son camion qui répare jusqu'au bout. il est fidèle à sa clientèle. C'est sa clientèle qui le laisse pour finalement, parce que puis c'est l'époque surtout qui va laisser le laitier, parce que l'époque va changer, le commerce va changer, puis les gens vont aller au dépanneur, à l'épicerie, puis ils n'auront plus besoin. Alors que lui, il est toujours là, il est toujours fidèle, il a jamais arrêté d'aimer toute sa clientèle, puis de servir. Alors, en même temps, c'est une réflexion aussi qui est plus universelle sur le travail. Dire, bon, ben, comment on peut avoir plusieurs réalités dans un même travail qu'on peut tenir toute une vie? À travers tous ces mini-changements, ben, chacun peut se reconnaître aussi dans son métier. Puis ce que je trouve extraordinaire, c'est que je parle de laitier, puis c'est juste ça, c'est un petit métier, puis nous autres, on le vit de l'intérieur, on trouve ça, on comprend pas tous les mois que les gens ont autour de ce métier, mais ça crée ça parce que, pour moi, je pense qu'il y a un archétype en dessous de ça qui est puissant, qui est le petit travailleur. Le petit travailleur qui apporte son petit service de plus. Moi, j'appelais ça le deuxième service.
2: Ça c'est dans l'imaginaire des gens, le deuxième service.
1: C'est ça, mais finalement, le deuxième service, c'est le petit plus. Là. C'est là, je déneige un peu avant l'entrée. Je vois, le cadre est tombé, je vais réparer le clou.
2: Parce qu'il est dans le quotidien de tout le monde.
1: Exact.
2: Il fait sourire les gens, il les désennuie aussi. Parce qu'il y a des gens qui viennent et sont contents de te voir.
3: C'était comme une grande famille. Parce que moi, j'ai fait ça 30 ans, la même clientèle. Puis j'ai des clients qui m'ont été fidèles pendant 30 ans.
2: Donc, tu as donné du lait à ces gens-là et probablement leurs enfants qui ont eu des enfants.
3: Oui, absolument.
2: Tu as raconté joliment ce lien que tes deux parents entretiennent, parce que ta maman, elle est avec nous, là. On l'entend pas, mais elle est à côté. Que tes deux parents, le métier qu'ils faisaient, tu l'as raconté joliment.
1: On allait aider mon père à aller porter des pains de lait, puis on rencontrait des personnages, puis on en parle à la maison aussi de ces personnages-là. C'est un folklore de famille aussi. Puis ma mère aussi, par son métier, elle rentrait chez le monde, parce que ma mère, elle était designer intérieur. Fait que elle allait faire la décoration chez les gens, puis elle nous ramenait aussi des histoires de ces vies intérieures là.
2: C'est magnifique. C'est drôle parce que des fois je t'écoute puis des fois j'ai des airs de Fred Pellerin qui.
3: Oui.
2: Hein?
3: Oui.
2: Trouves-tu?
3: Oui, mais à chaque fois que je suis allé à ses comptes, les gens ils souriaient puis ils étaient tous de bonne humeur à la fin de la soirée.
1: On a rencontré Lucien.
2: Ton personnage, le vrai, là.
1: C'est juste incroyable, ça s'invente pas.
2: Donc, tu es venu, puis tu as dit, c'est fou, je ne le connaissais pas, mais c'est lui que j'ai écrit dans mon spectacle.
1: C'est l'inverse, c'est lui qui a dit, c'est moi. C'était au Palais Montcalm, papa il était là, justement, puis il vient me voir, il dit, le DIFCO 1954, et il dit, je m'appelle Lucien. Il dit, j'ai fait ce métier-là.
3: Il nous a montré la photo du camion.
2: Et donc, toi, tu as inventé Lucien, puis Lucien existait.
1: Oui, et il a assisté dans les premiers spectacles. Il était là avec sa famille, ses enfants, ses petits-enfants. Il voulait leur faire découvrir le métier qu'il avait fait. Puis eux, ils en revenaient pas parce que c'était Lucien. J'ai raconté la vie de Lucien.
2: Fou quand même, hein?
3: Ben oui.
2: Mais pourquoi étiez-vous fiers de vos camions, les laitiers?
1: Ah, c'est le chevalier sa monture. Puis
2: ça contribuera pas à chasser le mythe sur les laitiers, ça.
1: Ben là, c'est pour ça que c'est de la matière.
2: De mélanger chevalier et monture là-dedans. Ben,
1: mais c'est aussi parce qu'à travers son compagnon mécanique, comme a été le cheval, je dirais qu'il est passé beaucoup d'épreuves. Et les épreuves sont mécaniques. C'est dans la journée longue, quand t'as un bris, c'est comme tu t'invoques toutes les...
2: Les saints du monde.
1: Oui, ouais. C'est ça, pour que ouais. Ça se passe quand même. Puis plus le...

0: Le camion est vieux et plus il a ses coquetteries.
1: On en passe notre journée dans notre camion.
2: Ouais.
1: C'est comme un petit chez soi. Fait que il y a comme une petite ambiance là, tu sais. On se promène là d'une rue à l'autre là, puis je sais pas, il y a de quoi de spécial d'être notre camion.
2: Faut distribuer plus que le lait. À un moment donné, ouais. Les laitiers sont mis à distribuer plein d'autres choses lait.
1: Mais nous autres, notre compagnie, c'était ça. On vendait les produits de crème glacée aussi.
2: On a un extrait d'un laitier qui raconte cette histoire.
3: Avec une sorte de lait, avant, ça marchait bien. Regardez les unités qu'on a. J'en ai 12 unités. Le lait de beurre, le skin milk, le 2%, le chocolat, 3 sortes de crème, des oranges... Deux sortes de beurre, deux, trois sortes de grosseur raisée. Si une personne veut des médiums, veut des gros A, gros large, tout ça, donnez-moi ça.
2: Mais tout ça aussi, il fallait le déposer devant la maison, parce que là, ça commence
1: à être risqué. Non, c'est des gens qui venaient me le chercher. Ah, les enfants qui venaient au camion.
2: Est-ce que vous avez une nostalgie de cette période-là, André?
1: Pour moi, c'était une grande famille.
2: Oui.
1: Tu sais, on a fait des contacts avec des gens. Les gens étaient gentils avec nous. Tu
2: oui.
1: Sais. Quand ça fait des années qu'on passe à la même place, qu'on rencontre les mêmes gens.
2: Oui.
1: Tu sais, comme a dit les madames, il dit, quand c'est vous, le chien jappe pas. Oui, je vous connais.
2: Ah, OK. Donc, vous, le laitier, le chien ne jappait pas, non. Mais le postier.
1: Je sais pas.
2: Il passait au cash.
1: Peut-être, mais moi, il me disait ça qu'il ne jappe pas pour moi.
0: Je suis sûr. Ah, ben, c'est parce qu'il y a un aura autour du laitier qu'il n'y a pas avec les autres livreurs.
2: OK.
1: J'apprenais. J'apportais un produit qui était bon pour la santé. Il était pas pour... Je vais appeler après. Le travail fait pas mourir, tu sais. Il s'agit de...
2: Et en plus, ça nourrit son imaginaire.
1: Oui,
2: et
1: oui.
2: Elle a décidé de faire complètement d'autres choses avec ce que tu faisais comme travail.
1: Ben oui.
2: De raconter ça aux gens et de l'exagérer. Parce que je connais les conteuses.
1: Oui.
2: La vérité et le mensonge, là, la frontière est assez floue.
1: Disons que, c'est pour être drôle, là, tu sais.
0: Mais je prends tous des morceaux vrais.
2: Oui.
0: C'est juste que je bâtis un conte.
2: Oui.
0: Avec ces morceaux-là. Oh, c'est comme si j'essayais de retrouver la tradition orale à travers ce qui nous en reste.
2: Oui.
0: Qui est, à quelque part, ce qu'on se raconte en images.
2: Oui.
0: Puis, mon père, lui, c'est un grand écoutant. Et ce qui fait qu'il m'a appris à écouter, puis à découvrir que quand on laisse les personnes parler jusqu'au bout de ce qu'ils ont à dire, c'est là qu'ils font des images. Ça a été ma façon de collecter des histoires.
2: Je pense que ton conte, on peut l'écouter à Télé-Québec et sur audio aussi, à Radio-Canada.
0: Il y a des extraits, qui ont été présentés.
2: Mais
0: là.
2: Le mieux, c'est d'aller te voir en spectacle.
0: J'ai pas fini la livraison.
2: Bon, voilà, allez voir Aline Thibault en spectacle, je vous assure.
0: C'est le sens de l'humour de mon père puis le sens de l'amour de ma mère qui fait la conteuse que je suis aujourd'hui.
2: Voilà. André? Je te remercie de t'être déplacé en studio pour venir.
1: Ça me fait plaisir.
2: Merci beaucoup. Arline, merci.
4: Dans ma rue, il y a deux boutiques. Dans l'une, on vend de l'eau. Dans l'autre, on vend du lait. La première n'est pas sympathique. Mais la seconde, en revanche, où l'on vend du lait. Et c'est pour ça que tous les passants la montrent du doigt en disant à qui les bols le débit de lait. 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Débit de lait si beau, débit de l'eau si lait. 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Au débit d'eau, il y a le beau bobby. Au débit de lait, il y a la belle babée.
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2: Alors que les laitiers ont tiré leur révérence depuis bien longtemps, lui a décidé de rester dans le métier. Avec son camion, il continue de livrer du lait à des particuliers et des entreprises. Il a refusé de lâcher la patate. Et son nom est Yvon Loriot. Merci d'être venu nous voir.
6: Ouais, ça fait plaisir.
2: Parce que notre émission s'ennuie du temps des laitiers. Et il y a des gens qui ne savent pas que il y a des laitiers qui n'ont pas lâché la patate, qui sont restés là encore et qui en fait partie.
6: Il y en a encore.
2: Pourquoi alors? Parce que le lait aujourd'hui, tu peux l'acheter au dépanneur, n'importe
6: partout.
2: Où. Et il y a des gens quand même qui ont décidé encore, mes voisins en font partie, parce que c'est mes voisins qui m'ont dit que tu livrais du lait chez eux.
6: Exactement. Livrais...
2: Les laitiers existent encore. Et dit, c'est une forme différente du laitier d'autrefois.
6: Oui.
2: Mais il reste que la pratique est la même.
6: C'est la même chose. C'est un métier que les gens aiment, même si moins payant, parce qu'on s'entend avec aujourd'hui le coût du gaz, et etc., c'est beaucoup moins payant, mais on continue pareil, puis on fait un peu moins d'argent, mais on aime ça pareil. Tu sais, on a un petit peu moins de clients. Aujourd'hui, c'est plus les commerces qui nous font vivre. C'est plus avant, tu pouvais avoir une route juste de particulier, puis tu pouvais bien vivre avec ça. Maintenant,

0: Puis c'est impossible. Fait qu'à cette heure, t'as besoin vraiment d'avoir beaucoup de commerce. Puis moi, entre ça, qu'est-ce que je fais? C'est que je place mes clients entre des commerces comme ça, ben je perds pas de temps. Puis,
1: OK, mais le pourcentage, c'est quoi aujourd'hui là?
0: Ah, je dirais 70 commerces, 30% particuliers.
1: OK, mais et les commerces?
0: Avant, c'était quasiment 100% particuliers.
1: Ouais. Ça a changé vite?
0: Ça a changé, oui. Aussitôt qu'il y a eu des magasins comme ça, là, après ça, les pharmacies vendent du lait, ils en vendent partout. Fait que là, les gens ont commencé à quitter. Puis beaucoup de séparation aussi, beaucoup de gens bien plus tout seuls.
1: C'est de séparation dans quel sens?
0: Ben les gens, les femmes puis les hommes qui se séparent.
1: Les divorces?
0: Les divorces, beaucoup là, aujourd'hui, là, tu sais.
1: Oui.
0: Fait que les familles, c'est plus comme avant. Avant, il y avait des grosses familles. Là, fait que ça en prenait du lait, là, tu sais. Là, ça en prend beaucoup moins, là.
1: Mais il me semble que le divorce, ça fait ton affaire, ça prend plus de laitier. Hein?
0: Oui, mais ça prend moins de lait.
1: Parce que le laitier, d'autrefois, était intelligent. Il livrait le lait, puis il préparait leur prochaine clientèle. Et toi, tes clients, aujourd'hui, c'est beaucoup des gens un peu plus âgés,
0: ouais,
1: n'est-ce pas?
0: Oui. Puis ils ont continué, ils sont habitués avec le laitier, fait qu'ils ont continué. Fait que...
1: Oui, sauf
0: j'ai,
1: que...
0: J'ai des jeunes familles, puis des garderies, tu sais, des garderies...
1: qui ont un milieu familial,
0: qui ont à peu près, je sais pas, une dizaine d'enfants. Mais ils prennent du lait, ça fait que ça remplace des familles.
1: Oui, mais j'imagine que ça remplace parce que la clientèle que tu as, la clientèle individuelle, familiale, quand tu vas dans les maisons, c'est probablement des gens plus âgés qui le font et quelques années plus tard sont rendus dans les résidences pour personnes âgées. Fait que je pense pas que tu livres là.
0: Ben, j'ai des résidences que je livre des dépanneurs.
1: Ah oui.
0: D'accord. Fait que j'ai déjà rencontré des résidents que je livrais chez eux, puis qu'ils étaient rendus dans une résidence, puis que je livrais que j'ai envoyé au dépanneur, tu sais.
1: Voilà, d'accord. Mais pourquoi les gens ont encore besoin? Est-ce que c'est le côté, c'est la nostalgie ou juste le fait d'avoir quelqu'un, tu sais, qui va passer, puis tu vas jaser avec lui?
0: Il y en a que c'est ça, mais il y en a que c'est en se levant, ils ont juste ouvert la porte, ils ont leurs 2 litres, ils n'ont pas besoin d'aller nulle part. Ils le mettent dans le frigidaire, puis ça va mieux de même, tu sais.
1: Oui, mais est-ce que ça t'arrive, là, Yvon, là, je te pose la question, d'arriver dans une maison, puis de devoir dire à la personne, excuse-moi, je sais que t'as envie de jaser pour longtemps, mais j'ai ma run de lait à faire, faut que je m'en aille, là.
0: ça arrive souvent.
1: C'est des liens particuliers que vous entretenez avec ces gens-là. J'imagine, parce que la grande majorité des laitiers ont des anecdotes à te raconter, là, tu sais.
0: Beaucoup de personnes âgées, tu sais, souvent, il y en a qui sont seuls, là, ils n'ont pas grand visite, tout ça, puis ils ont hâte de le voir, le laitier.
1: Fait que, oui.
0: Dans ce temps-là, c'est long, puis il y en a des choses à dire, puis mais c'est bien, tu sais, ils ont toute leur histoire, puis c'est le fun.
1: Mais toi, t'es arrivé dans le métier comment? Parce que tu n'es pas... Tu n'as pas grandi dans une ferme?
0: Non.
1: Ferme?
0: C'est un de mes amis que je connaissais, qu'on jouait à balle ensemble.
1: Oui.
0: Que lui, il avait ça, ça faisait une dizaine d'années, puis là, il voulait vendre parce qu'il achetait un bed and breakfast à Montréal avec sa femme. Fait qu'il m'a dit que c'était à vendre. Puis moi, j'avais tombé en chômage, fait que j'avais le temps d'aller voir. Fait que j'étais allé avec, j'ai passé un mois avec, puis j'ai bien aimé ça. Puis j'ai dit, OK, j'ai fait un prêt, puis j'ai acheté la route.
1: Voilà, t'as acheté la route.
0: Oui.
1: C'est comment on achète la route? On a acheté la clientèle.
0: La clientèle.
1: Oui, c'est ça, la route.
0: Comme là, il y a un laitier qui avait 75 ans, puis super en forme, puis là, il a pris sa retraite, tu sais, fait que là, il était à Saint-Lambert, fait qu'il m'a vendu sa clientèle, mais pas cher, parce qu'à cette heure, ça se vend plus bien la clientèle sur le privé, tu sais. Puis le monsieur, 75 ans, il courait toujours aussi entre les portes pour aller porter son lait, super en forme, puis fait que j'ai acheté sa clientèle, j'ai continué ça, fait que là, ça m'a donné un petit peu plus de clients sur le privé, tu sais.
1: C'est quoi ta journée typique, là? Où vas-tu chercher le lait, d'abord?
0: Avant, c'était à Saint-Bruno, c'était une laiterie où ce qui en sachet le lait puis tout ça.
1: Oui.
0: Mais maintenant, c'est un entrepôt réfrigéré. Fait que le lait, il part de Ville-Saint-Laurent puis il s'en va à l'entrepôt. Fait que nous, on fait nos commandes avec le mémo. Puis c'est tout de suite après, c'est prêt le lendemain.
1: T'sais. Mettons, quand tu livres à une garderie, là, c'est des boîtes de lait, c'est lourd, là, c'est faut que se soulève ça. Tu fais ça toute la journée, de quelle heure à quelle heure?
0: Mon chargement, il est 2 heures à 3 heures le matin. Ouais.
1: Oui.
0: Puis après ça, je pars jusqu'à de 3 heures. Je suis au premier client à 3 heures le matin, puis après ça, c'est jusqu'à 1 heure l'après-midi.
1: C'est quelque chose. C'est pour ça que t'as l'air d'un jeune homme, malgré t'as combien?
0: 56.
1: Ouais. Comme on dit dans le bas du fleuve, t'es pas fait en pot de pissette.
0: Ça fait 27 ans que je fais ça déjà.
1: Oui, 27 ans. Ah, ben ouais. Sans repos.

0: Oui, une à la fois. Faut pas exagérer.
1: Mais d'où vient cette espèce de mythe?
0: À cause, dans le temps, ça fait longtemps, là, dans le temps de la guerre, mais quand que tout le monde était parti à la guerre, les laitiers, eux autres, ils
1: avaient tout le territoire.
0: Ils avaient tout le territoire, puis c'était juste des femmes. Fait que...
1: Ça, c'est la vérité ou ça, c'est ton hypothèse à toi? Ben,
0: je pense que c'est un peu des deux.
1: As-tu de la relève?
0: Non, il n'y a pas beaucoup de relève.
1: Non, hein?
0: Non.
1: Est-ce que dans 10 ans, on va dire où sont passés les laitiers des temps modernes?
0: Ouais.
1: Est-ce qu'on va faire une émission en disant les derniers laitiers sont partis?
0: Je pense que oui.
1: Oui?
0: En tout cas, pas sur le commercial, ça va toujours continuer, mais sur le particulier, oui.
1: Est-ce que tu le sens présentement, parce que le gaz a augmenté beaucoup récemment?
0: Oui, oui, je le sens, c'est sûr.
1: Mes voisins, quand tu vas leur annoncer, ben là, c'est fini, là.
0: Oui, il y en a qui vont trouver ça dur, c'est sûr. Là. Ils ont fait tellement longtemps que ça va faire bizarre, eux autres, là, d'aller au dépanneur puis d'aller chercher leur lait quand ils l'ont toujours eu devant la porte. T'sais. J'avais un client qui était le dernier laitier à Rive-Sud, à cheval.
1: Oui.
0: Ouais. J'ai eu ce client-là après.
1: Il livrait le lait à cheval.
0: À cheval.
1: Et toi, tu...
0: À Longueuil.
1: Oui.
0: Il allait chercher son lait sur Saint-Charles, puis il livrait ça à cheval. Puis le cheval, lui, il savait exactement où il arrêtait à chaque personne. Les laitiers, dans ce temps-là, ça vivait très bien comparativement, parce que c'était pauvre, hein,
1: là-dedans. Oui.
0: Mais eux autres, ils vivaient bien.
1: Mais avant, les gens, ils laissaient le laitier parfois rentrer, déposer le lait dans le frigidaire. Est-ce que ça t'arrive ou il faut déposer à la porte tout le temps?
0: Non, j'avais 2-3 résidences que je pouvais faire ça. C'est le fun, ça, quand ils te laissent l'atelier. OK, mets ça dans le frigidaire, tu pars, puis tu t'en vas, puis...
1: C'est une page d'histoire du Québec qui se referme tranquillement.
0: Ouais.
1: Alors,
0: un peu les boulangers qui passaient le pain avant, puis après ça, ben ça.
1: Ah oui, les boulangers faisaient ce déplacement-là aussi.
0: La même chose.
1: En Gaspésie, les poissonniers faisaient ça aussi.
0: Oui.
1: Oui.
0: Oui, oui.
1: Et ils prenaient le poisson, la glace, puis un peu d'alcool fort en dessous. Là.
0: Mais dans le temps, là, où c'est avec les chevaux puis tout ça, c'est sûr que ça devait se faire.
1: Mais qu'est-ce que tu as entendu comme anecdote, là? C'est une anecdote très croustillante là dans ta ronde de lait. Là.
0: Ben, ça a déjà arrivé. Mettons, tu mettais un sac de lait, puis la fille faisait exprès pour être en déshabillé. Puis elle se pencher, puis tu vois... Fait que là, tu regardais...
1: Pour vrai, là?
0: Oui. Tu regardais, puis après ça, tu t'en allais, puis ça faisait un bout de ta journée. Là.
1: Bon, voilà, c'est pas un mythe. Maintenant, vous savez tout. Vous savez tout. Moi, je reste à Longueuil, ça fait que, sachant ce que tu viens de me dire, jamais je te ferai livrer du lait chez moi.
0: Non, OK, mais je vais y aller.
1: Jamais, jamais, c'est fini, là. Jamais. Voilà. De toute façon, si tu avais un enfant chez moi, je saurais tout de suite que c'est pas moi, le papa.
0: Ça, c'est sûr.
1: Et Yvon Loriot, laitier des temps modernes, merci d'être venu nous voir.
0: Ben, ça fait plaisir.
1: Merci beaucoup. Sans faire mon têteux pour plaire au troupeau, je peux affirmer qu'en tant que fils d'un éleveur de bovins, j'ai été vachement bien accueilli sur cette terre où tant de petits veaux se payent la traite en buvant une pinte. Mais même quand la campagne du lait est arrivée en ville pour nous enchanter avec ses succès souvenirs, les laitiers ne sont pas revenus pour une tournée d'adieu. Je ne veux pas ruminer le passé, mais avec les grandes surfaces qui ont pris toute la place, leurs années de vaches maigres se sont succédées. On achète aux pierrettes et adieu vos vaches cochons couvées. Plus jamais le petit dernier ne sera le fils du laitier. Oui, je m'ennuie de ces disparus qui n'ont jamais eu leurs photos sur les cartons. Mais surtout de cette époque où l'on cognait à votre porte sans prendre une photo de votre perron. Aujourd'hui, on achète des paquets de cochonneries, obligeant des centaines de petits travailleurs sur la run à vider leur réservoir pour livrer la marchandise. Jamais rassasiés, on consomme jusqu'à plus soif, même si la terre a son quota. On n'a pas de contrôle sur la gestion de l'offre, mais on peut remettre la demande en question. Chacun a le droit de boire son petit lait comme ça lui plaît. Mais on devrait réaliser que même si un, c'est bien, deux, c'est pas toujours mieux. C'est ainsi que se termine cette émission. Je remercie Annette Gontier à la recherche, Jacinthe Maillot et Fanny Leblanc aux archives. Nathalie Pelletier à la réalisation, mon ami et co-scripteur Louis-François Grenier, ici Boucar Diouf, où que vous soyez dans la francophonie canadienne,

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3: Bonjour, ici Nathalie Babin-Gagnon. Un nouveau-né d'à peine 2 semaines a été secouru des décombres d'un bâtiment effondré au Venezuela, 32 heures après les 2 séismes qui ont dévasté le pays mercredi. Quelques 1600 secouristes étrangers participent aux opérations de recherche de survivants. Au moins 920 personnes sont mortes et plus de 50 000 manquent à l'appel. L'ONU estime que près de 7 millions de personnes pourraient être affectées par cette catastrophe. L'armée israélienne annonce avoir mené une frappe aérienne contre des combattants présumés du Hezbollah dans la région de Nabatieh, dans le sud du Liban. Selon l'État hébreu, l'opération visait des personnes considérées comme une menace pour les soldats israéliens. Cette frappe survient au lendemain de l'annonce par Washington d'un accord cadre entre Israël et le Liban pour mettre fin aux hostilités. Le chef du Hezbollah qualifie cet accord de grave erreur et appelle au retrait inconditionnel des troupes israéliennes du pays. De la France à l'Autriche, la canicule en Europe fait de nombreuses victimes et pas seulement chez les personnes vulnérables. Le mercure a grimpé à 36,6 au Danemark, 32 à Londres et 39 à Paris. Depuis plusieurs jours, les services d'urgence répondent à de nombreux appels liés à la chaleur accablante. Solène Lehen a suivi une équipe de paramédics durant une journée à Paris.
4: Le docteur Thibault Deluze et son équipe arrivent sirène hurlante.
5: On la met sur le dos, s'il vous plaît. Je voudrais qu'elle soit sur le dos.
4: La victime est une jeune femme que des passants ont allongée au sol, au frais.
6: Ouvrez la bouche, là, s'il vous plaît. Voilà, super.
5: Là, elle est en pleine crise de panique.
4: Rien de grave, mais d'impressionnants spasmes de tout le corps.
5: On va vous aider, vous inquiétez pas. Les conditions sont pas terribles en ce moment et on comprend très bien que vous soyez pas bien, d'accord ?
4: La jeune femme est suivie pour des problèmes psychiatriques.
5: Une crise d'angoisse, une crise de panique, probablement favorisée par la chaleur. La chaleur fait que ça peut augmenter une angoisse préexistante.
4: Pour Thibault Deluze, c'est déjà la 5e intervention de la journée.
5: 5 fois depuis ce matin, dont 2 arrêts cardiaques non récupérés. Ouais. 2 morts quasiment directement liées à la canicule.
4: S'il est trop tôt pour établir une comparaison avec la canicule de 2003 et ses 15 000 morts, la situation sanitaire est grave, explique le professeur Frédéric Adnet, chef du SAMU de Paris.
7: On a une mortalité qui a effectivement bien augmenté, mais les chiffres, on est en train de les analyser aujourd'hui, donc il est bien trop tôt pour pouvoir tirer un comparatif avec 2003.
4: Les secours s'attendent à prendre en charge de nombreux patients épuisés par la chaleur, au moins jusqu'à mercredi.
3: C'était Solène Lehen. À 4 jours du 1er juillet, plus de 2100 ménages sont toujours à la recherche d'un logement au Québec. Le Front d'action populaire en réaménagement urbain note une hausse du phénomène comparativement à la même période l'an dernier. Même si le taux d'inoccupation des logements a augmenté dans certaines villes de la province, les loyers demeurent souvent hors de prix pour des ménages, selon la porte-parole du FRAPRU, Véronique Laflamme.
8: Depuis 2018, le loyer moyen a augmenté de 60 % au Québec. On nous annonce des logements abordables, mais dans les derniers mois, on a vu des logements qu'on nous promettait être abordables, qui ne l'étaient pas finalement. Alors, si on veut répondre à ces besoins urgents, il faut mieux protéger les locataires durablement contre les évictions, contre les hausses abusives de loyers. Mais comme les loyers sur le marché privé ne répondent déjà pas à la capacité de payer d'un très grand nombre de locataires, il faut s'assurer de grossir ce parc de logements sociaux et communautaires.
3: La Ville de Montréal a annoncé investir $500 000 pour accélérer la rénovation de 45 logements destinés à des personnes en situation de vulnérabilité. À la Coupe du monde de soccer, le match entre l'Égypte et l'Iran s'est soldé par une marque nulle de 1-1. Mais la majorité de l'action s'est déroulée en dehors du stade à Seattle. Le match, associé aux célébrations de la fierté, était suivi avec intérêt en raison de la répression envers les personnes homosexuelles dans ces deux pays. Le reportage de notre envoyé spécial, Francis Plourde.
9: À l'extérieur du stade Lumen de Seattle, la volonté d'afficher ses couleurs est palpable.
10: I decided to just come out extra pride.
9: Justin a décidé d'arborer les couleurs de l'arc-en-ciel en solidarité avec la population homosexuelle d'Iran et d'Égypte.
11: J'ai beaucoup d'amis égyptiens et iraniens.
9: Dimitri Keffer, résident de Seattle, appuie les efforts de sa ville pour une célébration inclusive.
11: On est chez nous, entre guillemets. Voilà, ça devrait être les règles de la maison. Donc pour ça, je trouve ça important que Seattle insiste là-dessus aussi.
12: Iran, yes! Mollah, no!
9: Mais l'enjeu des droits humains et des drapeaux ne s'arrête pas à la communauté LGBTQ+. La diaspora iranienne s'est rassemblée pour manifester contre le régime de la République islamique d'Iran.
13: We support LGBTQ. The FIFA...
9: S'il appuie la cause LGBTQ+, Carla Meshi juge que la FIFA fait preuve d'hypocrisie en interdisant le drapeau iranien pré-révolutionnaire qu'elle associe aux droits de la personne. Dans la foule, plusieurs avec à la fois le drapeau iranien et le drapeau arc-en-ciel.
14: Freedom means freedom for everybody.
9: J'appuie l'Iran et la liberté pour tous, dit cette femme, mais pas l'équipe du régime.
15: We Egyptians respect everybody.
9: Nous sommes Égyptiens, nous respectons tout le monde, dit cet homme.
16: We are residents of Seattle, we welcome everybody.
9: Nous sommes aussi des gens de Seattle, ajoute son ami. On accueille tout le monde. Avoir du plaisir durant le match, c'est tout ce qui compte. Ici Francis Plourde, Radio-Canada, Seattle.
3: Et toujours à la Coupe du monde de soccer, rappelons que le Canada va affronter demain après-midi l'Afrique du Sud en 16e de finale. Voilà, c'était les informations. L'émission Le goût de savoir suit à l'instant.
17: On a déjà croqué les premières fraises du Québec. Les Acadiens savourent la rhubarbe ces jours-ci et les cerises de la Colombie-Britannique commencent à sortir de la province. C'est le signe qu'une autre saison démarre au champ et dans votre radio. Je m'appelle Évelyne Charuet. Je vous souhaite la bienvenue à l'émission Le goût de savoir.

0: C'est une nouvelle saison sur Ici Première, une émission qui s'attarde aux gens qui nous nourrissent. Et à cette heure-ci, on est en direct, on s'attarde aux enjeux de l'alimentation. On va le faire chaque semaine avec de grandes tablées de passionnés. Je vous présente nos convives d'aujourd'hui. On a d'abord le chef Francis Blais. Bonjour.
1: Bonjour.
0: Premier Québécois à remporter la prestigieuse compétition Top Chef Canada. On vous en parle encore?
1: De temps en temps.
0: De temps en temps, mais aussi cofondateur de Menu Extra, un concept assez unique à Montréal. Comment vous décririez Menu Extra?
1: Ben, premièrement, merci beaucoup de me recevoir. Très, très chouette d'être ici avec vous. Excusez-moi, j'entends mal mon truc. OK. Menu Extra, studio culinaire. En fait, on est des créateurs d'expériences culinaires. Donc, une équipe multidisciplinaire, des designers, des chefs, des chargés de projet qui vont prendre en charge, dans le fond, des soirées souvent organisées par des marques pour mettre quelque chose de l'avant, un nouveau produit, une réussite. Puis nous, on est là pour faire vraiment une expérience complète, mémorable.
0: Mémorable, je pense que c'est le mot. J'ai eu la chance d'avoir une expérience et effectivement, on a tout pensé autour de l'assiette, pas que la nourriture, mais tout ce qu'il y a autour également. Merci d'être avec nous, Francis. Bonjour, Alison Van Rassel.
2: Salut les gourmands!
0: Ah, communicatrice culinaire primée, épicurieuse, qu'on retrouve pour une deuxième saison. Il s'en est passé beaucoup de choses depuis la fin de l'été 2025.
2: On avait hâte d'entendre cette petite trame sonore!
0: Oui, ça c'est vrai. Il y a un documentaire qui est en préparation, un balado sur audio. Quoi d'autre dans la vie d'Alison Van Rassel?
2: Ben, je vais publier très, très prochainement mon tout premier livre. Merci de me permettre de le partager avec vos auditeurs. Ce sera une aventure fort gourmande. Je m'arrête là.
0: OK. On imagine de belles images, de belles découvertes et beaucoup de terrain parcouru.
2: C'est sûr. Découverte avec un D majuscule.
0: Merci d'être là. Soineige Bertrand est avec nous. Elle est chef cuisinière, la force créatrice derrière un service traiteur inspiré des traditions culinaires autochtones et aussi du restaurant Massiccio. Bonjour.
3: Bonjour.
0: Alors, vous êtes dénée des territoires du Nord-Ouest. On va parler de la transmission par la nourriture. Disons que vous voulez vous faire un nouvel ami, là. Vous faites un plat. Ce serait quoi pour avoir un nouveau BFF?
3: Un nouveau BFF.
0: OK, juste un ami, disons, un nouveau copain.
3: Ben, je suis super bonne à présenter des choses innovateurs parce que je présente beaucoup des mets traditionnels que personne n'a vraiment goûté. Puis j'aime vraiment présenter comme des carpathes.

0: bestiaux de viande sauvage. Puis d'habitude, on n'est pas supposé parce que c'est des viandes, mais je ne sers pas des viandes sachées. Chassées.
1: Un chasseur, ça.
0: Mais je présente comme un carpaccio de wapiti. Puis moi, j'aime beaucoup servir comment que l'animal mange. Fait, je veux les poussifler de cerfeuil. Je sers avec une purée de panais et de céleriac. Puis, je mets une petite huile de café dessus. Ça fait ça ramène tout le boisé de la viande. Puis, ça fait. Ça, c'est mon winner pour que j'aille un BEF forever.
1: Oui, c'est ça. Ça nous donne envie de manger. On a beaucoup de nourriture à la table déjà. On a le temps de saluer Alexis Bouliane, qui est de retour aussi. Bonjour, Alexis.
2: Salut, Evelyne.
1: Chroniqueur, journaliste à la recherche spécialisée en alimentation. Vous allez l'entendre chaque semaine. Il va rapporter des expériences jusque dans le Grand Nord canadien. Vous êtes allé ce printemps?
2: Oui, je suis allé au Nunavik, donc le Grand Nord du Québec, visiter notamment une mine et un village qui s'appelle Saluit, dont plusieurs auditeurs ont entendu parler.
1: Mais là, cette semaine, on va parler d'animaux à la ferme.
2: Oui, on retourne dans le sud du Québec quand même, dans des lieux un peu plus chauds.
1: Un peu plus chaud, avec entre autres un beau cheval qui s'appelle Toun.
2: Toun, on aime son nom.
1: On va l'entendre tout à l'heure.
3: Ouais. Salut ma tante Toun, si elle quitte, elle écoute en ce moment.
1: Ah oui, la tante Toun. Salut tante Toun. Chaque émission, on vous fait de la place à table. On prend dès maintenant vos histoires de catastrophes en cuisine. Vous avez un raté mémorable, je sais pas moi, une pizza échappée sur le plancher, un peu trop de piment, jalapeno qui brûle la bouche de vos invités. Écrivez-nous, passez par l'application Radio-Canada Audio ou encore par notre courriel legoutdesavoir@radio-canada.ca. Bienvenue à tous.

0: un auditeur l'année dernière. Vous savez qu'on recevait toujours des agriculteurs, des producteurs qui arrivaient avec leurs produits frais. On a décidé de faire un concept un peu différent cette saison-ci. J'ai dans les mains un plateau qu'a apporté Alison Van Rassel. Mm-hmm. Elle a proposé des dégustations à l'aveugle. Alors, je vais prendre tout de suite un morceau de ce que vous avez apporté.
1: Vous pourriez en prendre un plus gros. En fait, puis le concept, c'est un de chaque. Voilà. Donc, vous allez voir sur le plateau. D'abord, peut-être, Evelyne, l'idée derrière ce désir de faire des dégustations à l'aveugle avec vous, mais aussi avec les auditeurs, c'est d'apprendre à mettre nos sens au travail. Parce qu'on le sait, dans la découverte de nouveaux aliments, dans l'éducation d'un palais, ça ne passe pas seulement par la bouche, ça passe par le nez, ça passe par les yeux. Et en ce moment, je pense que les studios de Radio-Canada au grand complet sont embaumés d'une petite fumée qui se dégage de ce que je vous ai apporté. Donc, je ne sais pas s'il y a quelqu'un qui veut se lancer à décrire le premier morceau.
0: Alors, vous avez apporté un beau plateau en bois sur lequel sont déposés des morceaux d'une viande. Ça ressemble à du poisson blanc avec un contour assez fumé, d'une couleur qu'on pourrait reconnaître, c'est-à-dire un peu brunâtre, ambré sur les contours.
1: Exactement. Donc, il y a un morceau qui est un peu plus sur le blanc cassé et un qui est un peu plus sur le jaune. Donc, vous comprendrez que oui, vous l'avez déjà dit, le côté fumé, la fumaison, c'est ce qu'on reconnaît tout de suite. Est-ce qu'il y a quelqu'un qui a déjà pris une bouchée? Quelle est la réaction suite à la première bouchée?
2: J'ai très fumé, assez ferme. La chair est très, très ferme. En tout cas, celui sur le premier qui est plus blanc. Extrêmement ferme.
3: Juicy.
1: Ouais, il y a un petit côté juicy aussi. C'est pas trop sec, donc on reconnaît ce que Alexis vient de souligner, le fait que c'est une chair qui est probablement un peu plus grasse. Francis?
4: Ben clairement, ça a une texture de charcuterie un petit peu, tu sais. Ah. Fait que c'est entre le poisson cru salé. Puis le poisson cuit aussi, peut-être qu'il a été cuit dans la fumée, probablement, légèrement.
1: Hey, vous êtes vraiment bon. Evelyne,
0: c'est un peu caoutchouteux, le morceau que j'ai entre les mains, en tout cas. Oui,
1: c'est-à-dire que c'est une texture qui a une certaine résistance. Et tout ce dont vous avez parlé éveille les papilles à ce que vous avez dégusté. Puis je suis sur le bord de vous divulguer ce que c'est.
0: Mais attendez, avant. C'est une viande, mais est-ce que c'est du poisson ou c'est une viande
1: c'est
0: terrestre?
1: C'est du poisson.
2: Mais là, Alison, tu m'appelles aussi un autre sens qui est celui de la mémoire, parce que moi, j'ai grandi dans le Bas-Saint-Laurent avec un certain poisson. Est-ce que je révèle? Je veux pas le révéler tout ça, je veux pas gâcher le punch.
1: Ben, je pense que tu viens de mettre le doigt dessus. Ben, Qu'est-ce que tu penses que c'est?
2: Je pense que c'est de l'esturgeon fumé.
1: Effectivement. Et Francis, tout de suite, lorsque je suis rentrée avec le plateau, il l'a vu, ils disent que c'est de l'esturgeon. Absolument.
0: On a des connaisseurs autour de la table.
4: Mais c'est quoi la différence entre les deux, celui qui est plus pâle et celui qui est plus foncé?
1: Merci de poser la question. Ce sont deux pièces complètement différentes. Donc, vous, à la maison, gardez ça en tête. Lorsque vous voulez avoir une intensité beaucoup plus franche de fumaison, vous désirez avoir un goût un peu plus sec, on va vers les bouts. Les bouts de queue sont toujours un peu plus goûteux parce que la chair est moins épaisse. Lorsque vous avez choisi, par exemple, le côté qui est un peu plus épais, un peu plus blanc crème.
0: Plus dodu.
1: Exactement. Celui-là, il est plus dans le filet, par exemple, de l'esturgeon. C'est effectivement de l'esturgeon noir fumé au bois d'érable pendant 8 heures. Et cet esturgeon a été fumé par nul autre que le maire de l'île aux grues, Éric Gervais-Després, que je salue parce que je le sais qu'il est à l'écoute en ce moment. C'est un poisson à chair blanche. Donc, déjà en partant, vous avez reconnu la couleur originelle, si je peux dire, de la chair. Elle est grasse. C'est un poisson qui n'a pas d'arête. Et c'est ça qui est fascinant avec l'esturgeon.
0: C'est pour ça que ça le rapproche un peu plus de la charcuterie ou de la viande, en tout cas.
1: C'est exactement ce que j'allais dire. Et Francis l'a bien décrit parce que c'est un poisson qu'on déguste, qu'on travaille et qu'on fume ou qu'on sale exactement comme on ferait une charcuterie, par exemple. Moi, je suis curieuse parce que là, pour ce qui est des nombreuses communautés autochtones du Canada, la fumaison, c'est votre savoir.
3: Oui. On a une joke que quand on se sent riche, c'est à cause qu'on a un gros sac de viande fumée. Puis moi, je peux pas vraiment le faire ici à Montréal. J'ai accès à un petit fumoir à froid, mais comme quand j'ai grandi au territoire du Nord-Ouest, où il y a toujours un feu qui roule, puis on fait toujours sécher notre viande séchée, ou le poisson, ou des pots d'orignal qu'on a tanné. Puis ça, c'est traditionnel. Puis c'est comme ça qu'on roule tout l'été. Il y a toujours quelqu'un au bord du feu puis qui fait rouler le feu.
0: Mm-hmm. Est-ce que Francis utilise aussi l'esturgeon?
4: Moi, j'adore l'esturgeon. Ben, j'aime surtout ses œufs, en fait. Mm-hmm. Le caviar.
1: Absolument, ouais. Mais là, on parle de l'esturgeon jaune dans ce cas-là. Ici, avec l'esturgeon noir, je trouve ça très intéressant que vous avez mentionné à la fois la fumée froide, la fumée chaude. Dans ce cas-ci, c'est une fumée chaude. C'est une fumée pour conserver mm-hmm. l'esturgeon. La fumée froide, on la reconnaît parce qu'on veut l'ajouter comme saveur. C'est un ingrédient pour ajouter du goût, des parfums, tandis que la fumée pour conservation, ben, c'est ce qu'on a en ce moment. Mmh. On peut conserver un poisson comme ça pendant plusieurs mois et c'est la raison pour laquelle vous avez parlé du fait que c'est une technique de conservation des Premières Nations partout au Canada pour passer à travers l'hiver notamment. Oui. Et on devrait leur redonner le crédit à tout moment.
0: Alison, comment ça se présente en boutique? L'esturgeon noir.
1: C'est le fun parce que lorsqu'on arrive à l'île aux grues, puis là, j'ai vraiment joué le jeu parce qu'on m'a invité à découvrir la région. Donc, la seconde que j'ai pris le traversier pour m'y rendre, j'arrive et il y a ce qu'ils appellent les maisons du Grand Héron tout de suite en arrivant. Et sur la pancarte, on peut louer des vélos électriques. Il y a le mot esturgeon où on peut dormir. Et on peut dormir notamment dans des dans un tipi traditionnel.
0: C'est donc les besoins de base. Se déplacer, dormir et manger de l'esturgeon.
1: Exactement. Tout ce dont on a besoin. Et voilà. Et voilà. Et c'est présenté au comptoir d'accueil, tout simplement. C'est vraiment le maire qui a décidé, qui est aussi un entrepreneur, comme vous pouvez bien l'apprendre, avec les Maisons du Grand Héron, mais aussi quelqu'un qui a travaillé très, très longtemps dans la production de cinéma animé au Québec, notamment avec Nancy Savard, production 10e Avenue, des films comme Katak, par exemple. Et il cherchait à avoir un pied à terre à l'extérieur pour changer un peu d'environnement de vie. Et donc, l'esturgeon, ben, lui, comme il est dans un environnement où le poisson vit dans un contexte où, et là, je veux m'assurer de le dire comme il faut, si tu me permets, Evelyne, parce que c'est vraiment l'environnement parfait pour à la fois vivre et à la fois frayer. Parce que si ma mémoire est bonne, l'esturgeon noir, c'est un ce qu'on appelle un anadrone. C'est-à-dire qu'il vit et il se développe en eau saumâtre et salée, mais il se reproduit en eau douce. Donc, au sud de l'île aux grues, c'est l'eau douce et au nord, c'est l'eau salée ou vice-versa, pardonnez-moi. Je suis pas capable de retrouver mes notes rapidement. Mais bref, ce que ça veut dire, c'est que gardez en tête qu'il y a deux espèces d'esturgeon au Québec. L'esturgeon jaune qu'on connaît plus pour le lac Saint-Pierre.

0: important, par exemple, Francis, tu l'as mentionné pour le caviar d'esturgeon, qui a un petit goût un peu plus, je dirais, vaseux. Mais vaseux, un petit côté positif, mais ça,
1: ah oui,
0: c'est vrai,
1: positif,
0: absolument.
2: Je vous promets que c'est bon du caviar.
0: Oui, oui, non, mais absolument, mais il faut quand même le dire parce que la chair d'un esturgeon jaune n'est pas la chair d'un esturgeon noir qui est moins vaseux. L'esturgeon jaune a des gésiers, donc peut manger les moules qui sont des filtres. Gardez ça en tête, et l'esturgeon noir n'a pas de gésier, donc ne peut pas manger de moules. Il va manger, par exemple, des caplans, des crevettes, des petits poissons. Donc, il y a l'alimentation, comme tout animal, qui
1: mais
0: a
1: oui,
0: un impact direct.
1: Je le disais tout à l'heure.
0: Ben oui, exactement. Donc, Donald Lachance est un des rares pêcheurs d'esturgeon noir au Québec. Il vend ses captures à la poissonnerie Lausier de Kamouraska, que si vous avez visité la région, vous connaissez très bien. Les fumoirs Raoul Roux aussi à Matane. Mais la vente directe aux clients est la plus importante, et c'est là, à Montmagny, qu'il vend le plus d'esturgeon. Les gens se déplacent jusqu'à sa poissonnerie pour l'acheter, pour le cuisiner. Lui, il fait des crottons d'esturgeon.
1: Et on le sert comment, Alison?
0: On le sert comme je l'ai fait en ce moment, sur un plateau. On peut l'accompagner, évidemment, idéalement, métaphysiquement, avec des fromages de l'île aux grues. Hein. On comprend un peu aussi le désir de faire des mariages de terroir. J'ai un petit pot de miel. Je me suis dit, ah, peut-être que j'aurais pu ajouter du miel. Mais non, là, je vais laisser la place aux autres. Mais l'idée, c'est de travailler à la fois dans les textures, les saveurs, le visuel aussi en même temps. Mais je serais curieuse, vous, autour de la table, vous seriez avec
2: frais,
0: quoi?
2: L'esturgeon frais, c'est très bon aussi parce que, tu sais, c'est un poisson très gras au même titre que le saumon, par exemple. Donc, tu sais, en cuisson, il pardonne beaucoup. Ouais. Vu que le gras va fondre un petit peu puis ça le garde très juteux. Moi, j'aime bien quand même le fumer un petit peu à la fin, tu sais, le cuire comme un poisson frais, mais lui donner juste un petit coup de fumée pour nous rappeler cette charcuterie-là, tu sais, d'esturgeon qu'on aime manger dans le bas du fleuve. Là.
0: J'aime ça. Et le gras de l'esturgeon est d'un orange vif.
1: Oh.
0: C'est fascinant. Le Miranelle à Deschambault m'a déjà servi justement en accord une sauce à l'argousier avec l'esturgeon et j'avais l'impression de vivre une mise en scène vraiment à l'image du poisson, qui a un peu une biologie préhistorique.
1: Ça a l'air d'un dinosaure, effectivement. Oui, c'est très, très gros.
2: La peau est très épaisse aussi.
1: Ouais. Esturgeon noir fumé, une découverte, signée Alison Van Rassel. Merci.
0: Avec plaisir.
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4: On y va, Toon! Attention, Toon! Toon! Allez, Toon! Hop! Ouais, je sais, hop! Toon! Hop! U! Allez, Toon! Hop! Allez, oui, c'est bien, vas-y, Toon! Ish! C'est bien, ma belle! Ish! C'est bien! Bien, attention ici, attention. Je te dis attention.
1: On entend ici la voix de Jeannette Blenny, agricultrice située à Deschambault-Grondines, dans la région de Portneuf, près de Québec. Alexis Bouliard, vous êtes allé à sa rencontre. À qui elle parle, Jeannette?
5: Alors, elle parle à sa jument, Toon. On l'a nommée en début d'émission. Donc, Jeannette, c'est une des rares agricultrices au Canada à utiliser des chevaux pour le travail sur sa ferme. À la base, Jeannette, c'est une passionnée de chevaux. Elle a commencé à faire de l'agriculture par traction animale. Donc, c'est la catégorie, là, disons le grand nom, dans les vignobles de l'Alsace, sa région natale. D'ailleurs, les mots que vous avez entendus dans l'extrait, c'est de l'alsacien. C'est un dialecte donc de l'allemand, encore parlé en Alsace aujourd'hui. En Europe, on engage encore à ce jour, hein, malgré la présence du tracteur, des chevaux et leurs maîtres pour faire le travail du sol, souvent parce que les vignes sont très étroites, les rangées de vignes sont très étroites, et donc ça va beaucoup mieux avec un cheval qu'avec un tracteur. Et puis, Jeannette est arrivée ici pour faire de l'agriculture avec son conjoint Richard, puis elle a amené avec elle sa jument, Toon, et son mulet, Gaspard. Et donc, Jeannette et Richard travaillent actuellement à l'établissement d'une production agricole diversifiée. Ça inclut des agneaux, des poulets, des œufs de la race Chantecler, qu'Alison connaît bien.
0: Non, c'est notre poule à nous. Hein?
5: Ben oui, c'est ça. Des légumes de spécialité aussi, comme des asperges, des artichauts et des semences, notamment de légumineuses. Donc, leur entreprise s'appelle la ferme Mater Noster. C'est tout un système qui inclut évidemment des animaux.
1: Et qu'est-ce qu'elle peut faire, Toon?
5: Alors, Toon fait toutes sortes de choses sur la ferme, entre autres le travail du sol, donc avec, par exemple, une herse pour venir égaliser la terre. Elle peut buter des pommes de terre, elle peut épandre du fumier. Dans le fond, à peu près tout ce qu'on fait aujourd'hui avec un tracteur, ça peut être fait avec un animal comme Toon. Peut-être, sauf des grosses opérations agricoles, genre emballer des grosses balles de foin, des choses comme ça. On va peut-être éviter ça. Mais le jour où j'étais sur la ferme Mater Noster, le sol était encore trop humide pour être travaillé. Donc, Toon a servi à transporter une énorme pile de fumier de l'étable capable jusqu'au champ. Donc, la force de cet animal-là est vraiment impressionnante. Là. Wow. Bon, il faut dire que c'est quand même une jument de la race française comtoise. Donc, une sélection pour le travail, puis aussi pour la viande. C'est une jument assez trapue. Elle est bien carrée, mais donc, elle est courte sur pattes. Mais Jeannette nous a quand même vanté ses qualités athlétiques, là, malgré son physique un peu barré.
1: Est-ce que la crinière est très longue? Elle ressemble à quoi?
5: C'est une crinière dorée. Vraiment, c'est un très beau cheval, là, même si son physique n'est pas standard, disons.
1: Ça comme commentaire. OK. Visiblement, il y a des avantages pour cette fermière-là d'utiliser un animal sur la ferme. C'est plus compliqué à gérer qu'un tracteur, par contre?
5: Ben, définitivement. Moi, c'est ça la question que j'avais pour Jeannette. C'est comme si l'agriculture de proximité, c'était pas déjà assez compliqué, assez difficile comme ça. Mais il faut dire que c'est une question d'échelle. Donc, Jeannette me disait que c'est assez rentable d'utiliser un cheval si on est sur une superficie moyenne, donc un peu plus grande qu'une petite ferme ultra diversifiée, style modèle Jean-Martin Fortier. Ces mini-fermes-là, ils sont faites pour pas avoir besoin de tracteurs, finalement. Donc, c'est sûr qu'on n'a pas besoin d'un cheval non plus. Donc, ça prend un peu plus d'espace aussi pour faire tourner le cheval au bout de la rangée quand on arrive au bout. Donc, si c'est trop serré, le cheval, il pourra pas passer. Mais pour Jeannette, Blenny et les autres, c'est un choix qui est rationnel, qui n'est pas nécessairement marqué par une passion des chevaux. Je la laisse expliquer pourquoi.
4: Ça dépend qu'est-ce qu'on prend en compte dans le rendement. Par exemple, un tracteur est plus rentable qu'un cheval, mais si tu prends toutes les externalités d'un tracteur, tu sais, le cheval est plus rentable. Donc n'importe quel truc que je fais avec un tracteur, si je prends les externalités du tracteur, mais je les prends vraiment là. Ça dépend toujours qu'est-ce que tu calcules dans ta rentabilité.
2: Ouais. Mais pour toi ici,
4: pour moi ici, ça a vraiment du sens parce que tu sais, moi j'aime les chevaux. Et donc, ça a du sens.
2: Mais si on n'aime pas les chevaux, ça n'a pas de sens.
4: Oui, ça a du sens aussi. Si, par exemple, pour nous, c'est très important le tassement ou les émissions de gaz à effet de serre, si on ne veut pas du tout dealer avec le fait d'avoir un tracteur chinois pas cher. Donc, tu sais, si ça, c'est des enjeux pour nous, le cheval a une réponse vraiment... en fait, c'est le cheval, il répond à beaucoup d'enjeux de transition agroécologique.
1: On entend ici Jeannette Blenny, mais j'ai la misère à croire ça, moi, qu'un cheval, ça coûte moins cher qu'un tracteur, par exemple. Il faut quand même le nourrir, il faut le loger, il y a des soins vétérinaires, il y a l'acquisition aussi de la bête. Ça coûte cher, un cheval?
5: Oui, ça coûte cher, mais un tracteur aussi. C'est-à-dire que les tracteurs, en plus, il faut les réparer, il faut payer pour les réparer, bien sûr.
0: Il faut souvent trouver l'expertise ciblée aussi pour trouver les pièces, les commander.
5: Ça, c'est un autre sujet, mais les tracteurs sont de moins en moins réparables aussi, comme tout, hein, comme nos voitures, comme à peu près n'importe quoi, c'est plein d'électronique. Donc, un cheval, c'est un animal vivant qui, d'ailleurs, peut manger dans un pré tout l'été. On n'a pas besoin de lui donner une alimentation particulière.
0: Le fumier.
5: Et puis, l'hiver, ça mange du foin, donc c'est, encore une fois, pas l'intrant le plus coûteux. Et puis, en plus, oui, la rentabilité économique est importante, mais l'ensemble, ce que Jeannette expliquait, c'est l'ensemble des effets négatifs du tracteur, donc les externalités. Donc, la compaction des sols, ça affecte la vie du sol, la productivité du jardin, sa dépendance au carburant puis la pollution. Donc, évidemment, ça, c'est juste des exemples. Puis la situation actuelle donne un peu raison à Jeannette quand même, il faut bien l'avouer, parce que, bon, elle n'est pas préoccupée par l'augmentation brutale des prix du diesel, par exemple.
1: Oui, ça c'est vrai. On dit fumier parce qu'il produit du fumier. Pas parce qu'il en mange.
0: Exactement. Non, au contraire.
5: C'est son déchet, mais en fait, c'est une richesse. Parce que
0: totalement,
5: enrichit le jardin.
0: Ça donne des tellement.
1: Est-ce que ce serait réaliste de penser que ce modèle-là pourrait être repris sur d'autres fermes partout au pays?
5: Oui, mais là, on ne récolterait pas 1500 hectares de canola en Saskatchewan, peut-être avec un cheval, où ça prendrait beaucoup plus de monde qui font de l'agriculture. Mais bon, puis d'ailleurs, je suis allé voir un peu dans les études scientifiques, puis il y a une étude qui date de 2001 qui a estimé que pour remplacer tous les tracteurs aux États-Unis, ça prendrait 23 millions de chevaux. Puis il faudrait à peu près 7% de toutes les terres agricoles du pays pour les nourrir. Donc, c'est pas comme si on n'utilisait pas déjà une grande partie des terres agricoles pour faire pousser du maïs qui va devenir du carburant. On sait qu'on fait de l'éthanol avec le maïs notamment. À peu près le tiers de tout le maïs cultivé aux États-Unis sert à faire de l'éthanol.
0: Pas pour faire du popcorn.
5: Et non, malheureusement. Oh, c'est très petit dans la proportion du maïs qu'on utilise vraiment pour nourrir des humains. Ça illustre vraiment bien qu'en se débarrassant du cheval, on a échangé une grande résilience pour une grande efficacité. C'est une tendance qu'on voit partout, évidemment, mais qui va peut-être être mise en question devant les bouleversements géopolitiques et économiques qu'on va continuer de vivre dans les prochaines décennies, peut-être de manière un peu aussi plus sentimentale. Ça reste que Toon et les autres animaux de trait, c'est des compagnons pour les humains qui travaillent avec eux. Il y a une relation qui se forge au fil des années. C'est difficile de mettre un chiffre là-dessus, hein, mais Jeannette nous dit que ça fait une grande différence.
2: C'est dur d'être ami avec un tracteur.
5: C'est ça, à moins que... Ben, peut-être, on ne sait pas.
1: Il y en a qui les prénomment.
2: François Pérusse, peut-être.
1: Merci beaucoup, Alexis.
5: Merci.

0: Je reprends avec bonheur mes tests culinaires. Je dois vous préciser tout de suite que je ne suis pas une chef. Je ne suis pas passée par une grande institution pour former au fourneau. Je fais ça parce que j'aime cuisiner, j'aime essayer des choses et souvent, je rate mon coup. Ça tombe bien parce que c'est le thème de l'émission d'aujourd'hui, les catastrophes culinaires. Alors, chers amis, je vous passe autour de la table mon test de la semaine qui a été filmé, que vous pourrez voir sur les réseaux sociaux d'ici première. J'ai voulu savoir si le Nutella maison, vous savez, la tartinade avec des noisettes et chocolat, si ça valait la peine de le faire à la maison. Parce qu'à l'épicerie, c'est entre 10 et 18 $ le petit pot de tartinade. Tartinade au chocolat noisette. C'est devenu très, très cher cette année. Swanège a déjà goûté. Ça passe? C'est bon, oui? Alors, la texture est vraiment pas au point. Je n'ai pas du tout suivi la recette parce que, justement, je voulais ajuster. Au départ, c'était pas assez sucré. Les noix torréfiées, j'ai ajouté du sucre, j'ai ajouté de l'huile. Après ça, j'ai ajouté du sirop d'érable. J'ai même ajouté du lait. Et finalement, c'est pas du tout une tartinade comme on retrouve au commerce. J'ai peut-être fait autre chose.
1: Bon.
0: C'est bon pareil.
2: C'est très
0: hein?
2: bon. Oui, très bon. C'est pas une catastrophe du tout.
0: Non, c'est fumé parce que ça goûte encore le sirop.
3: Non, mais on sent le torréfié des noisettes quand même. Ça, c'est vraiment bon.
0: Oui, ça, c'est vrai.
1: Puis on la goûte, la noisette. Puis tu sais, c'est tellement l'image de la société en ce moment. Il faut manger des choses parfaites. Puis je trouve que ce que tu nous présentes, puis ce que tu nous fais déguster, Evelyne, bravo à toi de mettre de l'avant ces défis-là, puis les rater parce que... On va souvent s'arrêter au visuel, mais le goût est là.
0: Le goût est là, mais le visuel, effectivement, il n'y était pas. J'ai donné tout ça à mes enfants qui en ont mangé. Moi, je trouve que c'est le test ultime. En même temps, vous allez me dire, c'est du sucre avec un peu de cacao, c'est sûr qu'ils allaient en manger. Ceci dit, il y a deux versions et j'ai choisi la version la moins chère. La version la plus facile, c'est de faire fondre du chocolat et d'ajouter des noix, du sucre. Moi, j'ai choisi la version la plus accessible avec ce que j'avais sous la main, c'est-à-dire le cacao, les noix torréfiées. Ça m'a coûté cher de noix, pareil. Je pense que c'était 12 $ de noix. Je me suis dit, j'ai autant d'argent de dépenser dans les noix. Est-ce que ça vaut la peine? Je suis pas convaincue.
1: Je pense que le faire avec des graines de tournesol au lieu des noisettes. Et là, ça aurait réduit de beaucoup le prix. Il y a une grande compagnie industrielle, je veux pas la nommer, qui le fait à partir de graines de tournesol torréfiées. Et ça fonctionne.
0: Ça marche bien. Mais je pense qu'avec toute noix, finalement, même des arachides, graines, ça pourrait être bon. Mm-hmm. Noix, graines.
2: Bien sûr. Non, clairement. Tu sais, ça dépend du le contexte dans lequel tu le fais. Moi, je trouve que c'est vraiment bon pour de vrai. Tu sais, est-ce que ça vaut la peine? Ça vaut la peine si tu veux pas avoir de produits transformés dans ta tartinade, là, parce que tu sais, toutes celles que tu achètes à l'épicerie, c'est sûr qu'il y a plein de cochonneries là-dedans.
0: Huile de palme, émulsifiant, etc.
2: Ça goûte vrai.
0: Ça goûte vrai, ça goûte maison.
2: Ça, c'est le fun, ça, c'est réconfortant.
0: Ouais.
1: C'est quand même le fun d'avoir raté une tartinade et Francis Blais, le gagnant de Top Chef Canada, t'a dit, Evelyne, que ça goûte vrai. Faut pas s'arrêter au visuel. Ouf. C'est fort, là.
0: Merci de le souligner. Si ça vous intéresse, allez voir sur les réseaux sociaux d'ici première. Vous allez voir de quoi ça a l'air. Parfois, c'était réussi au niveau de la texture, mais là, c'est peut-être plus un praliné, finalement, que vous avez entre les mains. Mais c'est un dessert et c'est bon. Merci d'y avoir goûté. Ah oui, d'ailleurs, si vous voulez tout de suite me dire, vous aussi, vos ratés culinaires. Parce que là, en fait, Alison, un raté culinaire, ce serait quoi?
1: Je commence par où? Non, mais je pense que ça fait partie de l'apprentissage. Moi, pendant la pandémie, ben justement, la pâtisserie, ça me faisait tellement peur que je suis allée étudier la pâtisserie pour être capable de maîtriser certaines bases. Et le chocolat en général, nombreuses fois où j'ai mis de la crème froide dans du chocolat fondu, ben n'importe qui a essayé ça à la maison a fait un raté.
0: Ah,
1: puis ça,
0: oui.
1: C'est probablement un très grand classique. Dans
0: d'ailleurs,
1: si
0: vous avez, vous aussi, comme Alison, comme moi, comme à peu près tout le monde, des histoires de catastrophes culinaires, s'il vous plaît, écrivez-nous.

0: c'est un extrait d'une chanson de Lila Aguildé, une artiste d'aînée. Oui. Vous connaissez, j'imagine, Soineige. On va parler de transmission dans les prochaines minutes. Transmission qui se fait de toutes les façons. Soineige Bertrand, qui est, je vous le rappelle, chef, une fière représentante de la culture culinaire autochtone. Est-ce que vous l'assumez, ça?
1: Oui, j'essaie.
0: Oui, parce qu'il y en a quand même beaucoup à travers le Canada, des traditions, des façons de faire. Moi, j'ai envie de vous entendre. En 2026, là, la culture culinaire autochtone, qu'est-ce que c'est exactement pour vous?
1: Qu'est-ce que c'est? J'essaie de prendre les façons que j'ai grandi, les histoires que je connais, puis je les transforme dans ma nourriture. Je pense toujours à des choses qui sont locales, puis en saison aussi. Disons comme si j'étais au printemps chez les Inuits dans le Grand Nord, je présenterais de l'outarde. Puis ici à Montréal, on mange le goose seulement à Noël. C'est un petit opposé. Mais moi, c'est dans ici au Québec, on mange l'outarde au printemps.
0: Mm-hmm. Puis, l'outarde, le wapiti dont on a parlé tout à l'heure. Est-ce qu'il y a d'autres viandes comme ça?
1: Le wapiti, c'est beaucoup. Je le sers beaucoup parce que c'est un reflet de la viande d'orignal. Donc, j'ai grandi. Tout le monde a la chasse de l'orignal. Puis, c'est ça qu'on partageait. Puis, c'est ça qu'on chassait.
0: Mm-hmm. Puis, la viande, c'est vraiment au cœur des traditions culinaires autochtones?
1: Je pense que oui, le gibier, oui.
0: Mm. De partout au pays, finalement?
1: Moi, j'ai grandi au territoire du Nord-Ouest, qui n'est pas une réserve. Mais quand tu as grandi sur une réserve, tu chasses sur ta réserve, sur ta communauté, je ne devrais plus dire réserve, mais les gens ne pouvaient pas vraiment sortir de leur espace. Ça fait, il fallait utiliser le plus possible. Puis aussi, c'était une façon de manger gratuitement. Mm. Ça fait... Si tu vas en communauté dans le Grand Nord, un gros jambon est comme 40 $. C'était impossible de nourrir une famille durant tout l'hiver avec un gros jambon.
0: Oui, puis c'est un problème, l'insécurité alimentaire. Alexis rentre tout juste du Grand Nord. C'était très cher, les produits.
2: Oui, quand il y en a, d'ailleurs, sur les tablettes d'épicerie, la plupart du temps, c'est vide. Donc, c'est ça un des problèmes, c'est l'accessibilité. C'est moins une question économique qu'une question de logistique, carrément.
3: Oui, une question de connaissance. J'ai échangé récemment avec la Chief Nipash de la communauté Cree de Waswanipi. Elle disait justement que les jeunes ont ce manque de connaissances-là, d'échanges-là, de compréhension, par exemple, ne serait-ce que pour pêcher le poisson, des fois de façon ancestrale, parce qu'il faut la transmettre, cette information-là, de bouche à bouche.
1: Exact. Ça fait moins en tant que telle de
3: bouche à oreille, pardon.
0: C'est beau, bouche à bouche.
3: En fait, j'avais un langage. Les chants et nous, ben oui, absolument, c'est de l'amour.
1: Ouais. En parlant de bouche à bouche, c'était... comment que moi je présente ma nourriture, c'est vraiment pour que mes enfants connaissent les traditions autochtones. Puis ici à Montréal, je peux pas vraiment aller à la chasse. Fait, je vais à la chasse urbaine de Wapiti, où est-ce que je vais à la maison du rôti.
3: Mais est-ce qu'on peut le faire dans un contexte urbain comme Montréal, partager ces traditions-là? Est-ce qu'il y a autour, par exemple, ne serait-ce que dans la connaissance, la compréhension des petits fruits?
1: Les petits fruits... On va à la cueillette. J'ai rencontré des familles nous qui parlaient de la cueillette des petits fruits, la cueillette du thé du Labrador. Puis c'est comme une mode que les gens débarquent du bateau, disons. Puis ils vont à la cueillette durant cette semaine-là de cueillette, puis ils ramassent tout. Puis après ça, c'est le petit fruit, ça y prend comme 7 ans à pousser. Ça fait, c'est pas...
0: Donc, il faut se méfier des modes, finalement.
1: Je pense que oui. J'aime beaucoup utiliser le chicouté dans mes vinaigrettes, dans mes sauces, dans mes tartinades. J'aime ça le présenter avec la viande. Mais c'est rendu hyper cher parce que ça pousse plus, ça prend du temps.
0: Parce qu'il y en a moins, c'est vrai. La chicouté, c'est un petit fruit qui ressemble à une framboise, mais qui est d'un orange très vif.
3: Ouais. C'est pâteux en bouche.
4: Ça prend sept ans.
0: Ouais, c'est pour ça qu'il faut cueillir avec parcimonie. Et c'est vrai qu'il y a des modes, il y a des tendances. Mais... On connaît le sirop d'érable, on connaît aussi le thé du Labrador, le poivre des dunes aussi, qui est très, très populaire.
1: Mm-hmm. Ouais. Oui. J'aime beaucoup utiliser des thés que je prends du Nord. Comment ça s'appelle la compagnie? Je ne me rappelle plus, mais je les prends à travers de Avatak. Puis tous ces thés-là, ça a un reflet de les régions. Puis oui, Genévier, c'est le sumac aussi,
0: oui,
1: aussi
0: à Montréal. Oui, le sumac vinaigrier, c'est très bon. J'aimerais beaucoup vous entendre sur la bannique. Parce que la bannique, c'est un peu le pain traditionnel qu'on présente comme étant vraiment part entière là, de plusieurs cultures autochtones.
1: Oui. La bannique, c'est un peu comment que j'ai commencé ma carrière. On a fait une grande pancarte qui disait « Pas de panique, il y a de la bannique ». On le faisait à Terre en Vue. Puis Terre en Vue, c'est un gros festival ici à Montréal. Montréal, qui est pour présenter toutes les communautés autochtones d'ici. Puis, à voyager beaucoup dans le Canada, j'ai appris à faire de la bannique partout. Chaque nation a leur propre façon de faire de la bannique.
0: Comme quoi?
1: Ici, c'est beaucoup de fry bread. Les Inuits, ils font dans le sable. Moi, mon père, il fait comme dans un frying pan.
0: Une petite poêle.
1: Ouais, qu'est-ce qui est vraiment cool, c'est qu'on peut le faire n'importe où. Ça prend 4-5 ingrédients. Ça prend pas beaucoup d'ingrédients, puis c'est des choses qui se gardent aussi. Ça fait, on arrêtait sur un bank, puis la première chose qu'on faisait, c'était du thé. D'ailleurs, du thé du Labrador, peut-être, mais un thé avec la bannique, puis ça faisait quelque chose de chaud. Mm-hmm. Tu sais, quand t'es à la chasse, ça fait 3 jours que t'es pas rentré. Wow.
0: Puis, alors que la bannique, à l'origine?
1: La bannique, c'était un cadeau de la reine. Je dis la reine, elle est morte. Ça doit être un cadeau du roi. Mais le cadeau, c'était pour contrarier, pour pas que les gens meurent. Puis c'était la farine, c'était des cadeaux blanches. Là, la farine, l'or, le sucre, le sel, puis le magic baking powder.
0: Mm-hmm. Et ça venait des Écossais, donc?
1: Oui. Non, les Écossais, les Dutch, les...
3: Néerlandais.
0: Elle connaît une chose ou deux à propos des Néerlandais, Alison Van Rassel.
1: Moi, comment que j'ai appris ça, c'était que je faisais des grandes batches de bannique qu'on roulait durant toute la nuit. Puis là, j'avais un de mes amis qui est Zimbabwe, puis j'avais montré comment faire la bannique, j'avais montré les ingrédients. Puis là, il riait, c'était comme si le pain de ma grand-mère.
0: Mmh, wow.
1: Ça fait, c'est un pain colonisateur, c'est un pain qui nous a été offert. Mmh. Mais on l'a transformé, puis c'est à nous, là.
0: C'est
1: on
0: ça.
1: On peut le reprendre.
0: Donc maintenant,
1: on
0: ça
1: l'a
0: fait
1: colonisé.
0: Partie. Voilà, vous avez recolonisé
1: oui,
0: la bannique aujourd'hui.
1: Pas de panique, de la bannique.
0: Pas de panique.
1: Mais moi, je l'utilise beaucoup dans mes recettes. Je le présente un peu comme un pain qui a une histoire. C'est pas nécessairement nous, mais... C'est pas super santé. Mm. On l'a transformé, puis il y a des gens qui veulent pas le présenter comme que, parce que nous, moi je pense vraiment comment que je devrais manger, c'est la façon de mes ancêtres.
0: Pourquoi?
1: Parce que il y a beaucoup de problèmes de diabète, il y a beaucoup de problèmes de santé, de tu sais la nourriture est super chère dans le Grand Nord, ils vont choisir des choses qui sont moins chères. Des pâtes, c'est toutes des choses que nous, on ne digère pas très bien. Puis les quatre cadeaux de la reine, ils ne marchent pas bien.
0: D'accord. Donc, il faudrait retourner vers une alimentation qui ressemblait à il y a très, très longtemps, à partir du gibier, à partir
1: oui,
0: de la pêche.
1: Avec à partir du chicouté, à partir de la pêche, oui.
0: De ce qui était disponible autour, finalement. Mais ce que je remarque, c'est que la transmission, elle est de part et d'autre. Il y a des mélanges de cultures, des mélanges de saveurs, finalement, d'allochtones à autochtones et vice-versa.
1: Oui, à l'intérieur de Chef Soineige, oui. Mais ça dépend beaucoup des communautés. S'il y a du partage, oui, je pense que...
2: J'ai manqué l'inspiration asiatique dans votre cuisine,
1: c'est vrai? Oh, je pense ça, c'est mes secrets que j'ai parlé avec Alexis, il connaît mes secrets. Moi, j'aime beaucoup le trifecta des trois saveurs qui touchent tes papilles, comme l'acide, le sucré, puis la viande, l'umami. C'est ça qui fait que je trouve que les choses sont bonnes. Je sale très peu. J'utilise beaucoup le vinaigre. Je trouve que ça touche toutes les trois papilles. C'est pour ça que les gens y reviennent manger.
0: Ah oui, c'est vrai. Pas beaucoup de sel non plus chez Francis? Ou
4: du sel, oui, mais des sauces fermentées aussi. On utilise beaucoup, dans le fond, toutes les trims de protéines animales pour faire des garums, en fait, qui est des bases fermentées à base d'enzymes de, de poisson ou de viande. Puis ça fait comme des sauces poisson, mais à qui goûtent plein de trucs différents. Fait que nous, ça nous donne une genre de bibliothèque de saveurs. Puis des fois, au lieu d'utiliser du sel, ben, on va utiliser ça. Il y a quand même 10 % de sel quand on fait fermenter. Donc, c'est très salé. C'est un assaisonnement, mais ça rajoute du goût aussi avec ce qu'on cuisine.
0: Ouais. Est-ce qu'il reste encore des préjugés autour de la cuisine autochtone en 2026, en terminant, Swanesh?
1: Oui, il y a beaucoup de préjugés. On dit que c'est très fade. On dit que ça goûte à rien. Mais c'est le contraire. C'est la base de la nourriture. Comme j'ai parlé un peu de comment que l'animal mangeait, je prends l'idée de la viande, puis c'est ça qui va rehausser le goût.
0: En tout cas, le carpaccio de Wapiti là, autour de la table, tout le monde salivait un petit peu.
3: Ça goûte vrai, finalement, comme Francis disait.
0: Ça goûte vrai, exactement. Merci, Swanesh.
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0: On en fait tous des erreurs en cuisine. Un riz trop cuit, une sauce trop piquante, un dessert trop sucré. Est-ce qu'il y a moyen de sauver un plat? On va parler de tout ça avec notre invité, Francis Blais, que vous entendez depuis le début de l'émission. Je vous le rappelle, c'est un chef. Il est derrière Menu Extra, un studio culinaire basé à Montréal et bientôt un autre restaurant.
4: Le Bistrot à Frankie.
0: Bravo.
4: Chez nous. Chez nous. À la maison.
0: Ah ouais, à maison. D'abord, Francis, votre rapport aux erreurs.
4: Premièrement, moi, je fais pas d'erreur en cuisine. On va mettre ça clair tout de suite.
2: L'erreur, c'est d'avoir évité, dans le fond. Là. C'est ça.
4: Non. Pour de vrai, ça fait... tu sais, il y a les erreurs à la maison. Tu sais, dans un contexte professionnel, c'est sûr qu'on a plein d'outils. Tu sais, pour récupérer nos erreurs. Là. Puis je vais vous raconter des bonnes histoires. Mais j'ai un rapport avec l'erreur qui... Moi, en fait, je l'accueille à bras ouverts. T'sais. Parce que souvent... je vais faire un parallèle avec Menu Extra. On crée beaucoup de menus. T'sais. C'est des menus sur mesure. On est très inspiré du contexte. Fait qu'on est tout le temps dans ce programme-là, dans le fond, de créer, d'inventer des nouvelles recettes puis des nouveaux agencements. T'sais. Puis dans ce modèle-là, on est forcé à faire des erreurs pour comprendre qu'est-ce qui fonctionne bien. Les recettes fonctionnent, mais les agencements de saveurs aussi qui fonctionnent bien entre elles. Donc, super important de faire des erreurs pour apprendre à cuisiner au final.
0: T'sais. Mais c'est autre chose aussi de faire des erreurs en public. Hein? Oui, parce que moi, je fais des petites vidéos, mais ça dure pas longtemps. Mais à Top Chef Canada, par exemple, vous avez fait des erreurs assez importantes.
4: Oui, c'est des erreurs. T'sais, bon, premièrement, ça a très bien été. Top Chef Canada, on n'a pas trop d'avis.
0: Vous avez gagné quand même.
4: C'était plus des erreurs de décision t'sais, à Top Chef. T'sais, par exemple, le premier défi, j'avais décidé de faire des pâtes fraîches en 30 minutes. Là. Si on s'entend que c'était
2: pas la meilleure. Parce qu'une erreur technique.
4: C'est ça, c'était pas la meilleure idée au monde. Finalement, j'ai gagné le premier défi avec ce plat-là parce que ça a impressionné tout le monde que j'ai été capable de le faire. Mais non, je pense, il y a un truc qui m'a vraiment marqué, en fait, une erreur qui a été vraiment stressante pour moi. Je venais juste de commencer dans un nouveau boulot, pas au Québec, à Copenhague. C'est un restaurant qui s'appelle Cadeau, tu sais. Restaurant ultra connu dans le monde, tu sais, qui pousse, qui performe super bien, qui a une super culture d'entreprise aussi, ils m'ont accueilli super bien. Mais la pression était là, je voulais bien performer, tu sais, puis tous les nouveaux employés étaient tout en charge de faire le repas pour le personnel, tout ça. Fait que je décide de faire un repas, puis j'avais le goût de les gâter puis faire un dessert. Donc, je décide de faire un appareil de gâteaux, de muffins aux bananes. Mais tu sais, en mode gâteau aux bananes pour tout le monde, puis on le tranche. Puis finalement, ben je suis pas vraiment attentif parce que je fais d'autres choses. Je suis occupé, puis je mets beaucoup trop de poudre à pâte dedans. Mais ça goûte. Ça goûte tarte un petit peu.
3: Un peu le métal.
4: Oui, exactement. Puis moi, un de mes grands souvenirs de muffins aux bananes, c'était quand ma mère en faisait. Elle laissait le cul de poule sur le bol, sur le comptoir. Puis je venais manger l'appareil cru, tu sais. Ça, c'était genre un de mes grands plaisirs de la vie, là, tu sais. Elle haïssait ça quand je faisais ça.
0: Bien sûr.
4: Mais une bouchée ou deux, on s'entend. Ouais, c'était bien correct.
2: Ça passe.
4: Fait que là, bon, me mettre dans cette nostalgie-là, je goûte à mon appareil. Puis là, ça goûte pas bon.
0: Ça goûte méchant.
4: Mais tu sais, là, je suis dans un restaurant, 2 étoiles Michelin. J'ai les meilleurs. Je suis en train de rencontrer l'équipe. Tu sais, j'ai pas le goût de passer pour ça.

0: cette personne-là. Tu sais, au final, j'ai rajouté d'autres ingrédients, puis j'ai fait plusieurs pains aux bananes. Tu sais, ça a fonctionné jusqu'à temps que ça goûte bon.
1: Est-ce que ta poudre pâte, c'était de la poudre pâte magique? Magic.
0: C'était-tu de la magique? Bonne question.
2: À Copenhague, peut-être
0: ouais,
2: pas.
0: Oui, probablement.
1: C'est ça le problème.
0: Ouais. Oui. C'est la poudre magique, elle goûte moins, probablement.
3: Laquelle que vous utilisez?
1: Oui. Mais c'est la magic. Oui.
2: OK.
1: C'est super important. Okay.
2: On a une histoire de catastrophe qui nous vient de Marie-Claude Rioux de Rivière-du-Loup, qui salue Alexis, d'ailleurs.
4: Salut, Marie-Claude.
2: Alors, la catastrophe est celle de ma meilleure amie Vanessa. Elle faisait lever sa pâte à pain dans le four, dans un bol de plastique. Elle a parti son four à la chaleur maximale.
3: Oui.
2: En prévision de la cuisson, en oubliant que le bol était dans le four. Plastique dégoulinant et horreur et odeur horrible en prime. Aïe, aïe, aïe, aïe. Ouais. Il y a des erreurs quand même qui ne pardonnent pas, mais certaines qu'on peut corriger. C'est clair. Par exemple, il y a un plat ou une sauce qui est trop salée, qu'est-ce qu'on peut faire, Francis?
0: C'est une bonne question. Ça m'est arrivé, en fait, tout récemment, là, je me faisais une soirée taco avec ma copine qui nous écoute sûrement. Lélie, je te salue. Elle va trouver ça très drôle. Fait que moi, je suis en charge de la guacamole. Elle est en charge du concassé de tomates. T'sais. Fait que moi, j'écrase les avocats, puis je fais mon smat parce que je suis cuisinier, puis je peux aller plus vite que tout le monde. Mais elle avait juste la grosse main de sel, le gros pot en plastique, comme que tu la jettes, il vient dedans. T'sais. Fait que là, je le mets au-dessus, puis littéralement, là, c'est recouvert de sel, la guacamole. T'sais. Fait que on s'est complètement gâché. Mais j'enlève le surplus sur le dessus. Puis là, je lui dis, puis elle, c'est même pas moi qui y a pensé, automatiquement, elle m'a dit, donne-moi ça. Elle avait pas encore assaisonné ses tomates. Fait qu'on a juste fait comme une plus grosse salsa, en fait, avec les deux ingrédients. Fait que, tu sais, souvent, le sel, ça revient à ça un petit peu, allonger la préparation.
2: Donc, il faut diluer avec autre chose, rajouter des légumes, par exemple. OK, quand c'est trop sucré, qu'est-ce qu'on fait?
0: Quand c'est trop sucré, je pense que, bon, tu sais, ajouter quelque chose justement d'un petit peu plus basique, mais ajouter de l'acidité aussi, tu sais, qui va venir exciter les papilles, où on va peut-être un petit peu plus oublier le sucre, ou quelque chose de rôti aussi, tu sais, qui va donner une autre dimension. Des fois, d'aller chercher une autre dimension de saveur, tu sais, qui va équilibrer le tout.
1: Tu veux-tu entendre les miens? Quand c'est trop salé, tu rajoutes la patate. Une patate,
0: oui.
1: Si dans une soupe, une sauce ou quelque chose, tu rajoutes ta patate.
3: Ah, mais tu la mélanges avec.
1: Non, tu enlèves la pelure puis tu fais juste laisser la grosse patate dans la sauce.
3: Ça, c'est intéressant. Est-ce que ça fonctionne vraiment? Parce que là, moi, j'ai lu une étude là-dessus où ils avaient essayé toutes sortes de trucs puis c'était plus ou moins vrai.
1: Moi, ça marchait pour les histoires de ma grand-mère.
3: Oui, c'est ça. Je pense que dans ce cas-là, il y a possiblement un peu de trucs de grand-mère, mais je sais qu'il y a des gens qui se sont penchés là-dessus pour faire vraiment l'étude scientifique. Et ça fonctionne si on ajoute littéralement la patate au complet.
1: Oui, c'est ça. Il faut que ça soit une patate. T'enlèves la peau puis tu laisses la grosse patate.
2: Ouais. Ouais. Donc, c'est pas une patate
0: en crue dedans. Okay, donc, elle cuit et elle absorbe du sodium.
3: C'est voilà la différence.
2: Moi, je pense que ça doit fonctionner.
1: Quand c'est trop sucré, disons, tu te fais comme une sauce.
2: Un coulis, disons.
1: Ouais. Moi, je rajoute toujours un petit peu de chili ou comme un petit peu d'épicé.
2: Épicé ou acidulé. Oui. Mais là, à vous entendre, il faut connaître finalement des techniques de base beaucoup plus que des recettes.
3: Faut connaître les goûts, je pense. Hein?
0: Les goûts, puis tu sais, ben, c'est pour ça que je disais au début, tu sais, c'est le fun de faire des erreurs parce que tu comprends un petit peu plus la cuisine. Pour moi, la cuisine, c'est vraiment comprendre comment on transforme les ingrédients, tu sais, comment on les coupe pour les cuire, comment eux, dans le fond, ils se défendent leur eau, tu sais, c'est souvent une question d'humidité, un petit peu, là, la cuisson des aliments. Et qu'une fois que tu comprends ça, ça devient vraiment plus évident de trouver des solutions rapidement puis de se retourner de bord.
2: On a un commentaire ici de Michel Girard du magnifique village de Frelischburg. Bonjour, une copine repartait en Belgique suite à un séjour d'un an au Québec. Elle m'a laissé des ingrédients pas toujours identifiés. En partant, j'ai cuisiné un clafoutis. La première bouchée a été recrachée par mon fils en disant « Maman, c'est pas mangeable! » J'avais utilisé du sel plutôt que de la farine. Inutile de dire que je n'ai pas pu corriger.
3: Ouais. Quand on dit à apprendre à regarder les ingrédients comme au début de l'émission, ça pourrait aider, Michel.
1: Alors, quand tu rajoutes de la patate.
2: Et quand c'est trop piquant, est-ce qu'on ajoute de la patate aussi? Si c'est trop épicé, disons, trop piquant, Francis?
0: Trop piquant, on dirait que c'est vrai que la pomme de terre pourrait fonctionner. Sinon, bon, tu sais, justement, quelque chose d'un petit peu plus basique, comme du lait, tu sais, probablement, dans ta préparation. Mais là, ça dépend quoi, là, c'est quoi qui est trop piquant? Une salsa, une sauce?
1: Chez les Asiatiques, ils rajoutent du sucre. Tu sais, quand tu fais ta grosse soupe ramen, là, ils mettent un bol de sucre pour moi.
3: Ça devient suppicé.
1: Oui, suppicé. Oh.

0: même si c'était une catastrophe annoncée.
1: C'est fort, Alexis. Bravo.
2: J'ai aussi un autre message. Catastrophe, pendant un souper d'amis, j'ai fait une sauce Alfredo avec linguini. Par erreur, j'ai utilisé un lait à la vanille. J'ai pivoté en allant chercher du homard pour un accord acceptable. La catastrophe m'a permis d'improviser un repas atypique qui fut OK. Est-ce que tous les plats peuvent être sauvés, Francis?
3: Moi, je pense que oui. Non, il y a une solution pour tout. Là, quand on pense à l'aide d'Alexis, tu sais, tu peux pousser les solutions assez loin. Après, moi, j'ai un exemple. Un moment donné, j'ai un employé qui a mis du xanthane, par exemple, au lieu de la farine pour abaisser des pâtes feuilletées, qui est un appareil liant, en fait, là, très collant. Tu sais.
2: Qu'est-ce
3: il y en
2: que
3: avait
2: ça
3: partout sur les pâtes. Là, je veux dire, à ce moment-là, pour de vrai,
1: c'était
3: hors de question qu'on trouve une solution.
2: Ah, oh, il a fait de la colle.
3: Oui, il a fait de la colle, ouais.
2: Oupsie.
0: Mais des fois, il faut abandonner puis essayer de transformer. Là, on parlait du riz trop cuit. Là, est-ce que le riz trop cuit, qu'est-ce qu'on fait avec ça?
4: Un pudding.
0: Du pudding.
2: Un pudding, oui.
4: Le risotto.
2: Et quand le riz colle au fond, qui est indécrottable, qu'est-ce qu'on fait avec ce riz-là?
4: On met de l'huile puis on le mange en croustillant.
2: Du riz croustillant, c'est vrai que c'est délicieux. Un autre courriel. J'adore avoir toujours en main un bouillon de poulet dans mon frigo. Mais après avoir fait venir 4 fois les plombiers chez moi pour l'avoir oublié sur le four, des pompiers. Oh non.
3: Ah
2: pas les plombiers, mais les pompiers. OK, j'ai accepté de ne plus jamais faire de bouillon de poulet. Ça me manque terriblement. Honte à moi, je suis devenue sage. Oui, je suis TDAH, juste un peu. On salue Olivier qui a dû faire venir plusieurs fois les pompiers. Moi, j'ai déjà fait ça aussi, j'ai fait brûler de l'eau. Je faisais bouillir de l'eau pour faire des œufs. Je suis partie. C'est ça.
0: Une première scientifique.
2: Ça a fait fondre.
3: Ça fait fondre la casserole.
2: Oui, exactement. Donc, faire brûler une casserole, oui, on peut tous faire ça. En terminant, quelle attitude on doit avoir, Francis, devant nos erreurs? Autrement dit, en tant que cuisine, ça se passe pas comme prévu, on panique. Comment on devrait agir?
3: C'est sûr que l'erreur, elle est faite. T'sais. Fait que si on panique, ça va être difficile de trouver une solution. Je pense que c'est... T'sais, évidemment, le but, c'est de rien jeter là, t'sais, dans la vie. Fait que je pense que t'sais, comme c'est ça devrait être notre attitude, je pense, première, c'est essayer de récupérer pour pas gaspiller là, au final. T'sais.
2: Donc, essayer de transformer du riz donc en faire un pudding, tout simplement, essayer de faire sécher. Mais pour ça, il faut avoir des techniques quand même.
0: Oui.
2: Et aussi...
0: Oui.
2: De l'équipement, on peut pas juste s'improviser.
0: On peut déshydrater au four, là, tu sais, y a pas de problème avec ça, là. Très bas, la porte ouverte, y a pas de souci, là. Ça déshydrate. Okay.
3: Donnez le numéro à Alexis, là. Il va trouver des solutions pour tout le monde.
0: Non, ça dit déjà avec ça.
2: Oui, c'est ça. Un raté culinaire de Soie-Neige en terminant?
4: C'était mon risotto. J'ai fait une grosse batch de riz sauvage que j'allais servir pour une fête. Puis comme Evelyne, je suis partie, puis j'ai oublié, puis je l'ai laissé là, il y a trop cuit, puis quand un riz sauvage, ça ouvre, ça devient comme une grosse fleur, puis là, ça devient une boîte collante. Puis là, j'ai décidé de le transformer avec un bouillon de poulet, puis un peu de citron, puis je l'ai servi à la française en risotto. Puis j'ai rajouté beaucoup de vin dedans.
2: Beaucoup de vin. Ça, c'est un long truc.
4: C'est devenu délicieux.
1: Surtout du vin du Québec.
4: Quand on l'a fait, je l'ai fait rehausser très tranquillement. J'ai rajouté du fromage. Puis mes enfants étaient d'accord.
1: Wow.
3: C'était bon. J'ai hâte de venir manger chez vous.
1: Ouais, oui,
2: chez Soie-Neige.
4: Le riz sauvage est très, très cher. Ça fait faut pas le gaspiller.
2: Non, je pense que c'est vraiment ce qu'il faut retenir. N'ayez pas peur de faire des erreurs. Ne gaspillez rien. Cherchez des techniques en ligne ou appelez Alexis pour avoir des bons trucs. Alison Van Rassel, Soie-Neige Bertrand, Francis Blais, Alexis Bouliane, c'était notre tablée d'aujourd'hui. Je vous remercie chaleureusement d'avoir participé cette saison avec moi. Je m'appelle Evelyne Charuet. Merci à Julie Brunet, la réalisatrice de cette émission. On a aussi Nel Sacri qui est avec nous, l'adjoint à la réalisation. On a aussi Steve Saint-Pierre qui est avec nous cette semaine. Je vous donne rendez-vous la semaine prochaine. On va entre autres parler de la laitue. Est-ce que c'est un incontournable ou c'est une perte de temps? Oh, j'entends déjà les débats. Passez une très, très belle semaine, tout le monde. À bientôt.
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1: Au Radio-Journal, trois jours après le séisme au Venezuela, les recherches dans les décombres se poursuivent. Plus de 50 000 personnes manquent toujours à l'appel. Et échange de frappe au Moyen-Orient, l'Iran accuse les États-Unis de violer le protocole d'entente. Bonjour, ici Nathalie Babin-Gagnon. Un nouveau-né d'à peine 2 semaines a été secouru des décombres d'un bâtiment effondré au Venezuela, 32 heures après les 2 séismes qui ont dévasté le pays mercredi. Quelques 1600 secouristes étrangers participent aux opérations de recherche de survivants. Au moins 920 personnes sont mortes et plus de 50 000 manquent à l'appel. L'ONU estime que près de 7 millions de personnes pourraient être affectées par cette catastrophe. Notre envoyée spéciale Anne Levasseur est dans le pays voisin, à Bogotá, en Colombie. Anne, d'après les échos que vous avez, comment ça se passe sur le terrain?
2: C'est que la situation est extrêmement difficile dans les zones les plus touchées. Hier, la présidence a même décidé de fermer complètement l'accès à la zone de Guaira, qui la zone qui a été complètement réduite en poussière pour éviter que des citoyens tentent eux-mêmes de tenter de trouver des survivants parmi les décombres. Ils veulent mieux contrôler la situation. Il faut dire que pour espérer trouver des survivants, on parle de 48 à 72 heures qui sont critiques et cette fenêtre est sur le point de se refermer. Les séismes ont eu lieu il y a maintenant 3 jours. Et donc, chaque minute compte, mais l'accès à ces zones est difficile. Les équipes arrivent au compte-gouttes. La communication est difficile sur le terrain. Des coupures d'électricité, le réseau cellulaire qui n'est pas fiable, dont la coordination de tous ces efforts est extrêmement complexe. Et pour les citoyens, il y a l'impatience là qui commence à se faire sentir, sachant qu'il y a encore probablement des survivants sous les décombres, mais une personne qui n'y est sur place pour les atteindre.
1: Et Anne, comment l'aide internationale s'organise?
2: Hier déjà, il y a plus d'une quinzaine de pays qui ont mobilisé des équipes et qui ont commencé à envoyer des équipes sur le terrain. Je me trouve à Bogota. Ici, ce qu'on a vu, ce sont surtout cette diaspora vénézuélienne qui s'est organisée pour préparer des dons humanitaires à envoyer par voie terrestre et aérienne vers le Venezuela. Alors, il y a tout un élan de solidarité partout sur la planète, mais particulièrement dans les pays limitrophes pour tenter d'aider la population vénézuélienne.
1: Merci, Anne.
2: Au revoir.
1: Au Moyen-Orient, les tensions augmentent d'un cran malgré les négociations entre l'Iran et les États-Unis. Des drones iraniens ont visé Bahreïn et l'armée américaine a frappé des lieux de stockage de missiles en Iran. Hugo Métro suit les derniers développements. Hugo, est-ce que l'accord provisoire est déjà en train de vaciller?
3: Alors pour l'instant, les négociations se poursuivent entre Washington et Téhéran en vue d'un accord final. Le vice-président Jim Evans a d'ailleurs réaffirmé que les lignes de communication restent ouvertes. Mais les frappes échangées ces dernières heures sont les premières depuis la signature du protocole d'entente il y a 10 jours. Les États-Unis ont bombardé des sites de missiles et de drones en Iran en réponse à une attaque contre un navire dans le détroit d'Ormuz qu'ils attribuent à Téhéran. De son côté, l'Iran accuse Washington d'avoir violé le protocole d'entente avant ensuite de riposter en visant des positions américaines dans le Golfe.
1: Et pendant ce temps, Hugo, le Hezbollah qualifie de grave erreur l'accord conclu entre Israël et le Liban hier.
3: Ouais, cet accord a été négocié sous l'égide des États-Unis. Il prévoit notamment le désarmement du Hezbollah et le maintien de soldats israéliens dans une partie sud du Liban. Mais selon le professeur de relations internationales au Collège des forces canadiennes, Miloud Chenoufi, cet accord sera impossible à faire respecter.
4: Imposer au Hezbollah de se désarmer par un accord auquel ils n'ont pas participé, c'est vraiment être naïvement optimiste. Les Américains veulent un arrêt des hostilités pour répondre à une exigence qui émanait des négociations entre les États-Unis et l'Iran.
3: Et Nathalie, depuis la signature de cet accord, l'armée israélienne dit avoir mené ce matin une première frappe contre les Hezbollah dans le sud du Liban.
1: Merci Hugo.
3: Au revoir.
1: En Europe, de nombreux pays battent des records de température, dont l'Allemagne, où le mercure a grimpé à plus de 41 degrés, et la République tchèque qui croule sous plus de 40 degrés. Le Danemark vit sa journée la plus chaude jamais enregistrée depuis la création de ses relevés météo en 1874. En France, plusieurs événements ont été annulés en raison de la vague de chaleur qui continue de remplir les hôpitaux. Et au Québec, Angine de Poitrine sera ce soir au Festival international de jazz de Montréal. Le duo à Poix avait joué au festival l'an dernier sur une scène plus petite réservée aux artistes locaux. Mais ce soir, il y retourne comme tête d'affiche. Voici le gérant du groupe, Sébastien Collin.
5: Angine de Poitrine, c'est de la musique qui est complexe. Quand on regarde les enchaînements harmoniques, quand on regarde la microtonalité, quand on regarde les différentes rythmiques, c'est la musique qui... Il y a l'Université de Sherbrooke qui a fait des musicologues qui ont fait des analyses, l'Université de Montréal aussi, et puis un peu partout dans le monde. Donc, c'est quand même de la musique qui est complexe. Je pense qu'on peut dire que le style est rock. Par contre, le niveau de complexité mérite amplement d'être sous la catégorie jazz. Ça leur fait particulièrement plaisir, d'ailleurs, et ce type de reconnaissance-là.
1: Dans les dernières semaines, les musiciens ont fait salle comble dans plusieurs villes de France, de Belgique, d'Italie et d'Angleterre. C'est ce qui conclut la partie nationale et internationale de ce Radio-Journal. Au sport, suite et fin du repêchage de la Ligue nationale de hockey cet après-midi à Buffalo. Après la première ronde hier, les directeurs généraux sélectionnent en ce moment leur choix des rondes 2 à 7. Alexandre Gascon suit le déroulement du repêchage. Alexandre, le Canadien de Montréal, détient 7 choix.
6: Oui, du 61e en fin de deuxième tour jusqu'au 224e, soit le tout dernier choix de ce repêchage. Tout ça est conditionnel, évidemment, à ce que le Canadien décide de garder tous ses choix, parce que Montréal a rempli sa banque d'espoir dans les dernières années. Un nombre de contrats limite qu'on peut donner, et généralement, cette deuxième journée de repêchage, les choses peuvent changer, peuvent bouger, il y a des échanges, alors on verra bien ce qu'ils en feront.
1: Et Alexandre, le Canadien n'a pas réussi à conclure un échange hier, mais il pourrait être actif aujourd'hui.
6: C'est fort possible. Kent Hughes et Jeff Gorton ont l'habitude de le faire traditionnellement autour du repêchage. Plusieurs joueurs de premier plan ont changé d'adresse dans les derniers jours. Le Canadien est à la chasse aux gros poissons. Il y a quelques lacunes à combler un peu partout dans la formation. Kent Hughes a voulu se faire rassurant hier soir. Il y aura d'autres occasions de s'améliorer. On l'écoute.
7: Ça reste à chaque gérant de trouver des moyens de faire de quoi. Alors, pour moi, il n'y a pas d'excuse pour qu'on trouve le moyen d'améliorer l'équipe. C'est sur mes épaules de le faire.
6: Et jusqu'ici, dans ce repêchage, il y a 6 joueurs de la Ligue junior maritime Québec qui ont trouvé preneur, dont les 3 Québécois qui étaient les mieux classés par la centrale de recrutement, soit Maddox Dagenais avec les Blues de Saint-Louis, Xavier Villeneuve avec les Blackhawks de Chicago et Liam Lefebvre avec les Kings de Los Angeles.
1: Merci Alexandre.
6: Plaisir, au revoir.
1: Voilà, c'était le Radio-Journal. 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L'émission Les Faits d'abord suit à l'instant. 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

0: Alain Gravel. Aujourd'hui à l'émission, deux séismes majeurs ont frappé le Venezuela, 920 morts, 50 000 personnes portées disparues. L'une des principales expertes en risque sismique aux États-Unis, une Québécoise, sera avec nous. De l'autre côté de l'Atlantique, l'Europe suffoque sous une canicule exceptionnelle, un enjeu beaucoup plus large que la météo, comme vous allez le voir. En politique, la date pour lancer la renégociation de la CEOM approche, c'est dans 4 jours. Mark Carney espère-t-il que le temps va arranger les choses avec les Américains? Analyse de José Boileau et Dave Malo. Et après des années dans l'ombre de Wall Street, la Bourse de Toronto reprend du terrain. Pourquoi les investisseurs étrangers reviennent-ils au Canada? Mais d'abord...
1: On avance!
2: C'est important que nous agissions collectivement. Ce n'est pas une faction mise à part. Ce n'est pas sur le dark web.
3: Un problème que les organisations féministes ne cessent pas de dénoncer au gouvernement et on demande qu'est-ce qui fait le gouvernement pour ça.
4: Ça fait plus que 30 ans depuis la Polytechnique, la violence envers les femmes, la violence envers les minorités, la violence envers les immigrants, la violence de toutes sortes, la haine, elle continue.
0: C'était cette semaine à Montréal, une manifestation pour dénoncer l'idéologie incel. C'était une réaction, bien sûr, à la fusillade qui a fait 2 morts lundi. Le tireur a laissé un manifeste. Les idées s'apparentent.

0: au mouvement des célibataires involontaires. Donc, on a encore été nombreux à se demander cette semaine comment des communautés en ligne peuvent-elles fabriquer une vision du monde où des frustrations personnelles peuvent se transformer en tuerie. Et surtout, qu'est-ce qu'on peut réellement prévenir? Parce que, évidemment, on ne voudrait jamais que ça se reproduise. Avec moi en studio pour en parler, Océane Corbin, qui est doctorante en communication et membre du chantier de recherche sur l'antiféminisme, et Dave Poitras, directeur scientifique de l'organisme Ville sans violence. Anciennement, c'était le Centre pour la prévention de la radicalisation menant aux actes violents. Vous êtes aussi professeur de sociologie à l'Université de Montréal. Bonjour à vous deux.
1: Bonjour.
2: Bonjour.
0: Merci d'être là pour parler de ce sujet qui est toujours aussi important et qui, malheureusement, est toujours autant d'actualité. Océane, vous avez passé plus de 3 ans à étudier les incels, à lire ce qu'ils écrivent. Est-ce que le mouvement a évolué depuis que vous avez commencé à l'étudier?
1: Absolument. J'ai vu une augmentation du niveau de violence déjà. Et surtout, le plus grand changement que j'ai pu observer, c'est que certains termes qui étaient considérés radicaux, des néologismes assez étranges, uniquement présents sur ces espaces fermés, considérés radicaux, je les retrouve maintenant en commentaires sur TikTok, sur Instagram. Donc on a vu une migration en fait de ces communautés-là. Non seulement elles sont dans ces espaces marginaux, mais maintenant elles sont aussi sur des plateformes dites mainstream, donc avec un accès absolument facilité.
0: Et d'ailleurs, c'est quelque chose qui vous intéresse, Dave Poitras, parce que vous, ce qui vous intéresse, entre autres, c'est la facilité d'accès à cette idéologie-là par des plateformes qui sont pas obscures du tout. Là, on parle de YouTube, entre autres.
2: Oui, exactement, c'est ça. Au centre, on mène une recherche en ce moment sur la misogynie en ligne et on s'intéresse plus particulièrement à différentes chaînes YouTube et des balados. Donc, comme une des personnes là, qui était entendue d'entrée de jeu, ce ne sont pas des propos qu'on retrouve uniquement sur le dark web. Et ce sont donc des personnes à visage découvert dans des émissions avec plusieurs centaines de milliers de vues des fois, qui vont tenir des propos comme quoi, oui, en effet, la femme devrait rester à la maison, les femmes ne sont qu'heureuses dans le mariage, que l'homme devrait être homme pourvoyeur, que le féminisme est une idéologie qui endoctrine les jeunes filles, les jeunes hommes également. Et donc, en effet, ce sont pas des propos qui se retrouvent seulement sur le dark web, dans des endroits sombres du web, mais qui sont dans des émissions YouTube, dans des balados qui sont écoutées par des milliers de personnes, dont des jeunes.
0: Et les idées que vous rapportez, c'est quelque chose qu'on trouve aussi en politique américaine de plus en plus. Il y a un conservatisme de droite qui monte de plus en plus aux États-Unis, puis des idées qui auraient été considérées pratiquement comme farfelues il y a quelques années se retrouvent dans la bouche de politiciens. Est-ce que ça peut avoir un impact, ça? Et est-ce que ça peut venir contaminer jusque nos réseaux sociaux ici? Est-ce que nos jeunes ici écoute?
2: Oui, ben c'est ce qu'on observe en fait. Nous, on regarde seulement que des chaînes canadiennes et québécoises en termes de YouTube et de balado. Et ce sont beaucoup des thématiques américaines, des événements américains qui font en sorte qu'il va y avoir beaucoup de diffusion, de propos, de violences fondées sur le genre. Donc, en effet, les chaînes canadiennes et les balados québécois canadiens semblent fortement influencés par tout ce qui se dit aux États-Unis dans l'actualité et évidemment dans les propos des politiciens.
0: Et donc, on peut dire que c'est un phénomène qui prend de l'ampleur. C'est Anne Corbin, est-ce que c'est de plus en plus insidieux, justement, étant donné que ça semble être de plus en plus, passez-moi l'expression, mainstream?
1: Bien, je dirais que oui, justement. Donc, moi, j'ai étudié quelques forums spécifiques et j'ai vu la quantité d'utilisateurs doubler, voire tripler au fur et à mesure des années.
0: Wow.
1: Donc, je dirais que oui, ça gagne en popularité. Et je vois les mythes véhiculés au sein de ces forums sont maintenant véhiculés au sein de communautés de façon très générale, comme on le disait sur YouTube, TikTok, Instagram, entre autres.
0: Donc, ce sont des idées qui sont... C'est pas nécessairement quelque chose de... Quand on parle, par exemple, des incels, c'est pas nécessairement un groupe qui est organisé. C'est ça que les gens devraient comprendre. C'est que c'est plutôt une idéologie floue qui peut emprunter à gauche, à droite. D'ailleurs, vous parliez d'extrémisme hybride, Dave Poitras, quand on parle, par exemple, de ce que des écrits du manifeste du tireur que vous avez lu. On retrouve là-dedans toutes sortes de choses qui sont tirés d'un peu partout. Et vous avez appelé ça un extrémisme hybride, c'est ça? Et est-ce que c'est quelque chose qu'on voit de plus en plus?
2: Oui, c'est beaucoup ce qu'on entend là dans les écrits scientifiques sur l'extrémisme violent, la radicalisation. On n'est plus trop à décrire des gens qui adhèrent à une idéologie bien particulière. que ce soit ici l'INSEL ou autre, on est vraiment dans une

0: hybridation, des
1: Donc c'est à la carte, selon ce qu'il fait dans la carte.
0: Et le manifeste ressemble beaucoup à ça. On n'est pas nécessairement que dans la mouvance Incel. En effet, il y a plusieurs concepts qui sont repris dans la mouvance Incel qui se retrouvent dans ce manifeste. Mais il y a vraiment plusieurs autres idéologies antiféministes, un discours misogyne de manière générale qui se retrouve dans ce manifeste.
1: Parlant du manifeste, justement, on a décidé à Radio-Canada, pour différentes raisons, de ne pas le diffuser, bien sûr, pour éviter que ça se retrouve entre les mauvaises mains, pour éviter aussi de propager ce genre d'idées-là. Mais en même temps, ça se retrouve aussi très facilement sur les réseaux sociaux de nos jours. Océane Corbin, pensez-vous que c'était une bonne décision de la part des médias traditionnels de décider, parce que ça a été le cas de la plupart des médias traditionnels, de ne pas diffuser ce manifeste?
2: Absolument. Et ce, même s'il est disponible facilement maintenant en ligne, on le sait. Mais malgré tout, je trouve qu'il y a une différence entre l'avoir en libre accès sur Internet ou lui donner une plateforme, une tribune sur des médias respectés au Québec. Donc, je pense que c'est la bonne décision, en effet.
1: Oui, mais on peut quand même en parler parce qu'on a encore aujourd'hui, à cause de ces événements-là, une discussion sur les incels. Est-ce que c'est important qu'on continue à en parler?
2: Je pense qu'il faut en parler, mais il faut voir évidemment comment on en parle. Et c'est un enjeu majeur, en effet, lorsqu'on parle de ces communautés-là. Même moi, je suis encore en réflexion par rapport à ça. Dès que je prends la parole, je me dis toujours, est-ce que c'est une prise de parole qui est nécessaire? Est-ce qu'on n'est pas en train de leur faire de la publicité? Et je pense que c'est une conversation, c'est un petit peu une tension avec laquelle il faut composer, absolument.
1: En même temps, Dave Poitras, il y a des parents, puis vous, vous en rencontrez des parents, il y a des parents qui se posent des questions. Après des événements comme ceux-là, j'ai plusieurs collègues avec qui j'ai eu des discussions très intéressantes toute la semaine parce qu'ils ont des ados, des pré-ados, ils se posent des questions, ils veulent avoir ce genre de discussion-là avec leurs enfants pour éviter que ça arrive plus tard. Alors, comment on prévient ce genre de choses-là? Vous, dans votre pratique, qu'est-ce qui a été prouvé justement par la recherche? Qu'est-ce qui fonctionne en termes de prévention?
0: C'est une question très large, mais ça dépend toujours un peu de la manière dont on va aborder le sujet, mais surtout de type de propos que les personnes avec qui on aborde ces sujets vont tenir. Si ce sont des personnes qui n'ont pas du tout l'air d'adhérer à ce type de vision du monde, d'idéologie, évidemment, on peut avoir une question, on peut avoir des propos humoristiques à l'égard de ce type d'enjeu. Mais si c'est des gens, des individus qui semblent adhérer à ce type de propos, il faut surtout pas entrer en confrontation avec l'idéologie, tenter de mépriser les gens, les juger, les ridiculiser, parce que ça va tout simplement confirmer le fait qu'ils sont exclus et qu'ils sont rejetés de la société lorsqu'ils parlent de leurs idées, de leur idéologie, et vont donc retourner en ligne parce que c'est là qu'on les conforte dans leurs idées, qu'on va leur offrir des solutions, qu'on va leur offrir une perspective sur le monde avec laquelle ils semblent adhérer, parce qu'en effet, ça va leur parler et ça va leur donner l'impression que les personnes qu'ils retrouvent en ligne partagent les mêmes idées qu'eux. Donc, il y a quand même quelques études qui démontrent, il y avait une étude par Dominique Ansgard qui montrait que en ligne, lorsque quelqu'un tenait des propos, c'était dans ce cas-ci des propos racistes. Lorsqu'on y allait avec une réponse humoristique, ça semblait pas fonctionner. Lorsqu'on y allait avec une réponse lui mentionnant le fait que ce message pourrait être vu par vos parents, par vos proches, qu'est-ce que vous allez en penser, qu'est-ce qu'ils vont penser de vous, ça fonctionnait pas non plus. Le seul type de réponse qui semblait fonctionner était une réponse empathique, c'est-à-dire vous pensez qu'est-ce que vous pensez que ces personnes vont recevoir, comment est-ce que ces personnes vont recevoir les propos racistes que vous êtes en train de véhiculer. Et c'était avec ce type de réponse empathique qui venait justement chercher le côté empathique de la personne, donc, que les personnes supprimaient leur message et qui avaient moins tendance à republier des messages racistes.
1: Donc, humaniser l'autre. Dans ce cas-ci, ça pourrait être humaniser les femmes, en quelque sorte, auprès de ces gens-là. Je vois Océane
2: qui... Non, absolument. C'était justement un des résultats les plus notoires de mes recherches. Le point commun, en fait, de cette communauté-là, malgré tout ce qu'on voit en termes de différentes communautés visées, de différentes haines, c'est bien la haine des femmes qui va les réunir, en tout cas sur les forums que j'ai pu analyser. Et c'est pour ça que, en effet, le travail d'humanisation est nécessaire, parce que les femmes sont considérées comme des objets, et c'est ce qu'on a pu voir dans le manifeste également. Ce sont des ressources à distribuer, ou alors ce sont des objets à éliminer, dépendamment des manifestes qu'on a pu analyser. Donc oui, les femmes sont profondément déshumanisées dans l'idéologie incel, et c'est un petit peu le noyau de tout ce qui s'ensuit.
1: C'est quand même pas facile à faire ce que vous dites tous les deux, avoir de l'empathie, de l'écoute, prendre le temps d'humaniser. C'est pas facile parce que...

0: On a le goût de perdre patience. On a le goût d'être révolté face à des propos comme ça. Alors, c'est qu'est-ce que vous suggérez? Parce que vous dites aussi, Océane, qu'il faut faire attention en même temps à la fois de ne pas victimiser ces personnes qui adhèrent à ces idéologies, parce que parfois on va associer ça à des problèmes de santé mentale, parfois on va associer ça justement parce que c'est prouvé aussi à l'isolement. Alors comment on fait tout ça sans victimiser pour autant ceux qui tiennent des propos comme ça et sans avoir l'air d'approuver en partie ce qu'ils sont en train de nous dire?
1: Oui, c'est une très bonne question. Donc en général, ce que je dis, c'est qu'il est préférable d'accompagner plutôt que de victimiser, parce que la victimisation pourrait glisser vers une justification de certaines actions, de certains propos, mais l'accompagnement est nécessaire, et c'est d'ailleurs un élément que j'avance toujours. Oui, le noyau, c'est la misogynie, mais il y a également aussi beaucoup d'enjeux de santé mentale, en effet, et c'est pour ça qu'il faut plus de structures en santé mentale, plus un accès facilité à ces structures-là également. Donc c'est un tout, en fait, qu'il faudrait mettre en place. Mais ce sont des questionnements, en effet, qui sont importants à voir.
0: Parce que quand on parle de santé mentale, il y a une étude récente qui a été faite auprès de 500 participants qui s'identifient comme incels aux États-Unis, au Royaume-Uni. C'était troublant. 37% d'entre eux disaient avoir des pensées suicidaires quotidiennement. Qu'est-ce que ça nous apprend sur leur détresse? Puis à quel point c'est représentatif, Dave Poitras, de ce que vous voyez, vous, quand vous êtes en contact avec les gens de cette communauté-là?
2: Oui, les personnes avec qui on entre en contact, ce sont souvent des parents, d'abord tout, qui sont inquiets à l'égard de certains propos que vont pouvoir tenir leurs enfants. Les stratégies qu'on va mettre de l'avant, c'est encore une fois pas valider les propos, mais pas non plus les juger, mais donc d'essayer de garder un contact avec eux et essayer de comprendre en fait qu'est-ce que ce type d'idéologie vient combler comme besoin chez les personnes. Parce que généralement, lorsque quelqu'un entre dans un processus de radicalisation, d'extrémisation, c'est qu'il va chercher un certain réconfort, que ce soit un réconfort identitaire, que ce soit un réconfort qui lui aide à comprendre mieux sa situation. Et donc, c'est d'essayer, chez le parent, mais chez nous aussi, quand on rencontre directement ces personnes-là avec nos intervenants, c'est d'essayer de trouver des activités, des engagements qui viendraient remplacer ce que ce type d'idéologie-là vient combler comme besoin chez ces individus. Ce serait par exemple de les inscrire dans des équipes sportives, si c'est ça qui les intéresse, de valoriser le bénévolat, de valoriser de l'art et ainsi de suite.
0: Donc les sortir de l'isolement.
2: Les sortir de l'isolement, mais les diriger vers des activités qui sont davantage pro-sociales et qui ne vont pas tendre vers la violence.
0: Est-ce qu'on comprend de mieux en mieux le phénomène et qu'est-ce qu'on a appris de ce qui s'est passé dans le passé? Je vous dis ça parce que moi, j'habite à Toronto depuis très longtemps. J'étais là quand il y a eu l'attaque à la camionnette en 2018 sur la rue Yonge avec quelqu'un qui était, c'était un incel qui était responsable. Il y a eu l'attaque au Spa à Toronto aussi en 2020. Et là, il y a cet événement-là. Qu'est-ce qu'on a appris de tous ces événements-là? Est-ce qu'on comprend mieux le phénomène et est-ce qu'on est en mesure de mieux prévenir ça maintenant qu'il y a quelques années?
1: Je pense que oui, peut-être de mieux en mieux. Je me rappelle de l'année passée, en juillet, c'était en France, un attentat incel a été déjoué, notamment parce que l'individu avait publié des messages sur les médias sociaux. Donc, il est possible de les éviter. Là, c'était peut-être un petit peu plus compliqué, évidemment, mais dans les faits, je pense qu'on a quand même beaucoup appris. Ce que je salue et ce que je soutiens, c'est aussi le cadrage médiatique. Là, j'ai vu un réel changement comparé aux précédentes tueries. Donc, je pense que oui, en tant que société, on est en train d'évoluer à ce niveau-là.
0: Oui, êtes-vous d'accord?
2: Oui, tout à fait. Plus grande sensibilisation, le fait qu'on puisse parler de ces enjeux dans les médias, sans démoniser, sans présenter ces personnes comme étant essentiellement des monstres, parce que c'est ce que souvent ces personnes vont rechercher. Et c'est un peu ce qu'on fait, nous, à Ville sans violence. On a des webinaires, tout simplement, pour informer, sensibiliser la population à l'égard de ces enjeux. Comment reconnaître une panoplie de facteurs qui pourrait faire en sorte qu'une personne est en train de s'engager dans ce processus de radicalisation. On fait beaucoup aussi d'interventions dans les écoles, encore une fois, pour sensibiliser les jeunes. Comment aussi, pour les enseignants, comment aborder ce type d'enjeu lorsque un élève tient un propos misogyne en classe? Comment revenir en classe sur ce type de propos? Est-ce que je dois prendre l'élève de côté? Est-ce que je dois le confronter en classe devant tout le monde? Comment en parler? Et donc, oui, je pense qu'on a fait du chemin parce que nous aussi, d'abord, à la recherche, on comprend mieux comment aborder ce type d'enjeu-là. On faut comprendre que c'est quand même assez récent comme problématique. On parle depuis peut-être une dizaine d'années là, qu'on tente justement de parler d'extrémisme violent. Donc oui, on a réussi à développer une très bonne connaissance, une meilleure connaissance, je dirais, que ce qu'on faisait il y a 10 ans.
0: Bien, continuons à en parler pour qu'on comprenne encore mieux, puis aussi pour que les gens soient capables de découvrir dans leur entourage. Il y a des gens qui commencent à tenir des propos qui peuvent paraître un peu inquiétants. Il existe des ressources.

0: N'est-ce pas? Il existe des ressources comme d'ailleurs Dave Potra, vous parliez de votre organisation, ça en est une. Les gens peuvent vous contacter d'ailleurs?
1: Oui, sur notre site internet villesansviolence.org, ville au pluriel, il y a un formulaire que vous pouvez remplir et un intervenant va vous rappeler pour discuter avec vous de votre situation. Et ce sont des stratégies qui sont personnalisées à vos problématiques et donc on co-développe des stratégies avec vous pour tenter de garder ces liens qui sont des facteurs de protection pour les jeunes.
0: Merci à vous deux d'être passé en studio, Dave Poitras, Océane Corbin. Et aux auditeurs, d'ailleurs, n'hésitez pas à nous écrire pour réagir. Je sais que c'est le genre de sujet qui fait beaucoup réagir. Pour partager vos idées, peut-être partager des témoignages, pour nous parler de vos idées pour la prévention chez les jeunes, par exemple. Je serais très intéressée à vous lire. Vous pouvez nous écrire à l'adresse lesfaitsdabord@radio-canada.ca ou bien sûr dans la bulle de conversation en haut à droite dans l'application audio.
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0: Yvan Lowe, ancien chef de bureau parlementaire à Ottawa pour Radio-Canada, et Josée Boileau, chroniqueuse politique. Bonjour à vous deux.
3: Bonjour Marjorie.
0: Alors bon, bien sûr, ça a été encore une fois, malgré le début de l'été, une grosse semaine politique. Il y a le premier ministre Mark Carney qui a dressé son bilan de la session parlementaire jeudi. Yves, il a parlé de l'ACEUM. Mais il n'en aurait pas parlé si les journalistes ne lui avaient pas posé une question sur l'ACEUM. Qu'est-ce que ça nous dit, ça, Yves?
4: Ça nous dit que Mark Carney n'est plus vraiment motivé par l'urgence de régler comme on pensait en début de son mandat. On voit bien que les discussions avec les États-Unis, ça va dans tous les sens, généralement vers le mur. Et le premier ministre semble clairement penser que le temps va éventuellement jouer en faveur du Canada, ce qui n'est pas impossible d'ailleurs. Il y a eu un sondage qui est apparu cette semaine, le 24 juin, qui démontre que M. Carney a toujours l'appui massif de la population dans ce dossier. Les gens apprécient sa façon de mener les choses et les 72% des gens qui ont été interrogés disent que le gouvernement fait du bon travail dans sa relation avec les Américains. Et 78% apprécient les efforts faits pour diversifier l'économie. Alors, on comprend maintenant un peu mieux les sondages qui donnent un appui indéfectible à M. Carney. Et pour parler de l'urgence de la situation, il y a un an, le même sondage disait que 34% des répondants disaient qu'il était urgent de régler. Un an plus tard, on est rendu à 23%. Donc, les gens semblent penser que c'est peut-être pas nécessairement sous Donald Trump que ce dossier-là va se régler et qu'il faut être patient. Et clairement, M. Carney joue la carte de la patience.
0: Et pourtant, Josée, malgré le fait que M. Carney a encore l'appui de la majorité de la population dans ce dossier-là, ça n'a pas empêché, bien sûr, Pierre Poilievre, le chef conservateur, de critiquer très fortement l'approche de Carney en lien avec l'ACEUM. Vous trouvez qu'il a amené quand même des bons points dans ses critiques par rapport à ce dossier-là, Josée?
3: Mais moi, je trouve qu'il a raison quand il rappelle M. Poilievre que c'était la promesse libérale de la campagne électorale de 2025. Donc, il y avait eu une longue conversation téléphonique mercredi entre M. Trump, à l'initiative de M. Trump, donc entre M. Trump et M. Carney. Et M. Poilievre a dit, c'est incroyable qu'il n'ait pas profité de l'occasion pour parler de l'ACEUM, puisqu'il devrait saisir toutes les occasions possibles, parce que de toute façon, M. Carney, jusqu'à maintenant, il ne s'est pas montré très audacieux auprès de M. Trump. Et il est vrai que les Canadiens, ça leur plaît, cette façon de faire-là, mais il y a beaucoup d'observateurs depuis un an, qui n'est pas seulement Pierre Poilievre, qui trouvent qu'on tourne quand même en rond. On n'arrive pas à avancer beaucoup, ou même pas du tout, dans nos rapports avec les États-Unis. On est toujours en train de reculer. Mais moi, j'ajouterais pour cette façon que les Canadiens ont d'apprécier le travail de M. Carney, c'est que M. Carney, il a tellement une manière très polie et très posée d'en imposer qu'il est toujours très ferme, donc il est très difficile de le critiquer. Et il va tout de suite écarter les objections. On l'a encore vu en conférence de presse cette semaine. Et je pense que les Canadiens, ce comportement-là, même si ça donne rien, ça les rassure et ça explique une partie des sondages.
0: Oui, ben alors qu'on peut se demander en même temps si l'appel au sujet de l'OTAN avec Donald Trump, appel auquel Pete Hegseth, le secrétaire à la Défense, participait, c'était vraiment le bon moment de commencer à parler de l'ACEUM dans ce contexte-là, mais bon.
3: Ah ben c'est ça.

0: C'est sûr que M. Carney, c'est ce qu'il fait valoir, mais en même temps, politiquement, il y a des enjeux pour lesquels le Canada doit se battre, et M. Carney n'est pas qu'un interlocuteur passif de M. Trump. Mais enfin, c'est différentes façons de voir.
1: Et M. Carney fera peut-être face à d'autres crises. Il y a toute la question de l'unité nationale, bien sûr, le référendum en Alberta en octobre, la possibilité d'un référendum au Québec si le Parti québécois forme le gouvernement. Yves, j'ai eu l'impression, en entendant Mark Carney là-dessus, même s'il n'y a rien dit de nouveau vraiment cette semaine, j'avais l'impression de commencer à entendre l'ébauche d'une campagne pour l'unité nationale qui se dessine dans ses propos.
2: Oui, ça m'a semblé très mince aussi, parce que en écoutant M. Carney, il semblait dire que le fédéralisme de coopération était pour tout régler. Comme si le dossier de l'Alberta, le dossier du Québec, c'était à peu près la même chose, alors que ça ne l'est pas du tout. Mais peut-être aussi lit-il la même chose que nous, les mêmes sondages que nous, parce que tant en Alberta qu'au Québec, l'appui à la souveraineté dépasse à peine les 30%. Alors peut-être qu'il voulait pas trop s'engager sur le sujet, sachant que parfois quand on sait que on va être gagnant au bout de la ligne, on veut pas mettre de l'huile sur le feu, et c'est peut-être ce que j'ai senti dans la position très mince de M. Carney sur le sujet.
1: Peut-être qu'on y va peu à peu, entre autres avec une présence au Stampede de Calgary la semaine prochaine.
2: Entre autres,
1: il va y avoir beaucoup de libéraux là-bas la semaine prochaine. J'ai pas l'impression que c'est un hasard, puis c'est juste parce qu'ils aiment les chevaux. Mais bon, le Parti québécois a aussi, José, présenté son livre bleu sur la souveraineté cette semaine. Est-ce que ça va bien servir le parti, José, ou est-ce que ça peut être une arme à double tranchant aussi, un document comme ça?
0: Ben, moi, je dirais que c'est un document qui est nécessaire, parce que c'est quand même la clé de voûte de ce que Monsieur Paul Saint-Pierre Plamondon porte. Et donc, il y a vraiment une transparence. C'est quand même 524 pages. Et quand on le feuillette, on voit bien que les sections sont présentées très clairement. Il y a beaucoup de références. Donc, c'est un document qui est sérieux. C'est sûr qu'avec autant de pages, les adversaires vont pouvoir puiser là-dedans pour nourrir leurs objections, qui sont par ailleurs déjà connues. Monsieur Carney, par exemple, il parlait du référendum en Alberta, mais en fait, il a évoqué le Brexit et les années d'incertitude. On peut penser que c'est un argumentaire qui va resservir si jamais le Parti québécois est élu. En même temps, si quelqu'un s'intéresse sérieusement à la souveraineté et qui est partisan, ben c'est très bien ce livre-là. On a beaucoup de réponses, beaucoup d'éclaircissements. Le problème, ben Yves l'a mentionné, il y a seulement 30% de la population qui est intéressée. Mais au moins, ça existe. Ça nourrit la discussion. Alors ça, c'est gardé, c'est toujours intéressant.
1: Ouais, j'ai juste l'impression que l'argument du Brexit, il va le ressortir souvent, parce qu'il l'a vu de proche, le Brexit au Royaume-Uni, Mark Carney à l'époque. Au Québec, Yves, la CAQ commence à annoncer des candidatures en vue des élections. C'est un nouvel élan pour le parti ou pas, ça, Yves?
2: C'est un peu fort de café de parler d'un nouvel élan, mais assurément il est temps qu'il se mette en deuxième vitesse, parce que on est précisément aujourd'hui à 100 jours des élections, et si on enlève le temps de la durée de la campagne électorale, qui est à peu près 35 jours, c'est donc dire qu'on est à peu près, ils ont 65 jours pour trouver à peu près 70 candidats. Alors le temps file.
1: Et promet une vingtaine d'annonces d'ici la mi-juillet, donc on pourrait enlever ceux-là, mais il reste pas mal à trouver
2: mais
1: quand
2: on a
1: même.
2: On a vu également que les noms qui étaient présentés ces derniers jours, c'était pas des personnes connues, peut-être dans leur milieu respectif, mais pas à l'échelle nationale. Alors, il faut peut-être penser à oublier ce qu'on appelle les candidatures vedettes. Rappelons que plusieurs des vedettes qui s'en vont n'étaient pas des vedettes quand elles ont été élues, ces personnes-là. Alors, il y aura pas de candidature vedette, de candidature massue. En tout cas, c'est l'impression que ça donne. Parce que la CAQ part de loin, et quand on regarde les sondages, la CAQ n'est pas gagnante. Alors, il y a beaucoup de travail à faire, et recruter quand on n'est pas vu comme le gagnant, c'est toujours excessivement difficile. Alors, nouvel élan, on va se garder une petite jeune.
1: José, je m'en veux de vous lancer là-dessus parce qu'il nous reste 30 secondes, et il faut qu'on parle du troisième lien quand même.
0: Alors, je vous résume ça rapidement. Je reprends l'expression d'Étienne Grandmont de Québec solidaire. C'est un vieux hochet électoral. Mmh. Ça fait 3 élections qu'on est là-dessus. En même temps, ça va aller vite parce qu'on va chercher des gens à l'international pour voir s'ils seront intéressés à ce projet public-privé. Ils doivent répondre pour le 10 août. Alors, est-ce que tout ça n'est pas une façon d'en

0: voyez ça sous la couverture, ce sera à voir, mais moi j'ai l'impression qu'on perd tellement de temps autour de cette histoire.
1: Une grande professionnelle, vous avez réussi à en parler en 30 secondes. Merci beaucoup, José.
0: Merci,
1: José Boileau, chroniqueuse politique, Yves Malot, ancien chef de bureau parlementaire à Ottawa pour Radio-Canada. À la semaine prochaine, à bientôt.
0: Au revoir.
2: Bonne semaine.
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4: Ce tremblement, c'était complètement différent. C'était extrêmement violent et long, très long. Et après, on a su que c'était deux tremblements, mais pour nous, ça semblait être un seul tremblement très long.
5: Puis des masses de gens qui courent, en fait, qui s'échappaient du pied des immeubles, puisqu'il y avait beaucoup de décombres qui tombaient des façades des immeubles. Donc là, j'ai compris, je me suis garée et soudain, derrière moi, un nuage de poussière énorme. Et en réalité, c'est un immeuble de 22 étages qui venait de s'effondrer. C'était terrible.
6: L'autre côté de ma famille, ils l'ont tout perdu. Ils ont perdu la maison complètement. Ouais, il y a des amis que toute sa famille est portée disparue. Il y a de mes amis à Toronto que jusqu'à hier soir, elle savait pas où il était, ses tantes, ses cousins. Il m'a crié à minuit, me dit, Adriana, ma tante est décédée. Donc, c'est des nouvelles comme ça qui arrivent à chaque heure.
1: Non, c'est terrible ce qui s'est passé au Venezuela mercredi soir. Deux secousses, 7,2 puis 7,5. Des secousses qui ont dévasté plusieurs villes, dont la capitale, Caracas. Des immeubles se sont effondrés. L'aéroport a été endommagé. Les hôpitaux sont débordés. Le bilan humain continue de grimper. Écoutez, on parle aujourd'hui de plus de 920 morts confirmées et de 50 000 personnes portées disparues. Et en plus, la fenêtre idéale pour retrouver les survivants, c'est 72 heures. Ben, ça achève aujourd'hui. Alors, on en parle avec Christine Goulet, qui est directrice du Centre des sciences des tremblements de terre de la Commission géologique des États-Unis à Los Angeles. Christine Goulet, bonjour.
7: Bonjour.
1: Alors, votre organisation fait des estimations du nombre de morts que les tremblements de terre du genre peuvent avoir causé. Et c'est votre organisation qui parlait de la possibilité qu'il y ait 40 % de risque, qu'il y ait jusqu'à 10 000 morts au lendemain du séisme. C'est ce que vous disiez. Je pense que c'est ça qui nous a ouvert les yeux sur la gravité de ce qui s'est passé au Venezuela. C'était des chiffres préliminaires. Quelles sont vos plus récentes estimations aujourd'hui?
7: C'est probablement plus autour de 60 % que ça va être au-dessus de 10 000 décès.
1: Comment vous faites ce genre d'estimation-là? Oui. Pourquoi, dans le cas du Venezuela, on parle d'un bilan aussi lourd, aussi terrible?
7: Je vais répondre à la première question, puis la deuxième ensuite, mm-hmm. si vous voulez. La première, c'est ce qu'on fait à l'avance, bien avant qu'il y ait des tremblements de terre partout dans le monde. On a une idée de la population, on utilise les data qui sont disponibles pour toutes les populations partout dans le monde. Ensuite, connaissant les pratiques de bâtiment, il y a des endroits où on a plus d'informations sur les codes du bâtiment, les pratiques de construction, ce qu'on appelle le building stock, quel genre d'édifices qui sont là. Et puis, on met tout ça dans des softwares, un logiciel complexe qui fait l'analyse de risque. Et tout ça, c'est pré-populé à l'avance. Et pour chaque classe d'édifice, on a différentes fragilités. Et par ça, ce que je veux dire, c'est qu'à un certain niveau de secousse, l'édifice a tant de probabilités de s'écrouler. Alors, tout ça, c'est des modèles probabilistes qui sont prépopulés à l'avance. Quand un tremblement de terre survient, on rajoute, si vous voulez, à la base de ça, la demande sismique, quelle est l'intensité des secousses qu'on a. Et puis, rapidement, en dedans de 30 minutes ou moins, on a une estimation des décès et des pertes économiques. Et ça, évidemment, c'est estimé, donc c'est pas précis. Des endroits où on connaît mieux, on a de meilleurs estimés. Mais c'est fait rapidement, exactement pour ce que vous avez mentionné, pour alerter la population locale, les services d'urgence, les dirigeants. Est-ce que vous avez une tragédie qui est en train de se développer? Et puis, c'est vraiment pour donner un indicateur. Donc, ce produit-là s'appelle Pager. Et puis, quand c'est vert, c'est que c'est probablement correct. Il n'y a pas beaucoup de population exposée. On ne s'attend pas à ça. Puis, quand c'est rouge, comme présent,

0: présentement, ben c'est que c'est vraiment c'est une catastrophe et ça donne une identification. Parce que tant faut se préparer mondialement pour aider.
1: Et là, oui. Ce qui sortait entre autres de l'ordinaire dans le cas du Venezuela, c'est qu'on parle de deux tremblements de terre distincts, 7,2 puis 7,5, qui est, si je me trompe pas, deux fois pire que le premier en termes de secousses ressenties à 39 secondes d'intervalle, c'est ça?
0: Oui, ça c'est correct. Par contre, plus le temps va se développer, plus le temps va avancer, on va peut-être finir par dire, oh, finalement, c'était un tremblement de terre. Ah, puis okay. Ça se contredit pas. Puis je veux être clair là-dessus, puis c'est un peu quasiment de la sémantique puis de la nomenclature à ce point-là. Mais oui, il y a eu une première secousse. Un de mes collègues vient de terminer une analyse de quelle partie de faille qui a été rupturée, si on veut. Puis il y a deux segments de faille qui ont été rupturés ensemble. Et ça a été détecté comme deux tremblements de terre. Ça se peut, au bout de la ligne, qu'on appelle ça un seul tremblement de terre. Puis, je vais rajouter de la confusion, mais si on combine un 7.2 et un 7.5 ensemble, ça fait un 7.6. Ça ne s'additionne pas comme on pense.
1: Oui, oui,
0: mais
1: OK.
0: Dans les deux cas,
1: mais c'est énorme.
0: Dans les deux cas, c'est énorme. Et ce qui est caractéristique de cet événement-là, c'est justement que la durée est très longue. Donc, il y a eu comme une pause de secousse ou d'initiation de secousse sur les failles d'environ 39 secondes. Ça fait que les secousses ont continué pendant très longtemps et qui ont fragilisé les édifices.
1: Nous, ici au Canada, on a un système d'alerte sismique précoce. Est-ce qu'ils en sortent au Venezuela quelque chose du genre?
0: À ma connaissance, ils n'ont pas un système gouvernemental. Je ne sais pas et je n'ai pas cherché s'il y a des services privés qui font ça.
1: Mais nous, qu'est-ce que ça nous permet de faire d'avoir un système comme ça? Est-ce qu'on aurait pu prévenir les gens un peu à l'avance d'une secousse pareille si ça arrivait ici au Canada?
0: Au Canada, la situation est extrêmement différente. Nous avons des codes des bâtiments et des pratiques de construction qui font que la probabilité d'écrasement d'édifices est très faible. Ce n'est pas le cas. Ça va un peu avec votre autre question. Pourquoi c'est une tragédie, un désastre comme ça au Venezuela? Au Venezuela, comme dans beaucoup de parties du monde, les édifices ne sont pas construits de façon à résister ou à survivre un tremblement de terre. Et pour moi, c'est une tragédie. L'aléa est naturel, le désastre est humain. On sait comment construire ces édifices et malheureusement, dans des pays, dans une grosse partie du monde, les édifices ne sont pas adéquats. Donc, c'est pas une situation à laquelle on s'attendrait au Canada.
1: Mais au mieux, ce que je comprends, les alertes, c'est que ça peut nous alerter quelques secondes à l'avance. On peut pas, ce qui est arrivé au Venezuela, les scientifiques comme vous, vous pouviez pas prévoir que ça allait arriver à ce moment-là, n'est-ce pas?
0: Non. Et l'alerte avancée que vous avez, c'est beaucoup plus pratique ici aux États-Unis ou au Canada. Et à cause de nos constructions, on a la directive que baissez-vous, abritez-vous, agrippez-vous, à le plus bas du sol. Il y a vraiment une action protectrice qui est situationnelle compte tenu de nos codes du bâtiment. Au Mexique, ils ont un système de première alerte sismique et ils recommandent aux gens de sortir des édifices parce qu'ils savent que les édifices ne sont pas... Exactement. Donc, la réaction est très différente et les consignes sont différentes d'un pied à l'autre quand il y a un système d'alerte avancée. Parce que les conditions sont extrêmement différentes. Au Canada, si vous sentez une secousse ou si vous avez une alerte, c'est pas le temps de filmer et d'appeler vos amis. Baissez-vous au sol, protégez-vous sous une table, tenez la patte jusqu'à temps que la secousse soit terminée. Et puis après, vous pourrez évacuer après que la secousse est terminée.
1: Bien, Christine,
0: donc, c'est vraiment la recommandation.
1: Merci beaucoup pour ces recommandations. Merci d'avoir été avec nous aujourd'hui.
0: Ça m'a fait plaisir.
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1: Ouais, des témoignages tirés de France Télé qui nous montrent que les Français en ont assez.

0: de la canicule, l'Europe est frappée par une vague de chaleur extrême qui a fait des centaines de victimes cette semaine. Et on s'attend à un bilan encore plus lourd, mais il faudra plusieurs semaines à la santé publique française, par exemple, pour analyser la surmortalité liée à la canicule actuelle. Les hôpitaux, les écoles, les réseaux électriques sont quand même mis à rude épreuve. D'ailleurs, votre animateur habituel, Alain Gravel, il est en France, en pleine canicule en ce moment, pour faire du vélo. Il nous a laissé un petit message pour nous décrire ce qu'il vit sur le terrain.
1: Alors, depuis qu'on est arrivé, moi, je suis arrivé ici dimanche, je regardais sur mon compteur de vélo, même à 1000 mètres, c'était du 40, 40, 41, 42. Puis, comme bien des gens, au début, on n'était pas très prudent. On est parti quand même dans la chaleur à rouler dans des cols à vélo. J'ai commencé à me sentir mal parce qu'il faisait vraiment chaud. Et j'ai un ami qui était avec nous qui s'est mis à grelotter. Donc, il commençait à faire un coup de chaleur. Alors, on est rentré rapidement là, dans la maison. Mais je pense beaucoup aux gens dans des villes comme Paris ou ailleurs, où les vacanciers québécois qui sont dans des grandes villes et qui ont cuit littéralement. Moi, j'ai jamais vu ça, d'une chaleur aussi importante, aussi oppressante d'une certaine façon.
0: Ouais, ce que vit Alain, évidemment, c'est pas comparable à ce que subissent les personnes les plus vulnérables, mais ça nous donne une idée de la gravité de la chaleur en Europe en ce moment. On en parle avec Géraldine Fliga, qui est professeure en politique urbaine et environnementale à l'Université de Genève et autrice principale du GIEC. Bonjour.
2: Bonjour.
0: Alors, on savait que les canicules allaient devenir plus fréquentes, plus graves. Alors, pourquoi est-ce qu'on voit encore des villes où les logements surchauffent, où il manque d'ombre, où les écoles, les hôpitaux ne sont pas adaptés? Pourquoi est-ce qu'on voit encore autant de morts? Est-ce que c'est un échec de planification politique, ce qu'on voit en Europe en ce moment?
2: Disons que les changements qui sont appelés par les vagues de chaleur et pour y répondre prennent énormément de temps. Nous vivons dans des, que ce soit en Europe ou en Amérique du Nord, dans des villes héritées qui ont été construites pour un autre climat. Et les adapter aux impacts climatiques prend du temps, prend beaucoup de temps, que ce soit dans les espaces publics, pour l'isolation des logements, pour l'énergie, le rafraîchissement. Et c'est pas forcément un échec parce que depuis la canicule de 2003 notamment, il y a énormément de politiques publiques qui ont été engagées. Mais force est de constater que les impacts du changement climatique vont beaucoup plus vite que le rythme de l'adaptation qui est en cours et vont nous imposer sans aucun doute d'accélérer drastiquement le rythme des politiques d'adaptation.
0: Ouais, vous, j'ai remarqué que dans les solutions, vous ne nommez pas la climatisation, alors que pour nous, vu d'ici, en Amérique du Nord, quand on voit ce qui se passe en Europe, quand on sait qu'il y a à peu près le quart des Français qui ont accès à la clim à la maison, ben on se dit il y aurait peut-être quelque chose à faire là justement pour prévenir certains malaises, certains problèmes. Mais pour vous, la climatisation, et d'ailleurs c'est un débat en France en ce moment, c'est un faux débat?
2: Disons que, on va dire, dans l'immédiat, pouvoir accéder à une climatisation, notamment quand on est une personne très vulnérable et public modeste, c'est sans doute vital. Et si ça peut économiser une vie et éviter de littéralement mourir de chaud, bien sûr qu'il ne faut pas se priver de la climatisation dans cette solution d'extrême urgence. Mais néanmoins, quand on regarde dans le futur, il est clair que au-delà de la climatisation, parce qu'il y a différentes formes de climatisation, entre acheter un climatiseur bon marché et mettre le tuyau par la fenêtre et avoir un vrai système de rafraîchissement qui soit durable, qui soit accessible aux populations vulnérables, qui soit couplé à une isolation des logements pour limiter la facture parce que ça coûte très cher aussi. Mmh. Avoir accès à la fraîcheur dans les espaces publics, à de l'ombrage, à la fraîcheur voilà dans ce logement, de façon aussi juste sur le plan social. C'est ça qui est sans doute la priorité et pas seulement la solution technique et d'une clim bon marché. C'est ça qui est vraiment le point sans doute le plus important.
0: Oui, vous avez évoqué la question des changements climatiques. Il y a des gens qui vont peut-être nous écouter puis se dire, ben, des canicules, il y en a toujours eu. On dramatise encore. On va pas réorganiser nos villes chaque fois qu'il y a une chaleur, qu'il y a de la chaleur l'été. Qu'est-ce que vous répondez à ça? Qu'est-ce qui vous permet d'affirmer que ce qu'on vit aujourd'hui, c'est pas simplement une variation normale de la météo et que ça a rapport au changement climatique?
2: Alors, les scénarios, puis les modèles tels qu'ils ont été posés par le GIEC depuis maintenant le début des années 90, en fait,

0: s'avère extrêmement exact dans les réalisations, dans ce que l'on observe aujourd'hui en termes d'impact climatique, et montre que ces vagues de chaleur vont être de plus en plus fréquentes, de plus en plus accentuées, de plus en plus longues aussi, et vont nécessiter une forme d'adaptation systémique qui nous permette effectivement de ne pas être dans une forme de réaction à des vagues de canicule. La France est en train, et la Suisse aussi, sont en train de vivre leur deuxième canicule de la saison, sans doute une prochaine est à venir au mois de juillet, et il est clair qu'on ne peut pas revivre les mêmes épisodes à chaque fois, comme un peu le jour sans fin, et on doit penser des solutions, des véritables transformations qui permettent d'être plus préparé au climat de demain.
1: Comme quoi ?
0: Et d'aujourd'hui.
1: Quand vous parlez de solutions.
0: Les solutions, on les connaît, c'est à la fois, c'est pas forcément des solutions high-tech, ce sont des solutions qui passent par la rénovation des logements, par l'efficience énergétique des logements pour améliorer leur isolation. C'est un gain à la fois en hiver et en été. C'est des solutions d'énergie, d'accès à une énergie renouvelable à la fois pour le chaud mais aussi pour le froid. Et là, il y a aussi des solutions qui existent, qui peuvent aussi emprunter à des traditions architecturales un peu passées, notamment dans les zones, dans les pays tropicaux, de ventilation, d'accès à du froid, à diffusion du froid de façon plus douce, qui est d'ailleurs plus soutenable pour la santé. C'est bien sûr aussi l'adaptation justement du système de santé, la préparation de tout le système du care. C'est l'adaptation de nos espaces publics, leur végétalisation, la création d'ombrages, d'accès à l'eau, au rafraîchissement via l'eau à l'extérieur. Là, on voit des tas de gamins dans les rues qui ouvrent les fontaines, les hydrantes pour simplement se rafraîchir. Mmh. Ben voilà, l'accès à l'eau est clé. Et donc, c'est un ensemble de solutions, mais qui en soi sont pas forcément, qui vont pas nécessiter d'innovation technologique majeure. En fait, elles sont devant nous. C'est vraiment une mise en œuvre qui est déterminante maintenant.
1: Oui, et on n'a plus le choix de s'adapter. On le comprend. Géraldine Fliguer, professeure en politique urbaine environnementale à l'Université de Genève. Merci.
0: Merci à vous.
1: D'ailleurs, l'Agence internationale de l'énergie va tenir sa conférence annuelle sur l'efficacité énergétique à Montréal. Cette semaine, on aura peut-être l'occasion d'en reparler la semaine prochaine. Le marché boursier canadien a le vent dans les voiles cette année. Les banques, le secteur aurifère, le secteur de l'énergie et même Couche-Tard, on l'a vu cette semaine, qui a atteint un sommet, tire le TSX vers le haut depuis le début de l'année. Une hausse de 10%. En fait, quand on prend un pas de recul, on voit que le TSX a même gagné plus de 30% sur un an et 60% sur deux ans. J'en parle avec Sébastien McMahon, économiste en chef d'IA Gestion mondiale d'actifs. Bonjour Sébastien.
2: Et bonjour Madame April.
1: Ça va très bien à la Bourse de Toronto depuis deux ans. Qu'est-ce qui explique que le marché canadien a le vent dans les voiles en ce moment?
2: Ben, c'est que les entreprises canadiennes avaient été laissées pour compte pendant quelques années à la sortie de la pandémie. Là, les marchés, les investisseurs regardaient beaucoup vers la technologie. Donc, il y avait des opportunités, des occasions qui se présentaient sur la bourse canadienne, mais aussi la grande tendance qu'on a dans le monde actuellement. Pourquoi la croissance de l'économie mondiale est aussi résiliente? Ben, c'est parce qu'on investit beaucoup en infrastructures partout sur la planète. On investit beaucoup en défense. On investit pour construire des centres de données. Tout ça, ça prend beaucoup de ressources naturelles. Puis si on a besoin de ressources naturelles, ben c'est évident qu'on a besoin de faire affaire avec des compagnies canadiennes. Donc, la croissance des bénéfices des entreprises est aussi au rendez-vous. Donc, il y avait des aubaines, mais aussi une performance des entreprises qui est assez considérable.
1: Et là, vous avez noté qu'on voit un retour des investisseurs étrangers. On commence à avoir un retour des investisseurs étrangers ici au Canada?
2: Oui, exactement. Quand on regarde les achats nets d'actions et puis d'obligations par les étrangers au Canada, ce qu'on voit depuis toujours, c'est que les investisseurs étrangers sont friands de notre dette. Donc, ils viennent acheter des obligations du gouvernement, des obligations des provinces, mais pour les actions, c'est un peu plus volatile. Et puis, depuis 2022, on avait plus de ventes nettes que d'achats nets qui se faisaient par les investisseurs étrangers. Puis là, c'est encore timide, c'est émergent, mais on voit depuis quelques mois que sur une base de 12 mois, si on additionne les 12 derniers mois, on est en train de tourner au positif.

0: action. Maintenant, ce qu'on a, c'est qu'on a un plan de transition parce qu'il faut pas oublier qu'on est encore vulnérable à la politique américaine et puis à tout ce qui est des tarifs du président Trump. Donc, on veut faire une transition de notre économie. Puis pour ça, ben, on a le gouvernement fédéral qui veut accélérer des grands projets. Il y a les provinces qui doivent emboîter le pas aussi, mais ça prend des investissements qui sont privés, qui sont des entreprises canadiennes. On voit que la confiance est encore légèrement heurtée par le ton du président américain, mais ça prend aussi des investissements étrangers. Donc, c'est pour ça que ce constat-là est assez intéressant parce que si les étrangers reviennent acheter des actifs chez nous, c'est pas juste acheter des actions, mais comme récemment, on a eu Shell, la grande pétrolière internationale, qui est venue acheter la compagnie ARC Resources pour consolider ses activités au Canada. Ben, tout ça, c'est, disons, l'engrenage qui commence à tourner pour éventuellement se désinvestir de notre relation avec les États-Unis puis vraiment se diversifier dans nos marchés internationaux. Okay, donc, on en a besoin pour quelque
1: chose. Donc, vous attribuez en partie cette bonne performance de la bourse canadienne, en partie du moins à certaines actions qui ont été prises par le gouvernement Carney.
0: Ben, le plan de Carney et de son administration, le plan est bon. Il n'y a pas aucun économiste que je connais qui va vous dire que le plan n'est pas bon d'aller chercher le potentiel énergétique de l'économie canadienne. Maintenant, ça prend une étincelle. Et puis, si le gouvernement fédéral est sérieux pour lancer des projets, pour accélérer des projets, pour faciliter la vie aux investisseurs, ben là, on voit qu'à un certain moment, les investisseurs viennent un peu comme être curieux autour de la situation, mais le symbole qu'on a eu de Shell, qui était déjà un actionnaire important dans le projet LNG Canada là, pour exporter du gaz naturel vers l'Asie, le fait qu'il soit venu acheter une compagnie chez nous pour faciliter, pour augmenter ses opérations, ben ça envoie un signal qui est important. Donc, on est au début de la roue qui tourne. On n'a pas encore vraiment de raison de célébrer un grand succès, mais je vous dirais que la roue commence à tourner, donc c'est quand même assez excitant.
1: Et combien de temps ça peut durer? Je sais que c'est difficile à prédire, mais je voyais cette semaine, par exemple, le prix du baril de pétrole à New York qui est redescendu sous les 70 $ américains le baril. On sait que le secteur pétrolier est très important à la Bourse de Toronto. Est-ce que le TSX peut continuer ses bonnes performances malgré le retour du prix de l'or autour des 4 000 $, malgré le retour du prix du pétrole sous les 70 $ en quelques secondes seulement?
0: Ben oui, ça pourrait durer encore un bout de temps. C'est de la profitabilité des entreprises qui compte. Donc, si on est dans des environnements, le prix du pétrole puis le prix de l'or est plus élevé qu'il l'était récemment, ça veut dire des marges de profit qui sont plus larges. Donc, ça veut dire aussi des entreprises qui sont plus attrayantes. Donc, ça ne durera pas éternellement, mais on est confiant que d'ici la fin 2026, on devrait garder un certain vent de dos, là.
1: Sébastien McMahon, économiste en chef à IA Groupe Financier. Merci beaucoup pour cette analyse aujourd'hui. À bientôt.
0: Un grand plaisir. Bonne journée.
1: Au revoir. C'est déjà tout pour les Faits d'abord. Ça passe vite, une heure d'émission en votre compagnie. Merci à toute l'équipe des Faits d'abord cette semaine. À la recherche, Alexandre Sheldon. À la technique, Catherine Turgeon et Antoine Babin. L'assistante à la réalisation, Sandrine Bélanger-Mona. À la réalisation, Marie Boulle. Si vous voulez réécouter nos entrevues sur le séisme au Venezuela, par exemple, ou sur la montée du mouvement masculiniste, vous pouvez retrouver toutes nos entrevues, bien sûr, sur la plateforme audio. Vous pouvez aussi nous écrire. Ça fait toujours plaisir de vous lire. Les Faits d'abord @radio-canada.ca. Toutes les semaines, vous êtes nombreux à nous écrire. Ici Marjorie April, contente d'avoir été avec vous. Je serai là encore la semaine prochaine. À bientôt.
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6: Bonjour, bon samedi, ici Élise Jeté, voici les informations.
1: Un nouveau-né d'à peine 2 semaines a été secouru des décombres d'un bâtiment effondré au Venezuela 32 heures après les 2 séismes qui ont dévasté le pays mercredi. Quelques 1600 secouristes étrangers participent aux opérations de recherche de survivants. Au moins 920 personnes sont mortes et plus de 50 000 morts.

0: manque à l'appel. L'ONU estime que près de 7 millions de personnes pourraient être affectées par cette catastrophe. Pendant ce temps, la diaspora vénézuélienne au Canada traverse des heures difficiles et attend impatiemment des nouvelles de leurs proches. Elle refuse toutefois de rester assise, les bras croisés. Voici Mayra Guevara.
1: On est tous ensemble. Et ça, ça m'a fait beaucoup de plaisir, comme tout le monde, qu'on dit, on va être une seule voix. On aimerait le faire à travers la Croix Rouge. Et aussi, il y a Caritas, c'est une association catholique. Alors, il faut qu'on pense à des gens qui vont vraiment nous aider. On veut pas des personnes, des politiques ou des choses comme ça. Non.
0: Le Canada a débloqué une enveloppe budgétaire de 5 millions de dollars pour venir en aide au pays. L'armée israélienne annonce avoir mené une frappe aérienne contre des combattants présumés du Hezbollah dans la région de Nabatieh, dans le sud du Liban. Selon l'État hébreu, l'opération visait des personnes considérées comme une menace pour les soldats israéliens. Cette frappe survient au lendemain de l'annonce par Washington d'un accord cadre entre Israël et le Liban pour mettre fin aux hostilités. Le chef du Hezbollah qualifie cet accord de grave erreur et appelle au retrait inconditionnel des troupes israéliennes du pays. De la France à l'Autriche, la canicule en Europe fait de nombreuses victimes et pas seulement chez les personnes vulnérables. Le mercure a grimpé à 36,6 au Danemark, 32 à Londres et 39 à Paris. Depuis plusieurs jours, les services d'urgence répondent à de nombreux appels liés à la chaleur accablante. Solène Lehen a suivi une équipe de paramédics durant une journée à Paris.
2: Le docteur Thibaut Deluz et son équipe arrivent sirène hurlante.
3: On la met sur le dos, s'il vous plaît. Je voudrais qu'elle soit sur le dos.
2: La victime est une jeune femme que des passants ont allongée au sol, au frais.
4: Ouvrez la bouche, là, s'il vous plaît. Voilà, super.
3: Là, elle est en pleine crise de panique.
2: Rien de grave, mais d'impressionnants spasmes de tout le corps.
3: On va vous aider, vous inquiétez pas. Les conditions sont pas terribles en ce moment et on comprend très bien que vous soyez pas bien, d'accord ?
2: La jeune femme est suivie pour des problèmes psychiatriques.
3: C'est une crise d'angoisse, une crise de panique, probablement favorisée par la chaleur. La chaleur fait que ça peut augmenter une angoisse préexistante.
2: Pour Thibaut Deluz, c'est déjà la cinquième intervention de la journée.
3: 5 fois depuis ce matin, dont 2 arrêts cardiaques non récupérés. Ouais. 2 morts quasiment directement liées à la canicule.
2: S'il est trop tôt pour établir une comparaison avec la canicule de 2003 et ses 15 000 morts, la situation sanitaire est grave, explique le professeur Frédéric Adnet, chef du SAMU de Paris.
5: On a une mortalité qui a effectivement bien augmenté, mais les chiffres, on est en train de les analyser aujourd'hui, donc il est bien trop tôt pour pouvoir tirer un comparatif avec 2003.
2: Les secours s'attendent à prendre en charge de nombreux patients épuisés par la chaleur, au moins jusqu'à mercredi.
0: C'était Solène Lehen. L'histoire se répète chaque année. À quelques jours du 1er juillet, bien des familles risquent de se retrouver à la rue. Au Québec, ce sont 2153 ménages qui doivent être accompagnés par un service d'aide au logement. C'est davantage que l'an dernier. Pourtant, le taux d'inoccupation augmente, mais la demande reste forte, ce qui pousse les prix vers le haut. La Ville de Montréal a annoncé une aide pour rénover plus rapidement son parc immobilier. La saison des fraises au Québec est bien entamée. Malgré un printemps plutôt frais, le petit fruit rouge abonde dans les champs au grand plaisir des personnes qui se déplacent pour l'autocueillette et qui sont friandes de produits locaux. Étienne Perrault a préparé ce qui suit.
6: Hello.
7: Bonjour, ça va bien?
6: Oui, j'ai mes 2 amours avec moi.
7: Les 2 amours?
6: Ouais.
8: Monique Chaput emmène ses petits-enfants cueillir des fraises. Une tradition bien vivante dans sa famille qu'elle veut maintenant transmettre à son plus jeune.
6: C'est une activité familiale, puis ça leur fait réaliser d'où vient le fruit. T'as beau lui dire, il l'expérimente, ça rentre l'eau dans la tête. Et puis en même temps, ben, il peut en manger autant qu'il veut.
8: Le verger de la Savane, sur la rive sud de Montréal, reçoit de nombreux autocueilleurs. À un point tel que les 4 hectares de fraises n'ont pas suffi lors de la fête nationale, raconte un des employés, Michel Racine.
9: On a eu oublié de fermer le champ parce qu'il y avait plus de fraises seulement qui ont tout cueilli. Fait qu'il y en a tout le temps à mûrir, là, mais la Saint-Jean-Baptiste cette année, c'était vraiment... On n'a jamais connu ça.
10: Et 2 paniers de fraises.
8: Et le petit fruit rouge se retrouve un peu partout sur les tablettes d'épicerie. Au marché public de Longueuil, la fraise attire les consommateurs qui en profitent souvent pour acheter d'autres produits québécois. Ce dont se réjouit le propriétaire de la Bonne Amie Fruits et Légumes, Nathan Pasquier.
11: Et la fraise, c'est un très gros vendeur. C'est un produit d'appel aussi. C'est un produit qui appelle le monde à venir pour le reste. Et c'est bien sûr un patrimoine du Québec exceptionnel. L'or rouge, comme on appelle ça.
12: Portez bien vos fraises.
8: Cueilleurs comme producteurs s'entendent pour dire que les fraises du Québec n'ont absolument rien à envier à celles des États-Unis ou du Mexique. Ici, Étienne Perrault, Radio-Canada, Longueuil.
0: Et à la Coupe du monde de soccer, le Canada se prépare à affronter l'Afrique du Sud en 16e de finale. Le match aura lieu demain à Los Angeles. Les deux pays disputeront une partie en phase éliminatoire pour la première fois de leur histoire. C'était les informations de Radio-Canada. 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Bon après-midi à l'antenne d'ici première.
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0: Ici Marie-Louise Arsenault, bienvenue à Passion politique, notre série d'entretiens avec des femmes, avec des hommes qui ont consacré leur vie à la politique. Aujourd'hui, on vous propose une rencontre avec Pauline Marois, première femme élue première ministre du Québec en 2012, première femme ministre des Finances en 1995, première femme chef de parti au Parti québécois en 2007, première femme chancelière de l'UQAM en 2024, première femme en Occident à avoir accouché pendant qu'elle occupait une fonction ministérielle. Pauline Marois est aussi et de loin la personne, le personnage politique qui a occupé le plus de fonctions ministérielles dans toute l'histoire du Québec. Bienvenue parmi nous, Pauline Marois.
18: Ça me fait plaisir d'être avec vous, Marie-Louise.
0: Ça me fait vraiment plaisir aussi, Pauline. Pauline, vous êtes une vraie baby boomer. Je vous ramène à votre génération. Vous êtes née en 1949. C'était une époque où les femmes ont enfin, dans les années 60, dans votre vingtaine, accès à l'éducation supérieure.
18: Absolument.
0: En grand nombre. Oui. Elles ont plus de chances de réussir en accédant donc à des postes de pouvoir éventuellement. Est-ce que le fait que vous ayez défoncé autant de plafonds de verre, je viens de le dire, là, première femme ministre des Finances, entre autres. Là.
18: Ça m'étonne chaque fois quand je l'entends.
0: C'est fou quand même. Ça donne des frissons un peu.
18: Oui. Je me dis, c'est vrai, dans le fond. Ça m'est arrivé.
0: Oui. Est-ce que c'est le contexte historique ou est-ce que c'est aussi le caractère que vous aviez qui vous a permis de faire ça, Pauline?
18: Je me suis souvent posé la question et je pense qu'il y a les deux raisons. Le contexte a fait en sorte qu'il y a eu des moments où ça a été facilité pour que de fait, c'est-à-dire ça m'a permis de défoncer des plafonds de verre et ça a été plus facile pour moi parce que j'étais une femme. Par exemple, Monsieur Lévesque souhaitait avoir des femmes à son conseil des ministres. Oui. Donc je vais entrer au conseil des ministres sans beaucoup d'expérience, en fait aucune expérience.
0: 32 ans,
18: oui. Aucune expérience politique sauf celle d'avoir travaillé avec Madame Payette qui était quand même une femme de grande envergure, et Monsieur Parizeau, on n'en parle même pas, c'est sûr, était comme ça. Alors ça a facilité effectivement, et d'autre part, ça a facilité mon accession à des fonctions de si haute importance, et en même temps, je dirais que c'était la nouveauté aussi pour les gens. Une femme qui arrive comme femme première ministre du Québec, ça suscitait de l'intérêt d'entrée de jeu. Mais en même temps, je crois que s'il n'y avait pas eu ma détermination, je pense pas que ça aurait été si facile. Ça a jamais été facile, mais je pense pas que nécessairement j'aurais vécu tout ce que j'ai vécu à cet égard-là.
0: Oui. Revenons en 1970, au moment où de vos études universitaires, vous avez fait un stage à Hull. On est pendant la crise d'octobre.
18: Oui.
0: Vous l'avez raconté. Vous aviez vu votre maman, Jacques Parizeau. Lui dit, je vais prendre le train, je vais partir de Montréal.
18: Oui.
0: Je suis Canadien, puis j'arrive dans l'Ouest du Canada, puis je deviens souverainiste. Vous avez raconté que ce passage en Outaouais pendant la crise d'octobre va faire de vous une Canadienne française qui devient une Québécoise.
18: Québécoise.
0: Qu'est-ce qui s'est passé, Pauline?
18: Essentiellement de rencontrer l'assimilation. À Hull, j'ai rencontré des gens qui avaient un mot anglais, un mot français, dont les structures de phrases étaient complètement aberrantes. Et je me disais, c'est pas vrai, on est en train de s'assimiler complètement. Puis on était considérés, par rapport à Ottawa, comme des citoyens de seconde zone. Ottawa avait décidé qu'il expropriait le vieux hall pour installer la commission de la capitale nationale, des édifices fédéraux, etc. C'est assez méprisant pour la classe ouvrière qui était là, pour les gens qui étaient là. Et arrive en plus la crise d'octobre où de mes amis vont être emprisonnés simplement parce que ils sont des indépendantistes, des souverainistes, sont des gens qui sont loin d'être violents, sont des gens aidants, sont des gens qui vont à la rencontre de la population. Mmh. Alors, donc, la question du français, la question du citoyen de seconde zone et du fait qu'on était dominé, finalement, ça a été quelques semaines à peine où j'ai choisi le Québec. Et j'ai choisi et je suis devenue souverainiste. Je le suis toujours, d'ailleurs.
19: Oui, ça, on le sait. René Lévesque fonde le PQ en 1968. Hein. Très vite, ils vont recruter des gens très intéressants qui vont militer pour le PQ. Oui. Louise Beaudoin, Jacques Parizeau, Bernard Landry. Vous-même, vous prenez votre carte en 1972.
18: Oui.
19: Qu'est-ce qui le rend si attirant, Monsieur Lévesque?
18: Ça...
19: Qu'est-ce qui fait qu'il rallie tous ces gens-là, des gens de grande qualité?
18: C'est,
19: là?
18: Son jeune. Son respect du peuple, son amour de son peuple.
19: C'est ça qui vous attire vers lui?
18: Ça m'a attiré vers lui. Mmh. Sa simplicité, même si on sait que c'était quelqu'un, c'était un intellectuel finalement, qui avait des grandes capacités à cet égard-là, mais la capacité d'être près des gens, de les entendre et de porter leurs attentes, leurs besoins, puis en même temps de les tirer vers le haut.
19: Vous allez faire une maîtrise en administration des affaires au HEC. Vous obtenez votre diplôme en 1976. Jacques Parizeau enseigne au HEC. Vous allez l'avoir comme prof.
18: Oui.
19: Est-ce que c'est comme ça qu'il vous remarque? Parce que très rapidement, en 78, vous entrez à son service comme attaché de presse.
18: Il m'a probablement remarqué parce que j'étais dans un comité de grève. D'accord. Je suis devenue présidente d'ailleurs de l'association des MBA, c'est-à-dire des étudiants au MBA ou HEC l'année suivante.
19: Oui.
18: Mais il y avait un tout petit groupe, puis j'étais la secrétaire du comité de grève. D'accord. Et je me suis retrouvée dans son bureau à manifester. Et lui, là, il était tellement heurté, choqué par le fait que des étudiants de MBA puissent faire la grève au HEC, ça ne s'était jamais passé.
19: Bon.
18: Je pense que ça s'est jamais refait non plus. Peut-être qu'il m'a remarqué à ce moment-là. Et puis, j'étais une bonne élève. J'avais de bons résultats. J'étais contente parce que j'avais eu des A, puis des A+, puis avec Parizeau, c'était assez rare, hein? Puis,
19: très étonnant.
18: C'était très stressant.
19: Oui. T'es un bon prof.
18: T'es un excellent prof, un pédagogue remarquable. Mais Parizeau recrutait effectivement ses anciens élèves. On était presque tous de ses anciens élèves dans son cabinet.
19: Ben voilà, vous entrez au service de la politique, hein, pour la première fois comme attaché de presse de Monsieur Parizeau. C'est le sort de beaucoup de jeunes. C'est une porte d'entrée dans les coulisses du pouvoir, bien sûr. Vous l'avez raconté dans vos mémoires. Vous avez détesté ça, être attaché de presse. Je vous cite là, dans la biographie de Pierre Duchesne consacrée Monsieur Parizeau. Vous dites la disponibilité constante. Je trouvais ça tellement exécrable. Je me sentais personnellement en dessous de tout puisqu'on ne m'utilisait pas à la hauteur de mon talent. Voilà. Alors vous aviez
18: quelle prétence. Mais je vais vous dire pourquoi.
19: En plus, vous le trouviez sexiste. Ça, vous le racontez dans vos mémoires.
18: Oui, je le raconte.
19: Il forçait les femmes à porter la jupe.
18: Ah ben, bon. Absolument. Il forçait les femmes à porter la jupe.
19: Oui.
18: Puis les gars ne pouvaient pas porter de veston de cuir. Des beaux vestons chics, là, pas des
19: oui.
18: Bon. Alors, le vendredi, comme il était pas long, moi, je mettais une jupe, puis les gars mettaient un veston de cuir. Alors, en fait, pourquoi
19: Ça n'a pas été long.
18: Le temps d'une grossesse, d'ailleurs, parce que j'étais enceinte, puis je l'ai su après que je sois rentrée au cabinet. Et puis, évidemment, ça a accéléré mon départ, bon, etc. En fait, pourquoi je disais ça? Je venais des services sociaux. J'étais responsable de l'ensemble des services à l'enfance au Centre des services sociaux du Montréal métropolitain.
19: Quand même.
18: J'avais 130 employés sous ma responsabilité. J'avais 7 ou 8 directeurs de services. Alors, j'étais une patronne avec beaucoup de responsabilités. J'arrive au cabinet, je suis une conseillère politique d'un ministre qui n'a pas besoin de conseiller. Il est assez bon pour se conseiller lui-même en tout. Alors, j'avais l'impression d'être complètement sous-utilisée. Je me disais, qu'est-ce que je fais là? Gérer un agenda, évidemment, tous les jours. Là, j'arrive là, mon agenda est géré par l'agenda du ministre.
19: Alors, ça allait pas, là.
18: J'ai trouvé ça très, très... Là, je vous raconte en riant, mais je vais vous dire que je riais pas. Je trouvais ça très dur. Puis je me trouvais pas bonne, en plus. En fait, je voulais entrer au cabinet parce que j'étais tellement malheureuse de pas être là suite à l'élection de 76. Je me disais, l'indépendance va se faire, puis je serai pas là. je serai pas aux premières loges pour travailler, pour aider, etc. Fait que quand je rentre là, je suis tout feu, tout flamme. Je suis heureuse d'être là.
19: Bon, vous allez passer rapidement dans le cabinet de Madame Payette. Vous allez devenir sa chef de cabinet. Absolument. Ça, vous vous épanouissez complètement. C'est quand même un boys club, la politique. Madame Payette, à l'époque, c'est la seule ministre. Il va y avoir Jocelyne Ouellet aussi. Je veux dire, il y a très peu de femmes. C'est un gouvernement qui accomplit beaucoup de choses.
18: Oui,
19: énormément. Le premier mandat de René Lévesque, c'est remarquable. La loi 101, la loi sur le financement des partis politiques.
18: Protection du territoire agricole.
19: La loi sur l'assurance automobile. Absolument. La loi sur la protection du consommateur. Comment vous expliquez que tout semble permis à l'époque? Que tout se fait rapidement, bon. Que les priorités sont d'accord. Bien en place.
18: Oubliez jamais que le Parti québécois, c'est un parti qui a beaucoup réfléchi, qui a beaucoup discuté, échangé, qui a adopté des programmes très élaborés. Au début, c'était des 300 pages. Ça n'avait pas de bon sens, mais c'est des gens qui avaient réfléchi. D'abord, il y avait beaucoup de personnalités qui avaient des formations de très haut niveau. C'est des intellectuels, des gens qui avaient vécu dans toutes sortes d'univers, psychiatres, en droit, en constitutionnaliste. Il y avait des gens de très haut niveau. Alors, on avait une vision, une pensée, on avait un projet politique, un projet progressiste, social-démocrate, donc, qui avait été bâti, conçu, imaginé. Alors, on arrive avec une idée précise de ce qu'on veut faire pour le Québec, dans la perspective aussi de l'indépendance. Alors, il y a comme un enthousiasme absolument exceptionnel qui fait que ce qu'on a proposé, on va le mettre en œuvre.
19: Ouais, on
18: perdra
19: pas le temps. Hein.
18: On perdra pas de temps.
19: C'est René Lévesque qui vous demande de vous présenter à l'élection de 1981. Il insiste un peu, d'ailleurs. Il dit, j'ai besoin de vous.
18: Oui.
19: Oui. Puis c'est votre mari qui vous dit, bon, là, Pauline, faut y aller.
18: C'est en plein ça parce que moi, je voulais plus y aller. Je vais vous dire pourquoi. Je venais de travailler avec M. Parizeau, j'avais travaillé avec Mme Payette. Mme Payette quittait. Puis je savais ce que ça exigeait de sacrifice, disons-le comme ça, d'accord? Bon, je pense que tout le monde va comprendre ce que ça veut dire.
19: Oui.
18: Ce que ça exigeait. Comment on n'avait plus de vie à nous. Puis moi, j'avais un enfant, j'étais enceinte de 7 mois.
19: Vous avez fait campagne enceinte?
18: Oui, j'ai fait campagne enceinte. Oui. Je montais les escaliers, descendais les escaliers. Très, très bon, par ailleurs. L'accouchement était beaucoup plus facile. J'étais en forme.
19: C'est un conseil, ça, pour les femmes qui nous écoutent.
18: Un très bon conseil.
19: D'accord.
18: Bon. Mais effectivement, mais c'est que Monsieur Lévesque voulait avoir des femmes dans son cabinet. Il m'avait vu un peu travailler avec Mme Payette. J'avais déjà écrit un papier pour lui à l'occasion d'une rencontre avec la présidente du Conseil du statut de la femme, qui était pas très facile. C'était Claire Bonenfant. Et puis, il m'avait vu travailler. Puis, je pense que je l'avais un peu impressionné. Bon. Sans plus, là, je sais pas. Et un de mes amis, qui était l'organisateur de la région de Québec, je pense, lui avait dit, écoutez, là, elle est bonne, elle peut faire ci, elle peut faire ça, elle a quand même de l'expérience dans les cabinets. C'est comme ça qu'il m'avait, il avait souhaité que je vienne.
19: Il a fallu par vous convaincre.
18: Il m'a convaincu, mais on a eu une convention pareille où on était trois, puis il a fallu que je me batte pour gagner la convention parce que dans ce temps-là, comme maintenant, d'ailleurs, c'est toujours un peu compliqué. Quand on se présente dans un comté.
19: Oui.
18: Si le chemin est libre et qu'il n'y a pas d'objection, c'est bien, on est élu, choisi par acclamation. Mais là, il s'est présenté deux autres personnes. Alors, j'ai dû gagner mon comté. Ça peut être facile.
19: À l'investiture. Bon, voilà. Vous êtes élu pour la première fois comme député de l'Appelleterie, alors que vous êtes enceinte de votre deuxième enfant et que vous allez accoucher 11 jours après les élections. Quel genre de relation?
18: À la maison, en plus.
19: Oui, okay. Vous avez accouché à la maison.
18: Oui, j'ai accouché à la maison.
19: Quel genre de relation vous avez avec M. Lévesque? Parce que Martine Tremblay, qui a été, sa légendaire chef de cabinet dans un autre épisode de Passion politique, elle nous a dit qu'il préférait la compagnie des femmes, M. Lévesque.
18: Oui.
19: Quand il y avait à choisir.
18: Oui.
19: Il aimait mieux être avec les femmes.
18: Oui.
19: On sait qu'il a été séducteur
18: peut-être
19: aussi.
18: Peut-être qu'il y avait un petit côté séducteur qui faisait qu'il était dans son élément.
19: Oui. Comment ça se passait avec vous? Vous êtes jeune, là, vous avez 32 ans.
18: J'ai jamais senti qu'il voulait me séduire, honnêtement. Je sais pas, peut-être que j'étais pas assez séduisante à l'époque, je sais pas. Non, mais j'ai senti du respect. Puis, j'ai senti qu'il y avait peut-être un petit côté protecteur. Avec moi, parce que j'étais jeune quand même, 32 ans, j'arrive au Conseil des ministres, j'avais de l'expérience dans le cabinet, mais j'avais pas vraiment d'expérience politique comme en avaient mes collègues autour de la table.
19: Alors, vous êtes nommée aussi assez rapidement ministre d'État à la condition féminine. Oui. Dès 1982, vous assumez la vice-présidence du Conseil du Trésor, vous êtes nommée à la main-d'œuvre, à la sécurité du revenu, tout en étant ministre responsable de l'Outaouais.
18: Oui.
19: Bon, je le rappelle, vous avez quand même 32 ans. Dans Dans la biographie que Pierre Duchesne consacre à Jacques Parizeau, on peut lire « La jeune ministre Pauline Marois, qui découvre que René Lévesque a des problèmes d'alcool, reçoit beaucoup de signaux en provenance du bureau du secrétaire général. »
18: Oui.
19: Qu'est-ce qui se passe, Pauline?
18: Je dirais au moment où il y a eu la crise économique majeure, autour des années 82.
19: Oui. C'est une dure année, là. C'est la nuit des longs couteaux, oui, c'est le rapatriement exactement, de la Constitution. Oui. Le beau risque va venir.
18: Quand il revient d'Ottawa, il est tellement en colère, tellement blessé, qu'il va susciter une grogne dans le parti qui va amener à ce que il y ait un vote sur le fait qu'on allait changer la façon d'aller vers l'indépendance, et qu'on allait passer à travers une élection plutôt qu'un référendum. C'est là qu'il y a eu le René Random, finalement. Alors, je pense qu'il a vécu une forme de dépression à ce moment-là. Et moi, j'allais travailler avec mon équipe et d'autres avec lui sur certains projets qu'on avait, dont entre autres sur l'aide sociale et les jeunes, parce qu'on a fait un projet majeur pour retourner les jeunes à l'école et puis faire des stages en milieu de travail. Puis je voyais bien qu'il avait un verre dans le nez, comme on dit, à la fin de la journée. Puis moi, j'avais jamais connu M. Lévesque comme ça. Jamais, jamais, de ma vie. Et puis, il y en avait eu une fête, à un moment donné, de fin d'année. Puis son discours était plus ou moins cohérent. Ça me faisait tellement de peine. Ça me choquait pas, au sens de dire pourquoi il fait ça. Ça me faisait de la peine, parce que j'avais l'impression de comprendre pourquoi il vivait.
19: C'est triste. Il était brisé, hein.
18: Oui, absolument.
19: Ouais. Ça va se passer. Bon, c'est difficile pour lui les années subséquentes. Vous signez le 9 novembre 1984 la lettre des 12, là, dans laquelle la moitié des ministres du gouvernement Lévesque s'opposent à sa fameuse stratégie du beau risque, là où il crée une alliance symbolique avec Brian Mulroney.
18: Absolument.
19: Là, il change d'avis sur l'urgence de proposer la souveraineté aux prochaines élections, là. Vous essayez de convaincre Monsieur Parizeau de rester, parce que vous choisissez de rester malgré le fait que vous la signer.
18: Oui.
19: Pourquoi vous restez, Pauline, à ce moment-là?
18: Je reste parce que pour moi, c'est de respecter mon engagement à l'égard de la population. Ils m'ont élu, m'ont choisi comme députée pour être membre d'un gouvernement. Oui. Je crois que le chef ne prend pas la bonne direction, mais je ne veux pas trahir les gens qui m'ont élu et qui m'ont choisi. Donc, c'est par respect de la population et par le sens des responsabilités aussi. Parce qu'on a été élus pour diriger le Québec, pour adopter les politiques les plus intéressantes, les plus adéquates possibles dans tous les domaines. Et oui, j'ai essayé de convaincre Monsieur Parizeau de dire, bon, écoutez, on a fait le message, il sait qu'on est en désaccord, et puis ça va l'amener sans doute à être plus prudent, mais pour M. Parizeau, son lit était fait. Il n'était pas question qu'il continue, comme c'était le cas de Camille Lorrain aussi, hein, et d'autres qui ont quitté. C'était très, très tiraillant, déchirant, finalement, parce que des compagnons de route, des camarades quittaient sur une question fondamentale. On avait l'impression de trahir aussi en même temps un peu. Puis en même temps, je voulais pas, moi, trahir le fait que j'avais un engagement à l'égard de la population, pas à l'égard de M. Lévesque aussi, disons-le bien.
19: Pauline Marois, merci beaucoup d'être avec nous.
18: Ça me fait plaisir.
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19: On passe 7 heures avec Pauline Marois. Pauline, en 1985, vous vous présentez pour la première fois comme chef de parti. Ça y est, vous faites campagne en faisant la promotion du plein emploi, de la souveraineté, mais vous perdez.
18: Oui.
19: Ouais, face à Pierre-Marc Johnson.
18: C'est ça.
19: Comment vous expliquer?
18: Bon, d'abord,
19: cette défaite.
18: Quand je me présente, je suis jeune encore, très jeune.
19: 35 ans?
18: C'est ça.
19: Mais pas 35-36 ans.
18: Ouais. Pierre-Marc Johnson a à peine un an et demi de plus que moi. Hein, donc
19: Tout le monde est jeune. Hein,
18: quand tout le monde est jeune. C'est
19: fou.
18: Alors, quand je réfléchis à ça, ma directrice de cabinet et grande amie, par ailleurs, me dit, t'es sûr que tu veux y aller là? Ben, j'ai dit, écoute, j'ai des choses à apporter. Puis moi, j'étais vraiment sur la question de l'emploi. Là, j'avais une très, très grande préoccupation sur ça. Il y avait eu un document de fonds produit par deux femmes économistes dont malheureusement le nom m'échappe maintenant, c'était Vers le plein emploi.
19: Oui.
18: Je me disais, c'est possible. Puis j'avais regardé ce qui se passait dans les pays d'Europe du Nord, en Scandinavie. Puis il y avait toutes sortes de politiques de formation en emploi, de concertation, etc. Je me disais, on est capable. Puis ça allait pas nécessairement très bien au plan économique à ce moment-là. Mais ma directrice de cabinet m'a dit, écoute, t'es consciente là que t'as pas beaucoup d'expérience, tu es pas très connue. Je comprends que tu peux avoir des rêves, mais tu risques de perdre. Elle dit, si tu

0: pars à 3 ou 4 est-ce que tu y vas pareil? J'ai dit oui, j'y vais pareil. Pourquoi? Parce que je vais faire valoir mes idées. Je vais faire valoir mon point de vue. Puis, j'avais un certain nombre de différends avec Pierre-Marc sur les orientations. Lui était plus sur l'affirmation nationale. Oui. Moi, je continuais de croire qu'on devait aller plus vers la souveraineté, vers l'indépendance. Alors, je me suis dit, je suis capable de porter mes idées puis de faire avancer le parti dans ce sens-là. Alors, je vais me présenter. Mais en cours de route, je reçois des appuis. Je vois que les sondages sont assez bons pour moi, d'ailleurs, tellement assez bons que Bernard Landry, qui espérait évidemment être élu, va laisser la course de côté, va abandonner la course, voyant que il y en avait d'autres qui avaient de meilleurs appuis que lui au plan populaire.
1: Oui, oui.
0: Les sondages étaient bons.
1: Oui.
0: Jean Garon m'en a toujours voulu d'être arrivé la deuxième et de pas avoir été lui le deuxième. C'est un ministre très connu, mais très populaire.
1: Spectaculaire.
0: Spectaculaire. Puis il avait fait des choses remarquables.
1: Absolument.
0: Bon, alors, on s'entend. Alors, mais finalement, oui, je vais perdre, mais je vais perdre en deux. Je vais arriver la deuxième avec autour de 20% des voix, ce qui était au-delà de tout ce que je pouvais avoir espéré. Mais pendant la course, autant au début, je pensais que j'allais pas gagner du tout. Et pendant la course, comme on voit les appuis apparaître, puis une certaine popularité se manifester, bon, on finit par y croire. Alors, j'y croyais à la fin.
1: Vous avez été déçue.
0: J'ai été profondément déçue.
1: Vous êtes défaite, en plus, dans la pelleterie, lors des élections de 85. Ça amorce pour vous une période de transition.
0: Oui.
1: Vous allez enseigner, notamment, puis vous allez être de retour à l'Assemblée nationale en 89, alors que vous êtes élue députée de la circonscription de Taillon, laissée vacante par le départ de Monsieur Lévesque.
0: Oui.
1: Là, vous avez 40 ans, vous avez 4 enfants. On se demande comment vous faites, mais vous y arrivez.
0: Oui. J'ai un mari formidable.
1: Ouais,
0: oui. Ouais. Je le dis là, vous savez, vous m'avez entendu dire ça, je sais pas combien de fois.
1: Vous avez été soutenu, en fait.
0: Très soutenu, accompagné, aidé, motivé aussi. Les jours où j'allais moins bien, il était aussi un facteur qui m'aidait à me replacer un peu, puis à me dire, OK, là, tu sais pourquoi tu fais ça, t'as telle possibilité, t'as des talents, bon, etc. Ouais. Fait que non, si j'avais pas été dans ma vie, là, je n'aurais pas fait ce que j'ai fait.
1: Vous êtes réélu dans Taillon le 12 septembre 1994 dans le gouvernement de Jacques Parizeau, qui est pressé de faire l'indépendance. Vous serez ministre de la Famille, ministre délégué à l'administration et à la fonction publique et président du Conseil du Trésor. On écoute Monsieur Parizeau annoncer les nominations de son cabinet.
2: Lorsqu'une femme tient les cordons de la bourse, lorsqu'elle a le pouvoir du chéquier, une étape importante a été franchie.
0: Ça m'émeut.
2: Mon prédécesseur avait fait ce pas plus tôt cette année et je suis heureux de le suivre dans cette voie. La députée de Taillon, Pauline Marois, qui fut naguère présidente, vice-présidente du Conseil, a le talent, la détermination et, dirais-je, le cran pour occuper n'importe quel des sièges du gouvernement. Au Conseil du Trésor, Madame Marois, vous devrez...
1: Ça, il a parfaitement raison, parce que vous allez tous les occuper, ou à peu près.
0: Mais c'est très émouvant d'entendre ça. Je me souviens exactement de ce moment-là, nomination au Conseil des ministres. Oui, puis il m'avait dit, d'ailleurs, Madame Marois, faut introduire un petit peu d'humanité au Conseil du Trésor. C'est très froid, c'est les chiffres, etc. Puis on s'en va dans les négociations. Puis on n'a pas de moyens de donner des grosses augmentations. Fait qu'il faut que vous soyez consciente de la responsabilité que vous avez, mais en même temps, je sais que vous pouvez le faire. Et il m'avait fait énormément confiance. Il m'a nommé ministre des Finances avant de partir.
1: Oui.
0: Avant de quitter, lorsqu'il a décidé après le référendum de quitter, il m'a donné confiance en moi aussi, de par ses propos, de par ses appuis que j'ai eus pendant qu'il était là.
1: Faut le trouver à droite, par exemple. Vous l'avez confié à Monsieur Duchesne dans sa fameuse biographie là. Faut le trouver trop à droite lorsqu'il s'agit d'élaborer des politiques sociales, mais vous vous sentiez proche de lui dans son stratégie, ses plans stratégiques au point de vue constitutionnel.
0: Oui, absolument. Bon. Mais je vais vous dire
1: comment vous conciliez ça avec Monsieur Parizeau, puis vous allez avoir Monsieur Lucien Bouchard aussi comme premier ministre après, qui va faire un virage, dans les soins de santé, faire des coupes importantes là. Vous deviez le trouver à droite, Monsieur Bouchard. Aussi, là.
0: Des fois, oui. Des fois, oui. Mais je réussissais à le convaincre d'aller ailleurs, parfois. Et puis, mais M. Parizeau, quand moi j'ai été à son cabinet, puis qu'il a été la première phase, si on veut, de la

0: vie politique de M. Parizeau, je pense qu'il était assez conservateur. Droite, c'est peut-être exagéré un peu, mais il était assez conservateur. Quand il est revenu à la tête du parti, je crois qu'il avait changé. Honnêtement, ouais, il était plus ouvert aux idées progressistes, aux idées social-démocrates.
1: Il se définit comme un progressiste, oui, M. Parizeau, à l'époque.
0: Et quant à moi, je le définis aussi comme ça. La deuxième, je dirais, la deuxième partie de sa vie et de son engagement politique. Oubliez pas que c'est sous sa gouverne, entre autres, que les lois sur l'équité salariale ont été mises en avant, les lois sur la formation de la main-d'œuvre. Il y a eu des choses fortes, intéressantes et pertinentes qui ont été faites sous sa responsabilité.
1: Il a une obsession, dès qu'il arrive au pouvoir, c'est de faire le référendum le plus rapidement possible. Le 30 octobre 1995, le camp du oui perd le deuxième référendum sur la souveraineté du Québec. Le soir même, évidemment, tout le monde se souvient de ça. Oui. Jacques Parizeau va prononcer son fameux discours où il impute la perte du référendum à l'argent et à des votes ethniques. Il va écrire sa lettre de démission le soir même. Il va annoncer aux médias et à son cabinet qu'il va quitter le lendemain. Vous pensez que M. Parizeau a fait une erreur? Il n'aurait pas dû faire ça.
0: Oui.
1: Pourquoi?
0: Je l'ai écrit, je le redis aujourd'hui.
1: Oui.
0: Nous avions un rapport de force exceptionnel. Il y avait 30 000 voix qui nous séparaient d'un vote positif. Alors, on pouvait se positionner vis-à-vis Ottawa. Et celui qui nous y avait mené, bien sûr avec Lucien Bouchard, qui a joué un rôle important, sinon majeur, puis peut-être qu'on ne se serait pas rendu là. Mais M. Parizeau avait entre les mains des cartes importantes pour nous permettre d'acquérir plus de pouvoir, de faire reculer Ottawa sur des dossiers sur lesquels nous voulions être capables d'assumer pleinement nos responsabilités. On n'avait pas gagné. On serait pas un pays indépendant maintenant. Mais ça ne nous empêchait pas de continuer d'être une nation différente, avec des besoins, avec des projets, et d'être capable d'aller chercher des outils qui allaient nous permettre de bâtir des politiques au plan économique, au plan environnemental, au plan culturel. Il y avait une force énorme qu'il avait entre les mains. Et c'est pour ça, moi, que j'aurais voulu qu'il reste, puis que je trouvais que c'était une occasion ratée. Mais en même temps, M. Parizeau, vous le savez, avait donné une entrevue en après-midi avant les résultats de la soirée à Stéphane Bureau.
1: Oui.
0: Puis lui avait dit, si nous perdons ce référendum, c'est l'œuvre de ma vie, il n'avait pas dit comme ça, mais je quitterai. Alors, ça me choque encore quand j'entends ça, parce que je me dis, on fait pas de déclaration comme celle-là sur une base hypothétique. Parce qu'on prend trop grand risque, et le risque était très grand. Puis évidemment, comment on l'aurait perçu s'il n'avait pas quitté à ce moment-là? Mais il reste que pour moi, c'était une mauvaise décision.
1: En 1996, Lucien Bouchard vous nomme ministre de l'Éducation, et c'est comme ministre de l'Éducation que vous allez créer le 23 janvier 1997 les CPE, les centres de la petite enfance, des garderies à 5 $ par jour. On vous a posé la question en amont. De quoi vous êtes le plus fier de tout votre passage en politique? Et vous répondez ça.
0: Absolument.
1: Les CPE.
0: Absolument.
1: Pourquoi?
0: Parce qu'on a fait reculer la pauvreté chez les femmes, chez les enfants, dans les familles. Parce que on a donné plus d'autonomie aux femmes, donc plus d'égalité aussi. Alors, on a atteint plusieurs objectifs. Faire en sorte que les femmes aient une plus grande opportunité de pouvoir aller sur le marché du travail, même si elles gagnaient de petits salaires. Elles pouvaient occuper des métiers, des professions à la hauteur de leurs espoirs et de leur volonté d'autonomie. Mais en plus, on offrait des services de qualité aux enfants, des services de garde de qualité, services éducatifs. Alors, on était gagnant sur tous les plans. Puis c'était une politique de solidarité sociale exceptionnelle. Parce que les personnes avec des revenus plus élevés, leurs enfants y avaient droit aussi, au même montant. Puis je me disais, mais c'est pas juste, parce que non, ils payent pas mal plus d'impôts que quelqu'un qui a un très bas revenu. Et puis ça crée de la solidarité entre les gens, parce que ça crée de la mixité.
1: Ah oui. Lorsque Bernard Landry prend le pouvoir après le départ de Lucien Bouchard, on est en 2001, il vous nomme de nouveau ministre des Finances, vice-première ministre du Québec. Le Parti québécois va perdre aux élections générales de 2003. Vous aurez occupé à ce moment-là 14 charge ministérielle.
0: Oui.
1: Qu'est-ce qui vous a rendu aussi polyvalente, Pauline?
0: Ma capacité de m'adapter et d'écouter. À chaque fois que je prenais une nouvelle responsabilité, je faisais une chose. J'ai toujours fait ça. Même comme chancelière de l'UQAM, j'ai fait ça en arrivant à l'UQAM. Mmh. Je vais voir les gens. Puis je leur demande, si vous étiez ministre à ma place, ce serait quoi vos priorités? Alors, j'écoute les gens. Évidemment, je pars avec un cahier de charge aussi, parce qu'on a des engagements, on a des orientations. Mais ceci étant dit, ça me met dans le bain. Puis je sais après de quoi je parle. On me confie une responsabilité. Ou je dis non, ou je dis oui. Mais quand je dis oui, je l'assume. Jamais à moitié. Ouais. D'accord?
1: Bon. En 2005, vous allez perdre... vous demandez la démission de Bernard Landry. Oui. Vous n'êtes pas la seule. François Legault le souhaite aussi. Bernard Landry et vous, ça a jamais été, je crois, facile.
0: Ça n'a pas été facile. Ouais. Bon, parce qu'on avait des comportements, des attitudes, des façons de faire qui étaient différentes les uns des autres. Et en même temps, j'avais beaucoup d'admiration pour lui. Honnêtement, là, les gens qui pensent que je l'aimais pas, non. Mais parfois, on se heurtait sur des projets, des mesures avec lesquelles je partageais pas son point de vue. Bon. Mais moi, j'étais d'une admiration sans limite. Bernard Landry était un discoureur exceptionnel.
1: Oui. Hein? Bon, il citait le latin, là.
0: Oui, il citait du latin, mais il racontait l'histoire. Oui, oui. Puis en même temps, il mobilisait. Oui. Il a fait des propositions. Bâtir le Québec, là, au plan économique, c'est un projet qui a mobilisé toutes les actions qu'on a menées au gouvernement, d'abord sous l'évêque, le deuxième mandat, puis par la suite. Oui. Écoutez, c'est imagination débordante, en plus.
1: Clairement. Mais c'est un sport, comment dire, féroce, la politique. Oui. Parce que vous êtes obligé d'aller là.
0: Oui.
1: Je pense que vous devriez démissionner. Puis après ça, vous vous présentez comme chef. De nouveau, on est en 2005, puis vous perdez pour la deuxième fois face à André Boisclair, qui a beaucoup moins d'expérience que vous. Oui. Qu'est-ce qui se passe? On préfère voter pour un homme à l'époque encore, que de mettre une femme en place. Ma question est dirigée, là. Je vous pousse un peu à...
0: Il y a un peu ça.
1: Oui, est-ce qu'il y a de ça?
0: Il y a de ça.
1: Oui.
0: Mais il y a aussi la jeunesse. André Boisclair était très flamboyant. Hein? Un homme intelligent, avec beaucoup de capacité de discourir, un certain panache. Et c'est la jeunesse, la nouveauté qui a joué. Effectivement, une femme, elle est là depuis longtemps. C'est vrai qu'elle a de l'expérience, mais il a réussi, entre autres, à aller chercher des appuis chez les jeunes, beaucoup. Il a vendu beaucoup de cartes de membres. Alors, je pense qu'il y a eu quelque part, quand même... Il y a beaucoup de membres qui étaient là depuis un moment, qui ont voté pour moi, mais lui a réussi à accueillir de nouveaux membres qui lui ont donné une majorité, si on veut.
1: Peu de temps après, le 20 mars 2006, vous annoncez que vous quittez la vie politique. On écoute un extrait du discours que vous prononcez ce jour-là. Ouais.
2: Les gens de Taillon savent que j'ai mis tout mon cœur dans cette fonction de député depuis 15 ans, depuis 4 mandats. Et pour être à la hauteur de notre responsabilité, il faut l'écoute, l'énergie, il faut la passion. Je me sentirais déloyale de continuer maintenant dans ce qui ressemble non pas à un passage à vide, mais bien à un tournant de ma vie. Le cœur n'y est plus, si j'ose dire.
1: Voilà, vous êtes émue,
0: là. D'émotion.
1: Mais oui.
0: J'en ai encore quand je m'écoute.
1: Oui.
0: J'en avais énormément parce que c'est quand même un rêve qui se brisait. Hein? Bon, ça faisait pas si longtemps que je rêvais de ça, mais j'y avais rêvé. Et puis je savais que j'avais un peu de talent pour faire ça, un peu de compétence pour faire ça. Et puis je me disais bon, écoute, ça sert à rien. C'était vrai, hein. C'était vraiment l'argument fondamental. Le cœur n'y est plus. Puis je me voyais pas en train de souffler dans le cou d'André Boisclair, tu sais, parce que j'aurais pas été d'accord avec certaines choses ou quoi que ce soit. Mmh. C'était très dur, cette décision-là. En même temps, c'est la seule que je pouvais prendre. Parce que votre émission, c'est passion politique.
1: Oui.
0: J'ai toujours pensé que ça prenait de la passion pour s'engager en politique. La passion n'était plus là.
1: Ça a pas duré longtemps quand même, ça.
0: Ben non, parce que le fond était là.
1: Vous allez revenir un an plus tard, Pauline. Hein, le 8 mai 2007, André Boisclair va perdre les élections. Le parti se retrouve au troisième rang. Le cœur revient très vite parce que vous êtes de retour. Vous vous présentez à la course à la chefferie en 2007. Et là, vous allez gagner.
0: Oui, absolument. Il y a des collègues députés qui m'ont appelé pour

0: m'inviter, entre autres, sans révéler de secret, Bernard Drinville m'avait appelé à l'époque, Alexis Wawanoloat, qui a été député avec nous, qui
1: est
0: d'origine autochtone, qui est un bonhomme formidable. Alors, puis un certain nombre d'autres personnes qui m'ont appelé, m'ont dit, écoute, tu devrais te présenter. Oh, je me disais, non, c'est pas vrai, je suis dans mon jardin, je suis bien, j'avais commencé à voyager, faire des choses que j'aimais beaucoup et tout. Puis à un moment donné, cet appel-là, et puis des échanges avec des amis, je me suis... Alors oui, puis mon chum, il me dit, comme toujours, hein, il est toujours là.
1: Oui.
0: Et il me dit, écoute, t'es jamais allé au bout de ton rêve, finalement. T'as peut-être une chance de le faire, d'y arriver. C'est peut-être le bon moment. Puis il y avait en même temps le conflit avec Gilles Duceppe qui devait peut-être...
1: Oui, qui devait se présenter puis qui se désiste à la dernière minute. C'est ça. Ce qui fait que vous êtes nommée par acclamation.
0: Oui, absolument. Je suis nommée par acclamation. Et ça n'a pas été facile, ce petit boulot non plus, hein, évidemment. Mais ce que j'ai beaucoup aimé de ce moment-là, c'est que j'ai dit clairement ce que je voulais faire, là où je voulais aller. Oui. Puis qu'en m'élisant, je choisissais la corbeille de la mariée aussi.
1: Bon, à cette époque, vous êtes entourée. Louise Arel va nous le confier à Passion Politique. Oui. Commence un contentieux avec Louise Arel. Elle va partir un an plus tard. Elle dit que vous êtes entourée de gens comme Jacques Beauchemin. Bon, qui est devenu célèbre parce qu'il a dirigé la thèse de doctorat de Mathieu Boccoté, là. Et puis là, ça passe.
0: Mais ça veut pas dire qu'il causerait comme Mathieu Boccoté. Ça, c'est autre chose.
1: Non, mais elle dit, bon, il est pas élu. Il devient important dans l'entourage. Il y a des gens, des analystes qui disent que là, va s'opérer le début de ce qu'on appelle le virage identitaire au PQ. D'ailleurs, après les élections, il y a la fameuse charte des valeurs qui va être mise de l'avant par Bernard Landry, d'ailleurs, qui va la porter, cette charte de valeurs-là.
0: Mais je vais pas le laisser tout seul dans l'arène.
1: Bernard Drinville, j'ai dit Bernard Landry.
0: C'était Bernard Landry.
1: Oui, bien sûr.
0: C'est moi qui souhaitais qu'il y ait une charte des valeurs. Alors, je veux pas du tout me défiler. Je me suis jamais défilée, vous le savez, sur ce sujet-là.
1: Oui.
0: Je crois qu'on aurait dû l'appeler la charte de la laïcité. Mettons ça de côté.
1: Qu'est-ce que ça aurait changé?
0: Ben, ça, c'est un sens différent. Charte des valeurs, c'est comme si, si on partageait pas ça, c'est qu'on n'avait pas les bonnes valeurs. Si on partageait pas cette orientation-là, alors que c'est pas ça. La charte de la laïcité, c'est la séparation des rôles entre l'État et les religions. Point à la ligne. Et ça veut dire que dans les espaces publics où des personnes qui représentent l'État ont des responsabilités. Le sujet principal à ce moment-là, c'était évidemment les signes religieux ostentatoires, mais ça voulait dire aussi changer un peu les façons d'aborder les accommodements raisonnables, etc. Mais fondamentalement, c'était ça, c'était la laïcité. Alors, et donc, on aurait dû l'appeler comme ça. Mais effectivement, on va avoir la charte des valeurs. Quant à M. Beauchemin, c'est drôle qu'on lui ait donné autant d'importance. C'est vrai qu'il a joué un certain rôle dans ma vie, mais on a amplifié beaucoup. Jean-François Lisée écrivait aussi des papiers pour moi. Hein? Mais moi, je m'alimentais de différentes façons, mais Pauline, de différents points de vue.
1: Puis je vous appelle Pauline depuis le début de cet entretien. On a déjà réglé ça tous les deux.
0: On a réglé ça depuis longtemps.
1: Oui.
0: Et moi, j'aime ça beaucoup.
1: Oui. Mais il reste que pourquoi on dit alors que le PQ, à partir de 2007, plus tard avec la charte, va opérer un virage identitaire, Pauline? Pourquoi les analystes sont nombreux à l'écrire? Encore Michel Séauger, là,
0: au mois de mai,
1: dans une chronique qu'il publie dans la presse, fait cette analyse-là.
0: J'ai de la difficulté à me rendre. Là, puis à accepter ça. Honnêtement, puis quand on blâme, entre autres, Paul Saint-Pierre Plamondon à cet égard-là, quand je relis ce qu'il dit, ce qu'il a écrit, c'est tout à fait raisonnable et même ça ne blâme pas, entre autres, par exemple, les nouveaux Québécois.
1: Oui, mais vous nous avez confié en novembre dernier, tout peut arriver, que vous l'avez appelé, Paul Saint-Pierre Plamondon, pour lui dire quoi, Pauline? Pour lui dire que le discours sur l'immigration, vous le trouviez un peu dur.
0: Oui, et puis je crois que il a, enfin, dans ce que moi je lis et j'entends, je pense qu'il a compris ce message-là. Bon, alors... Et moi, j'ai de la difficulté quand vous me dites on a pris un virage identitaire.
1: C'est pas moi qui le dis. Je sais, la liste est longue.
0: Oui, je sais. Mais c'est quoi prendre le virage identitaire? Dans le fond, ce qu'on dit, c'est qu'on est, une nation de parlant français en Amérique, avec une histoire, avec une institution, avec une façon de se comporter, d'occuper notre territoire, avec des ententes qu'on a signées avec les communautés autochtones, les Premières Nations, les peuples autochtones, comme peu d'autres États dans le monde l'ont fait. Hein, il y a des accords et nombreux pour

0: reconnaître, M. Lévesque a été le premier oui. à le faire, avec un accueil des nouveaux Québécois qui, à mon point de vue, est ouvert, est généreux et devrait continuer à l'être et doit continuer à l'être, mais et que on fasse la promotion de notre langue française et du fait qu'on veuille vivre ici en français, il me semble que ça fait partie intrinsèquement de ce qu'on est comme nation puis de ce qu'on veut pouvoir préserver. Et quant à moi, les nouveaux Québécois qui arrivent ont une place significative, importante et doivent être reconnus, soutenus, aidés, accompagnés, avoir accès à tous les services auxquels les citoyens ont accès dans la mesure où on les définit tout oui. ça.
1: Mais c'est plus vous qui êtes chef du parti, Pauline. Là.
0: Oui,
1: là,
0: mais
1: vous parlez de comment vous voyez les choses.
0: Mais moi, je les gens que j'entends oui. de mon parti, parce que j'en suis, même si je milite pas à cause de mes nouvelles fonctions.
1: Oui.
0: Mais à mon point de vue, on se regarde toujours aussi généreux et ouvert, qu'on ait une discussion sur les plafonds en termes d'immigration, je pense que c'est normal, c'est raisonnable qu'on le fasse, dans le respect, on le fasse. Bon, moi, il y a quelque chose qui m'a choqué beaucoup, là, le PEC, là, où
1: oui.
0: on n'a pas respecté sa
1: l'abolition
0: parole.
1: Bon,
0: moi, je me dis, écoutez, là, si c'est on met à 50 000 la barre,
1: oui.
0: ben, si ce seront les gens du PEC qui en profiteront d'abord, point, puis on va respecter notre engagement. Bon, mais donc, j'ai de la difficulté à comprendre. Qu'est-ce qui nous dit, qu'est-ce qui est mauvais dans la défense de ce qu'on...
1: Madame Arel parlait d'un repli, un recul. C'est ce qui l'a dérangée.
0: Ouais.
1: Je la cite parce qu'elle l'a dit dans un épisode de Passion politique. C'est
0: ouais.
1: très assumé. Puis elle dit qu'elle va quitter à cause de ça.
0: Oui. Bon. Mais moi, je le perçois pas comme ça, puis je le vis pas comme ça, puis je le pense pas comme ça. Puis, j'écoutais justement Paul Saint-Pierre Plamondon qui racontait, par exemple, l'histoire des membres actuels de la députation du Parti québécois.
1: Oui.
0: Ce sont tous des gens qui ont des expériences à l'international, qui ont été dans des milieux d'entraide, qui ont une ouverture sur le monde extraordinaire. C'est pour ça que j'ai de la difficulté à vivre
1: je comprends,
0: ça.
1: Mais la politique, vous le savez, c'est une question de perception. Mais,
0: oui.
1: La perception est si forte.
0: Ça, je suis d'accord.
1: Bon.
0: Je suis d'accord. On en est peut-être à ce niveau-là, hein. Mais je suis désolée pour Louise, mais moi, j'ai jamais été quelqu'un qui a souhaité un repli sur moi-même. Et le fait qu'on avance le nous, c'était un nous inclusif. Ne l'oubliez
1: oui.
0: pas, hein. Moi, je disais souvent, peu importe la station où on rentre dans le train, on rentre dans le train. On fait partie du nous.
1: Le 4 septembre 2012, vous êtes élue première ministre du Québec. À la tête d'un gouvernement minoritaire, après avoir battu le premier ministre sortant, Jean Charest, ouais.
0: Ouais. J'ai eu beaucoup de peine parce que l'ancien gouvernement avait été évidemment critiqué, puis aussi il y avait des poursuites contre lui sur toutes les questions de corruption, etc., de contrats.
1: Il y a la commission Charbonneau, il y a la grève étudiante,
0: Ouais. Alors ça m'a un peu déçu et fait mal parce que je me dis on avait une super belle équipe. On avait une équipe exceptionnelle de candidats, un bon équilibre d'hommes-femmes. Et puis, on parce qu'on avait un beau programme. On a un bon programme. J'étais assez contente de notre programme. Bon, on va être choisi minoritaire. Puis, je crois qu'essentiellement, ce qui a fait la différence, c'est la question du référendum. Parce que j'ai jamais voulu dire qu'il n'y aurait pas de référendum. J'ai toujours maintenu le cap en disant s'il y a une possibilité de tenir un référendum et qu'on a fait tout le travail qu'il faut ensemble, on le fera. Et donc, j'ai toujours voulu garder la porte ouverte. Mais je me suis fait rentrer dedans, littéralement, par toutes les formations politiques qui
1: il y a Monsieur Péladeau qui lève le poing aussi, hein.
0: Il y a,
1: bon, lors de
0: il y a
1: sa,
0: Pierre Cazes
1: oui, de sa mise en candidature.
0: Oui,
1: lui,
0: oui.
1: il va, là.
0: Oui.
1: Est-ce que
0: oui.
1: ça nuit, à votre avis, ça, pendant la campagne?
0: Ça a probablement eu un impact,
1: oui.
0: effectivement. Mais, en même temps, moi, je vais vous dire, ce jour-là, je me disais, le fait qu'un homme de son envergure, avec le fait qu'il a une entreprise d'aussi grande importance,
1: oui.
0: qu'il n'a pas peur, au plan économique, parce que la grande peur des Québécois, ça reste encore souvent les questions économiques. Est-ce qu'on est capable d'être indépendant, de diriger nos affaires? Est-ce qu'on va être aussi riche qu'avant, etc.? C'est un signal très, très fort. Ouais. C'est sûr que ça a bousculé.
1: Ouais. Mais M. Péladeau, c'est lors des élections de 2014.
0: Oui, là, je suis consciente de ça.
1: Non, mais c'est moi qui ai parlé de lui. Mais c'est 2012 où vous êtes minoritaire, ça vous déçoit. Et vous pensez que c'est l'indépendance qui fait peur, cette promesse?
0: Je crois, en 2014, à mon point de vue, c'est ça.
1: C'est ce qui va faire perdre les élections. Mais en 2012, ce qui va vous rendre minoritaire, c'est encore la peur de l'indépendance.
0: Oui.
1: Bon, on est obligé d'y revenir, Pauline, à cet événement absolument tragique le soir de cette élection-là. Il y a un attentat, là.
0: Oui.
1: Oui, de Richard-Henri Bain. Un attentat qui est perpétré au Métropolis le soir de votre élection. Pour la première fois dans l'histoire du Québec, une femme est élue première ministre. Oui. Et il va y avoir un attentat politique.
0: Oui. Oui.
1: Est-ce qu'on a balayé ça? Pensez-vous.
0: Oui.
1: C'est grave quand même dans l'histoire politique de la
0: pays. Moi, je l'ai un peu mis de côté aussi. Et de façon générale, on l'a balayé. Pendant des semaines, quand il y a eu le procès, c'était des petits entrefilets un peu partout dans les journaux, mais jamais on est revenu, sauf quand il y a eu le jugement qui a été énoncé sur le fait que c'était un attentat politique, c'était un attentat contre la démocratie. Mais effectivement, on l'a beaucoup, beaucoup minimisé. Il y a des gens qui m'ont dit, si tu avais utilisé ça comme d'autres l'auraient fait, probablement que tu aurais gagné la prochaine élection, parce que évidemment il reste que attaquer des institutions à travers les attaques contre un parti politique, contre une femme politique souverainiste, ça a un sens dans nos institutions démocratiques. Mais moi j'ai jamais voulu jouer cette carte-là. En plus c'était un anglophone, c'est pas toujours facile nos relations avec les souverainistes et la communauté anglophone. Même si j'ai toujours eu beaucoup de respect, on a toujours bien travaillé ensemble dans les commissions scolaires anglophones, les gens du milieu de la santé. J'ai toujours d'excellents contacts avec les anglo-québécois qui sont québécois, n'est-ce pas? Ne l'oublions jamais. Alors donc je voulais pas jouer sur ce tableau-là, je l'ai pas fait, mais je le regrette pas non plus.
1: Vous allez déclencher des élections en 2014, 18 mois après votre arrivée au pouvoir, là, alors que les sondages sont favorables. Hein, le déclenchement se fait le 5 mars 2014. Est-ce qu'avec le recul, c'était une bonne idée de déclencher des élections aussi rapidement après avoir été entré au pouvoir en 2012?
0: C'était la meilleure idée à ce moment-là. C'est facile de dire après coup.
1: Ouais.
0: Tu sais, on rentre pas la pâte à dents dans le tube. Hein? On se comprend. Bon, on réécrit pas l'histoire. À ce moment-là, on était bloqué. On était bloqué sur le front, entre autres, de la laïcité. La loi 101, on s'en souvient pas, mais nous avions déposé un projet qui corrigeait beaucoup la loi 101. À chaque fois qu'on avançait un amendement qui plaisait à la CAQ, ils nous en demandaient un autre. Alors, on était un peu bloqué sur différents fronts. Et il y avait une fenêtre d'opportunité. Monsieur Charest avait fait exactement la même chose en 2008, aussitôt qu'il y a eu un éclairci. Oui. Et puis, c'était difficile. Au plan des finances publiques aussi, alors je me disais, on va avoir un mandat qui va nous permettre d'aborder toutes ces questions-là avec un peu plus de marge de manœuvre, un peu plus de possibilités. Alors, je l'ai pas regretté parce que dans les circonstances, à ce moment-là, avec les données que nous avions, c'était la meilleure décision qu'on pouvait prendre.
1: En avril 2014, vous allez perdre les élections, 25,4% des voix. C'est le Parti libéral qui est de nouveau au pouvoir, 18 mois après avoir perdu le pouvoir, avec 41,5% des voix. C'est Monsieur Couillard qui va être élu. Est-ce que la défaite, ça vous a fait de la peine, Pauline?
0: Oui, ça
1: a été dur. Hein?
0: Oui, ça m'a fait mal, ça a été dur, puis pour toutes sortes de raisons. Une de celles-là, c'est que j'avais l'impression de décevoir les femmes. C'est drôle, hein? De décevoir les femmes qui m'avaient appuyée. Parce que j'ai eu un vote assez important du côté des femmes.
1: Ouais.
0: On l'a mesuré après et tout. Puis je mesure des fois encore parce que les gens viennent me le dire. Mais c'est comme si je les avais déçues. Ils avaient des attentes à mon égard. J'étais la première femme première ministre. Et puis, je faisais avancer des causes comme celle de l'égalité entre les hommes et les femmes. Et c'était comme si je les décevais, que j'avais pas réussi à relever le défi, le mandat qu'on m'avait confié. Alors ça m'a atteint plus que tout le reste, je dirais. Puis le deuxième élément, ben, on avait mis en œuvre tous les engagements qu'on avait pris pendant la campagne. Tout était engagé. Pas fini, pas atteint comme objectif. La question de l'immigration. On avait une loi sur l'immigration qu'on avait déposée, c'est-à-dire Diane de Courcy. La loi 101, c'est-à-dire Diane de Courcy aussi. On était en train de, on avait un programme d'électrification des transports qui était, qui mobilisait tout le secteur de l'énergie. On essayait de sortir des énergies fossiles. On avait une politique

0: Alors, tout ça aussi, évidemment, pour moi, c'est une immense déception parce que j'avais le sentiment qu'on pouvait amener le Québec plus loin puis qu'on avait posé les bons gestes. Il y a une chose que j'ai pas fait correct, par exemple, puis ça, je m'en veux un peu. J'ai agi comme si j'avais été à la tête d'un gouvernement majoritaire, alors que j'aurais dû agir comme si j'étais, je n'étais pas comme, parce que j'étais à la tête d'un gouvernement minoritaire, aller chercher davantage des points de vue de d'autres formations politiques, sortir de certaines oppositions.
1: Travailler dans la conciliation.
0: Voilà. Alors qu'en plus, j'ai du talent pour ça. Ah! J'aime ça! C'est vrai! J'aime ça! C'est mon côté travailleur social. Hein? Oui. C'est vrai! Puis je le fais avec plaisir et bonheur. Bon, malheureusement, je l'ai pas fait parce que notre programme était tellement prêt. Ça faisait 9 ans qu'on était dans l'opposition.
1: Oui.
0: On savait ce qu'on voulait faire, on savait où on voulait aller. Puis ça déboulait, on présentait les lois, etc. Bon, mais quand qui trop embrasse mal étreint, peut-être était-ce le cas.
1: Qu'est-ce que vous auriez aimé changer lors de votre passage en politique? On parle de 36 ans, Pauline, des fonctions hyper importantes. Ouais. Là. Une chose que vous auriez aimé faire différemment?
0: Peut-être d'être plus ouverte du travail non partisan.
1: Justement.
0: Oui, justement. Puis bon, je viens de travailler sur un projet là autour de l'itinérance.
1: Oui.
0: Puis je suis allée chercher l'appui de gens qui viennent de différentes formations politiques. Puis je propose que on travaille ensemble autour d'un sommet de façon non partisane. Je pense qu'on a intérêt à le faire, pas tout le temps, bien sûr. Puis il y a des orientations qui sont tellement opposées, c'est-à-dire des fédéralistes, des souverainistes. On pense pas pareil, puis on n'a pas le même objectif, la même perspective. Puis si on est très de droite, puis plus de gauche, ou socialiste, ou progressiste, ben on n'a pas non plus. Mais quand on se retrouve devant une problématique, reprenons celle dont je viens de vous parler, oui, sur l'itinérance, qui devrait mobiliser toutes nos énergies, jamais je croirais qu'on n'est pas capable, ensemble, de mettre nos intelligences, nos talents, nos compétences, nos ressources, et qu'on fasse fi de nos choix, de nos orientations politiques les uns des autres, pour tous ensemble travailler dans la même direction. Ça, j'aurais aimé ça, pouvoir changer ça. Mais je le dis maintenant, mais pendant que j'y étais, on est tellement pris dans le quotidien. Puis c'est un combat, vous le disiez, hein, c'est un sport extrême, la politique. Et parfois, on se fait bouffer par le combat.
1: Pauline Marois, merci beaucoup d'avoir été avec nous aujourd'hui.
0: Ça a été
1: un grand plaisir, vraiment.
0: Merci, vous avez travaillé fort.
1: Et vous aussi. Merci beaucoup.

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4: Bonjour, bon après-midi, ici Élise Jeté, voici les informations. Le bilan s'alourdit au Venezuela. Les autorités déplorent désormais 1430 morts et 68 900 personnes disparues. Quelques 1600 secouristes recherchent toujours des survivants dans les ruines laissées par le double séisme qui a touché le pays mercredi. L'ONU estime que près de 7 millions de personnes pourraient être affectées par cette catastrophe. Notre envoyée spéciale Anne Levasseur est à Bogota, en Colombie.
5: C'est que la situation est extrêmement difficile dans les zones les plus touchées. Hier, la présidence a même décidé de fermer complètement l'accès à la zone de Guaira, qui est la zone qui a été complètement réduite en poussière, pour éviter que des citoyens tentent eux-mêmes de tenter de trouver des survivants parmi les décombres. Ils veulent mieux contrôler la situation. Il faut dire que pour espérer trouver des survivants, on parle de 48 à 72 heures qui sont critiques, et cette fenêtre, eh bien, est sur le point de se refermer. Les séismes ont eu lieu il y a maintenant

0: trois jours. Et donc, chaque minute compte, mais l'accès à ces zones est difficile. Les équipes arrivent au compte-gouttes. La communication est difficile sur le terrain. Des coupures d'électricité, le réseau cellulaire qui n'est pas fiable, dont la coordination de tous ces efforts est extrêmement complexe. Et pour les citoyens, il y a l'impatience là, qui commence à se faire sentir. Hier, déjà, il y a plus d'une quinzaine de pays là, qui ont mobilisé des équipes et qui ont commencé à envoyer des équipes sur le terrain. Je me trouve à Bogota. Ici, ce qu'on a vu, ce sont surtout cette diaspora vénézuélienne qui s'est organisée pour préparer des dons humanitaires à envoyer par voie terrestre et aérienne vers le Venezuela. Alors, il y a tout un élan de solidarité partout sur la planète, mais particulièrement dans les pays limitrophes pour tenter d'aider la population vénézuélienne.
1: C'était Anne Levasseur à Bogota, en Colombie. Au Moyen-Orient, les tensions augmentent d'un cran malgré les négociations entre l'Iran et les États-Unis. Des drones iraniens ont visé Bahreïn et l'armée américaine a frappé des lieux de stockage de missiles en Iran. Hugo Métro a les derniers développements.
2: Pour le moment, les négociations se poursuivent entre Washington et Téhéran en vue d'un accord final. Le vice-président américain Jill Evans a d'ailleurs réaffirmé que les lignes de communication restent ouvertes. Les États-Unis ont bombardé des sites de missiles et de drones en Iran en réponse à une attaque contre un navire dans le détroit d'Ormuz qu'ils attribuent à Téhéran. De son côté, l'Iran accuse Washington d'avoir violé le protocole d'entente avant ensuite de riposter en visant des positions américaines dans le Golfe. Pendant ce temps, le Hezbollah qualifie de grave erreur l'accord entre Israël et le Liban conclu hier. Le texte a été négocié sous l'égide des États-Unis. Il prévoit notamment le désarmement du Hezbollah et le maintien de soldats israéliens dans une partie sud du Liban. Mais selon le professeur de relations internationales au Collège des forces canadiennes, Miloud Chenoufi, cet accord sera impossible à faire respecter.
3: Imposer au Hezbollah de se désarmer par un accord auquel ils n'ont pas participé, c'est vraiment être naïvement optimiste. Les Américains veulent un arrêt des hostilités pour répondre à une exigence qui émanait des négociations entre les États-Unis et l'Iran.
2: Malgré la signature de cet accord, l'armée israélienne poursuit ses frappes dans le sud du Liban. Elle a aussi indiqué avoir reçu l'ordre de se préparer à un séjour prolongé dans la région et elle exclut tout retrait tant que le Hezbollah ne sera pas désarmé au Liban. Ici Hugo Métro, Radio-Canada, Montréal.
1: La sœur du policier du SPVM, Mohamed Lamine Ben Redouane, lance un appel au public pour faire disparaître des réseaux sociaux les vidéos montrant la mort de son frère lors de la fusillade de Côte-des-Neiges. Dans une publication Facebook, Lina Ben Redouane dit craindre que les enfants du policier puissent un jour tomber sur ces images. Des psychologues rappellent que leur diffusion peut compliquer le deuil des proches et accentuer le traumatisme des témoins et des collègues. Voici la directrice du réseau des praticiens canadiens pour la prévention de l'extrémisme violent, la docteur Gaïda Hassan.
4: Je pense que c'est une demande qu'on doit respecter pour elle, puisqu'elle fait partie de la famille, c'est une des personnes les plus rapprochées. Mais de nouveau, pour rappeler que l'être humain n'est pas un objet, c'est pas un objet de distraction, c'est pas un film. L'être humain a des droits de dignité dans sa vie et dans sa mort, et il faut rappeler ça.
1: Un récent sondage indique que plus de 4 adolescents canadiens sur 5 ont déjà été exposés à des images violentes en ligne sans les avoir cherchées. Le Sénégal a écrasé l'Irak hier 5-0 lors de son troisième et dernier match de la phase de groupe à la Coupe du Monde. Après deux défaites contre la France et la Norvège, cette victoire permet aux Lions de la Teranga de terminer troisième du groupe 1 et de conserver des chances de qualification pour les 16e de finale. On écoute quelques partisans de l'équipe sénégalaise.
5: Je pense que ça a été un bon match. J'ai beaucoup de pitié aussi pour l'Irak. Mais je suis vraiment contente, je ne m'attendais pas à ça.
6: C'était une belle surprise, vraiment. On était vraiment contente aujourd'hui. Sénégal!
7: Mais c'était un bon match dans l'ensemble. Il y a eu des bonnes occasions.
8: Bon, maintenant, c'est plus entre nos mains. Ça dépend des autres résultats. Mais je suis content de la performance qu'on a. Même si on sort, au moins, on aura une victoire et avec plusieurs buts.
1: Le prochain match sera le dernier à Toronto et il aura lieu jeudi prochain. Pour cette rencontre en 16e de finale, les deux équipes seront connues plus tard ce soir. Voilà, c'était les informations de Radio-Canada. 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

0: Bonjour, mon nom est Suzy Bouchard. Bienvenue à la Cour de récré. Pour la première de cette nouvelle émission consacrée au droit, on se demande si ce qui est légal est nécessairement juste. On va donc parler de désobéissance civile avec le professeur Daniel Weinstock et le criminaliste Benoît Lépine. On parle aussi de lanceur d'alerte avec Dave Charland du Protecteur du citoyen. Pascal Lévesque est avec nous pour s'attarder au mythe de Robin des Bois. Et Anne-Élisabeth Bossé va nous révéler ce qu'elle a appris du droit en jouant une avocate ou plutôt en défendant l'indéfendable. Je peux pas croire que t'as fait ça.
1: Oh oui.
0: On s'en reparle. Merci à tous et toutes d'être là. Bonne émission.

0: Bienvenue à cette toute nouvelle émission de la première chaîne, la cour de récré. La cour parce qu'il y sera question de droit toujours, mais la récré parce qu'on veut tout de suite vous rassurer, chers auditeurs et auditrices, que ce sera pas lourd ni aride. C'est samedi après-midi, tu sais, c'est la récré. Oui, on va parler de présomption irréfragable et d'actus reus, mais on va peut-être jouer au ballon poire, tu sais, fait que restez des nôtres. Merci à tous mes invités d'avoir accepté de participer à cette première. Quel courage, j'ai envie de dire. Vous pouviez même pas vous fier là aux émissions d'avant. Pour savoir qui était venu décider si c'était cool ou pas cool, comment vous avez fait?
1: L'amour du droit nous a guidés, j'imagine. Est-ce que je parle pour tout le monde en disant ça?
0: Je pense que
1: non,
0: oui.
1: Non, pas Danielle.
0: Alors, pourquoi consacrer une heure par semaine au droit pour les 8 prochaines semaines, donc jusqu'au 15 août? Eh bien, parce que le droit est partout. Et ça, je le dis presque à regret, parce que je veux pas donner des munitions aux parents qui poussent leurs enfants vers des carrières juridiques. On les connaît, on les salue pas. Vous les connaissez, les parents qui disent « Le droit mène à tout, Julien, tu vas voir, c'est la meilleure façon de gagner ta vie en faisant du skate. » Faux. Faux, Julien reste en études cinématographiques. Le droit ne mène pas nécessairement à tout, mais il est partout. Et ça, c'est important, il est pour tout le monde. Pas besoin de porter la toge pour s'y intéresser et pour apprécier à quel point c'est un outil précieux pour comprendre la société dans laquelle on vit et surtout ben, pour la transformer. Ben, ça, moi, je suis optimiste. Alors, je sais pas si cet optimisme est partagé par mes pairs, mais c'est le début de la saison, hein, c'est l'été. Alors, mon verre est à moitié plein. Et j'ai le bonheur d'animer ce nouveau rendez-vous hebdomadaire parce qu'avant d'être humoriste, scénariste et chroniqueuse à La Journée est encore jeune, j'ai été avocate. Les gens savent pas ça, je n'en parle jamais.
1: Non.
0: C'est Anneli, tu l'apprends, j'imagine.
1: Ah, bon, on disait que t'étais discrète.
0: Oui, non, j'en ai jamais parlé. Mais ma très brève carrière d'avocate commence à dater. Alors, ce sera un plaisir pour moi cet été de dépoussiérer les livres que j'ai jadis lus en diagonale et de recevoir de vrais avocats. Des vrais avocats, là, pas des avocats qui vont quêter de la validation au Bordel Comedy Club. Vraiment des avocats qui vont démystifier des concepts juridiques, du droit de la famille au droit linguistique, en passant par le droit de couper la haie d'un voisin gossant. Ça, on n'y répondra pas aujourd'hui, mais restez à l'écoute cet été. Aujourd'hui, on ouvre le bal avec un concept assez fondamental, la justice. Rien de moins, hein? On part en force. Thémis, fille de Zeus, c'est sa grosse balance. On voulait commencer en force parce qu'on se dit avec l'équipe que avant même de pouvoir intellectualiser ces notions-là, on a tous un instinct de ce qui est juste ou injuste. Et ça commence dès l'enfance, ça s'incarne pas nécessairement par des grandes causes au début. Hein. Moi, je suis la plus jeune d'une famille de 4 enfants, alors j'ai crié très tôt à l'injustice. L'injustice de pas pouvoir me coucher à 8h, de pas pouvoir regarder Diva avec mes sœurs. J'ai beaucoup questionné la rationalité de la règle. Alors, je me demandais si vous aviez un souvenir, en fait, vous, je sais pas si vous avez vécu une enfance marquée par la discrimination comme moi, fondée sur l'âge, mais peut-être vous avez un souvenir de votre premier contact avec la justice ou l'injustice.
2: Ben moi j'en ai un en fait.
0: Ah oui?
2: Moi je suis le plus jeune d'une famille de un enfant.
0: Dave Chamard, protecteur oui.
2: Oui.
0: Citoyen.
2: Et ben plus jeune, je m'étais fait voler mon vélo, donc je me rappelle que mon papa m'a amené à un poste de police.
0: Oh!
2: Et j'étais très intimidé par les gens en uniforme et oui. Ben ça s'est mal terminé. On a retrouvé le vélo dans un état lamentable.
0: Oh non, ouais. Il était inutilisable.
2: Pas mal inutilisable, je dirais oui.
0: Est-ce que vous avez droit à un nouveau vélo pour corriger?
2: Ça a pris quelques mois avant d'avoir droit à un nouveau vélo, effectivement.
0: Les réparations sont lentes parfois en justice. Mais je suis désolée d'apprendre ça. Daniel Moinsa, qu'est-ce que vous avez un souvenir de?
3: Oui, alors ça m'a pris un moment pour y penser, mais contrairement à mon voisin, donc moi je suis l'aîné d'une famille d'un enfant.
0: Si je comprends, vous n'étiez pas le plus jeune. Vous, c'est une autre personnalité complètement.
3: C'est complètement différent.
0: On le sent dans vos approches.
3: Ça a rien à voir. Mais je m'attarderai pas là-dessus. Je me souviens, je devais avoir 6 ou 7 ans.
0: Okay.
3: Et il y a un voisin d'en face qui avait tiré une balle de BB gun. Je pense qu'il chassait les écureuils ou quelque chose comme ça, ou les ratons laveurs, je ne sais trop. Et donc la balle était rentrée avait fracassé la vitre de ma chambre. Et c'était quand

0: même pas rien.
1: Mais bon, non, c'est grave.
0: C'est pas rien. Et mes parents avaient appelé la police.
1: Oh.
0: Et je me rappelle qu'un policier était venu à la maison et il me semblait énorme. bon, j'étais tout petit là, j'étais 6-7 ans et bon, mes parents étaient des adultes là, puis ils étaient pas très gros, mais ils me semblaient au-delà de la nature, là, ils me semblaient énormes, très impressionnants.
1: C'est l'effet de l'uniforme.
0: C'est l'effet de l'uniforme. Mm-hmm. Je pense qu'ils portaient un gun.
1: Oui, j'imagine. Ça fait peur. Ouais.
0: Et donc, j'avais été très impressionné par la présence de ce policier dans ma chambre, qui semblait prendre toute la place.
2: La loi est arrivée comme un géant. C'est fort quand même. Là.
1: L'image est très forte. Ouais. Ça marche. L'esprit, vous, Pascal, Anne-Isabelle, avez-vous des souvenirs, vous, de...
3: Ben, moi, je suis la plus jeune d'une fratrie de deux enfants.
1: OK.
3: Et la règle non écrite, c'est que c'est toujours la plus jeune qui a raison, en fait, quand on chamaille. Hein, mm-hmm. C'est toujours arrête d'achaler ta petite sœur, puis tout ça. Mais moi, c'était le contraire. C'était toujours ma grande sœur qui avait raison.
1: Hein? Oh!
3: Moi, j'ai vécu là-dedans, et à ce jour, ce n'est toujours pas réglé.
1: Discriminée.
3: Et c'est là que j'ai compris que c'était très arbitraire, l'application de la loi.
1: C'est sûr que la famille, il n'y a pas nécessairement, la primauté du droit ne s'applique pas dans toutes les familles, mm-hmm. Je pense. Anne-Elisabeth,
2: j'ai un vague souvenir d'un garçon de mon école qui me fait un doigt d'honneur dans un super club Vidéotron. Et mes parents n'interviennent pas. Et je me demande ce qui se passe, là. Je me demande pourquoi ça passe.
1: Impunité.
2: Non, là, jusqu'à maintenant, est-ce que c'est condamnable, un doigt d'honneur dans un super club Vidéotron?
1: Il y a de la jurisprudence là-dessus. Je me retourne vers Benoît, mais on l'avait pas préparé à ça, mais je sais qu'il y a une décision, là, qui a été rendue. On a le droit de faire un droit. C'est pas criminalisé, du moins, là.
2: C'était gratuit. J'avais rembobiné ma cassette, là. Il y avait pas de raison de recevoir ça, là.
4: Ça a été considéré comme un droit inaliénable par le juge Galatsatos, mais moi, mon premier...
0: Un droit inaliénable?
4: Un droit.
1: Mon
4: premier contact, peut-être, avec la justice, c'est peut-être la contravention que ma prof de première année m'avait donnée parce que j'étais turbulent, mais je pense que les règles d'équité procédurale avaient été respectées. Donc, ça m'a pas traumatisé, outre mesure.
1: Ben là, ça, c'est rafraîchissant. Une première expérience favorable de la justice pour Benoît Lépine.
4: Puisque c'était ma première, elle l'avait déchirée.
1: Elle avait. Oh, bien. Avais-tu récidivé ou...
4: Non, jamais.
1: OK, bon, on te félicite.
4: C'est dissuasif.
1: Mais ça fait intervenir des notions qu'on ressent tôt dans nos vies et qu'on apprend tôt au bac en droit aussi. Je sais pas si tu te souviens de ça, Benoît, mais moi, je me souviens que dès la première session, on parlait de ces choses-là. Là, très tôt, là, ça se passait souvent vers la semaine 3, entre le moment où on se fait dire « vous êtes l'élite » et le moment où les banques veulent nous prêter beaucoup d'argent. Il y a un petit moment où les étudiants se demandent « qu'est-ce que la justice ?» et surtout, « est-ce que ce qui est légal est juste ?» Et quand la loi semble produire des injustices, ben, peut-on y désobéir ?
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1: Au Canada, la désobéissance civile a pointé régulièrement son nez dans l'actualité. On peut penser à la lutte pour le droit à l'avortement menée par le docteur Henry Morgan Taylor ou plus récemment au Printemps érable, au Convoi de la liberté durant la pandémie, au fameux Robin des ruelles dans la dernière année qui dévalise les épiceries pour redonner aux pauvres. Le concept connaît aussi un regain de popularité dans les milieux écologistes où il est promu par des militants et mis en pratique par des groupes comme Mare au front, Extinction Rébellion et Antigone. Pour essayer de mieux comprendre ces gestes d'un point de vue juridique et philosophique, on en discute avec Daniel Weinstock, philosophe et professeur à la faculté de droit à l'Université McGill, et Benoît Lépine, avocat criminaliste au bureau d'aide juridique. Merci beaucoup d'être avec nous pour
4: Bonjour,
1: parler de ça.
4: Bonjour, merci de l'invitation.
1: Alors, je vais essayer de vous appeler par vos prénoms, comme je disais, pour vous rendre accessible, mais ça va être compliqué. Alors, Daniel, c'est très bizarre. Je fais tout pour l'accès à la justice. Donc, d'où vient le concept de désobéissance civile? À partir de quel moment dans l'histoire est-ce qu'on commence à utiliser ces mots-là?
0: Je suis pas historien, donc pour moi, disons, ça rentre un peu dans le vocabulaire, dans mon vocabulaire philosophique avec les droits civils américains. Rosa Parks, mm-hmm. qui s'assied dans un autobus, dans un siège qui, entre guillemets, réservé aux Blancs, et qui s'attend tout à fait à ce que elle soit interpellée, à ce que soit peut-être même arrêtée. Et ça fait en quelque sorte partie de... ça révèle une des choses qui est importante à propos de la désobéissance civile, qui est que c'est un geste de communication avec la population. Mm-hmm. Hein, c'est une manière de dramatiser le fait que la loi contre laquelle on s'insurge par nos gestes est injuste. Et le spectacle de se faire arrêter pour cette loi injuste éveille normalement les consciences de la population, et ça n'a pas d'allure qu'elle se fasse arrêter pour le fait qu'elle soit...

0: se soit assise là plutôt que là. Et on espère que ça va donner lieu à du changement. Dans le cas des droits civils, ça a certainement fait partie d'une panoplie de choses qui ont mené à ce que les droits civils des afro-descendants américains aient été reconnus.
1: Mais donc cet aspect dramatique, je dis dramatique dans le sens de mise en scène, dans le sens de spectacle, c'est important parce que ça fait partie de la définition, s'il existe une définition de la désobéissance civile, je ne sais pas si...
0: Pour moi, c'est fondamental. C'est-à-dire que quand on commet un geste de désobéissance civile, on ne cherche pas nécessairement même à se soustraire à la sanction. On veut en quelque sorte que le geste soit révélé, donc on ne va pas le faire en espérant que personne ne le verra. Au contraire, on veut que ça soit vu. Et je dirais qu'à la limite, c'est le fait que la justice suive son cours qui rend le geste dramatique. Encore une fois...
1: Le fait qu'on ait un procès, qu'on puisse aller en prison, c'est ce qui appuie la démarche.
0: C'est ça. L'espoir des gens qui commettent des gestes de désobéissance civile, c'est que ça va autour d'une question de justice fondamentale, parce qu'on s'entend, là, on ne va pas commettre un geste de désobéissance civile parce qu'on n'est pas d'accord avec le changement dans les règles de stationnement dans notre rue. Là.
1: Ouais.
0: C'est pour des questions de justice fondamentale où on estime que notre société n'est pas à la hauteur de ses idéaux animants là, dans une démocratie libérale. Le fait de se faire arrêter et d'avoir même un procès pour quelque chose qui relève d'une cause juste doit normalement faire de sorte que les gens se disent faut que ça change. Donc le côté spectacle, le côté communication est essentiel.
1: Et est-ce que c'est vrai au niveau des conséquences juridiques auxquelles on s'expose là entre la désobéissance civile et un simple acte, un simple refus d'obéir à une loi, par exemple moi si je refuse de payer mon ticket, est-ce qu'il va y avoir une différence si je le fais de façon dramatique?
2: Est-ce que si c'est pour une cause altruiste, supérieure à nous, est-ce que c'est un facteur atténuant sur la peine?
1: Oui, est-ce que la justice va traiter ça différemment?
2: Ben, en fait, souvent, puis je vais donner l'exemple du blocage du terminal pétrolier Valero, qui a eu lieu il y a quelques années.
1: Le collectif Antigone.
2: Antigone, exactement. Il y a eu un procès à la cour municipale où les accusés ont présenté une défense de nécessité. Il y a trois critères en droit canadien pour la défense de nécessité. Un, il y a un péril ou un danger imminent. Deuxièmement, il y a une absence de solution légale pour y remédier. Et troisièmement, il y a une espèce de proportionnalité entre le mal qu'on a commis et le mal qu'on veut éviter.
1: Okay.
2: Alors, ça a été présenté sans succès, malheureusement, devant la cour municipale l'année dernière. Et lorsque les militants ont été déclarés coupables, le juge a retenu que ça pouvait être un facteur atténuant, le fait que c'était pour une cause, disons, altruiste, et que les accusés n'ont pas tiré aucun bénéfice de leur action. Par contre, c'était contrebalancé par un facteur aggravant qui, lui, était la préparation et la préméditation. Mm-hmm. Donc, le degré d'organisation assez élaboré fait en sorte que c'était pas spontané. Donc, ça exonère pas, puis non plus, c'est pas un facteur atténuant qui est énorme, parce que c'est contrebalancé par d'autres facteurs.
1: Puis quand on dit facteur atténuant, est-ce que ça intervient après un verdict de culpabilité pour déterminer une peine, c'est ça?
2: Exact, c'est ce qui milite en faveur d'une réduction de peine, alors qu'un facteur aggravant milite en faveur d'une augmentation de la peine.
1: Mais donc, ça ne sera pas une défense, ça nous empêchera pas d'être coupable, qu'il y ait cette motivation altruiste. Et juste pour clarifier, la défense de nécessité, elle n'est pas spécifique à la désobéissance civile. Dans le fond, c'est une défense qui existe en droit criminel et les collectifs essaient de l'appliquer.
2: Si tu te rappelles bien, Suzy, le cours de droit pénal 1...
1: Non, je me rappellerai.
2: L'exemple classique qu'on donne ou que nos profs de droit pénal donnent, c'est si, par exemple, on brûle un feu rouge pour aller à l'hôpital parce que notre père fait un choc anaphylactique, c'est sûr qu'on va être exonéré.
1: Oui.
2: Par contre, si on tue quelqu'un pour prendre sa voiture, pour ramener notre père à l'hôpital, là, au niveau de la proportionnalité, on respecte pas le critère.
3: Si je vole un poulet pour nourrir mon enfant, j'ai pas de sous, est-ce que c'est une défense de nécessité?
2: Ah ben là, c'est pas une défense de nécessité, mais il y a quand même un gros facteur atténuant qui est c'est un vol de subsistance.
1: Okay.
2: La personne est dans un état de pauvreté assez extrême et c'est pas pour du luxe, c'est pas pour son propre bénéfice ou s'enrichir.
3: Mais si je vole une sauce avec.
1: La sauce n'est pas nécessaire.
2: Et si on vole un bœuf Angus.
1: Est-elle nourrissante? Mais encore une fois, on est dans les facteurs atténuants, donc c'est pas des défenses. Mais je suis curieuse, puisqu'on parle de vol de nourriture, j'ai parlé de certains exemples récents dans l'actualité en introduction, dont Robin Desruelles qui vole dans les épiceries. Est-ce que pour vous, c'est de la désobéissance civile, ça?
0: C'est à la limite, je dirais,
1: okay.
0: Parce que ça ne pointe pas du doigt, je dirais, une loi spécifique. Bon, il y a toutes sortes de manières de manifester son désaccord avec des politiques. Mm-hmm.

0: avec des lois, avec des manières que les choses fonctionnent, qui peuvent inclure le fait de voler, de jouer Robin des Bois, là, on va en parler, et qui peuvent être légitimes dans une société où on reconnaît que on n'est pas une société parfaite, hein, et que c'est pas nécessairement en attendant les prochaines élections qu'un nouveau gouvernement soit élu puis qu'il change les lois en question qu'on va y arriver. Donc il y a toutes sortes de manières de manifester son désaccord.
1: Donc on parle de pétitions, manifestations, exercer son droit de vote, les moyens démocratiques.
0: Tout n'est pas de l'ordre de la désobéissance civile. Pour moi, vraiment. Jusqu'à un certain point, la force de la notion de désobéissance civile et de l'acte de la désobéissance civile tient à ce qu'on l'utilise de manière parcimonieuse. C'est-à-dire qu'on ne l'utilise pas à toutes les sauces, là. Et que ce soit vraiment pour des questions de justice fondamentale où on veut, en quelque sorte, illustrer quelque chose. Alors, c'est sûr que le fait de voler de la nourriture, ça dramatise le fait que l'inflation est galopante et que les gens sont pas capables de mettre de la nourriture sur la table ou qui ont à faire des choix tragiques entre des médicaments et de la nourriture. Donc ça dans un sens ça dramatise, mais il est pas clair pour moi quel est le on s'adresse plus peut-être aux commerçants, je sais pas moi, la visée peut-être moins claire que dans le cas de la désobéissance civile, où je crois qu'il faut qu'il y ait quelque chose de précis qu'on cherche à changer.
1: Donc les revendications ne sont pas parfaitement claires, mais est-ce que aussi...
0: Et c'est pas pour dire que c'est illégitime,
1: mais
0: encore une fois, c'est quelque chose qui diffère un peu de la définition pure de la désobéissance civile, à mon avis. Je sais pas ce que vous en pensez.
2: Dans la décision du juge sur les membres du collectif Antigone, il a eu quelques mots sur la désobéissance civile au stade de la peine, en disant que pour lui, c'était pas de la désobéissance civile parce que on s'attaquait pas à une disposition législative qu'on considère injuste.
1: Okay.
2: Ils ont commis des méfaits, des introductions par effraction, des entraves au travail des policiers. Et selon lui, c'était pas exactement ça. Après ça, sur l'imminence du péril, sur le fait qu'il n'y a pas eu de déversement entre les événements et le procès, pour lui, c'est pas arrivé. Et le GIEC dit qu'il y a encore du temps pour faire des actions. À mon avis, si on prend une définition un peu plus restreinte de la désobéissance civile, l'exemple que vous avez donné tantôt de Morgan Taylor, ça c'était pile poil de la désobéissance civile parce que il a continué de pratiquer des avortements en public. Il s'est défendu à chaque fois dans ses procès. Il a même été acquitté 4 fois avant d'être déclaré coupable, avant que la Cour suprême en 88 renverse. Ça c'était après l'adoption de la charte canadienne. Mais si je peux donner un autre exemple plus récent, en 2012 pendant la grève étudiante, l'adoption du projet de loi 78, la loi 12, qui restreignait, qui encadrait fortement les manifestations, le fait de, par exemple, participer à une manifestation où, sciemment, on ne donne pas notre trajet, ça, c'est un acte de désobéissance civile dans le sens classique du terme.
1: Dans le sens où on désobéit.
3: Mais justement, moi, je me demandais jusqu'à quel point... En fait, la perception du public aussi est importante quand on juge ce qui est de la désobéissance civile ou pas, parce que après coup, les politiciens vont se servir de ça, puis ça a été beaucoup le cas là, durant le printemps 2012 justement pour jouer sur les codes du populisme, pour amener de la population à voter pour eux. Puis moi, je me demandais jusqu'à quel point nos valeurs en tant que citoyens, citoyennes influaient sur notre perception et l'importance de ça, de ce qui est de la désobéissance civile ou pas. Puis j'ai un exemple personnel parce que j'ai plutôt tendance à être en phase avec ça, la désobéissance civile. C'est peut-être mon petit côté rebelle de deuxième enfant de la fratrie. Mais reste que lorsque les manifestations aux États-Unis devant le Capitole ont eu lieu, je me suis dit, pour ces gens-là, pour leurs valeurs, c'est correct de faire ça. Leur perception, c'est correct. Mais pour moi, là, je me suis mis dans leurs souliers puis je me suis dit, oh mon Dieu, s'ils sont pas en phase avec ce que moi je pense être de la désobéissance civile, ils doivent penser la même chose de moi.
1: T'sais. Oui, exact. On a tendance à associer ça à la gauche, mais est-ce que c'est un concept neutre, en fait?
0: Alors, je dirais deux choses en réaction avec l'exemple des manifestations de, c'était quoi, le 6 janvier?
1: Oui, le 6 janvier au Capitole,
0: 2021. Les philosophes, on n'est pas fort sur les dates. Il y a une autre chose qui est fondamentale pour la désobéissance civile, à mon avis, c'est la non-violence. C'est le côté pacifique. Les gens qui font de la désobéissance civile, normalement, s'affichent en tant non pas de défenseurs de l'état de droit. Et donc, on va pas essayer de faire changer les lois.

0: loi en faisant des choses qui sont fondamentalement contraires à l'état de droit, c'est-à-dire en commettant des actes de violence. Et là, dans le cas du 6 janvier, c'était clairement pas, disons, dans cette définition-là. L'autre chose que je dirais, c'est qu'il y a... Alors, moi, je pense que le désaviseur civil, n'en déplaise à, mes amis qui sont plus à gauche, peut-être, n'est pas l'apanage de la gauche ou de la droite. On peut penser à droite, comme c'est le cas pour les, disons, les camionneurs à Ottawa, là, qu'il y a des injustices absolument fondamentales qui se font au nom de la santé publique, par exemple. Mais la troisième chose que je dirais par rapport à... Il y a un côté stratégique dans la désobéissance civile. Quand on désobéit, c'est sûr que pour certaines personnes, ça peut avoir une valeur purement symbolique. J'exprime mon fort intérieur et mon opposition à telle loi en commettant un acte de désobéissance civile, mais je pense que la plupart des gens, c'est pas ça. C'est qu'on veut faire bouger les choses, et il y a donc un calcul que la population va, ou une partie quand même assez importante de la population va suivre pour que ça fonctionne, pour que la courroie d'entraînement qu'est la démocratie, qui se dise, ben ça n'a pas d'allure, là, Rosa Parks dans l'autobus, etc., Morgenthaler, si on se trompe et que la plupart des gens se disent, ben tant mieux qu'ils soient mis en prison parce que cette loi-là est absolument pas injuste, celle contre laquelle, ben ça a floppé.
1: Ouais. Hein?
0: Donc, je pense qu'il y a un côté un peu stratégique, un peu calcul, là, où en est la population.
1: L'opinion publique
0: par rapport à la question X ou Y.
1: Oui.
0: Et des fois, ça peut ne pas fonctionner.
1: Oui. Et rapidement, en terminant, parce que là, on parlait des mouvements écologistes qui vont beaucoup utiliser la désobéissance civile, mais vous parliez de la décision d'Antigone, le facteur de l'urgence, du danger imminent, c'est un peu là que le bas blesse. Est-ce que c'est pas quelque chose à quoi les mouvements écologistes vont toujours faire face s'ils utilisent ces méthodes-là? Tout ça et l'opinion publique aussi, là, parce que quand on bloque un pont, évidemment, on peut fâcher du monde. Mais je creuse, est-ce qu'il y a quelque chose dans le système qui est mésadapté à une urgence qui se vit comme l'urgence climatique?
2: Écoutez, même si ça a été présenté sans succès dans d'autres provinces au Canada, ça ne veut pas dire que c'est un moyen de défense qui, pour toujours, est voué à l'échec. Il y a des exemples à travers le monde, notamment en Oregon, où est-ce que devant un jury, des militants écologistes ont été acquittés. Mais si on regarde juste purement et simplement les critères, si les gouvernements continuent d'adopter des instruments contraignants, décréter l'urgence climatique, et qu'à un moment donné, devant des déversements, des catastrophes écologiques qui sont de plus en plus récurrentes, ben ce critère-là de l'urgence ou de péril, à un moment donné, va peser plus lourd dans la balance et peut-être que ça va être couronné de succès. Puis là, c'était devant la Cour municipale de Montréal, donc une cour des poursuites sommaires, il n'y a pas de jury. Mais si c'était des infractions plus graves, peut-être que le jury aurait été tenté de rendre un verdict de sympathie.
1: Et de donc les avez-vous quelque chose à ajouter?
0: Non, je suis tout à fait d'accord.
1: Il hoche de la tête. Ben Daniel Weinstock et Benoît Lépine, merci beaucoup de nous avoir éclairés sur ce sujet. On aura encore long à dire, mais on vous fera venir de nouveau.
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4: Défense ou couronne, j'en ai déjà parlé, j'étais pas heureuse.
5: Non, sérieusement là. T'as une bonne défense, t'as une bonne couronne. Je sais pas c'est quoi tu cherches, mais il y en a pas de job parfait.
4: Je cherche juste à être bien, c'est tout. Puis c'est pas d'être avocate que je suis plus capable, c'est vraiment du droit criminel, là. C'est trop lourd. Émotivement, psychologiquement,
1: On vient d'entendre la comédienne Anne-Elisabeth Bossé.
6: Criante de vérité,
1: oui.
6: Même en extrait.
1: Dans le rôle de l'avocate Marianne Desjardins, qu'elle a incarné pendant 2 ans,
6: à peu près,
1: la quotidienne Indéfendable. Mais c'était pas sa première toge. Elle a aussi incarné une avocate, Lauriane Bernier. Tu te rappelles-tu de son nom?
6: Dans toute la vérité.
1: Dans toute la vérité. Je me rappelais qu'elle avait un enfant avec Denis Bouchard. C'est tout ce que je me souviens.
6: Oui, puis elle partait faire du droit international, à déménager après.
1: Mon Dieu, des grandes ambitions. On s'est demandé ce que tu avais appris, Anne-Elisabeth, en jouant à deux avocats.
6: J'ai beaucoup de choses à dire, tout le monde. Et je tiens à dire à ceux qui nous écoutent depuis le début, on va descendre d'une marche ici. Là, on change de registre. Mais d'abord, très heureuse d'être parmi vous. Je sens que vous avez vraiment besoin de mes lumières pour comprendre en quoi consiste le métier d'avocat. C'est sûr que mon parcours est très, très impressionnant. Mmh. Oui, l'avez entendu, je me suis mise dans la peau d'une avocate de la défense et d'une procureure en moins de 2 ans sur les ondes de TVA dans la quotidienne Indéfendable. Ça, 20 ans de pratique. Même affaire, peut-être pas non plus. Mais oui, sans blague, j'ai pris ça très au sérieux à l'époque quand on m'a demandé de jouer une avocate de la défense. Je voulais vraiment comprendre ce métier-là. Et voici ce que j'ai réalisé Suzy, t'en as glissé un mot là-dessus en ouverture. Premier mythe à défaire. Non, ce n'est pas vrai que les avocats, dans le fond, c'est un peu des acteurs. C'est pas vrai. Arrêtez, là, on entend souvent c'est ça. Il y a une grande parenté, hein, entre ces deux métiers-là, hein. Ben, pas tant que ça. Là, je m'adresse juste

0: justement aux parents qui nous écoutent, ceux qui tentent hein, oui. de rediriger leur enfant avec une bonne cotère vers le métier d'avocat quand ils partagent leur rêve de devenir comédien.
1: Oui, oui,
0: non, arrêtez de faire ça. Dites pas, bon, c'est comme si t'avais un petit public, t'apprends des textes par cœur, que nenni. Dites pas ça, c'est pas vrai.
1: C'est faux. C'est le théâtre que t'aimes, c'est le théâtre que tu fais.
0: Ça n'a rien à voir, en fait. Si on veut être avocat, on devient avocat. Si on veut être acteur, on devient acteur. Parce que, première chose que j'ai réalisée, c'est pas comme dans les films, là. Mais pas du tout, là. Quand j'ai fait de l'observation à la cour, je pensais voir Daniel Auteuil mener une chaude lutte à Al Pacino, faire des effets en laissant tomber violemment un code criminel sur une table, voir la poussière se soulever dans un rayon de lumière très chaud. C'est pas ça que j'ai vu du tout, là. Parce qu'on pense ça, nous, les petits civils, des fois, les petits niaiseux.
1: Non, mais c'est vraiment des salles de cours avec des néons, puis les murs sont un peu en tapis, il me semble, non?
2: On voit jamais la lumière du jour.
0: Jamais? On sait jamais il est quelle heure? Ben c'est ça, là, peut-être alerte à la bitch alert, je m'excuse pour l'anglicisme, mais j'ai vu ça de mes yeux vus, une avocate de Saint-Pied-II flotter dans sa toge avec des ballerines de chez Ardenne au gros néon, essayer de parler en anglais, courbée au-dessus de sa table pour lire son dossier, puis sonner comme ça avait un peu une petite patate chaude dans la bouche parce qu'elle est pas bonne en anglais. Ce ne sont pas tous de grands ténors, je tiens à le dire. Je l'ai dit en tout respect, elle essayait de défendre des principes très nobles, non. Je tiens à le dire. Mais faudrait juste pas penser que c'est toujours grandiose, la cour. C'est un mythe à défaire. Dans mon cas, je veux jouer la vie d'un avocat, mais je veux pas la vivre.
1: Non.
0: Autre principe que j'ai réalisé, c'est combien la présomption d'innocence est importante. Centrale, indispensable, pas mêlant, vous capotez là-dessus, vous autres, la présomption d'innocence. Vous tripez ben raide. Dans mon cas, la présomption d'innocence, je dis pas, évidemment, que c'est pas important. Je dis pas non plus que perso, je focusserais pas trop là-dessus. Non, je dis carrément que dans mon cas, c'est impossible. Je m'explique. Moi, je suis pas faite pour être neutre. Bien que je ne dois pas juger un personnage que j'interprète quand je débute un nouveau projet, je le juge.
1: Est-ce que c'est ta façon d'être exclue à jamais de tous les jurys? Parce que je veux dire, une fois qu'on sait que t'es de même, on va...
0: Mais oui, mais chaque actrice, le cliché de l'actrice, moi, Suzy, tu le sais, là, je veux dire, je suis sanguine, j'ai des opinions sur tout, je suis spontanée, enflammée, dangereuse. C'est ça que je suis, j'ai envie d'être ça. Puis il y a beaucoup d'acteurs qui partagent cette personnalité cliché-là. On n'est pas bon, on n'est pas fait pour être rationnel, pour
1: accueillir les versions des faits,
0: pas
1: non?
0: Pas du tout, ça nous intéresse pas. En tout cas, moi, ça m'intéresse pas. Puis je pense que si tout le monde était honnête, beaucoup de gens voudraient juger constamment, comme moi. Non, je niaise un peu parce que ça fait partie de mon charme de niaiser, mais pas tant que ça. J'aime ça m'enflammer. Je suis très transparente et très sensible et je peux sauter vite aux conclusions. Ça fait de moi une amante divertissante, soit, mais je pense pas que c'est de moi dont vous avez besoin. Si les décibels du son que produit le filtreur à piscine de votre voisin dépasse la limite permise,
1: non,
0: je risque de vous demander si je peux l'amadouer avec des mojitos pour profiter de sa piscine.
1: Ben, je suis une solution comme une autre.
0: Je vais mettre mes besoins au-devant des vôtres. Aussi, un métier rempli de règles.
1: Oui.
0: Pas très fan de règles, moi. Un métier qui demande de la patience. Mm-hmm. Comme par exemple, j'ai vu ça dans mon observation. Quand on demande à un jury de sortir pour ne pas être contaminé par certaines informations dans le procès, pour finalement revenir, des fois ressortir, des fois revenir. Je suis tellement impatiente, là. Moi, je dirais, bon, là, écoutez tout le monde. On va débattre de l'admissibilité de la preuve, mais j'avoue que là, on est comme prêt, on est comme chaud. Faut faire sortir, rentrer. Surtout vous, monsieur, mon Dieu, que vous marchez lentement. Bref, on va perdre le momentum. On peut-tu s'entendre que vous mettez vos AirPods, vous regardez des reels pour les 5 prochaines minutes? Gros bon sang, madame la juge, come on. C'est sûr que je ferais ça, moi. J'ai de la misère, je me dirais, ben là, tu sais.
1: Oh, oui, les huis clos, c'est compliqué.
0: C'est défense de nécessité. Je sais pas, mon temps. Et mes principes sont beaucoup trop malléables. Je pense, entre autres, Suzy, on en a déjà parlé, je pense qu'une femme jalouse qui a des bonnes raisons de l'être, bonnes raisons comme étant son instinct, a tout à fait le droit de fouiller dans les mails de son chum ou de son partenaire de vie, surtout si elle trouve quelque chose.
1: Ah, puis est-ce que cette preuve-là ne peut pas être exclue, selon vous? Là?
0: Pas du tout.
1: Peu importe comment elle a été obtenue.
0: Ben, la fin justifierait, à mon avis, en partie les moyens. Parce que quand on cherche, on trouve.
1: Voilà.
0: Je suis désolée, mais c'est ça. Bon, là, écoutez, j'ai l'impression que je perds la confiance de Radio-Canada à chaque seconde et je sens ma cote de popularité ainsi que ma crédibilité fondre plus vite qu'une pommade dans les cheveux d'un parajuriste anxieux. Je vais m'arrêter ici. Merci quand même, Suzy, de m'avoir demandé mon son de cloche. Je tiens à redire que je respecte énormément les avocats et surtout la cour de récré.
1: Merci beaucoup, Anne-Élisabeth Bossé. Quand on cherche, on trouve, c'est pas quelque chose que les policiers peuvent dire là, pour justifier de pas avoir obtenu
0: pas de mandat.
2: Non, par contre, quand les juges se prononcent sur l'exclusion d'un élément de preuve, c'est sûr que c'est quoi l'élément de preuve, c'est toujours pertinent.
1: Oui.
2: Si on trouve un joint versus si on trouve 60 kilos de cocaïne, c'est pas la même réflexion.
0: Ouais, c'est pas la même information.
1: Merci d'avoir partagé cette expérience avec nous. Quand vous regardez des émissions de droit, est-ce que ça vous fait frissonner des fois de voir comment le droit est représenté? Parce qu'évidemment, on peut pas montrer les délais, là. On prend des libertés. Est-ce que vous trouvez ça irréaliste?
3: Il y a une anecdote.

0: Une anecdote qui me vient à l'esprit, pour des raisons qui seraient trop longues à expliquer. J'étais devenu ami avec un très grand criminaliste québécois, Michel Proulx, qui est décédé il y a quelques années. Et il m'invitait pour parler à ses stagiaires. Et un jour, il était... Donc, c'est un criminaliste qui a fait toutes les grandes causes au Québec. Mm-hmm. Le FLQ, bon, et j'en passe. Et un jour, il était en train de parler et devant plein de stagiaires. Et je me rends compte qu'il est en train de raconter la trame narrative d'un épisode de Boston Legal qui passait la veille pour faire un point, et là pas pour mm-hmm. pour montrer quelque chose okay. d'important dans le métier du juge. Et alors moi je me suis tu là, je voulais pas mais après quand on est allé luncher, je lui ai dit écoute tu as été présent dans toutes les grandes causes au Québec, tu aurais pu tirer de ton véhicule pour
1: t'es
0: allé chercher dans l'émission qui est quand même un peu tirée par les cheveux là, Boston Legal oui. avec William Shatner, vous vous en souvenez, le Captain Kirk, et il m'a dit ben la télé fait souvent mieux ça que la réalité.
2: On est meilleur que vous, qu'est-ce que je voulais vous dire.
1: J'espère que des avocats plaident des épisodes d'Indéfendables en cour supérieure. Merci beaucoup Anne-Élisabeth Bossé d'avoir partagé ça avec nous.
2: Je vous en prie.

0: popularisé dans les années 2000 grâce à des figures comme Edward Snowden, Chelsea Manning et Julian Assange, le lanceur d'alerte est devenu une figure incontournable de l'actualité politique. Au Québec et au Canada, on pense entre autres à l'agronome Louis Robert qui avait dénoncé en 2019 l'ingérence des entreprises privées dans la recherche publique. On pense aussi à Alan Cutler, le whistleblower du scandale des commandites qui, dès 2002, a captivé le Canada. Très récemment, on a aussi appris qu'un fonctionnaire a été congédié après avoir dénoncé les risques financiers encourus par Québec dans la saga Nordvolt. Au Québec, depuis le 30 novembre 2024, le protecteur du citoyen, je vous pointe, mon Dieu, excusez-moi, offre une centrale de signalement en matière d'intégrité publique qui permet aux personnes souhaitant le faire de sonner la proverbiale alarme. Pour en discuter, on reçoit donc Dave Charland, vice-protecteur à l'intégrité publique au protecteur du citoyen du Québec. Bonjour, Monsieur Charland.
1: Bonjour.
0: Merci d'être avec nous. Pour ceux qui ne connaîtraient pas le protecteur du citoyen, quel est son rôle? Nous protéger, je gage, mais encore.
1: Ouais, ben, le protecteur du citoyen, c'est un ombudsman parlementaire qui existe depuis 1969. Puis son objectif, dans le fond, sa mission, elle est double. C'est de s'assurer que les citoyens, leurs droits sont respectés dans les relations avec les services publics québécois. Puis aussi de veiller à l'intégrité et à l'amélioration de ces services-là.
0: OK. Et pourquoi avoir créé, en 2024, je le répète, un mécanisme de signalement pour les lanceurs d'alerte?
1: En fait, le mécanisme existe depuis 2017, mais il a été raffiné en 2024 avec l'adoption d'une nouvelle loi. Donc, 2017, on est encore dans les relents de la commission Charbonneau.
0: Ouais.
1: On a la juge qui va émettre son rapport. Il y a une recommandation qui allait dans le sens de créer un espace où les citoyens ou les gens qui sont témoins d'actes répréhensibles pourraient lever la main en toute confiance. Pour dénoncer ils ont été témoins ou encore les informations qu'ils possèdent. En 2024, on s'est rendu compte que la loi fonctionnait bien pour lever la main en toute confidentialité, mais il y avait encore des gens qui étaient victimes de représailles là, parce qu'ils ont levé la main, leur employeur décidait par exemple de les démettre de leur fonction, de les congédier. Alors la loi est venue ajouter des mesures de protection supplémentaires pour ces gens-là.
0: OK. Et donc, comment vous les protégez contre les représailles que lorsque les gens vont aller se prévaloir de ce mécanisme-là?
1: Ben, en fait, c'est important de dire en premier lieu que la première protection appartient à la personne qui va décider de faire cette divulgation. Donc, on lui conseille toujours de rester le plus discret possible parce que le moins de personnes est au courant que cette personne-là a levé la main, a fait une dénonciation, le plus protégé qu'il est. Donc, la loi, elle intervient si jamais la personne elle est victime de représailles. Donc, je comprends que le titre de la loi peut porter à confusion, la protection contre les représailles, mais en fait, c'est une protection en cas de représailles. Donc, si jamais cette personne-là, elle a levé la main, elle nous a contacté, ou encore si elle a communiqué des renseignements au sein de son organisme public et qu'elle est victime de représailles par la suite, là, il y a une panoplie de services qui peut lui être offert pour qu'elle ait justice. En fait.
0: Mais donc, la discrétion est de mise. Il faut attendre après 17 heures pour remplir nos enveloppes brunes de preuves incriminantes.
1: Ben oui, j'irais. Puis malheureusement, c'est un petit peu comme ça que ça fonctionne. Donc, si on dénonce un acte qui est répréhensible, donc peut-être qu'il y a quelqu'un de mal intentionnel au bout de cette...

0: contact-là.
1: Okay.
0: Donc, c'est pas impossible que la personne décide, s'il est dans une situation de le faire, de mettre des mesures contre l'autre personne, d'exercer des représailles.
1: Oui, donc c'est des zones où c'est dur d'avoir des protections absolues. Quand vous parlez d'actes répréhensibles, je me demande, et vous intéresse sans doute pas tous, là, par exemple, moi, je travaille à Radio-Canada, si je surprends mon collègue Oliver à prendre beaucoup de fournitures de bureau, les mettre dans son sac, je dis pas que je l'ai vu faire, mais je l'ai à l'œil, ça, j'imagine ça vous intéresse pas tellement. Là,
0: Ben, Oliver peut dormir tranquille parce qu'on n'a pas juridiction sur les organismes fédéraux, donc Radio-Canada relève du gouvernement fédéral. Donc,
1: sauvé par le partage des compétences, comme d'habitude.
0: Ça, il n'y a pas de problème, mais je dirais que les types, c'est ce qu'on entend souvent dans les médias, donc les abus de fonds publics, quelqu'un qui utiliserait une carte de crédit du bureau pour faire des dépenses personnelles, par exemple. Des cas graves de mauvaise gestion, un gestionnaire qui engueulerait ses employés de façon récurrente, qui les menacerait, qui les intimiderait. Mm-hmm. Ça peut être aussi...
1: au privé comme au public?
0: C'est seulement... Il faut que ça concerne un organisme public. Donc, la personne qui lève la main, elle, ça peut être n'importe qui nous donne ces informations-là. Mm-hmm. Mais il faut qu'à un moment donné, ça concerne un organisme public. Un ministère, un organisme, le réseau de la santé, le réseau de l'éducation, une société d'État. Là.
1: OK. Et est-ce qu'on doit, pour lever la main justement, là, est-ce qu'on doit soi-même être témoin de l'acte répréhensible ou est-ce qu'une rumeur, un témoignage, un feeling suffit?
0: Mais on a parlé beaucoup des avocats tout à l'heure. Nous, on est une gang d'enquêteurs. Donc, en enquête, ce qu'on aime, c'est reconstruire le casse-tête à 1000 morceaux, si on veut.
1: Oui.
0: Donc, n'importe quel petit morceau d'information, pour nous, il est pertinent.
1: OK.
0: Donc, on n'est pas obligé d'être témoin de l'acte en question. Donc, si vous possédez ou vous pensez posséder des informations concernant un acte répréhensible, contactez-nous, appelez-nous, écrivez-nous. On va utiliser cette information-là, on va l'analyser. Puis qui sait,
1: pas besoin d'avoir même la clé USB ou l'enveloppe brune dont je parlais tantôt.
0: Pas là, du c'est tout. Pas donc, pas besoin d'enveloppe, pas besoin de clé USB. Okay. On va considérer votre information. Puis peut-être que c'est la petite clé qu'on avait besoin pour aller de l'avant puis pour pouvoir déterminer s'il y a eu un acte répréhensible ou pas.
1: Ok. Et moi, si je suis témoin d'un acte répréhensible, pourquoi je m'adresserais au protecteur du citoyen et pas directement à Thomas Gerbet de Radio-Canada? Qu'on peut évidemment rejoindre à l'adresse thomas.gerbet@radiocanada.ca.
0: Ben, quelqu'un qui est témoin de ce genre d'acte-là, il y a des choix devant lui. Hein. Donc, la majorité du temps, quand on est témoin de quelque chose qui n'a pas d'allure dans le cadre de notre travail, puis on fait confiance à notre employeur, bon, on va le voir, on va voir notre gestionnaire, puis on se confie à lui. Puis la majorité du temps, on n'entend pas parler parce qu'il n'y a pas d'enjeu, puis il n'y a pas de problème. La loi, elle prévoit aussi qu'on peut s'adresser au protecteur du citoyen, puis là, l'avantage de le faire, c'est la confidentialité de la chose. Donc, nous, on doit prendre toutes les mesures nécessaires pour protéger l'identité des gens qui collaborent avec nous, puis ça va très loin. Donc nous on a un nombre de personnes limitées qui ont accès à l'information. Mais on pourrait même décider de ne pas agir en fonction de cette information là si on risquait de révéler l'identité de la personne dans nos démarches.
1: Mm-hmm.
0: Donc c'est vraiment un mécanisme parallèle dans la loi qui est prévu pour protéger les citoyens qui ont de quoi à dire, ont de quoi de grave à dire, puis qui ont le courage de lever la main puis de dire attention, il y a quelque chose qui fonctionne pas bien.
1: Mais c'est parallèle, est-ce que c'est une protection accrue? Parce que, bon, évidemment, les sources journalistiques bénéficient aussi de certaines protections en vertu de la loi, puis les journalistes vont tout faire pour protéger aussi leurs sources. Je veux pas vous mettre en opposition avec les journalistes, mais est-ce que c'est une protection qui est plus forte ou est-ce que c'est simplement pour vous complémentaire?
0: Pour moi, il n'y a pas vraiment d'opposition entre les deux. C'est un choix que le citoyen a à faire. Donc, si jamais le citoyen décide de s'adresser aux médias, mais là, la protection qui est prévue en cas de représailles dans la loi, par contre, elle ne s'applique pas, sauf exception.
1: Mm-hmm.
0: Donc, et ça, ben là, faut discuter avec les élus, donc le législateur pour savoir pourquoi il a voulu le faire comme ça. Mais c'est un mécanisme vraiment qui est parallèle. Donc, si vous décidez de le faire auprès d'un média, que ça soit de façon un petit peu secrète, si on veut, ou de la façon publiquement, ben là, malheureusement, à ce moment-là, vous pourriez vous exposer à des représailles, puis on pourrait pas, nous, aux protecteurs du citoyen, là, vous protéger.
1: Mm-hmm. Puis la FPJQ, la Fédération professionnelle des journalistes, je me tourne vers la journaliste autour de la table.
2: Je ne suis même pas membre. J'ai pas renouvelé l'abonnement.
1: OK, c'est pas parce que vous voulez vous dissocier.
2: Oui.
1: Sa posture est que les lanceurs d'alerte ne sont pas suffisamment protégés en ce moment par la loi. Est-ce que vous pensez effectivement qu'il y a encore plus à faire pour les protéger? Je comprends que c'est des protections beaucoup a posteriori, là, après, quand il y a des représailles, mais est-ce qu'on devrait faire mieux pour les lanceurs d'alerte?
0: Ben, on peut toujours faire mieux, mais c'est pas à moi de dire qu'est-ce qu'on devrait faire de différent. Donc, nous, ce qu'on fait, c'est qu'on applique la loi telle qu'elle est actuellement. Mais s'il y a des groupes dans la société ou s'il y a des gens qui veulent la modifier, la réformer, ben, il faut que ça s'adresse à leurs élus pour essayer d'aller chercher des changements.
1: Mais c'est compliqué, ça. C'est long. Non, est-ce qu'une fois qu'on a fait une dénonciation comme ça, ça doit arriver, j'imagine que les gens le font et ensuite on peur un peu, là. Est-ce qu'on peut revenir en arrière? Est-ce qu'on peut retirer notre dénonciation? Qu'est-ce qui se passe quand on prend peur pendant le processus?
0: Ben, tout d'abord, on a des gens que c'est leur métier, hein. Donc, on parlait tantôt d'avocats. Nous, il y a des gens chez nous

0: Leur métier, c'est de rassurer les gens, de leur expliquer qu'est-ce qu'il y en est. Mm-hmm. Donc, ils peuvent se confier à nous. Premièrement, ils sont pas obligés de s'identifier. Hein. Ils peuvent rester anonymes, s'ils le désirent. Puis, on va vraiment leur expliquer qu'est-ce qu'il y en est de leur dénonciation. Si jamais, une fois que la dénonciation elle est faite, si jamais la personne est encore craintive, ça va nous faire plaisir de la rassurer. Si la personne plutôt apporte plainte parce qu'elle se sent victime de représailles, là, à ce moment-là, c'est différent parce que à tout moment, cette personne-là peut décider de retirer sa plainte. Cette plainte-là lui appartient. Elle juge qu'elle a été victime, par exemple, d'un congédiement ou d'une exclusion de certaines activités en lien avec son travail. Mm-hmm. Donc, bien sûr, on va respecter sa volonté. Puis jamais qu'on va initier des démarches pour régler la situation sans son accord.
1: Mm-hmm. Lancer l'alerte, est-ce que je sais que c'est pas de la désobéissance civile, selon les définitions dont on a parlé, mais est-ce que c'est une forme de désobéissance qui se justifie en démocratie et qui doit être protégée?
2: Ben c'est peut-être moins de la désobéissance et jusqu'à un certain point il y a quelque chose de et c'est pour ça que je disais au tout début là que les manières d'essayer de faire avancer les choses sont vraiment multiples et il faut essayer d'éviter là de toutes les calquer sur un même cadre parce que là une des choses qui est très différente de la désobéissance civile c'est que la désobéissance civile est publique les gens qui désobéissent civilement en mettant un masque là c'est presque une contradiction dans les termes là
1: c'est pour être vu
2: alors que là je pense que l'anonymat est quand même un élément important. Si on le disait aux gens, écoutez, là, quand vous dénoncez quelqu'un qui a beaucoup plus de pouvoir que vous, on va mettre votre nom sur toutes les tribunes, j'imagine mm-hmm. que ce serait pas mal dissuasif.
0: Exactement. Puis la journée que nous, on déciderait aussi de rendre public ces informations-là, on va fermer boutique. Il n'y a plus personne qui va nous faire confiance. Donc, le mm-hmm. régime repose sur la confiance que les gens ont à la confidentialité de la mm-hmm. démarche.
2: Et l'anonymat fait partie de ça.
0: Exactement. Ouais.
3: On dirait que la désobéissance civile, c'est un concept où tout le monde s'en revendique.
1: Oui.
3: Puis c'est pas tous les actes qui sont faits au nom du bien commun qui sont de la désobéissance civile.
1: Mm-hmm. C'est à géométrie variable et dans le fond, ça reste c'est pas une désobéissance, c'est une forme de transgression si on veut, mais qui demande une confidentialité si on veut protéger les gens. Pour les gens qui nous écoutent à l'extérieur du Québec, vous êtes au niveau provincial, est-ce que ces protections-là existent dans d'autres provinces? Est-ce qu'elles existent pour les organismes fédéraux? Au cas où je parle évidemment, là, au cas où mon collègue sévit de nouveau, est-ce qu'il y a des mécanismes semblables?
0: Oui, ça existe au niveau fédéral, ça existe dans la majorité des provinces canadiennes aussi. Mm-hmm. Il y a c'est à géométrie variable, là. Ils ont des pouvoirs similaires, mais ça peut être légèrement différent, là, d'une province à l'autre. Mais oui, ça existe, effectivement. Donc, vous pouvez aller sur Internet, taper, commissaire à l'intégrité fédérale et vous tomberez sur un endroit propice pour porter plainte contre votre collègue en toute confidentialité.
1: Toujours à la recherche d'endroits pour porter plainte contre mes collègues. Dave Charland, vice-protecteur au protecteur du citoyen, merci beaucoup d'avoir été avec nous pour parler de ça.
0: Ça fait plaisir.
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1: Le droit est très présent dans nos films, nos livres, nos séries, hein, que ce soit Indéfendable, Boston Legal, John Grisham, nommez-le.
3: My Cousin Vinny,
1: dont on va peut-être parler.
9: Ali McBeal.
1: On a tous des exemples. C'est dur même de trouver une émission de télé en ce moment où il n'y a pas au moins un personnage avocat. C'est toujours bon. Alors, on s'est dit qu'on ferait à chaque semaine un segment Le droit dans la culture pop. Et cette semaine, on a le bonheur d'avoir avec nous la journaliste et chroniqueuse Pascale Lévesque, journaliste entre autres au journal Le Soleil, qui est chroniqueuse à tout un matin.
9: Mais oui, cet été.
1: Ben c'est ça, cet été.
9: C'est tout nouveau. C'est
1: tout nouveau, tout chaud. Ouais. Et vous allez me parler, je dis vous, mais je peux te tutoyer.
9: Ah oui, il n'y a pas de problème, oui.
1: Tu vas nous parler de Robin des Bois, cette figure mythique.
9: Ben oui, Robin des Bois ou sa version québécoise, Robin et Stella. Je vais faire une petite blague. Bon, c'est sans doute un des personnages qui est le plus récurrent et réinventé en fiction. C'est un incontournable du folklore anglais et maintenant de la culture populaire. Puis son mythe, ça s'est construit, comme on le sait, au Moyen Âge. Donc, c'est qui lui? C'est un justicier hors la loi qui vivait dans la forêt de Sherwood. Son roi, Richard Cœur de Lion, était parti en croisade ou en croisière, on ne sait plus trop. Mais il voulait récupérer la ville sainte de Jérusalem aux mains des chrétiens, mais c'est devenu un peu compliqué. Puis ça a pris tellement de temps avant qu'il revienne qu'il était en train de perdre son trône au profit de quelqu'un qui était un peu moins fin que lui. C'était son frère. Mm-hmm. Donc, sans perdre espoir, Robin Hood ou Robin Capuchon.
1: C'est la traduction.
9: Oui, c'est ça, c'est ma traduction.
1: Non, mais
9: personnelle.
1: Merci parce que les plaintes s'en venaient, là, on parle du Canada quand même.
9: C'est ça. Il va prendre sur lui de libérer les campagnes anglaises des tyrans comme le shérif de Nottingham. Il va prendre aux riches qui prennent aux pauvres. Il va s'assurer que son bon roi retrouve son trône. Puis finalement,

0: blanchissent sa réputation. Et pourquoi on l'aime comme ça? Parce qu'on l'aime vraiment beaucoup, parce que juste au cinéma, on aurait recensé là au moins une trentaine de films principaux sur Robin des Bois dans l'histoire du cinéma, mais dans d'autres formats, là, des séries, des dessins animés, des courts-métrages, etc., il y aurait eu plus d'une centaine d'adaptations finalement de ce personnage de Robin des Bois. Puis du côté des livres, en fait, il y en aurait 700 qui seraient liés à Robin des Bois qui ont été recensés à la bibliothèque de Nottingham en 1979. Juste Alexandre Dumas, il y en a écrit deux. Mais Robin des Bois, c'est un personnage qui est né dans l'imaginaire des gens. Il n'a pas été créé d'un seul coup. Là. C'est pas un auteur ou un poète ou un troubadour qui a inventé ce concept-là. C'était un personnage récurrent. En fait, il y avait vraiment des gens qui voulaient échapper, qui étaient des libertariens, j'imagine, de l'époque du Moyen-Âge et qui voulaient échapper à cette vie de servitude et qui vivaient dans les bois et détroussaient les gens, ce qui entraînait une certaine admiration, justement, des paysans qui vivaient pas leur best life, on va le dire. ça allait pas super bien parce que, je veux dire, on vivait dans la servitude, on donnait beaucoup d'impôts, il y avait des possibilités d'abus. Les mécanismes de justice n'étaient pas ceux qu'on a aujourd'hui. Donc, c'était facile de se mettre à admirer juste ces personnes-là qui détroussaient les riches parce que détrousser des pauvres, il n'y a pas grand-chose à détrousser
1: là-dedans. Non, c'est sûr.
0: Fait que, tu sais, bref, ça va mal. Puis, le personnage de Robin des Bois a réussi à transcender les époques parce qu'il incarne quand même quelque chose où on peut transcender notre condition.
1: Oui.
0: On s'accroche à quelque chose de concret pour avoir de l'espoir. Fait que c'est pas anodin qu'on ait retrouvé ça dans la tradition orale des troubadours jusqu'à s'inscrire dans des livres, jusqu'à devenir aujourd'hui un personnage récurrent finalement de notre époque contemporaine. T'sais.
1: Mais la figure du héros qui peut nous sortir de notre condition, de notre misère.
0: C'est ça. Et parce qu'il incarne des valeurs universelles, il a été capable de s'adapter à toutes les époques et à comment nous on a évolué. Parce que c'est pas juste un voleur gentil. Là. Il y a eu, tu sais. On peut l'aimer parce qu'on est nostalgique d'un ordre perdu. On peut l'aimer parce que, justement, lui, la morale va avant la justice qui est injuste.
1: Ouais.
0: Ça s'adapte au fil du temps. C'est justice, égalité, liberté. Défend les droits des plus faibles face à un roi corrompu, alors que les hommes oppriment le peuple. Il est pour l'égalité entre les hommes. D'ailleurs, il y a une scène au début de la version avec Kevin Costner de
1: 1950.
0: Mais c'est parce qu'il est en croisade, puis il y a Morgan Freeman qui est musulman, puis il dit pourquoi t'as sauvé ma vie, chrétien, on n'a pas la même religion, fait non, tout le monde est égal, de tout le monde mérite de se faire sauver la vie. Tu sais, déjà, au Moyen-Âge, pas sûr que ça se passait vraiment
1: comme ça. Mais quand c'est dit par Kevin Costner, c'est
0: ça. Ben, toujours. Et il avait 36 ans au moment du film, et il avait pas l'air de ça. mais c'est ça. Et alors, tu sais, il incarne la générosité, l'altruisme, la solidarité, la compassion, le partage. Le partage, beaucoup. C'est donc un héros qui est très accessible, qui est facile à comprendre. Bon. Là, à travers tout ça, la culture populaire l'a adapté de toutes sortes de manières, puis on l'a beaucoup vu, nous autres, en collant. Hein? Puis là, il y a un débat, parce que, tu sais, je veux dire, est-ce que c'est vraiment crédible? Mais pourquoi cette image-là de collant? Mais ça vient des aventures de Robin des Bois avec Errol Flynn en 1938. On y avait mis des collants parce que c'était plus agile. Il y avait l'air plus agile avec ses collants, plus athlétique.
1: C'est la même raison pourquoi on fait du yoga en leggings, là, c'est ça?
0: Ben, puis que maintenant, on n'a pas besoin de faire du yoga pour se promener en leggings. on a l'air très habile en marchant dans la rue. Mais ça a donné une version quand même assez flamboyante, puis c'est resté, c'est le justifié tout habillé en vert. Et le point culminant qui a bouclé la boucle, évidemment, de tout ça, c'est la représentation que Mel Brooks a fait un peu plus tard en 1993.
2: Héros, tous en collant, on ronde autour de la forêt, toujours à la vue. Héros, tous en collant, des bonbons les riches redonnent aux pauvres vraiment.
1: Donc, de beaux souvenirs.
0: C'est de super beaux souvenirs. Moi, je m'ennuie des films de Mel Brooks.
3: Il y a rien qui sort l'an prochain. À 101 ans, Mel Brooks sort une deuxième partie de Spaceball.
0: Ben oui.
1: Aïe, aïe.
3: À 101 ans.
1: Quand même.
0: On va vivre ça.
4: Ça va qu'ils vont déterrer John Candy pour l'occasion.
0: Avec l'intelligence artificielle, tout est possible. Mais il va falloir demander les ayants droit à la famille, finalement.
1: Oui.
0: On parle de droit. Fait que genre,
1: oui, le droit est
0: vraiment partout. Donc, Robin des Bois, héros en collant, le titre est quand même assez clair. Mais vraiment, j'en ai parlé un peu, mais la version qu'on a tous en tête, parce qu'on est

0: que j'ai. Mais c'est même pas le film.
1: Non, mais on a tous vécu ça, mais c'est notre grand Canadien, le Bryan Adams, qui faisait toutes les trames sonores à l'époque. Moi, j'ai monté des chorégraphies de patinage artistique là-dessus. Ah, je faisais une flèche en arabesque. Là, c'était de toute beauté. J'essaie de mettre des images, on est à la radio.
0: Oui.
1: Quand même, c'est un film qui a vraiment résonné. C'était incarné dans le Moyen Âge. Puis c'est bon, les gens avaient pas les dents très très pop. Puis moi, je me préoccupais de la laine des acteurs à travers tout ça. Mais quand même, j'ai eu l'occasion de le revoir. C'est drôle, je travaillais à la chronique et ça passait à Cinépop. Oui, j'étais encore abonnée au câble.
0: Vous êtes cette personne-là.
1: Je suis cette personne. Mais ce que j'ai trouvé, c'est que au-delà d'incarner le héros qu'on connaît, dont j'ai parlé tout à l'heure avec toutes les belles valeurs, ben c'est qu'il y avait une dimension qui s'est ajoutée à ce film, c'est que on ne doit pas subir son sort. Si on croit qu'on vit des injustices, ben il vaut mieux agir que plutôt penser que ça, si on reste tout petit, ça va être moins pire. Mm-hmm. Et c'est un peu ça lorsqu'il entraîne les gens qui se sont cachés dans la forêt à agir et à prendre le contrôle de leur destin, même s'il y a des conséquences qui viennent à ça. C'est là où j'ai beaucoup aimé Robin des Bois. On le retrouve aussi, ce côté-là, dans le film de Ridley Scott qui a été fait en 2010 avec Russell Crowe, son partenaire de toujours dans ses films. C'était plus réaliste, c'était plus guerrier, mais on s'éloignait un peu de la fantaisie puis du romantisme, mm-hmm. là, qui est très présent dans le film avec Kevin Costner. Mais aussi, dans les représentations de la culture populaire, on peut pas échapper à ce qu'on voyait quand on était enfant. Le Robin des Bois de Disney, c'est un renard.
0: C'est vrai, c'est un renard.
1: C'est un renard. Mais oui, un renard fin finot quand même. Puis dans Shrek aussi, on en avait une représentation. Puis je m'en voudrais de pas nommer la série canadienne Robin Fusée parce que Robin des Bois a été dans l'espace.
0: Vous avez la référence?
2: En anglais, Rocket Robin Hood, ça fait partie de mon enfance. Ça m'a fait comme la Madeleine de Proust quand vous en avez parlé. Là, je pense que j'avais 5 ans quand...
0: Ouais, des beaux souvenirs.
1: C'est dans les années 60.
0: À chaque époque, son Robin des Bois, dans le fond.
1: Oui, c'est ça. Et chaque époque, son Robin des Bois. Et c'est toujours le reflet de la société, un peu la culture populaire. Puis là, ben peut-être que les gens sont un peu découragés dans les valeurs de justice parce qu'il y en a un film qui vient de sortir depuis quelques jours avec Hugh Jackman où Robin des Bois. Ben il était pas si fin que ça. Puis il est un peu découragé. Puis il est vieux.
0: Pas notre préféré, celui-là.
1: Non, c'est pas notre préféré.
0: Merci beaucoup, Pascal Lévesque, d'avoir démystifié Robin des Bois. Merci à tous nos invités d'avoir participé à la première émission de la Cour de récré. Merci à toute mon équipe. On se voit la semaine prochaine.
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7: Bonjour, bon après-midi, ici Élise Jeté, bienvenue aux informations. Le bilan s'alourdi au Venezuela, les autorités déplorent désormais 1430 morts et 68900 personnes disparues. Quelques 1600 secouristes recherchent toujours des survivants dans les ruines laissées par le double séisme qui a touché le pays mercredi. L'ONU estime que près de 7 millions de personnes pourraient être affectées par cette catastrophe. Israël menace de recourir à la force si l'Iran attaque l'État hébreu pour empêcher la mise en œuvre de l'accord cadre conclu avec le Liban. Plus tôt ce matin, l'armée israélienne a annoncé avoir mené une frappe visant des combattants présumés dans le sud du Liban. Voici le chercheur et professeur en relations internationales au Collège des forces canadiennes, Miloud Chenoufi.
8: Imposer au Hezbollah de se désarmer par un accord auquel ils n'ont pas participé, c'est vraiment être naïvement optimiste. Les Américains veulent un arrêt des hostilités pour répondre à une exigence qui émanait des négociations entre les États-Unis et l'Iran.
7: Téhéran a lancé une attaque de drone contre Bahreïn. Des tirs ont également visé un pétrolier qui se trouvait dans le détroit d'Ormuz, une attaque que les États-Unis attribuent à l'Iran. À l'approche du 1er juillet, les promoteurs immobiliers observent un ralentissement du marché locatif à Trois-Rivières. Des logements moyens ou haut de gamme, surtout neufs, peinent à trouver preneurs. Charles Boisvert a les détails.
9: Du jamais vu en 5 ans. Certains promoteurs immobiliers de Trois-Rivières affirment que le marché locatif

0: tourne au ralenti, particulièrement le marché des logements de plus de 1000 $. Dans les dernières années, la ville a été frappée par une pénurie de logements et une crise de l'abordabilité, avec les prix des loyers exorbitants selon plusieurs. Maintenant que plusieurs projets immobiliers sont livrés ou en voie de l'être, certains logements sont toujours vacants à quelques jours du 1er juillet. Voici Félix Hamel, président de Trace Valeurs Immobilières.
1: On retourne dans un marché qui est plus équilibré. Ce que ça va faire, évidemment, quand il y a plus de vacances, ben la construction va ralentir un petit peu. Faut que ça reste rentable pour des promoteurs de construire. Donc, l'immobilier, c'est des cycles. Hein? Alors, on revient dans un cycle qui est un petit peu plus normal.
0: Cette tendance est causée par le départ d'immigrants et l'arrivée massive de logements neufs sur le marché. Certains propriétaires offrent donc certains rabais, comme des mois gratuits. Selon Félix Hamel, il n'est pas rentable pour les promoteurs de construire du logement abordable sans subvention gouvernementale. Il se réjouit toutefois de voir le marché tendre vers l'équilibre. Selon le promoteur, il y aura toujours une demande pour un bon logement bien situé. Ici Charles Boisvert, Radio-Canada, Trois-Rivières.
2: C'est aujourd'hui que se tient la Journée nationale du dépistage du VIH au Canada. Cette journée vise à rappeler l'importance du dépistage pour réduire la stigmatisation et favoriser un diagnostic précoce du VIH et des autres infections transmissibles par le sang et les relations sexuelles. Plus de 2200 nouveaux cas de VIH ont été déclarés au Canada en 2024. Rosalie Arsenault s'est rendue à une activité de dépistage.
3: La Saskatchewan affiche systématiquement le taux le plus élevé de nouveaux cas de VIH au Canada, avec des pourcentages plus de 3 fois supérieurs à la moyenne nationale, selon Statistique Canada. Pour encourager le dépistage, le réseau des personnes vivant avec le sida de la Saskatchewan a organisé un barbecue à Saskatoon où les gens pouvaient obtenir les résultats de leurs tests en quelques minutes. Daryl Jordan est intervenant en réduction des méfaits pour cet organisme. La clientèle que nous servons n'aime pas nécessairement se rendre chez le médecin pour se faire dépister, dit-il. Nous avons donc proposé le dépistage rapide sur place. Il ne s'agit pas d'un diagnostic officiel. Une analyse de sang est nécessaire pour la confirmation, mais cela permet d'enclencher le processus de traitement si le test est positif. L'organisme Out Saskatoon, qui œuvre auprès de la communauté LGBTQIA+, était aussi sur place.
4: It's important for us because we know.
3: Ana Lu Alvarez, une des personnes responsables de l'organisme, insiste sur l'importance du dépistage en sachant qu'historiquement, la communauté LGBTQIA+ a été durement touchée par le VIH. Toujours selon les données de Statistique Canada, la Saskatchewan et le Manitoba demeurent en tête des provinces canadiennes avec les plus hauts taux de diagnostic du VIH. Au mois de mai dernier, le Manitoba a déclaré l'état d'urgence pour faire face à cette crise. Pour l'instant, le gouvernement de la Saskatchewan ne compte pas suivre cette voie et met plutôt de l'avant son plan d'action pluriannuel contre les ITSS. Ici Rosalie Arsenault, Radio-Canada, Saskatoon.
2: L'ancien joueur de hockey Yvan Cournoyer sera décoré de l'Ordre du Canada. L'icône du hockey a remporté 10 Coupes Stanley avec le Canadien de Montréal. Il est également honoré pour son engagement communautaire et philanthropique. La microbiologiste infectiologue Caroline Quach recevra aussi la plus haute distinction civile au pays. La gouverneure générale du Canada, Louise Arbour, a annoncé au total 61 nouvelles nominations. Et Angine de Poitrine sera ce soir au Festival international de jazz de Montréal. Le duo à poids avait joué au festival l'an dernier sur une scène plus petite réservée aux artistes locaux. Mais ce soir, il y retourne comme tête d'affiche. Voici le gérant du groupe, Sébastien Collin.
5: Angine de Poitrine, c'est de la musique qui est complexe. Quand on regarde les enchaînements harmoniques, quand on regarde la microtonalité, quand on regarde les différentes rythmiques, c'est la musique qui... Il y a l'Université de Sherbrooke qui a fait des musicologues qui ont fait des analyses, l'Université de Montréal aussi, et puis un peu partout dans le monde. Donc, c'est quand même de la musique qui est complexe. Je pense qu'on peut dire que le style est rock. Par contre, le niveau de complexité mérite amplement d'être sous la catégorie jazz. Ça leur fait particulièrement plaisir, d'ailleurs, et ce type de reconnaissance-là.
2: Le spectacle débute à 21h30 à la place des festivals. C'était les informations de Radio-Canada. Bon après-midi à notre antenne.

0: Bienvenue à cette émission, ici Penelope McQuaid. Je suis très heureuse de vous présenter en rattrapage ce concept des chairs. Une série qu'on a créée pour que vous puissiez dialoguer directement, presque sans moi, avec des personnalités que vous adorez, qui vous touchent, qui transforment notre monde de la plus belle des façons. Aujourd'hui, je vous présente Cher Marc Labrèche. Qu'est-ce qu'il était emballé de pouvoir répondre à ce qu'il qualifie de vraies questions, c'est-à-dire les questions du public, vos questions. Vous l'avez très habilement mené à livrer plusieurs révélations, dont sur son enfance avec quelques souvenirs bouleversants avec son père, avec qui il a partagé l'écran dans un épisode d'Avec un grand A. Voici Cher Marc Labrèche. Bonne écoute. Bonjour,
1: c'est
0: Marc.
1: Paralysant. Bonjour, Pénélope.
0: Bonjour, Marc Labrèche.
1: Merci de l'invitation. C'est charmant, ça.
0: Bonjour, c'est ta public.
1: C'est, oui. Oui, je sais. Tout le monde danse sur le thème. Vous pouvez vous asseoir parce que c'est vraiment...
0: Il y a du déhanchement qui fait compétition à ton bassin.
1: C'est un vieux bassin de mien, là. C'est comme... c'est très charmant, ça, comme formule, je trouve. C'est ça qu'on se disait juste avant d'entrer en onde. On a rarement l'occasion d'échanger avec les gens, pour vrai, sinon dans la rue, quand on se croise, puis quand ils ont quelque chose à nous dire. Mais autrement, comme ça, arrive rarement.
0: Des vraies questions.
1: Oui, c'est vrai. Des vrais. Non pas que toi, par exemple, tu poses des vraies questions.
0: Sont pas fausses.
1: Sont pas fausses du tout. Mais c'est vrai que c'est un autre beat, c'est un autre truc. Puis c'est des fois, c'est étonnant d'avoir de voir ce à quoi les gens s'accrochent ou qu'est-ce qui les dérange pour vrai ou qu'est-ce qui les trouble ou qui peut les enchanter. Mais c'est palpitant.
0: Alors, pour toutes sortes de raisons, t'es ici, Marc, parce que ton talent, puis je sais tu vas rougir, puis je sais que c'est la portion où je t'en sens. Si jamais tu veux te boucher les oreilles, tu peux y aller. T'sais, grand talent d'acteur, ça c'est absolument indéniable. D'animation aussi, quelqu'un qui est capable d'être sur tous les réseaux parfois en même temps. Quelqu'un qui est capable de faire crusty, qui est capable de faire toupie, puis qui est capable de rallier tellement de gens dans une grande, grande folie. Puis ça valait un cher Marc. Donc à la maison, pour les gens qui nous écoutent à la maison, vous pourrez poser vos questions à Marc Labrèche par le biais, évidemment, de l'application audio de Radio-Canada. En plus, on ouvre les lignes. OK, on ouvre les lignes. Moi, là, ça, c'est ma partie, j'avoue, chouchou.
1: Ça fait longtemps que tu veux ouvrir tes lignes.
0: Ça fait six ans que je vais ouvrir mes lignes. Ouais, oui. Là, sont ouvertes. Mes lignes sont grandes ouvertes. Marc, allons-y avec, t'aimerais un appel de quelle municipalité au pays, Marc? C'est au pays.
1: N'importe où dans la vallée de la Matapédia.
0: OK, parfait. Parfait. Alors, la Matapédia, on vous attend.
1: Pas. Ça peut être une autre vallée aussi, là. Je suis pas regardant ces vallées. Moi, okay, à partir du moment que ça vale.
0: OK. Oui. OK. Ça vaut la peine. OK, parfait. Marc, t'as l'air semi-reposé ce matin. Dormez-vous?
1: Oui. Je dors pas. C'est pas vrai. Je dors pas parce que je suis en déménagement, en fait. Puis je suis comme dans les. Fait que je déménage dans ma tête plusieurs fois par nuit. Je sais pas qu'est-ce que j'ai avec ça.
0: C'est ton combientième déménagement maintenant dans 5 ans?
1: Je sais plus, là. Pas dans 5 ans, ça fait juste mon deuxième. Mais oui, j'ai déménagé beaucoup dans ma vie. Je sais pas pourquoi. C'est un concours de circonstances. Ça doit faire une dizaine de fois, sinon plus. Peut-être 10-12 fois où j'ai déménagé. Des fois par la force des choses, des fois par choix, mais c'est quelque chose si je suis rompu au déménagement. Moi, quand j'étais petit, mes parents étaient séparés, puis je vivais avec ma mère qui travaillait pas, puis qui avait beaucoup de difficultés à joindre les deux bouts, puis donc on squattait tous les appartements de ses amis. Donc on restait, je sais pas, 6 mois, 8 mois avec son ami Pref, puis là, on changeait chez une autre amie Pref, puis j'ai eu plusieurs familles, j'ai
0: ça
1: eu
0: plus ça?
1: Ben j'ai pas de point de comparaison, J'aimais ça, parce que c'était ça la vie, puis c'était correct. J'avoue que quand j'allais manger chez mes amis qui avaient une maison, avec une table puis des chaises,
0: Puis tu revenais plusieurs mois, l'année plus tard, puis c'était la même table puis les mêmes chaises.
1: Oui, ça doit être le fun quand même de vivre ça comme ça.
0: Mais c'est drôle que ça t'a pas donné envie plutôt de t'installer à une place puis de plus jamais bouger.
1: Ben, paradoxalement, oui, ça m'a donné envie qu'à chaque fois que j'arrive dans une maison, je me dis toujours, c'est la dernière, je m'installe ici, je me détale, je m'étends. Puis là, je prends possession et c'est un moment fabuleux que j'anticipe maintenant qu'il me réveille la nuit parce que je sais que je vais vivre ça. Je sais que j'ai le déménagement à vivre avant, mais je sais que je vais arriver chez moi puis je vais pouvoir me déposer. Ma première blonde m'avait dit ça quand elle était venue dans mon premier appartement. J'avais pas de table, pas de chaise. Elle dit, où est-ce que tu t'assois? Je dis, ben, par terre. Elle dit, ben, où est-ce que tu manges? Je dis, ben, par terre. Puis,
0: où est-ce qu'on va faire l'amour?
1: Par terre. Ou debout.
0: Ah, ben, c'est deux choix.

0: deux choix, puis c'est deux expériences complètement différentes. Je veux pas entrer dans les détails ici.
1: À l'époque, t'étais en forme.
0: Hein?
1: À l'époque, t'étais en forme.
0: Téméraire.
1: Debout, ça se pouvait.
0: Ouais, ouais, de l'époque où, c'est ça. J'avais une masse musculaire, les cuisses, ça, puis le dos.
1: Mais, Francine Robitaille, sur la question du sommeil, a une question en studio, Francine.
2: Oui. Eh bien, Marc Labrèche, je me demandais, dormez-vous la nuit ou si votre esprit est en perpétuelle effervescence, comme on vous voit à la télévision ou on vous entend à la radio?
0: Ah, ben non, je pourrais pas être comme ça éternellement ou non. Non, non, non. C'est comme aller au gym, j'aurais goût de dire, ou comme aller au théâtre, en fait. Puis c'est sûr que la préparation est tout le temps là. Je suis toujours en train, souvent en période de travail, à me dire bon ben là, faut que j'y retourne. Comment on va le faire? Puis comment? Dans ce sens-là, oui, je réfléchis à ce qui est à venir, mais je peux pas être en perpétuel comme une théière sur le feu là. Ça se peut pas éternellement comme ça. Puis je viendrais fou. Puis c'est pas. On est tous multiples, hein, puis je suis pas un être comme ça si dans la vie si agité que ça. C'est mon plaisir quand je suis en onde, mais autrement non, je suis plutôt calme. Ah oui, moi je peux être assez plate. C'est pas difficile pour moi.
1: Oh, Marc Oisif d'Amérique, existe.
0: Oui. Je suis méditatif beaucoup. Moi, je regarde beaucoup dehors.
1: Mais je pense que ça va peut-être une amorce de réponse à une question de Marie-Ève Rouleau en studio. Bonjour Marie-Ève.
3: Bonjour.
0: Bonjour.
3: Bonjour Marc, j'ai une question moi qui concerne justement comment est-ce que vous faites pour garder un certain équilibre avec tous les chapeaux de création puis de créativité que vous portez, ces personnages-là là, qui doivent se bousculer au deuxième étage des fois. Là. Comment vous faites pour juste être Marc ou juste le père d'eux, le blonde, le frère d'eux?
0: C'est une belle question. Ça aussi. Faire ça, c'est thérapeutique. C'est ça qui m'apporte mon équilibre, en fait. Puis l'équilibre, c'est pas d'être toujours sur la même note pour moi, c'est de pouvoir conjuguer toutes les notes en même temps, si c'est ça qu'on nous demande, puis c'est ça qui se présente, puis d'arriver à le faire avec un peu suffisamment de détachement pour pas être malheureux si ça va pas bien, pour pas s'enfler la tête si ça va trop bien. C'est en faisant tout ça en même temps, moi, que je trouve mon équilibre, puis c'est en laissant tout ça s'exprimer. C'est vraiment thérapeutique. C'est vrai que ça nous permet d'essayer des choses, de tenter trouver des voies différentes pour dire la même chose. C'est comme un travail sur soi qu'on fait dans le fond. Puis c'est comme ça que moi j'arrive à garder un certain équilibre, j'espère.
1: Il
0: faudrait le demander aux gens autour de moi, mais.
1: Te considères-tu équilibré?
0: Je pense que oui. Je pense que oui. J'ai travaillé beaucoup à ça, puis j'ai été chanceux d'avoir la nature résiliente. Ce mot-là est galvaudé beaucoup. J'ai eu des gens autour de moi qui me l'ont enseigné de toutes sortes de manières à être équilibré. J'ai vu des gens déséquilibrés aussi autour de moi qui m'ont permis.
1: Aussi.
0: C'est des bons profs aussi. Fait que j'ai essayé de trouver ma place là-dedans. Mais la famille a fait beaucoup pour ça. Les enfants ont fait beaucoup pour ça. La vie de famille a fait énormément pour ça. Ouais.
1: On va y revenir parce que ça a été un ancrage pour toi de créer ta propre famille.
0: Oui.
1: Appelez-nous les vallées, on vous attend. nous sommes à l'affût de ce qui se passe dans les vallées, ce que vous avez envie de savoir. Toutes les questions se posent. Marc Bélanger, un courriel. Quels sont les métiers que vous avez exercés de l'adolescence jusqu'à devenir célèbre? Et entre parenthèses, il dit, et s'il vous plaît, développez sur des anecdotes amusantes.
0: La commande est là, mais la première job qui me vient en tête, j'étais boss boy au Rialto, bar crade un peu, western aussi, mais western le fun, mais crade.
1: On est en quelle année?
0: On est en 1978.
1: Fait que l'époque est western.
0: Puis moi, je travaillais comme boss boy. C'était ma première job officielle. Puis j'avais 17 ans. Mon devoir, c'était d'aller chercher des chips, des petits sacs de chips aux gens qui le demandaient et de servir des drinks aux chanteurs et chanteuses western dans le sous-sol entre les sets. Et il y avait... Bon, c'est la première fois que j'avais rien à faire dans le fond, puis il y avait personne. Tu sais, c'est vraiment une scène de film. Il y a trois personnes dans le bar qui prennent de la bière tablette, puis il y a une charmante chanteuse western qui essaye de divertir ces trois personnes-là, puis qui a un répertoire. Tu sais, il y a quelque chose d'un peu triste là-dedans. Puis ça me touchait. J'étais un peu touché par le travail que je voyais faire de la chanteuse. Puis entre les sept, il y en a une à un moment donné, je sentais qu'elle était... Tu le sens quand les gens sont

0: quelque part désespérément seul. Puis elle me dit, viendrais-tu me porter un scotch en bas?
1: Entre mes scotch, deux sets.
0: Oui, elle voulait un scotch. Okay. Je me souviens du... Et je fais, oui, c'est ça, avec des glaçons, mademoiselle. Elle dit, ouais, avec la glace. Puis là, je descends en bas. Puis là, elle est assise sur son divan. Puis je sais pas trop ce qu'elle veut. Je sers le scotch. Puis je sais pas ce qu'elle veut. Puis là, elle me regarde. Puis elle prend une gorgée de scotch. Puis elle me regarde. Puis elle soupire. Puis là, je fais, c'est-tu tout? Avez-vous besoin d'autre chose? Elle dit, reste donc là un petit peu avec moi. Je fais, mon Dieu. Là, je m'assois. Sur un... C'est la première fois que je m'assois sur une chaise. J'étais content. Puis là, je la regarde. Puis là, elle me regarde. Puis pendant 10 minutes, pas un mot. Puis... j'étais pas capable de me détacher de son regard puis d'elle puis de ce qu'elle dégageait comme ou peut-être je me faisais aussi un petit peu un cinéma dans ma tête sûrement du contexte dans lequel on était puis tout ça puis là je disais hey ça c'est en quelque part par le biais c'est le métier que je rêve de faire mais il y avait quelque chose là-dedans qui était à la fois triste puis à la fois puis après ça elle remontait sur scène puis elle a fait son deuxième set comme si elle était très heureuse d'être là puis peut-être qu'elle l'était à ce moment-là.
1: T'es-tu déjà senti comme elle à quelque part dans ta carrière?
0: Non pas j'ai insécure le doute terrorisé oui. Mais de me sentir seul, jamais. Même des fois, je trouvais qu'il y avait trop de monde autour. Là, des fois, j'avais juste envie de. Je me disais, ah si je pouvais. Mais en même temps, j'aime le monde, puis je travaille avec le monde parce que je les aime. Fait que mais c'est vrai que je suis un solitaire aussi, puis que je suis capable de. Si j'avais le talent d'écrire, j'aimerais ça être capable d'écrire chez moi seul aussi, de vivre ces moments-là, de créer quelque chose ou d'essayer de créer quelque chose avec la solitude comme toile de fond là ouais mais non je me suis jamais senti malheureux d'être là puis de travailler jamais
1: et t'as travaillé une shot Marc Labrèche ta feuille de route et pas seulement en longueur impressionnante mais en qualité de stock très impressionnante ben. Beau et chaud Yalande tu sais, ta grenouille, là.
0: Ouais.
1: La petite vie, évidemment, la fin du monde, le grand blond, le cœur a ses raisons. Tu sais, là, je suis juste en télé, là. J'aurais pu, tu sais, il y a du théâtre. Moi, je t'ai vu dans Or.
0: Ah, oui.
1: Michel Rivard. On oui. Quelque part dans les années 90.
0: Ah, ben, Michel l'avait repris, lui, okay, dans une autre production. Okay, nous autres, c'était avec Robert Lalonde puis Jacques Gérard.
1: Mon Dieu, oui, c'est ça. J'ai vu les, j'ai vu la tienne. Le cœur a ses raisons. Les Simpsons, le Freak Show, 3600 secondes d'extase, les bobos, Info Sexe et Mensonges, cette année-là, Léo, Je viens vers toi, qui vient de se terminer, et le fameux prof Bop du Club des 100 watts.
2: Bonjour les jeunes, vous avez des questions, vous avez des problèmes qui vous chicotent le cerveau? Envoyez-moi tout ça et je vais vous répondre, moi, en criant là-bas comme je te pose, si vous savez pourquoi. Parce que le prof Boss, c'est... Ah, c'est mon plaisir! On enchaîne avec une première lettre qui me vient de Julien Gonville de Catino et qui me demande, tiens, prof Boss, pourquoi les chiens branlent leur queue lorsqu'ils sont contents? Oh! Julien m'a dessiné un beau chien qui branle sa queue parce qu'il est très content. Qui dit content, les chiens? Dis content, content, les chiens. Julien, les chiens... Les chiens branlent leur queue parce qu'ils sont contents, parce qu'ils peuvent pas branler la maison. C'est ça.
1: On a eu deux questions sur le prof Boff dans toutes les questions reçues en avance, dont celle de Bruno Desjardins qui est en studio. Bonjour Bruno.
3: Ben oui, bonjour Bruno.
4: On a eu du prof Boff, puis on se demandait est-ce que légalement vous auriez le droit de reprendre ce personnage-là dans un sketch, dans une émission?
0: Non. Ben non, parce que ça appartient aux auteurs, puis à la production, puis même si légalement ça pouvait se... Je serais pas capable de... sans leur accord ou sans qu'ils soient... qu'ils continuent avec ce personnage, qu'on le continue ensemble finalement. Non, faut que... Puis c'est correct comme ça, parce que c'est déjà... Ils se font déjà assez manger à laine sur le dos, les auteurs, puis que s'il fallait que nous, en plus, on se réapproprie comme ça, indûment ou sans leur demander, ou qu'on s'approprie les personnages comme ça qui nous offrent... auquel ils ont réfléchi, ça serait décadent. non, ça serait pas élégant.
1: Nous avons un appel près de Port-Cartier, sur la Côte-Nord.
0: Ah,
1: bonjour,
0: ben oui.
1: Madame.
5: Oui, bonjour.
1: J'adore la raison pour laquelle vous avez appelé. C'est quoi votre nom?
5: Je m'appelle Valérie.
0: Bonjour.
1: C'est proche de Valérie, là.
5: Oui. Monsieur Labrèche, ben Marc disait, j'aimerais ça quelqu'un de la vallée. Fait que j'ai du coup, non, Vallée, Valérie, c'est
0: ben
5: moi.
0: Oui, ben c'est ça, vous avez très bien fait, vous avez...
1: J'adore! Ça, c'est notre auditoire.
0: Ça, c'est brillant. Oui, puis c'est ballonneux quand même aussi, la Côte-Nord, là.
5: Oui, quand même, oui. Ouais. C'est vallonneux, puis il y a beaucoup de courbes.
0: C'est très courbé.
1: Ben là, Valérie, vous nous envoyez sur des pistes que je ne sais pas si on va être capable d'assumer.
0: Non, c'est ça.
1: Vous appelez Valérie, là, on parle de courbes, là. Après ça, les images qu'on met dans la tête des gens, ça nous, tu sais, on n'est plus responsable de ça, je me sentirais bien mal. Ouais. Valérie, c'est quoi votre question?
5: Ben, ma question, c'est, Marc, comment vous voyez les imprévus dans votre vie? Lorsque vous avez un objectif, dans votre journée ou votre planification, puis pouf, il arrive un imprévu. Mm. Comment vous gérez ça? Qu'est-ce que ça vous fait? Qu'est-ce que ça vous donne?
0: Ben, en général, j'aime ça. Évidemment, si l'imprévu est le fun, c'est extraordinaire. Faut qu'il soit le fun, autant que possible. J'aime avoir une espèce de ligne directrice ou d'horaire ou de, appelez-le comme d'agenda, si on veut, pour m'en faire sortir le plus tôt possible par quelque chose que j'ai pas vu venir. La même façon que je pensais jamais animer un jour, puis que je voulais pas faire ça, puis que je me suis dit, ah, je me tire dans le pied en faisant ça. Puis on snobait les gens de théâtre qui s'en allaient en animation parce qu'on se disait, ben c'est ça, il a pas assez de talent pour jouer, fait qu'il s'en va animer. Comme, hey, moi, je faut que j'y aille. J'ai besoin d'y aller pour toutes sortes de raisons. Et ça a été la plus belle découverte de ma vie, puis j'ai rencontré des amis là qui sont demeurés des amis depuis ce temps-là, puis une façon de dire les choses que je pensais jamais arriver à avoir, peut-être développer quelque chose qui m'appartient puis ou qui nous appartient en petit groupe entre nous. Ça, c'est un imprévu. Puis quand ils sont de cet ordre-là, j'adore ça. Je suis pas, je serais bien malheureux dans l'armée. Moi, j'ai besoin d'être dérangé. J'ai besoin d'être bousculé. Puis il faut que ça, je vais le faire. Je vais finir par le faire moi-même. Si ça vient pas, je vais m'en aller. Je vais me tourner de bord. Je vais faire quelque chose.
1: Qu'est-ce qui arrive, par exemple? Je pense que c'est un imprévu. La fin de Je viens vers toi.
0: Oui, c'est un imprévu.
1: Que tu vis comment?
0: J'ai le deuil facile, moi, pour ça. J'ai autant de plaisir à commencer les choses qu'à les terminer. C'est vraiment vrai. Puis je sais pas, je reste attaché aux gens que j'ai rencontrés. Puis oui, j'avais encore envie de faire ce show-là parce que j'aimais tellement me retrouver en studio avec cette gang-là, puis avec la musique, les gens qui étaient là autour de la table, tout le monde était dans un esprit hyper généreux. T'sais, on parlait de club social la semaine dernière, c'était vraiment ça. Puis on était content de se retrouver à chaque fois. Il n'y a pas une fois où je suis allé en ondes où j'ai fait « Ah! » Puis des fois, les choses sont moins réussies, tout ça, mais c'est pas grave. L'élan avec lequel on arrive en ondes, tout le monde...
1: Mais c'est parce que c'était bon. C'est parce que tu peux pas te dire, tu sais, c'était ordinaire, ça marchait pas, ça quelque chose qui ne levait pas. Là, c'était comme tout marchait. Ben, les codes d'écoute, c'est une autre affaire. Ça veut pas dire que parce que les codes d'écoute sont pas dans le plafond que ça marche pas. Là.
0: Non.
1: Ça fait que ça doit être frustrant.
0: Mais c'est pas.
1: Non.
0: Ben, c'est-à-dire que c'est pas tellement sur ce oui, un peu pour l'équipe puis pour tout ça. Puis j'étais là avec eux évidemment. Mais c'est sur l'état de. Puis je suis peut-être pas habilité pour en parler, mais sur l'état de la télévision en général, c'est là que ça devient choquant parce que tu dis si. Si on est réduit de plus en plus, puis pour des raisons évidemment platement économiques et c'est pas ben l'argent que tu veux, on peut pas l'éviter là, mais je veux dire c'est comme il y a la même chose aux États-Unis, puis il y avait je sais plus qui avait dit c'est je me souviens plus quel animateur ou quel critique peut-être de télé américain avait dit c'est que avant quand tu un réseau de télévision quand tu le partais, je veux pas m'étendre là-dessus trop longtemps, mais quand tu partais un réseau de télévision, tu avais des ambitions. De rejoindre tel public, de faire telle sorte de show, d'axer ta programmation sur quelque chose de rassembleur, d'englobant, mais il y avait une vision. Et là, la vision est de plus en plus commerciale. Puis si c'est ça, il reste des remparts peut-être là, comme Radio-Canada puis tout ça, puis comme la discussion autour de Télé-Québec puis de Radio-Canada en ce moment est appropriée, puis mon Dieu que elle me réjouit totalement là, si c'est pas pris en charge de cette façon-là, on va devenir juste une grosse télé-réalité.
1: Ouais, c'est ça exact, il y aura pas de créativité comme le prof Boeuf, comme plein d'affaires que tu as fait, comme puis, le cœur a ses raisons, comme plein d'affaires.
0: Oui, c'est
1: là.
0: Ça, puis la liberté de parole aussi, ça c'est une autre affaire qui rentre là-dedans, si c'est comme si tu fais de la satire puis que tu parles du monde politique puis de la société dans laquelle on vit, même si tu le fais sous forme de satire puis tout ça, il y a de plus en plus de censure puis de frilosité puis de rectitude. Puis bon, à un moment donné, tu peux pas faire. Puis ils veulent ça en même temps.
1: C'est ça, exact.
0: Puis ils veulent
1: ils veulent pas être lisses, ils veulent pas être consensuels, ils veulent pas qu'il y ait un ronron médiatique.
0: Exact.
1: En même temps, si ça dépasse un peu.
0: Là, tu te le fais dire. Puis là, il dit, tu peux pas aller là, mais c'est quoi vous voulez, là?
1: Valérie, du pays des courbes et des vallons, la Côte-Nord, merci infiniment d'avoir appelé.
5: Mais ça me fait plaisir. Merci, Marc, d'être dans ma vie à la télévision et à la radio.
0: C'est gentil, Valérie. Merci d'être dans la mienne.
5: Merci à vous deux. Bye-bye.
1: Merci. Bye, Valérie. Je pensais jamais ouvrir les lignes avec Marc Labrèche. Je pensais jamais donner un numéro de téléphone comme si c'était un téléthon de questions avec Marc Labrèche.
0: Ben, j'aime ça, moi. C'est le fun.
1: Puis les gens se sont déplacés en studio. Merci de vous être déplacés en studio. Vraiment, là, 14 personnes qui sont avec nous. Les courriels, ça rentre. On est dans Cher Marc. OK, attendez. Marc, Marie-France veut savoir, est-ce que tu tapes sur les nerfs parfois?
0: Oui. Tellement. Ben oui. Oui, on parlait de Oui, je me tape ses nerfs.
1: Dans quelle circonstance?
0: Moi, tout le temps. Je suis pas capable de me regarder, moi, par exemple. Je suis pas capable de me regarder. Une première de film dans lequel je joue, c'est un supplice pour moi. Parce que si je peux sortir, je m'assois sur le bord de la rangée pour sortir le plus rapidement possible. Mais j'ai de la misère à... Je peux pas me regarder. Ça, c'est une chose. Je peux pas m'entendre non plus. Toujours la petite voix. Mon ami Luc Picard, il disait... je sais quand moi la télévision est souvent allumée chez moi, puis il habitait dans une grande maison à ce moment-là. Puis il dit, elle est souvent allumée, mais je l'entends pas, ma télé. Mais quand la fin du monde commence, j'entends la petite voix nasillarde, fatigante, criarde. Ah vas-y, de moi. Là, il fait, ah non, c'est Marc qui commence. Là. Mais ça me tombe sur les nerfs aussi. Fait que non, je m'énerve souvent.
1: Mais elle fait dire, PS, tu me tapes jamais sur les nerfs.
0: Ah ben c'est gentil.
1: On a une question en studio. François Sylvestre, qui est François? Ah François, une question sur un autre grand classique de notre télévision. Merci François d'être là.
3: Oui, bonjour, merci.
0: Bonjour François.
3: Ma question est assez simple. À quand une quatrième saison du Cœur a ses raisons?
0: Ah! Hey, on en a déjà parlé, mais il y en était question des fois. Ça revenait périodiquement. L'idée de peut-être y retourner. Là, je sais pas maintenant, aujourd'hui, d'abord, on est, c'est toujours la même chose, les gens sont occupés à faire leurs projets puis à faire toutes sortes de choses ensemble. On est encore en contact, on rêve encore de pouvoir retravailler ensemble, ça c'est clair, parce que il y a une espèce de quelque chose de très naturel puis d'organique quand on est ensemble qui fonctionne. Mais pour l'instant, c'est pas dans les... Puis il y a aussi, pas pour revenir toujours à la même... Mais ce qu'on évoquait tantôt un petit peu
1: la
0: sur...
1: La prise de risque,
0: oui, c'est ça. Puis là, il y a comme quelque chose de... Les gens sont beaucoup, beaucoup sur leur garde, les décideurs, puis tout ça. Puis je pense que même s'il y en a qui voudraient revoir peut-être le cœur à ses raisons, ils disent, oui, mais là, si nous, on a envie de vivre là-dedans, faudrait l'amener ailleurs un petit peu, l'amener...
1: Plus loin.
0: Là, oui. En tout cas, essayer. Puis c'est là que ça risque d'achoper peut-être avec eux qui disent, oui, mais non, c'est pas ça qu'on veut. On veut la même affaire qu'avant. Oui, mais...
1: Est-ce que tu penses qu'on va revenir? Parce qu'on pourra pas édulcorer indéfiniment les produits grand public, les œuvres grand public.
0: Ben, je pense que ça s'en va ailleurs tranquillement. Ça se partage,
1: ailleurs que sur la télé.
0: Ouais, je pense que oui. Tu sais, mais je sais pas dans quelle mesure. Peut-être que s'il y a un vrai geste de réflexion puis de vision pour ramener une liberté à la télévision traditionnelle, puis essayer faudrait d'abord écouter les jeunes qui l'écoutent plus. Pourquoi? Aussi. Mmh. Puis essayer de voir comment on peut financer des choses qui pourraient les intéresser, puis donner la liberté aux gens de les faire.
1: Par plaisir.
0: Ouais.
1: Nous allons entendre Brad.
6: 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L'heure est au bilan. Qui es-tu, Brett Montgomery? Tiens, ceci m'inspire une chanson. Ah ben tiens, voici justement ma guitare. Tiens, voilà qui m'a fait passer cette envie de chanter. Mais qu'est-ce donc que cette envie de vouloir fredonner en plein jour? Mon Dieu, un peu plus et je porterai des vêtements décontractés. Wow, ho, ho, monsieur le hippie. Wow, wouhou.
1: Oh, ça a fait plaisir à une membre de notre équipe ce matin. Nous sommes avec Octavie déjà. As-tu rencontré Octavie?
0: Mais j'ai rencontré Octavie, on s'est croisés dans l'ascenseur et on a à peine eu le temps, évidemment, de faire connaissance.
1: Alors, Octavie, qui es-tu? Et pourquoi es-tu ici ce matin? Parle dans ton micro.
7: Qui est-ce? Parce que j'aime Marc Labrèche.
1: Ah. C'est tout!
0: C'est bien tout. Gentil, ça. Merci.
1: Et comment ça...
0: Ah, de tout comme...
1: Elle fait une petite
0: courbette. Oui, on se fait ouais, c'est ça, des
1: et
0: révérences.
1: Et pourquoi c'était important pour toi d'être ici plutôt que d'être à l'école, Octavie?
7: Parce que j'aime pas l'école.

0: D'accord. Ben oui. On aime l'arcade McLabrèche, ben on aime pas l'école.
1: Ben oui, mais non, mais c'est sûr, ça te donne une possibilité de, tu sais, de prendre une journée de congé. Ben oui, ben c'est parfait.
0: Une heure de congé. Alors, ta vie, vas-y, mon chaton, avec ta question.
2: À quel moment de ta vie tu t'es rendu compte que t'étais original et créatif?
1: Oh boy. Oh, hey, c'est de la question, ça. C'est, je sais pas si, d'abord, merci de donner ces deux questions-là. Mais je sais pas.
0: T'étais comment à l'âge d'Octavie? T'as quel âge, Octavie?
2: 8 ans.
1: Ah, 8 ans, j'étais pétrifié. Je excessivement timide et en plus, j'avais été éduqué, moi, je me souviens de mon père qui était comédien pour ceux qui le savent pas, qui jouait dans la boîte à surprises entre autres, puis qui m'amenait en répétition des fois parce qu'il n'y avait pas le choix, en homme, en père célibataire divorcé. Fait que là, il m'amenait avec, puis là, il me disait, tu ne parles pas à personne, tu restes assis sur ta chaise pendant la répétition, ça dure 4 heures, je veux pas t'entendre, puis tu restes là. Et là, j'étais assis sur ma petite chaise dans le fond de la salle de répétition. Puis là, j'avais Jean-Louis Millette qui venait me voir puis qui disait, mais bonjour le beau petit garçon. Mais bonjour le beau petit garçon. Mais comment il s'appelle le petit garçon? Et j'ai jamais répondu. Tétanisé. Puis je suis resté comme ce, fait que j'avais pas la dégaine charmante et vraiment free hippie que t'as, toi, Octavie. T'es vraiment une hippie. Oui, t'es une hippie. Avec ta petite chemise, avec des fleurs et des marguerites dessus, t'es vraiment une hippie.
0: Octavie, à quel âge, toi, t'as découvert que tu étais originale et créative? Parce que clairement, c'est pas d'hier.
2: À la maternelle.
0: Est-ce que tu fais rire les gens? Comment se vit ta créativité? Est-ce que c'est par les dessins, la danse, le jeu, l'humour, t'es un peu...
2: Le chant et la danse.
1: Le chant et la danse.
0: OK, fait que l'humour, c'est en troisième, parce que toi, t'as l'air d'une petite comique. Papa, est-ce que c'est une petite comique?
3: Elle est pas pire, oui.
1: Oui.
0: donc, quand cette étincelle, si c'était pas jeune?
1: C'est arrivé, il y a pas de moment, c'est arrivé en cours de route, en faisant les choses, puis en disant, ça semble, mais c'est pas moi qui ai réalisé ça, c'est plus la façon dont, que les gens qui venaient m'aborder me disaient, ce que j'ai vu de ce que t'as fait là, ça m'a plu, ça, ou ça m'a intéressé, puis c'est là que j'ai commencé à réaliser que, ça résonnait peut-être pour le monde, puis j'ai fait, il y a quelque chose peut-être à aller fouiller là-dedans, puis depuis ce temps-là, c'est ça, j'ai pas lâché.
0: Michel est au téléphone.
1: Michel!
0: Marc, Michel est au téléphone. Il est présentement en direction de la Montérégie. Bonjour, Michel. Est-ce que ça fait longtemps qu'on a mis Michel sur le hold? Il est peut-être à bout, là.
4: Non, je suis là.
1: Ah, OK, il est là, Michel. Ouais, c'est ça, c'est sûr. La Montérégie, les réseaux.
4: Non, c'est tout le bouton du micro.
1: OK.
0: Alors, Michel, merci d'avoir pris le temps, de façon sécuritaire, de poser votre question à Marc. Quelle est cette question, Michel?
4: Monsieur Labrèche, avez-vous un mentor ou un modèle sur lequel vous avez développé votre style?
1: Oh, wow! C'est une autre belle question. Non, pas une... Plein de monde que je regarde, mais c'est pas des gens qui faisaient quelque chose qui ressemblait à ce que j'essayais de faire moi. J'allais plutôt m'inspirer de gens qui me ressemblaient vraiment pas, puis qui faisaient vraiment pas la même chose. Et on dirait que c'est moi comme spectateur, c'est ce qui m'intéressait le plus. Puis ça a dû finir par me former d'une certaine façon parce que c'est l'engagement dans ce que les gens font qui me trouble, moi, puis qui me...
0: As-tu des exemples en tête de
1: je
0: gens?
1: Je sais pas, mettons, je pense à... Moi, c'est sûr que ma génération, à moi, c'est voir les acteurs américains, évidemment, entre autres, là, les Pacino et De Niro, qui arrivaient dans le portrait, puis qui voulaient comme... qui avaient comme réinventé une façon de faire les choses, puis de les... C'est sûr que ça, puis je veux dire, j'ai rien à voir, même pas de proche, même pas de loin avec ces gens-là, puis j'ai... Mais l'engagement, puis j'avais vu Al Pacino au théâtre, dans un petit théâtre à New York, puis on était, c'était une petite salle, puis j'ai fait, mon Dieu, mais la force qu'il y a dans cette générosité-là, en fait, puis cette intelligence-là de texte, puis tout ça, là, j'ai fait, OK, il y a, c'est le fun à regarder, c'est le fun à faire, puis, je dirais que c'est plus ces gens-là, mais c'est sûr que ça m'empêche pas non plus de vraiment délirer d'enthousiasme puis d'admiration sur Robin Williams, par exemple, ou sur Peter Sellers, qui est peut-être mon acteur comique préféré. Mais moi, les acteurs qui se donnent puis qui s'oublient, ça m'épate.
0: Marc Labrèche, on a eu plusieurs messages. Oh, merci Michel.
1: Merci Michel.
0: En route vers la Montérégie.
1: Ben oui. Tu peux repartir l'auto. Merci
0: Au revoir, Michel.
1: Bye.
0: Ah, je vous aime quand vous embarquez dans nos

0: vous textez, vous nous envoyez, vous déplacer cool. studio, vous réservez votre place, 3 semaines. En plus, vous ne choquez même pas le matin même. Vous êtes toutes là. Ça, c'est extraordinaire.
1: Oui, oui, non, c'est ça. Mais contact avec le... Tu sais, toi, tu travailles dans un studio tous les jours.
0: Et moi, ça me manque avec... tellement, les gens. Là.
1: Les gens, ben oui, mais je comprends. Fou. Je comprends. Puis ça, tu vois, c'est... On parlait de « Je viens vers toi », là, c'est probablement... Il y a l'équipe, mais je pense que pour tout le monde de l'équipe aussi, le fait de se priver d'un public, de plus avoir cette rencontre-là avec les gens, même en studio, même si on peut pas tous se parler évidemment individuellement, mais je veux dire, il y a l'énergie qu'il y a là. C'est tellement le fun.
0: Puis, on le sait, nous, on a été parmi les manipulateurs. On le sait que c'était la seule raison de t'attirer à l'émission. C'est pas compliqué. Non. On a mis un petit verre au bout d'un hameçon, là, puis on a dit, hey, Marc, du public, là.
1: Mais c'est vrai que c'est le fun.
0: Ça a pris 3 secondes et quand t'as dit oui, puis c'est fabuleux. C'est fabuleux de t'entendre dans ce contexte-là aussi. Vraiment, vous avez des bonnes, vraies questions. Oui. Ta public est formidable.
2: Oui. Éternel et parfait néanmoins. Je confirme ma présence, non pas le premier ni le dernier, je suis dans

C'est un vrai plan séquence. Les voix à qui on a donné un micro brillent par leur silence. Steak, blé, dingue, patate, c'est fini.

0: ici Penelope McQuaid et vous écoutez en rattrapage Cher Marc Labrèche. Beaucoup de questions, Marc, en lien avec ton père.
1: Oui.
0: On en a reçu pas mal.
1: Oui.
0: Ton père Gaétan Labrèche, bien évidemment. Benoît Malo, on va lui, Marie-Josée va vous amener le micro pour une question.
1: Benoît, qui a mis son beau chandail de marin ce matin. C'est beau, Benoît. J'aime ça quand tu fais ça.
0: Oui. Comment mettre quelqu'un à l'aise, hein?
1: C'est parfait, Benoît.
0: C'est quelqu'un qui parle pas au micro. Allez, échapper la momode du
2: bonjour,
0: micro.
2: Marc,
1: bonjour.
2: Quand on a reçu l'offre à venir vous poser des questions, tout de suite, ça l'a popé. Moi, c'était... Oui. Lorsque on connaît le personnage Marc Labrèche, moins l'enfant, ou en tout cas moins l'adolescent, l'adulte en croissance, tout ça. Fait que ma question était à l'effet de... C'est quoi l'impact que la carrière de ton père elle a eu sur la tienne, sur l'amorce de la tienne? Puis est-ce qu'elle percole encore aujourd'hui au deuxième étage, comme une autre personne a dit tantôt? Est-ce qu'elle percole encore? Parce que, tu sais, ce qu'on avait vu, c'est à l'autre misée à la table d'à côté, où tu nous avais quand même pas mal dressé le portrait de ton père, mais... Oui. Pas l'influence qu'il avait là, sur toi.
1: C'est une question large, puis super intéressante parce que je suis passé à travers toutes les étapes parce que, ben, évidemment, c'est mon père. Alors, j'aime mon père, là, ça c'est hors de tout doute. Puis j'ai jamais, je me suis jamais éloigné de mon père parce que je voulais faire le même, ou parce qu'on me mettait en état de comparaison avec lui, où on me disait, mon Dieu, t'es comme, j'ai tout entendu, là, t'es une pâle copie de ton père, t'es ton père, sans le talent.
0: Oh.
1: Oui, j'ai lu des choses, là, si tu fais, OK, c'est comme, ça va être ça, ça va être ça, ma game, ça va être ça, puis en plus, j'y ressemble, puis tout ça, puis j'ai... Pour ça que j'ai appris à vivre avec ça, parce que, avec ce côté-là, mais ça m'a pas éloigné de mon père pour autant, puis c'est, plus j'y ai

0: connaissait jusqu'à temps qu'il meure, parce qu'il meurt quand même assez tôt, puis moi j'étais plutôt jeune aussi, mais plus je le voyais vieillir, plus il m'attendrissait en fait. Puis plus je voyais les efforts qu'il faisait pour essayer de rester, justement on parlait d'équilibre tantôt, puis de qu'il faisait pour rester avec un sain détachement par rapport aux choses, puis qu'il essayait de pas trop s'en faire, mais c'était un grand émotif, puis c'était un grand anxieux. Puis c'était très difficile pour lui de faire ce chemin-là, de se préserver là-dedans. Afin, un exemple parmi d'autres, afin, je disais, pourquoi tu prends pas de vacances? Pourquoi tu vas pas... Il dit, pourquoi faire? Ben, je dis, pour te reposer d'une part, te ressourcer, peut-être voir des choses que t'as pas le temps de voir jamais, puis il dit, ça m'intéresse pas. Je veux travailler. Puis il se définissait tellement dans le travail. Puis toutes ses amitiés étaient reliées au monde. C'était tout dans le travail qu'il vivait sa vie d'homme. Ça, là-dessus, c'est peut-être probablement parmi les choses les plus précieuses qu'il m'a léguées, c'est de, puis je le dis avec tout l'amour que j'ai pour lui, c'est je veux pas faire ça. Je veux pas faire ça. Je veux pas tout me définir dans mon travail, puis je veux pas que ça devienne l'épicentre de mes relations. Je veux voir d'autres choses, je veux m'intéresser à d'autres choses, je veux fréquenter d'autres personnes qui font pas partie de ce milieu-là, parce que j'ai, ce que je voyais chez mon père, c'est que ça l'angoissait, ça finissait par l'angoisser pour des raisons que lui seul pourrait exprimer, là. Mais je veux dire, je voulais pas prendre ce chemin-là. Fait que dans ce sens-là, puis on s'en est pas vraiment parlé, mais à la fin, dans les derniers moments, tout ça, je sais qu'il m'a, il y a eu comme une tentative de conversation là-dessus où il m'a dit, comment il m'a dit ça, quelque chose comme genre, je te laisse la place, puis moi ça me fait tellement plaisir de te laisser ma place. Mmh. Bon, c'était très dramatique, puis il m'a dit des belles choses, mais dans pour lui, ce que ça voulait dire, c'était très beau. C'était une déclaration d'amour qu'il me faisait, puis il me faisait un aveu en même temps. Mmh. Je suis pas sûr d'avoir pris le soin de moi comme j'aurais dû.
1: Et de toi comme il aurait dû?
0: Et parce de moi.
1: Moi, parce oui. que s'il se définissait surtout à travers son oui. métier, ça veut dire qu'il se définissait pas à travers non. sa paternité.
0: Non, pas tellement. Mais je sais qu'il m'aimait. Mmh. Il m'aimait hors de tout doute, il m'aimait, mais à part me le dire, une fois de temps en temps, c'est pas par là que ça se passait. Je le sentais dans son regard des fois sur moi, que je voyais qu'il y avait de l'amour là-dedans, évidemment. Puis il y avait beaucoup de tendresse, mais il y avait beaucoup de peine, puis de solitude, puis de misère chez lui qui
1: la madame du scotch.
0: Ouais, c'est vraiment des dans ma mythologie à moi là, c'est les personnages qui m'émeuvent le plus puis qui me transportent le plus.
1: C'est beau. C'est beau puis c'est dur en même temps. Puis ouais. C'est ça.
0: Entre ben les oui.
1: deux, tout un monde que t'as parcouru, Marc, avec beaucoup de talent puis beaucoup de sensibilité. Est-ce que t'as envie ou c'est too much si on entend un extrait de toi et ton père dans L'amour avec un grand A?
0: Ah non, ben non, ça me rappelle des beaux souvenirs quand même.
1: L'amour avec un grand Janet Bertrand, on est en 1990. Voici donc une scène incroyable entre Gaëtan Labrèche, qui joue le père, et qui est le père de Marc Labrèche.
2: Tu déménages?
3: Non, je pars.
2: Où ça?
3: La Floride.
2: Un petit temps, viens vivre avec moi, papa.
3: J'ai un engagement à Fort Lauderdale.
2: Montre-moi ton engagement.
3: C'est un engagement verbal.
2: T'as pas d'engagement, papa. Tu laisses ta chambre parce que t'as pas eu moyen de la payer. Dis-moi donc la vérité pour une fois.
3: La vérité, la dis-tu toujours, toi?
2: Là, je t'attendais pour te demander si tu voulais bien rester avec moi parce que Mimi s'en va, puis j'aimerais ça qu'on reste ensemble, tous les trois.
3: Trois? Qui ça, trois?
2: Mais Philippe, toi, puis moi.
3: Oh, j'ai un engagement. Puis des rhumatismes. Hein? C'est pour ça, la Floride, l'hiver est long, puis si je veux pas que mes couteaux
2: roulent... J'ai besoin de toi, papa. Là, il va falloir que je travaille. Puis j'aimerais ça que tu restes à la maison avec Philippe et que tu le gardes.
3: J'ai un engagement, je te...
2: OK.
3: Ah. Si tu m'excuses, là, moi, je pars demain matin au petit jour.
2: Qu'est-ce que t'as contre moi?
3: Rien.
2: T'es pas content de m'avoir retrouvé.
3: Tu me bien ou du fort?
2: Oh, réponds-moi, papa, tu me réponds jamais. Il n'y a jamais moyen qu'on se parle tous les deux pour vrai répondre.
3: Tu me crois pas quand je te parle.
2: Mais tu me mens tout le temps.
0: Lundi matin. Bon matin, tout le monde. Hein? Bon début de semaine.
1: Mais c'est quelque chose, là.
0: Oui. Oui, parce que là, c'était vraiment, c'était la première et la dernière fois qu'on allait travailler ensemble, vraiment.

0: puis que je voyais mon père traverser quelque chose que je comprenais pas, une autre affaire. Puis là, je me disais, qu'est-ce qui se passe? Puis là, trois jours après la fin de l'enregistrement de l'épisode avec Jeannette, puis du travail avec Jeannette, ça a duré un mois et demi, c'était super. J'adore cette femme-là, puis j'ai adoré mon... Il me dit, il m'appelle un matin comme ça, à peu près à la même heure, puis il me dit, faut que je te dise quelque chose, je pense que j'ai un cancer. Je dis, voyons donc, t'as un cancer. Il dit, ouais, à peu près, pas loin de la courbe. T'as un cancer, depuis quand? Ben, ça fait une couple de mois là, que j'ai une bosse dans le cou, puis là, je le voyais changer sa posture, puis sa façon de se tenir en répétition, puis c'est Seigneur, puis il y avait effectivement une métastase dans... Puis il est mort 6 mois après, je pense, ça. Fait que ça a vraiment été comme une espèce de... Ça a été un rush à plein niveau, évidemment, d'avoir travaillé avec lui, dans un certain bonheur aussi, puis de sentir que je lui faisais plaisir, parce que lui voulait travailler avec moi depuis longtemps, que Jeannette nous a comme mis ensemble, puis tout ça. Et là, c'est comme si, après ça, de le voir partir aussi vite, ça fait comme, ben mon Dieu, c'est comme...
1: Je vous jure, on va terminer cette heure sur un high, OK?
0: Ouais, ouais,
1: je vous jure,
0: mais oui, là, je sais pas pourquoi, okay? Excusez-moi, parce que c'est ça...
1: Ben. Parce que ça fait partie de la vie, puis ça fait partie de toi.
0: Oui, ça fait partie
1: là.
0: De la vie, ben oui, c'est ça.
1: OK, juste avant de changer, donc, comment ce que tu as vécu avec ton père, ou pas, a fait que tu es devenu le père que tu es devenu, puis que tu es peut-être devenu le grand-père que tu es devenu, parce qu'on a ici, là, Marc. Salut, Marc, quel genre de grand-père es-tu?
0: Et ça, je sais pas, j'essaie de, il faudrait le demander à lui, mais j'essaie d'être à l'écoute, d'être disponible, d'être le plus aimant que je peux être, puis en même temps, c'est pas difficile, c'est même pas un travail, c'est même pas réfléchi, c'est comme je retrouve cette affaire-là qui est extraordinaire.
1: T'es-tu un capable? T'es-tu... Ben tu oui. Fais-tu une monstre?
0: Ben
1: tu fais-tu...
0: Oui, tout ça, là.
1: Tout ça.
0: Le monstre, la bibitte, la marionnette qui parle dans un gant de vaisselle, puis tout ça. Fait que c'est comme... ben oui, c'est sûr. Puis ça y a rien qui m'a enthousiasmé comme mes enfants quand la famille a commencé, puis quand c'est parti, cette affaire-là, ça m'a comme... complètement transporté, puis j'avais pas de modèle, moi, de famille, puis je savais pas comment faire ça, je savais pas trop comment j'allais me débrouiller là-dedans, mais j'ai une femme formidable qui, elle, avait beaucoup d'instinct pour ça, organiser une famille, puis qui avait une intelligence émotive incroyable, puis elle m'a mis sur la bonne track, si on veut, puis depuis, c'est de loin la chose la plus extraordinaire, évidemment. Je serais pas le premier à le dire, là, mais c'est de loin la chose la plus... Fait que le petit-fils vient ramener ça, puis rappeler ça, puis remettre du bois dans le foyer, mettons, si on veut. C'est formidable.
1: Est-ce qu'on a un appel de l'Ontario? Catherine?
2: Oui.
1: Ah, bonjour, oui. Catherine!
2: Bonjour, ça va bien?
1: On est international.
0: Ça va bien, so, très vallonneux, l'Ontario aussi.
2: Non, pas dans mon coin.
0: Ah, pas dans ton coin. Je suis désolée de ça. Ça, c'est triste.
1: Ouais. On est à London avec Catherine. Merci d'appeler, Catherine. C'est quoi votre question pour Marc?
2: Eh bien, moi, je suis enseignante dans les écoles françaises en Ontario et j'utilise des vidéos de Marc Labrèche pour aider les élèves en communication orale.
1: Yeah.
2: Et oui, tout le temps. Ça fait comme plus que 16 ans que je fais ça. Et une question que les élèves me posent souvent, c'est pourquoi que Marc Labrèche a pas fait une carrière à Hollywood ou à l'international.
0: C'est un très beau groupe d'étudiants que vous avez. Non, mais ben c'est gentil. Merci pour tout ça, mais non, je sais pas si c'est un gage de bonheur supplémentaire de s'exiler. Moi, j'ai déjà entendu quelqu'un qui avait dit, je sais pas si c'était pas Denise Bombardier qui avait dit, je connais pas d'exilés heureux. Tant que ça. Elle dit, moi, j'ai pas rencontré de gens qui, ils vont être heureux de faire ce qu'ils font, s'ils le font ailleurs. Bon, il y a quelque chose qui peut être exaltant puis enivrant, mais au fin fond, c'est pas, puis moi, je suis assez enraciné dans mes affaires. J'aime beaucoup mon monde. J'aime beaucoup, je m'en vais, là, justement, pendant 5 semaines pour travailler à l'étranger, puis je redoute, je sais que je vais m'ennuyer. Puis plus je vieillis, plus je m'en ennuie des gens que j'aime, évidemment. Tu sais, ça trahit notre âge, mais en même temps, c'est vrai que c'est parce que c'est la chose qui me rattache à la vie, les gens que j'aime. Puis si j'ai...

0: peux bien être ébloui par bien des affaires, mais je veux dire, j'ai d'abord besoin de ceux que j'ai choisis puis qui m'ont choisi. Fait que je sais pas, pour toutes sortes de raisons, puis c'est pas moi qui décide, pour répondre à la question, c'est pas moi qui décide non plus de ça, mais si on me l'avait proposé, je suis pas sûr. Peut-être très jeune, j'aurais fait, mais je suis pas sûr que j'aurais laissé les gens que j'aime, puis encore moins depuis que les enfants sont apparus dans ma vie, que je serais parti pour non, je pense pas, non.
1: Parmi, oh, merci beaucoup, merci. Catherine, j'oublie toujours.
0: Merci, Catherine.
1: Bonjour Catherine, au revoir Catherine. Bonjour à tous les gens de London.
0: Yeah.
1: Voilà, donc on a parlé du deuxième étage de ta tête, puis on va probablement finir l'heure là-dessus. Parmi ces gens qui habitent ton deuxième étage, Christian Bégin, Céline Dion, José Lito Michaud, Luc Lavoie, Julie Snyder, Fabienne Larouche, Guy Lepage, Jean-Luc Mongrain, Marc-Claude Barrette, Denis Coderre, Valérie Plante, toute l'équipe de Stat, de Big Brother, célébrité d'OD Mexique aussi, tout ça vit dans
0: Pénélope.
1: La tête. Ouais.
0: Okay.
1: C'est vrai. OK, on l'écoute. J'interview JP Sartre et Simone de Beauvoir. On est dans les années 40.
2: Salut, ici Penelope McQuaid qui vous parle en direct de l'année 1946. Alors, la Deuxième Guerre mondiale est finie, évidemment, mais surtout, je porte un zoot suit, ce vêtement magnifique qui symbolise la résistance des Afro-Américains et surtout me donne un style distinctif. Alors oui, la Deuxième Guerre mondiale est finie, donc je le rappelle, et elle a été remportée par les Antifa d'ailleurs. Et je vous présente tout de suite mes deux invités qui vont passer le prochain 5 minutes avec moi, les philosophes Jean-Paul Sartre et Simone de Beauvoir. Salut!
3: Bonjour, mademoiselle McQuaid.
4: Bonne journée avant de dire salut.
2: Merci, Simone. Alors, je commencerai avec toi, JP. JP, dans ta pièce Huis clos, un des personnages déclare que l'enfer, c'est les autres. Bon, ça, c'est un habile jeu de mots, d'ailleurs, avec l'émission de Julie Snyder. Mais c'est qui les autres? Les personnes racisées? Les woke? Hubert Lenoir?
1: Salut!
0: Salut!
1: On a deux questions, oui, sur les parodies en studio. Nous allons les jumeler. Olga Medeiros et Audrey Tavel-Tibert. Allez-y avec vos questions. Qui est la première? Audrey, allez-y Audrey.
5: Bonjour.
0: Bonjour Audrey.
5: Allô. Moi, je m'intéresse particulièrement à votre processus de création lorsque vous imitez une personnalité. On sait que vos imitations sont pour le moins légendaires. Je pense que c'est un consensus. Et puis, j'aimerais savoir comment vous vous préparez. Est-ce que vous pratiquez devant un miroir? Est-ce que vous vous inspirez du méthode acting? Comment vous faites pour justement imiter une personnalité avec autant d'acuité?
1: Olga, allez-y. On va tenter de deux questions pour une.
6: Juste pour compléter, c'est que je trouve que les imitations que vous faites nous font voir un côté de la personne qui est méconnue. Alors, c'est là ma question. D'où vient le processus de création?
0: Ben, merci à toutes les deux. C'est super c'est gentil. Ben, en fait, c'est que je suis pas un imitateur. Je suis pas un bon imitateur. Ce que j'aime faire parce qu'on s'amuse à le faire nous autres, c'est plus de la, je sais pas, j'appelle ça de la personnification, mais dans le fond c'est que on n'a pas le temps d'étudier ça très très longtemps, puis je suis pas sûr que ça ajouterait quelque chose. Il y a des choses qu'il faut que ça soit comme
1: un peu grossier,
0: puis un peu faut que ça soit réfléchi vite, dans le sens où moi en tout cas je prends juste un côté de la personne qui, moi, m'apparaît plus évident. Ça peut être une façon de se tenir ou une façon de parler. Puis je m'arrête là. Parce que si je commence, quand j'essayais d'en rajouter, puis de dire, oui, mais il y a ça aussi que cette personne l'a fait. Ah oui, puis il y a ça, faudrait pas que j'oublie de faire ça. Puis il faudrait pas que j'oublie ça non plus. Là, je me perds, puis ça devient une bouillabaisse de n'importe quoi, puis ça veut plus rien dire. Tandis que si je focus sur une petite chose...
1: C'est moins blessant aussi quand c'est gros, on va se le dire. C'est tellement gros,
0: ouais, c'est
1: que
0: ça.
1: Nous, dans notre tête, on se dit... Ah non, il rit pas de moi, ça peut. Mais
0: en
1: même temps, c'est exactement ça, parce que au nombre de gens après ça qui nous arrêtent dans la rue quand t'en fais, c'est clair que c'est exactement ça et à la fois pas ça pantoute.
0: Non, c'est ça.
1: Ce qui fait que les gens peuvent y voir ce qu'ils veulent là-dedans.
0: Exactement, parce que j'ai jamais. Moi, c'est comme je réussis pas à imiter les gens. Je suis pas bon là-dedans. C'est pas ça mon affaire. Ce qui est bon, c'est ou ce qui peut être bon, c'est de faire l'exercice. D'abord, il y a les textes, ça c'est bon. Puis il y a le de Raphaël Gérard.

0: la vie. Voilà ce qui arrive à ceux qui posent pas les questions en studio. OK, je termine avec celle-ci.
1: Oui.
0: Marc, la couleur de tes yeux a-t-elle été un atout pour charmer?
1: Oh! Wow! C'est la première fois. Je sais pas. Je sais pas du tout. Je sais pas quoi répondre à ça.
0: Octavie, est-ce que tu penses que la couleur des yeux de Marc Labrèche l'a aidé à charmer les gens dans sa vie?
1: Octavie, on a la même couleur.
0: Oui, Octavie dit oui.
1: Merci, Octavie. Toi aussi, tu vas charmer beaucoup, beaucoup de monde.
0: Merci à toi, Marc. Ça a été...
1: Ben, merci
0: cadeau,
1: à vous.
0: Un cadeau. Merci infiniment, Marc Labrèche, d'avoir passé cette heure.
1: Ça me fait plaisir. Vraiment, c'était très agréable.
0: Et merci tout le monde. Merci à vous, fabuleux public! Et à vous qui nous avez appelés.
1: Oui.
0: Des Vallées et Vallons. On en a ici, là. On a une personne d'un Vallon, c'est loin, là. Elle est en Europe. J'essaie de retrouver le Vallon de la Myriam de la Vallée de la Rivière Bayonne.
1: Wow.
0: On a quelqu'un qui a écrit de l'île Maurice. Ah, c'est à Québec. Quelqu'un qui a écrit de l'île Maurice. C'est pas l'île à Maurice. Ça, c'est pas la même chose. Ça, c'est
1: au Québec. Merci, Pénélope. C'était vraiment charmant.
0: Infiniment.
1: Ben, ça fait plaisir. Bonne saison à toi.
0: Merci à toi.
1: Amuse-toi bien. Puis bonne chance pour toutes les autres.
0: Merci.
1: Ouais, les télétons.
0: Merci.
1: Ça fait plaisir.
0: Merci d'avoir été à l'écoute de cette entrevue faite pour et par le public, c'est-à-dire vous. Cette émission s'inscrit dans une série de rediffusions de ces heures enregistrées en saison régulière et j'espère que vous pourrez toutes les rattraper parce qu'au-delà de leur parcours, ces invités ont envie de se livrer sans faux fuyant, avec sincérité et grâce à vos si pertinentes questions. Et ça a donné une foule d'instants mémorables et de grandes émotions. Un grand merci à toute l'équipe. Ici Penelope McQuaid. À la prochaine.
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6: Bonjour, bonne fin d'après-midi. Ici Élise Jeté, voici les informations. Le premier ministre israélien Benjamin Netanyahou salue l'accord cadre conclu hier à Washington entre Israël et le Liban. Il estime que cette entente porte un dur coup à l'Iran et au Hezbollah, même si les États-Unis soutiennent que la signature du texte doit ouvrir la voie à une paix durable. Israël a bombardé aujourd'hui le sud du Liban, affirmant viser des combattants du Hezbollah. Les autorités vénézuéliennes font maintenant état de 1430 morts et plus de 3200 blessés à la suite des deux séismes de mercredi. Le responsable de l'aide humanitaire pour les Nations unies prévient toutefois que le bilan pourrait encore s'alourdir. Au Canada, les membres de la communauté vénézuélienne sont impatients de recevoir des nouvelles de leurs proches, mais refusent d'attendre les bras croisés. Voici le reportage d'Alexandra Duchesne à Sherbrooke.
7: Dans un salon de coiffure de Sherbrooke, un petit groupe originaire du Venezuela a les yeux braqués sur un grand téléviseur apportant les fouilles qui se déroulent à Caracas. Certains attendent des nouvelles de leurs proches, comme William Castillo.
8: Ça fait déjà beaucoup d'années que je suis ici, mais quand arrive des situations comme ça, on voit que notre corps encore est attaché.
7: Le retraité est sans nouvelles d'une amie de longue date depuis les séismes de mercredi soir. La communauté ici se sent impuissante, explique Maria Hernandez.
9: J'assure que ça fait mal. Ça fait vraiment mal parce que je suis avec vous et c'est difficile à faire quelque chose.
7: Pour aider ses concitoyens, la communauté lance une collecte de dons. La population est invitée à donner de la nourriture, de l'eau, des médicaments, des vêtements, mais aussi des outils. Parce que la population fouille les décombres à main nue.
10: Quand on dit qu'on a besoin d'aide, on a tellement besoin d'aide que les pompiers, ils ont même pas de lampes de poche. On essaie de comprendre pourquoi que l'univers nous envoie tellement de preuves.
7: Les dons peuvent être déposés au salon de coiffure Belleza y Estilo et au magasin Animaux. Dans une communication écrite, la députée fédérale de Sherbrooke, Elisabeth Brière, affirme qu'elle va accompagner l'Association vénézuélienne de l'Estrie. Elle la mettra en contact avec les meilleures ressources afin que le matériel arrive à bon port. Ici, Alexandra Duchesne.

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1: L'Europe continue d'être frappée par une importante canicule. En France, la vague de chaleur a grandement fait monter la température des cours d'eau, ce qui a un grave impact sur la faune et la flore aquatique. Les précisions de Mircea Nezic.
2: Une scène d'horreur. Lorsqu'il arrive au bord des étangs de Rainon dans le Doubs, c'est ce que découvre Pascal Redron de l'Amicale des pêcheurs il y a quelques jours.
3: J'ai vu que c'était l'hécatombe, quoi. Grosse mortalité de carpes, brochets, cendres. Ils étaient le ventre en l'air sur les deux étangs. Et quand on voit la beauté des poissons qui étaient mortes, ça fait mal au cœur.
2: La canicule menace la survie des poissons.
4: Quand la température de l'eau augmente, le taux d'oxygène diminue.
2: Jérôme Guillouet, de la Fédération nationale de la pêche en France.
4: Les poissons sont également très sensibles à ce taux d'oxygène. Vous avez une sorte de double facteur négatif quand les températures augmentent, la température en elle-même qui va au-delà des limites physiologiques des poissons et le taux d'oxygène qui diminue, qui accentue encore la difficulté pour les poissons.
2: Sous l'effet de la canicule, les cours d'eau s'assèchent et cela pèse fortement. Alexis Guilpart de France Nature Environnement.
5: Là, c'est ce qui s'observe dans pas mal de départements. En fait, c'est des cours d'eau qui sont vraiment en très grande souffrance. L'ensemble des organismes qui vivent, que ce soit vraiment les organismes aquatiques, hein, les poissons, les invertébrés, les algues, mais aussi tous les animaux qui dépendent de la rivière pour s'abreuver, tout un tas d'oiseaux, sont en souffrance.
2: La canicule actuelle est pire que celle de 2003. Les conséquences sur la faune et la flore risquent d'être catastrophiques.
1: C'était Mircea Nezic. À 4 jours du 1er juillet, plus de 2100 ménages sont toujours à la recherche d'un logement au Québec. Le Front d'action populaire en réaménagement urbain note une hausse du phénomène comparativement à la même période l'an dernier. Même si le taux d'inoccupation des logements a augmenté dans certaines villes de la province, les loyers demeurent souvent hors de prix pour certains ménages, selon la porte-parole du FRAPRU, Véronique Laflamme.
6: Depuis 2018, le loyer moyen a augmenté de 60 % au Québec. On nous annonce des logements abordables, mais dans les derniers mois, on a vu des logements qu'on nous promettait être abordables qui ne l'étaient pas finalement. Alors, si on veut répondre à ces besoins urgents, il faut mieux protéger les locataires durablement contre les évictions, contre les hausses abusives de loyers. Mais comme les loyers sur le marché privé ne répondent déjà pas à la capacité de payer d'un très grand nombre de locataires, il faut s'assurer de grossir ce parc de logements sociaux et communautaires.
1: La Ville de Montréal a annoncé un investissement d'un demi-million de dollars pour accélérer la rénovation de 45 logements destinés à des personnes en situation de vulnérabilité. Et le Canadien de Montréal ajoute le défenseur américain Timofey Runso à sa formation. Il s'agit du 57e choix au total lors du repêchage de la LNH qui se déroule actuellement à Buffalo. C'est donc le second choix de l'équipe montréalaise. Le tricolore n'a cependant toujours pas réussi à conclure d'échanges. Voici le directeur général du Canadien de Montréal, Kent Hughes.
7: Ça reste à chaque gérant de trouver des moyens de faire de quoi. Alors, pour moi, il n'y a pas d'excuse. Il faut qu'on trouve le moyen d'améliorer l'équipe. C'est sur mes épaules de le faire.
1: Hier soir, le Canadien de Montréal a aussi repêché l'attaquant Gleb Pougatchev. C'était les informations de Radio-Canada. 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Bonne fin d'après-midi à l'antenne d'ici première.

0: Eh oui, mon nom est MC Gilles. Nouveau rendez-vous estival qui s'appelle Apéro Public. Pourquoi Apéro Public? Parce que c'est vous, le public, qui allez dicter la majorité de ce qui va se passer durant ces 3 heures tous les samedis entre 16h et 19h. Le dimanche, c'est Jocelyn Lebeau de Montréal parce que nous, le samedi, nous serons, et nous sommes en ce moment, en direct de Québec. La ville extraordinaire qu'on appelle maintenant l'accent, n'est-ce pas? Ce n'est pas rien. Dans mon temps, c'était la vieille capitale, mais évidemment, ça faisait ringard. Donc, gens de Québec, soyez fiers. Gens de partout au Canada, merci d'être allés. Écoute, et on va commencer ça sur les chapeaux de roue. Le principe est le suivant, c'est que c'est comme un petit peu si on était autour de la piscine, petit verre en main, d'où le nom, apéro public. On a du plaisir, on se prend pas la tête, on écoute beaucoup de musique d'ici, on va parler beaucoup des spectacles qui se déroulent dans tout le Canada, d'un océan à l'autre. Et pour commencer cette première édition, ça va être solide en première heure. Marie-Hélène va être avec nous, Marie-Hélène Raymond, qui se dit observatrice de la vie culturelle, c'est son titre. Pour l'instant, son micro est fermé, elle ne peut pas répondre. On va également avoir nul autre que Joseph Saranès, qui va nous parler du powwow de Wendake qui a lieu en ce moment même dans la ville de Québec, car il est Wendat et c'est une nation qu'on aime particulièrement. Et en prestation, parce que oui, toutes les semaines, il y aura un groupe ou un artiste ou une artiste en prestation. Et cette semaine, c'est nul autre, directement de Alma, mesdames et messieurs. À l'époque, à travers le monde, quand on parlait du Saguenay, du lac Saint-Jean, les gens savaient pas c'était quoi, mais aujourd'hui, grâce à certains engins de poitrine, qui seront au spectacle ce soir d'ailleurs à Montréal, ben maintenant vous allez au Japon, puis vous dites Saguenay, et les gens font comme « Oui, j'adore Saguenay, j'adore la musique ». Eh bien, le groupe qu'on va entendre à l'instant même, qui sont dans nos studios, qui sont en direct, avec qui on va s'entretenir dans les prochaines minutes, il s'appelle Marie-Céleste, c'est excellent, et on les écoute avec leur première chanson de Gouélan. Allez-y les boys, déchaînez-vous.
1: 1, 2, 3...

0: Bravo les boys, Philippe Lourde, Simon Duchesne et Olivier Tremblay, quelques membres, parce que tous les membres ne sont pas avec nous en ce moment, de Marie-Céleste. Messieurs, merci d'être avec nous à Apéro Public.
1: Mais merci à vous.
2: Merci de nous recevoir.
0: Vous avez fait la route pour venir ici, c'est le fun quand vous parlez en
1: Apéro Public. Oui, un petit gros reverb.
0: Ok, ça donne. Venez donc vous asseoir avec nous.
3: On arrive.
0: Ils vont nous faire une autre chanson dans les prochaines minutes, mais là, écoutez, ils vont pouvoir venir jaser. Ils étaient en spectacle avant hier à Lévis. Mais là, pour ceux et celles qui viennent d'adorer ça, là, avec raison, 7 juillet à Saint-Paulin, 25 juillet à Péribonca, 26 juillet à Baie-Saint-Paul, évidemment, au grand festif. C'est un rendez-vous. Si vous n'êtes jamais allé au festif à Baie-Saint-Paul, il faut vraiment y être. Messieurs, merci d'avoir fait la route.
4: Mais merci de l'invitation, c'est super. Écoute, on a écouté la musique en descendant, c'est merveilleux.
0: Là, j'ai lu beaucoup sur vous, parce que moi, quand j'entends parler de groupes qui viennent maintenant du Saguenay, ça vous fâche-tu, ça, le fait, l'effet angine de poitrine, le fait que votre vie a changé? Dans chaque Moses d'entrevue comme celle qu'on va vivre en ce moment, on va vous bloquer des amis de votre
4: vie. Hey, c'est la première fois qu'on nous parle d'angine de poitrine, en plus, sur une entrevue.
0: Ben, maudite place, parce que je suis bon. Parce que ça va être bizarre, là. Quand vous allez en Europe, par exemple, vous allez faire des festivals, les gens vous disent, ah oui, Saguenay. Il y a un avant et un après, hein,

0: Clairement, un avant, un après, mais tu sais, moi je trouve que c'est formidable qu'on ait ce rayonnement-là. Je trouve que c'est des beaux représentants, je trouve, de la culture puis de ce qu'on est au lac aussi. Après, ils parlent pas beaucoup, ils se révèlent pas énormément, non. Mais.
1: Mais la palette est large. Il y a vous, tu sais, ça va de Fred Fortin
2: à Cap. Ben, je veux dire, si on va en Est, puis le monde dit Angers-Poitrine, on va dire oui, nous sommes Angers-Poitrine. Ça va être super.
1: Là, j'ai lu sur vous, on va faire un par un. Philippe.
0: Ouais.
1: Basse techno. Et musique électronique.
0: Ouais, j'étais plus, ouais. Je préfère ça. Ouais.
1: Comment t'as fait pour convaincre tes amis que tu pouvais faire un petit peu dans le folk?
0: Ben, moi, la formation existait, en 2017. Puis, moi, j'avais juste le goût de prendre la bière puis passer du temps avec mes amis. Fait que, j'ai pas troqué mes influences, mais tu sais, je les ai comme modelées à un autre escient. Puis, je considère que j'amène encore cette touche-là de la musique électronique dans le groupe, mais c'est tellement le fun, tu sais, de pouvoir jouer à 5, puis de pouvoir, tu sais, le bateau là, il y a personne qui le conduit vraiment là, tu sais, on rame tout ensemble, puis on va où ça nous mène finalement.
3: Puis aussi, tu sais, même si on a plusieurs influences qui sont vraiment différentes, autant pour chacun que certains mini-groupes ensemble. Avec la quantité de temps qu'on a passé ensemble, reste qu'il y a un grand métissage qui s'est fait entre les influences, tu sais. Ouais. Je trouve ça drôle à cause que le côté techno, moi, j'ai pas été vraiment dur à vendre là-dessus.
2: Ah, il trippait.
0: On aime tout ça.
1: Parce qu'il y a des goûts folk aussi. Simon Duchesne, c'est plus le folk, années 70, harmonium, plus
2: ouais, ouais, très, très, très harmonium. Très.
1: Comment tu as réussi à convaincre tes amis de connecter ces deux passions ensemble?
2: Ben, si tu vois, je veux dire, tu sais, comme on vient du lac, on vient d'Alma, on était comme proche de la nature, on était dans le bois, tu sais, je veux dire, ça chantait Dixie à fond les boulons. Je pense que, tu sais, mettons, on a carburé au harmonium puis au folk, tout en grandissant. Je pense que, tu sais, Phil, même s'il y a une base électro, il écoute du folk, lui aussi, comme j'ai une base folk, j'écoute du électro aussi.
0: Le folk, c'est un beau plancher pour des grandes chansons.
2: Hey, vraiment.
0: Simon, il fait dans les grandes chansons, il le dira pas, mais tu sais, il y a cette créativité-là. Fait que c'est un bon plancher.
1: Tant que ça vient des tripes, finalement.
2: Ben, exactement.
1: Parce que vous êtes comme une famille, parce que Olivier Tremblay, troisième membre qui est avec nous aujourd'hui, là, tes collègues, imagine-toi, t'ont présenté comme, attention, là, la barre va être haute, le grand génie de l'instrumentation. Comment on prend ça?
3: Ben, en fait, c'est que je suis le seul qui est encore aux études présentement en musique.
1: OK.
3: Fait que ça fait en sorte que j'ai quand même appris. J'ai commencé à la guitare, en fait. Tu sais, là, je jouais de la guitare, mais sauf que dans le band, je suis le bassiste. Puis c'est un peu à cause que, t'es au lac, y a pas vraiment beaucoup de monde.
0: Ah, y a pas
3: tu kicks une poubelle, y a trois guitaristes qui pop, qui font, hey, je peux te rentrer dans ton band, s'il te plaît? Fait que, moi, j'étais là, hey, je pourrais essayer de faire de la bass. Fait que j'ai comme pris cet instrument-là.
2: Tu sais, je pense qu'on dit ça,
3: par la suite aussi, je suis rentré à l'université en composition. Puis j'ai appris l'orchestration, en fait. Fait que les arrangements qu'il y a sur l'album, c'est en grande partie moi qui les a fait.
2: C'est notre George Martin.
1: Ben oui. Puis il est membre du band.
2: Vous
1: êtes cinq à la base.
2: On est cinq, oui.
1: Il y a Guillaume Sacari qui sont pas là. Ce qui est particulier aussi, c'est que on vient d'entendre un extrait, mais en spectacle, la foule embarque. C'est que vous êtes des gars de party, vous réussissez à faire embarquer ça. Ce qui, quand on regarde vos vidéoclips, quand on vous écoute, c'est très bon, mais c'est plus planant. Comment vous connectez ça aussi, l'esprit live versus l'esprit enregistré?
2: Mais tu sais, on est des amis de base. Je pense qu'on aime ça se niaiser sur scène. Je pense qu'on se fait rire avant tout. Je pense que tu sais, il y a comme un, on aime ça jouer ensemble.
1: Je pense qu'il est sérieux. Là.
0: Non. Oui, puis il y a énormément de ben dans Faune Actuelle qui sont excellents à être tight, puis tu sais, à ce que le show soit
1: parfait,
0: tu sais. Nous autres, on se donne moins là-dedans, tu sais. Pour efficience-là technique. Fait que, finalement, c'est plus dans l'énergie qu'on compense. Puis je pense que le public réagit bien à ça.
3: Puis aussi, une affaire que je trouve qui est importante, c'est qu'il y a beaucoup de monde, justement, qui vont essayer de chronométrer leur show avec une exactitude qui peut être assez accaparante. Nous autres, on se délecte de l'éphémérité.
2: Nous délectons de l'éphémérité.
1: Ben, vous me sentez jeune pour avoir compris ça, mais oui, nous sommes
2: éphémères.
1: Donc, il n'y a pas de projet solo en vue pour personne là, autour de la table?
0: Moi, j'en fais.
1: Ah, ben, l'espèce!
0: Non, mais je quitte pas le groupe.
1: T'as besoin?
0: Pas...
2: Non. Puis Zach aussi, d'ailleurs, il a sorti une tune dernièrement. C'était très bon. Zach a tremblé.
3: J'ai un band de surf rock aussi.
2: Il y a un band de surf.
1: Ça va, les projets? Évidemment, qui dit Alma dit surf rock, là, ça appelle le nom. La question plate de MC Gilles, l'intervieweur, vous devez vous la faire poser souvent, mais je suis obligé. Pourquoi Marie-Céleste?
2: C'est le nom d'un bateau qui s'est

0: au large des Açores en 1872. Écoutez, wow. C'est une légende maritime. Okay. C'est,
1: mais le lien avec vous?
0: Le, ben, c'est parce qu'on n'a pas l'air d'un bateau. On n'a pas l'air d'un navire.
2: On a des petites
0: terres de navire. Non, mais c'est parce que quand on avait 16 ans, c'était bien même trippant, je pense. Okay. Tu sais, les histoires de fantômes. Non, mais écoutez, quand j'ai trouvé le nom, c'était comme un... C'était, tout le monde a dit oui.
3: On l'a fait, c'est surtout un cas de c'était la meilleure option.
0: Vraiment. On pourrait s'appeler Tic Tac Bing Bong, puis ce serait la même musique.
1: C'est-tu indiscret de vous demander c'était quoi les autres listes autour de la table durant le brainstorm?
3: Il y avait Zenith
0: a été dit, juste quand on faisait Zenith. Du prog, là, tu sais.
2: Ouais. Il y a eu les mômes.
0: Ouais, il y avait
3: les mômes.
0: Zeitgeist. Même Zenith, ça n'a pas de bon sens. Ouais,
1: parce que dans tous les cas, Zenith, c'est une émission de télévision avec Véronique Cloutier.
0: Oui, mais on était là avant. On était là avant, Véronique Cloutier.
1: Oui, je crains, mais.
0: Je vous jure.
1: Mais mômes et Edith Piaf étaient là pas mal avant vous autres.
0: Oui, effectivement.
1: Bon, de toute façon. Êtes-vous capable de nous en faire un autre?
2: Oui,
0: certainement.
1: Selon mes sources. Vous allez nous faire la lumière.
0: Ben, oui. C'est une très bonne source.
1: Et durant le temps que vous allez vous installer, je vais inviter tout le monde parce qu'on rappelle que vous êtes à l'écoute de Apéro Public. C'est animé par moi-même, en l'occurrence MC Gilles. Et pour nous rejoindre, parce que oui, cette émission-là vous appartient, elle est payée avec vos taxes. Apéro Public, @radio-canada.ca. Apéro Public, en un mot, public, ça s'écrit avec un C. Pas d'accent, @radio-canada.ca. Vous aimeriez qu'on reçoive des artistes que vous aimez? Vous aimeriez entendre une chanson d'été? Vous aimeriez nous parler, tout simplement? C'est à cette adresse. Mais pour l'instant, déjà, vous venez de rencontrer les gars les plus sympathiques de l'histoire de la Terre. Et là, on va les réentendre. Non, mais ils sont fins. Qu'est-ce que tu veux? Ça fait 2 heures qu'on est arrivé. Ça fait 2 heures qu'on a du fun. Donc, mesdames et messieurs, Marie-Céleste, qui fut un bateau, mais qui maintenant est un grand groupe de musique. Voici la lumière.

0: Marie-Céleste, mesdames et messieurs, qui seront en tournée un peu partout au Québec à l'automne. Mais d'ici là, Gaspé, 6 août, Québec, 13 août, Lens-Saint-Jean, 14 août et Rivière-du-Loup, 19 août.
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1: Samian avec sa relecture de Kashtin Chinanu, qui est évidemment de l'Innu. Écoute, c'est déjà parti. Oui, je vous ai donné le courriel pour nous rejoindre. apéropublic@radio-canada.ca. On reçoit déjà des commentaires. Une certaine Mariana Mazza nous a écrit. Elle est sur la 20 en ce moment. Elle est en direction de la salle Albert Rousseau. Que va-t-elle faire là, me demandez-vous? Un spectacle ce soir, imaginez-vous. Le monde est-tu petit? Mon nom est MC Gilles et vous êtes à l'écoute de Apéro Public. Oui, ce sera tous les samedis entre 16h et 19h. Nous sommes en direct de Québec et mon prochain invité, je suis un fan. Il s'appelle Joseph Saranès. Il est comme moi, issu de Québec, mais lui vient de Wendake. Joseph, merci d'avoir pris du temps. Comment vas-tu?
2: Très bien. Comment ça va?
1: Ben, j'essaie de dire vous. Moi, je viens d'un autre monde dans la radio universitaire où on disait des tu. Donc, je vais vous voyez à partir de maintenant. Vous me permettez?
2: Oui, je vous le permets.
1: Nous sommes en plein powwow. C'est une expression qui est récupérée, hein, par toutes les communautés. On connaît un peu le sens. C'est à Wendake, mais c'est un peu partout dans toutes les nations au Canada. Qu'est-ce que c'est un powwow, Joseph, en gros?
2: Ben, en fait, un powwow, c'est une fête familiale à la base. En fait, c'est une fête, oui, qui est familiale, mais c'est ouvert à tous les allochtones aussi. C'est pas une fête qu'on fait, exclusivement pour les gens de chez nous, entre parenthèses.
1: C'est inclusif.
2: Oui, c'est très inclusif. Puis, en fait, c'est un peu le but. C'est de pouvoir montrer nos couleurs, ce qu'on mange, comment on s'habille, nos régalias, la musique, les chants traditionnels, tout ça. Donc, ça se passe là, en ce moment, au moment où on se parle à Wendake, dans les autres communautés du Québec aussi. Mais c'est fait d'une façon assez intelligente, dans le sens qu'il y a presque aucun powwow qui se fait en même temps, pour rendre possible ce qu'on appelle la route des powwows.
1: Ah oui.
2: Fait que ça permet, en fait, de... Parce que dans les powwows, il y a souvent des compétitions de danse, ce qui est vraiment impressionnant à voir. Fait que comme ça, comme les powwows sont pas en même temps, ça permet aux danseurs et aux potentiels téléspectateurs de pouvoir faire la route des powwows et de se promener puis de célébrer avec toutes les communautés. Donc ouais, c'est un moment magnifique, très le fun. Je vous invite à venir d'ailleurs, c'est là. Si vous faites rien aujourd'hui, venez vous en Wendake.
1: Et c'est le fun parce qu'un peu partout, là, d'ailleurs, on recevait, je vais accrocher mon micro, on recevait nos amis tout à l'heure du Saguenay. Moi, je vais toujours voir mes amis Innu dans le coin, les amis Atikamekw aussi qui sont en Haute-Mauricie.
2: Ouais.
1: À Québec, il y a la communauté Wendat parce que votre mère est Wendat. Votre père était guinéen d'origine, mais devenu québécois aussi. Donc, c'est assez particulier, vous, là, quand vous arrivez aux douanes, là, un, par votre métier, parce que vous faites plein de choses, là, vous êtes auteur, poète, musicien. Qu'est-ce que vous dites? Vous dites, c'est quoi votre métier? Puis vous dites, je suis quoi, moi, à la base? Vous êtes Wendat, Canadien, Québécois, ça ressemble à quoi?
2: Moi, je suis quelqu'un qui a eu les noms, qui a eu les étiquettes.
1: Ouais, je comprends.
2: Puis quand j'arrive aux douanes, ben je donne mon passeport, puis habituellement, c'est
1: tout.
2: j'ai pas un passeport différent du tien. Mais ce que je veux dire, c'est que oui, bien sûr, quand je me présente probablement toujours en tant qu'artiste.
1: Ouais.
2: Même quand on me demande quel genre de musique tu fais, même que j'aime être un petit peu taquin avec ça. Il y a quelques années qu'on a fait le festival de jazz. Je me souviens, il y avait un chroniqueur dont je ne nommerai pas le nom qui disait ah, qu'est-ce qu'un rappeur vient faire dans un festival de jazz. Il posait la question. Fait qu'une fois qu'on est arrivé sur scène, on a décidé de faire du blues. T'aurais dû voir le visage des gens, ils comprenaient pas. Hein, il fait du. C'était vraiment drôle. Fait que je pense que c'est ça. Je veux dire, quand je me présente comme un artiste libre, qui aime ça expérimenter, qui aime ça bien sûr toujours incorporer les cultures auxquelles j'appartiens, autant la culture québécoise que la culture autochtone, Wendat, ouest-africaine, guinéenne. Mais c'est ça. Je suis un mélomane.
1: Et c'est vraiment une force, parce que ça vous donne 1000 clés pour ouvrir 1000 portes.
2: Mm-hmm.
1: Et j'aimerais ça qu'on écoute une de vos chansons, Wendigo Hunt, et puis je pense que ça va nous donner un bon ton sur ce que vous faites.
2: Allons-y.
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0: qui est intéressant. Un, il faut parler de du travail de production que vous faites. C'est de calibre international. C'est-à-dire que si je disais que ça vient de Marseille ou du Sénégal ou de des États-Unis d'Amérique, on y croirait. Déjà, c'est très, très bien produit. Je pense d'en être conscient. Et deux, je veux qu'on parle du fait que le hip-hop, le rap, qui était à la base, utilisé par les Afro-Américains, une dénonciation et tout ça, ça a été beaucoup repris par les Premières Nations au Québec comme outil. Est-ce que c'est naturel, ça, ou c'est parce que la musique que vous écoutiez quand vous étiez jeune? Comment ça fonctionne, cet amour du rap?
1: Mais je pense que oui, dans plusieurs communautés, le concept du hip-hop, ce grand arbre auquel il y a plein de branches et de racines qui découlent dans des styles peu précis, a été utilisé parce que je pense que oui, il y a plusieurs communautés aux États-Unis qui ont utilisé ce style-là pour revendiquer des choses. Ouais. Je pense que dans cet esprit-là, bien sûr, les nations du Québec et de partout dans le monde ont utilisé cet outil-là justement pour dénoncer ce qu'eux avaient à dénoncer. Mais il faut pas oublier que le hip-hop est né en Afrique. Hein?
0: Ouais.
1: Ce qu'on appelle le boom-bap, cette espèce de progression instrumentale.
0: Cette manière de parler. Oui, en faisant de la musique.
1: Je pense que oui, puis bon, c'est une grande histoire, hein. Je veux dire, ça commence par la musique traditionnelle en Afrique qui a été amenée ici, qui a été brassée avec du blues, du jazz, puis qui a finalement été c'est auto-transcendé envers ce qu'on connaît aujourd'hui comme le rap, mais il y a une histoire africaine qui est ancrée là-dedans. Heureusement ou malheureusement, la souffrance fait partie de l'histoire afrodescendante ici. Donc, je pense que ça a juste donné le coup d'envoi pour d'autres communautés qui ont souffert aussi, qui ont vu que c'est un outil, en fait, pour démocratiser ce par quoi ces peuples-là ont passé. Moi, mon rapport à ça, je pense que en ayant grandi sur la communauté, puis en ayant grandi en faisant des tournées avec mon père, qui est un danseur, un musicien ouest-africain, ça a été naturel pour moi, quand le hip-hop m'a été mis d'en face, de me dire, hey, mais tu sais, c'est donc ben cool. Fait que c'est sûr que j'écoutais ça, moi, dans mon Walkman à l'époque. Mon Dieu, je me sens vieux pour la première fois, je pense.
0: Bienvenue dans le club.
1: Oui, exact.
0: Mais ce qui est extraordinaire, c'est que votre musique, on pourrait la mettre autant dans la musique du monde, quand on voyage dans le monde entier, que dans la section hip-hop ou autre. C'est ça qui est merveilleux. Puis, je veux que vous me parliez, parce que j'ai lu ça, et je veux vous le faire dire, parce que je trouve ça extraordinaire. Votre nom de famille a une histoire. Et c'est en Wendat, et j'aimerais que vous nous le traduisiez en français, parce que c'est extraordinaire. On dirait de la poésie, votre nom de famille. Qu'est-ce que ça veut dire, votre nom de famille, Saranès?
1: Oui, puis je pense que plusieurs mots en Wendat aussi se traduisent en français d'une façon très très poétique. En fait, moi je suis né Joseph Bastien. Puis il faut savoir que Bastien, bien que j'en suis très fier parce que c'est un nom que mes ancêtres ont porté avec fierté, puis qui ont en est tellement de cause avec ce nom-là.
0: Qui est le nom de votre père?
1: Qui est le nom de ma mère?
0: Votre mère.
1: Ouais, exact. Mais ça reste quand même un nom qui vient d'un certain seigneur Sébastien autrefois. Donc bien que je suis fier de ce nom-là, il y a quand même une empreinte colonial, c'est un nom qu'on nous a imposé. Donc dans cette perspective-là d'authenticité la perspective de réconciliation, mot que j'haïs d'ailleurs, j'ai voulu me réapproprier ce titre-là, Saranès. Ouais. Saranès qui a été porté par un grand chef autrefois, qui est en fait pas un nom de famille, en fait c'est un titre qui veut dire l'arbre dont la cime est la plus haute.
0: Donc c'est un poème en soi.
1: C'est un poème en soi, puis à l'intérieur, ben on y retrouve le Québec, on y retrouve notre grandeur, les grandes forêts, nos couleurs, l'odeur boréale aussi. Puis moi, ben c'est quelque chose qui m'a tellement donné de puissance. Je me suis dit, il y a un ancêtre qui a porté ce nom-là tellement fièrement. Bien sûr, j'ai voulu me le réapproprier, puis le faire rayonner en fait à l'international aujourd'hui. Et il y a quelques jours, quand je me suis présenté sur la scène, sur les plaines, à la fête nationale, juste le fait de dire, je m'appelle Joseph Sarr. Pour moi, c'est tellement un honneur de porter ça, puis mes parents avaient les larmes aux yeux, je les comprends.
0: C'est magnifique, et il y a quelque chose d'extraordinaire là-dedans, et je lisais votre questionnaire parce qu'on vous a posé quelques questions pour vous connaître mieux.
1: Des bonnes questions.
0: Et il y en a une que je suis tombé sur le dos, parce que on vous a demandé un talent caché. Là, déjà en musique, il est pas caché votre talent, je pense que vous jouez à peu près de tout ce qui existe comme instrument de musique. Votre talent caché, c'est, paraît-il, vous faites le meilleur pas de taille au monde. Là, je vous avoue, là, déjà, là, je vous écoute, j'écoutais votre musique, je vous connaissais. Là, je me disais, Wendat, père africain, québécois et tout ça. Puis en plus, il fait un bon pas de taille. Où vous avez appris ça?
1: Mon Dieu, ça c'est vraiment mon arme secrète. c'est mon arme de charme, mon Dieu. Vous tomberiez amoureux tous les deux de moi immédiatement.
0: Je veux pas vous briser votre closing de votre soirée. Là.
1: Mais en fait, je pense que ça vient du fait que j'ai toujours une mère qui m'a toujours amené dans le chemin de l'autonomie. Donc quand j'ai eu mes 18 ans, ma mère m'a encouragé à m'arranger bien tout seul pour ce qui était de la nourriture. Puis même avant ça, j'ai 18 ans, je pense que quand j'ai eu 14 ans, en fait, pour mon cadeau de fête, ma mère m'a dit, je continue à t'acheter de la nourriture, mais je te le cuisine plus. Donc je donne un budget à chaque semaine, j'étais quelques centaines, je me souviens plus. Fait que les premières semaines, ben bien sûr, j'achetais n'importe quoi. Puis arrivé mercredi, ben je crevais de faim. Puis ma mère me regardait en riant. Donc très vite, j'ai commencé à cuisiner. Puis la chose que j'ai commencé au début, c'était soit de la cuisine asiatique parce que je pense que c'était un petit peu plus simple à faire. Puis je suis tombé amoureux de cette cuisine-là, puis spécialement du pad thai. Puis mon Dieu, je me suis amusé. Je pense que j'ai mangé ça à chaque semaine durant toute la fin de mon secondaire. Puis ben c'est devenu une arme de charme insoupçonné.
0: Et j'ai beaucoup lu sur votre enfance. Votre sœur aussi est une artiste qu'on connaît. Et vous avez parlé beaucoup du fait que chez vous, il n'y avait pas juste vos parents et la famille, mais il y avait tout le monde. Tout le monde était de la famille. Tout le monde qui était de passage dans la région de Québec en spectacle venait chez vous. On savait quand les artistes arrivaient, on savait pas quand ils repartaient. Ce qui vous a créé, est-ce que vous avez gardé ça, votre sœur et vous? Est-ce que quand on arrive chez vous, c'est possible qu'on reste 3-4 jours, on fait de la musique ensemble, on est libre ou c'est un petit peu plus contrôlé que c'était?
1: Ben, je pense que oui. Surtout qu'à l'époque, tu sais, mes parents faisaient venir des artistes de partout dans le monde, donc on les hébergeait, on les accueillait. Je pense qu'on a gardé ce côté-là très hospitalier, moi puis ma sœur.
0: C'était l'esprit commun, un
1: oui,
0: peu.
1: Oui, c'était l'esprit commun, puis on a tellement grandi là-dedans que pour nous, on le voit pas vraiment comme l'hospitalité. C'est comme, on invite des artistes chez nous pour collaborer. Pour nous, c'est normal. Même moi, des fois, je me sens mal d'engager, exemple, un nouveau musicien, puis lui proposer de le mettre à l'hôtel, loin de la communauté. Je lui propose toujours. En fait, c'est peut-être plus malaisant pour les artistes qui viennent. Je suis comme, veux-tu venir dormir chez moi?
0: Je fais pas un bon bataille.
1: Exactement.
0: Mais il y a quelque chose que ça forme une jeunesse qui vous a formé. Donc la prochaine génération, faut donner ça au suivant. Là, il faut que ça se fasse comme ça. Il faut que les gens qui nous écoutent fassent ça aussi.
1: Je pense que oui. Puis je pense que quand on parle de tu sais les valeurs communautaires, que malheureusement je pense qu'on perd hein, avec les réseaux sociaux, avec l'espèce de message de tu peux t'arranger tout seul. Nous, on pense que c'est pas vrai. Ouais. Je pense que l'importance de la famille, il faut la ramener. L'amitié, l'hospitalité, c'est pas quelque chose qu'on retrouve juste à Wendake. On l'a à Québec aussi. On est un peuple hospitalier. Puis je pense que entre artistes, encore plus important parce que sur scène, ben on déploie qui on est, le côté sentimental, humain. Mm-hmm. Comment on peut se dire fondamentalement authentique si entre nous on s'invite pas à manger un peu de pad thai une fois de temps
0: oui,
1: en temps.
0: Oui, et dans notre beau monde individualiste, c'est presque devenu rebelle hein, d'être un peu collectif. Ouais. Donc je suis fier de vous. On vous a demandé une chanson d'apéro et vous avez choisi la grande Édith Piaf avec la foule et je partage l'amour de cette chanson là en 3 minutes. Elle nous raconte une histoire complexe.
1: Ah oui.
0: Redécouvrez Édith Piaf. Merci Joseph Duchouet.

0: Fanny Bloom avec Piscine. C'est tout à fait dans l'esprit d'Apéro Public. Mon nom est MC Gilles. Nous sommes ensemble entre 16h et 19h tous les samedis dès maintenant en direct de Québec. Et le concept est assez le suivant pour cette émission. On a appelé ça « Bu, vu, lu, entendu ». Et c'est pour ça que durant l'émission, vous entendez des gens. Vous entendez. Vous pouvez, sur la rue, si vous me croisez, je vous enregistre. Qu'est-ce que vous avez bu? Qu'est-ce que vous avez vu que vous voulez nous partager? Qu'est-ce que vous avez lu comme livre? Et qu'est-ce que vous avez entendu comme musique? Donc, la majorité de la musique que vous allez entendre durant cette émission, ce sont des chansons que vous avez choisies. Et pour nous en faire d'autres, vous pouvez nous écrire sur l'éternelle bulle de conversation. On vous en parle souvent à Radio-Canada. Oui, c'est sur l'application audio, sur le site de Radio-Canada aussi. Vous pouvez réécouter l'émission sur audio. Et notre courriel est le suivant, apéropublic, en un mot, @radio-canada.ca. Et une collaboratrice qui sera avec nous toutes les semaines, ou presque.
1: Presque.
0: Les gens de Québec la connaissent, elle s'appelle Marie-Hélène Raymond. Ce matin, il fallait lui trouver un titre, on a trouvé le suivant. Observatrice de la vie culturelle.
1: J'aime ça.
0: C'est à la fois infiniment large et infiniment précis.

0: Elle travaille entre autres au musée, n'est-ce pas?
1: Musée national des Beaux-Arts du Québec.
0: Exactement. Et Marie-Hélène, même si les gens vous connaissent maintenant comme presque une muséologue et une grande amatrice de culture, on oublie que... On se connaissait, nous autres, dans une autre vie.
1: On se connaissait dans une autre vie. Et justement, parce que, cher MC, vous m'avez fait une petite place dans votre merveilleuse nouvelle émission estivale Apéro Public. Alors, pour vous remercier de cette invitation, ben, je vous dédie cette chanson.

0: Ben, alors, ben oui, pourquoi l'arbre est dans ses feuilles? Parce que là, c'est ça.
1: Et moi, surtout, pourquoi de Guylaine Tanguy?
0: Parce que l'arbre est dans ses feuilles, c'est une chanson traditionnelle qui appartient au folklore populaire.
1: Ouais.
0: Et s'il y a une personne qui incarne le folklore populaire, c'est bien vous.
1: C'est gentil.
0: Vous qui vous autoproclamez le Wikipédia de l'inutile, n'est-ce pas?
1: Je le suis.
0: Et j'ai aussi choisi la version de Guylaine Tanguy parce que c'est bien la seule qui porte mieux le chapeau de cow-boy que vous, cher MC.
1: Ben oui, c'est pas dur.
0: Et
1: ben,
0: finalement, ben, peut-être que c'est la grandeur. Il faudrait choisir une autre grandeur.
1: Le talent aussi. deux choses.
0: Finalement, bon, pour l'anecdote, vous l'avez dit, la première fois qu'on s'est rencontrés, vous et moi, c'est en l'an 2000 dans les studios de chez FM sur le campus de l'Université Laval. Ouais. Vous y avez fait référence en début d'émission.
1: On avait survécu au bug. Hein?
0: On avait survécu au bug.
1: Ça venait tout juste d'arriver.
0: Moi, je commençais à peine mes premières expériences de radio. Vous, vous étiez déjà directeur de la station. Et je vous ai demandé, lorsque je vous ai rencontré, en quoi vous étudiez à l'université. Vous m'avez répondu en sciences politiques. Et ce à quoi, du haut de mes 20 ans étudiante en communication publique, je vous ai alors demandé, ah, fait que tu veux être politicien? Et vous m'avez répondu, semi-bête, on va se le dire, que quand tu étudies en sciences politiques, ça veut pas nécessairement dire que tu veux devenir politicien, comme les gens qui étudient en foresterie veulent pas nécessairement devenir des arbres.
1: Ouais.
0: Alors, voilà.
1: Disons que mon côté baveux,
0: c'était déjà là.
1: Il est de naissance. Mais petite parenthèse, c'est bien beau moi, là, mais vous souvenez-vous que lorsque vous avez appliqué à CHIZ, la radio de l'Université Laval, que je gérais à l'époque.
0: Ouais.
1: Vous aviez un nom d'artiste à l'époque.
0: Oui.
1: Qui a été abandonné.
0: Qui a été abandonné parce que, enfin, encore comme aujourd'hui, on m'a donné un titre auquel j'ai rien demandé.
1: Et votre titre était tout sauf 2026, là.
0: Oui.
1: C'était DJ Cutie.
0: C'est Monsieur David Desjardins et François Gariépy, ces messieurs qui m'avaient trouvé ce...
1: C'était pas ça, hein?
0: C'était pas ça. J'étais peut-être cute, là, pareil.
1: C'est tout. Alors, chiennerie pour chiennerie, je vous laisse poursuivre.
0: Oui, c'est très bon, j'aime ça. C'est parfait. DJ Cutie. Hey, j'avais fait un set de DJ, d'ailleurs, dans un bar sur Saint-Jean qui n'existe plus.
1: Si vous avez un poster, Marketplace 300$.
0: Si vous avez des souvenirs, la bulle de conversation.
1: Apéro public.
0: Oh, alors, voilà. Mais depuis ce jour, et c'est drôle parce que je m'en suis rappelée toute ma vie, et ça fait l'école journaliste, intervieweur,
1: oui,
0: chroniqueuse que je suis, parce que je pose plus de questions niaiseuses. Voilà.
1: Ben, voilà. Je sers
0: alors,
1: à ça.
0: Merci, MC.
1: Ça fait plaisir.
0: Pour ces premières
1: toujours
0: armes.
1: Là pour vous ramasser avec le sourire.
0: Et donc, vous l'avez dit, pendant tout l'été, là, toutes les émissions, vous parlez du but vu, lu, du but bu, vu, bref, entendu. Alors, je me suis inspirée de ça pour cette première émission. Je me suis dit, je vais vous faire cette nomenclature.
1: Impressionnez-nous.
0: Alors, commençons par vu.
1: D'accord.
2: J'ai trouvé quelque chose dans le magasin.
3: OK. Qu'avez-vous trouvé?
2: Un endroit. J'ai trouvé un endroit.
1: J'ai peur.
0: Ben c'est exactement ça le but. Mais là on est dans le vu.
1: Ah là là.
0: OK, non mais donc j'ai succombé au méga buzz des films d'horreur de ce début d'été.
1: Okay.
0: Le film à petit budget qui a fracassé les records au box office Obsession qui bientôt sera disponible à la maison. Mais ce qu'on vient d'entendre, c'est la bande-annonce en français de Backrooms et j'ai beaucoup aimé les deux films. Chacun est très efficace dans son genre, mais Backroom, ça a été vraiment mon préféré. Vous aviez le frisson pendant l'extrait. Il manquait en plus les images. Pour vous faire une image, là, c'est un mélange entre le Blair Witch Project de l'époque, The Shining, une installation artistique assez réussie et des rêves qu'on fait là quand on prend trop de mélatonine. Donc, c'est vraiment le genre de film d'horreur tellement angoissant que ça devient terrifiant parce que ça pourrait être vrai. Backrooms, c'est une légende. Ça existe, semble-t-il.
1: Okay.
0: C'est une légende d'Internet née en 2019. Ce sont ces lieux presque toujours déserts, silencieux et labyrinthiques. La légende veut que ce soit une dimension parallèle dans laquelle on entrerait parce qu'on appelle un no-clip. Tu sais, quand on joue à des jeux vidéo, là, qu'on traverse un mur qu'on n'est pas supposé, ben,

0: ça arrive dans la vraie vie. Alors, ça nous sort de la réalité. Et ce qui fait peur, c'est pas tant qu'on voit que cette impression d'être perdu dans un espace infini dont on peut pas sortir. Et donc, comme on l'a entendu dans la bande-annonce, ça se passe dans un magasin de meubles un peu crade dans les années 90. Et il y a une backroom dans le magasin de meubles. Okay. Et si vous aimez le suspense, et surtout si vous aimez suranalyser les fins de films, vous allez adorer ça. Et après aussi, c'est un labyrinthe de recherche que vous pouvez faire sur les réseaux sociaux au sujet des backrooms. Là, c'est à s'y perdre. Okay. Vraiment, c'est excellent.
1: Deux Ativa et j'écoute ça. Maintenant, qu'est-ce qu'on lit?
0: On écoute d'abord.

0: fallait un peu de quétaine, ben, là, oui, MC, ben, quétaine, Leandros. Non. On l'aime.
1: Ben oui, on l'aime.
0: Non, bleu, parce que j'aurais aimé vous dire que j'ai lu les, pour vous, les 500 pages du livre bleu de PSPP du Parti québécois.
1: Oui. Mais non.
0: Mais non. Alors, je me suis plutôt tournée vers un classique, l'Odyssée d'Homère.
1: C'est vraiment dans les mêmes tables.
0: On est ailleurs.
1: Le pays.
0: J'ai eu envie de relire l'Odyssée pour me préparer au film dont la sortie est prévue le 17 juillet prochain. Ça sera une adaptation qui est signée Christopher Nolan, un de mes réalisateurs préférés. Oppenheimer, Tenet, Dunkirk, Interstellar, les meilleurs films de Batman, Memento et j'en passe. D'ailleurs, en listant sa filmographie, on dirait que j'ai peur que Nolan rende l'Odyssée encore plus compliquée que ça l'est déjà. L'Odyssée d'Homère, c'est un des plus grands récits d'aventure de tous les temps. Ça a été écrit il y a 2800 ans. Ça raconte l'histoire du long retour d'Ulysse après la guerre de Troie. Ça dure des dizaines d'années. Et justement, ça devait durer quelques semaines. Il affronte le cyclope, résiste au chant des sirènes, échappe à des monstres marins, même aux caprices des dieux. Ulysse, finalement, c'est un peu comme votre préféré, MC. C'est un peu comme Denis Coderre de la mythologie. Hein. Il accumule les aventures improbables, se faufile un peu partout, mais cherche constamment son chemin.
1: Oui.
0: Alors,
1: je vais utiliser mon cinquième amendement et je ne donnerai pas de commentaire sur votre dernier commentaire.
0: Ben, on va passer à autre chose, alors. On va passer au but.

0: Mais c'est la FIFA. Hein? C'est donc une belle opportunité de boire une bonne bière, n'est-ce pas?
1: Oui, la FIFA qui... On sait quand ça commence, on sait jamais quand ça finit.
0: On sait pas quand ça finit. L'avez-vous entendu cette anecdote d'un bar qui a projeté un match qui datait d'il y a 4 ans? Personne s'en est
1: aperçu.
0: J'ai lu ça récemment, j'ai trouvé ça très drôle.
1: Ou dans les Simpsons, tu sais, tout le monde remplissait le stade et les 3 gars se passent le ballon durant 2 heures. C'est cela.
0: C'est cela. Le problème avec la bière, c'est que justement, pénurie pendant la FIFA, on vous avait aussi entendu parler des bars qui auraient manqué de bière à l'occasion. Donc, la Coupe du Monde. Oui. Entre autres, c'est arrivé à Boston la semaine dernière avec l'arrivée massive des supporters écossais qui ont vraiment vidé non seulement les bars, mais je vous confirme, les avions en route vers les États-Unis aussi. Il y a quelques jours, ils ont pris aussi d'assaut la ville de Miami et c'était pas mieux. Je vous le dis, les images sont très, très drôles. Pendant le match Canada-Suisse la semaine dernière, la bière la plus populaire à Vancouver, c'était la Guinness, sans surprise. Et parmi les autres bières populaires, il y avait aussi la Molson Canadienne en signe de patriotisme.
1: Excellent choix.
0: On dirait
1: pas par signe de goût, hein.
0: Non, c'est ça. Dirait que c'est comme 2 solitudes. Hein? La Molson canadienne est peu vendue ici.
1: Je sais pas.
0: La bière et le soccer, ça va ensemble. Hein? C'est 2 plaisirs populaires, accessibles, synonymes de partage et consommés avec modération. La bière est pleine de nutriments, hein? Fabriquée à base de céréales, orge ou blé, le houblon. C'est riche en vitamine B et en silicium qui est bon pour les os et en antioxydants. Donc sachez-le, hein? Certaines études suggèrent même qu'une consommation très faible peut améliorer la diversité du microbiote intestinal. Quelques arguments là, que vous pourrez vous servir.
1: On se croise une lumière. Non, on est au bon poste.
0: On est au bon poste.
1: Oui.
0: Pas le bon créneau, mais
1: non.
0: C'est bon. Alors, sentir moins mal de prendre une petite pinte lors du prochain match ou sur une terrasse cet été, là, ça va être parfait. Vous pourrez prendre une bière en disant « je gère mon microbiote ».
1: Et finalement avec « entendu ».
0: Entendu.
1: Ça, évidemment, c'est ce que j'aime le plus. Moi, la musique, c'est ma vie. Mais bonjour, mon nom est M.C. Gilles. En fait, c'est pas tout à fait mon nom. Mon vrai nom, c'est Dave Eric Ouellet. Je ne l'aime pas, donc j'ai choisi un nom d'artiste. Et je viens de Québec. Je m'ennuie des fois à Québec. Donc, j'ai décidé de venir faire un tour au Musée national, puis on m'a accroché. Fait que vous êtes pognés avec moi. Ça, j'ai eu peur, je me suis entendu moi-même.
0: Ben oui, c'est ça.
1: C'est un extrait de moi avec vous, c'est ça?
0: Exactement. Mais j'ai eu envie de profiter de cette première chronique de la saison estivale pour faire une shameless plug, comme on est à la radio publique, on va dire autopromotion sans vergogne. Et parler du balado qui est produit par le Musée national des beaux-arts du

0: Je veux que les gens savent, parce qu'ils savent pas que vous êtes un grand amateur d'art et d'art contemporain, mais de surcroît.
1: Vous êtes tous à l'écoute amateurs d'art visuel, c'est juste que vous le savez pas.
0: Exact.
1: Vous, parfois, vous en croisez partout, et c'est que vous aimez l'art visuel, mais vous le savez pas.
0: On le sait pas. Ouais. On le sait pas qu'on sait pas.
1: Non.
0: Je me souviens que vous ayez parlé de Guido Molinari, entre autres.
1: Ouais.
0: Alors, faut écouter ce balado sur la route des vacances cet été. Et ben, voilà. Tout est dans tout. J'ai fait passer l'arbre dans ses feuilles, les backrooms et tout. Sarah Ness qui parlait de cimes d'arbre. Voilà. Comment tout ça se termine, cette première heure de votre superbe émission.
1: C'est tout à fait l'esprit un peu au public. Ma chère Marie-Hélène, les gens qui vont au Musée national, là, facile, hein?
0: Ouais.
1: Vous criez Marie-Hélène.
0: J'arrive.
1: Vous retontissez. C'était la première heure d'Apéro Public. Il y en a une deuxième qui s'en vient avec nul autre que Bob le chef. Il est déjà arrivé et j'ai une question qui tue pour lui dans les prochaines minutes. Comment ça se fait qu'on voit sa Boswell de face sur toutes les Boswell de Normandin dans tout le Québec? Il est chanceux. Il y a un petit 15 minutes pour pouvoir y passer. On fait également un petit peu d'histoire de la musique. Merci d'être à l'écoute. Mon nom est MC Gilles. Juste du grand plaisir.

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3: Bonjour, bonne fin d'après-midi. Ici Élise Jetté. Voici les informations. Le bilan officiel fait maintenant état de 1430 morts au Venezuela après le double séisme de mercredi. Des équipes de secouristes de partout dans le monde continuent d'affluer afin de poursuivre les recherches pour des survivants dans les décombres. Au Canada, la communauté vénézuélienne se mobilise afin d'apporter son soutien. C'est le cas à Sherbrooke où une collecte de dons a été organisée. La Sherbrookeoise d'origine vénézuélienne, Nathalie Labrador, est à l'origine de cet élan de solidarité.
4: Le Venezuela, c'est un pays qui est censé être si riche, mais malheureusement, ce n'est pas la réalité. Alors, quand on dit qu'on a besoin d'aide, on a tellement besoin d'aide que les pompiers, ils ont même pas des lampes de poche. On essaie de comprendre pourquoi que l'univers nous envoie tellement de preuves comme pays puis comme peuple, mais comme je dis, ça nous rend encore plus résilients.
3: Selon les autorités vénézuéliennes, au moins 68 900 personnes sont toujours portées disparues après la tragédie. Israël menace de recourir à la force si l'Iran attaque l'État hébreu pour empêcher la mise en œuvre de l'accord cadre conclu avec le Liban. Plus tôt aujourd'hui, l'armée israélienne a annoncé avoir mené une frappe visant des combattants présumés dans le sud du Liban. Voici le chercheur et professeur en relations internationales au Collège des forces canadiennes, Miloud Chenoufi.
5: Imposer au Hezbollah de se désarmer par un accord auquel ils n'ont pas participé, c'est vraiment être naïvement optimiste. Les Américains veulent un arrêt des hostilités pour répondre à une exigence qui émanait des négociations entre les États-Unis et l'Iran.
3: Téhéran a lancé une attaque de drones contre Bahreïn. Des tirs ont également visé un pétrolier qui se trouvait dans le détroit d'Ormuz, une attaque que les États-Unis attribuent à l'Iran. En Europe, de nombreux pays ont battu des records de température, dont l'Allemagne où le mercure a grimpé à plus de 41 degrés. Le Danemark a vécu sa journée la plus chaude jamais enregistrée depuis la création de ses relevés météo en 1874. En France, plusieurs événements ont été annulés en raison de la vague de chaleur qui continue de remplir les hôpitaux. La sœur du policier du SPVM, Mohamed Lamine Ben Redouane, lance un appel au public pour faire disparaître des réseaux sociaux les vidéos montrant la mort de son frère lors de la fusillade survenue lundi dans Côte-des-Neiges. Dans une publication Facebook, Lina Ben Redouane dit craindre que les enfants du policier puissent un jour tomber sur ces vidéos. Des psychologues rappellent que leur diffusion peut compliquer le deuil des proches et accentuer le traumatisme des témoins et des collègues. Voici la directrice du réseau des praticiens canadiens pour la prévention de l'extrémisme violent, la docteure Gueda Hassan.
6: Je pense que c'est une demande

0: qu'on doit respecter pour elle, puisqu'elle fait partie de la famille, c'est une des personnes les plus rapprochées. Mais de nouveau, pour rappeler que l'être humain n'est pas un objet, c'est pas un objet de distraction, c'est pas un film. L'être humain a des droits de dignité dans sa vie et dans sa mort. Et il faut rappeler ça.
1: Un récent sondage indique que plus de 4 adolescents canadiens sur 5 ont déjà été exposés à des images violentes en ligne sans les avoir cherchées. Le cinéma québécois pourrait perdre un savoir-faire unique. À Montréal, l'un des rares laboratoires en Amérique du Nord qui permet de développer des films sur pellicule cessera ses activités d'ici quelques mois. Le reportage de Mélisse Roumi.
2: Produire son film sur pellicule deviendra plus complexe pour les cinéastes au Québec. Le seul laboratoire photochimique au Canada, détenu par les studios Melz, filiale de Québecor, devrait fermer ses portes cet automne. Une décision justifiée par le manque d'attractivité des incitatifs fiscaux québécois. Mais pour les acteurs du milieu, c'est la perte d'un savoir-faire, comme l'explique l'acteur, réalisateur et scénariste Erika Boulian, qui a réalisé son film Folichonnerie sur pellicule.
3: Ça amène une inquiétude d'une expertise qui est là depuis tellement d'années, puis qui se perd, mais c'est surtout une option moins qu'on a, puis je pense que c'est triste aussi, juste pour l'histoire, pour la passation.
2: Il faudra se tourner vers les États-Unis, à Los Angeles ou Atlanta, ce qui entraîne des coûts supplémentaires et aurait rendu son projet impossible.
3: Moi, je vais tourner un film à petit budget, mais en pellicule. Ben, c'est sûr que je pense que là, ça n'aurait pas été possible s'il n'y avait pas eu de laboratoire à Montréal.
2: Le cinéaste et professeur à l'Université Concordia, Michael Jaroszewski, est à l'initiative d'une pétition pour rappeler l'importance du laboratoire dans l'industrie. Il a déjà recueilli plus de 2500 signatures depuis son lancement début juin, dont celle d'Erika Boulian.
4: Le but de la pétition, c'était de faire comprendre à Québecor à quel point le laboratoire photochimique est important pour les gens du milieu, mais aussi pour la culture cinématographique généralement. Moi, comme cinéaste, comme enseignant, je ne veux pas laisser disparaître ces connaissances.
2: Québecor a répondu à nos questions en renvoyant le communiqué de Melz. Ici Mélisse Roumi, Radio-Canada, Montréal.
1: Et le groupe les spectacles du groupe saguenéen Angine de Poitrine devraient attirer une foule record ce soir à la place des festivals pour un spectacle gratuit dans le cadre du Festival international de jazz de Montréal. La scène principale a été réservée au duo qui obtient un immense succès sur la scène internationale, propulsé notamment par une prestation virale diffusée par la radio publique musicale de Seattle, KEXP. Le groupe visitera d'autres villes du Québec et du Canada avant de s'envoler pour le Japon, les États-Unis, l'Allemagne, les Pays-Bas, le Portugal et l'Angleterre. Le Festival de jazz de Montréal se poursuit jusqu'au 5 juillet. La prestation d'Angine de Poitrine débutera ce soir à 21h30. C'était les informations de Radio-Canada. 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Bonne fin de journée à l'antenne d'ici première.

0: Deuxième heure d'Apéro Public, mon nom est MC Gilles. Pour ceux et celles qui étaient avec nous depuis 16 heures, vous avez compris le concept. On se prend pas la tête, un petit mocktail sur le bord du barbecue. On jase de choses et d'autres, on découvre de la musique, on rencontre des gens qu'on aime. Et surtout, on vous parle à vous. Plein de messages sont entrés. On a Luc qui nous a écrit, merci. Stéphanie nous a écrit grâce à la bulle de conversation. Et également, vous pouvez nous écrire avec l'adresse Internet, le site de notre adresse courriel, Apéro Public. En un mot, et ça prend un C, pas que UE, rigueur, @radio-canada.ca. Et dans la prochaine heure, je reçois deux personnes qu'on aime particulièrement, mais qu'on va sortir un petit peu de leur zone de confort, parce qu'on aime ça aussi ici, hein, un apéro public, en mode, maintenant, il est passé 17 heures en mode 5 à 7, où on parle pas juste du travail qu'on fait, puis du métier qu'on a, mais on parle surtout de ce qu'on aime. Et j'ai autour de la table avec moi Monsieur Sébastien McMahon. Bonjour Sébastien.
1: Hey, bonjour, bon après-midi.
0: On vous connaît habituellement... Vous venez nous parler d'économie un peu partout. On vous voit dans les médias, on vous entend à la radio, on vous voit à la télévision. Vous êtes économiste en chef de IA Groupe Financier.
1: Exactement.
0: Mais là, aujourd'hui, là, parce qu'on est au bord de la piscine... Hein?
1: On va se faire plaisir.
0: Et là, j'ai découvert plein de choses sur vous qu'on va découvrir dans les prochaines minutes. Vous êtes un mélomane.
1: Oui, tout à fait.
0: Votre palette est infiniment large.
1: Quand même.
0: Vous avez un groupe de musique.
1: Oui, le IA Band, le band corporatif chez IA.
0: Qui ne veut pas dire intelligence artificielle.
1: Non.
0: Faut le souligner,
1: exactement.
0: Ce sont des êtres humains.
1: Oui.
0: Donc, dans les prochaines minutes, on va apprendre à connaître un économiste. Et mesdames et messieurs, qu'il y a du goût. Oui, ça existe.
1: C'est pas moi qui l'a dit.
0: Envoyez-moi les plaintes, les économistes qui veulent, qui pensaient que j'avais des préjugés. Et autre personnage grandiose, je blaguais avant la pause parce que je le vois partout. Je parcours toutes les routes du Québec et sa face est vraiment placardée à grandeur. Il s'agit de Robert James Penny. De son vrai nom, Bob le chef. Bob, merci d'être là.
2: Merci à toi. Je pense que t'étais une de mes premières entrevues radio dans le temps là, qu'on faisait ça dans l'école primaire, ça, oui. À Ontario, me semble.
0: Ben, on partage l'amour de la des régions,
2: oui.
0: L'amour de la cuisine,
2: oui.
0: Mais l'amour de la radio aussi.
2: Absolument. C'est un des médias que j'apprécie le plus.
0: Parce qu'on peut dire qu'on est des amis en plus dans la vie.
2: Je pense que oui, mais on est presque voisins.
0: Oui, moi je suis à Sandrine Parade, vous...
2: À Vatican.
0: Et vous avez de la famille à La Tuque aussi.
2: Oui, oui.
0: Votre
2: oui.
0: fils a grandi là, entre autres. Et puis, la dernière fois qu'on s'est vu, une des dernières fois qu'on s'est vu, vous apprêtiez le poulamon, le poisson des chenaux, à Sainte-Anne-de-la-Pérade,
2: oh boy.
0: Ma ville. Et je dois dire à tout le monde que Bob le chef, Robert, il n'est pas seulement une machine de réseaux sociaux, mais aussi réussi à rendre quelque chose qui est plus ou moins bon, pas payé. J'aimerais que vous parliez en quelques mots de votre expérience de faire du poisson des chenaux.
2: C'était, c'était pour le 75e anniversaire, si je me souviens bien. Il faisait à peu près moins 1000 cette journée-là. Et on a fait une démonstration de cuisine devant public là sur un stage. Et le monde était vraiment enflammé. D'ailleurs, je suis retourné cette année au petit poisson des chenaux. Et c'est vraiment le fun. Pour
0: oui.
2: vrai, là, c'est un bel événement. Puis c'est quelque chose, on va dire, qui fait vivre la région absolument là, dans ce coin-là.
0: Et anecdote, les gens me croient pas, mais je vais raconter pareil. Moi, je suis à Sainte-Anne-de-la-Pérade, les touristes,
2: ouais.
0: Bon, surtout européens, c'est pas arrivé une fois, c'est pas arrivé deux fois, ça m'est arrivé trois fois. Des touristes qui arrivent chez moi à Sainte-Anne-de-la-Pérade et qui ont une carte qu'ils ont ramassée au bureau touristique et qui me montrent le village sur la glace à Sainte-Anne-de-la-Pérade. On est au mois de juillet, il fait 32 degrés et qui me disent, c'est où ça? Où je peux aller voir ça? Ben, il faut attendre au mois de janvier-février. Pourquoi? Parce que...
2: Un bon silence. Il est mérité, ce silence-là.
0: Donc, mon cher Bob, tantôt, on va parler, entre autres, de ça, de cuisine, de culture, oui. de votre association avec un restaurant très connu et que j'aime particulièrement parce qu'il n'est pas urbain. Il est précisément oui. dehors des grandes métropoles.
2: Absolument.
0: Et on va vivre tout ça ensemble dans les prochaines minutes.
2: J'aime ça.
0: Et là, Apéro Public, c'est aussi apprendre des choses. Et là, c'est pas que je veux vous impressionner, mais je sais que vous êtes deux mélomanes. Et je sais que les gens à l'écoute sont des mélomanes. Vous êtes autour de la piscine. Et je veux vous parler d'une chanson en particulier. C'est le moment où je vous apprends quelque chose, sans doute. Il y a une chanson que j'aime beaucoup, beaucoup, qui s'appelle Samuel Hall. C'est une chanson que Bachung a rendue populaire sur son disque Fantasy Militaire. Mais c'est une chanson aussi que Johnny Cash a chantée, qui s'appelait Sam Hall. Et là, je me suis dit, comment Johnny Cash et Bachung pouvaient chanter la même chanson? D'où ça vient, cette histoire-là? Et là, attachez vos tucs, il faut reculer jusqu'en 1707. En 1707, il y a un voleur et un ramoneur anglais, en Angleterre. Lui, c'était un peu le Robin des Bois. Il volait la bouffe des riches pour le redonner aux pauvres. Il s'est fait attraper. Il a été pendu. Et c'est devenu une icône du punk. C'est devenu une icône des gens qui osent résister au système. Résister à l'argent, et c'est devenu une histoire dans la tradition orale. Par la suite, la musique country américaine a décidé de récupérer cette histoire-là et d'en faire une chanson qui s'appelle Sam Hall, Et là, on va en entendre un extrait. Hein, j'ai pris l'extrait de 1955 parce que l'extrait de 1935, ça n'est pas très bien. C'est Oscar Brand qui, 200 ans plus tard, reprend l'histoire d'un gars qui s'est fait pendre pour un vol de bouffe et qui a fait la chanson Sam Hall qui suit.

0: réveiller l'esprit très funk, très revendicateur.
1: Très 3h15 du matin, très le bar ferme.
0: 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Et pourquoi? C'est parce que l'homme dont je vous parle, qui le 17 décembre 1707 s'est fait pendre par les Britanniques, avait osé dire aux gens qui l'ont exécuté, il y a des mots que je pourrais pas dire, mais vous êtes anglophone, vous, Bob, là, je vais faire attention, F-U-C, buggers, muckers, grit bastards, il l'a envoyé promener en disant, l'histoire va se rappeler de moi, quelqu'un qui s'est tenu debout. Et comme de fait, la chanson que vous venez d'entendre a été reprise par Johnny Cash, qui était lui-même un revendicateur, et qui en a fait un immense hit. D'ailleurs, je vous invite à acheter tous ces American, là, qu'il a fait en fin de vie. Ça, c'est tiré de American 4. C'est une reprise de lui-même. Il l'avait fait en 1965, mais la version de 2002, c'est la même chanson, mais qui a pris du galon, qui parle de la même histoire, mais qui est encore plus, à mon avis, touchante.
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Et là, il parle, c'est la même histoire, mais qui a évolué, parce que là, on est passé 1700, 1800, 1900, on est rendu en 1965. Johnny Cash a ajouté une couche à ça, en racontant pas seulement l'histoire d'un gars qui volait les riches pour donner aux pauvres, mais volait aussi d'un artiste qui est incompris, qui est pas accepté dans son milieu. Et tellement pas dans son milieu que même sa blonde comprend pas ce qu'il fait. T'as pas une vraie job, c'est pas bon ce que tu fais, tu devrais avoir un vrai métier. Et Alain Bashung, dans complètement un autre style, a repris cette idée-là, a appelé cette chanson Sam Hall aussi. Écoutez les paroles, c'est la même histoire, un rebelle qui est avec sa femme et qui essaie d'exprimer que lui aussi déteste la société, déteste les gens, parce que personne comprend ce qu'il est et ce qu'il est comme artiste. Alain Bashung, Sam Hall.

Alain Bachung, la belle histoire que je vous ai racontée se résumerait par les phrases suivantes, qui sont les mêmes phrases dans toutes les versions de chansons, autant folk, autant country avec Johnny, que électronique avec Bachung. I hate you one and all, je vous déteste tous. Une bonne chanson punk à la sauce électro. Mon prochain invité est économiste en chef au groupe IA Financier. Il s'appelle Sébastien McMahon et on lui a demandé d'être ici, non pas pour parler d'économie, mais pour parler de musique. Mm-hmm. Et pour mettre le ton, la chanson qui le décrit le mieux selon lui. You gotta fight!

0: C'est dur à couper, cette chanson-là.
1: Très coupé.
0: Les Beastie Boys, pour ceux qui ne les connaîtraient pas. Sébastien, on vous invite. C'est rare qu'on vous invite pour parler de musique.
1: Première fois.
0: Bon, ben, il y a une première fois à tout. En première heure, on en parlait avec Joseph Saranès. On déteste, nous, les cases ici à Apéro Public et dans la vie. Vous, vous le vivez. Vous êtes économiste.
1: Oui.
0: Partout où on vous invite, on vous parle d'économie. J'imagine que même à la maison ou dans les parties de bureau, on vous parle d'économie tout le temps.
1: On en parle beaucoup.
0: C'est comment de vivre ça? Vous avez une passion pour la musique. Comment on fait pour vivre avec ce double standard?
1: ben, il faut... C'est bien d'avoir plusieurs choses qui nous font vibrer dans la vie.
0: Ouais.
1: L'économie, tu sais, ça venait du besoin de comprendre la société, comprendre le monde. Donc, moi, j'étais plus en mathématiques, puis je voulais une application, puis l'économie, ça m'attirait beaucoup. Mais ça m'a amené à plusieurs endroits, communiquer, rencontrer des gens, être présent dans les médias, ce qui nous amène à être ici aujourd'hui, c'est qui est le fun. Mais ce que je fais, c'est beaucoup de la pédagogie. Puis que la pédagogie, il faut que tu connectes avec les gens, il faut que tu comprennent à qui tu parles, qu'est-ce que ces gens-là probablement qui comprennent ou qui comprennent peut-être moins bien, comment est-ce que je peux aider les gens. Donc, c'est très, très, très humain, ultimement. Puis la musique, bien, c'est une meilleure façon de communiquer avec les gens que la musique, je la connais pas. Là.
0: Mais quand vous étudiez en économie, puis tout ça, jamais vous pensiez vous retrouver dans les médias?
1: Non, pas du tout. Je pensais pas du tout.
0: Puis comment ça arrive? Le téléphone sonne, vous travaillez comme économiste, puis on vous dit, ben, vous vous exprimez assez de manière pas si mal, on vous envoie
1: en
0: onde?
1: Ben, j'ai travaillé pendant à peu près 10 ans avec Clément Gignac, là, que je salue, qui est maintenant au Sénat canadien. Puis lui, c'était l'économiste le plus en vue au Québec. Depuis longtemps.
0: Il a été politicien.
1: Il a été politicien, le plan Nord et tout dans l'administration Charest. Et puis, quand il a quitté, on m'a demandé de garder ses fonctions en place au point de vue de la visibilité, mais de garder aussi un rôle de gestionnaire de portefeuille à l'interne. Donc, ça a très bien fonctionné, l'aspect ambassadeur, média et tout ça. Donc, avec le temps, j'ai pu laisser la gestion de portefeuille de côté. Puis maintenant, notre travail, c'est ce qu'on appelle en anglais du thought leadership ou du leadership d'opinion et puis communiquer avec les gens. Donc, je dirais que c'est à peu près ça qui m'occupe maintenant.
0: Et vous jouez aussi de la musique?
1: Oui.
0: Ben vous jouez de la guitare?
1: Oui, guitare électrique.
0: Et que vous avez la même guitare que Slash?
1: La même guitare que Slash? Ben, tu sais, une Gibson Les Paul, là, c'est pas exactement la même. Lui, la sienne, disons, qu'elle vaut plus cher que la mienne,
0: ben,
1: mais disons,
0: sûr.
1: La couleur et tout. Puis l'inspiration, pour moi, le guitariste ultime, ça reste Slash debout sur son piano dans le vidéoclip de November Rain. C'est ça, être un guitariste.
0: Ou dans le désert aussi.
1: Dans le désert aussi. Il y a devant la petite chapelle, on s'en rappelle.
0: Hey, quand même, c'était quand même pas rien. Donc, vous avez un groupe, là, expliquez-moi ça. Il s'appelle comment votre groupe?
1: C'est le IA Band. C'est un band corporatif.
0: Donc, tous les membres sont de la compagnie.
1: Tous les membres sont de la compagnie. Pendant même le président de la compagnie, Denis Ricard, que je salue, qui joue avec nous, lui joue du saxophone.
0: Okay.
1: Puis probablement que c'est le meilleur musicien du groupe parce qu'il étudie au conservatoire de musique. En même temps qu'il faisait de l'actuariat. Donc, il a pris la bonne décision de l'en actuariat, mais continue de jouer de la musique.
0: Mais faites-vous de la tournée ou c'est ça pour les parties de bureau?
1: On lève de l'argent pour Centraide. On a levé 100 000 $ et plus en 4 ans
0: Bravo.
1: En jouant. On fait,
0: attendez un petit peu. Ça, c'est plus le groupe financier qui aide que le talent musical.
1: Non. Ben,
0: excusez-moi.
1: Un peu des deux, mais quand même. on a joué 3 fois à l'Impérial de Québec pour lever de l'argent pour Centraide.
0: Okay.
1: Donc, la vente de billets.
0: Blague à part, 100 000, c'est pas rien.
1: Ouais, c'est pas rien.
0: Non. Et donc, tous les gens qui nous écoutent, là, les gens qui nous écoutent en ce moment, vous savez, là,
1: ouais.
0: De Vancouver, de Toronto Est, Sud, Nord, tout ça.
1: Ouais.
0: Donc, on peut vous engager?
1: Ben, on joue surtout des événements corporatifs pour la compagnie. Donc, c'est très à l'interne.
0: Ah, okay.
1: Quand on joue à l'Impérial,

0: les billets sont en vente à la famille et les amis et tout, okay. Mais quand même, faut y venir.
1: Mais mettons que le Tétois d'Ormuz est bloqué une semaine, là. C'est une mauvaise semaine en bourse, là.
0: Ouais.
1: Êtes-vous moins bon sur scène?
0: Non, je pense qu'on relève le moral des gens, ouais.
1: OK. Et là, on vous a demandé de faire des choix.
0: Ouais.
1: Jean Leloup.
0: Ouais.
1: Qui est un incontournable.
0: Mm-hmm.
1: Entre autres, cet été, à Trois-Rivières, il va avoir un spectacle du soleil avec sa musique.
0: Ouais.
1: Vous avez choisi Barcelone.
0: Ouais.
1: Pourquoi?
0: C'est la meilleure chanson d'été que je puisse imaginer. Non seulement la musique est très été, mais les paroles. Si on voit une scène de, tu sais, de délinquance, de marginaux qui sont à Barcelone, qui profitent de la vie pendant que la vie continue de tourner autour d'eux. Mm-hmm. Donc il y a un côté rebelle, un peu comme la chanson des Beastie Boys qu'on entendait tantôt, que je trouve qui est charmant, qui est attachant. Donc oui, pour moi ça sonne l'été. J'ai l'impression qu'il fait 40 degrés Celsius chaque fois qu'on entend cette chanson-là.
1: C'est notre heure punk.
0: Ouais.
1: Et je pense que Jean Leloup est le meilleur parolier. Vous nous racontez des histoires complexes en peu de temps.
0: Probablement.
1: On l'écoute.

0: Amsterdam de Jean Leloup. Excellent choix.
1: Barcelone.
0: Notre... Barcelone, ben oui. J'ai dit Amsterdam. C'est sans doute les effets de. excellent choix de Sébastien McMahon, notre économiste invité mélomane aujourd'hui. Pierre Doré qui nous écrit sur la bulle de, conversation. Oui, étant donné que Jean Leloup demeure près de vos studios à Québec, pognez les dons en entrevue, puis faites une entrevue avec. Oui, en effet, parce qu'il est né à Sainte-Foy. Moi aussi. Et paraît-il qu'il est à Sainte-Foy ces jours-ci. Et lorsque vous voulez rencontrer Jean Leloup, moi qui est un anti-système à côté, comme disent les jeunes, c'est le fun parce que Jean est beaucoup plus présent dans la vraie vie et chez les vrais gens que devant les micros et devant dans la lumière. Et je trouve ça très beau. Excellent choix, mon cher, oui, avec Jean Leloup. Autre choix, plus audacieux, je dirais. Vous avez choisi Marie-Mé.
2: Oui.
0: Et je l'adore. Mais elle a eu ses heures de gloire, un petit passage à vide. Et là, il y a un retour. Pourquoi vous adorez autant Marie-Mé?
2: La petite histoire, c'est quand les enfants étaient jeunes. Moi, j'ai deux filles. J'en ai une qui a 21 maintenant, puis une qui a 17 ans. Puis quand ils étaient jeunes, vous savez, dans l'auto, on lui faisait jouer Annie Brocoli, puis les petites tounes, ceux qui se rappellent les petites tounes. Mais à un certain moment, les parents disaient ça serait le fun d'écouter quelque chose d'autre. Puis on s'est rendu compte que Marie-Mé, les filles accrochaient là-dessus, aimaient beaucoup ça. Donc on s'est mis à écouter Marie-Mé, puis c'est devenu un classique. On l'a vu souvent en concert, que ce soit au Capitole ici, au Centre Vidéotron, au Colisée avant, sur les plaines ici. On l'a suivi, puis elle a fait de la musique qui est immense. Mm-hmm. Elle fait de la musique de chez nous. Elle compose tout ce qu'elle joue. C'est une artiste accomplie. Mais même elle le dit, elle n'est pas la meilleure chanteuse ou la meilleure danseuse, mais ce qu'elle fait, c'est vrai. Ça vient de ses tripes, puis on adore. Elle fait partie de notre vie depuis que les enfants sont jeunes.
0: Et je pense que c'est une artiste qu'il faut voir en spectacle pour comprendre.
2: Oui.
0: Et ceci, on parle toujours des Américaines, là, Taylor Swift et les autres, mais on oublie qu'elle compose ses chansons.
2: Exactement, aussi. Elle compose tout, puis là, tu sais, je suis un grand fan de guitare électrique, puis la guitare est très présente dans ce qu'elle fait, mais même s'il n'y a pas de guitare présente, elle est capable d'amener une profondeur qui est très rock, qui est très hard rock à tout ce qu'elle fait, donc j'adore ça.
3: C'est une bête de scène, oui, littéralement, si on l'a déjà vu en spectacle.
2: Oui, tout à fait.
0: Pour ça que c'est intéressant d'inviter des mélomanes comme un cuisinier comme Bob le Chef et un économiste comme Sébastien McMahon, parce que nous, on l'a pas, ça, ce snobisme-là. Mm-hmm. De dire, parce qu'il y a eu un snobisme, on va se le dire, ce qui est très pop finit par être mis un peu de côté. Mais pourquoi? C'est ça ma question. Pourquoi?
2: Dans la pop, il y a des très belles choses. T'sais, moi aussi, j'ai eu ma phase où c'était vraiment musique progressive et puis t'sais, très rock. Mais à travers les enfants, on découvre d'autres choses. Puis découvrir la pop, si une chanson est vue des milliards de fois sur YouTube, c'est pas parce qu'elle est mauvaise. Il y a une raison. Donc, puis quand on fait de la musique, on se rend compte que faire des mélodies accrochantes, c'est pas donné à tout le monde. Puis quand il y en a une qui passe, c'est précieux. Donc, toutes les musiques sont intéressantes.
0: Ben, pour vous convaincre, parce que c'est l'apéro public, sur le bord de la piscine, avec le barbecue, un petit mocktail, parce que vous le savez, nous les jeunes, on ne boit plus. Là, on monte le son. Il y a un petit piton treble, un petit piton bass. On met ça dans le fond. Et faites comme Sébastien, soyez convaincus du talent de Marie-Mé, avec conscience.

0: Là, ça a marché, on a convaincu tout le monde.
1: Je pense que oui.
0: Hey, écoute, on a mis ça dans le fond.
2: Ça tape du pied, ça.
0: Hey, écoute, c'est l'enfer. Vous êtes toujours, oui, à l'écoute d'Apéro Public avec MCG. Je suis en compagnie de Bob le Chef et de Sébastien McMahon, qui nous fait, écoute, un peu son en direct de l'univers, mais pas à TV. Et puis, on vous a demandé des chansons en français. Et comme je dis, j'adore votre palette, parce qu'on est passé de Beastie Boys à Jean Leloup à Marie-Mé, qu'on vient d'entendre. Et la prochaine, n'a pas besoin de présentation, Ariane Moffat.
1: Ouais, tout à fait. Ariane Moffat, j'ai découvert cet artiste-là à travers mes filles encore, qui avait une grande affection pour elle. Ma chanson d'Aréopard, quand je partais en tournée, c'est pendant longtemps, c'était beaucoup debout. Juste l'intro de la chanson, je trouve que ça partait bien quand on s'en va dans une tournée d'une semaine ou deux là. Puis la chanson Miami, qui est une autre chanson qui a une vibe qui est très très très le fun. Mm-hmm. Puis mes filles trippaient là-dessus quand on avait le bal de finissant de ma plus vieille. La chanson qu'on mettait, tu sais, quand on fait la petite tournée des autos qui rentrent là, pour déposer les enfants, c'était Miami en boucle dans le tour, donc j'ai une affection particulière cette chanson-là.
0: Et c'est important pour la nostalgie du futur de permettre à la nouvelle génération de connaître des gens d'ici. Ouais. Quand ils vont entendre cette chanson-là, dans 40 ans, ça va leur rappeler leur père, ça va leur rappeler leur voyage, ça va leur rappeler 2025-2026.
1: Exactement, c'est ces moments-là.
0: Bon, ben on écoute ça, mon cher. Merci, Sébastien McMahon.
1: Avec grand plaisir.
0: Vous n'êtes pas seulement qu'un grand économiste, vous êtes un grand mélomane.
1: Merci beaucoup.

0: Miami d'Ariane Moffat. Excellent choix de Sébastien Beckman qui reste avec nous jusqu'à la fin de l'heure. Merci Sébastien.
1: Grand plaisir, merci à vous.
0: Donc si on vous offre des contrats maintenant, autre économiste, vous allez signer?
1: Oui.
0: Vous êtes assis d'ailleurs à côté de quelqu'un qui en a fait plusieurs des contrats dans plusieurs saisons, de plusieurs affaires, de plusieurs métiers différents. On lui a demandé, mettons là, que vous étiez joueur de baseball. Quelle chanson serait votre chanson de présentation quand vous présentez au bâton? Bien, Bob le chef a choisi celle-ci.

0: c'est du rock choc.
1: Pour les trois personnes qui sont toujours avec nous après ça.
2: Oui, en passant, vous êtes à l'écoute de la première chaîne. Oui. Votre machine n'est pas brisée. Là. Oui, c'est MC Gilles. Oui, c'est Bob le chef. C'est comme ça.
1: Entre Seb et moi, on vient de passer la cote là, anglophone pour le reste de la semaine, je pense.
2: Oui, je suis content de voir que le cuisinier Bob appelle maintenant l'économiste Seb. Donc, c'est ça, hein, un peu au public, on est rendu amis. Parce que vous êtes un chef, on le sait, oui. Bob. Vous êtes un auteur aussi, une machine des réseaux sociaux, mais un mélomane aussi.
1: Absolument. Et cette chanson, justement, Quand t'es cuisinier, j'ai travaillé pour un grand chef, ouais, qui disait, on est comme un groupe rock ou on est comme une équipe d'hockey. À tous les soirs, on sait pas, on sait à quelle heure ça commence, on sait pas à quelle heure ça va finir, on sait pas le public qui va être comment, on va avoir une bonne clientèle, ça va être une soirée facile. Et on avait besoin, comme ça, pendant la journée, les journées sont très longues quand t'es cuisinier, là, ouais, on parle de 12, 14, même des fois 16 heures. Donc, il y a la partie prep qui est la partie un peu plus relaxe de journée où on prépare la bouffe pour le service et on écoute de la musique tout le long. Et pas mal tous les cuisiniers sont mélomanes, donc on écoute du rap, on écoute. Puis tout le monde a son petit tour de à l'époque, c'était des CD, bien sûr.
2: Ouais.
1: Tout le monde avait son tour de CD, mais avant le service, il nous fallait une tune comme Whole Lotta Rosie. Ça peut être Enter Sandman, mais il fallait quelque chose, tu sais, qui nous primait, là, pardonner l'anglicisme avant le service.
2: Donc, on a entendu beaucoup parler du sexe, drogue et rock'n'roll en cuisine. Donc, beaucoup du sexe, drogue, mais peu du rock'n'roll. Donc, quand je suis au restaurant, la bouffe que je mange, il y a une influence musicale dedans.
1: Absolument, c'est certain que oui. Et j'aimerais dire que le côté sexe, je sais pas pour le sexe, mais la drogue a beaucoup diminué dans les cuisines, mais oui, pour le mieux.
2: Oui.
1: Même que les cuisiniers de nos jours, les plus jeunes qui commencent le métier, comprennent justement là, la rigueur qu'on a besoin, surtout si on veut perdurer, garder une bonne santé mentale. Donc, il y a beaucoup de cuisiniers à cette heure qui sont véganes, qui pratiquent le yoga. Et c'est une tournure pour le mieux, je crois.
2: Je pense que oui. Les jeunes boivent moins. Oui. On s'en va du bon bar.
1: Ça, c'est moins bon pour moi, mais j'ai mon brand de vin.
2: Ben oui, toi. là, on parlait tantôt avec Sébastien, qui est économiste et qui a un volet, disons, plus communication, plus, ouais, média à son métier. Bob, vous, c'est particulier. Parce qu'à la base, oui, vous êtes cuisinier, puis ouais, tout ça. Puis bon, aussi un punk,
1: Un ancien punk skater, ouais. Je faisais de la planche à roulette à l'époque où c'était moins populaire de faire de la planche à roulette, disons.
2: Et là, aujourd'hui, vous vivez des médias.
1: Oui, pas mal, ouais, de médias, mon site web, c'est un tout.
2: Vous approchez de la cinquantaine.
1: Ouais, dans quelques semaines.
2: Mettons qu'on fait on retourne à l'école à l'époque, là.
1: Ouais.
2: Bon, vous avez un nom anglophone, tout ça. Si on vous avait dit, Bob, vous allez être une vedette francophone au Québec.
1: Je dirais que j'ai tout été fasciné par le végétariat jeune. Et vous avez trouvé ça drôle. J'avais de quoi pour Tom Cruise. J'ai tout été fasciné par Tom Cruise. Okay. Peut-être moins le Tom Cruise qu'on connaît maintenant.
2: Ouais.
1: Mais je veux dire, le Tom Cruise de Risky Business. Mm. Puis je me suis tout le temps posé la question. Hey, ça devait être quelque chose, tu sais, comme parce que lui, il a eu un chiffre d'un coup, là, il pouvait plus sortir de chez eux pis tout, pis mm-hmm, bon, okay, je suis pas Tom Cruise, là, je peux sortir de chez nous.
2: Non, mais blague à part, vous avez été une vedette des réseaux sociaux aussi avant tout le monde.
1: Oui.
2: Ce qui fait qu'une génération au complet qui vous connaissait plus que nous qui travaillons dans le traditionnel, en
1: tout cas. Oui, absolument. Encore ce jour, on a les statistiques de qui nous, ouais, suit, qui nous, sur les médias sociaux. On ratisse large, on est très chanceux.
2: C'est fou, ça,
1: On touche du bois. Je veux dire, j'ai un public, un peu plus, pour faire de l'âgisme, mais j'ai des madames qui aiment beaucoup ce que je fais et je suis très content de ça. J'ai les gars de barbecue, je vais encore dans un festival de barbecue et il y a encore des jeunes qui découvrent quelques-unes de mes vieilles capsules sur YouTube, comme les bons vieux biscuits au cannabis, qui est ma recette la plus populaire de tous les temps.
2: Et pourquoi?
1: Ricardo a rien sur moi, sur celle-là.
2: on a pété le million, là?
1: Je pense que oui.
2: C'est quand même incroyable,
1: ouais,
2: ça.
1: Ouais, c'est tout le temps drôle. Parce que des fois, justement, je fais encore des démonstrations de cuisine, soit dans des écoles secondaires. Puis il y en a tout le temps, tu sais, maintenant, les jeunes savent moins je suis qui, mais il y en a tout le temps, ils disent, ah non, lui, écoute,

0: C'est tout le temps comme le bum qui vient me sauver.
1: C'est un peu comme un groupe de musique. On sait jamais ça va être quoi le hit sur le disque. C'est. Pensez pas qu'en le faisant, vous pensiez que ça allait devenir le succès.
0: Encore ce jour, je me considère extrêmement chanceux parce que je faisais tout ça juste pour avoir du fun. Je dis, on était des skaters avec une caméra vidéo, des micros. Puis mon partner, qui est encore mon partner à ce jour avec sa femme, c'était des webmestres. Puis il savait comment partir un site web. Puis on s'est dit, ah, on fait ça. Puis
1: Mais parce qu'il y a un sens entrepreneurial chez Bob aussi. Votre vin.
0: Ouais.
1: Et puis là, on est à Radio-Canada, nous, on vend pas de pub, on peut en parler. Vous êtes associé à une chaîne de restaurants.
0: Oui.
1: Bon, on va la nommer, qui s'appelle Normandin.
0: Absolument.
1: On est en direct de Québec. Les gens de Québec connaissent Normandin. Si vous habitez une grande ville.
0: Oui, c'est une quasi-religion, Normandin, à Québec. Pour vrai. Mais
1: attendez un peu. Ça marche comment, cette histoire-là, qu'on se ramasse? Le restaurant nous appelle puis dit, on fait le menu, vous ramassez l'égérie du magasin. Tu sais, on comprend si on vend du maquillage avec L'Oréal.
0: Mais ça commence avec un courriel, habituellement. Puis
1: on voit l'intérêt.
0: On en reçoit beaucoup des courriels pour des associations et j'en décline beaucoup plus que j'en accepte.
1: Mais c'est vrai là, que quand on va dans ce restaurant-là, c'est parce que c'est écrit menu choisi par Bob.
0: C'est vrai. Je passe vraiment beaucoup de temps dans le laboratoire avec l'équipe de R&D.
1: C'est pas d'autres gens qui font ça.
0: Absolument,
1: on met notre face.
0: Pas. Ben, on est trois à travailler l'équipe R&D et les menus saisonniers, Research and Development pour ceux...
1: Ouais. Mais pour vrai, de vrai. Là, c'est pas juste du niaisage.
0: Et il faut le dire, Normandin, c'est une méchante machine. Je veux dire, ils font tout à l'interne. Leur propre film d'architecture, leur propre designer, tout ce qui est fait chez Normandin vient de chez Normandin. Et c'est ça, on m'a vraiment écrit. On a rencontré le président, le chef d'R&D, le gars du marketing, et on s'est dit, wow, le fit est bon. Mm-hmm. On va essayer un menu et écoutez, le Smash Bob, il est dans le top 5 produits vendus chez Normandin en 2025. Donc,
1: Puis là, je sais pas si on peut en parler, mais je pense que oui. Votre fils travaille là.
0: Oui, mon garçon Elvis, il est plongeur. Fait que
1: il fait 16... le même chemin que vous avez fait.
0: On verra. Il veut pas devenir cuisinier et tant mieux.
1: Vous avez fait
0: lui.
1: De la plonge, vous?
0: Oui, moi j'ai commencé à plonger chez Giorgio où on tamisait les lumières à 7 heures.
1: Non, mais blague à part, faut commencer quelque part.
0: Absolument. Ben oui. Et c'est de même. Moi, je me souviens, il y a beaucoup de valorisation en cuisine. Même que j'ai souvent dit que la plus grosse partie de la paye, c'était la valorisation.
1: Oui.
0: Parce que quand j'avais 15 ans, j'ai commencé comme plongeur et je pense que mon gars, il a eu le même effet. Tu travailles avec des adultes, des gens qui ont 25, 35, même 40 quelques années. Et ces gens-là ne mettent pas de gants blancs. Ils te traitent exactement en adulte. Je veux dire, il y a une espèce de respect qui s'établit entre tout le monde. Et même si t'as 15 ans, t'es pas le petit cul de la place. Non, là, t'es vraiment...
1: Chaque maillon de la chaîne est important.
0: Exactement. Puis moi, je me souviens, ça m'a vraiment accroché. Puis par la suite, ben, j'ai travaillé en gastronomie. J'ai eu la chance de cuisiner.
1: Ben
0: écoute,
1: oui.
0: On a déjà eu Bono qui venait au restaurant et on a eu la chance de le rencontrer. Et je me souviens, j'ai dit, hey, tu sais, je travaille pas dans une banque, mais le gars qui travaille dans une banque, il rencontre-tu Bono le vendredi soir après son chiffre pis il prend une bière avec? Non.
1: À moins que les actions ont perdu 50% pis il veut pas rencontrer Bono. On vous a demandé aussi de choisir de la musique. Et là, ça doit être en association avec vos enfants, là, parce que vous êtes allé vers Jay Scott.
0: J'aime Jay Scott. En fait, Jay Scott...
1: Mais il y a une rumeur. On est à l'ère des réseaux sociaux, hein, vous savez. Bon, les potins. C'est-tu vrai qu'il serait... membre de votre famille?
0: Non, il est ami de la famille, vraiment. Plus puis Rose. En fait, Rose, sa blonde, est amie avec ma femme. Et on soupe ensemble quelques fois par année, là. On est chum, fait que...
1: C'est donc ça, le jet set.
0: Ouais, ah oui.
1: Qu'est-ce que vous avez choisi de Jay?
0: Ah, ben, on peut écouter n'importe quoi de Jay, là. Mais copilote, c'est tout le temps cool. C'est une belle ville estivale.
1: Donc, je vous relance avec une que les gens connaissent moins.
0: Ouais.
1: Woodstock?
0: Let's go.
1: On y va-tu?
0: On y va. Ensemble.

0: Excellent choix, mon cher Bob. Vous permettez que je vous appelle Bob. Bon. Woodstock, Jay Scott, que vous avez reconnu. Un petit tour dans l'Ouest canadien, est-ce que ça vous tente? On a lancé à tous nos collaborateurs de tout le Canada, de Radio-Canada, du Pacifique jusqu'à l'Atlantique. On leur a posé une question, hein, qui est la suivante. La ville la plus cool, la plus sympathique, la plus plaisante au Canada, ce serait laquelle? Et on commence ça avec l'extrême ouest du pays, Vancouver, et on rejoint Mireille Langlois, qui est animatrice de l'émission Culture et Confiture. Elle fait ça en direct de Vancouver, et elle va nous convaincre, en tout cas, essayer de nous convaincre que Vancouver est la ville la plus cool au Canada. Mireille, comment allez-vous en premier? Vous allez bien?
1: Ça va bien, merci.
0: Et là, vous, regardez dehors, vous êtes à Vancouver, là?
1: Oui.
0: Bon,
1: oui.
0: Moi, je suis à Québec. Alors, c'est pareil, mais complètement différent. Alors,
1: un petit peu moins humide ici, quand même.
0: Alors, pourquoi? Je suis allé quelques fois quand même. C'est pas une ville plate, okay. Là, Vancouver. Ça ressemble à quoi, là, votre ville? Pourquoi ce serait très cool, surtout pour des francophones comme nous?
1: Ben, déjà, je dois avouer, MC, tu me permets que je t'appelle MC?
0: Permettez-vous.
1: OK, d'accord, vous voyez. ça a été dur pour moi de trancher, parce que moi aussi, je suis une petite fille de Québec. Je suis une fille de Sainte-Foy.
0: On peut sortir la fille de Sainte-Foy, mais pas Sainte-Foy de la fille.
1: Exactement. Mais là, j'écoutais aussi votre discussion avec Bob. Oui. Ici, ben, à Vancouver, on est vegan. On pratique le yoga. Oui. Oui. Et c'est sûr qu'il y a des biscuits au cannabis qu'on peut trouver ça dans, quelque part en ville. Oui. Donc déjà,
0: char
1: ça commence
0: électrique,
1: bien.
0: Vélo, côte, tout ça.
1: Voilà. Donc, je développe mes arguments ici.
0: Oui.
1: parce que c'est vrai que Vancouver a pas toujours eu la réputation d'être une ville le fun. C'est plutôt une ville no fun. Mais les choses commencent à changer. Et je te dirais, cette semaine, j'en ai eu la preuve. Je m'attendais pas à ça. Il y a un petit événement dont on parle pas beaucoup ces temps-ci. La Coupe du monde de soccer.
0: Oui, c'est flou.
1: Oui, c'est ça. Donc, au Canada, ça se passe à Toronto et à Vancouver. Mais franchement, je pense que les Vancouverois, ils ont compris l'affaire. Vraiment, la ville s'est transformée. C'est un peu comme, tu sais, quand tu croises un ancien collègue de classe, quelqu'un sur qui peut-être t'avais un œil à une époque, mais sans plus. Puis que là, tu te dis, oh, le temps a bien fait les choses quand même. Et là, tu fais, ah, OK. Mais c'est un peu l'effet que Vancouver a eu cette semaine. Parce que, bon, oui, on a la réputation de rouler les trottoirs après 9 heures. Mm-hmm. Bon, c'est peut-être pas la ville où il y a le plus de terrasses, mais quand même, quoique si vous êtes allé faire un tour à English Bay, j'imagine, quand vous êtes venu, les tam-tams à Third Beach, les couchers de soleil, je pense que c'est dur de battre ça quand même.
0: Oui.
1: Mais si on revient à la ville, les bars ferment tôt, puis la rue Granville, entre autres, qui est en plein au centre-ville, qui est la rue des bars, des clubs, des salles de spectacle. C'est un peu rough quand même.
0: Oui, ça brasse.
1: Permettez l'anglicisme. C'est ça. Il y a des débordements, des fois tout en soirée. C'est pas la rue la plus propre où on va se promener en famille. Et là, pendant tout au début du mondial, on a entendu dire

0: que ça allait devenir piéton. Et là, on se demandait. Et là, soudainement, ça a été fermé aux voitures. On a installé des structures, des ballons, organisé des activités. Bon, Montréal, t'es peut-être pas impressionné, mais ici, c'est le jour et la nuit.
1: Oui, c'est un peu l'esprit qu'on avait vécu dans les Olympiques d'hiver. Mais là, on est l'été. Vous êtes devenu une ville du monde.
0: Exactement. Ben déjà, on l'était depuis les Jeux olympiques de 2010, j'ai envie de dire.
1: J'aime ça vous parler au fond. C'est vraiment fait que vous êtes assimilée complètement.
0: Oui, complètement. Non, je suis pas assimilée, je suis chauvine. C'est différent. Je suis une fille de Québec aussi. Hein?
1: Bonne réponse.
0: Voilà. Et là, le premier match du Canada a eu lieu la semaine passée à domicile. Il y a deux semaines, je perds un peu le fil, mais la fois où on a éclaté le Qatar.
1: Oui.
0: Et là, vraiment, les Canadiens, tu sais qu'on dit que les Canadiens sont polis, s'excusent pour tout, sont sympathiques. Ben, prenez cette gentillesse-là, mélangez ça avec une première victoire historique, un gros sentiment de fierté, digne de la fête nationale. Vous ajoutez à ça plein de communautés mexicaines, colombiennes, brésiliennes, qui eux aussi ont de quoi célébrer. Et là, vous venez ajouter un énorme groupe de supporters de l'équipe canadienne. Je sais pas si vous avez vu les images, mais les voyageurs, ils ont décidé de faire un pied de nez aux Norvégiens. Vous savez, qui ont leur cri de ralliement, qui rament comme ça dans une galère.
1: Ouais.
0: Ben là, les voyageurs, eux, ils rament un canot. Alors, ils font la même chose, mais de côté, en criant « row ». C'est magnifique.
1: Oui.
0: Il y avait vraiment quelque chose qui se passait. Bon, deuxième match, la Suisse nous a battus. Là, c'est un détail quand même. On va jouer la semaine prochaine. C'est ça. On peut pas toutes les gagner.
1: Non.
0: On va jouer aux États-Unis, pas au Canada. Mais franchement, la rue Granville, c'était le jour et la nuit. Les terrasses étaient pleines. Il y avait des enfants, des personnes âgées, des policiers qui marchaient à queue leu-leu, qui souriaient, qui prenaient des égaux portraits avec les partisans. Et toi qui aimes rencontrer, qui aimes rencontrer des nouvelles personnes, je pense que ça vous plairait quand même. Et un peu comme pour les Jeux olympiques, on va pouvoir dire, ben, on était là, j'étais sur place. Donc voilà, ce sont mes premiers arguments.
1: Je suis assez convaincu, mais la Coupe du monde, ça ne sera pas éternel. Là, on s'entend.
0: Ben non, il va avoir, chose une fois.
1: Ben, il va avoir une vie après. Fait qu'il va se passer quoi plus tard?
0: on espère quand même. On va regarder les matchs qu'on aura enregistrés.
1: Oui.
0: Non, blague à part. La rue Granville pourrait d'ailleurs être piétonnisée. Ça va être étudié au conseil municipal. Espérons, on verra. Ah. Ça, c'est mon jupon qui dépasse, mais ça va être étudié au conseil municipal.
1: Ça va être sans doute la faute de Valérie Plante.
0: On verra, peut-être. Mais il y a plein d'activités. Ben, d'ailleurs, en fin de semaine, aujourd'hui, on parlait de vélo tout à l'heure, là, si vous aimez le vélo. Bon, le mois de juin, c'est le mois du vélo, mais il y a un gros événement qui se passe en ce moment, le festival Vélopalooza.
1: Okay.
0: Et il y a un rave à vélo aujourd'hui. Un rave. Donc, tu sors tes paillettes MC, tes blacklights, tes vêtements fluo, grand rassemblement de cyclistes. Il y a des DJ, une douzaine de DJ locaux qui vont être là. Ils préparent un mix techno. Là, tout le monde télécharge ça en même temps et font jouer ça sur des haut-parleurs parce qu'on est sécuritaire quand même. On va pas prendre des écouteurs.
1: Non.
0: Et ça se promène dans les rues sur une quinzaine de kilomètres. Ça fait une vingtaine d'années que Vancouver organise ça. Il y a des événements comme ça aussi organisés à Melbourne, à Toronto, à Winnipeg. Mais ça a commencé ici, apparemment. Et c'est pour revendiquer aussi, il y a plusieurs choses là-dedans. Oui, le partage de la rue, de la piste cyclable et tout ça. Et aussi, si jamais tu t'es game, comme on dit, le 4 juillet, on a à Vancouver la World Naked Bike Ride, une promenade à vélo tout nu.
1: Si mon anglais est bon.
0: C'est ça.
1: Naked, ça veut dire...
0: tout nu.
1: C'est ça.
0: Voilà, sur ton vélo.
1: J'avais assisté à l'événement, il y en a un gros, à San Francisco.
0: De là que ça vient.
1: Pour Infoman. Et je m'étais fait, c'est surréaliste, je m'étais fait sortir parce que je prenais des images et j'étais habillé.
0: Ah, oh, ben non.
1: Ben oui. Oh. Donc, ça, je vous avertis, si vous y allez, c'est sympathique, mais si vous êtes habillé, vous êtes louche.
0: Et évidemment. Mais moi, je pensais plus les photos qui étaient problématiques.
1: Ben oui, mais tu sais, c'est ça, on photographie pas les gens, là, quand même. Mais moi, j'étais payé pour, là, mais de toute façon. donc, ma question qui tue, j'ai pas le choix de vous la poser. Est-ce que vous travaillez pour Radio-Canada? Vous allez participer ou couvrir l'événement?
0: Moi, je travaillais ce matin très, très tôt pour Culture et Confiture, donc je vais laisser ça à d'autres. Mais voilà. Mais je me promène à vélo. Et un rave à vélo, on peut faire ça toute l'année. Donc, je vais laisser ça aux autres.
1: C'est un événement dur à faire, mais je pense qu'il y a d'autres choses.
0: Oui, c'est ça. Voilà. Ben, pour les gens qui aiment les vêtements optionnels, les activités avec vêtements optionnels, la plage Naked Beach, Wreck Beach est accessible à l'année. Donc, voilà. Il y a cette option-là.
1: C'est pas mal plus, et je vais utiliser un mot, un anglicisme aussi, à la Bob. C'est assez wild, finalement, à Vancouver. Hein? On pensait pas ça.
0: On est West Coast, hein? C'est ça qu'on dit.
1: On l'oublie. Et qu'est-ce qu'on boit, finalement?
0: Ben, il y a plusieurs trucs. Je ne veux pas commencer à vous faire l'éloge des vins de la vallée de l'Okanagan. Mais quand même, dans l'île de Vancouver, il y a une petite distillerie qui s'appelle Holocene Distillery Project, sans vouloir faire de pub, mais c'est une petite distillerie.

0: On va aller vous voir si on passe par Vancouver et...
1: Avec plaisir.
0: Je vous conseille d'y aller l'été. L'hiver, il mouille.
1: Un petit peu. Mais non, pas tout le temps. Ah non, j'ai plus de temps. OK, d'accord, c'est fini.
0: À la prochaine.
1: Salut.
0: On termine avec un préjugé. Dans la troisième heure, on reçoit tout à l'heure Mme Linda Beaulieu. Vous allez l'adorer. Bulle de conversation. Cliquez sur « Participer à l'émission » et donnez-nous vos suggestions, tiens. MC Gilles en votre compagnie. C'est Apéro Public qui se poursuit encore pour une heure. Oui, jusqu'à 19h. On met le barbecue. Allez, on sauve une bière pour notre plaisir.
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9: Ce soir, au Radio-Journal, le bilan s'alourdit au Venezuela. Les autorités déplorent maintenant plus de 1400 morts dus au séisme. Sur le terrain, les sinistrés se sentent laissés à eux-mêmes par le gouvernement. Et la trêve entre Israël et le Liban est mise à l'épreuve. Quelques heures après la signature d'un accord cadre, le sud du Liban est la cible de frappes israéliennes. Bonsoir, ici Élise Jeté. Bienvenue au Radio-Journal. Au Venezuela, les recherches s'intensifient pour retrouver des survivants parmi les décombres après le double séisme qui a ébranlé le pays. Le dernier bilan provisoire fait état de près de 1500 morts. Notre envoyée spéciale Anne Levasseur est à Cucuta, à la frontière entre le Venezuela et la Colombie. Anne, l'aide humanitaire internationale commence à affluer et des secouristes d'un peu partout dans le monde sont arrivés en renfort aujourd'hui.
10: Heureusement, une piste de l'aéroport de Caracas a pu être ouverte aujourd'hui, ce qui a permis à plus d'une quinzaine de vols d'arriver, dont un C-17 des forces américaines. Donc, il y a maintenant quelques 250 Américains, secouristes civils spécialisés, qui sont sur place. Les tâches qui les attendent sur le terrain sont énormes parce que ce bilan va très certainement continuer de s'alourdir à mesure qu'ils arrivent à avancer dans les zones les plus durement touchées.
9: Et jusqu'à présent, Anne, c'est la population qui mène l'essentiel des opérations de sauvetage.
10: Oui, parce que jusqu'ici, l'arrivée de la machinerie lourde et des équipes spécialisées, c'est vraiment fait au compte-gouttes. Et donc, ce sont les résidents dans de nombreux quartiers qui fouillent tant bien que mal les décombres à la recherche de survivants avec des pelles de jardin, des seaux de plastique. Les experts disent que les 48 à 72 heures après un désastre de la sorte sont critiques. Et après, les chances de trouver des survivants s'amenuisent. Donc, cette course contre la montre pèse sur la population vénézuélienne, dont beaucoup commencent à dénoncer l'inaction du gouvernement et se disent frustrés de comment la situation a été gérée jusqu'ici. On peut en écouter quelques-uns. Donc, ils disent qu'il y a des gens, mais pas de machinerie. Aidez-nous, s'il vous plaît, combien de temps allons-nous devoir attendre? Donc, il y a cette impatience qui s'installe et ils espèrent que l'aide internationale va bientôt arriver pour leur porter main forte.
9: Anne Levasseur à Cucuta, merci beaucoup.
10: Au revoir.
9: Au Moyen-Orient, les accords négociés ces derniers jours sont déjà fragilisés. Les tensions sont remontées à la fois entre l'Iran et les États-Unis qui se sont échangés des frappes, mais aussi au sud du Liban où les attaques d'Israël ont été meurtrières. Les précisions d'Hugo Métro.
11: Quelques heures à peine après la signature de l'accord, les frappes ont repris au Liban. L'armée israélienne divisait le Hezbollah, qui doit être progressivement désarmé, stipule l'entente. Mais le chef du mouvement pro-iranien rejette déjà cet accord. Et le qualifie de grave erreur. Israël prévient qu'il maintiendra ses troupes au Liban tant que le Hezbollah ne sera pas désarmé. Et c'est justement ce qui rendra l'accord très difficile à appliquer, selon le professeur de relations international au Collège des forces canadiennes, Miloud Chenoufi.
12: Imposer au Hezbollah de se désarmer par un accord auquel ils n'ont pas participé, c'est vraiment être naïvement optimiste.
11: Selon lui, ce dossier dépasse largement la situation au Liban.
12: Ce qui est important, c'est que ça participe

0: mouvement global de négociation avec l'Iran.
1: Et justement, ces négociations ont été fragilisées ces dernières heures. Pour la première fois depuis la signature de leur protocole d'entente, les États-Unis et l'Iran se sont échangés des frappes et ils s'accusent d'avoir rompu leur engagement. Téhéran parle d'une violation flagrante de l'accord. Questionné sur les conséquences de cette escalade, Donald Trump répond simplement « Vous verrez ». Pendant ce temps, les 60 jours prévus pour parvenir à un accord définitif continuent de défiler. Ici Hugo Métro, Radio-Canada, Montréal.
2: Le Canada se prépare à affronter l'Afrique du Sud demain en 16e de finale de la Coupe du monde de soccer. Le match sera disputé à Los Angeles. Jean-Patrick Balleux est sur place. Jean-Patrick, le Canada pourra finalement compter sur son joueur étoile, Alphonso Davies, lors de ce match.
3: Oui, ça fait longtemps qu'on l'attend, mais ce n'est pas la première fois que l'entraîneur de l'équipe canadienne, Jesse Marsh, affirme que Davis est disponible pour un match. Mais la vedette du Bayern de Munich, qui soigne une blessure à l'ischio-jambier, a parlé pour la première fois aux médias de cette Coupe du Monde. Et on sent qu'il pourrait voir de l'action demain contre la 54e équipe mondiale. On l'a vu aujourd'hui à l'entraînement, en forme à Los Angeles. Est-ce qu'il sera partant demain? Combien de minutes de jeu? Ça, Jesse Marsh, fin stratège, a refusé de le confirmer. Chose certaine, c'est la première fois que les deux équipes atteignent ce stade de la compétition dans toute l'histoire de la Coupe du Monde. Un duel à élimination directe, l'équipe qui gagne aura sa place pour les huitièmes de finale contre le Maroc ou les Pays-Bas le 4 juillet prochain.
2: Jean-Patrick Balleux à Los Angeles, merci beaucoup.
3: Au plaisir.
2: Et ce soir, au Festival international de jazz de Montréal.

Une foule monstre est attendue pour le retour au Québec du groupe Angine de Poitrine. Dans les dernières semaines, le duo saguenéen s'est produit à guichet fermé dans plusieurs villes de France, de Belgique, d'Italie et d'Angleterre. Le concert gratuit débute à 21h30 à la place des festivals. C'était le Radio-Journal. Ici Élise Jeté, au nom de toute l'équipe, passez un excellent samedi soir à l'antenne d'ICI Première.

0: Troisième heure d'apéro public, toujours sur le bord de la piscine. Nous sommes, c'est normal parce qu'on n'est pas notre premier drink. Nous sommes dans la troisième heure de l'émission. Mon nom est MC Gilles et nous sommes en direct de Québec. Si vous êtes de Québec, tous les samedis entre 16h et 19h, venez coin Saint-Jean et le boulevard Twain, là, c'est comme ça qu'on appelait ça quand on était jeune. On appelle ça comment, Linda?
1: Écoute-moi bien, je le montre tous les jours puis je me souviens pas du nom.
2: Honoré merci.
0: Honoré merci maintenant.
1: Mon Dieu. Ouais, mais disait... j'appelle encore du frais, moi.
0: Tout on disait du frais, moi. Ah, oui, mais en même temps, on disait aussi, c'est quoi René Lévesque à l'époque, c'était
2: Saint-Cyril.
0: Bon, mais c'est ça qui est ça. Les deux personnes que vous entendez sont mes invités de la troisième heure. Linda Beaulieu, plus besoin de présentation, présidente, cofondatrice du Théâtre du Diamant à Québec, et une amie, je peux dire ça maintenant.
1: Ben oui, absolument.
0: Et j'aime les anticasses, vous allez nous parler de camping.
1: Oui.
0: Et camping, mais vous venez d'Islande.
1: Oui.
0: Ben c'est ça. C'est très logique, c'est comme dire, j'arrive du Japon.
1: C'est ça.
0: Mais je tripais sur les cigarettes pas de fil. Tu sais, ça a comme pas de...
1: Ça marche pas, mais ça va marcher, tu vois.
0: Et Caroline Décoste, vous allez bien?
3: Ben oui, ça va bien, merci, M. Gilles.
0: Et là, vous allez décortiquer des mots.
3: On va décortiquer un mot qui va être le fil conducteur de cette chronique, aussi champ gauche que le camping en Islande, en un peu moins exotique par contre.
0: Parce que moi, je suis un peu impressionné parce que je vous connais, parce que j'ai entendu beaucoup d'entrevues avec vous. Vous êtes autrice, réviseur, et je suis désolé parce que tout le monde doit vous en parler. Mais vous avez travaillé entre autres sur Heated Rivalry.
3: Exactement, je peux vous en parler aussi si vous voulez.
0: Et on va en parler vite comme ça en ouverture. Là.
3: Absolument.
0: Parce que la traduction de base en français, évidemment, on parlait de palais,
3: de palais et de crosse, en effet. Donc, il y a une version québécoise. C'est une adaptation, en fait. Donc, on a fait une adaptation linguistique. Le premier tome est paru en juin. Et là, il y a le deuxième tome, le fameux Heated Rivalry.
0: Oui.
3: Avec Ilia et Shane, qui a été traduit par un traducteur de Québec, Pascal Roux.
0: Donc, il y a un peu de vous là-dedans.
3: Absolument. Donc, moi, j'ai travaillé sur l'édition du texte. Donc, Pascal a fait la traduction et moi, j'ai édité pour ajouter la touche québécoise. Donc, Pascal est d'origine française, ça fait 25 ans qu'il est à Québec. Mais il y a encore des petites expressions, des subtilités qui sont vraiment propres au fait d'être natif du Québec, cette espèce de d'immatérialité de la langue. Donc, moi, j'ai travaillé à mettre, bien sûr, bâton et rondelle, ce qui fait beaucoup rire les Français, parce que pour les Français, une rondelle, c'est un anus. Ah. Et ils trouvent ça hilarant, mais on essaie de leur expliquer parce que crosse, pour nous, c'est autre chose.
0: Oui, mais les Français, ils voient touchette, puis trouve ça drôle.
3: Exactement.
0: Quand vous et moi. Donc, merci pour ce beau travail. Mais pour présenter notre prochaine invitée, on lui a demandé une chanson qui pourrait la présenter. Vous avez peur en me regardant?
1: Ah oui, je me souviens plus ce que j'aurais pensé.
0: Sia, ça vous dit quelque chose?
1: Oui.
0: Elle chante bien, hein?
1: Elle chante bien.
0: Unstoppable, que je pourrais traduire par inarrêtable.
1: Exactement.
0: C'est vous, ça?
1: Oui.
0: On écoute un bout.
1: OK.

0: Mais je vous regardais, Linda. Ça peut pas être plus vous. Là, je vais faire une présentation. Tout le monde vous présente. C'est bien fatigant, ça. Comme sœur de Robert Lepage, puis une des femmes qui gère le plus d'argent en culture. Ça finit plus les éloges. Moi, comment je vous présente quand les gens que je connais, Linda Beaulieu?
1: Oui.
0: Vous travaillez évidemment, oui, vous occupez de la carrière de votre frère, Robert Lepage, qui ma foi, fonctionne pas du tout, hein, ça va très mal. Non. Donc, mais aussi du diamant et tout ça. Mais aussi dans le milieu caritatif, vous êtes très impliqué dans la région de Québec. Oui. Vous êtes pas juste impliqué de manière émotive, mais avec des mots, mais avec les gens. On a toujours parlé de la haute ville et de la basse ville à Québec, mais vous avez réussi à connecter ces deux milieux-là. Oui. De convaincre des gens mieux nantis à donner à des gens moins bien nantis. Et comment je vous présente, c'est de la manière suivante. Vous êtes souvent porte-parole, c'est vous qui appelez les gens qui sont mieux nantis pour donner de l'argent. Et là, je vous imite dans un événement. Les gens parlent. Les gens ont payé cher pour être là. Les gens sont là pour un événement, pour aider le sous-prochain. Et là, Linda prend le micro. Et on se dit, la présidente d'honneur prend le micro. Fermez vos boîtes!
1: Oh mon Dieu, j'ai dû faire ça.
0: C'était pas boîte.
1: Non.
0: Fermez vos boîtes!
1: Mais voyons.
0: Vous avez payé cher pour être ici. Écoutez!
1: J'ai fait ça, si j'étais là.
0: On est ici. Pour les autres,
1: oui.
0: Linda, c'est la plus belle chose que j'ai vue.
1: Ah, merci.
0: Vous, la cassette, ça n'existe pas pour vous?
1: Non. Non, mais j'étais à bout. Je sais de quoi tu parles. J'étais à bout. C'est parce que, tu sais, c'est un événement, en tout cas, là, si c'est ce que je pense, parce que je l'ai peut-être fait plus d'une fois, mais c'est parce que tu arrives dans un événement pour aider les enfants qui ont des difficultés auditives. Tu sais, moi, j'aide beaucoup la Fondation Sourdine. C'est une cause qui me tient à cœur. J'ai deux petits-enfants autistes qui ont des problèmes de langage sévères, qui fréquentent l'école que eux supportent. Puis tu arrives là, puis les gens ont payé des prix de fou, puis ils ont invité du monde. Mais les gens pour qui on est là, c'est des gens qui sont souvent malentendants, c'est des gens qui ont de la difficulté à s'exprimer. Puis là, tout le monde placote, puis personne n'écoute la personne qui est en avant, qui témoigne, qui parle. Puis je pense que ce jour-là, moi, je faisais un témoignage, puis ça me demandait beaucoup. Puis j'entendais des grands trappes, puis à un moment donné, j'ai fait là.
0: Mais il y a un volet dans votre travail qui vient de là. Vous venez d'un milieu moins nantis. Pour ceux qui ont vu le spectacle 887 de votre frère Robert Lepage, on comprend ce milieu-là. Il y a beaucoup de gens qui oublient d'où ils viennent. Tout d'un coup, se mettent à faire des sous. En plus, vous êtes connu, là, vous gagnez des prix maintenant et tout ça.
1: Ouais.
0: Mais vous êtes les deux pieds sur la terre encore.
1: Ben oui, parce que...
0: Comment on reste comme ça? Parce que vous êtes invité à Tokyo, vous êtes invité à Londres, vous avez fait le tour du monde.
1: Mais on est élevé aussi comme ça, puis tu sais, faut vraiment se rappeler d'où on vient pour apprécier tout ce qu'on a aujourd'hui, tu sais. Si tu te rappelles pas de comment tu as vécu avant, puis si de toute façon tout part de là, hein, tu sais, notre richesse est là, nous, à part de notre enfance. Moi, je pense que nous, si on est si heureux aujourd'hui, c'est que on se rappelle encore de où on vient, puis il y a rien de plus nourrissant que de se rappeler de ces choses-là. Puis nous, on mangeait avec les quêteux à la maison, puis tout ça, fait que on n'a pas de préjugés sur personne, puis tu sais, on est arrivé là, tant mieux, puis on est content. Mais ce que je veux dire, c'est on n'a pas... Moi, c'est ma plus grande richesse, c'est d'avoir vécu ça. Je trouve que ça m'a formé.
0: Et puis, là, il y a un volet familial, mais le volet de la compagnie se mélange à un volet familial.
1: Ouais.
0: Est-ce que c'est vrai, je sais pas où j'ai lu ça, que vous avez fait la promesse à votre père?
1: Oui.
0: Que vous, entre frères et sœurs, vous allez vous tenir, vous allez être un clan?
1: Oui.
0: Vous chicaneriez pas. Est-ce qu'il y a de ça aussi, de ce que votre père vous a donné?
1: On chicane. J'ai pas dit que je me chicanerais pas. On chicane, mais ce que je veux dire, c'est qu'on va toujours se soutenir. On va toujours être là l'un pour l'autre. Ça, c'était son lit de mort. C'est ça qui, tu sais, c'est ce qu'il nous a enseigné. Nous, on avait rien, mais on avait tout parce qu'on avait l'amour des frères, des sœurs, des parents.
0: Moi, ça peut être cliché, ça. On dit ça.
1: Puis... Ouais. Non, mais on dit pas ça. Nous, c'était vrai parce que c'est tout ce qu'on avait. Puis, tu sais, mon père, il travaillait 7 jours sur 7. Puis, le seul temps qu'il pouvait avoir, il nous le consacrait. Il nous amenait marcher. Il faisait, tu sais, il nous amenait glisser l'hiver. Mais c'était des choses qui coûtaient rien, mais c'était tellement extraordinaire parce que c'était des moments précieux. Puis non, c'est quelque chose qui nous a été enseigné, mais aussi l'amour filial, c'est important là. C'est les gens banalisent ça, mais tu sais, moi je dis toujours là, quand t'es sur le bord du trépas là, tu cherches pas tes clés de char, hein, tu cherches la main de l'autre. Ben, surtout qu'il y en a des mains autour. Puis ton propre sang, ton monde, ta famille, c'est les premiers qui seront là. T'sais.
0: Et l'autre image que j'ai de vous. C'est et ça va être un compliment là.
1: Ah, j'espère.
0: Mais on peut se dire la chose.
1: Ben oui, non.
0: Vous êtes un front de bœuf aussi.
1: Ben oui,
0: appelé au maître à New York pour négocier un contrat dans les 7 chiffres pour Robert, faut avoir un front de bœuf.
1: Ben c'est surtout de dire regarde, ça fait pas votre affaire, le front de bœuf vient là, si ça fait pas votre affaire, ben travaillez avec quelqu'un d'autre que lui. Tu sais, moi je me souviens là, je m'étais fait dire ouais, mais tu sais, Julie Tamer, elle demande même pas ça. Puis ben je dis, écoute, rappelle-la, qu'est-ce que tu veux que je fasse? Dans mesure où tu penses que moi j'exagère quand je sais très bien que j'exagère pas, tu sais, ben Mais
0: je disais que c'était un compliment parce que moi, si j'avais quelqu'un engagé, là, comme gérant ou gérante, ce serait vous que j'engagerais.
1: Ah, c'est gentil.
0: Ça fait plaisir. Bonne chance avec moi, par exemple.
1: Ah oui.
0: mais ce que je veux dire, c'est mais j'ai lu que dans les entrevues, vous dites que vous avez quand même le syndrome de l'imposteur.
1: Absolument.
0: Vous, ça paraît pas du tout. Ben, vous avez l'air comme, tu sais, vous êtes allé voir Régis Labeaume, vous lui avez dit, ça prend une salle, le diamant à Québec, ça prend ça, je veux cet argent-là, maintenant.
1: Ouais.
0: Même chose, vous négociez avec du monde, des gens dans le monde entier.
1: Ouais.
0: Et comment vous faites ça? C'est quand vous rentrez chez vous le soir, c'est ce soir en rentrant chez vous, vous avez ce complexe-là? Ou?
1: Ben non, mais ça m'a toujours suivi. Je veux dire, moi, je suis pas scolarisée, là. J'ai une 12e année pas finie. Là. Je suis pas fière de ça, là. Puis je dis pas au monde, étudiez pas, au contraire. Mm-hmm. Peut-être que je l'aurais eu un peu plus facile. T'sais, mon ambition dans la vie, moi, c'était d'avoir une famille, des enfants, parce que c'était à peu près tout ce que je pensais que je pouvais faire. Mais c'est ça que quand t'as du monde comme mon frère Robert qui me poussait dans le dos puis qui me disait non, t'es capable, t'es intelligente, t'aimes pas l'école parce que tu as besoin de bouger, mais t'as d'autres belles.
0: Ça marche.
1: Ben ça finit par marcher. Puis tu sais, moi je vais le dire, puis je suis pas gênée de le dire, puis des gens ils disent oh, fais attention quand tu dis ça. Mais moi je travaille dans un monde d'hommes et c'est formateur quand t'es une femme puis t'es toute seule dans un milieu d'hommes. Moi te le dire, j'ai appris à me relever les manches, j'ai appris à me battre contre ben des affaires.
0: Vous avez fait le chemin pour des femmes qui vont pouvoir faire ce métier-là.
1: Exactement.
0: Parce que vous êtes un modèle.
1: Exactement. En fait, tu sais, je trouve que moi c'est une belle école pour moi.
0: Et ce qui est assez fou, et ça, c'est, je pense, c'est le stamp, le timbre, pour pas utiliser le mot français, le page. C'est, Robert parle toujours de l'équipe, puis c'est ci, puis c'est ça, puis c'est toujours moi, mais c'est pas moi, puis c'est vous, c'est moi, mais c'est mon frère, puis c'est ci, puis c'est ça. Ça, c'est de la fausse humilité ou c'est vrai, là, ça
1: ben
0: vient
1: non,
0: du cœur?
1: Ben non, ça vient plus que du cœur. Je veux dire, on n'est rien sans les autres, là. Je veux dire, Robert, il est bon, là, puis il est brillant, mais tu penses qu'il serait s'il n'y avait pas toute l'équipe d'Ex Machina derrière lui? Je veux dire, il ferait pas de théâtre, puis je veux dire, moi, l'équipe du Diamant, je veux dire, s'il avait pas été là, j'aurais pas fait ça tout seul, là.
0: En tout cas, je vais le dire, j'espère que Robert écoute pas, là.
1: Ouais.
0: Robert, il serait pas aussi serait rendu s'il y avait pas Linda dans sa vie.
1: Ben, t'es vraiment gentil, mais moi non plus, je serais pas rendu, s'il avait pas été là, puis c'est pas de la fausse humilité, c'est que, faut croire qu'on a besoin de l'un de l'autre.
0: Là, on se prend un petit verre.
1: Ah oui, donc.
0: Après la chanson qui suit, on va parler de camping.
1: Oh yes.
0: Parce que Linda fait pas juste aller en Islande et à Tokyo, elle tripe sur le camping. Mais vous avez choisi Laurence Nerbonne, Porto Rico?
1: Oui.
0: Il y a rien qui fait plus été que ça?
1: C'est sûr.
0: Linda Beaulieu est avec nous, MC Gilles, Apéro Public.

0: grand chose qui fait plus été que cette chanson de Laurence Nerbonne. Toujours en compagnie de la grande, je dois dire ça.
1: Bon, dis ce que tu veux. Fais ton show.
0: Linda Beaulieu, qui est avec nous. Et là, Linda, je veux qu'on parle d'un sujet qui est, je pensais pas, mais c'est un sujet qui fait polémique au Québec. Parce qu'il y a des gens qui sont pour, puis des gens qui sont contre. C'est comme les Canadiens ou les Nordiques, ouais. Ou ben, les fédéralistes, les souverainistes. Ouais. Camping ou pas camping?
1: Ben, moi, c'est camping, c'est sûr. Ben,
0: et là, expliquez-moi, Linda, est-ce qu'elle a son lot? Avec son fifouille et son feu de camp.
1: Non. Linda, d'abord, il faut que tu saches que j'ai commencé très tôt. J'ai commencé à l'âge de 9 ans. Fait que ça fait presque 60 ans, là, que...
0: Ça vient des parents.
1: Non, pas du tout. Il n'y avait pas de tout pour nous traîner là. Non. Moi, ça vient de la voisine en face, qui était la femme d'un médecin, qui était la mère de ma meilleure amie à l'école. Puis, sa fille, au lieu de l'amener toute seule en camping, qu'elle s'emmerde, elle disait, ben, invite ton amie Linda. Mmh. Alors, elle m'a initiée au camping. On allait au Chute Fraser, dans Malbaie. C'était un camping extraordinaire, tout ça. Puis là, elle me faisait découvrir le bois, les chanterelles, toutes ces choses-là. Alors, c'est du plein air. J'ai découvert que c'était du plein air.
0: Ouais.
1: Puis là, ben, à un moment donné, vers l'âge de 16 ans, je me suis mis à faire du camping sauvage parce que je m'étais fait un chum. Puis là, ben, t'as pas d'argent, puis tu veux coucher d'une petite pop-tente avec ton chum. Mm-hmm. Fait que je suis partie. Et on disait à mon père que Robert venait avec nous. Fait que ça marchait, mais Robert restait pas là. Puis
0: il avait sa propre tente ailleurs. Ben,
1: oui. Fait que c'était un camping quand même assez le fun. Puis après ça, ben, tu le sais pas, mais j'ai déjà été dans les scouts. J'ai été dans
0: Les Jeannettes.
1: Non, es tu malade?
0: Non,
1: mais j'étais allée dans les routiers. Les routiers, ben c'était juste des garçons.
0: Les routiers.
1: Oui, parce que mon chum était là-dedans. Fait que je me disais, si je veux le voir,
0: mais ça, blague à part, c'est tout formateur avec ce que vous faites aujourd'hui, là.
1: Oui.
0: Pour vrai?
1: Ben oui.
0: Attaque des gars.
1: Oui.
0: Puis tassez-vous, puis c'est ça.
1: C'est ça. Fait qu'on faisait pas juste des feux, puis je faisais pas juste des BA, mais on a eu du fun. Puis j'ai beaucoup aimé ça, puis c'était du plein air aussi. Puis on a marché jusqu'à Saint-Jean-Chrysostome, voir un ami sauter en parachute. On faisait des affaires de même.
0: Okay.
1: Et là, à l'âge de 21 ans, ben 22 ans, j'avais deux enfants.
0: Ouais.
1: Fait que je me suis mis à faire du camping en famille. Et je suis allée dans le coin de Saint-Anne-de-la-Pétarade.
0: Oui, c'est mon
1: chez
0: coin.
1: Vous.
0: Ouais.
1: On allait au camping Yogi l'Ours. Ça,
0: oui.
1: C'était où, donc? C'était
0: en tout cas. Écrivez-nous, là, mais
1: Oui, Sainte-Geneviève de Batiscan.
0: Oui, c'est village voisin.
1: Exactement. Oui. Alors, je me suis mis à faire du camping avec mes enfants, puis rien de plus beau que de voir ces petits dormir en dessous des arbres.
0: C'était pas cher.
1: Ça coûtait pas grand-chose, c'était $40 par semaine, je pouvais...
0: Ça montre aux enfants que les poissons, ils viennent pas d'un canne.
1: Oui, puis ça socialise, puis bon, en tout cas. Fait que, puis t'es dehors, puis les enfants sont heureux, fait que...
0: Là, jusqu'à aujourd'hui...
1: Puis là, ben non, mais...
0: Parce que vos enfants, ils ont continué.
1: Ben vrai. Là, à un moment donné, tu deviens grand-parent, puis là, ben, j'ai 5 petits-enfants, mais j'en ai 2. C'est pas un secret, c'est des enfants autistes, puis tout ça. Puis ma fille, elle a décidé de s'installer pour leur sécurité aussi tout l'été. Ils peuvent faire du bicycle, puis tout ce qu'ils veulent, du vélo. Puis il n'y a pas de danger sur un camping. Alors, elle est installée à Trois-Rivières, au Grand Air.
0: Okay.
1: Et moi, j'aime beaucoup voir mes petits-enfants. Alors, j'ai décidé que... Là, c'est parce que je vieillis, puis j'ai décidé que je voulais du confort. Mais je suis dans un chalet sur le camping. J'ai acheté un chalet sur le camping. Là, j'ai dit, c'est beau, là, le camping, mais ça va faire. Mais là, je viens tout juste d'arriver de 3 semaines en Islande, où c'est la première fois que je faisais du camping en campervan.
0: Oui.
1: Au moment que j'ai aimé ça.
0: Parce que là, il y a une auditrice, Marianne, qui veut aller faire du camping en Islande. Là, elle voulait vous entendre avant.
1: Absolument.
0: Ça vaut la peine?
1: Ça vaut plus que la peine. C'est un des plus beaux voyages de ma vie.
0: Il y a des spas naturels et tout ça, là. C'est fou.
1: Oui, une coupe, mais il faut que tu les cherches aussi. Mais c'est surtout la splendeur. Je veux dire, tantôt, t'es sa planète Mars, tantôt, t'es dans un désert, tantôt, t'es en Alaska, tantôt. C'est multiples pays dans une île extraordinaire. Puis moi, j'ai fait la main de l'Ouest que les gens font pas d'habitude. Ils font le tour. Ça prend quelques jours de plus, mais moi, je voulais la faire. Et ça, ben, c'est des fjords en veux-tu en veux-là.
0: Mais c'est pour ça que vous avez fait une vie qui fait pas de sens. Regarde. Camping en Islande.
1: Oui.
0: Le lundi.
1: Ah oui, mais il faut que je le fasse, j'achève. Ton lieu.
0: Ah, arrêtez ça, là.
1: Ben non.
0: Après ça, on soupe avec Peter Gabriel le mardi.
1: Ben non.
0: Puis on se ramasse au camping au Cap de la Madeleine le mercredi.
1: Oui.
0: Êtes-vous consciente de cette vie du calvaire, ce que c'est ça?
1: Oui, mais c'est une vie extraordinaire. Puis
0: vous changez pas, hein, vous êtes pareil dans les 3 affaires.
1: Oui. Puis la plus belle vie que je trouve, que moi, celle que je préfère, c'est vraiment celle avec ma famille, avec mon monde.
0: Le camping.
1: Puis tu sais, je travaille avec mon frère aussi, qui fait partie de ma famille. Fait que tu sais, moi, la famille, c'est ce qu'on a été inculqué de plus précieux dans la vie. Moi, ça a marché, ça, moi, je peux te le dire.
0: Est-ce qu'on va avoir un spectacle de votre frère Robert Lepage de 8 heures sur le camping?
1: Oh, Christy, je pense pas, mais sais-tu quoi? Il adore venir me visiter.
0: Voyons donc.
1: Oui, tu peux rire.
0: Je suis certain.
1: Je viens juste par là avant d'entrer ici, puis il m'a dit, hey, tu vas-tu au camping? Tu reviens-tu? J'ai dit, ah, veux-tu venir? Il vient à chaque été, il vient passer. Il vient au moins une ou deux fois au camping.
2: Mais on a quand même eu un spectacle de canographie.
0: Oui.
2: On n'est pas loin du camping.
1: On n'est pas loin.
0: Je pensais avoir été le seul à avoir assisté à ça.
1: Non.
0: Caroline Descosses a assisté à ça aussi.
1: C'est bien.
0: Écoute, on vous en parle après la chanson. Hubert Lenoir?
1: Oui.
0: Modèle?
1: Je l'aime.
0: Ben, haut de gars de Québec?
1: Ben, c'est ça.
0: Puis, du monde libre, Boutillage.
1: C'est ça.
0: C'est ça qu'on partage
1: dans
0: l'apéro public.
1: C'est
0: beau, pareil?
1: Oui, j'aime ça.
0: Merci, Linda, pour le choix.
1: Ça fait plaisir.
0: Fille de personne.

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1: Oui, Apéro Public avec MC Gilles. Linda Beaulieu, vous restez avec nous jusqu'à la fin?
2: Bien, certainement. Mais
1: écoute, c'est gratis.
2: Avec plaisir.
1: Ben, c'est ça qui est. On accueille Caroline Descoste. Autrice, réviseur et plus que ça. Et vous, bon, on est en mode 4 à 7, mais vous, on sait bien, vous êtes la génération qui ne boit pas. Alors,
3: je parle en effet de la génération Z. Je suis légèrement au-dessus. Bon. Je suis une millénariale.
1: Fait qu'on vous a amené un mocktail.
3: Merci.
1: Et à chaque semaine, vous allez nous choisir un mot. Et vous allez nous décortiquer. Et là, c'est la première, vous avez choisi votre propre mot. Quel était-il?
3: Alors, je vous amène avec le mot cure. Alors, l'inspiration, en fait, vient de notre réalisatrice, Sandra Lalancette.
1: On la salue.
3: Bien, bonjour. Et bonjour, bonsoir. Qui m'a dit, j'ai cette idée-là, je te lance un mot. Donc, je me le suis lancé moi-même pour cette première. Et c'est donc le fil conducteur pour des recommandations culturelles et art de vivre.
1: Oui.
3: Alors, petite minute étymologie. Mettons 20 secondes d'étymologie
1: j'aime
3: pour
1: ça,
3: pas ennuyer tout le monde.
1: Non, j'aime ça l'étymologie.
3: Bon, voilà. Alors,
1: on vient quelque part.
3: 11e siècle du latin cura, qui signifie soin, souci, traitement d'une maladie. Puis en latin médiéval, direction spirituelle, direction d'une paroisse et fonction à laquelle est rattachée cette direction, selon le dictionnaire de l'Académie française, académie que je déteste d'ailleurs, qui est excessivement misogyne, sexiste et qui n'est toujours pas arrivée au 22e siècle.
1: Justement.
3: Au 21e siècle. Moi, je vois dans le futur.
1: On a notre ami Daniel Laferrière qui est avec nous. Non, c'est pas vrai.
3: Alors, donc pour cette chronique, je propose donc un double lien avec le traitement d'une maladie et que j'ai nommé l'amour et une direction spirituelle.
1: Oui.
3: Alors, si je vous parle d'amour, MC Gilles, vous m'avez l'air de quelqu'un qui a beaucoup à voir en commun avec une jeune femme triste en amour de 23 ans.
1: Pareil.
3: On le sent, hein?
1: C'est...
3: Voyez-vous où je veux vous amener?
1: Pas en toute.
3: OK, parfait. Je vous parle donc d'Olivia Rodrigo, 23 ans. La nouvelle égérie de la pop rock.
1: L'air du temps, là.
3: L'air du temps. Depuis deux semaines. Elle est inévitable depuis deux semaines.
1: Oui.
3: Partout sur tous les réseaux.
1: Et comme tout est dans tout, on parlait de surdité, elle est sourde à 60%. Voilà, c'est tout.
2: C'est peut-être pas
3: mais
2: mieux pour elle.
3: Mais quelle excellente anecdote, je l'ignorais. Alors, elle a sorti le 12 juin dernier « You seem pretty sad for a girl so in love ». Donc, tu as l'air assez triste pour une jeune femme tellement en amour. Son troisième album après « Guts » en 2023 et « Sour » en 2021. Alors, pour celles et ceux qui ignorent qui est Olivia Rodrigo, elle a connu la popularité via TikTok, principalement avec « Driver's License » et « Good for You », mais c'est aussi une enfant Disney. Donc, elle avait joué dans des numéros pour Disney. Et il y a tout un lien intergénérationnel, en fait, parce que depuis la sortie de cet album-là, qui a été célébré par la critique, ce que je vois autour de moi et ce que je vois beaucoup sur les réseaux sociaux, c'est une écoute multigénérationnelle.
1: Oui.
3: Donc, des personnes de mon âge, des millénariales ou des Gen Z, qui vont, des Gen X, pardon, donc une génération en haut de moi comme vous, qui vont l'écouter avec leurs enfants, leurs ados ou leurs jeunes adultes et qui vont discuter des chansons, laquelle ils aiment, à laquelle ils accrochent. Et c'est vraiment fantastique parce
1: mais
3: justement...
1: Mais elle a un propos quand même.
3: Propos fantastique, mais c'est que sur cet album-là, elle a des influences très marquées. Donc, elle mélange le rock alternatif des années 90, donc entre autres les Smashing Pumpkins, inspiré par les Pixies, donc avec des couplets doux, des refrains très énergiques, une certaine influence de Radiohead. Et évidemment, The Cure, on fait le lien avec le mot du jour.
1: Hein, oui.
3: Il y a une chanson qui s'appelle Maggots for Brain, qui pourrait carrément venir d'un album de The Cure de la fin des années 80, début 90. Par exemple, dans la première chanson, Drop Dead, elle cite la chanson Just Like Heaven. Et évidemment, la présence iconique de Robert Smith, le chanteur de The Cure, sur le duo What's Wrong With Me. Donc, ils se sont rencontrés à Glastonbury. Ils ont joué à Primavera en Espagne au printemps. Et il faut dire, leur voix se marie extrêmement bien.
1: Mm-hmm.
3: C'est sublime. Et cet album-là passe de chansons plus pop à des ballades. Et il y a vraiment toute une histoire. Donc, elle tombe en amour. Et évidemment, à partir de la phase B, ça se gâche. Et elle a beaucoup de peine. Alors, justement, il y a eu une grande campagne Instagram avec une police de caractère dédiée, des emojis secrets autour de la chanson qui s'appelle The Cure. Et c'est la chanson que j'ai envie de vous faire entendre qui évoque énormément les Smashing Pumpkins. Donc, justement, les gens de mon âge, donc dans la quarantaine, fin trentaine ou début cinquantaine, vont reconnaître, il y a un certain esprit, l'intro de cette chanson-là rappelle Tonight, Tonight. Si vous l'écoutez, il y a vraiment un moment où on a envie de l'écouter dans la voiture. Moi, je n'ai pas de voiture, donc chanter fort dans le RTC, c'est un peu moins pratique. Mais ça me donne envie, j'écoute cette chanson-là en boucle.
1: On écoute.

0: d'Aquita. La ligne est mince entre emprunt et plagiat. Là. C'est très, très mince. Oui, tu disais? Vous disiez?
1: Je disais donc, pour citer Dominique Tardif de La Presse, oui. Olivia Rodrigo est une excellente élève du rock. Et il a tout à fait raison là-dessus. Et c'est drôle parce que sur son album précédent, c'était très inspiré de Weezer.
0: Oui. Mais en même temps, il y a un volet. C'est quand même de la bonne pop. Là.
1: C'est de l'excellente pop. Et chanceux seront, et chanceuses seront les gens qui pourront aller voir au Unravel Tour à Montréal, oui. Le 21 et 22 oui. octobre au Centre Bell. Glissez dans mes DM Instagram si vous voulez vendre votre billet à moins de 800 $, s'il vous plaît.
0: Vous aimeriez ça y aller?
1: J'adorerais ça.
0: Et l'idée d'inviter des vieux de la vieille comme Robert Smith, c'est pas fou côté marketing non plus.
1: Non, c'est excellent. Alors.
0: Et vous, en bonne Gen Z, là, écoute, je me dis que ça va aller sans alcool, là, parce que là, ça, c'était votre entendu. Là, on va aller vers votre but.
1: Oui, exactement. Alors, Olivia est une Gen Z. Alors, même si dans sa chanson Expectations, elle parle d'une vodka canneberge, faut savoir que les Gen Z consomment de moins en moins d'alcool ouais. que les générations précédentes. Donc, on dit autour de 20 à 30% moins que les millennials ouais. au même âge.
0: Ouais. Et presque la moitié ne boirait presque plus.
1: Exactement. Et Montréal est en tête pour la vente des boissons sans alcool au Canada avec près de 25,2 millions de dollars selon Mordu. Et moi, dans ma tête, la cure, donc le mot de ce soir, ouais. un lendemain de veille, ben, c'est de ne pas boire ou de boire avec modération. Boire sans alcool le lendemain matin.
0: Oui, c'est parce que je suis une vieille personne. On dirait presque qu'on dit le meilleur moyen de contraception, c'est
1: l'abstinence totale. Sinon, on rappelle ce que ça peut faire.
2: Toi, t'as fait monter en moyenne, MC. Ouais. C'est toi qui
0: te faussé. Vous aussi, les dents avec vos enfants dans 20 ans. Arrêtez-moi ça. Donc, on ne boit plus.
1: On peut continuer de boire. Ce qui est surprenant, c'est que la plupart des clients qui vont consommer des prêts à boire sans alcool, c'est des gens qui boivent. Qui vont vouloir soit une diminuer pause. Leur consommation ou une pause, ou boire par exemple 1 à 2 verres d'alcool et ensuite transitionner à des produits sans alcool. Moi, j'avais 3 suggestions pour vous de produits qui sont faits au Québec, qu'on trouve dans des dépendances spécialisées, épiceries, des produits que j'ai tous testés sur ma terrasse. C'est comme ça qu'on boit ça quand même. Là.
0: Ben oui.
1: C'est possible. Si vous n'avez pas de terrasse, ça peut être le balcon, ça peut être le trottoir, parce qu'on a le droit de demander sans alcool dans la rue.
0: Le camping.
1: Exactement. Le camping. Ben oui. Ouais. Alors, premièrement, je vous suggère la Margarita Comont. Okay. Comont, c'est une jeune micro-distillerie qui a été fondée à Bedford. Et ils font une gamme sans sucre à base d'hydrolat de lime revalorisé qui s'appelle Pretty Ugly, mais la margarita, elle est bluffante. Elle goûte vraiment la margarita, c'est savoureux.
0: Oui, et c'est local.
1: Et voilà. Ensuite, pour un gin tonic avec vraiment moins de sucre, le brise-glace de Norrois, qui vient de Saint-Hyacinthe, et c'est le premier gin tonic sans alcool vendu à la SAQ.
0: C'est excellent. Et c'est
1: savoureux.
0: Et c'est bluffant, sans blague.
1: Exactement.
0: On me l'a fait goûter sans me dire qu'on croirait qu'il y a de l'alcool.
1: C'est ça. Le problème avec les sans-alcool, c'est souvent qu'ils vont compenser avec du sucre. Ah. Puis là, c'est que ça l'augmente. Bon, pas juste notre quantité de sucre, mais c'est que ça veut masquer, ça veut donner un goût. Ouais. Mais quand il y a moins de sucre...
0: comme moi, on est déjà gros.
1: Aucune grossophobie ne sera tolérée.
0: Sur soi-même, on a encore le droit, ma chère.
2: C'est pas pour les diabétiques non plus.
0: Non,
1: exactement. C'est ça. Et finalement, mais si vous aimez le petit goût sucré, le Mai Tai de HP Juniper, c'est un profil avec rhum épicé. C'est une version donc sans alcool du cocktail Tiki classique, qui est à base normalement de rhum, curaçao, sirop d'orgeat et lime. Et c'est le duo derrière la brasserie Amiral, qui avait créé d'ailleurs le premier gin québécois sans alcool. Est-ce qu'il y a quelque chose là-dedans qui vous tenterait, Linda?
0: Moi, je vous dis, Linda, vous riez, là. Oui. Mais moi, le gin faux gin, vous allez capoter.
1: Oui, mais moi, j'ai un feeling margarita au camping.
2: Pour être franche, non.
0: Mais nous autres,
2: non, mais je suis pas cocktail. Je suis vraiment pas cocktail. Voilà. C'est ça, mon affaire. Mais je suis vraiment pas cocktail.
1: Ça en fait plus pour nous.
2: C'est trop...
1: Moi, j'ai aucun problème avec ça.
0: Ça en fait plus pour vous. C'est exactement.
1: C'est une belle philosophie.
2: Bon, oui,
1: hein.
2: Gardez-le.
0: Puis le truc, si vous buvez, comme Linda et moi, on va dire les vraies choses, on boit local. Fait que regardez, vous buvez beaucoup, on boit beaucoup, mais local.
1: Vous êtes des mécènes, finalement, des microbrasseries et des domaines. Non, je suis d'accord, je bois quand même moi-même de façon très raisonnable. Alors, si je vous fais des suggestions comme ça à boire, ça prendrait quelque chose à lire avec ça?
0: Allez-y donc.
1: Ça vous tente-tu?
0: Oui.
1: Alors, une cure pour celles et ceux qui ne supportent pas l'été, ce qui est le cas de plusieurs personnes. Je vous suggère le recueil de poésie « Je veux toujours mourir l'été ». D'Alex Vien, chez Poète de Brousse, illustré par Rose de la Riva. Alors, Alex Vien est connu pour ses romans Les Pénitences et Combustion libre, qui a été nommé au prix littéraire des collégiens est publié chez Cheval Doux. Alors, Yael est originaire de Montréal et une auteure, journaliste et titulaire d'un baccalauréat en cinéma. Et le propos derrière « Je veux toujours mourir l'été », qui est un titre extrêmement fort, on doit se le dire, c'est que l'été, c'est la belle saison, la terrasse, les maillots, le bonheur de la chaleur. Mais pour les personnes qui sont en situation de vulnérabilité financière ou qui vont vivre des inégalités sociales ou qui vont vivre, par exemple, dans un corps gros ou dans un corps queer, mais c'est une source d'inconfort physique, de malaise. Ça peut être une source de dépression aussi. On ne parle pas assez de la dépression saisonnière autour de l'été. Il y a plein de gens qui détestent l'été. Donc, ce sont des courtes vignettes qui alternent à la fois entre poésie et prose autour de la face sombre de l'été. Et bien sûr, que serait un recueil de poésie sans un peu de lecture de poésie?
0: Faites-vous plaisir.
1: Ben oui.
0: On écoute.
1: La seule chose qui compte encore, c'est le dépanneur. Il suffira qu'on se penche dans le frigidaire à popsicle pour retrouver le sentiment d'avoir le choix quand l'œil parcourt les emballages lustrés. On anticipe déjà le claquement des lèvres contre le sucre crémeux et acide d'un cyclone, la cassure délicate de la coquille d'un révélo sous la dent, la langue fourrée dans la tranche molle d'un sandwich à la crème glacée. Et si on n'a pas assez d'argent pour une barre à Gundaz, on se pognera un Mr. Freeze, même si j'ai jamais caché à personne que j'haïssais les Mr. Freeze parce que ça goûte l'eau du robinet. C'est pas grave, c'est un choix pareil. Anyway, je l'ai dit, la seule chose qui compte à présent, c'est le dépanneur, parce que c'est la dernière place où tout est encore possible.
0: Wow! Tiré de « Je veux toujours mourir l'été » de Alex Vien. Caroline Descoste, merci pour ce mot « cure ».
1: Merci.
0: Et la semaine prochaine, un autre mot.
1: Est-ce que vous voulez me le donner ou on laisse les auditeurs me le donner?
0: Je vous le donne, parce
1: Parfait.
0: Que je veux vous tester.
1: Exactement.
0: Parce qu'on a parlé de camping, on a parlé de la Mauricie, où Linda est moins somme. La pêche, mais vous pouvez dériver vers le péché, parce que c'est un jeu de mots. Pêcher le poisson ou pêcher capitaux et autres. C'est un beau défi que je vous donne.
1: C'est fantastique, je vais le relever avec beaucoup de plaisir.
0: Ça va être extraordinaire. Vous êtes toujours à l'écoute d'Apéro Public. Merci Caroline, c'était extraordinaire. Vous restez avec nous, j'ai un petit quiz d'ici la fin.
2: Oh, on aime ça.
0: Ben oui, tout le monde aime ça, les quiz. Et parlant de gens qu'on aime et de quiz, on va rejoindre Jocelyn Lebeau qui, lui, est à Montréal. Jocelyn, comment allez-vous?
3: Ça va très bien vous-même, MC.
0: Parce que pour les gens qui viennent de se joindre à nous, le samedi, Apéro Public de 16h à 19h est animé humblement par moi, MC Gilles, et le dimanche, par vous, cher Jocelyn. Est-ce que vous avez été quand même à l'écoute depuis 16h pour prendre des notes?
3: Je prends des notes, j'apprends mon métier en vous écoutant.
0: C'est une blague.
3: J'ai entendu une formidable entrevue, entre autres, avec plusieurs musiciens en première heure, et c'est absolument passionnant. Félicitations pour ça.
0: Ben, vous allez être aussi bon demain, ça va être extraordinaire. Et d'ailleurs, donnez-nous donc là, hein, deux, trois petits indices là, de ce qu'on va vivre demain.
3: Ben, je peux déjà vous dire qu'on va commencer l'émission avec France Beaudoin. Vous avez peut-être déjà entendu parler d'elle, la populaire animatrice dans le direct de l'univers.
0: Elle nous dit quelque chose.
3: Oui, elle vous dit quelque chose, c'est bon. Elle va passer une heure avec nous. Elle va nous raconter des souvenirs autour de la musique et de ses étés. Et je pense vraiment que c'est des histoires qu'elle n'a jamais racontées auparavant. Okay. En deuxième heure, nous aussi, on aura une prestation musicale. Ce sera la révélation de l'année au plus récent gala de la disque. Billy Dupage va chanter pour nous. Deux chansons, évidemment, bien choisies pour l'occasion. Et d'ailleurs, parlant de chansons bien choisies, on a une thématique musicale demain pour le 4 à 7. Ce seront vos meilleures chansons pour danser, en français, évidemment. Et on aura Mel Charlot, maître de révolution, hein, si vous écoutez la compétition de danse à TVA. Donc, elle sera là avec nous. Et Marjo, on va lui parler en direct du festival en chanson de Petite Vallée, juste avant son spectacle hommage. Bref, un très beau menu pour cette première émission du dimanche.
0: Hey, comme ils disent, ça sera pas plate. Donc, mon cher Jocelyn, c'est un immense honneur et privilège de partager une affiche avec vous, parce que je sais pas si vous avez remarqué, ils nous ont mis ensemble.
3: Ben oui, bonheur partagé.
0: Et comme c'est de la musique pour danser demain, j'imagine que ce serait... J'imagine pas, là. Je sais que je vous prends pas au dépourvu, là, mais mettons que vous choisissez une petite chanson, là. Hein? Une petite chanson pour danser.
3: Vous prenez pas au dépourvu. Je me suis préparé.
0: Ah non, une espèce!
3: Ben oui. Vous allez avoir un petit indice dans le titre. Je vous propose d'écouter « Danser, danser », interprété par la grande Nanette Walkman. C'est fou quand même, MC, quand on y pense. Nanette, elle a eu 80 ans en novembre dernier. Bon, elle est à la retraite depuis 5 ans, mais
0: elle passe du bon temps. C'est incroyable.
3: Non, ben, elle passe du temps sur sa ferme hein, à Armstrong, en Montérégie. Mais pour faire danser Nanette, c'est une pro. Rappelons quand même qu'elle a été choriste pour les Rolling Stones, qu'elle a chanté avec son ex Johnny Hallyday, qu'elle a été dans Starmania, entre autres avec Ce soir, on danse à Nazilem. Et ce soir, ben, j'avais envie de vous proposer Danser, danser, qui est paru en 1975, il y a 51 ans, cette année. Ouais, je pense que ça va faire bouger les gens que vous nous écoutiez de peu importe où au Canada.
0: Ben écoutez, on vous écoute demain et saluez France Beaudoin et le souhaitez-lui bonne chance dans tous ses projets. Hein?
3: Je vais faire votre nom, MC.
0: Network Man. Merci, Jocelyn. À demain.
3: J'avoue.

0: Qu'est-ce qu'on boit?
1: Il y a la microbrasserie La Souche. Mm-hmm. C'est une bière qui goûte le Bloody Caesar et le céleri, mais pas le jus de clame. C'est délicieux. Si je pouvais remplacer tous les Bloody Caesar de ma vie par cette bière-là, je le ferais sans hésitation.
0: J'y cours. Qu'est-ce qu'on lit?
2: J'ai lu Scarlett et l'éternité. Mm-hmm. Donc ça, c'est un roman qui est sorti il y a quelques années déjà et qui a été ensuite adapté en film. Ça parle de vengeance au royaume du Danemark. C'est beau parce qu'il y a une histoire d'amour, il y a en même temps une histoire de rédemption, une histoire de vengeance au début, bien entendu, qui est super intéressante. Et le punch final est formidable.
0: Votre chanson d'été, ce serait quoi? Une chanson en français là, que ça vous projette dans l'été, là, puis on part en auto pour le du plaisir.
3: Une vieille dans ma Camaro.
0: Excellent choix.
3: Avec Steve Fizette.
0: Steve Fizette, les chemins d'été.
3: Exact.
0: On s'en va à San Francisco ensemble?
3: On arrive de là.
0: Ben voyons donc! On y retourne pour l'écoute.
3: Excellent.
0: Elle joue pour qui?
3: Elle va jouer pour Lynn.
0: Lynn, c'est pour vous.

0: dans ma Camaro, mais c'est une question piège. Ce n'est pas le nom de la chanson. Non, non, non, non, ce sont les chemins d'été de l'excellent et regretté Steve Fizet. Là, écoute, c'est le moment que j'attendais, le moment que j'attendais. Mais là, Linda, depuis tantôt, là, durant les chansons, vous vouliez me dire quelque chose absolument.
1: Ben moi, écoute, je voulais te féliciter pour faire de la place à la belle relève.
0: Oui. Et on parle pas de nous.
1: Non, pas du tout. On parle de belle relève théâtrale parce que j'ai eu dire que oui. Vous alliez inviter, je sais pas quand, mais bientôt, Gabriel Sanson premier.
0: Oui.
1: Alors, je voulais t'en remercier. Ben, je trouve ça le fun.
0: Ben, c'est gentil. Bon, on a invité Charles III.
1: Ah
0: on
1: oui,
0: a invité Elisabeth II, elle a décliné
1: non, ben
0: aussi.
1: Là, c'est sûr.
0: Mais Gabriel Sanson premier a accepté.
1: Oui.
0: Donc, il sera avec nous la semaine prochaine.
1: Mais tu sauras que Gabriel Sanson premier, là, juste pour dire que...
0: Allez-y donc.
1: Juste parce que moi j'ai vu quand même son dernier spectacle, mais ce que j'ai vu en lui, j'ai vu vraiment la même graine que j'ai vu quand Robert s'est mis à faire du théâtre, cette espèce de force créative ou cet imaginaire, ça dégaine, comment il bouge. Moi, en tout cas, j'ai revu mon frère à une certaine époque. Alors j'ai confiance qu'il va faire parler de lui. Alors tu fais bien de l'inviter.
0: C'est un beau compliment. Ben, c'est une belle pression.
1: Ben non, il y a pas de pression.
0: Et ça soit sur le poster. On est en mode 5 à 7.
1: Oui, donc.
0: Ah, Linda Beaulieu, j'ouvre les guillemets, il a de la graine de Robert. Ça va être extraordinaire. C'est le moment que j'attendais depuis le début.
1: Je l'ai dit, puis j'ai regretté de l'avoir dit.
0: Je
1: savais bien que t'en ramasserais,
0: ben,
1: mais c'est pas grave.
0: Oui, mais écoute, j'ai quand même pris un certain temps. Là.
1: Ouais, c'est quand même pas rien.
0: On est sur la chaîne publique. oui, parce que vous êtes à l'écoute de Apéro Public. Et les personnes que vous entendez, pour ceux qui viennent de se joindre à nous, c'est Linda Beaulieu, qui était venue tout à l'heure, et Caroline, qui est excellente. On se revoit la semaine prochaine, d'ailleurs.
2: Absolument, parce que Henri IV n'était pas disponible.
0: Non, Henri IV. Non, surtout le boulevard. OK, on enchaîne. C'est le moment que j'attendais depuis le début. Connaissez-vous le jeu Hitster?
2: Bien sûr, oui.
0: Ben ouais. Surtout au camping, on sait pas à quoi jouer. Ça rejoint toutes les générations. On part des chansons et ça nous rend heureux. J'ai décidé de lancer le Hitster qui ne sera jamais publié. Ce sont des chansons que vous connaissez, mais c'est qui chante ça donc? C'est ça le jeu, OK? C'est assez facile. Ben oui, puis non, là. Il faut que vous trouviez le nom de l'artiste, le nom de la chanson et l'année.
1: Ben là, t'es tombé.
0: Bon, si vous le savez, attendez quand même un peu pour que les gens à l'écoute puissent jouer. Et on va commencer ça à l'instant, mais juste avant, il y a un thème. Ce sont les chansons qui ont été des succès à Québec, d'artistes de Québec, mais qui sont exportées en dehors de Québec. Parce qu'on rappelle qu'on est dans la ville de Québec. Bon, Linda, déjà, je peux plus.
1: Moi,
0: là.
1: Je concède la victoire.
0: Mais non, ça
2: on va peut-être
0: non.
2: le faire
0: non,
2: en
0: faut
2: équipe.
0: Jouer.
2: Non, non, on descend en équipe, le Hitster, chez nous.
0: Bon, ben parfait. Mais là, on s'en va dans un autre siècle. C'est parti. Hein? Vous avez dit que ce serait pas facile. Vous pouvez payer sur le buzzer, Linda. Linda?
1: Je sais pas c'est qui.
0: Mais pourquoi vous le payez sur le piton d'abord?
1: Ben non, tu me dis pas.
0: Ben non, mais je dis bien,
1: c'est
0: moi.
1: C'est Vanessa Paradis.
0: Non.
1: Non.
0: C'est un peu les Pet Shop Boys de Québec.
1: Ben, Vanessa Paradis, elle vient pas de Québec pantoute.
0: Ben non, pas pantoute. Le titre, c'est un peu plus facile, là. Ils viennent de le chanter. C'est Au Désiré. De Paparazzi.
1: Ah, ben, j'étais pas loin.
0: Mais oui, vous les avez connus, Paparazzi.
1: Ben, certain. Puis en plus, il va m'en vouloir parce que je le connais très bien. Je le connais vraiment
0: l'année,
1: très
0: mettons,
1: bien.
0: L'année, mettons, 92. Bon, vous le dites tout de suite.
1: Ben, dis-moi les années.
0: OK, un peu plus facile, mais pas pour la génération Z.

0: cap rouge.
1: Ah oui, ça nous aide.
0: Ben là, c'est le bazar, Linda.
1: Ben voyons, je connais pas les réponses.
0: Mais c'est pas sur le bazar. Le titre. Écoutez, là, la jeune, je vous donne le point. Là. Écoutez ce qu'elle attend.
1: Marie-Philippe danse.
0: Oui!
1: Dans, ben, je
0: vais pas Marie-Philippe, qui vient de Cap-Rouge.
1: Quand même.
0: Et on parle de 1988, avec son immense succès Love You, Love You Too.
2: Mais j'avais 5 ans. Ah,
0: non, mais je ne sais pas.
2: J'entends mon père me déshériter présentement.
0: Il est à l'écoute, d'ailleurs. À la prochaine, je vais vous aider. Vous le connaissez, lui. C'est une légende.
1: Jean-Louis.
0: Oui, il donne point.
2: Mais
0: la chanson.
2: Et maintenant, je sais ce que je veux faire maintenant. Est-ce que ça, c'est de menteur ou c'est avant avec la seule affaire?
0: C'est pire.
2: C'est pire, personne c'est avant
0: a,
2: ça.
0: Personne n'a ça à part moi en vinyle. Jean-Louis a participé à Starmania.
1: Dans un rock.
0: Dans une édition. Et il jouait Ziggy.
2: Wow.
0: Il y a 3 chansons que Ziggy chante dans la pub. Malheureusement, il y en a juste gardé une pour le vinyle. Parce que Jean, je pense que ça y tentait pas. Et la chanson s'appelle La chanson de Ziggy.
1: Tu me laisses.
0: Ben non.
1: OK.
0: Hey, vous connaissez pas votre Starmania, mais ratoureuse.
1: Ben oui, mais je connais très bien, mais là, j'ai jamais pensé que
0: là, ça. Là, le prochain, la semaine prochaine, ça va être un thème pour les plus jeunes, OK, pour t'aider, là, parce que
1: c'est un peu,
0: là, on va rester dans les années, je vais donner un indice vraiment facile, mais ça, malheureusement, je suis désolé, là, Caroline, c'est, Linda va faire le point, là. Le premier vidéoclip de l'histoire du Québec.
3: Moi aussi, j'étudie là. Parce que mon
0: grand-père
3: a appris là aussi.
1: Ben, c'est mon ami Jean.
0: C'est Jean!
1: Oui!
0: C'est bon, Linda. Linda n'a jamais compris le point buzzer, mais c'est pas grave, parce qu'elle fait les points.
1: Je le dis, puis je paye sur le piton après.
0: Ben, c'est ça. Dans un camping, ça fonctionnerait pas, là.
1: Non, ça marche pas.
0: Et la chanson s'appelle?
1: Oh,
0: il allait le chanter, mais oui, je l'ai enlevé, ça aurait été trop facile.
1: Je sais plus.
0: Vous le donnez. On ne peut pas tous être pauvres.
1: Ah oui, c'est ça.
0: Je vous le donne. C'est 4 à 1 pour Linda, qui l'aurait cru.
1: Qui l'aurait cru.
0: Ouais, mais là, plus jeune, du hip-hop.
4: Je pense que je suis pas canadien, il y a mais un gars de Québec.
2: Du Natural.
0: Oui! Avec la chanson.
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0: c'est facile, là.
2: C'est Du Natural et mon nom.
0: C'est ça.
2: Mon nom.
0: Du Natural et mon nom.
2: Français est ma langue, Québec est ma ville.
0: Là, si vous avez
2: je l'avais dans ma playlist avec Winamp.
0: Ben, voyez-vous, vous êtes plus vieille que je pensais.
2: Non, mais c'est vous autres qui pensez que c'est une Gen Z. C'est tout à l'heure que je dis que j'ai 42 ans.
0: Si vous avez l'année, vous êtes à égalité avec Linda. Ça y est, quelque chose, c'est vous que je vous ai.
1: Je pensais être à égalité. Elle en a eu une.
0: Mais non, elle avait un. Là, elle vient faire 2 points.
2: 92, parce qu'elle a 93, 94.
1: Ça marche de même.
0: Ben, 93, mais vous l'avez dit en deuxième. Mais ça marche pas.
1: OK.
0: Bon, c'est le prochain qui va décider. Alors, on va aller dans le punk.
1: Aïe.
0: Oui, madame.
2: Les goules, crabe de poche. Non?
0: Je vous donne les goules.
2: Mais oh, c'est pas celui-là.
0: C'est pas crabe de poche. Là, je suis vraiment, mais il faut jouer, là.
2: Pompon spanache.
0: Essayez ce qu'elle a dit avec moins de mots, maintenant. C'est Linda.
1: Panache.
0: Ouais, mais mettons que c'est une autre chose.
2: Mais là, c'est mon crabe de poche.
0: C'est crabe.

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7: Ce soir, au Radio-Journal, le bilan s'alourdit au Venezuela. Les autorités déplorent maintenant plus de 1400 morts dus au séisme. Sur le terrain, les sinistrés se sentent laissés à eux-mêmes par le gouvernement. Et la trêve entre Israël et le Liban est mise à l'épreuve. Quelques heures après la signature d'un accord cadre, le sud du Liban est la cible de frappes israéliennes. Bonsoir, ici Élise Jeté. Bienvenue au Radio-Journal. Au Venezuela, les recherches s'intensifient pour retrouver des survivants parmi les décombres après le double séisme qui a ébranlé le pays. Le dernier bilan provisoire fait état de près de 1500 morts. Notre envoyée spéciale Anne Levasseur est à Cucuta, à la frontière entre le Venezuela et la Colombie. Anne, l'aide humanitaire internationale commence à affluer et des secouristes d'un peu partout dans le monde sont arrivés en renfort aujourd'hui.
8: Heureusement, une piste de l'aéroport de Caracas a pu être ouverte aujourd'hui, ce qui a permis à plus d'une quinzaine de vols d'arriver, dont un C-17 des forces américaines. Donc, il y a maintenant quelques 250 Américains secouristes civils spécialisés qui sont sur place. Les tâches qui les attendent sur le terrain sont énormes parce que ce bilan va très certainement continuer de s'alourdir à mesure qu'ils arrivent à avancer dans les zones les plus durement touchées.
7: Et jusqu'à présent, Anne, c'est la population qui mène l'essentiel des opérations de sauvetage.
8: Oui, parce que jusqu'ici, l'arrivée de la machinerie lourde et des équipes spécialisées, c'est vraiment fait au compte-gouttes. Et donc, ce sont les résidents dans de nombreux quartiers qui fouillent tant bien que mal les décombres à la recherche de survivants avec des pelles de jardin, des seaux de plastique. Les experts disent que les 48 à 72 heures après un désastre de la sorte sont critiques. Et après, les chances de trouver des survivants s'amenuisent. Donc, cette course contre la montre pèse sur la population vénézuélienne. Donc, beaucoup commencent à dénoncer l'inaction du gouvernement et se disent frustrés de comment la situation a été gérée jusqu'ici. On peut en écouter quelques-uns. Il y a des
9: personnes, mais non imaginaires, por favor, ayúdenos.
10: Vengan, aquí todavía existe gente viva.
8: Donc, ils disent qu'il y a des gens, mais pas de machinerie. Aidez-nous, s'il vous plaît, combien de temps allons-nous devoir attendre? Donc, il y a cette impatience qui s'installe et ils espèrent que l'aide internationale va bientôt arriver pour leur porter main forte.
7: Anne Levasseur à Cucuta, merci beaucoup.
8: Au revoir.
7: Au Moyen-Orient, les accords négociés ces derniers jours sont déjà fragilisés. Les tensions sont remontées à la fois entre l'Iran et les États-Unis qui se sont échangés des frappes, mais aussi au sud du Liban où les attaques d'Israël ont été meurtrières. Les précisions d'Hugo Métro.
11: Quelques heures à peine après la signature de l'accord, les frappes ont repris au Liban. L'armée israélienne divisait le Hezbollah, qui doit être progressivement désarmé, stipule l'entente. Mais le chef du mouvement pro-iranien rejette déjà cet accord et le qualifie de grave erreur. Israël prévient qu'il maintiendra ses troupes au Liban tant que le Hezbollah ne sera pas désarmé. Et c'est justement ce qui rendra l'accord très difficile à appliquer, selon le professeur de relations international au Collège des forces canadiennes, Miloud Chenoufi.
12: Imposer au Hezbollah de se désarmer par un accord auquel ils n'ont pas participé, c'est vraiment être naïvement optimiste.
11: Selon lui, ce dossier dépasse largement la situation au Liban.
12: Ce qui est important, c'est que ça participe au mouvement global de négociations avec l'Iran.
11: Et justement, ces négociations ont été fragilisées ces dernières heures. Pour la première fois depuis la signature de leur protocole d'entente, les États-Unis et l'Iran se sont échangés des frappes et ils s'accusent d'avoir rompu leur engagement. Téhéran parle d'une violation flagrante de l'accord. Questionné sur les conséquences de cette escalade, Donald Trump répond simplement: vous verrez. Pendant ce temps, les 60 jours prévus pour parvenir à un accord définitif continuent de défiler. 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

0: Montréal.
1: Le Canada se prépare à affronter l'Afrique du Sud demain en 16e de finale de la Coupe du monde de soccer. Le match sera disputé à Los Angeles. Jean-Patrick Balleux est sur place. Jean-Patrick, le Canada pourra finalement compter sur son joueur étoile, Alphonso Davies, lors de ce match.
2: Oui, ça fait longtemps qu'on l'attend, mais ce n'est pas la première fois que l'entraîneur de l'équipe canadienne, Jesse Marsh, affirme que Davis est disponible pour un match. Mais la vedette du Bayern de Munich, qui soigne une blessure à l'ischio-jambier, a parlé pour la première fois aux médias de cette Coupe du Monde. Et on sent qu'il pourrait voir de l'action demain contre la 54e équipe mondiale. On l'a vu aujourd'hui à l'entraînement, en forme à Los Angeles. Est-ce qu'il sera partant demain? Combien de minutes de jeu? Ça, Jesse Marsh, fin stratège, a refusé de le confirmer. Chose certaine, c'est la première fois que les deux équipes atteignent ce stade de la compétition dans toute l'histoire de la Coupe du Monde. Un duel à élimination directe, l'équipe qui gagne aura sa place pour les huitièmes de finale contre le Maroc ou les Pays-Bas le 4 juillet prochain.
1: Jean-Patrick Balleux à Los Angeles, merci beaucoup.
2: Au plaisir.
1: Et ce soir, au Festival international de jazz de Montréal.

0: Une foule monstre est attendue pour le retour au Québec du groupe Angine de Poitrine. Dans les dernières semaines, le duo saguenéen s'est produit à guichets fermés dans plusieurs villes de France, de Belgique, d'Italie et d'Angleterre. Le concert gratuit débute à 21h30 à la place des festivals. C'était le Radio-Journal. Ici Élise Jeté, au nom de toute l'équipe, passez un excellent samedi soir à l'antenne d'ici première.
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0: C'est avec un immense plaisir et un peu de fébrilité que je vous accueille pour cette toute première émission de l'été. Après le monde ou rien, le monde est à nous, le monde est à vous. Il ne restait qu'une seule déclinaison possible, le monde est à Mood. Ce titre, c'est un clin d'œil et une promesse, celle de vous présenter des personnalités qui habitent mon univers, mais aussi d'ouvrir la fenêtre vers des voies et des horizons que vous ne connaissez pas encore. Il y aura donc beaucoup de premières fois, des premières entrevues, des premières performances, tout ça en direct et entouré de gens que j'ai hâte de vous présenter, à commencer par l'entrepreneur culturel, compositeur et philanthrope Kujo. Kujo, c'est en train de devenir une tradition à chacune de mes premières, à chacune de mes dernières. Tu es présent autour de la table. Merci d'avoir répondu présent à cette invitation.
1: Merci Raed, c'est un plaisir d'être ici avec toi. Puis ça marque le début de l'été aussi, donc très content d'être là.
0: Exactement, on va essayer d'en profiter ensemble. Il est accompagné de J7, un vétéran, pour ne pas dire une légende de la scène hip-hop montréalaise. Jay, c'est ta toute première apparition sur nos ondes. Bienvenue sur Ici Première.
2: Merci beaucoup, man. Ça fait vraiment plaisir d'être là et surtout d'être entouré de légendes comme vous. So. Le plaisir is all mine.
0: On est en famille et ensemble, vous allez nous parler d'un sujet qui effraie autant qu'il suscite de l'intérêt dans l'univers de la musique, celui de l'intelligence artificielle. On en discute un peu plus tard. Autour de cette table, il y a également deux passionnés et amateurs de football, des sportifs de salon, comme je les surnomme affectueusement, Khalid Jebari et Zeynab Bait. Durant toute la durée de la Coupe du Monde, ils vont nous offrir leur regard, leurs analyses, leurs réflexions sur cette compétition hors norme. Khalid, on est très heureux du parcours de la sélection canadienne qui atteint le tour éliminatoire pour la toute première fois de son histoire. C'est quand même un bel exploit.
3: Un super exploit, surtout qu'on les attendait depuis la dernière Coupe du Monde et ils nous ont fait plaisir.
0: Exactement, et ils vont affronter l'Afrique du Sud ce dimanche. Zeynab, tu penses qu'ils ont des chances de l'emporter ?
4: Franchement, c'est une belle opportunité pour le Canada de montrer au monde entier que nous sommes pas juste un pays de foot, de hockey, mais que le foot aussi en fait partie intégrale.
0: Absolument. J'ai très hâte de discuter de tout ça avec vous, surtout qu'on va aussi aller à Paris pour rejoindre une correspondante pas tout à fait comme les autres. Il s'agit de la nouvelle star des réseaux sociaux, Amorella, qui va collaborer avec nous tout l'été. Et je vous en dis pas plus parce que pour l'instant, je vais m'entretenir avec le meilleur rappeur de France de l'année 2026. À mon humble avis, c'est une rappeuse. Elle s'appelle Juste Shani. Et c'est avec elle qu'on va entamer cette saison estivale. Je m'appelle Raed Hamoud et au nom de tout l'équipage qui m'accompagne, je vous souhaite la bienvenue à bord de ce voyage radiophonique.

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1: Je suis pas un garçon manqué, juste une meuf qui fait mieux que. Cette meuf qui fait mieux que, c'est juste Shani, la nouvelle pépite du rap français, un diamant noir tel qu'elle se définit elle-même dans un EP du même nom sorti l'année dernière. Récemment, on a pu la voir et l'entendre en prestation avec Big Flo et Oli à la cérémonie des flammes. Elle était également en première partie de Aya Nakamura au Stade de France et plus proche de nous au Francofolie de Montréal, c'était il y a quelques jours. Juste Shani, c'est un nom qui ne vous dit peut-être rien pour l'instant, mais il sera incontournable dans les prochains mois, les prochaines années, et c'est pourquoi on souhaitait vous la présenter avant qu'il ne soit trop tard. Juste Shani, bienvenue dans le monde des Tamoud.
2: Merci, merci pour l'invitation.
1: On écoutait un extrait de La Vraie Vie. Dans ce morceau, tu dis « Je suis pas peu fier, je pars de R, je pars de rien ». Alors, j'aimerais savoir d'où tu pars, justement. Je sais que tu es né en France de parents d'origine africaine diverse. Tu as étudié, ou en tout cas, tu as fait ta scolarité dans des établissements catholiques privés. Ça ressemblait à quoi, ton enfance?
2: J'ai eu une superbe enfance, très heureuse, entourée d'amour, beaucoup d'activités, de passions. Mes parents, ils nous ont toujours encouragés à pratiquer, que ce soit le sport ou des activités créatives. Donc moi, j'ai toujours très tôt écrit, chanté, dansé. J'ai très tôt aimé faire du spectacle, mais j'étais pas dans un milieu ou dans une famille où il y avait d'autres musiciens ou bien où les gens partageaient cette passion du rap. Tu vois, par exemple, comme tu as dit, j'étais dans un collège lycée catho et j'étais un peu la seule à kiffer le rap et à le défendre. Tu vois,
1: C'est pas une formation qu'on voit souvent dans les CV de rappeurs ou de rappeuses.
2: c'est vrai. En fait, quand je dis je pars de R, c'est plus dans le sens dans la musique je pars de R, parce qu'après. Par ailleurs, j'ai quand même eu la chance et le privilège de faire des bonnes études, etc.
1: Ouais, et c'est intéressant parce que quand on t'écoute, t'es très honnête dans ton écriture, on en apprend sur toi, et tu parles beaucoup de ton père. Et entre les lignes, on comprend que c'est lui qui t'a donné un petit peu le goût des mots, de la lecture, littérature.
2: Ouais, totalement.
1: Qu'est-ce que tu peux me dire de lui? C'est quel genre de personne, ton père, quel genre d'éducation il a voulu te donner?
2: Très attaché aux études. Très attaché à l'éducation, la connaissance. Il nous a toujours, avec mes frères et sœurs, encouragé à lire. Il nous a toujours fait des sessions de culture G, où tu sais, genre les jeux, les incollables, les trucs où tu dois, on se pose des questions, etc. Donc, il nous a toujours beaucoup encouragé à nous éduquer, à emmagasiner de la connaissance. Et voilà. Donc lui, vraiment très porté sur les études. Ma mère aussi, en fait, mes deux parents de toute façon étaient très portés sur l'importance de réussir ses études et tout. Mais ma mère avait aussi ce truc en plus de plus nous encourager dans nos passions, dans la musique, etc. Là où pour mon père c'était très important de vraiment rester focus sur les études. Mmh. Et ma mère était un peu en mode de, ouais, okay, c'est cool, mais en vrai vous êtes trop fort. Mes enfants continuent à chanter, continuent à danser. J'adore, tu vois. Et ça nous a donné, je pense. Enfin, je dis nous comme si alors je suis là, c'est moi qui suis invitée. Mais c'est vrai que j'associe aussi beaucoup mon frère et ma sœur parce que j'ai beaucoup fait de musique avec eux en fait quand on était petits. Okay. Beaucoup avec mon frère notamment. Il jouait de la guitare. On faisait des covers ensemble et tout. Et c'est vraiment dans ce petit cocon là que j'ai pu me mettre à la musique, alors que à l'extérieur j'ai pas forcément d'entourage de gens qui étaient dans la musique et mes amis c'était pas forcément leur truc. Mais à la maison avec mes frères et sœurs on était vraiment à fond dedans, quoi.
1: Et je veux savoir, parce que je sais que t'as étudié en marketing, t'es allé jusqu'à avoir un master, t'as travaillé plusieurs années là-dedans. Qu'est-ce que l'image apporte au son?
2: En tout cas, aujourd'hui, dans le monde de la musique d'aujourd'hui, c'est hyper important pour un artiste de développer son image à l'ère des réseaux sociaux, à l'ère aussi où il y a de plus en plus d'artistes et où c'est important de se différencier. Aujourd'hui, c'est comme si avoir du talent ou bien rapper ou bien chanter, c'est la moindre des choses, en fait. C'est même plus, tu rappes bien, enfin.
1: Il y en a plein d'autres.
2: Ouais, il y en a plein d'autres. Ouais. Donc, en fait, l'image, c'est vraiment le truc qui va t'aider à te différencier, à faire en sorte de toucher les gens, à les accrocher à ton univers, et voilà. Et c'est vrai que mon passage, enfin mon parcours en marketing, ça a pu vraiment m'aider à mettre en image l'univers que moi j'apporte dans mes textes, dans mes valeurs. Tu vois.
1: Avant, on découvrait les artistes à travers leurs chansons dans des CD. Aujourd'hui, on les découvre à travers des stories Instagram, TikTok ou autres. Est-ce que t'es plus regardé ou t'es plus écouté selon toi?
2: Malheureusement, c'est la question qui tue. Parce que je sais que je crois que je suis plus regardée. Et du coup, c'est mon challenge du moment, tu vois. Ouais. C'est en mode, en fait, j'ai un peu, on va dire que un gros taf a été fait sur l'image et tout. Peut-être le plus dur est fait, dans le sens où c'est bon, beaucoup de gens m'ont identifié. J'ai beaucoup de gens qui me suivent sur les réseaux et tout. Mais maintenant, la next step, c'est que ça suive encore plus côté auditeur, parce qu'au final c'est ça quand même le but, tu vois, c'est ça mon métier. Donc je suis contente parce que tout tire globalement vers le haut, mais je suis quand même à un stade où je suis plus regardée qu'écoutée, et j'aimerais bien être encore plus écoutée que je ne suis déjà regardée.
1: Ben nous on va t'écouter justement. Moi la première fois que j'ai entendu parler de toi, c'était il y a un peu plus d'un an sur Instagram avec ça.
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0: Je suis Chani, il y a tout ce qui fait ta renommée dans cet extrait. Il y a le flow, il y a le personnage et surtout la plume. Elle est hyper incisive.
1: Merci.
0: Dans l'extrait qu'on vient d'entendre du morceau qui s'appelle Brillance, tu parles d'inceste. Est-ce que c'est pour provoquer ou pour faire réfléchir?
1: Un peu les deux, mais en fait c'est une punchline plutôt absurde. Donc c'est un peu les deux. C'est une punchline absurde qui provoque, qui du coup fait un peu... que potentiellement tilter les gens, mais en vrai, je trouve que genre dans la majorité des réactions que j'ai eues sur cette punchline, c'est plus le côté provoque et accrochage. Quoi. Genre en fait, les gens ils écoutent le truc, tu sais, enfin ils sont là dans les premières secondes, ouais ok, où est-ce qu'elle va venir, oula, et là ça accroche l'attention. Tu vois.
0: On n'est pas habitué à entendre ce genre de mots clair. De cette manière dans le rap.
1: Ouais, c'est le truc, il est vraiment un peu what the fuck quoi. Mm-hmm. Donc après j'ai aussi eu du coup, elles ont été rares, mais quelques critiques aussi sur le fait de mais pourquoi tu parles de ce concept de façon aussi légère, ce que je peux comprendre aussi, hein, tu vois, mais c'est vrai que on a aussi, c'est assez propre au rap, ça, d'avoir parfois cette culture de juste la punchline, quoi.
0: Ben ouais.
1: La punchline, et c'est ça qui va accrocher l'auditeur.
0: Est-ce qu'il arrive que toi, tu t'auto-censures? Est-ce qu'il y a des sujets que t'aimerais aborder, que des fois tu te dis, hey, tu sais quoi, je pourrais faire une super punchline là-dessus, capter l'attention des gens, mais je le ferai pas?
1: Non, je crois pas. Hein. J'ai l'impression de juste, tant que je suis alignée avec mes valeurs et que je sais qui je suis, tu vois, enfin. J'incarne par ailleurs tellement de valeurs hyper humanistes, enfin sur plein d'aspects, que je suis toujours en vrai à l'aise avec ce que je vais dire, et je sais que si je le dis, je sais qu'il y a une raison, et non franchement je pense pas que je me censure.
0: C'est réfléchi et assumé.
1: Ouais.
0: Un autre morceau qui a fait couler beaucoup d'encre, c'est un morceau que t'as sorti il y a 6 ans, le 8 mars 2020 pour la Journée internationale des droits des femmes. Il s'intitule Bonne fête.
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0: Sinon, je sais. C'était pas bonne
1: fête. Il y a beaucoup de choses dans cet extrait. Violence faite aux femmes, harcèlement, équité salariale. Là encore, c'est pas des sujets faciles à aborder. Qu'est-ce qui t'a donné envie d'écrire là-dessus?
2: Je pense que il y a 6 ans, j'étais un peu dans le moment où je prenais conscience de vraiment plein d'enjeux féministes. Plein de choses, tu vois, où tu te rends compte que des choses que tu as vécues depuis petite et tu commences enfin à comprendre juste le système, tu vois.
1: On est dans l'après-MeToo, là.
2: Et on est juste après MeToo. Ouais. Donc je pense que je suis arrivée à un moment où j'avais peut-être un concentré de choses de putain, mais ok, quoi. Et du coup, j'ai craché tous les trucs sur lesquels j'étais en train de me sensibiliser et qui me faisaient comprendre le monde tel qu'il était. Et ouais, j'ai juste vraiment besoin de déverser ce trop-plein de... d'injustice, en fait, dont je prenais conscience. Mm-hmm.
1: Tu parles des artistes que t'écoutais plus jeunes et qui font aujourd'hui face à des allégations ou des accusations d'inconduite, voire de violence sexuelle. Ouais. Depuis quelques semaines, pour ne pas dire depuis quelques mois, il est beaucoup question de l'affaire Patrick Bruel en France, mais même chez nous, parce que sa tournée de l'automne, les dates ont été annulées. Qu'est-ce qu'elle t'inspire, cette affaire, sur l'industrie musicale française, sur la société dans laquelle tu vis, tu évolues?
2: Je trouve que malheureusement, il y a encore beaucoup trop d'impunité sociale, on va dire. Je trouve que, enfin, d'un côté, heureusement que voilà, ces personnes-là sont de moins en moins protégées, mais quand même ça subsiste. En fait, moi je suis hyper choquée de voir que il y a encore du public, encore des gens qui le premier truc qui leur vient à la bouche, c'est ouais, mais présomption d'innocence, enfin qui continuent à mettre en doute. Là, on a je crois 30 femmes quoi qui ont témoigné.
1: Dont des voix qui viennent du Québec aussi.
2: Moi ça commence à me révolter, je me dis mais et pourtant je vois que il y a du mieux. Genre, ça aurait pas été le même traitement il y a 20 ans ou il y a 30 ans, tu vois. Il y aurait eu encore plus d'impunité, je pense, à l'époque. Enfin, justement, les trucs qui remontent, en fait, sur lui, c'est des trucs qui se sont passés il y a 30 ans. Nous, à l'époque, il était vraiment chill, quoi.
1: Donc, tu vois quand même une évolution.
2: Je vois une évolution. Et en fait, malgré tout, ça me frustre de me dire qu'on en est que là. Et il y a, malgré cette évolution, c'est pas encore une évidence pour tout le monde de cancel ce genre de personne, tu vois.
1: Mais c'est intéressant parce qu'il y a un autre morceau, Violet, dans lequel tu dis, au lieu de mon texte, ils vont parler de ma tenue.
2: Ouais.
1: Est-ce que tu vois quelque chose qui évolue pour une rappeuse comme toi?
2: Je pense que ce qui évolue le plus, en fait, c'est la présence des rappeuses elles-mêmes. Je pense que c'est ça la vraie révolution que je vois, c'est juste qu'il y a de plus en plus de rappeuses et qu'elles arrivent à faire leur place et à trouver des moyens d'expression. Et je pense que grâce à cette action-là, ça va finir par toucher les gens et faire en sorte que le regard des gens devienne plus neutre. Mais pour l'instant, je trouve que non, il y a encore beaucoup un regard, que ce soit dans l'industrie ou de la part du public. Il y a encore beaucoup un regard. Tu vois, même moi, parfois, je sais pas, j'ai des commentaires de gens qui pensent me soutenir en disant « Waouh, pour une meuf, tu rappes trop bien. Vas-y, c'est chiant. » Donc ça, je me dis « Bon, bah il y a encore du boulot, mais c'est nous, les artistes, qui allons amener ce changement, je pense. » De fou.
1: Juchanie, rappeuse en pleine ascension sur la scène francophone, on te souhaite tout le succès que tu mérites. Merci d'être passé nous voir en studio.
2: Merci.
1: Et on va se laisser sur la chanson FOMO, justement.
2: Let's go.
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0: On est de retour en direct du studio 1 de Radio-Canada à Montréal. Zineb, t'aimes bien ce que tu viens d'entendre?
1: C'est incroyable.
0: C'est un bon morceau, ouais. C'est quelqu'un qui écrit extrêmement bien. Je suis entouré de Kujo et de J7, deux vétérans de la scène hip-hop montréalaise. Messieurs, ça fait longtemps qu'on attendait un personnage comme Juste Chani dans le rap français.
2: Ça fait très longtemps et c'est super rafraîchissant. La plume, le contenu, le flow, ouais. C'est incroyable ce qu'elle propose et c'est super impressionnant.
0: Ouais, textuellement, ça envoie du lourd, comme on dit.
3: Ouais, j'aime beaucoup le fait que textuellement, c'est très fort. Puis aussi qu'on est dans l'ère où est-ce que tout le monde qui se dit rapper finit par chanter. Fait que d'entendre quelqu'un de vraiment rapper et avoir des bars, c'est toujours un plaisir. Et comme Kujo a dit, c'est très rafraîchissant.
0: Non, c'est vraiment un personnage intéressant. C'est pour ça que je voulais qu'on commence cette émission estivale avec elle. Pour ceux et celles qui se joignent à nous, vous explorez le monde des Tamoud. Cet été, on va parler culture, on va parler musique, mais on va aussi parler de Coupe du Monde avec deux passionnés du ballon rond. Il s'agit de Zeynab Beït, ancienne joueuse semi-professionnelle, fan de l'équipe marocaine d'où elle est originaire, et Khalid Jebari, un grand supporter du Barça et un ancien joueur pas du tout professionnel. Je ne sais, parce qu'on joue ensemble des fois.
4: Un bras cassé.
0: FC bras cassé. Alors, c'est aussi et surtout un Algérien d'origine, donc un grand fan de l'équipe algérienne.
4: 1, 2, 3.
0: Exactement.
1: Mais
0: dites-moi rapidement, qu'est-ce que ça représente le foot dans votre vie personnellement?
4: Oh, ça représente assez une grande partie de ma vie depuis que je suis gamin. Mon père, mon grand-père, fan de foot, et ils m'ont transmis cette passion que je porte depuis presque 40 ans maintenant.
0: Waouh. Et en plus, t'as un beau chandail du CF Montréal.
4: Du CF Montréal.
0: Zineb, ça représente quoi le foot dans ta vie à toi?
1: Moi, personnellement, pareil, j'ai baigné dedans dans le foot. Donc, j'ai commencé à 8 ans. On a monté les échelons petit à petit. Ouais. Donc, de l'intercité au triple A, au semi-pro. J'ai coaché aussi également. J'ai fait de l'arbitrage. Donc, j'ai un peu baigné dans ce monde-là. J'ai un grand-père qui est pro du foot aussi au Maroc. Donc, c'est un peu ça mon héritage.
0: Et tu es une très bonne joueuse de foot et t'es une freestyleuse incroyable.
1: Oui,
0: très sincèrement. On met un ballon là, c'est Zineb qui nous met tous à l'amende.
4: Ouais, ce soir j'ai un match et on a besoin d'un joueur.
0: Bon, donc, parlez-vous.
1: Recrute-moi, je suis là.
0: Mais en tout cas, Khalid, Zineb, vous allez être nos yeux et nos oreilles sur le terrain durant toute la durée de la compétition. Et on va commencer avec l'essentiel, le Canada. Le Canada qui s'est qualifié pour la première fois à la ronde éliminatoire. C'est assez, en tout cas, c'est une première, Khalid, mais c'est assez exceptionnel aussi.
4: Oui, c'est exceptionnel. Le Canada essaye depuis, je pense, 1986 à sa première participation. En 2022 aussi, on a fait une bonne prestation. Malheureusement, on n'avait pas la confiance et la résilience pour pouvoir passer au prochain tour. Et puis cette fois-ci, ils sont venus en conquérant.
0: Ouais.
4: Et on a réussi à passer ce premier tour. Ouais. Et c'est exceptionnel.
0: Et ils joueront dimanche contre l'Afrique du Sud. On va surveiller ce match. Mais il y a un joueur qui était beau à voir et qui nous a fait mal au cœur. C'est bien sûr Ismaël Koné.
1: Ismaël Koné, oui. Ouais. Ben, rappelons-le, Ismaël Koné, c'est un joueur qui a grandi, qui a été formé à Montréal.
0: Ouais.
1: Qui maintenant joue en sélection italienne avec Sassuolo.
4: Sassuolo. Ouais.
1: C'est ça. Donc il nous a fait vivre un moment un peu touchant, malheureusement. Et à 51e minute, il s'est fait briser le tibia par un joueur du Qatar.
0: Ok, donc c'est brisé le tibia, je pensais qu'il s'était cassé la jambe.
4: Double fracture en fait, double du tibia péroné. Voilà, ouais, c'est
0: Mais quand on regarde le mouvement et le ralenti, je veux dire, on s'attend pas à une telle blessure suite à ce geste, quoi.
4: Non, en fait, ce qui a choqué, c'était après voir les joueurs être complètement choqués de ce qu'ils étaient en train de voir. Et voir aussi le joueur du Qatar qui carrément était aux larmes.
0: Ouais, ouais. Il savait ce qu'il venait de faire et il l'avait pas fait exprès.
4: Oui, et puis après, t'as le beau geste de Nathan Saliba qui le remplace et qui marque un but et brandit par la suite le maillot.
0: Ouais.
4: Extraordinaire. Ça a donné des larmes. Enfin, ça a donné des frissons à tout le monde.
0: Ouais.
1: Si je peux rajouter, il y a aussi Moïse Bombito. Mm-hmm. Leur amitié nous a vraiment fait chaud au cœur. Puis ça a fait le tour du monde. Ouais. Ce qui est vraiment impressionnant parce que, ben, ça vient de chez nous. Ouais. Ça vient de Montréal. Puis, juste après le match, il est parti directement et a volé à Vancouver pour rejoindre son ami parce que, justement, l'année passée, il avait vécu la même genre de blessure.
0: Ah, non, c'est des belles choses à voir et c'est aussi ça qu'on aime dans le foot. Parlons de cette Coupe du Monde, la super Coupe du Monde, 48 pays qui participent. On parle de Coupe du Monde XXL. Il y a beaucoup de gens qui disaient que l'ampleur de l'événement allait diluer la compétition. Je veux vous entendre parce que là, ça fait un peu plus de 2 semaines. Qu'est-ce que vous en pensez de ce nouveau format?
4: Ouais, Kujo, on a eu cette discussion un petit peu avant l'émission. Puis au départ, donc bien sûr, c'est un format que pour les amoureux de foot, on se dit il y a plus de matchs, plus d'émotions, plus de sensations fortes. C'est ce que ça nous rapporte présentement. On a tout ça. Maintenant, il y a le côté business qui fait mal un petit peu.
0: Qu'est-ce que tu veux dire par là?
4: Dans le sens où est-ce que j'ai l'impression que cette Coupe du Monde est pas donnée à tout le monde. J'ai l'impression que cette Coupe du Monde, avec les arrêts de jeu, un petit peu...
0: Les pauses d'hydratation.
4: Les pauses d'hydratation, les fake pauses d'hydratation.
1: Parce que c'est des... commercial.
0: Ben
1: oui.
0: Voilà, ouais, c'est ce qui nous ont mis avec cette compétition-là.
4: Mm-hmm. Exactement. Et puis ça casse le jeu. J'ai même entendu que les gens qui sont sur place huaient les pauses d'hydratation. Mm-hmm. Voilà, c'est le football business qui prend le dessus sur le football.
0: Et en même temps, ça nous permet de voir des équipes qu'on n'a pas souvent vues ou peut-être même jamais vues dans cette Coupe du Monde. Mais il y a quand même beaucoup de matchs. Et Khalid, je pense, toi, tu regardes absolument tous les matchs. Parce que t'arrives à dormir un peu.
4: D'ailleurs, ouais, je regarde tous les matchs. Tellement je regarde tous les matchs, j'en peux plus. Déjà, on n'a même pas passé la première phase et je suis épuisé.
1: Non, mais c'est épuisant, franchement. Ouais. Sachant que c'est passé de 60 matchs à une centaine de matchs. Ouais, ouais. Oui, d'accord, la Coupe du Monde est plus longue, plus le fun à regarder. C'est épuisant. Mais d'un côté, ça vient jouer. C'est la première fois qu'on a une compétition de cette envergure sur notre décalage horaire à nous.
0: C'est vrai.
1: Donc, on n'a pas, on peut finir le travail. On vient, tu prends ta douche, tu manges et tu t'assois pour profiter un peu.
0: Absolument.
1: Alors qu'avant, fallait à midi, tu vois, entre deux pauses, fallait regarder un match ou un truc comme ça. Donc non, je trouve que c'est quand même positif pour
0: moi. Moi, ce que j'adore, c'est de voir des équipes comme Curaçao, le Cap Vert, qui participent pour une première fois 50 ans après leur indépendance et qui est en train de réaliser un exploit. Khalid, cette équipe du Cap-Vert, c'est un peu l'équipe Cendrillon de la compétition.
4: C'est l'équipe Cendrillon qui me rappelle un petit peu en 2014 le Costa Rica. Et qu'est-ce qu'ils avaient fait? On s'attendait pas à leur parcours et ils sont en train de faire un petit peu un parcours similaire. On leur souhaite d'aller le plus loin possible.
0: Ouais.
4: C'est devenu

0: l'équipe chouchou de cette Coupe du Monde.
1: Absolument.
0: Je veux dire, jamais je me serais dit que ah ouais, il y a le match du Cap-Vert aujourd'hui, j'ai envie d'aller voir. Donc c'est rendu là. Donc bravo au Cap-Vert, bravo aux Cap-Verdiens et puis à leur épopée. J'ai appris aussi qu'il y avait beaucoup de Cap-Verdiens, enfin de la diaspora du Cap-Vert qui se trouve aux États-Unis, surtout à Boston.
1: Parce qu'il faut le rappeler, c'est un petit archipel où on parle portugais dans l'océan Atlantique. C'est de là que vient Cesária Évora, la fameuse légende. 600 000 habitants. Et le coach, ce qu'il a fait, en fait, c'est qu'il allait récupérer dans la diaspora pour créer son équipe. Et il a même imposé de parler la même langue, le créole de l'île, afin de créer une espèce de cohésion. Et on le voit sur le terrain.
0: Une appartenance au pays pour que, voilà, créer
1: ce sentiment d'appartenance.
0: Ce sentiment d'appartenance et cette envie de faire plaisir au pays.
1: Exact.
0: Cette résilience. Voilà ce qui nous montre sur le terrain.
2: Absolument. Et tu sais ce que ça crée? Excuse-moi. Ça crée aussi le fait, parce que là, on a parlé du show business dans la Coupe du Monde. Ouais. Ben, ça nous remet un peu au football du cœur, quoi, du cœur du peuple. On est en train de voir du talent jouer plus que l'argent.
1: C'est
2: ça
1: vrai.
2: Qu'on est en train de voir. Et ça me rappelle aussi l'Islande en 2018. Ouais, quand ils sont venus avec leur cri du Viking, là, le club.
0: Incroyable.
2: Ouais, c'était beau.
1: Mais Zineb, dans cette équipe du Cap-Vert, il y a le gardien de but. Et peu importe ce qui va se passer dans le résultat de ce soir entre le Cap-Vert et l'Arabie Saoudite, sa vie ne sera jamais plus la même après la compétition. Tu peux m'en parler un petit peu?
2: Mais ce gardien de but, on en a entendu parler la première fois, le premier match. Donc, un gardien qui a 40 ans. Ouais. Déjà, avoir 40 ans en Coupe du Monde, c'est incroyable, c'est exceptionnel, et de déjà participer à une Coupe du Monde comme ça et d'être la personne qui fait en sorte que ton pays se fasse voir. Donc
1: Et puis c'était quoi, je pense qu'il a en tout cas un match exceptionnel contre l'Espagne.
0: Oui, un match exceptionnel contre l'Espagne aussi. Il faut savoir qu'il peut-être il aurait pu être atteint psychologiquement parce que sa mère devait venir voir ce match-là et on lui a refusé le visa. Donc elle a pas pu assister à ce premier match et il fait une performance extraordinaire face à l'Espagne, le favori peut-être de cette Coupe du Monde, et le match finit à 0-0 avec je pense qu'il y a eu 30 tirs sur le gardien.
1: Incroyable.
0: Et rien n'est rentré.
1: Un match nul qui avait le goût d'une victoire. Il s'appelle Vozinha. Et ce qui est incroyable aussi, c'est son compte Instagram. Il est passé de quelques centaines ou milliers de personnes à quoi
2: millions.
1: Il est dans les millions.
0: 12, 14
1: millions.
0: C'est
1: presque comme 14, nous, Kudjo.
0: Oui, 14 millions, incroyable.
1: Il y a une autre équipe qui fait vraiment rêver dans cette compétition. Et Kudjo, je me tourne vers toi parce que tu es le doyen autour de la table. Je pense qu'on n'a jamais vu une sélection africaine performer au niveau du Maroc actuellement.
3: Ouais, totalement. C'est une grosse équipe qui joue sans complexe et qui est capable de battre n'importe quelle équipe.
1: Ouais.
3: Moi, j'aime beaucoup un joueur dans l'équipe du Maroc qui s'appelle Ayoub Bouadi, c'est le numéro 6.
1: Ouais.
3: Incroyable joueur qui est capable de te faire un match incroyable à 18 ans.
1: Ouais, exact, tout jeune.
0: Révélation. Ouais.
3: Et pour la petite histoire, il a eu son diplôme du secondaire avec une moyenne de 19 sur 20.
1: Oh.
3: Donc, c'est un crack vraiment dans le fond au niveau du foot. Et hors du foot aussi.
1: Wow.
3: Et peut-être pour rajouter le Cap-Vert, ils ont quand même produit des joueurs de calibre international. Patrick Vieira est originaire du Cap-Vert.
1: Ah, je savais pas.
3: Donc,
1: ça.
3: C'est un pays qui produit du talent. Et d'ailleurs, tu as parlé de recrutement de la diaspora. Ils ont recruté des joueurs via LinkedIn.
0: Parlant de ça,
1: je vais m'inscrire à LinkedIn. Après
0: ça, Cap-Vert, on parlait des binationaux, etc. Vozinha, lui, c'est un des seuls qui est né au Cap-Vert, donc le gardien de but. Et que je voulais apporter ce point-là aussi.
1: Waouh, non, c'est incroyable. Il y a, en fait, ce genre d'histoire, le Cap-Vert, c'est le genre d'histoire qu'on aime voir dans le sport. Tout à l'heure, il y a le match France-Norvège qui se joue à 15h heure de l'Est. On va en parler avec notre correspondante à Paris dans quelques minutes. Mais il y a un autre match qui suscite déjà beaucoup d'intérêt. C'est le match Iran-Égypte qui sera disputé ce soir à Seattle. Khalid, pourquoi est-ce qu'on observe autant ce match-là?
0: L'intérêt vient du fait que avant même que soient décidés les pays qui allaient jouer ce match-là, le match devait représenter le match des fiertés. Donc pour sensibiliser les mentalités, lutter contre l'homophobie, etc.
1: Entre autres, célébrer les diversités dans l'ensemble.
0: Célébrer les diversités, réunir les gens.
1: Ça arrive à chaque fois.
0: Et coup du sort, ironie du sort, ça tombe sur l'Iran et l'Égypte.
1: Deux pays où c'est pas...
0: Deux pays qui adorent le match des fiertés. Non, on sait que c'est pas vrai.
1: Mais en plus de ça, en plus de cet enjeu, on va dire social, culturel autour, il y a bien sûr le résultat. C'est-à-dire que l'équipe qui va gagner va se rendre au tour d'après.
0: Effectivement, donc c'est un match très important. C'est un match où il y aura énormément de supporters iraniens, énormément de supporters égyptiens. Il y aura aussi des drapeaux
1: arc-en-ciel.
0: Ouais. Et donc voilà, parfois le sport peut-être force le dialogue là où la politique ou la diplomatie échoue.
1: Absolument, on verra ce qui va se passer. Donc Khalid Jebari, Zeynab Beït, nos deux sportifs de salon, merci pour ce tour du monde de la planète foot. Vous partez pas très loin parce qu'on va maintenant rejoindre notre reporter spécial en direct de Paris quelques heures avant le match France-Norvège. On va d'ailleurs se mettre dans l'ambiance avec VG Dream et la chanson Ramener la coupe à la maison qui a accompagné les Bleus jusqu'à leur deuxième étoile en 2018.
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0: Il est 13h35 et c'est l'heure de rejoindre notre reporter spécial qui est en direct de Paris quelques heures avant le coup d'envoi du match entre la France et la Norvège. Elle s'appelle Amorella Lenga. Amorella, quelle est l'ambiance à Paris à l'heure où l'on se parle ?
1: Merci Raed, bonjour à tous, ici Amorella en direct de Paris, justement où les températures flirtent avec les 35 degrés. Justement, c'est une chaleur écrasante qui n'empêche pas les supporters de sortir leur maillot bleu à quelques heures de France-Norvège et remplir peu à peu les terrasses. Justement, le contraste est d'ailleurs assez frappant avec les États-Unis. Ici, c'est la canicule qui domine, alors que là-bas, ce sont les orages qui compliquent sérieusement l'organisation de la Coupe du Monde. On rappelle que selon le protocole américain, chaque nouvel éclair repousse la reprise d'un match de 30 minutes. Donc à ce rythme-là, certains supporters auront peut-être le temps de regarder une série complète sur icitout.tv. Bref, Raed, entre le soleil écrasant de Paris et les orages américains qui menacent encore la compétition, cette Coupe du Monde nous rappelle qu'en 2026, le véritable adversaire des joueurs, c'est peut-être pas l'équipe d'en face, mais bien la météo.
0: Amorella, comme on dit, les Gaulois n'ont peur que d'une chose, c'est que le ciel leur tombe sur la tête. Alors vous l'aurez sûrement compris, celle que vous venez d'entendre, ce n'était pas une vraie reporter, c'est plutôt notre humoriste en résidence qui va nous accompagné tout l'été pour le segment Le Monde est à bout. Car oui, le monde est à bout, mais il est surtout à bout. Amorella Lenga, bienvenue à l'émission.
1: Salut, merci beaucoup.
0: Écoute, tu es extraordinaire et pour ceux et celles qui ne te connaissent pas encore, tu es une créatrice de contenu suivie par 213 000 personnes sur TikTok. Tu viens de passer le cap des 100 000 abonnés sur Instagram. D'abord, bravo, bientôt tu vas rejoindre le gardien du Cap-Vert si ça continue. Et si tu as autant de succès des deux côtés de l'Atlantique, c'est parce que tu es une imitatrice hors pair. On va écouter deux extraits où tu imites deux animatrices de radio, l'une québécoise, l'autre française. Voici ce que ça donne.
2: Where's my husband, the Ray? C'est qui me fait danser, c'est toi, là, 10h40, en ce beau dimanche matin. Bienvenue sur Nounoun 98 FM. Côté trafic, un peu plus d'achalandage que d'habitude sur les principales voies vers la rive sud. Ça commence à ralentir sur la 132 entre Longueuil et Boucherville. On est ensemble jusqu'à 1h, puis on salue Carole. Carole, qui nous écoute dans sa Chevrolet Spark en mangeant un trio Big Mac dans le stationnement du Walmart de Belleuil pendant sa pause. On passe à une chanson qu'on aime en tabarouette. L'amour de Karim Ouellet.
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1: Alors, on danse de Stromae dans vos oreilles. 16h22, on est mercredi, vous êtes sur Radio Paris. FM 38 degrés annoncé en Ile-de-France. Cet après-midi, météo France maintient l'alerte orange canicule sur 12 départements. Côté circulation compliquée sur le périphérique intérieur. Un ralentissement important de la porte de Vincennes et porte d'Italie. Comptez 20 minutes de plus que d'habitude. On vous accompagne tout l'après-midi sur Radio Paris FM. Dites tout ce que vous faites actuellement en 98-99. Et tout de suite, on continue avec le son qui fait bouger les hanches de toute la France. Badiz, Aya Nakamura.
0: Alors, vous n'êtes pas au 98-99, c'est bien. Ici, première. Amorella, ce qui est impressionnant, c'est la précision avec laquelle tu imites les tons, les accents, les contenus que vont aborder certaines chaînes radio, certains animateurs ou animatrices. Et ce qui est d'autant plus impressionnant, c'est que tu as 22 ans, tu es d'origine camerounaise et tu as grandi à Lhassa et Saint-Constant. Ça veut dire que tu as dû écouter énormément de radio plus jeune.
4: Oui, exactement. Depuis que je suis toute petite, j'ai eu le droit à écouter tout type d'accent, justement. Et je regarde beaucoup la télé, j'écoute énormément la radio. Et justement, bah, le produit de tout ça, ça a mené à ce que je fais aujourd'hui, quoi.
0: C'est incroyable, mais l'idée, elle t'est venue d'où la première fois? C'est quoi? T'as eu une démangeaison? T'as eu envie d'imiter quelqu'un? Comment c'est venu dans tes plans de vie?
4: Alors j'ai toujours été fan d'imitation depuis que je suis toute petite et en fait j'imitais la radio déjà depuis un bon moment. Mais le truc c'est quoi, c'est que c'est super simple d'imiter la radio, ça demande peu de choses. Tout ce que ça demande c'est une voix et un micro. Donc ouais. C'est de là que c'est parti. Et puis je l'avais fait en peut-être 2024, mais j'ai commencé à le faire sérieusement cette année. Et puis ça a explosé quoi, ouais, sur un coup de tête.
0: Ah non, le succès est indéniable. Je sais que tu dis que c'est facile, mais bon, je suis pas certain que c'est aussi facile que tu dis. Mais tout à l'heure, tu nous as livré un faux reportage sur le match France-Norvège. Le reportage est faux, mais ce qui est vrai, c'est que t'es réellement à Paris, et c'est pourquoi on te rejoint au bout du fil. Alors écoute, j'ai pas le choix de te demander. Tout le monde parle que de cette canicule. Il paraît qu'il y a 150 millions d'Européens qui sont en ce moment à plus de 35 degrés. Et il paraît que toi, t'as pris une chambre d'hôtel, mais que t'as pas vérifié quelque chose d'essentiel quand on va à Paris sous la canicule. C'est que y a pas de climatiseur. Il y a juste un chauffage dans la chambre.
4: Oui, justement, c'est horrible. J'ai l'impression que ici, il n'y a pas vraiment de la culture de la climatisation. Pour plusieurs raisons, que ce soit des raisons un peu écologiques, des raisons d'infrastructure, des permissions de la ville. Donc, ça fait en sorte que c'est c'est difficile, très très très difficile à vivre.
0: Waouh, en tout cas courage là, tu vas bientôt revenir chez nous, puis on sera en direct la semaine prochaine, fait que t'en as bientôt fini avec la canicule. Mais si t'es à Paris, c'est parce que les choses commencent vraiment à décoller pour toi. Récemment t'as donné une entrevue aux médias français Combini. En tant que Québécoise, est-ce que ça t'étonne de voir que t'as autant de succès auprès du public français?
4: Ça m'étonne et surtout ça me fait énormément plaisir. Je marche dans la rue, ça m'arrête, ça me reconnaît. Enfin, ça me surprend, je trouve ça incroyable le fait que, enfin, je fais des vidéos seulement avec mon téléphone et j'arrive à rejoindre des gens qui habitent à 5000 km de chez moi. Je veux dire, la portée, elle est trop puissante et ça me fait vraiment plaisir.
0: Ouais, et puis on parle souvent des mauvais côtés d'Internet et des réseaux sociaux, mais ça, c'est quelque chose d'incroyable. Ça permet de traverser les frontières. En tout cas, la vidéo qui t'a fait exploser en France, c'est une vidéo dans laquelle tu parodies un groupe de musique alternative. Vous allez l'entendre, c'est vraiment à s'y méprendre.

0: Amorella, c'est assez incroyable. Kudjo, je sais que tu viens aussi de Saint-Constant, donc déjà c'est une fierté nationale, Amorella, pour toi. Mais tu connais extrêmement bien la musique. C'est moi ou ce qu'on vient d'entendre, c'est quasiment aussi bon que les vraies chansons de musique alternative française.
1: C'est aussi bon et c'est très crédible. Et Amorella, je t'envoie beaucoup d'amour parce qu'on est très fiers de toi de Saint-Constant. Je ne savais pas que tu venais de Saint-Constant. Donc, shout-out des 30 000 âmes de Saint-Constant. On t'envoie beaucoup d'amour.
2: Merci beaucoup.
0: Vous aurez l'occasion d'échanger très très bientôt. Mais Amorella, ce qui est incroyable, c'est que bon, t'imites tes accents et tout, mais là, par exemple, le texte qu'on vient d'entendre de la chanson, c'est toi qui l'as écrit. Qu'est-ce qui t'inspire un texte comme ça? D'où ça part l'idée en fait?
2: Alors, ce que j'essayais de faire, c'est trouver des petites références françaises et parisiennes. Donc, on les glisse carte navigo. Et on cherche justement des phrases qui vont sonner un peu poétiques, avec des sortes de paraboles, mais pas trop. Et du coup, ce mélange a donné ce produit-là. J'étais très, très surprise. Les gens, ils ont tellement apprécié. Ils m'ont forcé, ils m'ont harcelé pour que je sorte le son.
0: Ben
2: j'ai
0: oui.
2: sorti pour faire plaisir à la communauté. Et puis, voilà, je crois qu'il y a eu plus de 80 000 stream, j'étais choquée.
0: Incroyable, c'est beaucoup plus que beaucoup de réels rappeurs ou chanteurs dans pas mal d'endroits. Alors, ce qui est étonnant, c'est que ton parcours est complètement différent de ce que tu fais aujourd'hui, c'est-à-dire que tu étudies présentement pour devenir génie en logiciel à l'école de technologie supérieure. Est-ce que tu exact. Souhaites aller au bout de ton diplôme ou est-ce que tu dis avec tout ce qui est en train de se passer que tu vas te consacrer à temps plein à la création de contenu?
2: Waouh, ça c'est vraiment la question justement que moi-même je me pose.
0: Et que ton père doit se poser aussi.
2: Exactement. Justement, plus j'avance dans mes études, plus ça devient corsé parce que j'ai de belles opportunités qui s'offrent à moi, donc j'essaie de jongler entre les deux. C'est quelque chose de très important, les études pour moi. C'est sûr que les réseaux sociaux, ça va, ça fonctionne bien, mais on ne sait jamais ce qui peut arriver. Et j'ai l'impression que j'ai envie de construire quelque chose que personne ne pourrait me retirer. Et je sais que le diplôme, ça va me permettre d'avoir cette stabilité, de dormir la tête tranquille, de me dire si demain mon compte TikTok ou Instagram il saute ou peu importe, je sais que je peux toujours rebâtir quelque chose de concret grâce à la connaissance que j'ai eue. Donc pour l'instant, je mène la double vie de Batman. C'est compliqué, mais j'espère y arriver.
0: Ah non, mais bravo, puis oui, tu as raison, les études c'est hyper important, on sait jamais ce qui peut se passer dans la vie. Donc en terminant, Amorella, tu vas être avec nous tout l'été en fin d'émission pour le segment tant attendu, le monde est à bout. Est-ce que t'as hâte?
2: Hey, franchement, là, et honnêtement, je veux juste dire une affaire. Là, je trouve déjà que le jeu Le Monde est à mode est vraiment le fun. Tu sais, ça attire l'attention tout de suite, là, tu sais. Puis surtout, j'ai l'impression, tu sais, que ça sonne pas comme une émission de radio classique puis exclusivement pour l'intérêt de la génération X, là. Tu sais, on dirait vraiment que ça promet quelque chose d'un peu plus varié puis fun puis rafraîchissant, là. Puis j'ai l'impression qu'on va pouvoir parler plein de sujets, recevoir toutes sortes de monde puis se laisser surprendre. Fait que j'ai très, très hâte à ça, là.
0: Ah, ben, écoute. Nous aussi, on a très, très hâte à tout ça. Amorella Lenga, qui va être notre humoriste en résidence tout l'été. On a très hâte de t'accueillir en studio et en direct dès la semaine prochaine. En attendant, je te dis bon séjour à Paris. Puis refroidis-toi comme tu peux ou rafraîchis-toi comme tu peux durant la canicule.
2: Merci beaucoup, Red. À la semaine prochaine.
0: Merci, Amorella. À très vite.
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0: Ce qu'on écoute présentement, c'est la chanson magique du rappeur français Willy l'Ancien. On en parlait, on parlait avec Juste Chiani en début d'émission. Eh bien, Willy l'Ancien, c'est l'autre phénomène qui a explosé sur la scène rap francophone en 2026. Il cumule des millions d'écoutes sur les plateformes. Il joue abondamment en radio. Il a des vidéoclips, des fans. En fait, c'est un rappeur comme absolument tous les autres à un détail près. Derrière sa cagoule se cache en réalité une intelligence artificielle et c'est loin d'être un cas isolé. On peut mentionner Sienna Rose, Breaking Rust ou encore Xania Monet aux États-Unis. De faux artistes qui rencontrent un succès énorme auprès du public et de l'industrie, bien qu'ils soient générés par l'IA, il y en a de plus en plus et c'est un phénomène qui va s'accélérer dans le futur puisqu'au mois d'avril, Deezer, donc la plateforme française, a révélé que 44% des nouveaux morceaux mis en ligne chaque jour dans son catalogue étaient entièrement générés par l'IA. C'était moins de 20% il y a un an, ça veut dire que ça a plus que doublé en une seule année, comme quoi il ne suffit plus de l'entendre pour le croire. Alors la musique telle qu'on la connaissait jusqu'à maintenant va-t-elle mourir? Est-ce un outil ou un cercueil pour les artistes aujourd'hui? C'est ce qu'on va tenter de savoir avec Kujo et J7, deux vétérans de la scène hip-hop montréalaise. Kujo est producteur, entrepreneur culturel, philanthrope. Il a également cofondé la plateforme Culture avec un Q. J7 est un MC, animateur de plusieurs podcasts, notamment Le Temps d'un Jujube et le podcast avec l'équipe du 11 MTL. Messieurs, j'avais hâte d'aborder ce sujet avec vous parce que ça suscite énormément de questions dans l'industrie musicale. Parlons de ce qu'on vient d'entendre. Willy l'Ancien, d'un point de vue purement artistique, vous en pensez quoi?
1: Alors moi je trouve que c'est fort. Je veux dire, quand je l'écoute sans savoir le background, sans savoir l'histoire derrière, t'écoutes ça, tu te dis c'est de la bonne musique, c'est de la qualité, les textes sont bons, c'est ce qui revient souvent quand on parle de Willy l'Ancien. So, première impression, c'est bon.
2: Mm. Et c'est ça qui est fascinant parce qu'il y a eu un sondage qui a été réalisé il y a quelques temps où plus de 90% des gens n'étaient pas capables d'identifier une chanson faite par l'IA ou non. Donc c'est bluffant, la chanson est extrêmement bonne. Willy l'Ancien, beaucoup de mystères autour, ouais. On se demande qui c'est, ouais. Il y a plusieurs hypothèses.
0: Des gens évoquaient Booba, le rappeur français,
2: peut-être derrière. Il y a des rumeurs qui disent que c'est Booba, ouais. Mais il y a des gens qui ont évoqué la rumeur du Motif, qui est un compositeur très connu dans, ouais, l'écosystème du rap français. Mais on ne sait pas c'est qui, on pense que c'est un artiste qui s'appelle Lil Zam. Alors, si vous êtes curieux, vous pouvez aller le chercher. Mais il y a beaucoup de mystères autour, puis on ne sait pas c'est qui. Et
0: tout comme un vrai artiste, le mystère autour de lui, je pense, ajoute au buzz qu'il y a autour. C'est ça qui est incroyable. Puis Willy l'Ancien, ce qui est dingue, c'est qu'au-delà du son qu'on vient d'entendre, on regarde ses vidéoclips, il y a toute une DA, une direction artistique autour. On a l'impression qu'on sait exactement d'où il vient. Peut-être du Maghreb, il a grandi dans les cités en France, peut-être même en Espagne. Bref, il y a tout ça qui ressort de son univers. Mais Kujo, j'ai besoin de faire un peu d'éducation avec toi. Quand on parle d'intelligence artificielle en musique, de quoi on parle au juste?
2: Ouais, c'est une très bonne question. L'intelligence artificielle, évidemment, c'est dans toutes les industries de nos jours et c'est aussi dans la musique un débat qui fait couler beaucoup d'encre. Ouais. Alors, quand on parle d'intelligence artificielle dans la musique, on parle de trois phénomènes. Le premier phénomène, c'est l'intelligence artificielle générative pour créer de la musique. Donc, on utilise des plateformes. Une des plateformes les plus populaires s'appelle Suno. Mm-hmm. On va sur la plateforme, on tape un prompt ou une requête, comme on le dit. Donc, fais-moi une chanson style années 80 qui imite un peu la proposition artistique de Phil Collins, par exemple. Et l'intelligence artificielle nous produit une chanson avec des textes, avec une mélodie, avec tout ce qu'on veut.
0: En quelques secondes.
2: En quelques secondes. Ça, c'est le premier phénomène qu'on voit. Le deuxième phénomène, c'est l'intelligence artificielle qui est utilisée comme un outil de productivité. Donc, beaucoup d'artistes, beaucoup de compositeurs utilisent l'intelligence artificielle pour faire des arrangements musicaux, des arrangements de voix, par exemple. Donc, sans forcément embaucher des musiciens ou sans forcément embaucher des choristes.
0: Ou alors, on a une idée d'accord et puis on se dit, joue-le comme un vrai guitariste classique espagnol et la machine nous sort ça.
2: Ouais,
0: donc
2: et
0: ça enlève quand même de la job à pas mal de monde.
2: Ça enlève de la job à pas mal de monde, mais ça coûte moins cher naturellement à la personne qui le fait. Et le troisième concept, c'est un peu ce qu'on vient de voir, Willy l'Ancien, c'est un agent IA qui devient un artiste. Mmh. Donc un artiste virtuel. On ne sait pas s'il y a un être humain derrière ou pas. Et ça pose beaucoup de problèmes parce que évidemment il y a des questions existentielles qui viennent avec ça. Est-ce que c'est créatif? Est-ce que c'est réel? Donc c'est un peu les trois phénomènes qu'on observe en intelligence artificielle.
0: Puis les innovations technologiques en musique, il y en a eu pas mal au cours des dernières décennies. Est-ce que c'est vraiment totalement différent cette fois? J7, je sais que tu t'intéresses beaucoup à la scène du DJing.
2: Ouais.
0: On est passé du vinyle à certains logiciels. Fait que On a déjà vu des transformations technologiques.
1: On a vu beaucoup de transformations, comme même quand on parle des samplers et tout ça qui sont utilisés dans l'hip-hop. C'est allé des live bands au sampler. Le monde était quand même choqué. Mm-hmm. Ah, le monde va arrêter de jouer des instruments, il n'y aura plus de musiciens. Ça l'a continué. Quand c'est arrivé au DJ, c'est allé des vinyles physiques au Serato, un programme sur un ordinateur, donc t'as plus besoin de porter tes vinyles. Et j'ai vu beaucoup de DJ qui se plaignaient, qui disaient, ah, c'est fini, le monde des DJ, ça n'existera plus. Ça continue toujours. Je pense qu'aujourd'hui, c'est quand même le plus grand saut technologique dans l'histoire de la musique. Mm. D'aller à un outil qui peut t'aider à un outil qui crée la chanson carrément. Ouais. Je pense que c'est ça qui fait que beaucoup d'artistes sont choqués, ça fait peur à l'industrie, mais je pense que c'est inévitable. T'sais, c'est pas le futur, c'est le présent. Comme t'as dit, Willy l'Ancien est là, il y a plusieurs autres artistes, donc il faut l'accepter.
0: Mais Joe, est-ce que t'es d'accord avec ça? C'est juste une innovation technologique?
2: Moi, je pense que c'est une grande innovation technologique. Je pense que c'est une des plus importantes qu'on connaît. T'as parlé de Serato, donc le logiciel pour les DJ, mais on peut repartir à la base. On est passé de la cassette au CD, ensuite des CD au MP3, ensuite aux plateformes de téléchargement illégaux, ensuite aux plateformes de téléchargement légaux aujourd'hui, l'autotune. Qui, il y a 15 ans, c'était vu comme, ben là, c'est pas un vrai chanteur, etc.
1: Oui, mais la différence, par exemple, c'est que tous ces outils-là que tu mentionnes aident l'artiste à améliorer ce qu'il fait.
2: Ça remplace
1: Maintenant, ça remplace l'artiste carrément. Mm-hmm. C'est vraiment, comme t'as dit, t'écris quelque chose et ça te le donne en quelques
3: mais
1: secondes.
3: Mais est-ce que ça remplace l'artiste vraiment? Parce que je veux dire, il y a la connexion avec le public, avec les shows live, et là, ça peut peut-être causer problème.
1: Moi, je pense 100% que la valeur des shows en live, la valeur des performances, tout ça, ça va monter avec le temps parce que ça va être quelque chose qui est plus en plus rare. Même quand on va avoir des musiciens avec un band, jouer des instruments, des multi-instrumentalistes, je pense que ça va être beaucoup plus impressionnant. Mais ça va être, je pense qu'il va y avoir une période d'adaptation avant.
0: Wow. Ce qui est impressionnant, c'est que cette IA qui génère des artistes, il y en a pour tous les genres, pour tous les goûts. On écoutait le français Willy l'Ancien. On va maintenant écouter un chanteur country au succès monstre, Breaking Rust. Mm-hmm.

0: Jay Seven, Breaking Ross, c'est ça?
1: Ouais.
0: C'est un phénomène musical aux États-Unis.
1: Absolument. Écoute, c'est un artiste totalement généré avec l'IA. Il n'y a pas de personne en arrière qui écrit des textes ou quoi que ce soit. Donc, de la musique à l'image, la direction artistique, tout ça, ça vient de l'IA. Il y a quand même 341 000 followers sur TikTok. la chanson Walk My Walk,
0: ouais,
1: si je ne me trompe pas.
0: Qu'on vient d'entendre, ouais.
1: Elle a monté, je pense, elle a cumulé jusqu'à 26 millions de streams. Elle est allée numéro 1 sur les palmarès country aux États-Unis.
0: Fait qu'il y a un gros public qui suit ce genre d'artiste-là.
1: Gros public, et ce qui est vraiment surprenant, c'est que le monde du country, en général, c'est quand même connu pour être un monde
0: de
1: authentique, de puriste. Fait que de voir que ça l'a percé même dans ce genre musical, je pense que ça montre juste que... on est rendu là.
0: Ouais, ouais, mais ce qui est incroyable, c'est que non seulement le public parfois se fait avoir, c'est-à-dire écoute des artistes IA sans savoir que c'est de l'IA, mais même de vrais artistes. Selena Gomez avec l'artiste Sienna Rose qui n'existe pas dans la réalité. Elle a partagé l'une de ses chansons. Elle se l'est faite reprocher parce qu'elle n'existait tout simplement pas. Kujo, si les musiciens eux-mêmes se font avoir, comment le public ne peut pas se faire avoir par ce genre d'artiste?
2: Et je pense que c'est la question qui tue. C'est est-ce que le public s'en préoccupe même, en fait? Est-ce que la musique, c'est de la musique?
3: Ouais.
2: Donc ça, c'est la vraie question à se poser. Comme je le disais un peu plus tôt, 90%, plus de 90% des gens ne sont pas capables d'identifier si c'est une chanson faite par l'IA ou pas. Mais comme J7 le disait, la valeur va résider auprès de l'artiste qui raconte une histoire, qui a une personnalité. Je pense qu'on est dans une économie d'attention aujourd'hui au lieu d'une économie de talent. Donc les gens s'intéressent à la personne, les gens voient la personne, un peu comme juste Shani le disait tout à l'heure. Les gens regardent les artistes, les gens veulent être comme les artistes sur les réseaux sociaux. Et c'est là que les artistes peuvent créer encore la valeur et puis avoir un avantage concurrentiel par rapport à l'IA.
0: Absolument. Bon, on s'est dit que ce serait super intéressant de faire une véritable démonstration. On a confié cette mission à Jay. Jay, comment tu t'en es pris? Rapidement, explique-nous comment ça marche.
1: Honnêtement, processus super simple. C'est un peu comme que Kujo l'a expliqué tantôt. J'ai dit quelques mots. Je savais pas qui allait être autour de la table. J'ai mentionné Kujo, j'ai mentionné J7, j'ai mentionné Raed Hamoud. J'ai dit, donne-moi un vibe funky, pop, francophone. Et ça m'a donné ça en moins que 2 minutes.
0: Bon, ben, on écoute.

0: Alors, je sais pas comment je dois réagir en me disant que c'est ce que j'ai inspiré à l'IA. Je sais pas si c'est cool ou pas, mais j'avais l'impression d'entendre un mix entre Corneille et Barnev.
1: Ouais, ben c'est honnêtement, puis j'ai pas utilisé les noms, j'ai vraiment juste dit le style, le vibe, ça m'a sorti ça. J'étais comme, ah, tu sais quoi,
2: je pense. Mais justement, que j'ai une question par rapport à ça, parce que veut pas l'IA s'inspire de tout ce qu'il y a. Tout ce qu'il y a sur le web, tout ce qui existe déjà. Mais on sait déjà que l'art, ça vient d'une authenticité de la personne. Puis oui, l'être humain s'inspire aussi de ce qu'il y avait auparavant, mais ça va jamais être la même touche. Puis à force d'écouter les mêmes genres de chansons, comme là, tu as créé une chanson, on pouvait entendre que c'était de l'IA. Mmh. On pouvait entendre quelque chose qu'on a déjà entendu auparavant.
1: Mmh. Oui, mais ça, c'est là que je pense qu'on va voir un changement. Parce que ce qui arrive maintenant, c'est que monsieur, madame, tout le monde a accès à cette application-là. Tout le monde peut faire des chansons, entre guillemets, génériques. Mais je pense qu'une fois que c'est dans les mains des professionnels qui vont vraiment s'asseoir et travailler les chansons, ça va élever le côté créatif et les styles musicaux, d'après moi.
0: Ouais, Kujo, t'en penses quoi, toi? Large question.
3: C'est une large question, Zéna, mais je trouve que c'est une bonne question parce que c'est une des plus grandes questions actuellement. C'est au niveau de la propriété intellectuelle. Parce que l'IA s'entraîne avec plusieurs chansons existantes. Donc, comment est-ce qu'on rémunère ces artistes? Fait qu'il y a beaucoup d'encadrement qui est demandé actuellement.
0: D'ailleurs, la SOCAN ou la SACEM, l'équivalent en France, qui gère les droits d'auteur, sont en train d'essayer de baliser. Mais voilà, c'est quelque chose qu'on est en train de développer alors que l'avion est déjà en vol. Kujo, J7, merci pour cette discussion. On va vous retrouver dans 2 semaines pour d'autres sujets culturels en ligne avec la musique. Khalid Jebari, Zeynab Bate, on surveille le match Iran-Égypte de ce soir, mais aussi le 16e du Canada dimanche. Merci d'avoir été là. Merci à notre nouvelle chroniqueuse Amorella qui sera avec nous en direct la semaine prochaine, à Juchani pour son passage dans nos studios. Et enfin, un merci tout spécial à cette équipe formidable qui rend cette émission possible. Notre chercheur Frédéric Trudel-Martineau, notre adjoint à la réalisation Pierre-Antoine, notre technicien Pierre Plante et notre chef d'orchestre Soumaya Arba. Oui, pour le meilleur et pour le pire. On sera en direct de 13h à 14h tous les vendredis de l'été sur Ici Première, 15h dans les Maritimes. Je m'appelle Raed Hamoud et je vous souhaite une